d'accuser tout ça Dieu, de le sommer de se justifier, de le commander sans arrêt. Et tu t'en rends pas compte, tu le commandes dès que tu fais du tri sélectif. Je vous ai dit, c'est bon pour les poubelles, mais pas pour la vie spirituelle. Le tri sélectif des événements. Et j'ajoute aussitôt, ça veut pas dire que t'as pas le droit de pleurer quand c'est difficile. Ça veut pas dire que t'as pas le droit de dire aïe. Ne te culpabilise pas d'avoir des sentiments négatifs, d'être écrasé à certains moments. C'est pas un péché. C'est une croix. Par contre, après, il faudra négocier tout ça. Ça peut s'infléchir. L'indifférence, c'est laisser à Dieu le quand et le comment du scénario. Si vous voulez une image très simple, c'est un chèque en blanc. Double particularité du chèque en blanc. Tu mets pas la date d'encaissement, c'est moi qui vais la mettre, c'est-à-dire ce soir. Et tu mets pas le montant. Et ça, je peux te dire, je vais te gratiner. Je te dis toute ta fortune. Donc, vous voyez, le montant et la date d'encaissement, c'est le comment et le quand. Quand je pense que j'ai passé 20 ans de ma vie à me fatiguer, à demander à Jésus qu'il enlève des croix quand j'étais plus jeune, quand j'étais prêtre, et je lui disais, enlève ça de moi et je te promets que je serai un bon prêtre pour toi, jusqu'à ce que je comprenne. Jésus, je vous remercie, il ne me parle pas. Je lui dirai des SMS. Mais il parle quand même. Si tu fais silence, il parle à l'âme. Et il me semblait me dire, semblait plus que semblait. Dis-moi oui sur ce sur quoi tu m'as pas dit oui. Et moi, je ferai un prêtre, pas selon tes plans, mais selon mon cœur. Et donc, on y revient. Faut arrêter tout. Je veux. Pour entrer dans son je veux divin. Et tu verras son je veux d'humain. Tu vas pas être écrasé comme une carpette. Le je veux divin. Mais il sait tellement mieux que toi ce qui est bon pour toi. Simplement, faut que tu passes par des liftings. Des purifications. Tu mènes une vie dissolue. Supposons. Bon, voilà, tu fais ton choix. C'est le monde ou c'est Dieu? Je te demande pas de rentrer chez les religieux, t'as pas la vocation. C'est pas ça la question. Est-ce que tu veux vivre du Christ au milieu du monde? Ou rester sans arrêt derrière entre deux chaises? Puis après, tu vas faire des retraites, tu vas demander la paix. Mais comment tu veux l'avoir, la paix? On peut pas l'avoir quand on mène une vie entre deux chaises. Je vous dis ça, c'est parce que c'est Mercedes qui m'avait dit ça. Un jour, elle vient à la sacristie et elle me dit, au début, je commençais à percevoir son mystère. Mon Père Jésus m'a montré votre âme. Vous avez un pied en Dieu et un pied dans le monde. Quand est-ce que vous allez faire votre choix? J'étais prêtre depuis 15 ans. Deuxième note qui est forcément raccrochée à ce qui vient d'être dit. Remise de la volonté propre. Donc Vital Néodé, dont je vous ai parlé, a écrit un merveilleux livre, Le Saint Abandon. Il est réédité aux éditions Artege. Si l'indifférence est la condition de l'abandon, il dit, la remise amoureuse, confiante et filiale de notre volonté est l'élément positif de l'abandon, son principe constitutif. Si le mot vous paraît compliqué, sa colonne vertébrale. Cette spiritualité du oui à la providence consiste à accueillir tout ce qui représente, qui se présente en quelque sorte comme un sacrement de sa volonté. C'est en fait assez simple. Mais pourquoi c'est compliqué? Parce que, comme dit Jérémie, le cœur de l'homme est compliqué et malade. Et en fait, ce qui est extrêmement simple, car Dieu est simple, et la vie chrétienne est hyper simple,
Mais comme nous avons un cœur blessé par le péché, eh bien, ce qui est simple nous paraît compliqué. Et qu'est-ce qui est simple? Quand vous allez commencer, parce qu'il y en a plus d'un, plus d'une, hein, qui ont déjà commencé, hein, et je vois bien leur tronche, je peux parler ainsi, c'est ma joie. C'est qu'il faut commencer à consentir. Tu m'entends? Je te demande pas d'être un haltérophile qui va porter 400 kilos, t'es pas capable, moi non plus. Je te demande pas de faire des trucs de la piste aux étoiles. Il t'est demandé de consentir. Mais c'est hyper simple. En fait, c'est hyper compliqué parce que t'as passé tout le temps à fonctionner de manière inverse. C'était les événements, les personnes et Dieu qui devaient consentir à ce que t'avais décidé. L'évêque, Saint-Évêque de Genève, François de Sales. Abandonner notre âme et nous laisser nous-mêmes n'est autre chose que nous défaire de notre volonté propre pour la donner à Dieu. Il est bien évident, les amis, je vais pas vous mentir, que les débuts sont difficiles parce que ça prend à rebrousse-poil. Il va falloir que tu te convertisses dans certains lieux, dans certains domaines. Et puis surtout, regardez, il y a comme un mode de fonctionnement. J'ai utilisé une image. C'est comme si tu as passé toute ta vie à marcher sur la tête, puis tu viens à une prédication à Courset et on te dit de marcher sur tes jambes et que ça t'aura moins mal à la tête. Mais tu as tellement marché sur la tête que tu te dis, mais attends, il a un problème dans sa tête, celui qui le disait. En fait, la vie dans la providence, c'est marcher. Comme tu es appelé à marcher. Mais comme tu as passé toute ta vie à fonctionner autrement, tu te dis, attends, il n'est pas normal. Et dans un premier temps, c'est onéreux d'arrêter de... C'est ça qui est surprenant. Non, c'est onéreux d'arrêter de marcher sur la tête. J'ai envie de dire, c'est onéreux d'arrêter d'avoir mal à la tête. Parce que tu as passé toute ta vie comme ça. Tu t'en rends pas compte. Jean 23. Dans un courrier à sa nièce, Anna, alors qu'il était encore nonce apostolique à Paris, il n'occultait pas le sacrifice de la volonté propre, condition de l'indifférence et de la paix profonde. Il dit, depuis que je me suis persuadé que je ne suis vraiment rien et que c'est le Seigneur qui fait tout, c'est intéressant, un futur pape, je suis disposé à tous les renoncements. Cette habitude est d'un sacrifice. C'est comme un cilice qu'on porte continuellement. Le Seigneur alors nous traite bien. L'instant présent. Je voudrais vous montrer à quel point la vie dans la providence s'identifie à la spiritualité de l'instant présent et à quel point la spiritualité de l'instant présent est thérapeutique. Pacifiante, si le mot vous gêne. C'est unificateur. C'est source de très grande joie. Instant présent. Plus l'âme s'enfonce dans la spiritualité de la providence, moins elle conjugue son existence au futur. C'est-à-dire les fameuses inquiétudes du lendemain, fameux lendemain, qu'il n'est pas encore arrivé. Et cette âme-là va quitter le futur hypothétique, bien évidemment, imaginé, voire d'encre, pour vivre au présent. Il s'impose petit à petit à cette âme que la providence ne se donne, ne la rejoint que dans l'ici et le maintenant du moment présent. Père de Caussade. Le moment présent est toujours comme un ambassadeur qui déclare l'ordre de Dieu. Le cœur humain prononce alors le fiat. Je suis allé prêcher chez les Carmènes, les Carmélites, et mon... Ah non, c'était chez les Cisterciens.
Elle et le prieur qui était femme de Sainte Élisabeth de la Trinité, j'ai dû parler à un moment de scène. Vous connaissez ce passage? Ah ouais, j'ai dit ça, et il me le faut. Ben, c'est très drôle. Sainte Élisabeth de la Trinité écrit à Madame Angle, qui subit des épreuves. Femme du monde, comme chacun d'entre nous, mais dans le monde. Voici ce qu'elle lui dit, Élisabeth. Madame, vous me direz peut-être comment glorifier Jésus. Cela est bien simple. Notre Seigneur nous en donne le secret lorsqu'il nous dit « Ma nourriture est de faire la volonté de celui qui m'a envoyé. » Attachez-vous donc, chère madame, aux volontés de ce maître adorable. Regardez chaque souffrance ainsi que chaque joie comme venant directement de lui. Et alors votre vie sera comme une communion continuelle, puisque chaque chose sera comme un sacrement qui vous donnera Dieu. Et la finale est intéressante. Heureuse l'âme qui est arrivée à ce dégagement total, elle aime en vérité. Vous voyez bien, la spiritualité de l'abandon à la providence, c'est heureux. C'est la béatitude, je reviendrai. C'est pas « Allez les gars, on va en baver, plus on en bavera, mieux ce sera. » Non, il y a un lifting, il y a une purification, il y a un lift-out. Mais Dieu est un Dieu de la joie, comme dit François de Sales. Et il te veut heureux. Bien sûr, tu le seras au ciel. Mais curieusement, sur cette terre, il te le veut aussi. Et même à travers les croix, seule expérience te la fera comprendre de l'intérieur. Mesurons donc la puissance dont est revêtu l'instant présent. L'ici et le maintenant de l'instant présent nous livre la volonté de Dieu. Soit il l'a voulu directement, soit il l'a permis indirectement pour le mal qu'il ne saurait jamais vouloir directement. Ça va? Bon, je récapitule les choses. Hein? Surtout, n'envisageons pas cette volonté de Dieu se manifestant dans l'instant présent comme une émanation froide de la divinité. La volonté de Dieu, c'est Dieu. C'est pas moi qui parle, c'est le père Vessière, dominicain, qui a tant leurré, qui a pourtant tant souffert. Vous avez certainement lu ça dans un bulletin paroissial, je ne sais. Il fait parler Dieu. Et Dieu dit aux hommes, les événements, mes enfants, c'est moi. C'est moi qui vous caresse ou qui vous rabote, mais c'est toujours moi. Chaque année, chaque heure, chaque événement, c'est moi. C'est moi qui viens, c'est moi qui vous aime. N'ayez pas peur. La vie dans le livre vouloir de la Providence se manifestant dans l'instant présent a une réelle dimension thérapeutique. J'en ai fait les frais. Je veux dire, j'en goûte les fruits. Et quand on goûte ça, comprenez, on ne peut pas le garder. Et vous verrez, en tant que mère de famille, en tant que père, en tant que célibataire au cœur du monde, en tant que religieuse, quand vous aurez commencé à goûter cela, vous... Ah. Essayons de voir en quoi c'est thérapeutique. Qu'est-ce qui nous fatigue le plus? Qu'est-ce qui pompe notre énergie de manière sournoise? Je dis bien sournoise. Bien évidemment, le travail fatigue. Mais c'est souvent, comme on dit, une bonne fatigue. Il faut aller plus loin pour débusquer les causes à l'origine des mauvaises fatigues, des fatigues insidieuses. Ces épuisements qui commencent par atteindre l'âme, perturbent le psychisme et harassent le corps. Beaucoup, sans s'en rendre compte, vivent ainsi. Regardez, ils ont les épaules ici. Tiens, je vais vous montrer quelque chose. Ma montre indique 9h54. OK? 24. Dieu est hors temps. Il est dans l'instant éternel.
Quand est-ce qu'il rejoint le Père Joël? Mets ton prénom à la place. 9h55, 41. Ça y est, c'est déjà barré. C'est déjà 42. Si le Père Joël vit avec des remords du passé, Jésus lui dit, t'es où, Joël? Ben, je suis dans le passé. Mais je suis pas là! C'est dans ma miséricorde, tout ça! Ensuite, le Père Joël s'inquiète de son retour sur l'autoroute. Avec l'espèce de... voyez vos inquiétudes que vous appréhendez pour lundi. Hein? La totale. Moi, j'ai aucun tracas. C'est facile. Bien. Si le Père Joël est dans... Il est ici à Courset, de corps, mais la tête et le cœur sont déjà dans le futur avec des inquiétudes, des événements, des rencontres, je sais pas quoi. Jésus, qu'est-ce qu'il dit? Joël, j'ai frappé chez toi, ça semble pas répondre. T'es où? Ben, t'es pas chez toi. Ben, forcément, t'es dans le futur. Et regardez, pourquoi j'ai mis les épaules? Parce que vous comprenez, les gens, la totalité des gens, on vit la plupart du temps avec le souci de l'instant présent, les remords du passé subis ou commis, et les inquiétudes. Alors, le pire, c'est les inquiétudes pour demain. Mais regarde tes épaules, c'est trop lourd pour tes épaules. Alors les gens sont écrasés, psychiquement, physiquement. C'est trop lourd pour tes épaules de porter ensemble passé, présent et futur. Et donc, si vous apprenez à couper court, bah, faites une bonne confession si c'est nécessaire, mais on vous l'a proposé cette semaine, il fallait en profiter, hein. Mais si c'est raté, bah, vous ferez ça plus tard, c'est pas un problème. Bon, le passé, balancez-le dans la miséricorde de Dieu. La totalité d'entre vous, c'est fait. Le très important maintenant, c'est les inquiétudes du lendemain. Sont les tous pareils. Ouais. Et là, pourquoi moi je vous recommande une chose. On m'a terminé la retraite gentiment, tout ça. Rentrez gentiment chez vous. Moi, j'ai fait de la compétition. Mais c'est fini, tout ça, c'est pour les adolescents. Là, sur l'autoroute, c'est limité à 130. Moi, ça sera 120. 115. Voilà, c'est beaucoup plus cool. On va rentrer chez soi, on va éplucher tous les mails. Bon, de toute façon, c'est très bien qu'il y en a. Il y en a certains, ça a été fait par l'Arsène. Bon, ça les regarde. Normal. Ce sera la prochaine retraite, nous prendrons ça au sérieux. C'est pas un problème. Et vous comprenez, si vous vivez cela, vous allez vous enlever des micro-fatigues. Donc tu n'as même pas idée du caractère insidieux. Ça te mine. Il faut que vous appreniez le couper court. Je t'ai dit, les psychologies contemporaines ressemblent aux réacteurs de Tchernobyl. Ils ont de telles sollicitations que le réacteur finit par fondre. Alors on parle beaucoup d'écologie dans l'Église, moi ça m'amuse, mais il y a une véritable écologie à vivre, l'écologie intérieure. Et ça, on n'en parle pas beaucoup, par contre. Alors que c'est plus fondamental, je vais vous dire. Et je vais vous dire les problèmes d'écologie. Je ne crois pas à cette lecture. Je crois à ce que dit la sainte des Pierre et des apôtres. Il se garde à une parole très forte. Lorsque l'homme pêche, le cosmos souffre. Les problèmes de pollution, les problèmes climatiques, actuellement, ne viennent pas fondamentalement de tout ce qu'on doit apprendre. Je sais, je suis décalé. Je l'avoue. Ça vient du péché du monde. Le péché du monde. Que tu crois très spirituel, a un impact corporel. Et vous comprenez qu'avec toutes ces lois qui se passent partout, partout, partout dans le monde,
Il y a un débordement du péché du monde. Il y a un dérèglement, car il y a une union. Et c'est pourquoi le monde ne peut pas comprendre ça. Je vous l'ai cité, parce qu'il y a un dualisme à la Kant qui sépare l'esprit de la nature. Mais c'est une parenthèse. Très intéressant, la méthode Vitose. Je vais prendre un truc thérapeutique qui n'est pas catho. Mais l'anthropologie qui est derrière est compatible avec l'anthropologie chrétienne. Bon, il y a deux grands mots. Émissivité, passivité. Réceptivité. Alors, c'est très intéressant parce que le docteur Vitose a fait une dépression suite au décès de sa femme, qui est partie faire de la sculpture. Et il s'apercevait que quand il était dans la réceptivité de la sensation pure, c'est-à-dire de toucher le bois, eh bien, son Tchernobyl ne fondait plus. Quel était son Tchernobyl qui était à l'origine de sa dépression? Ma femme est morte, femme est morte, femme est morte. Je suis mort avec. Et quand il était dans le toucher, il y avait une oxygénation du mental. Il arrêtait. Là, là, là. Il était dans la réceptivité. Et il quittait l'émissivité. Et comme il disait, il y a reprise d'énergie. Écoutez le parallèle entre le docteur Vitose et une parole de Thérèse de Lisieux. On parle de l'instant présent, hein? Écoutez bien, c'est pas monsieur le curé, qui bien sûr ne connaît rien à la vie, les curés, c'est bien entendu, hein? C'est un thérapeute, c'est un médecin. Il n'y a rien d'absolument insupportable dans le présent. Et qui écrit le docteur Vitose? Thérèse de Lisieux. Thérèse de Lisieux est en début d'étouffement. La tuberculose gagne, et en plus, elle a la nuit de la foi. Elle dit, je ne souffre qu'un instant à la fois. Écoutez ça, ce qu'elle dit après, c'est fondamental. C'est parce qu'on pense au passé et à l'avenir qu'on se décourage et qu'on désespère. Toujours dans l'instant présent, c'est si important. Alors, accepte de lever ton petit pied. Avant que ça devienne quelque chose où tu vois les fruits, il faut beaucoup d'exercice. Ne dis pas, oui, mais j'ai fait une fois, mon père, ça marche pas. Excuse-moi. Faut un peu familiariser. Ça devient un art de vivre. Je suis allé prêcher dans un diocèse et on m'a donné une prière que vous avez certainement lu lire. Une sœur religieuse, Odette Prévost, qui se rendait à la messe à Alger en 95 et qui fut assassinée. Depuis, elle est reconnue martyre. On a retrouvé sur elle cette magnifique prière qui touche aux fibres profondes et donne envie de vivre Dieu, Providence, au quotidien. Cette prière. Vis le jour d'aujourd'hui. Dieu te le donne. Il est à toi. Le jour de demain est à Dieu. Il ne t'appartient pas. Ne porte pas sur demain le souci d'aujourd'hui. Demain est à Dieu. Remets-le-lui. Le moment présent est une frêle passerelle. Si tu te charges des regrets d'hier, et de l'inquiétude du lendemain, la passerelle cède et tu vas perdre pied. Le passé, Dieu te le pardonne. L'avenir, Dieu te le donne. Vis l'aujourd'hui, le jour d'aujourd'hui, en communion avec lui.

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2: Il y a de la joie devant les anges de Dieu pour un seul pécheur qui se convertit. Luc 15, 10.

Aujourd'hui, c'est la sainteté. Ceux qui étaient à Compostelle se rappellent ce mot de Jean-Paul II. N'ayez pas peur d'être des saints pour être des hommes et des femmes libres. Et l'autre jour, un téléphone en Roumanie, auprès d'un groupe de jeunes à qui on posait la question « Qu'est-ce que nous pouvons faire pour eux ?» Réponse du tac au tac, « Soyez des saints !» Soyez des saints. Dans une première partie, je voudrais montrer que toute l'urgence et l'actualité de la sainteté. Premièrement, il n'y a que les saints qui effectivement changent le monde. Jean-Paul II dit à Gerland il y a quelques années, juste après son passage à Paray-le-Monial, il n'y a que les saints qui peuvent régénérer le monde. Les saints sauvent l'Église de la médiocrité, ils la réforment du dedans par contagion et ils l'entraînent vers ce qu'elle doit être. Et quand l'Église devient l'Église des saints, eh bien le monde entier en est renouvelé, en est régénéré. Comme dit Bergson, le philosophe, les saints n'ont pas besoin d'exhorter, il leur suffit d'exister. Leur simple existence est comme un phénomène de contagion de bonheur, j'oserais dire. Et encore Jean-Paul II, si les fils de l'Église savaient des missionnaires intrépides de l'Évangile, une nouvelle floraison de sainteté et de renouvellement surgira pour toute la terre. Nous voyons ça très bien dans l'histoire, ces grandes figures de saints qui ont changé le cours même de l'histoire, même politique, d'un pays. Nous le savons pour une Jeanne d'Arc, bien sûr, pour une Catherine de Sienne, et d'un Saint Bernard dont nous fêtons le 9e centenaire. Ce soir, j'aurai la joie d'assister à ce grand spectacle avec Daniel Fasserias et Mike Lansdale à Clairvaux. J'espère que beaucoup, beaucoup pourront y aller durant les vacances, chaque vendredi et chaque samedi. Et Bernard, qui est un contemplatif, qui est un moine, qui est au fond de son monastère de Clairvaux, qui va se mettre à rayonner sur toute l'Europe. Et à sa mort, il y aura 365 monastères, depuis l'Irlande jusqu'à la Lituanie, monastères cisterciens, qui deviennent des oasis de culture chrétienne et qui vont pratiquement re-christianiser toute l'Europe de l'époque. Et ils ne cessent de passer d'une ville à l'autre, d'un pays à l'autre, pour ramener la paix, l'unité, la réconciliation partout où il y a la division. C'est un saint extraordinairement contemporain. Mais je voudrais vous parler de manière plus actuelle, parce que nous venons d'être témoins, nous qui sommes ici, de ce miracle de la sainteté transformant le monde avec tout ce qui vient de se passer dans les pays de l'Est. Je ne sais pas si en France, nous avons suffisamment explosé de joie et d'action de grâce devant cette douce révolution de l'amour qui s'est produite sous nos yeux. Cette sorte d'implosion du marxisme de l'intérieur sous la puissance irrésistible du christianisme, ce qui rappelle ce qui s'est passé durant l'Empire romain. Et autant le communisme a pu être l'opium des peuples, autant le christianisme s'est révélé le calcium de ces peuples. C'est saisissant de voir que tout ce qui a été vécu dans les pays de l'Est, c'est le fruit du travail quotidien et de la fidélité quotidienne des baptisés à Jésus. Le chancelier Helmut Kohl, au Catholiken Tag de Berlin, il y a un mois, le soulignait avec beaucoup, beaucoup de force. Il dit « Nous devons tout cela aux baptisés ». Et ici, j'oserais dire que n'oublions pas, d'un côté, l'espèce d'immense vague de jeûne, de prière, de supplication depuis 70 ans, pour la libération de ces peuples, et en même temps, dans tous ces peuples de l'Est, les enfants, et surtout les confesseurs de la foi, qui au fond des prisons ont versé leur sang jusqu'à mourir pour Dieu,
pour que la liberté advienne de nouveau dans leur pays. N'oublions pas que tout ce que nous voyons, c'est le fruit de leur héroïsme. Je lisais récemment le témoignage d'un prêtre roumain orthodoxe qui, au fond de sa prison, le père Calciu Dumitreasa, qui disait « En prison, je n'ai cessé de prier, de célébrer la liturgie. J'ai proclamé le message de la vérité chrétienne à tous. J'ai dirigé la liturgie avec des voleurs et des assassins pour qu'un jour l'aurore se lève. Et l'aurore est en train de se lever. » Et il disait « J'ai donné toutes mes souffrances à notre pays et à notre Église. Là est toute ma vie. » Vous savez, Dostoïevski un jour avait dit « Si l'on chasse Dieu de la terre, nous le rencontrerons sous la terre. Alors, nous autres hommes souterrains, nous entonnerons dans les entrailles de la terre, dans tous ces goulags et ces souterrains, une hymne au Dieu de la joie. Vive Dieu et sa joie. Vive Dieu et sa joie. » Et c'est ce cri de « Vive Dieu » qui, au fond des prisons, a finalement fait sauter tous ces barreaux. Il y a aussi le rôle stratégique et décisif joué par Pierre, par Jean-Paul II. Récemment, le ministre de l'Industrie de la France avait ce mot venant de lui, c'est assez intéressant. Il disait « Le principal initiateur de cet immense basculement, c'est Jean-Paul II. » Avec ses visites retentissantes en Pologne, il a lancé la boule, Gorbatchev l'a laissé rouler, étrange complicité de deux baptisés. Ce qui confirme ce que disait un philosophe marxiste français, Althusser, qui disait « Un seul homme peut sauver l'humanité aujourd'hui, c'est Jean-Paul II. » Et j'ai détecté récemment l'épicentre, le cœur du séisme dans tous les pays de l'Est. Ça s'est passé le 2 juin 1979 à Cracovie, quand sur 2 millions de Polonais et de délégués de tous les pays de l'Est, Jean-Paul II a étendu les mains et a invoqué l'Esprit Saint, l'esprit de liberté et de force sur tous ces pays, en disant « Je viens renouveler la confirmation de vos peuples ». Et cette effusion de l'Esprit Saint, eh bien, de fil en aiguille, est abouti à tout ce que nous voyons aujourd'hui. Je dirais que Jean-Paul II a été la petite pierre qui a fait s'écrouler le colosse au pied d'argile. Qui donc lui jetterait la première pierre? Et cette petite pierre, elle a réussi parce qu'elle était dans les mains de Marie. Et tout cela, nous le devons en dernière instance à la diplomate numéro un de notre temps, qui est la reine du ciel et de la terre. Ce n'est pas pour rien que tout a commencé à se fissurer avec l'année mariale, qui était en même temps les 70 ans de Fatima et en même temps le millénaire du baptême de la Sainte Russie. Je n'ai pas le temps de développer, mais j'ai repéré que tous les événements politiques décisifs qui se sont joués depuis quelques temps là-bas sont tous des fêtes de Marie. J'en retiens juste un, entre beaucoup d'autres, c'est le 13 octobre, l'anniversaire de Fatima, qu'a lieu la première liturgie eucharistique célébrée au Kremlin même depuis 70 ans, et tant d'autres dates. Et donc nous devons tout cela à Jean-Paul II, à Marie, au sang des martyrs, et c'est par eux aussi, par vous frères de l'Est, qu'ici à l'Ouest, nous avons reçu cette fantastique effusion de l'Esprit-Saint, qui sont en train d'arracher nos peuples d'Occident à leur coma spirituel. Je disais cela ici à Paray-le-Monial depuis des années, et maintenant je peux vous le dire à vous en direct, frères et sœurs de l'Est. Ce renouveau que vous venez goûter dans ces pays d'Occident, nous vous le devons. Nous sommes les enfants de votre courage, les enfants de vos martyrs, les enfants de vos enfants qui ont souffert pour que nous ne gâchions pas, ou plutôt que nous retrouvions notre vraie liberté. Et nous vous bénissons à l'Est, vous qui allez maintenant faire un meilleur usage de la liberté que nous ne l'avons fait ici. Et nous attendons de vous nos missionnaires de demain.
me revient une petite histoire pendant que vous applaudissez. C'était le nouvel évêque de Minsk en Biélorussie qui vient dans sa cathédrale. Et puis il y a une femme qui ne cesse de le regarder. Alors il était un peu agacé, puis elle est là depuis un quart d'heure juste à le regarder. Alors il dit, mais il faut peut-être partir. Et elle dit, quel bonheur de voir un prêtre. Nos enfants n'ont jamais vu de prêtre. Et à Rome, dans un mois, nous serons 7000 prêtres du monde entier, dont beaucoup venant pour la première fois des pays de l'Est, rassemblés autour de Jean-Paul II. Ça me rappelle cette autre histoire en Roumanie où une femme enceinte se couche devant les camions de la Securitate qui emportaient le curé de leur village en disant « Vous passerez sur nos corps plutôt que de nous enlever celui qui nous donne le corps de Jésus. » Quelle foi magnifique, quelle foi magnifique. Eh bien, si eux avaient renié, nous ne vivrions pas. Si eux avaient renié leur foi, nous ne serions pas vivants aujourd'hui. J'en viens maintenant à l'urgence de faire pénétrer la sainteté de Dieu même, la vie même de l'Évangile, dans tous les secteurs de l'activité humaine, parce que c'est la seule chose qui peut arracher notre monde à la mort. Et cette urgence d'avoir des saints, entre autres dans le monde de la politique, c'est typique que la CEE, qui va devenir la grande communauté eucharistique européenne, eh bien, la CEE a été faite par des hommes de prière. Michelet, Schumann, Adenauer, Lapira, tout ça sont des gens qui priaient, qui priaient. Et aujourd'hui, nous avons un exemple magnifique d'un homme qui prie, c'est l'admirable Václav Havel, qui, au lieu de souhaiter le 1er janvier des bons vœux banals à son peuple, dit « Ce que je vous souhaite à tous, c'est une conversion morale dans les profondeurs. » Et il précisait « Nous sommes les premiers émerveillés de ce que nos citoyens tchécoslovaques, manipulés, humiliés, sceptiques et soumis, et trouver tout à coup une force extraordinaire pour secouer le joug totalitaire pacifiquement. Nous demandons, où donc ces jeunes, qui n'ont connu aucun autre système politique, ont pu étancher leur soif de vérité, leur liberté de penser, leur imagination politique et leur courage? Et donne la réponse, je pense que c'est parce que l'homme est une créature qui tend vers quelque chose de plus élevé et qu'il y a une tradition transmise silencieusement de génération en génération, si bien que chacun a pu la retrouver au fond de lui-même. Un autre admirable exemple d'un chef d'État qui prie, c'est Cory Aquino, qui, aux Philippines, qui avant chaque décision, se met à invoquer l'Esprit, réunit sa petite famille, descend chaque mardi soir dans son groupe de prière dans un quartier populaire pour prier ensemble le rosaire, surtout à toutes les heures de crise et d'urgence, pour, dit-elle, que l'Esprit me donne un autre regard sur les événements du monde. Nous avons besoin d'urgence de saints qui évangélisent la culture contemporaine. Et je pense spécialement dans tout ce qui est le monde de l'art, du théâtre, du cinéma, des écrivains chrétiens. Et c'est très beau de voir toute cette série d'artistes qui récemment se sont convertis comme Hossein Lonsdale, etc., Facerias et tant d'autres, et Tizot, tous ces journalistes comme Roger O, Jean-Paul Kaufmann. Il y a toute une série de convertis. Puissent-ils être aussi les saints de demain? Et dans le monde du sport en particulier, ça m'a frappé qu'un grand nombre de champions internationaux se sont convertis et avouent qu'avant, durant, après leur match, ils prient, ils tombent à genoux, ils se confient au Seigneur, que ce soit Francisco Cruz au Mexique, que ce soit Edwards aux Jeux Olympiques de Séoul, que ce soit Michael Chang à Roland-Garros ou Steffi Graf ou plus récemment Milla du Cameroun, au récent JO en Italie. Tous ces gens prient. Maintenant dire que nous ne pouvons pas devenir des saints
sans vivre dans l'intimité des saints, dans la familiarité des saints. Jean-Paul II dit, les saints ne vieillissent jamais. Ils sont toujours contemporains parce qu'ils vivent dans l'éternelle jeunesse de Dieu. Et quand à Namur, Jean-Paul II lance la question aux jeunes, voulez-vous être parmi nous les témoins de la beauté éternelle et de la jeunesse éternelle de Dieu? Cela veut dire, voulez-vous être jeune de la jeunesse des saints, être beau et belle de la beauté des saints? Parce que personne n'est beau, personne n'est joyeux, personne n'est rayonnant comme un saint. Jean-Paul II dit, les saints sont demeurés les plus humains des hommes, mais dans la lumière du Christ qui a pénétré toute leur humanité. Et vous savez, il y a cette constellation de saints qui nous entoure, qui ont marqué toute l'histoire de nos pays. Finalement, l'histoire nationale de nos différents pays, c'est l'histoire de la sainteté dans notre peuple. François de Sales disait qu'il n'y a pas plus de différence entre l'évangile et la vie des saints qu'entre une musique annotée et une musique chantée, j'oserais dire, et aussi jouée. C'est l'évangile chanté, c'est l'évangile joué. Et nous devons porter une attention particulière aux jeunes saints de notre temps qui connaissent tous nos problèmes contemporains. Vous savez que j'ai écrit un petit livre, et j'en prépare un second, qui s'appelle « Les témoins de l'avenir ». Et suite à ce livre, j'ai reçu une lettre du cardinal responsable de la congrégation à Rome qui s'occupe de béatifier et canoniser les saints. Et j'étais très touché parce qu'il ose me dire, faut-il nécessairement une reconnaissance officielle de l'Église pour que leur vertu rayonne, que leur intercession au ciel soit bienfaisante auprès des jeunes d'aujourd'hui? Il n'y a pas besoin d'attendre qu'ils soient officiellement canonisés, heureusement, sinon qu'il faut attendre des dizaines d'années. Et il ajoute, il suffit de les connaître pour les aimer, pour les imiter, pour les invoquer. Et je crois que tous nous avons connu, dans nos familles, dans nos milieux de vie, des jeunes qui sont partis vers Dieu de manière rayonnante, dans une lumière extraordinaire, qui ont pu nous bouleverser. Je ferai allusion à l'un ou l'autre tout à l'heure. Et ces jeunes saints pour notre temps, Jean-Paul II le sent tellement qu'il ne cesse de multiplier depuis 3 ans les béatifications de jeunes. On n'en a pas beaucoup parlé en France, mais que ce soit la petite Karolina Kocka en Pologne, que ce soit Antonia Messina, que ce soit Pierina Morosini, la petite Anwarita au Zaïre, toutes ces jeunes filles entre 16 et 20 ans qui ont témoigné de Jésus jusqu'au sang plutôt que de perdre leur virginité. Et Jean-Paul II achève en disant, tous ces jeunes saints sont remis à vous, les jeunes, en tant que témoins d'un amour en marche, capables de voir au-delà de l'humain, capables de voir Dieu. Ils vous sont remis comme un exemple de foi libre de tout compromis, comme une hymne d'espoir pour les nouvelles générations que l'Esprit-Saint continue d'appeler aux sources de l'Évangile. Et il termine en disant, ils crient leur message avec la force silencieuse de leur jeune sang. Ils chantent au Christ hier, aujourd'hui et toujours. Eh bien, ce sont ces jeunes saints auxquels nous nous confions parce qu'ils prouvent dans leur chair que l'Évangile peut être vécu jusqu'à l'héroïsme aujourd'hui en cette fin du XXe siècle.

Alors maintenant, deuxième partie, qu'est-ce que c'est que la sainteté? Et là-dedans, deux parties, la sainteté de toujours, et puis les caractéristiques plus spécifiques de la sainteté pour notre temps. La sainteté de toujours. J'oserais dire que être saint, c'est tout simplement être soi-même, tel qu'on est pensé, aimé, sans cesse regardé par Dieu. Se voir dans la lumière même de Dieu. Vous vous rappelez qu'à Fatima, à un moment, les trois petits bergers, ils se sont vus comme inondés des rayons de lumière qui était l'Esprit Saint, qui jaillissait des mains de Marie. Et ils ont ce mot absolument bouleversant. Nous étions comme un feu dans cette lumière qui est Dieu. Et cette lumière très intense et intime pénétrait jusqu'au profond de l'âme et nous faisait nous voir nous-mêmes en Dieu. C'est extraordinaire. Un instant, ils se sont vus tels qu'ils sont, c'est-à-dire que tels que Dieu les voit. Et aujourd'hui, nous sommes en pleine crise d'identité. Je suis toujours bouleversé par ce visage androgyne de Michael Jackson qui disait récemment à Berlin, devant 60 000 jeunes, « Je suis plus adulé que Jésus, j'ai plus de fans que Jésus, mais je suis l'homme le plus seul au monde. » Seul parce qu'il ne sait pas qui il est. Il prépare sa quatrième opération chirurgicale parce qu'il n'est pas encore content de son visage, alors qu'il était un si beau jeune homme quand il avait 17-18 ans. Il s'est défiguré parce qu'il ne s'était jamais vu dans les yeux de Jésus. Et j'oserais dire que la sainteté nous rend libres parce qu'elle nous rend notre propre visage. Qui est-ce qui fait la sainteté en nous? Deux personnes inséparables l'un de l'autre, l'esprit de sainteté, dont les saints sont les chefs-d'œuvre, c'est lui, comme on dit en Russie, l'iconographe qui ne cesse de purifier, de restaurer en nous l'icône de Jésus, pour que le Père puisse reconnaître Jésus en nous, cette icône toujours défigurée, et inséparablement de l'une d'entre nous, qui est notre sœur de Nazareth, mère de Dieu. Jamais l'un sans l'autre. Et nous ne pouvons renaître, du mot naissance, nous pouvons naître que conjointement de l'action de l'Esprit que Marie nous donne d'accueillir avec elle. Nous sommes tous, d'une certaine manière, conçus de l'Esprit Saint et nés de Marie. Et attention aux IVG, aux interruptions volontaires de la grâce, parce que ce petit germe de grâce, de sainteté déposé en notre baptême, nous pouvons le tuer en nous, ou du moins tellement l'étouffer qu'il ne peut plus nous transformer. Attention à ces espèces de préservatifs où nous nous préservons de la fécondation par l'Esprit Saint, de la vie divine qui est en nous. Nous sommes porteurs de Dieu et responsables de Dieu en nos cœurs. Les pères de l'Église disent « Laisse l'Esprit exulter, bondir de joie dans ton cœur, donne-lui de l'espace, sinon il va étouffer. » Nous pouvons faire pleurer l'Esprit Saint et nous pouvons réjouir la joie qui est l'Esprit Saint. Il y a des larmes de l'Esprit Saint dans nos cœurs quand nous ne devenons pas ce que nous sommes, quand nous ne devenons pas dignes de Dieu, c'est-à-dire des saints. Être saint, c'est devenir la joie du Père. Je vous le demande, est-ce que vous voulez, parce que ça dépend de votre détermination. La petite Thérèse et la grande disaient « Je veux devenir une sainte, je le veux !» Alors je vous pose la question, voulez-vous devenir la joie du Père? Vous le voulez-vous? Voulez-vous devenir consolateur dans l'Esprit Saint? Le voulez-vous?
voulez-vous sauver le monde avec et dans Jésus? Voulez-vous être une parole vivante, un évangile vivant, un visage vivant de Jésus pour ceux qui vous entourent? Le voulez-vous? Voyez, s'il n'y a pas au départ cette décision, vous allez tomber dans la médiocrité et la lâcheté. Et la lâcheté. Et quelle est la charte de la sainteté? C'est le chant de la joie de Dieu qu'on appelle les béatitudes. Et c'est une des caractéristiques de tous les saints, je dirais presque caractéristique numéro un, c'est la joie, où ils participent à l'émerveillement de Dieu devant la beauté de sa création. C'est saisissant de voir cette joie contagieuse de ceux qui ont aimé le Seigneur. Et j'aime beaucoup voir chez les jeunes saints d'aujourd'hui, ce sont les apôtres de la joie, les témoins de la joie, les prophètes de la joie. Nous avons besoin de prophètes de la joie. La petite Claire de Castelbajac, que vous connaissez tous, mais c'est bon de la reprendre, elle disait, j'ai du bonheur en trop, ça déborde. Voulez-vous que je vous le donne? Je suis contente, contente, toute remplie d'un bonheur qui ne peut pas se définir. Et elle disait, je suis tellement heureuse que si je mourais maintenant, je crois que j'irais tout droit au ciel, puisque le ciel, c'est la louange, et j'y suis déjà. Une fille de 17 ans m'écrivait récemment en disant, notre bonheur, c'est

donnes et que tu donnes toi-même, c'est la joie de ton existence. Mais j'ajoute tout de suite une chose sur la joie, c'est que la joie des béatitudes, elle naît, elle jaillit de la croix de Jésus. En même temps, elle transfigure la souffrance et en même temps, elle purifie la joie. Pour que ce soit une joie non pas factice, superficielle, mais des profondeurs. Je prendrai juste deux exemples qui m'ont beaucoup touché ces derniers mois. C'est celle d'une jeune femme qui a perdu son époux à 22 ans, qui est assez longtemps dans le coma. Et ce jeune époux, je l'ai bien connu ici à Paray-le-Monial, c'était un des ardents témoins des premières années de Paray, il y a une dizaine d'années. Et sa jeune femme qui m'écrit, juste après ce départ au ciel, « Une grâce de joie m'habite, non pas celle de la terre, mais une joie profonde qui me fait éclater de rire. Les gens autour de moi doivent dire que je suis complètement folle. » Et c'est vrai, la folie de Dieu. Et cette grâce, si je veux la garder, il faut que je la donne et redonne autour de moi sans jamais m'arrêter. Et il dit, « Je dois cette grâce à mon petit époux qui est maintenant devant la face de Dieu. » Voilà la joie qui transfigure la plus grande des douleurs. Un autre témoignage, c'est celle d'Isabelle. Elle était venue à un grand congrès de jeunes à Versailles l'année dernière. Et puis, elle avait entraîné le garçon qui était amoureux d'elle en disant, écoute, si tu ne te convertis pas, on ne se marie pas. Parce qu'écoute, vraiment, je ne pourrais jamais partager avec toi mon intimité la plus profonde. Donc, ou tu te convertis, on se marie, ou tu ne te convertis pas, puis on ne se marie pas. Voilà. Non. Alors, évidemment, le pauvre garçon était coincé, chantage affectif et tout. Alors, il arrive avec des pieds de plomb, furax. Il est complètement bouleversé dès le premier enseignement. Et il se met à évangéliser toute sa famille. Chaque fois qu'il retrouve son amie, il passe une heure à prier ensemble avec elle. Hein, et puis trois semaines après, il est emporté au ciel, dans un accident. Et sa petite fiancée qui m'écrit ce mot admirable, « J'ai donc appris à vivre avec Daniel dans mon cœur, en moi, et non plus près de moi. Il ne me laissera jamais seul, il m'aime toujours. Quant à sa sépulture, elle a été d'une beauté, on aurait dit un mariage en Dieu. » Extraordinaire pouvoir de cette joie de l'esprit qui transfigure la croix jusque-là. Ce jeune Sidéen qui m'écrivait, qui disait, le jour où j'ai appris que j'avais le sida, c'était comme si le monde entier m'était tombé sur la tête. J'allais crever comme un chien. Et puis tout à coup est venu sur mes lèvres un chant, le chant du Magnificat. Le chant de Marie au pied de la croix. Et j'ai compris ce qu'était la sainteté. Deux points, une souffrance offerte. Extraordinaire, venant de lui, la souffrance offerte. Voilà les miracles qu'opère la joie en nous. Il n'y a pas de joie sans émerveillement. Et nous sommes dans un monde qui a tué l'émerveillement dans le cœur des enfants, dans un monde blasé au moment où toutes les conquêtes technologiques, scientifiques auraient dû nous faire bondir d'exultation devant la splendeur de la création. On est comme blasé. Et je vous lirai un beau témoignage d'une jeune institutrice qui a lancé cet appel devant 1200 instituteur il y a quelques semaines. Elle disait, elle commence par rappeler qu'à la TV française, il y avait eu récemment un jeune drogué qui avait témoigné et qui avait dit, je n'en serais pas là si, quand j'avais 6 ans, ma mère ne m'avait pas giflé quand je lui avais dit, regarde comme ce coucher de soleil est beau. Et il rajoutait ce mot bouleversant, si je me suis drogué, c'est parce qu'on ne m'a pas appris à m'émerveiller. Je demande des cours d'émerveillement. Et alors, cette institutrice qui a ce mot admirable, l'émerveillement dans nos programmes scolaires, c'est une nécessité vitale. J'ai vu des enfants de 8-10 ans, chaque après-midi, contempler fleurs, arbres, coucher de soleil l'hiver, en écoutant Beethoven,

vu le regard chaque jour de l'année scruter les replis d'une rose, le nez collé à la vitre de la classe, guetter le changement des couleurs dans le ciel, et puis écrire des poèmes. Il venait d'une cité HLM, des maisons pas pour les riches, disons. Des petits princes dans leur royaume. Ils s'appelaient Pierre, Laurent, François, Nathalie. Leur avenir était condamné. Leurs études sans horizon. C'était des enfants qu'on appelle caractériels, un peu handicapés. L'un d'eux ne pensait qu'au suicide. Aujourd'hui, ils ont 20 ans. Pas un ne s'est perdu. Pierre se prépare à être ingénieur. Laurent est en maths sup. François en fac de lettres. Et si vous les rencontrez, ils vous diront que c'est à ces heures d'émerveillement qu'ils doivent leur vie retrouver. Des heures passées à s'émerveiller ne sont pas des heures gâchées, des heures sauvées, sauvées. Parce que branchées sur le réel et non pas sur la réalité déviée des feuilletons ou des jeux de rôle. Voilà. C'est vraiment cet accrochage au réel de la vie, autant au monde invisible et spirituel qu'aux super belles choses de la nature. Et elle termine son message. L'enfant a droit à cela, a droit à la beauté. Osez dire non au saccage de sa vie. Si son univers quotidien, le noir dans le roc et la violence télévisée, faire d'urgence de ses heures passées à l'école un îlot où la ferveur de la vie lui sera enseigner. J'en ai fait l'expérience pendant plusieurs années. Et elle termine, enseigner dans l'enthousiasme ce que chaque enfant porte en lui. Et je dis ça spécialement pour vos futurs parents et pour vos futurs éducateurs. Éveillez l'enfant à la beauté à laquelle il a droit pour vivre, simplement vivre.

0: Maintenant, j'en viens à quelques caractéristiques de la sainteté pour aujourd'hui. Vous savez, la philosophe juive qui s'appelle Simone Weil a un très beau passage où elle dit que la sainteté aujourd'hui doit prendre des notes toutes particulières. Elle dit que l'Esprit Saint doit se montrer génial et inventif. Elle dit, il faut la sainteté que le moment présent exige. Une sainteté nouvelle, un jaillissement, une invention. Et c'est presque comme une nouvelle découverte de l'univers. Elle dit, il faut plus de génie qu'à Archimède pour inventer la physique. Il faut une sainteté nouvelle. Le monde a besoin de saints qui aient du génie, comme une ville où il y a la peste a besoin de médecins. Parce que les saints sont les médecins de l'humanité blessée et abîmée. Et aujourd'hui, les saints doivent être des enfants de lumière. Deuxièmement, des apôtres de l'amour. Troisièmement, des témoins martyrs de l'espérance. Enfant de la lumière. Je viens de vous donner déjà deux caractéristiques du petit enfant, la joie et l'émerveillement. Mais il y en a d'autres, un autre très important pour aujourd'hui. Dans un monde où nous sommes tellement fragilisés, tellement vulnérables, tellement blessés par la vie, que ce soit par les idéologies qui aliènent l'homme, comme le marxisme, que ce soit dans toute une société qui véhicule des virus de mort, comme dans notre Occident, qui de nous n'est pas terriblement blessé, écorché vif? Et c'est là le miracle de l'Esprit Saint, c'est que de ces blessures elles-mêmes, il en fait des sources de vie, des sources jaillissantes de vie. Et c'est toujours le mystère du cœur ouvert. Ce qui a été fait par le mal, par la haine, par le péché, devient source jaillissante de l'eau vive de l'Esprit Saint. Tu vas devenir une source jaillissante, mais où est l'ouverture? Par où la petite source divine, la source de la joie de Dieu enfouie dans ton cœur va pouvoir sortir? C'est par tes blessures. Quand Jésus dit à Thomas, regarde mes mains, touche mes mains, regarde mon cœur, touche mon cœur. Ça veut dire, regarde d'où vient la vie de Dieu dans le monde. Fais un petit pèlerinage à la source. Et il voit ses blessures glorifiées. Et l'Esprit Saint glorifie nos propres blessures. Il les transforme en chemin de sainteté. Vous savez, la sainteté ne se confond pas avec la perfection morale, être parfait. Vous avez des gens qui, par leur hérédité, leur milieu familial, scolaire, leur atavisme, eh bien, sont relativement parfaits, entre guillemets. C'est des gens qui ne se mettent jamais en colère, qui ont un bon caractère, un tempérament. Puis facilement, on dit, oh, mais c'est un saint, regarde, jamais on l'a vu fâché, il est serviable, il est bon, il est dévoué, etc. Et vous avez d'autres, je dirais, les écrasés de la vie, les défigurés de la vie, qu'on prend pour des gens perdus, que l'on va marginaliser, un loubard qui va peut-être jusqu'à la fin de sa vie chuter, rechuter dans la violence parce que c'est son unique cri pour mendier un peu d'amour, qui est incapable de résister devant un petit verre d'alcool. Il peut être un immense saint dans le royaume. Parce que peut-être qu'une seule fois dans sa vie, il aura offert de ne pas boire une seule gorgée d'alcool par pur amour de Jésus. Et ce gorgée en moins pourra être plus héroïque que des quantités de grands gestes spectaculaires apparemment d'héroïsme. Ça, c'est le secret de Dieu. Et au ciel, nous allons avoir des surprises incroyables parce que nous allons voir la révélation de cette sainteté tellement cachée parmi les plus pauvres de notre temps. et ceux qui vivent l'évangile de la croix jusque dans leur chair, nous avons à recevoir d'eux l'évangile de la chair de Jésus, du corps de Jésus. Nous laisser bénir par les pauvres, recevoir des mains des pauvres. Et c'est comme cela que nous sommes, les enfants de la miséricorde, vivant de pardon en pardon, tout le temps chutant, rechutant à cause de notre faiblesse, de notre volonté anémiée, faible. Nous n'avons plus la volonté des générations précédentes. Elle a été tellement minée par tout notre monde d'aujourd'hui, entre autres en Occident, de facilité. On a perdu le courage. On a perdu cette espèce d'intrépidité. Eh bien, le Seigneur, à travers cette fragilité même, fait des grandes choses dans les toutes petites choses. Les petites choses, la sainteté dans les toutes petites choses. C'est un petit détail, petite chose. Je ne veux plus voir, à partir de midi, le moindre bout de pain ou de nourriture dans les poubelles ici à Paray-le-Monial et partout d'ailleurs. Je trouve ça criminel. Criminel. Je n'oublierai jamais ce mot d'un jeune Cambodgien qui revenait affamé du Cambodge et qui, dans l'école où il était en Bretagne, voyait les élèves prendre du pain comme une éponge pour essuyer les tables. Et je le voyais pleurer. J'ai vécu 13 ans dans un des pays les plus affamés du monde, et je sais ce que c'est. Donc, chaque bout de pain jeté dans la poubelle, c'est quelque part un bout de pain arraché à la bouche d'un enfant, quelque part. Bon. Et c'est là où vous voyez à quel point vous en Occident, nous en Occident, nous sommes victimes de tout un monde. Et on fait ça pas du tout méchamment, mais on n'y pense pas. Une sorte d'inconscience. Il y a tant de choses où nous devons nous réveiller, nous arracher à notre léthargie, à notre coma pour les petites choses. Donc je disais que nous vivons de pardon en pardon. Hier soir, je disais aux adolescents que le pardon, c'est comme une dialyse qui renouvelle notre sang. Et les dialysés ne peuvent pas vivre plus de 48 heures sans passer par cette machine qui renouvelle leur sang. Et nous ne pouvons pas vivre plus de plusieurs semaines sans que le sang de notre âme soit purifié, non pas dans une machine, mais dans le cœur même de Jésus, qui vient renouveler le sang dans notre être. Vous savez que nous allons vers l'horizon 2000. Je l'ai souvent dit ces dernières années, l'an 2000 sera la réactualisation du mystère de l'enfance de Dieu, de la petitesse, de la fragilité de Dieu. Nous allons actualiser dans notre humanité ce que l'Esprit a fait dans le sein de Marie, quand Dieu a eu un centième de millimètre dans le sein d'une femme de chez nous, et celui que nous allons adorer, vers qui nous allons conduire une foule de petits bergers pendant les 10 ans qui viennent, c'est un enfant, un petit enfant. Et le mystère de la sainteté aujourd'hui, c'est le mystère de la sainteté des petits-enfants qui ne peuvent rien par eux-mêmes, mais qui savent, qui sont sûrs que s'ils laissent faire l'Esprit-Saint et Marie, eh bien, ils deviennent des saints dans leur fragilité elle-même. Ça, c'est enfants de lumière, apôtres de l'amour. Seuls les enfants ont toutes les audaces pour annoncer le Seigneur, à condition de tout le temps se ressourcer dans la contemplation amoureuse de Jésus. Jean-Paul II dit, les héros de l'évangile aujourd'hui doivent être des contemplatifs amoureux de Dieu. Il le dit à tous les évêques d'Europe. Et je le rappelle à notre cher évêque au milieu de nous. Tu dois être un contemplatif amoureux de Dieu, dit Jean-Paul II. Voilà, c'est magnifique ça. Alors, si même les évêques doivent être des contemplatifs amoureux, ben combien tous les baptisés aussi, bien sûr. Eh bien, nous ne pouvons pas vivre sans ces heures d'intimité à leur regarder. Quand Jean-Paul dit l'an 2000 appartient aux adorateurs silencieux. Et c'est ça la source qui fait jaillir les évangélisateurs. Bernard n'aurait jamais pu évangéliser toute l'Europe s'il n'avait pas été le moine qu'il a été. Enfin, témoin martyr, je voudrais parler de 3 points où aujourd'hui nous avons amené le combat du martyr. c'est la vérité, l'amour, la vie. Voilà. V-A-V. Pour répondre au S-A-S, suicide, avortement, sida, eh bien, nous allons proclamer vie, amour, vérité. La vérité. Il faut d'urgence être des hommes et des femmes de la vérité de Dieu. Approfondir notre foi pour restituer à la lumière toutes les pépites de lumière égarées dans toutes ces nouvelles religions contemporaines. Je n'en dis pas plus puisque je développerai. Mais ça veut dire aussi que si nous devons donner un jour notre vie pour Jésus, nous devons savoir pourquoi et pour qui. Dès qu'on touche au visage de Jésus, dès qu'il n'est plus notre Dieu, notre Créateur, il n'y a plus aucune raison de lui donner ma vie et de lui verser mon sang. Je dirais que le courage des martyrs dépend du visage que nous donnons à Jésus. Donc approfondir tellement notre foi que ce soit vraiment son vrai visage et non pas défiguré par toutes sortes d'idéologies ou de fausses théologies. J'en arrive maintenant à évangéliser l'amour. Aujourd'hui, à l'approche de l'an 2000, Satan est tellement furax de n'avoir pas pu tuer Dieu dans le sein de Marie qu'il se venge sur les petits innocents massacrés dans leur premier berceau. Ils ont plus de victimes que toutes les victimes de la faim dans le monde. Il est tellement furax de n'avoir pas pu souiller la belle pureté de Marie et de Joseph qu'il se venge sur la pureté des jeunes aujourd'hui. Il est tellement furax de n'avoir pas réussi à détruire la conception virginale de Marie qu'il se venge par tout ce drame des familles monoparentales. C'est la vengeance de Satan dans notre monde. Et nous devons être les instruments de Dieu pour que nos familles, qui sont en train d'être détruites de partout ici en Occident, deviennent des oasis de guérison pour tant de jeunes blessés par les prostitutions de l'amour. Tant de jeunes blessés. J'ai vu des garçons et des filles touchés, atteints par l'homosexualité, pour lequel il y a une pub tellement intense faite partout dans les médias, être peu à peu guéris quand ils ont pu vivre dans une communauté ou une famille où se vivait de manière rayonnante la belle complémentarité qu'ils n'avaient jamais connue dans leur famille, de l'homme et de la femme, du garçon et de la fille, dans un climat de pleine lumière de Dieu. Et j'ose relancer encore cette année ce que je ne cesse de dire et de redire partout, pour que tes enfants demain n'aient pas à souffrir de toutes les blessures dont toi-même as pu souffrir dans ton enfance et ton adolescence. Commence aujourd'hui, commence à parrain manial à veiller sur la qualité de l'amour, parce que plus tu joues avec l'amour, plus tu joues avec ton cœur, plus tu deviens incapable à la longue d'un amour de fidélité, d'un amour jusqu'à la mort et l'éternité, qui seul peut donner à un enfant de grandir dans la liberté, la sécurité et le bonheur. Et je te demande de faire ça, d'être assez maître de toi par amour des enfants que tu rêves d'avoir. Fais-le pour eux et aussi pour toi et celui ou celle que tu aimes. Regardez, on est dans un monde où ce qu'il y a de plus grand, de plus beau, de fabuleux, de plus merveilleux au monde, eh bien, a été tellement vicié que ce qui devrait transmettre la vie se met à transmettre des virus de mort, et c'est le sida. Ce qui devrait épanouir dans le bonheur, qui se met à faire peur, à secréter la peur. J'ai envie de toi, mais j'ai peur de toi. Et la meilleure prophétie au sida, c'est tout simplement la glorieuse, belle chasteté de Dieu. On se réserve tout entier pour celui ou celle
1: que le Seigneur nous prépare. La vérité, l'amour, troisièmement, la vie. Le dimanche en France, quel jour de la résurrection dans le monde, c'est le jour où il n'y a plus d'accident mortel. L'autre jour, dans un hôpital, une femme de 90 ans, âge mental de 6 ans, donc tout à fait handicapée mentalement, comme on dit, qui tout à coup dit à son infirmière, « Garde-le, il sera beau !» Elle ne fait pas savoir que cette infirmière pensait se faire avorter le lendemain. Voilà. Dieu qui parle par le plus pauvre pour sauver la vie des plus faibles. Et nous avons eu un exemple splendide récemment avec ce beau courage du roi Baudouin de Belgique. On en a trop peu parlé dans le monde. Applaudissons-le. Il a préféré risquer sa couronne plutôt que d'être souverain d'un pays homicide. Et il a dit, il a tellement dit oui à la vie, oui pour le plus faible. En tant que roi, je dois être le protecteur du plus faible, du plus pauvre, du plus petit, du plus blessé, du plus fragile. La mort ne passera pas par moi. Extraordinaire. Il a fait calmement, sereinement. Les semaines avant, on voyait sur ses photos qu'il était tendu, angoissé, parce que c'était une responsabilité immense. Toute l'unité nationale de la Belgique pouvait être mise en cause. Et une fois qu'il a pris sa décision, il avait une majesté, un calme, une liberté, un rayonnement de paix sur son visage extraordinaire, parce qu'il a préféré plaire à Dieu plutôt que de plaire aux hommes, plutôt que de jouer une bête idiote démagogie, il a préféré être fidèle à l'évangile jusqu'au bout. Il a préféré être condamné par les hommes plutôt que d'avoir un reproche sur les lèvres de Jésus. Au jour de sa mort, qu'as-tu fait des plus pauvres de ton peuple? Voilà un splendide courage qui est un exemple pour tous. Et nous savons qu'il n'a pu le faire, ce geste d'héroïsme, que parce qu'il prie. Êtes-vous prêts à être comme lui, les serviteurs inconditionnels de la vie? Êtes-vous prêts à cela? Êtes-vous prêts? Je vous le demande. Êtes-vous prêts à être les serviteurs de la vie partout et toujours? Oui ou non?

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2: Si un homme n'a pas de pitié pour un homme, son semblable, comment peut-il supplier pour ses péchés à lui ? Ben Sira, 28, 4.

chers amis, je suis heureux de faire ce dernier enseignement de cette petite session sur la miséricorde. Et nous terminons notre petite réflexion avec le mystère de l'Église, qui est le lieu de, qui est sacrement de la miséricorde. C'est l'Église est le prolongement du Christ, et c'est ce que je voudrais développer quelque peu ce matin, comme la miséricorde du Père va se manifester à nous dans son Fils, et le Fils, et Jésus, Fils éternel de Dieu, et manifestation de la miséricorde de Dieu, celui qui nous enseigne ce que c'est que la miséricorde, celui qui nous a en qui se réalise la nouvelle alliance, l'alliance nouvelle et éternelle, avec un cœur nouveau, et celui qui nous donne un cœur nouveau et un esprit nouveau. Jésus va pouvoir accomplir cette œuvre dans son Église. Alors, que l'Église soit un sacrement, ce n'est pas quelque chose qui va de soi. En effet, dans ce que le plus souvent nous sommes un peu devant l'Église, nous sommes un peu fascinés par son aspect extérieur. C'est une organisation qui est grande, qui est efficace, qui a traversé l'histoire. C'est une organisation qui a laissé des traces monumentales. Et c'est une organisation qui est immergée dans les problèmes temporels. Et on ne peut pas, on est obligé de. Enfin, la moindre des activités de l'Église suppose la mise en œuvre de moyens financiers et donc de questions économiques. Et donc, on a une réalité qui est profondément enracinée dans la réalité sociale, politique, économique, et qui a connu et qui est marquée par la faiblesse de ces questions, de toute réalité plongée dans le monde économique et social, est évidemment marquée comme de la même manière que tout autre, et parfois de manière qui peut nous choquer. Donc, dans l'Église, il y a des grandeurs, il y a des faiblesses. Faiblesse en ses membres, grandeur et faiblesse en ses membres, grandeurs et faiblesses dans ses structures, grandeurs et faiblesses dans ses responsables. L'histoire de l'Église montre que son influence a été souvent bénéfique, mais qu'elle a été parfois ambiguë. Et l'histoire de l'Église nous montre qu'il y a eu de nombreuses querelles il est douloureux de les évoquer ici. Des schismes, et évidemment, pour nous, les Français, nous savons que ces querelles ont abouti à des guerres. Mais en bien d'autres endroits, c'est la même chose. Alors, face à cette réalité ambiguë, certains sont tentés de se réfugier dans l'invisible, en disant que la seule réalité de l'Église, la seule Église véritable, c'est l'Église invisible, la communauté de tous ceux qui sont touchés par la grâce de Dieu, l'Église du ciel, ou l'Église invisible qui, sur terre, rassemble tous ceux qui ont été touchés par la grâce de Dieu. Donc deux perceptions de l'Église qui sont opposées l'une à l'autre. C'était le grand débat au XVIe siècle. L'Église est-elle une société visible ou l'Église est-elle une société invisible? Alors l'Église catholique a beaucoup insisté sur le caractère visible de l'Église, sur sa structure hiérarchique. Mais il a semblé, au moment du Concile Vatican II, que sans renier cette réalité de l'Église visible, il était nécessaire de ne pas trop mettre en avant le côté de l'organisation de cette Église, mais plutôt de mettre en avant le côté mystère. Que l'Église, il a été important de voir que, au fond, l'organisation de l'Église est entièrement au service
de la réalité qui est célébrée et ordonnée à la célébration qui se vit à l'intérieur de l'Église. Vous voulez, on peut apprendre la métaphore du coquillage. Le coquillage, c'est un petit organisme vivant qui, pour se protéger, a besoin d'une coquille et se forge lui-même sa coquille. Donc, il en est de même pour l'Église. L'Église est une réalité vivante, vivante et sainte. C'est la célébration des sacrements qui est une réalité vivante et sainte, qui est une réalité visible et qui ne peut se faire que dans le cadre d'une réalité, d'une organisation. Faute de quoi, c'est l'anarchie, la vie a besoin d'être protégée. Et donc, ce qui est premier, c'est la vie. C'est-à-dire, une église, là où si l'Eucharistie n'est plus célébrée dans un bâtiment, ben le bâtiment, il peut être beau, comme le Panthéon à Paris, mais enfin, il n'a plus rien de... Ça n'a plus aucune dimension, ça ne reflète plus rien du mystère de Dieu, si ce n'est de façon si ce n'est en évoquant son passé. Mais le mystère de Dieu, il est protégé par une organisation. Mais ce qui est important, c'est la célébration qui est pour se raccrocher à notre sujet, la célébration de la miséricorde. Il faut voir dans l'Église le lieu où la miséricorde est célébrée, proclamée, annoncée, communiquée. Voilà, et tout le reste est ordonné à cela. C'est ce qui justifie, ce qui permet de... L'Église, elle est dans cette célébration de la miséricorde qui se fait par la prédication, la catéchèse et la célébration des sacrements. Et donc c'est cette prise de conscience qui a conduit les pères du Concile Vatican II à réenvisager la question de l'Église sous un autre angle, un texte célèbre qui s'appelle Lumen Gentium, la lumière des nations, les pères du Concile Vatican II ont cherché à définir ce que c'est que l'Église, à la présenter dans toute cette dimension de mystère que je viens d'évoquer. Alors, je vais vous lire le premier paragraphe de ce très grand texte et de commenter. Le Christ est la lumière des peuples. Lumen Gentium, c'est le décret de la constitution dogmatique sur l'Église, commence par les mots Lumen Gentium cum sit Christus, comme le Christ est la lumière des peuples. On voit que on commence par le mystère du Christ. Réuni dans l'Esprit Saint, le Saint Concile souhaite donc ardemment, en annonçant à toute créature la bonne nouvelle de l'Évangile, répandre sur tous les hommes la clarté du Christ qui resplendit sur le visage de l'Église. Donc il y a le Christ et la lumière des peuples. Cette lumière, elle habite l'Église, elle resplendit dans l'Église. Et l'Église souhaite annoncer la bonne nouvelle de ce Dieu qui fait miséricorde et répandre cette miséricorde sur tous les hommes. Alors voilà le texte, la phrase qui nous intéresse. L'Église étant dans le Christ, en quelque sorte, le sacrement. Pourquoi en quelque sorte? Parce que l'habitude, c'est de dire que c'est les sept célébrations, sept rites sacramentels qu'on considère comme des sacrements. Mais un certain nombre de recherches ont permis de voir que le mot sacrement peut avoir une signification plus vaste. C'est l'équivalent du mot mystère.
Et donc ici, le concile, les pères du concile vont élargir la notion de sacrement. Ils vont dire que la notion de sacrement ne se restreint pas aux 7 célébrations rituelles énumérées par le concile de Trente, mais qu'elle est plus large. Alors le « en quelque sorte » signifie que là, qu'on va élargir la notion de sacrement. Et on va élargir en définissant de manière plus générale le sacrement comme un signe, une manifestation, et le mot latin c'est instrumentum, l'instrument, donc d'une réalité mystérieuse. Cette réalité mystérieuse, elle va se manifester de façon visible dans le Christ, dans l'Église, dans les célébrations de l'Église. Et elle est aussi l'instrument par lequel cette réalité est communiquée, transmise et donnée. Et c'est ça qui est les caractéristiques d'un sacrement. Un sacrement, c'est un signe et un instrument. Donc tout sacrement a ces deux aspects. Et donc c'est le cas de l'Église. Alors ici, le Concile nous dit de quoi le sacrement est le signe et le moyen. Le sacrement est le signe et le moyen de deux choses, de l'union intime avec Dieu et de l'unité de tout le genre humain. C'est-à-dire que le sacrement a un double aspect, il est donné à chacun d'entre nous à titre personnel pour nous sanctifier, pour nous unir à Dieu, et il est donné aussi pour nous rassembler. Le rôle du sacrement, et cette dimension communautaire du sacrement est assez importante. Souvent, on envisage, on reçoit un sacrement, mais le sacrement construit l'unité. Et ce que Dieu veut, c'est nous sauver en nous rassemblant. Il nous rassemble en nous sauvant, et il nous sauve en nous rassemblant. Et donc les gestes sacramentels, chacun des gestes sacramentels a déjà une dimension de rassemblement, et donc une dimension d'Église. Donc les rites sacramentels ont ce double aspect, la sanctification de la personne et l'édification de la communauté sainte. Alors, cette communauté sainte, elle est sur terre bien sûr imparfaite, mais voilà, elle est construite par les sacrements. Donc, la pensée directrice du concile du texte est extraordinaire. L'Église se comprend elle-même comme manifestation et transmission de la grâce, de la miséricorde, et elle se comprend elle-même comme l'œuvre de la miséricorde et comme la communication de cette miséricorde. Alors je termine mon propos, je termine le paragraphe. L'Église se propose de préciser davantage pour ses fidèles et pour le monde entier, en se rattachant à l'enseignement des précédents conciles, sa propre nature et sa mission universelle. Alors ce qui est intéressant, c'est que l'Église ici se définit dans une perspective missionnaire. Elle est envoyée. L'Église, la mission n'est pas quelque chose, n'est pas une activité parmi d'autres, ça touche à l'être même de l'Église. L'Église est, selon sa nature profonde, une réalité qui est envoyée par Dieu jusqu'aux extrémités de la terre. À ce devoir qui est celui de l'Église, les circonstances présentes ajoutent une nouvelle urgence. Il faut en effet que tous les hommes, désormais plus étroitement unis par des liens sociaux, techniques et culturels, le concile est prophétique. Il est évident que nous vivons nous avons vécu depuis un siècle un basculement, c'est-à-dire que on voit que les communautés il y a des liens qui s'établissent à travers précisément ce que nous sommes en train de vivre, à travers
des moyens électroniques hein, qui sont assez stupéfiants et qui font qu'on est parfois plus proche de ceux qui sont éloignés par la distance que de notre propre voisin. Ce qui donne un... c'est des considérations sur lesquelles il n'est pas nécessaire de s'attarder, mais ce qui est intéressant, c'est que les pères du Concile Vatican II ont souligné qu'il était important de bien mettre en lumière cette dimension de rassemblement des hommes autour du Christ comme l'essence du mystère de l'Église. Alors le rassemblement, ça peut être envisagé de deux manières. On va faire un jeu de mots en français. On peut, comme tous les mots, les noms en français, il y a une double signification, soit l'acte par lequel on rassemble, soit le résultat de cet acte. Et comme l'a bien souligné le père de Lubac, hein, l'Église est à la fois l'acte par lequel Dieu rassemble et le résultat de cet acte. Donc la même réalité peut être envisagée comme un résultat de l'œuvre divine, soit comme l'instrument de Dieu qui accomplit son œuvre. Donc c'est ça le mystère d'un sacrement, qui a ce double aspect et qui permet de toucher au plus près ce que c'est que le mystère de l'Église. Donc c'était l'objet de cette premier point que je voulais développer dans le cadre de cette petite méditation, c'est le mystère de l'Église. Alors, une fois que l'on a dit cela, beaucoup de gens peuvent être troublés en se disant, mais il y a encore beaucoup de gens, il y a encore tous ceux qui sont loin de l'Église, qui ne sont pas encore entrés dans l'Église, et tous ceux qui n'ont pas eu l'occasion d'y entrer. Alors, une deuxième question, est-ce que, quand on dit cela, après avoir entendu cela, on dit c'est bien beau, mais est-ce que les communautés séparées, les chrétiens séparés, font partie de l'Église ou pas? Donc, il y a deux positions extrêmes, voyez-vous. Soit on dit l'Église, soit seuls font partie de l'Église ceux qui ont le label catholique, soit on dit que l'Église est invisible et que l'important c'est pas d'être catholique ou pas catholique, mais l'important c'est d'être de vivre de la grâce de Dieu. Alors, les pères du Concile Vatican II ont voulu faire ont voulu essayer de tenir les deux bouts de la chaîne, et pour cela, on forgeait une phrase que je vais vous lire. Le Christ, unique médiateur, crée et continuellement soutient sur la terre, comme un tout visible, son Église sainte, communauté de foi, d'espérance et de charité, par laquelle il répand à l'intention de tous la vérité et la grâce. Donc c'est ce qu'on vient d'expliquer. On reprend ce qui a été dit dans le premier paragraphe. Cette société organisée hiérarchiquement d'une part, et le corps mystique d'autre part, l'assemblée discernable aux yeux et la communauté spirituelle, l'Église terrestre et l'Église enrichie des biens célestes, ne doivent pas être considérées comme deux choses. Elle constitue au contraire une seule réalité complexe, faite d'un double élément humain et divin. C'est là l'unique Église du Christ dont nous professons dans le symbole l'unité, la sainteté, la catholicité et l'apostolicité. Cette Église que notre Sauveur, après sa résurrection, remit à Pierre pour qu'il en soit le pasteur, qui lui confia à lui et aux autres apôtres pour la répandre et la diriger, et dont il a fait pour toujours la colonne et le fondement de la vérité, cette Église, comme société constituée et organisée dans le monde, subsiste
dans l'Église catholique, gouvernée par le successeur de Pierre et les évêques en communion avec lui. Alors, ce mot subsiste dans et a été choisi avec beaucoup de soin pour rendre possible la phrase suivante. Bien que des éléments nombreux de sanctification et de vérité se trouvent hors de ces structures. Donc, l'idée est la suivante, c'est que l'Église que Jésus a voulu, son siège repose et est ancré dans l'Église catholique. Mais pour cela, il y a chez ceux qui se sont séparés, il peut y avoir, dans les communes, il peut y avoir des éléments de vérité qui subsistent, qui se maintiennent et qui transmettent le mystère de la grâce. Donc, on ne veut pas par là exclure qu'il y ait dans les églises séparées ou dans les communautés ecclésiales séparées, on ne peut pas exclure qu'il y ait des éléments de grâce, de vérité, de sainteté. Et donc c'est très nuancé. Alors évidemment, cette formule a fait l'objet de beaucoup de controverses. De gens, soit ont voulu accentuer le fait que l'Église, est un peu partout pareil, un peu partout de la même manière, et puis ceux qui, au contraire, maintiennent une vision très crispée sur l'identité, qui ne veulent pas admettre qu'il y ait des éléments de vérité en dehors de l'Église catholique. Donc, petit à petit, les choses s'apaisent. Moi, je crois que la formule, je veux simplement dire que la miséricorde de Dieu se manifeste dans l'Église et de façon et nous n'avons pas à oublier la tradition catholique pour reconnaître la beauté du mouvement œcuménique. Donc nous sommes pleinement catholiques, nous avons conscience que c'est dans cette Église catholique que subsiste l'Église fondée par le Christ. Et en même temps, nous sommes dans un dialogue ouvert avec nos frères séparés, dans un dialogue dans lequel nous reconnaissons les richesses qui peuvent exister chez les églises séparées ou chez dans les communautés ecclésiales séparées. Et précisément, c'est cela qui permet le dialogue œcuménique et c'est cela qui permet le rapprochement et qui fait que cette séparation n'est pas tout en étant réel, il n'est pas question de la nier, mais elle est quand même, elle n'est pas une sorte d'opposition. Mais bon, alors c'est une position très nuancée, très riche. Donc je vous continue à lire le paragraphe. Qui rend possible par analogie un dialogue avec ceux qui ne sont pas chrétiens. Donc la phrase que je vous ai dit subsiste en dehors de. Donc je continue à dire les éléments qui appartenant proprement par don de Dieu à l'Église du Christ appellent par eux-mêmes l'unité catholique. C'est-à-dire que c'est dans la mesure où des éléments de vérité existent en dehors de l'Église catholique, ça vient du Saint-Esprit qui agit dans le cœur des hommes, normalement ça doit conduire à l'Église catholique, même s'il y a évidemment d'énormes obstacles pour former cette communauté entre l'Église et tous ceux qui ne sont pas catholiques. Pour rassembler dans l'unité catholique, mais cette phrase est assez belle hein, et elle doit nous aider à découvrir que la miséricorde de Dieu que nous avons reçue dans l'Église catholique est aussi présente de façon que Dieu connaît et que nous ne connaissons pas
en dehors des limites et des structures de l'Église catholique. Mais que, normalement, cette action de l'Esprit-Saint tend à l'unité et au rassemblement. Donc, l'Église, nous dit le Concile, est appelée à entrer dans un chemin de pauvreté, d'humilité. Elle a besoin de ressources humaines, mais elle n'est pas là pour la gloire terrestre. Elle n'a pas à rechercher, mais pour faire éclater, peut-être, au contraire, dans la pauvreté, la grandeur de Dieu. Le Christ a été envoyé par le Père, tout spécialement aux pauvres, pour guérir les cœurs meurtris, pour chercher et sauver ce qui était perdu. De même, l'Église enveloppe de son amour tous ceux que la faiblesse humaine afflige, bien plus dans les pauvres et les souffrants. Elle reconnaît l'image de son fondateur, pauvre et souffrant. Elle s'efforce de soulager leur misère, et en eux, c'est le Christ qu'elle veut servir. Donc c'est, vous voyez, là on entre dans le thème de, on retrouve notre thème de la miséricorde, c'est l'effort de soulager leur misère. Donc, l'œuvre de l'Église, chaque fois que l'Église se penche sur la misère humaine, il y a une révélation de la miséricorde. Mais tandis que le Christ saint, innocent, sans tache, n'a pas connu le péché, venant seulement expier les péchés du peuple, l'Église, elle, qui enferme des pécheurs dans son propre sein, est donc à la fois sainte et appelée à se purifier, et poursuit constamment son effort de pénitence et de renouvellement. Donc voilà ce que nous pouvons retenir sur l'Église sacrement de la miséricorde de Dieu.

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2: Ce n'est pas nous qui avons aimé Dieu, mais c'est lui qui nous a aimés. Et il a envoyé son Fils en sacrifice de pardon pour nos péchés. 1 Jean 4, 10.

Chers frères et sœurs, soyons toujours humblement étonnés. Soyons des êtres qui nous laissons étonner par le don de Dieu. Soyons des jeunes, des enfants, des adultes, humblement étonnés par les surprises de Dieu. Oui, il veut que nous soyons des partenaires de son équipe, des partenaires de son alliance avec l'humanité tout entière. Soyons donc jour après jour étonnés et reconnaissants du soin que Dieu porte à son peuple. Et comment prend-il soin de son peuple? En le prenant à cœur, en le libérant de tout ce qui le tient captif, loin de la liberté, et en le libérant de ses peurs. Au terme d'une session où nous avons cherché ce que signifie le repos du Seigneur, ce repos que Dieu donne, avancerons-nous en confiance? Avancerons-nous en action de grâce? Avec toute l'Église, au désert, découvrant cette fine croûte comme du givre sur le sol, les fils d'Israël s'étonnèrent et se dirent l'un à l'autre, dans leur langue maternelle, « Manou ». C'est de l'hébreu, ça veut dire « Qu'est-ce que c'est ?» Qu'est-ce que c'est? Oui, Manou, oui, j'entends. Manou, ça veut dire « qu'est-ce que c'est ?» Ça a donné en français le mot « manne », la manne. Ils ne savaient pas ce que c'était. Heureuse ignorance. C'est beau de ne pas toujours savoir, car le don de Dieu nous dépasse toujours, et surtout la manière avec laquelle il a de nous donner. Même au ras du sol, cette manière est toujours étonnante. Elle est plus belle, plus bonne, plus salutaire que tout ce que nous connaissions déjà. Au milieu de l'épreuve de la faim et de la soif, au milieu de la tentation pour le peuple d'Israël de retourner en arrière, au milieu du vent mortel, du murmure et des récriminations soupçonneuses, c'est ici que Dieu manifeste à quel point le peuple, son peuple, lui tient à cœur, lui tient aux entrailles. À quel point nous ne sommes pas pour lui un fardeau, ni des obstacles.

Eh bien, pour tous, il est vrai, nous ne pouvons avoir ce désir que parce que Dieu a pour nous un immense désir. J'ai désiré d'un grand désir vivre cette Pâque avec vous, marcher à vos côtés, marcher avec vous, être solidaire jusqu'au bout, ne pas me défiler, même devant le drame du péché et de la mort. Oui, au milieu de l'épreuve et de la faim, Dieu se compromet toujours avec nous. Il a voulu lier avec l'humanité un lien que rien ne pourra jamais détruire. C'est la création et c'est le salut. Mes frères, mes sœurs, être nourris comme au désert par le pain que Dieu donne chaque matin. Tenez, j'ai ici un souvenir qui me revient à l'esprit, mais vous m'arrêterez parce que les souvenirs à mon âge peuvent devenir sans fin. Un vieux moine qui est décédé maintenant, il s'appelait Martin. Il m'avait dit un jour ceci, il m'avait dit, tu sais, la manne, pour un moine, c'est quelque chose de très, presque imperceptible, qui n'a pas tout de suite une attirance très belle. Comme cette petite croûte de givre à ras du sol, et puis après, dans la matinée, c'est fini. Eh bien, chaque jour, prends ton temps de lectio divina, comme pour ramasser la manne, ta portion de chaque jour. Je n'ai jamais oublié cette parole. Vous voyez que le souvenir, quand même, n'est pas trop long à développer. Je ferme la parenthèse. Être nourri comme au désert par le pain de la parole de Dieu, c'est entrer plus avant dans la compromission de Dieu avec nous. C'est reconnaître notre immense besoin de vie dont il est la source. Nous ne sommes pas les maîtres de cette vie véritable. Nous n'en sommes même pas les inventeurs. Enfin, sauf les jobards, quoi. Avec leur idée qu'on sera éternel sur la terre, je ne sais quoi, de fantasme de ce titre-là. On n'a pas besoin de développer, hein. C'est rêve païen aujourd'hui. Non, être nourri et rassasié par Dieu lui-même, c'est goûter le froment du ciel que chante le psalmiste. Pour les nourrir, le Seigneur fait pleuvoir la manne. Il leur donne le froment du ciel. Oui, déchargeons notre fardeau. C'est aussi reconnaître notre radicale incapacité à aimer jusqu'au bout, notre radicale incapacité à obéir vraiment à Dieu. C'est confesser aussi, allez, je risque à le dire, notre peur de la liberté, notre peur qui nous fait préférer le rassasiement immédiat des enchaînés plutôt que le risque de l'avancer en plein désert. Les Hébreux en étaient arrivés à préférer rester servir l'Égypte plutôt que de se risquer à marcher humblement avec leur Seigneur dans le désert. Nous-mêmes avons parfois cette tendance à vouloir accomplir ce qui est le plus facile, le plus commode, ce que l'on a toujours fait, quoi. Or, le Seigneur risque avec ceux qui risquent. C'est la naissance. Avec ceux qui n'ont pas peur de ce qu'ils ne connaissent pas encore. Avec ceux qui se risquent sur un chemin sans retourner en arrière. C'est l'histoire sainte. C'est notre histoire. C'est l'histoire que Jésus accomplit pleinement dans son propre corps. Il réconforte sans cajoler. Il nourrit pour une route à poursuivre. Et non pas pour s'effondrer mollement dans un divan. Il parle avec autorité, une autorité qui fait grandir, et non pas une autorité qui accable ou qui renferme dans le ressentiment et la culpabilité. Jésus livre sa vie dans ce sens-là pour les pécheurs et les malades. Il donne au monde non seulement de voir, mais aussi d'éprouver, de goûter la proximité continuelle de notre Dieu. L'Eucharistie, c'est la manière avec laquelle, par laquelle Dieu nous montre concrètement

le soin continuel qu'il a de nous, sa proximité, sa présence, son attention délicate à nourrir chacun à mesure de sa faim et de le rassasier à mesure de sa soif. L'Eucharistie est aussi la manière par laquelle Dieu rend déjà présent, en quelque sorte par avance, le banquet céleste, c'est-à-dire la plénitude de la vie éternelle, celle qu'il nous promet. Accueillons donc le Christ qui nous engage à travailler à l'œuvre de Dieu, en croyant l'amour que Dieu nous porte, en nous y livrant, en le vivant, en servant nos frères. L'œuvre de Dieu, mes amis, n'est pas compliquée. Elle n'est pas plurielle. Elle n'est pas multiple. Elle n'est pas accablante. Il ne s'agira plus alors de soucis multiples. Il ne s'agira plus de chercher fiévreusement à faire beaucoup de choses, mais plutôt à entrer dans l'humble écoute. Et une session comme celle-là, franchement, et avec vous, j'en rends grâce, nous porte à cette écoute. L'humble écoute, l'humble réception du Verbe de Dieu, le Christ, par qui tout a été fait, en qui tout sera sauvé. Ce Verbe de Dieu fait chair, nous introduisant dans la joie véritable de Dieu. Amen.

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2: Que votre parole soit oui, si c'est oui, non, si c'est non. Ce qui est en plus vient du mauvais. Matthieu 5, 37.

Nous allons réfléchir à ce que c'est que cette histoire de charisme, d'onction charismatique. On entend parler tout ça. Vous avez entendu parler de paroles de connaissance. Bien sûr, du champ langue aussi, vous avez entendu parler de ça. Oui. Bon, mais on en parlera un petit peu pour voir. Voilà. Qu'est-ce que c'est que tout ça? À la fois, ça se développe. C'était très présent, bien sûr, dans notre communauté depuis le départ, comme dans beaucoup d'autres communautés qu'on a d'ailleurs appelées pour cela charismatique, mais ça concerne tout le monde. Et puis aujourd'hui, ça se répand dans l'Église de plus en plus, et puis dans des paroisses, voilà, la prière des frères, tous ces éléments-là. C'est pas une spécialité de qui que ce soit. C'est d'ailleurs, ça a des racines très profondes dans la tradition de l'Église. Pourquoi? Parce que les charismes sont en chacun de nous, tous. Catéchisme de l'Église catholique en a parlé aussi. Donc le mot redevient un peu nouveau, mais en fait c'est quelque chose de très ancien dans l'Église. Alors nous sommes ici cet après-midi pour entrer dans une sorte d'intelligence des charismes. Pas penser que ça vient comme ça, c'est un peu irrationnel. Non, non. Il y a une rationalité comme il y a une rationalité de la foi. Il s'agit donc pour ces charismes de les accueillir, de les discerner, et puis ensuite il faut se lancer. C'est pour ça que vous ferez cette expérience avec quelques exercices à la fin. Tout d'abord, nous allons parler du Saint-Esprit. Qu'est-ce que c'est? Comment il peut être présent dans notre âme? Le Saint-Esprit est présent dans notre âme. Tout vient de là. Quel est son rôle vraiment par rapport à la grâce, ce que l'on appelle la vie dans l'Esprit? Et puis nous placerons les charismes par rapport à tout ce qui se passe dans les vertus, les dons, les sacrements. Voilà. Comment tout ça, ça fonctionne entre le ciel et nous, si vous voulez. Et puis ensuite, je vous dirai exactement qu'est-ce que c'est que les charismes. Et on finira avec précisément les paroles de connaissance, qu'on appelle aussi prophétiques, paroles prophétiques. Alors, le Saint-Esprit, c'est vrai qu'il est largement encore peut-être un peu méconnu des cathos, un peu plus connu des protestants. Pourtant, cette présence immanente depuis le début de la création, l'Esprit Saint qui planait sur les eaux, c'est un peu aussi la trace de Dieu dans l'histoire. C'est ce sillon qui est dans notre âme et qui est habité par l'Esprit Saint. Donc l'Esprit Saint est à la fois en nous et en même temps, il est tout à fait transcendant. Cette présence de l'Esprit Saint, elle est à la fois universelle et ignorée, curieusement, universelle et pourtant ignorée. Elle est extérieure, mais elle est aussi très intérieure à nous-mêmes. On va trouver le Saint-Esprit partout parce qu'il est dans le beau, dans le vrai, dans le bon. Il recouvre toutes choses. C'est aussi, et surtout on le voit avec l'évangile de Saint Jean, c'est la présence de grâce du Seigneur. C'est l'habitation de Dieu dans l'âme du juste. C'est ce qui nous permet d'être en relation avec Dieu, une présence d'amour surnaturelle. Dans 1 Corinthiens 12, c'est surtout Saint Paul qui a beaucoup parlé des charismes, vous savez, 1 Corinthiens 12, il est dit, nul ne peut dire que Jésus est Seigneur si ce n'est par l'Esprit Saint. Cet Esprit Saint qui gémit en nous. Et il gémit quoi? Essentiellement le nom du Père. Voilà, c'est ça, cette présence d'un hôte intérieur. Une présence qu'on va retrouver par exemple dans les sacrements, par le baptême, la confirmation, le sacerdoce, le sacrement des malades, etc., etc. Romains 8, 14 à 16. En effet, tous ceux qu'anime l'Esprit de Dieu sont fils de Dieu. Aussi bien nous avons reçu un esprit de fils adoptif qui nous fait nous écrier Abba Père. Cet esprit lui-même atteste à notre esprit que nous sommes enfants de Dieu. Donc voilà, nous sommes avec un hôte divin. Celui qui devrait être justement familier, alors que, osez le dire, il n'est pas familier de votre vie courante. On est d'accord. Pas vraiment familier, hein. Je sais que vous le connaissez avec votre esprit, avec votre tête, mais il faut rentrer dans une plus grande intimité de l'Esprit Saint. Il y a aussi dans l'Esprit Saint une sorte de rôle maternel, comme on dit que Dieu est paternellement maternel.
L'Esprit Saint se trouve beaucoup aussi dans la compassion, la consolation, l'Esprit consolateur, on dit dans le Credo, Esprit consolateur, cet Esprit qui va toujours traduire ce qu'est la tendresse de Dieu, ce refuge que l'on trouve en lui, l'amour, l'origine de la vie. L'Esprit nous guérit, il panse nos plaies, il console toute notre tristesse. Et donc l'Esprit Saint a un rôle presque fondamental dans l'œuvre de la grâce, ce qui s'appelle la vie dans l'Esprit. Voilà ce que dit le catéchisme de l'Église catholique. La vie dans l'Esprit accomplit la vocation de l'homme. Elle est faite de charité divine et de solidarité humaine. Romains 8. C'est ça donc, vivre selon l'esprit et non la chair, comme le dit saint Paul. Alors vous connaissez aussi le rôle entre la grâce et la nature, très développé par saint Augustin et puis aussi plus tard par Thomas d'Aquin. La grâce suppose la nature. Ça c'est très important parce que quand je vais vous dire ce que sont les charismes, c'est pas en dehors de notre nature, ça utilise notre nature. Et la grâce n'ignore pas la nature, elle la suppose et mieux que ça, elle va l'élever. La grâce élève la nature, elle l'embellit et elle la perfectionne. C'est comme ça que notre parole peut être porteuse de quelque chose qui va la dépasser. C'est ce qui va se passer dans la prophétie, c'est pas une conversation habituelle. C'est Dieu qui parle à travers la nature humaine, à travers notre nature. Donc la nature, elle appelle la grâce à son secours et elle va le faire par des vertus, par la prière, par les actes bons. Nous avons pour cela plusieurs outils et ces outils, ils sont là sur ce, vous voyez ce schéma qui est là-bas. Vous voyez sur ce schéma que les missions du Saint-Esprit, c'est-à-dire la façon dont le Saint-Esprit travaille au milieu de nous, en chacun de nous comme au milieu de nous. Il travaille de façon invisible ou de façon visible. Alors, c'est pas forcément par les yeux, mais ça veut dire que c'est concret, on le voit, ça nous est accessible, ou alors ça nous est pas accessible, même si c'est déjà là. Quand c'est visible, ça a une finalité intérieure pour chacun de nous, et ça s'appelle les dons du Saint-Esprit. Vous connaissez ça. C'est ce que l'on reçoit, un peu comme dans une caisse à outils. On a ces 7 dons pour commencer sa vie chrétienne dès le jour du baptême. Les dons du Saint-Esprit, c'est sagesse, intelligence, science, conseil. Et puis piété, force et crainte. Ce sont des outils. Voilà déjà au départ quelque chose qui nous habite et dont on se sert plus ou moins. Il y a des gens qui s'en servent pas de ça, manifestement. Mais un chrétien qui accomplit sa vie chrétienne, il s'en sert de plus en plus. Il y a d'une façon invisible, autre chose qui se développe en nous, alors ça c'est pas au départ, mais ça va se développer, ce sont les vertus. Alors les vertus, là il y en a énormément. Les vertus, les voilà. Voilà l'arbre des vertus. La vertu la plus essentielle, presque une base, c'est l'humus. La terre, c'est l'humilité. Et puis, cette humilité, on en trouve aussi un peu plus haut, avec comme des racines. La vertu d'obéissance, de chasteté, la pureté, la sobriété, la patience, la vertu de religion. Parce que tout homme est religieux. Vous savez, même les plus incroyants, il y a quelque chose en eux qui sommeille, là, qui s'appelle le désir de Dieu. Ça, c'est une vertu qui est en nous. Une vertu, c'est ces forces qui sont embryonnaires et que on va développer. Ensuite, il y a les fameuses vertus théologales, la charité, alors qui couvre tout, qui est une sorte de résumé de toutes les autres. C'est pour ça qu'elle constitue le tronc
de l'arbre, la charité, la vertu de charité. Deux autres importantes, la foi et l'espérance. Et sur ces trois vertus théologales qui nous sont directement données par Dieu, il y a ces vertus cardinales qui sont en nous, dans notre nature humaine, la prudence, la force, la tempérance et la justice. Et puis, les vertus se relient les unes aux autres, elles s'engendrent les unes les autres. C'est comme ça qu'on va trouver la tolérance, la docilité, qui vont être plutôt greffées sur la prudence, un peu plus haut la pudeur, la bienveillance, l'audace. On peut avoir aussi la force, la miséricorde, la générosité. Sur l'espérance, on va trouver sur la tempérance et la justice, on va trouver la tendresse, la fidélité, la gratitude, la magnanimité, la piété, etc., etc. Car je n'ai mis peut-être que les celles que l'on connaît le plus, les plus développées, les plus courantes. Mais il y en a beaucoup d'autres, beaucoup d'autres. On peut dire qu'il y a des dizaines et des dizaines de vertus. Tout à fait au sommet, ce sont des fruits. Ce n'est pas la même chose que les vertus. Les vertus, c'est en nous, c'est à la fois très humain, mais ça se cultive dans le sens où je vous disais que la nature est élevée par la grâce et ça devient en nous des vertus. Voilà donc cette action du Saint-Esprit très importante en nous. Et ça donne des fruits. En principe, ce sont les fruits du royaume. Mais on en a déjà des arts dans ces fameux 9 fruits de l'Esprit en Galates 5. L'amour, la joie, la paix, la patience, le service, la bonté, la confiance, la douceur, la maîtrise de soi. Voilà donc sorte d'aboutissement des vertus qui s'appellent les fruits. Ensuite, on revient à notre tableau de tout à l'heure pour comprendre que le Saint-Esprit agit aussi de façon plus visible, c'est-à-dire plus concrète, et ça va passer d'abord par les sacrements. Les sacrements ont aussi une finalité intérieure pour chacun de nous. Vous connaissez bien sûr les 7 sacrements: baptême, confirmation, eucharistie, pénitence, mariage, ordre et malade. Onction des malades, voilà des sacrements assez divers. Il y en a 7. Et enfin, dans les missions visibles, c'est-à-dire qui vont avoir de la consistance, que l'on peut entendre, voir, il y aura pour une finalité extérieure, c'est-à-dire que ce n'est pas pour nous, c'est pour les autres, il y aura les charisme. Ça va? Voilà comment on situe l'action du Saint-Esprit en nous par de multiples façons, mais on ne peut pas nier qu'il y a pour l'extérieur, pour les autres, des choses qui nous sont données à chacun, mais pour tous. Ce qui n'est pas le cas des dons ou des sacrements ou des vertus. Encore que les vertus ont aussi cette faculté de profiter aux autres. Quand on vit avec quelqu'un qui est très généreux, qui est très audacieux, c'est super, parce que évidemment ça a des conséquences dans les relations sociales. C'est pour ça que les vertus ont aussi une finalité extérieure, mais d'une façon plus invisible. Voilà. Tandis que les charismes, c'est pas pour nous. Ah voilà, les charismes, c'est pas pour nous. Si vous avez un charisme de guérison, de prophétie, d'enseignement, etc., c'est pas fait pour vous. Non, non, non, non, non, non, non. Alors, qu'est-ce que c'est donc que les charismes? Eh bien, c'est pas autre chose que un don. C'est presque l'étymologie. C'est un don, une grâce qui est offerte et qui est gratuite. Donc, ça ne dépend pas de ma sainteté, de mes compétences, etc. Pas du tout. C'est l'expression de la grâce de Dieu dans la vie de quelqu'un, mais qui est fait pour les autres. Attention, ce n'est pas fait pour vous. Voilà ce que dit le catéchisme de l'Église catholique, 799. Alors, sortez de votre tête que tout ça, ça vient des charismatiques, que ça vient de tout ça, comme ça arrive au XXe siècle. Non, non, je répète, c'est dans la tradition de l'Église. C'est pour ça qu'on trouve ça dans tous les textes de l'Église. Alors, catéchisme de l'Église catholique, ce sont des grâces extraordinaires ou simples. Entendez bien, ça peut être extraordinaire ou simple. Je pense au charisme de guérison. Hein, c'est quelqu'un, je prie pour lui, et puis paf, il sort de son,
de son handicap avec une main coupée, etc. Ça, c'est une guérison qui peut, on peut parler de charisme extraordinaire. Mais c'est aussi des charismes très simples qui sont pour l'Église le bien des hommes et le bien du monde. Ce sont des capacités surnaturelles données par l'Esprit Saint aux croyants pour l'Église ou pour le monde. Augustin dit que ce sont des réalités infinies qui attirent notre attention afin que grâce à eux, nous puissions comprendre les réalités sublimes et spirituelles qui ne se voient pas. Alors ça, c'est très vrai pour les charismes prophétiques. Ce sont donc des choses insolites, dit Augustin, et ardues, ardues pour l'intelligence, insolites et ardues, qui sont au-dessus de l'espérance et de la compétence du témoin admiratif. Voilà, il ne s'agit pas d'être un simple témoin. Je vais vous mettre au travail tout à l'heure. C'est un don spirituel qui est toujours pour la fécondité d'une mission, de l'évangélisation, ou de la communion et de l'édification du peuple de Dieu. Donc c'est pour le peuple à l'intérieur, on dit aujourd'hui de l'Église, ou alors c'est pour les incroyants et pour le monde. C'est ce que dit saint Paul, à chacun en vue du bien commun. 1 Corinthiens 12, 7. Alors, par rapport au ministère, on peut être un enseignant, hein, en faculté de théologie, on peut être un prêtre, on peut être un responsable d'une grosse association caritative, etc. Dans l'Église, il y a des ministères. Saint Paul, il en parle aussi, il parle des apôtres, des prophètes, parce que ça peut devenir un ministère d'être prophète. Mais ça repose sur un charisme de prophète. Donc, les ministères reposent sur des charismes. Et c'est souvent parce que quelqu'un a développé ou reçu un charisme que on peut lui demander tel ou tel ministère. Vous voyez? Mais c'est pas la même chose, faut pas confondre. Et c'est pas parce qu'on a un charisme qu'on a droit à un ministère, surtout pas. Parce que c'est l'Église qui ordonne et qui discerne les charismes. Donc on se fait pas tout seul son petit charisme dans son coin. Voilà, moi j'ai un charisme d'enseignement, donc je commence à parler à droite et à gauche. C'est complètement déconnecté de l'Église, voyez? Alors que c'est au cœur de l'Église que ces charismes sont donnés, mais à certains et pour le bien de tous. La caractéristique des charismes, c'est quatre choses. Même cinq, pardon, cinq. D'abord, c'est immérité. C'est gratuit. C'est immérité parce que justement, c'est pas comme les vertus. C'est pas parce que j'ai beaucoup de vertus que j'aurai beaucoup de charisme. Non. Donc c'est immérité. Il n'y a pas de lien avec la sainteté. C'est pas forcément parce que je suis très saint que j'ai beaucoup de charisme. Bien que ça peut y participer indirectement, parce que d'être traversé par des paroles de connaissance, par recevoir telle force pour prier pour les autres, prière de guérison, etc. Tout ça, bien sûr, me remue moi-même de l'intérieur et me pousse à désirer la sainteté. Donc c'est comme indirectement. Mais ce n'est pas directement lié au fait que je suis saint. Et vous voyez bien que là-dessus, on n'est pas responsable du charisme. Parce que ça vient pas de nous, ça vient entièrement de l'Esprit Saint. Pourtant, on est responsable de ce que l'on en fait. Et on va voir ça. On peut faire des bêtises avec tel ou tel charisme. On peut devenir aussi dans le temps, on peut virer, hein, et on peut faire des choses qui ne sont plus de l'Esprit Saint. Voilà. C'est pour ça qu'on est responsable d'un charisme, de ce que l'on en fait, mais pas de ce que je l'ai reçu ou pas. Donc c'est gratuit, c'est immérité. Deuxièmement, c'est toujours dans le sensible. Ah oui, ce n'est pas dans le mystique, c'est dans le pastoral, dans le direct. Et c'est aussi sensible parce que c'est subjectif. Puisqu'on va voir, c'est quelque chose que je sens qui n'est pas, c'est pas de l'écriture qui s'écrit comme ça, tac, tac, tac, tac, tac, tac, tac, tac, tac, tac. Je ne lis pas quelque chose que le Seigneur me donne d'une façon extérieure, mais d'une façon intérieure, d'une façon subjective.
Et la plupart des charismes passent par la sensibilité, par notre façon de parler ou d'agir. Ça mobilise en nous l'affectivité, l'imagination aussi, et puis la mémoire. Je pense à la mémoire de la parole de Dieu, tout ça qui peut bien sûr nous influencer et le Saint-Esprit va s'en servir. Mais voyez, il se sert de capacités humaines qui ne sont pas les capacités les plus fortes, comme l'intelligence ou la volonté, mais l'affectivité, l'imagination qui peut s'égarer aussi, c'est vrai, ou la mémoire qui peut être perturbée. Voilà. Donc, vous voyez, on est dans le sensible. D'où une certaine fragilité de la vie charismatique, parce qu'il y a des déviances. Ouais. Et ça, dans l'histoire d'Église, on en a vu, et on en a vu bien sûr aussi dans le renouveau. Ça veut dire qu'on peut se tromper. Ben oui, c'est le risque de Dieu. Il nous confie quelque chose et on peut se tromper. Est-ce que c'est trop humain pour être justement divin? Ben non, c'est parce qu'il y a les deux. C'est humano-divin. Il y a du divin, mais ça se traduit par de l'humain. C'est-à-dire qu'il y a notre part qui va jouer. Notre part à nous va jouer dans l'expression d'un charisme. Troisièmement, c'est transitoire, c'est-à-dire comme on dit, on est un tuyau, c'est tout. Le Saint-Esprit traverse la personne, ça vient du ciel, ça vient de l'Esprit Saint, et puis ça traverse une personne pour rejoindre d'autres personnes ou tout un groupe. Donc c'est pas fait pour la personne, c'est transitoire, ça ne lui appartient pas. Et pourtant, le tuyau, vous voyez, peut être encombré. Ben oui, là aussi, on voit que le Saint-Esprit prend des risques, pourquoi pas. Et donc, c'est adapté en même temps, c'est transitoire, parce que ça va s'adapter à un moment, à un lieu, à une communauté, à tel moment de prière, etc. Quatrièmement, ça c'est pour le redire, c'est au service des autres, de l'Église ou des païens. Sauf un seul petit charisme, c'est le plus petit, c'est le chant en langue. Celui-là, il n'est pas fait pour l'extérieur. Encore que les païens qui rentrent dans une église, qui en chantent de chant en langue, très souvent, ils sont surpris, ils sont saisis. Quelquefois, c'est la porte d'entrée pour qu'ils écoutent la parole de Dieu, qu'ils voient peut-être des choses qui se passent. Donc, le chant en langue est plutôt pour chacun, pour soi, pour fortifier surtout la communion, parce que c'est le même esprit qui s'exprime dans des sons différents et variés chez chacun. Donc, le chant en langue, je répète, le chant en langue, c'est parler de Dieu à Dieu. C'est laisser monter dans son cœur une prière qui n'est pas formulée par des mots et qui rejoint, pour ce qui est du chant en langue, ça rejoint notre langue native. Quand un enfant babille, vous avez vu les petits bébés là? Il y en a ici quelques-uns là. Les bébés, ça crie aussi, ça c'est autre chose. Ça, on peut dire, c'est le cri primal, c'est l'animal qui a faim, qui a soif. Non. Mais le bébé qui babille et qui est heureux, il sourit. Il y a des enfants même qui voient des anges, des choses comme ça existe. Des tout petits bébés nous rappellent ça. Que nous avons chacun de nous, nous avons ce babillement profond intérieur du bébé et qui sans doute se réveille justement avec le chant en langue. On est là à exprimer des sons. Ce sont des sons qui, il n'y a pas de son compréhensible pour la raison. Pourtant, j'exprime ma prière à travers le chant en langue. Ça, c'est personnel. Mais tous les autres sont au service des autres. Ensuite, le dernier trait, c'est que les charismes sont simples. C'est nous qui compliquons ça quand on y met un peu trop de raisons raisonnantes, parce que la raison c'est bien, mais cette raison raisonnante qui veut avoir des explications à tout. Eh bien, Dieu est simple. Et c'est parce que Dieu est simple que les charismes sont simples. Que ce soit des paroles, des gestes, n'importe quoi, c'est une expression d'ailleurs qui est pour tous. C'est pour ça aussi que souvent c'est concret. Vous entendrez une parole de connaissance, par exemple, il y a une personne dans cette chapelle qui a
qui est avec un pantalon et un chapeau rouge, pourquoi pas. Il peut y avoir des détails comme ça qui interpellent une personne. Mais ça peut être aussi des détails, des choses très concrètes de la vie d'une personne qui vont l'aider à s'approprier ce qu'elle entend. Sinon, on entend une personne qui a beaucoup de tristesse, le Seigneur la visite pour lui dire telle et telle chose. Je peux dire, ben ça, je ne sais pas qui, ça peut être n'importe qui. Pourtant, il y a une personne qui, tiens, c'est exactement moi, ça, en ce moment, c'est ça que je vis. Donc, vous voyez, du détail, du concret, parce que le charisme est simple, il ne reste pas intellectuel, si vous voulez. Alors maintenant, qu'est-ce que c'est que les charismes? On va en faire une petite géographie. Eh bien, il est déjà là. Oui, c'est ça, l'arbre des charismes. Alors là aussi, je fais l'arbre des charismes qui repose au départ, au fondement, sur la vertu de foi et d'espérance. C'est parce que je crois et c'est parce que j'espère que je dis, Esprit Saint, viens. Viens au milieu de nous, donne-nous tes charismes. Et à partir de ce champ langue aussi qui exprime la communion aussi de toute une communauté, là on parle de Dieu à Dieu, chacun, il se trouve que nous allons trouver trois sortes de charismes. Alors je les classe. Ça vous va si je fais des classements pour essayer de pas de distinguer. Un premier grand classement, c'est ce qui est à gauche. Des charismes qui sont plutôt de l'ordre du discours. C'est le charisme de sagesse, le charisme d'exhortation. Quelquefois, on dit aussi de texte quand des gens ont le charisme d'ouvrir la parole de Dieu et de lire un verset qui va pile tomber sur le besoin de quelqu'un. Vous voyez, c'est toujours pour les autres. C'est aussi l'enseignement, bien sûr. Il y a des gens qui ont un charisme d'enseignement ou aussi de prédication. La prédication, c'est plutôt le commentaire de la parole de Dieu. L'enseignement, c'est ce qui vient par le secours de la raison éclairer notre foi. Donc, on a besoin de ces charismes de discours. C'est aussi le conseil dans l'accompagnement spirituel, le charisme de conseil. Il y a des gens qui accompagnent spirituellement très, très bien. Ils vous disent toujours le mot qu'il faut, etc. Au centre, une autre classe de charisme qu'on va appeler les charismes de connaissance. Connaissance, ça repose sur le don de science, c'est savoir quelque chose que tout le monde ne sait pas. C'est le discernement des esprits, c'est la parole de connaissance qui est une forme de la prophétie. Les prophéties, les différentes formes de prophéties sont ces charismes de connaissance. Il y a aussi là-dedans le parler en langue, comme on le voit dans l'Écriture. Les apôtres parlaient une langue que les autres ne comprenaient pas. Plutôt, ils parlaient une langue inconnue pour eux, mais que les autres comprenaient. Quand ils parlaient en parthe, mède, etc., des langues inconnues. Et souvent, quand on dit une prophétie en langue, c'est-à-dire qu'on ne la comprend pas, c'est une langue inconnue. C'est arrivé que des gens, tout d'un coup, quelqu'un qui est un Européen, il parle en hindi ou une autre langue, et ben, ça lui sort comme si. Et il faut qu'il y ait une interprétation derrière, un charisme d'interprétation pour redonner la parole, la prophétie en langage pour tout le monde. Voilà. Voilà tout ce genre de paroles. Vous voyez, il y a là-dedans paroles de connaissance. Je vais développer ça tout à l'heure uniquement et on va faire des exercices sur les paroles de connaissance. La troisième catégorie de charisme, vous suivez là, ça va? Ça va, c'est bon. Au milieu de deux petits roupillons, c'est bon, hein? La troisième catégorie, c'est ce qu'on va appeler des charismes de puissance, c'est-à-dire plutôt dans l'ordre de l'acte. Ce sont les charismes de gouvernement, un peu particuliers, pour le bien de la communauté. C'est les charismes de compassion, de délivrance, de guérison, bien sûr. Et puis encore plus haut, miracle ou prodige. C'est plus rare. Enfin, vous savez, des Padre Pio, certains comme ça, saints, ont vraiment eu ces charismes-là aussi. Hein. Je pense à aussi. Charbel Marclouf, alors lui, il était bourré de charisme, c'est incroyable. Auprès de lui, il se passait beaucoup de choses. Il y a aussi le charisme de foi.
Carrière de foi, c'est pas la vertu de foi, c'est pas je crois, c'est je pose un acte de foi. Je dis à un arbre, lève-toi et va-t'en dans la mer. Et il le fait. Ça, c'est un carré de foi. Jésus nous a dit, vous êtes capable de faire ça. Vous voyez qu'il faut un sacré coup du Saint-Esprit pour ça, hein? Mais pourquoi pas? Des charismes de multiplication. Vous savez, s'il n'y a pas que la multiplication des pains, moi j'ai assisté à une multiplication de poulets dans un immense rassemblement. J'ai assisté. On a creusé tout ça, on a dit, c'est pas possible. Ça s'appelle plutôt des miracles. Voilà. Donc voilà, voyez cet ensemble de charismes. Vous voyez bien? Ça va? Et ces charismes-là s'appuient sur des dons. Vous voyez comment on est dans l'humain, parce que nous avons ces dons du Saint-Esprit en nous qui peuvent porter aussi le développement de ces charismes. Par exemple, le don de sagesse peut aider beaucoup à la prophétie, le don d'intelligence, au discernement. Le don de science est pour l'enseignement ou pour les paroles de connaissance. La piété, ça joue beaucoup pour le chant en langue, le don de piété. Cette capacité de se laisser aller à chanter sa foi en Dieu, la force dans le charisme de foi ou l'exhortation. L'exhortation, ça relève d'un charisme de force. Voilà. Alors, ne confondons pas ça avec des phénomènes mystiques qui sont rares, qui sont personnels et qui sont très souvent en lien avec la sainteté. C'est tout à fait autre chose. Les phénomènes mystiques, les charismes ne sont pas des phénomènes mystiques. Ce sont des choses simples, je vous l'ai dit, des paroles, des gestes qui sont là pour bousculer les cœurs. Voilà. Moi, je dis que les charismes ça a été inventé par le bon Dieu pour toucher les cœurs. Donc, c'est au service de l'évangélisation essentiellement. L'exercice des charismes, bien sûr qu'il y aura des obstacles, puisqu'on est dans la nature et la grâce vient se saisir de la nature pour l'élever. Mais la nature est toujours là, hein. Et donc, dans la nature, on va avoir des obstacles à l'éclosion des charismes. Un des premiers obstacles importants, c'est la peur. Alors, non pas la crainte, qui, vous avez compris, la crainte, c'est un don de Dieu, c'est magnifique, c'est être persuadé de la grandeur de Dieu, c'est ça la crainte, le don de crainte. Là, je vous parle de la peur d'être jugé, je vais parler, qu'est-ce que Dieu va dire les gens? Vous imaginez ça dans votre paroisse, vous sortez une prophétie comme ça, et qu'est-ce que vont dire les gens autour de vous, qui c'est cela, mais pour qui elle se prend, etc. Vous voyez, on peut imaginer tout ça, la peur de se tromper. Je dis ça, mais en fait, pourquoi je dis ça? Mais j'en suis pas sûr du tout. C'est mon imagination, etc. Poup, poup, poup, poup, poup, la folle du logis, ça part là. C'est un obstacle. Il peut y avoir la peur d'être orgueilleux. Ben oui, un charisme, parce que ça me fait faire des choses qui sont souvent un peu hors du commun. Ben, je peux en tirer de l'orgueil. Et ça peut arriver, absolument. Surtout au bout d'un certain temps. Ça peut être aussi la peur de décevoir. De décevoir ceux avec qui je prie ou décevoir même le Seigneur, je ne sais trop rien. Voilà. On a des peurs, voilà. Et c'est un obstacle très important. On n'ouvre pas la bouche parce qu'on a peur. C'est déjà le cas dans le chant en langue, mais encore plus dans les paroles de connaissance. Vous voyez ce que c'est la peur? Vous comprenez ça? Si je vous dis maintenant, allez, ouvre la bouche et prophétise, ben comment? Non, moi je peux pas. Moïse disait ça, si moi je suis rien, je suis bègue et tout ça. Et Dieu lui a dit non, non, non, c'est toi. Voilà. Il avait peur, Moïse. Ils ont tous eu peur, hein. Élie, tous, tous, tous. La peur, ça c'est l'humain. L'humain bien, bien comme il faut. La peur. Deuxième obstacle, le doute. Eh oui. Le doute, là, c'est plutôt la raison qui travaille. C'est le doute sur la réalité que je vis. Le doute de la présence de Dieu. Terrible, ça. Et puis on a aussi tout simplement du côté de la volonté quelque chose qui se met pas en route parce qu'on est dans un refus. Non, tu me demandes pas ça à moi, pas question. Le refus d'être un instrument de Dieu. Oh là là. Bien sûr qu'il y a aussi la liberté. Ah, la liberté, d'accord, la liberté. Mais bien sûr que tu es libre. Mais tu crois pas qu'il y a quelque chose qui est à faire quand Dieu te le demande? Est-ce que tu crois ça? Seigneur, voilà, je suis ton instrument. Se laisser guider. Il peut y avoir aussi de la paresse, bien sûr, de la fatigue. Ah oui, la fatigue. Moi, j'ai prié dans des assemblées assez longues, 2 heures, 3 heures. À la fin, on dit, bon, ça suffit, stop.
Ça veut dire, Seigneur, je suis fatigué. Et alors quoi? Tu penses pas au don de force? Vous voyez que l'Esprit Saint, il arrive quand même à récupérer peut-être tous ces obstacles. Être dans l'exercice des charismes, c'est pas une sécurité, pas du tout. Voilà, c'est pour ça qu'on voit bien qu'il y a de la foi qui est à mobiliser là-dedans. S'abandonner à l'Esprit Saint, c'est très actif. C'est, je crois, aussi fatigant. Et en tout cas, ça demande un sacré combat intérieur. Voilà, il ne faut pas s'étonner de ça. Écouter le Saint-Esprit, c'est avec sa raison et son intuition. Il y a sans doute plus d'intuition que de raison. Mais les deux, c'est écouter sa mémoire, c'est se laisser faire quelquefois aussi par son imagination. Quand je donne une image, c'est une façon prophétique de donner une réalité sous forme d'image. Les paraboles sont un peu de cet ordre-là aussi. C'est d'ordre prophétique, les paraboles. Voyez bien tout ça? Alors, parole de connaissance, et puis on va travailler là-dessus. Parole de connaissance, c'est, vous voyez où ça se situe, ça, c'est presque au centre de l'arbre, là, parole de connaissance. C'est donc un acte de discours. C'est un acte de discours, ça veut dire que c'est d'abord en moi, je reçois une pensée, une idée, une image, une intuition. C'est quelquefois presque, ça ressemble à un verset biblique, pourquoi pas, c'est tout ça, voilà. Mais je vais l'exprimer. Et ça devient donc une parole. C'est pour ça qu'on va l'appeler parole de connaissance. Une connaissance qui est en moi et qui va déboucher sur une parole. Et quel est le but de ça? C'est pas de dire le petit chat est gris. Vous comprenez, c'est pas de dire que le petit chat est gris. C'est de révéler l'amour de Dieu ou la volonté de Dieu pour une personne ou un groupe. La parole de connaissance, très souvent, dit ce que le Seigneur est en train de faire dans le cœur du monsieur qui est là-bas, ou de la dame, ou de cet enfant. Voilà. La révélation de ce que Dieu fait au milieu de nous, c'est ça qui fait connaissance et qui devient une parole pour que tout le monde le sache. Je sais bien qu'on tient beaucoup à la pudeur, tout ça, mais Dieu, le Seigneur travaille dans chacun de nos cœurs et puis chacun reste comme ça tout seul avec son truc. Ça se passe pas comme ça dans l'Église. On est dans le même bateau. Et donc, ce que fait le Seigneur dans un cœur, ça peut être dit, pas toujours, mais ça peut, d'ailleurs, très souvent, ça n'est pas dit, bien sûr, mais c'est très souvent dit parce que ça constitue quoi? Ça constitue un encouragement pour tout le monde. Ça exhorte tout le monde à la foi, à l'espérance. Ça précise des discernements. Quand on est un peu perdu, hop, une prophétie vient nous, hop, nous donner la direction. Ah, je vous assure que c'est super, ça. Elle professe, la prophétie, ça professe, ça dit. Quelquefois, ça prédit. Mais ne confondez pas une prophétie avec une prédiction. Surtout que les prédictions, les malins, les esprits malins, les esprits mauvais savent faire ça. Ils peuvent donner des prédictions dans le cœur de certaines personnes. Donc la prédiction, c'est dire quelque chose du futur. C'est rarement ça, une parole prophétique. On se fiche du futur, ça appartient à Dieu. Par contre, c'est dans le présent que l'on sait que le Seigneur fait ceci ou cela, qui veut ceci, qui veut cela. Donc, ce n'est pas une prédiction, c'est une prophétie. Et ça se passe, bien sûr, une parole de connaissance, ça se passe dans un environnement de prière, de louange. Parce que ça favorise beaucoup l'ouïe, la vue, etc., à reconnaître les merveilles de Dieu. C'est ce qu'on appelle l'onction charismatique quand, à un certain moment, on est de plus en plus abandonné dans les mains de Dieu. Et c'est là que Dieu se réjouit de consoler, de guérir, d'exhorter, de redresser, de voilà. Dieu agit parmi nous. OK? Alors, eh bien, maintenant, on va faire des exercices. Et à propos de ces exercices, on pourra préciser des choses qui demanderait peut-être des questions, qui susciterait des questions chez vous.
Alors, je préfère qu'on soit dans le concret avec cette petite introduction que je vous ai faite. Vous allez prendre des psautiers. Si vous n'en avez pas, vous en avez dans votre portable. S'il y en a ici, pour ceux qui n'en ont pas, vous avez ça dans vos portables. Vous prenez AELF Bible et puis Psaume. Et vous allez chercher dans vos psautiers plutôt les derniers psaumes, parce que la fin du psautier, ce sont beaucoup des psaumes de louange. Nous allons maintenant nous mettre dans la louange. Premier exercice, on se met dans la louange. Donc pour l'instant, on ne parle pas de prophétie, hein, mais on dispose nos cœurs à écouter le Saint-Esprit. Donc premier exercice, on écoute notre cœur en mettant notre bouche et notre intelligence à lire et à dire la beauté, la grandeur de Dieu, la gloire de Dieu. Ou le faites quand vous récitez le Gloire à Dieu, par exemple. Et quelquefois, c'est un peu distrait quand vous le faites, vous avez remarqué. Alors, prenez ces psaumes parce que ça vous est moins familier. Peut-être ces psaumes de louange, vous en choisissez un, n'importe lequel. On va dire à propos de 135, vous voyez? 133, c'est déjà bien, 132. Mais 133, 134, 135, etc. 138, c'est super. C'est un long psaume qui est. Et puis les psaumes surtout. Alors après, 144 à 150, c'est les six derniers. Alors vous en prenez un, n'importe lequel. On regarde pas tout, hein. On en choisit un comme ça au pif. Allez, paf, on démarre dans le 145. Vous voyez? Oui, tenez, tenez, allez-y. Et alors tous ensemble. Peut-être vous avez déjà entendu ça. On va faire de la psalmophonie. Ça veut dire que chacun est dans son psaume. C'est pas le même psaume pour tout le monde. Chacun va murmurer dans un premier temps. Murmurer un psaume en vous tournant vers le Seigneur. Donc c'est pas vers moi que vous vous tournez, c'est vers le Seigneur. Si ça peut vous inspirer, il est derrière. Il est là-haut, là. Il est derrière. Voilà. On peut aussi, au bout d'un moment, quand on a fini de psalmodier quelques versets, on peut aussi fermer les yeux et on continue, c'est dans la continuité, on continue à exprimer des mots et quelquefois ça devient des choses qui ne sont plus des mots et ça va devenir du chant-langue. Vous voyez où je vous mène là? Je vous mène là, vous voyez, au chant-langue, hein? En partant d'un chant qui pour l'instant est plus facile pour vous parce que vous lisez un psaume et vous le chantonnez, c'est-à-dire vous le lisez pas. Je t'exalterai, mon Dieu, mon roi, je bénirai ton nom à jamais, mais vous le chantonnez. Je t'exalterai, mon Dieu, mon roi, je bénirai ton nom toujours et à jamais. Je te bénirai, je louerai ton nom toujours et à jamais. Il est grand, etc. Hautement loué, ça va? Alors, on démarre. Un, deux, trois. Chacun dans son psautier. Je t'exalterai, les seigneurs, soutient tous ceux qui tombent. Il redresse tous les accablés, il répond au désir de ceux qui le craignent. Il écoute leurs cris, les sauve. Le Seigneur gardera tous ceux qu'il aime, mais il détruira tous les impies. Amen, amen, amen, amen, Seigneur mon Dieu. Gloire à toi, Seigneur Jésus, béni sois-tu. Que ma bouche proclame les louanges du Seigneur. Je m'en

fiche. Voilà, stop, stop. Voilà, nous allons nous arrêter. Voilà. Alors là, on sort de notre cœur, pour ainsi dire. Regardez là tout de suite, là, sans rien réfléchir, quel est le mot qui vous vient tout de suite? Un mot, une image, peut-être. Qu'est-ce qui a occupé maintenant votre pensée, après avoir dit tant de belles choses au Seigneur? Alors, allez-y. Un mot, une image. Des frissons, donc ça s'est ressenti dans votre corps. Ensuite, vous avez eu la joie. Ensuite, la paix. Il y en a qui ont des images, des choses. On peut voir un grand. Comment ? Parlez plus fort. Une grappe de raisin. D'autres qui voient un ruisseau d'eau, une cascade, non ? À quoi vous avez encore. Vous avez reçu quoi ? Moi, je dis, vous avez reçu quelque chose. Je suis le Seigneur ton Dieu, ça c'est une parole, voyez, qui est déjà comme un parfum de prophétie, encore quoi d'autre. Tu as mis la main sur moi, voilà, voilà. Voyez que vous avez quelque chose que vous recevez. Vous n'êtes pas des cailloux. Vous êtes de la chair vivante, vous êtes les fils et les filles de Dieu. Dans sa maison, et il vous parle, il instruit quelque chose en vous. Ça va ? Donc ça, c'est ce que l'on fait et on le sent beaucoup plus souvent en général dans le chant en langue. Est-ce que certains d'entre vous chantent en langue, même en balbutiant? Ayez le courage de le dire, oui, oui, oui, un petit peu, beaucoup, passionnément, à la folie. Ouais. Enfin voilà, ça vous arrive quand même, ça commence. Vous avez déjà entendu ça pour la plupart d'entre vous, même si vous ne le pratiquez pas, mais vous avez déjà entendu ça. Oui. Ouais, on peut en dire ça, voilà. Alors moi, je crois qu'il faut grandir là-dedans. Là, ça va être court, mais un petit exercice ce soir, c'est ça, c'est de vous ouvrir beaucoup plus à ce qui se passe dans votre intérieur. En écoutant, écouter le Saint-Esprit, c'est écouter son cœur. C'est pas écouter extérieurement, comme on a un téléphone, c'est pas ça. C'est écouter à l'intérieur de soi. Et ça, vous voyez que c'est en lien beaucoup avec l'oraison, avec la prière. Une âme de prière, très vite, elle arrive à ça. Au chant en langue, à recevoir des paroles, des images. Allez, je suis sûr, vous allez le devenir de plus en plus. Pour moi, je ne fais que semer dans vos cœurs une appréciation que vous allez goûter de plus en plus. Voilà. Alors maintenant, on va faire un deuxième exercice. Ça va commencer de la même façon. Préparer son cœur, lire un psaume, peut-être déboucher assez vite sur du chant en langue, exprimer ce que vous pouvez murmurer, vous pouvez faire simplement Alléluia, Alléluia, Alléluia, mais c'est votre cœur qui s'abandonne de plus en plus et vos sens spirituels, vos sens intérieurs sont tendus vers ce Dieu qui veut vous parler, vous donner quelque chose. Et donc, dans ce deuxième exercice, vous allez particulièrement prier pour une personne. Donc, c'est pas pour n'importe quoi. On a vu tout à l'heure qu'il peut venir n'importe quoi de cette façon-là. Mais cette fois-ci, parce que vous le décidez vous, bien sûr, vous demandez au Saint-Esprit qui vous montre quelque chose pour une personne pour laquelle vous allez maintenant prier réellement. Donc vous pensez à quelqu'un pour qui vous allez prier. Ça peut être quelqu'un qui vous est très cher, auquel vous tenez beaucoup. Donc prier pour l'exhorter, le soutenir. Ça peut être quelqu'un qui est votre ennemi, quelqu'un qui vous veut du tort, vous voulez prier pour lui. Ça peut être quelqu'un qui a en ce moment justement de grosses difficultés. C'est ce que l'on fait quand on fait la prière des frères. Les gens viennent souvent confier des difficultés, des souffrances, des maladies, des choses comme ça. Alors vous prenez là tout de suite. 3 secondes, vous pensez à quelqu'un, quand vous avez bien, bien distingué de qui il s'agit, voilà, vous lui donnez un nom, vous savez qui c'est, et maintenant vous allez faire ce deuxième exercice en priant, vous louez le Seigneur, toujours avec cette personne qui vous habite. Imaginez qu'elle est devant vous, voilà. Mais vous fermez les yeux, vous demandez au Seigneur qui vous éclaire, qui vous dise, qui vous donne quelque chose à redonner à cette personne, vous voyez, c'est pour elle. Ça va ? Vous comprenez l'exercice ? Tout le monde comprend bien l'exercice. Alors, on recommence maintenant, on se met dans la prière avec un psaume.
et on s'abandonne à l'Esprit Saint, on l'écoute. Ah, Seigneur, je t'appelle à cours vers moi, écoute mon appel, je crie vers toi, que ma prière devant toi s'élève comme un encens et mes mains comme l'offrande du soir. Mets une garde à mes lèvres, Seigneur, veille au seuil de ma bouche, ne laisse pas mon cœur. Les impies tomberont de leur piège, seul moi je passerai. Gloire au Père, au Fils et au Saint-Esprit. Béni sois-tu, Seigneur, notre Dieu, pour elle, pour tout ce qu'elle a pu faire. Béni sois-tu pour tout ce qui est dans sa joie.

Alors, qu'est-ce que vous avez entendu, reçu, vu, senti pour cette personne pour laquelle vous venez de prier? Hein? Donc c'était menaçant, hein? C'était pas une pluie bienfaisante, c'était l'inverse. Et donc vous sentiez qu'il était protégé. Voilà. Bon, vous voyez, souvent c'est très simple, on est bien d'accord, ça reste simple, il ne faut pas surtout chercher autre chose. Parce que plus on va chercher, plus on va se donner des explications, on va commenter, ça devient dangereux parce que là c'est moi qui rajoute, bon, c'est plus l'esprit saint. C'est pour ça qu'il faut toujours viser la simplicité. Alors, votre exemple est très intéressant parce que vous priez pour quelqu'un, vous n'êtes pas obligé de dire d'ailleurs ce que c'est votre mari là tout de suite. Mais en tout cas, pour la personne avec qui vous priez, vous avez à la fois quelque chose qui est une image. Mais surtout, vous avez en même temps des petits éléments pour que ça ne reste pas extérieur, que ce soit bien.

C'est tout à fait ce genre de choses dont on est habité quand on commence à prier pour quelqu'un. Voilà, donc voilà un excellent exemple. Vous voyez? Alors, d'autres exemples, allez-y. Vous n'êtes pas obligé de dire pour qui vous avez prié, mais comment ça s'est passé dans votre prière? Vous avez reçu une parole qui était le Seigneur prend, espère le Seigneur prend courage. Et là, ça peut être des choses qui nous viennent aussi de notre mémoire, cette fois-ci, non pas d'imagination, c'est plutôt la mémoire, parce que vous avez lu ça il n'y a pas longtemps. Je suis sûr, vous l'avez lu il n'y a pas longtemps, c'est le thème de notre session aujourd'hui. Mais ça fait rien, c'est ce qui vous habite. Et donc le Saint-Esprit se sert de quelque chose qui est dans votre mémoire pour que ce soit donné à une personne pour qui ça va faire un autre effet, voyez, etc. Ça va? Voilà, c'est souvent de cet ordre-là. C'est bien une parole qui vient au secours de quelqu'un. Et vous sentez que la personne pour qui vous priez, c'était cette parole qui pouvait être peut-être assez, comment dire, adéquate. Même si on ne sait pas ce qui se passe dans le cœur de la personne, hein, on n'est pas maître de ça. Quand on prie, on n'est qu'un tuyau, hein, on donne. On ne sait pas ce que la scène. Quelquefois, on peut dire, ah, ben, il ne se passe rien, alors je suis nul. Mais non, t'en sais rien. Tu ne sais pas ce que le Seigneur fait maintenant dans la personne avec cette parole que tu lui as dite. Voilà, encore d'autres exemples. Tu es mon fils bien-aimé, en toi j'ai mis tout mon amour. Là aussi, c'est comme tout à l'heure, c'est un peu de la mémoire qui fait remonter. Vous avez eu ça à la messe il n'y a pas très longtemps, etc. Vous voyez bien. Mais c'est pas pour ça que dire, non, je suis nul, parce que de toute façon, c'est forcément, non, c'est aussi que c'est ce qui vous est venu, parce que c'est ce qui vous habite en l'instant présent. C'est ça qui compte, hein. Et ça correspondait à la personne pour qui vous priez. Voilà. Ensuite, un autre exemple. Ah oui, alors ça c'est quoi? C'est des soucis, des distractions, des choses comme ça. C'est-à-dire que vous vous surveillez comme du haut par la raison, comme ça. C'est ça. Vous réfléchissez à ce que vous êtes en train de dire, des choses comme ça. Vous êtes tout le temps là. Oui. Et vous n'avez pas l'habitude quelquefois de vous livrer comme ça, dans les émotions, on dit ce qui passe comme ça, sans réfléchir, comme on dit. De laisser du mou comme ça, voilà, de pas contrôler. On contrôle pas. C'est ça qui est un peu déroutant, hein. Surtout quand on est très rationnel, on a plus de mal, c'est vrai. Mais ça va venir. Mais vous tracez là qu'il y a des obstacles, bien sûr, un obstacle important. On ne dit pas que la raison n'est pas bonne, c'est pas ça. Mais dans cet exercice-là, d'écouter le Saint-Esprit, il faut y mettre tout le reste et pas se dire c'est la raison qui commande. Ben, la raison, elle a sa part, mais elle a pas tout. Voilà. D'accord? C'est ça, hein. Voilà. Ensuite, autre chose. Alors là, il y a du flou. Parce que notre humanité, elle est habitée par l'Esprit Saint et ça fait du flou. Donc il faut accepter qu'il y ait ce mélange. C'est-à-dire que nous sommes des gens incarnés. On n'est pas des anges. On n'est pas dans le ciel où tout est clair, tout est nickel. On est dans du flou, je dirais, par nature. Il ne faut pas avoir peur de ce flou. Par contre, il faut exercer ses capacités spirituelles pour discerner, pour creuser. Non, ça c'est bizarre. Non, c'est plutôt ça. Là, je vois de la lumière de ce côté-là. On a un chemin à faire. Quand je reçois une parole, elle a besoin d'un peu de temps pour être, pour ainsi dire, digérée, pour que, et c'est mon esprit qui joue là, c'est ma raison aussi, qui me permet de dire non, ça je vais pas le dire parce que c'est bizarre. Et puis c'est pas très conforme à la parole de Dieu, ça. Hop, un petit indice comme ça. Vous voyez, donc il y a des choses dans ma nature humaine, qui sont des perturbateurs. C'est pour ça qu'on ne peut pas affirmer, je dis quelque chose et j'en suis sûr. On n'est jamais sûr. Voilà. Une parole de prophétie, une parole de connaissance. Le prophète, celui qui l'a dit, il n'est pas sûr, c'est pas vrai. Mais il en a une sorte de conviction intérieure, vous comprenez? Il sent que c'est ça, voilà. Mais oui, il ne peut pas dire, ouais, j'en suis sûr. Parce que ce n'est pas la raison qui vient au secours de ça. C'est la simple, tranquille habitude de dire, ben, Seigneur, voilà, j'ai senti ça et je dois le dire. Je ne sais pas pourquoi, mais je dois le dire. Vous voyez? Je dois le dire. Même si je n'ai pas une certitude.

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2: Jésus lui dit : Ma fille, ta foi t'a sauvée. Va en paix et sois guérie de ton mal. Marc 5, 34.

0: Bonsoir. Je vais tâcher de parler du célibat des personnes célibataires. Le titre, c'est Ludovic qui l'a inventé, donner un sens à mon célibat. Je me permettrai simplement d'ajouter un point d'interrogation. Et c'est vous-même qui, au terme de cet enseignement, pourrez retirer ou non le point d'interrogation. Tout d'abord, l'introduction. Je voudrais vous citer une petite phrase de Jean-Paul II, Redemptor Hominis au numéro 10, qui est absolument splendide. C'est la première encyclique de Jean-Paul II. L'homme ne peut pas vivre sans amour. Il demeure pour lui-même un être incompréhensible. Sa vie est privée de sens s'il ne reçoit pas la révélation de l'amour. Ce sont des mots de feu. Hein. Sa vie est privée de sens s'il ne reçoit pas la révélation de l'amour. S'il ne rencontre pas l'amour, s'il n'en fait pas l'expérience, s'il ne le fait pas sien, s'il n'y participe pas fortement. Ce besoin d'aimer, fin de citation, ce besoin d'aimer quelqu'un et d'être aimé est inscrit très profondément en chaque personne. Toujours Jean-Paul II, dans sa magnifique lettre Mulieris Dignitatem au numéro 29, écrit ceci: l'amour est le seul type de relation qui correspond à ce qu'est une personne. Je redis, l'amour est le seul type de relation qui correspond à ce qu'est une personne, aussi bien d'ailleurs celle qui aime que celle qui est aimée. L'amour, fin de citation, l'amour est la vocation fondamentale et innée de tout être humain. Nous sommes tous faits pour non seulement aimer, mais être aimés. Qu'en est-il des personnes célibataires? Quel écho ces paroles de feu peuvent-elles trouver dans nos cœurs lorsqu'elles retentissent, parfois même de façon douloureuse? Quel sens la vie peut-elle encore avoir pour des personnes restées entre guillemets, et c'est important de bien mettre les guillemets, restées pour l'instant seules dans l'existence? Alors je ne vais pas m'engager dans une phénoménologie, dans une description des différentes formes de célibat. Il y en a évidemment énormément. Certaines personnes n'ont pas le désir, de facto, de contracter une alliance, ou alors de rentrer dans une forme ou l'autre de vie consacrée. C'est important de respecter cela et de l'écouter. Pour d'autres, il serait imprudent qu'ils s'engagent dans une de ces deux voies, soit le mariage, soit la vie consacrée. D'autres voudraient se marier, mais en fait, il se fait que pour l'instant, ils ne se marient pas. Et donc, ils vivent leur célibat sous le mode d'une attente d'alliance, d'une promesse, ou alors sous le mode d'une mémoire suite à des ruptures, ou d'un regret même parfois, de divorce, de veuvage. Alors, aujourd'hui, cet après-midi, je voudrais avec vous nous poser une question très, très simple, mais très fondamentale. Je vous propose de nous engager dans une recherche proprement théologique, et non pas psychologique ou sociologique, même si ces recherches sont importantes aussi. La question que je voudrais nous poser, c'est est-ce qu'il y a une consistance propre? Quelle est l'originalité au niveau spirituel et théologique de l'état de célibataire? Je propose d'aborder trois points. Tout d'abord, premier point, le célibat, deux points, consistance propre, point d'interrogation, à la recherche de sa consistance propre. Deuxième point, célibat et maturation humaine. Troisième point, célibat et liberté. C'est un peu théorique, les titres, hein, mais vous inquiétez pas, les choses vont se clarifier, j'espère, au fur et à mesure de l'exposé. Tout d'abord, premier point, donc, quelle est la consistance propre de l'état de célibataire? Il nous faut tout d'abord affirmer avec force l'insuffisance d'une description purement négative de l'état de célibataire. Le célibataire ne serait ni une personne mariée, ni un consacré. C'est parfois ce qu'on entend. Et là, on se demande, mais finalement, quelle est ma place ? Le célibataire n'aurait aucun statut, aucune réalité. On le définit par le vide par rapport au mariage ou par rapport à la vie consacrée. Eh bien, pour ma part, j'estime que cette façon de décrire les choses est profondément indélicate et injuste. Il est aussi profondément indélicat et injuste de décrire, excusez-moi, j'essaye de trouver des mots pour parler, mais on entend cela, le célibataire comme quelqu'un qui serait, qui aurait des problèmes d'ordre psychologique ou de blessure et dont la solution miracle serait une thérapie. Je trouve que ce n'est pas juste de définir cela comme ça. Il peut y avoir ça, mais ce n'est pas d'abord ça qui définit. D'ailleurs, les gens mariés aussi. Vous savez, il y a Daniel Ange qui, pour le mariage, donnait un critère minimum. Il disait, pour se marier, il y a un critère minimum, ce n'est pas suffisant, mais il faut s'assurer que les blessures de l'un et de l'autre ne sont pas incompatibles. Bon. Une autre description qui est insuffisante serait celle d'une maladie, entre guillemets, morale. Il faut sortir de votre égoïste. Si vous n'êtes pas marié, c'est parce que vous êtes trop égoïste. Bien sûr, les gens ne nous diront pas ça comme ça, mais on sent qu'il y a ce regard qui est posé à certains moments. Encore une fois, l'égoïsme n'est pas le privilège d'un état de vie par rapport à un autre. Que dire des couples mariés où tout va bien jusqu'au divorce ? Et avec son constat de relecture des événements. Il y a un livre qui s'intitule « Le mariage ou solitude à deux ». De telles analyses ratent le niveau proprement humain ou spirituel où se situe le mystère d'une vie, la trajectoire d'une vie. Il est aussi insuffisant de décrire l'état de célibataire à partir des souffrances endurées. C'est un discours aussi qu'on entend. Il est clair qu'il faut écouter ces souffrances, qui sont réelles, pas imaginaires. Mais il importe, me semble-t-il, je vous partage en fait une réflexion personnelle, donc j'espère, voilà, assez humblement, hein, donc comment je réfléchis à cette question. Il me semble qu'il est important de ne pas se laisser engloutir par une approche de l'état de célibataire par les souffrances. De nouveau, on raterait le niveau profond où se jouent les choses. Et en plus, une telle approche rend le célibat complètement invivable. Ces descriptions et d'autres dont je vous fais grâce viennent de l'extérieur, du regard des autres. Pourquoi ? Parce qu'un célibataire, quelque part, dérange. Se présenter seul à un repas ou en société, c'est d'une certaine manière remettre en cause les autres dans leur lien affectif et dans leur lien aussi qui est tissé entre les générations. La conscience commune entend cet état, consciemment ou non, comme un non à l'amour, au désir, au partage et à l'avenir. Et donc, il y a une tentation réelle de la part du regard extérieur, même plein de bienveillance, d'élaborer un discours négatif sur les célibataires. Il y a aussi des descriptions négatives qui viennent de l'intérieur même de la personne célibataire. On peut être très dur vis-à-vis de soi-même. On peut porter un regard très négatif. Je ne suis pas aimable. Ou je suis incapable d'aimer vraiment. Je pense que vous avez abordé ces questions-là. Alors, dans cette recherche que je vous propose cet après-midi, je voudrais discerner avec vous, tâcher de discerner théologiquement la réalité positive du célibat, de son sens, tout en respectant profondément sa part de souffrance, de non-sens. Alors je sais bien que certains ne seraient pas d'accord avec moi, mais voilà, je vous partage une position. Et moi, je suis prêt à tenir le pari que le célibataire est, d'une certaine manière, un réel état de vie qui a sa consistance propre et positive, son originalité, avec ses forces et avec ses fragilités. Le célibataire est autre chose qu'une personne consacrée ou mariée. L'intelligence et l'intelligence du cœur doit se convertir pour entrer aux différents niveaux de profondeur de la signification de ce qui est donné de vivre. Alors, voilà, j'écarte une description négative. Maintenant, je voudrais aborder concrètement l'aspect positif. Pour découvrir la consistance théologique et plénière d'une réalité quelle qu'elle soit, il convient d'en discerner son rapport avec Dieu. Quand on veut discerner quelque chose de solide, qui bouge pas, qui sur lequel on peut fonder une existence et qui, s'épanouir, pour trouver sa réalité profonde, il faut découvrir sa relation avec Dieu. La question qui surgit alors à l'esprit de beaucoup au sujet des célibataires, s'agirait-il d'une vocation ? Je mets vocation entre guillemets. Ne vous inquiétez pas, je vais expliquer ce que je veux dire. Mais j'affronte la problématique en face, loyalement. Je vais jusqu'au bout de questions qu'on n'ose parfois même pas se formuler à soi-même. Dieu appellerait-il certains, certaines, à rester seuls, et ce, dans certains cas, contre le gré de ces personnes. Dit de façon violente, Dieu imposerait-il à certains, certaines, le célibat en forçant leur liberté. Il y a quelque chose, me semble-t-il, d'insupportable, voire de blasphématoire, dans cette manière de poser la question. Toute l'Écriture témoigne du contraire. Dieu passe son temps à servir l'homme. Et Dieu ne passe pas son temps à se servir de l'homme. Il faut donc poser la question autrement. Parce qu'en fait, poser cette question-là, et de cette manière, c'est être trop abstrait. On reste dans un monde idéal, qui n'a finalement jamais existé, mais il convient de sortir de ce monde idéal et de partir de la réalité concrète, telle qu'elle se donne dans les tourments lumineux de chaque histoire. Chacune de nos histoires est pleine de lumière et pleine de tourments aussi. En d'autres termes, il convient de changer de perspective, de passer d'une attitude utopiste à celle d'un saint réalisme. Donc il ne s'agit pas de se dire « est-ce que Dieu m'appelle à avoir une vocation de célibataire ?» alors que je désire de tout mon cœur ne pas suivre ce chemin-là. Mais il s'agit de poser la question suivante, parce que quand on pose mal la question, après on ne trouve pas la solution. La vraie question, me semble-t-il, mais vous pouvez réagir tout à l'heure, dans la situation que je vis aujourd'hui, à quoi Dieu m'appelle-t-il ? Dans la situation que je vis aujourd'hui, à quoi Dieu m'appelle-t-il ? Cette situation est marquée par les méandres de mon histoire personnelle, qui est indissociablement spirituelle, psychique et corporelle. Elle est aussi engendrée par celle des autres, pour le meilleur et pour le pire. Je suis fort déterminé, je suis même fort conditionné par ce que j'ai vécu dans ma famille, pour le meilleur et pour le pire, par mes relations que j'ai eues dans le passé, etc. Bon. Dans cette situation-là de ma vie, quel est le chemin que je suis appelé à inventer, à tracer ? Ça va ? Vous me suivez ? Vous voyez, c'est assez important. J'ai souvent entendu partager avec des personnes célibataires cette question où on en veut à Dieu parce que finalement on a l'impression que Dieu veut que je sois célibataire, moi je ne veux pas que je sois célibataire, etc. Mais il me semble que ce n'est pas poser la question de façon juste. La façon juste de poser la question, c'est à quoi Dieu m'appelle-t-il dans l'histoire qui est la mienne aujourd'hui, le 22 juillet 2009, ici, à Paray-le-Monial. La réponse peut paraître étonnante aux yeux de beaucoup. Dieu m'appelle à marcher sur un chemin de vie et d'amour, non de mort et d'indifférence. Il m'appelle à un épanouissement humain, ici et maintenant, à une maturation humaine, aujourd'hui. Alors tout de suite, une objection peut se lever. Le célibat chrétien est-il en mesure d'intégrer les différents éléments de la personnalité, de ma personnalité, propre et originale, y compris dans ses dimensions sexuelles et affectives? Et donc on a l'impression que le célibat ne peut pas être une voie d'épanouissement. Les personnes consacrées ont aussi cette objection-là, hein, quelque part. J'ai la grâce de servir les futurs prêtres dans un séminaire, c'est une question qu'il faut aborder. Alors la réponse, si on peut parler de réponse, on peut la découvrir dans ce magnifique texte de Gaudium et Spes 22, hein, c'est un texte de Vatican II. Le Christ manifeste pleinement l'homme à lui-même et lui découvre la sublimité de sa vocation. Il est l'homme parfait. Le Christ qui est demeuré vierge est donc l'être humain achevé et accompli. La virginité de tout temps a été considérée par l'Église comme ayant sa consistance propre, sa valeur propre, et vraiment et même spécialement une valeur éminente. Je cite Familiaris Consortio au numéro 11, qui est le grand texte du XXe siècle sur le mariage. La révélation chrétienne connaît deux façons spécifiques de réaliser la vocation à l'amour, la vocation à l'amour de la personne humaine dans son intégrité. Le mariage et la virginité. Notez bien, il n'est pas marqué, la virginité consacrée. Le mariage et la virginité. L'une comme l'autre, dans leur forme spécifique, sont une concrétisation de la vérité la plus profonde de l'homme, qui le fait être à l'image de Dieu. Familiaris Consortio 11. Alors, on a souvent interprété ce texte comme étant, soit c'est la virginité consacrée, soit c'est le mariage. Non, on parle de virginité et de mariage. Le Christ est donc présenté comme l'homme parfait, l'homme achevé, le nouvel Adam. Ça ne signifie pas que le Christ, et là il faut purifier nos imaginaires spirituels, soit un être autosuffisant. Personnellement, j'aime beaucoup contempler dans l'Évangile l'immense vulnérabilité du Christ. L'immense vulnérabilité du Christ, qui éclate sur la croix lorsqu'il dit « j'ai soif ». Sensibilité, vulnérabilité à son Père, sensibilité, vulnérabilité à toutes les personnes qui sont autour de lui. Le Christ qui n'a pas peur d'aller vers les autres, qui réagit avec une justesse extraordinaire et une liberté, y compris dans des gestes physiques. Il n'a pas peur de se laisser toucher. Il n'a pas peur d'embrasser les enfants qu'on lui présente et de les bénir. Il n'a pas peur non plus de faire éclater, avec colère parfois, avec une sainte colère, les relations hypocrites que certaines personnes entretiennent les unes avec les autres. En fait, l'autosuffisance est le problème majeur des pharisiens. Et c'est contre cela que le Christ a lutté toute sa vie. Et ça peut être aussi le problème majeur de nous tous, et y compris des personnes mariées. Qu'est-ce qui fait qu'il y a dans un couple souvent des graves problèmes? C'est qu'on a deux personnes autosuffisantes qui vivent en parallèle. Le célibat chrétien, qu'il soit consacré ou non, peut être donc dans la foi, après il faut creuser évidemment cette piste-là, hein, de façon concrète, mais je pense que vous avez pendant ce séjour-là déjà eu certaines indications, et puis surtout chacun a sa propre expérience. Le célibat chrétien peut donc être une voie de maturation humaine, peut être des lieux de croissance extraordinaire. Regardez comment une adolescence bien vécue peut être un lieu de croissance magnifique. Certes, le mariage apparaît comme une forme de cette intégration et de cette maturation humaine au niveau de l'affectivité et de la sexualité, et de d'autres dimensions aussi, mais cette voie du mariage n'est ni infaillible, ni surtout la seule. En quoi consiste cette... on a tous l'image de personnes mariées qui arrivent à la fin de leur vie, malheureusement, terriblement dures et fermées et peu relationnelles et renfermées en eux-mêmes. Et on a tous aussi dans la tête, me semble-t-il, l'image de personnes qui sont restées célibataires toute leur vie et qui arrivent au terme de leur vie avec une plénitude humaine tout à fait magnifique. Des visages, ça ne veut pas dire qu'ils ne sont pas passés par toute une série de souffrances, mais voilà, on a tous, enfin moi en tout cas, j'ai en tête concrètement toute une série de personnes comme ça qui ont suivi, alors on peut être aussi célibataire et arriver à la fin de sa vie amère et dure, etc. Hein. Donc, vous voyez, l'état de vie n'est pas une voie infaillible. C'est pas parce que je suis marié qu'infailliblement je vais m'épanouir. C'est un point important à bien voir. En quoi consiste cette maturation de la personne ? Alors, il y a différents éléments, évidemment, intellectuels, sociaux, psychologiques. Mais il y a un élément central auquel tous les autres sont ordonnés, c'est l'appel à aimer et à se laisser aimer. Ça, c'est vraiment l'épanouissement de la personne, c'est cela. Pas simplement le don de soi, ce don, ce n'est, ce dé. Si on se donne, on se donne, on se donne, on se donne, à la fin, on s'épuise. On a besoin de recevoir. Magnifique encyclique de Benoît XVI, Eros et Agapé. L'agapé ne détruit pas l'éros, au contraire. Il y a un certain discours sur le don de soi qui peut amener à l'épuisement du don. D'où l'importance de la réciprocité. L'importance de pouvoir apprendre à se laisser aimer. Ça, c'est le cœur de la maturation humaine, qui a ses étapes de croissance, qui a ses progrès, qui a ses régressions, qui a ses moments de retrait, ses moments d'expansion. La question que l'on peut se poser maintenant est la suivante. Comment le célibat peut-il être spécifiquement une voie de maturation relationnelle ? Une voie de maturation relationnelle. Est-ce que vous me suivez jusqu'à présent ? Excusez-moi, c'est peut-être un peu concret, hein. J'ai pourtant plein de petites histoires, mais comme nous avons peu de temps, j'essaye d'aller tout de suite à l'essentiel. Et vous voyez que c'est une recherche, hein, et on essaye d'avancer pas après pas. Nous passons donc à la deuxième grande partie, célibat et maturation. Quelle est la spécificité de cette maturation ? Encore une fois, je vous dis, c'est une recherche personnelle et donc c'est marqué aussi par, si vous faisiez l'enseignement, vous pourriez très bien le faire, vous auriez sans doute un autre type d'approche. Mais voilà comment, personnellement, je conceptualise les choses et je vous le partage. La maturation spécifique, la maturation relationnelle spécifique des personnes célibataires est marquée par une certaine solitude, d'une part, et d'autre part, par une très grande ouverture à autrui. Tout d'abord, quels sont les lieux d'inscription de la solitude du célibataire ? La solitude d'une absence de communion conjugale, avec toute une série de souffrances relationnelles que cela peut entraîner. Ne pas avoir de communion privilégiée avec quelqu'un qui nous a choisi et que l'on a choisi. Par exemple, que faire pendant nos vacances ? Il y a une chanson qui avait été proposée initialement à Edith Piaf, je pense qu'elle a refusé, et puis c'était une autre grande chanteuse qui a repris cette chanson-là, et puis après Edith Piaf l'a prise aussi à son compte, c'est « Je hais le dimanche », vous voyez, hein ?« Je hais le dimanche hein ». Moi j'aime beaucoup le dimanche, c'est pas ça, mais c'est, si vous voulez, voilà, les lieux de repos peuvent être des lieux de souffrance. Et cette solitude, il faut le dire, est plus importante pour les célibataires consacrés, qui ont leur communauté, pour les entourer, pour manger ensemble peut-être plus facilement, etc. Avec le sentiment de sécurité que les consacrés ont en général, en tout cas les prêtres, d'avoir un travail relativement stable, nous n'avons pas de problème de chômage, et nous avons un boulot assez relationnel. Je pense aussi que les célibataires, qu'on le veuille ou qu'on ne le veuille pas, sont moins reconnus que les célibataires consacrés. Non seulement reconnus d'un point de vue social, mais aussi à leurs propres yeux. La solitude par rapport au travail aussi, les incertitudes qui peuvent... Parce qu'en fait, quand on est célibataire, le travail prend une place importante. Coëlette, au chapitre 4, versets 8 à 10, dit ceci: « Deux hommes valent mieux qu'un seul, car ils ont bon salaire pour leur travail. En effet, s'ils tombent, l'un relève l'autre. Mais malheur à celui qui est seul. S'il tombe, il n'a pas de second pour le relever. De plus, s'ils couchent à deux, ils ont chaud. Mais celui qui est seul, comment se réchauffera-t-il ? » Bon, je vous cite Coëlette 4, 8, 10. Ce n'est pas moi qui invente. La question aussi qui est lancinante, à qui me donner ? Alors, je peux organiser des soupers, etc., et des trucs, des brôles, etc., mais à la fin, bon, quand je parlerai les langues des hommes et des anges, si je n'ai pas l'amour, je ne suis qu'airain qui sonne ou cymbale qui retentit. J'ai beau apprendre l'anglais, le flamand, enfin en Belgique il faut apprendre le flamand, si je n'ai pas l'amour, je ne suis rien. Un autre lieu d'inscription de la solitude, c'est celui du non-exercice de la sexualité. Je ne vais pas aborder beaucoup ce point-là, mais c'est un point qu'il ne faut pas du tout sous-estimer, surtout dans la société actuelle, mais dans toutes les sociétés, mais surtout dans cette société actuelle. Il y a une réelle solitude sexuelle. Il y a une frustration, une impuissance du désir. On pourrait parler d'un éros crucifié, et qui est l'expression, finalement, plus profondément, d'une solitude. La sexualité n'étant pas une dimension qui est à l'extérieur de nous, mais qui est au cœur même de notre personne. Et donc, les souffrances que l'on peut endurer au niveau de notre sexualité sont l'expression, plus ou moins voilée, d'une souffrance plus radicale, d'une solitude plus radicale. Je ne vais pas, dans cet enseignement, parce qu'on ne peut pas tout faire à la fois, mais je ne vais pas aborder cela, mais ça vaudrait la peine d'avoir un enseignement spécifiquement sur cette question-là. Donc, absence de communion conjugale, avec tous, non-exercice de la sexualité. Troisièmement, absence de descendance, une solitude générationnelle, avec la tentation qui va avec, une tentation sur l'avenir. À quoi bon ? Je vous cite ici un petit poème de Charles Péguy, qui peut faire mal, mais c'est important de l'entendre. « On ne travaille jamais que pour les enfants, » écrit Péguy. « Est-ce que le père aurait à cœur de travailler s'il n'y avait pas ses enfants ? Si ce n'était pas pour ses enfants ? Et l'hiver, quand il travaille dur, dans la forêt, quand il travaille le plus dur, dans de la serpe et de la scie, et de la cognée et de la hache, et les enfants et ses enfants passent devant ses yeux, dans un éclair, devant les yeux de sa mémoire, devant les yeux de son âme. Ils habitent sa mémoire et son cœur et son âme et les yeux de son âme. Ils habitent son regard. Dans un éclair, il voit ses trois enfants qui jouent et qui rient au coin du feu. Ses trois enfants, deux garçons et une fille. Et il pense avec tendresse à ce temps où il ne sera plus. Ses enfants feront mieux que lui, bien sûr, et le monde marchera mieux. Il n'en est pas jaloux, au contraire. Ni d'être venu au monde, lui, dans un temps ingrat, ni d'avoir préparé sans doute à ses fils peut-être un temps moins ingrat. Quel insensé serait jaloux de ses fils et des fils de ses fils ? Est-ce qu'il ne travaille pas uniquement pour ses enfants ? Donc c'est magnifique, hein, comme poème. Mais quand on n'a pas d'enfant, eh bien on peut être pris réellement, et il faut pouvoir le voir en face, par un sentiment de déréliction, à quoi bon, d'inutilité, d'être de trop. Bref, si vous voulez, les lieux principaux de cette solitude sont assez radicaux, c'est-à-dire inscrits à la source même de notre existence, dans la raison même de se lever chaque matin. De mettre un pied par terre sur la moquette. Et donc, elle se cristallise, cette solitude, sur trois points: la communion, la fécondité et la sexualité. Comment une maturation humaine est-elle possible dans ces conditions ? Ça, c'est la question, me semble-t-il. Ce que je tiens toujours, gardons la petite phrase de Gaudium et Spes 22, hein, que l'état de célibataire peut être une voie de maturation, mais c'est une voie de maturation qui passe par ces trois types de solitude, autour desquels on peut articuler bien d'autres types de solitude. Donc, trois lieux principaux, celle de la communion, de la fécondité et la sexualité. Et la maturation humaine doit rencontrer, doit se déployer à l'intérieur de cette triple dimension de la solitude. Mais il y a encore d'autres dimensions, la dimension sociale aussi. Alors vous allez me dire, oui, mais c'est beaucoup plus facile d'être célibataire aujourd'hui qu'hier. Tout simplement parce qu'il y a beaucoup plus de personnes célibataires. C'est vrai. Et en même temps, c'est vrai que les médias véhiculent une image positive de célibataire à qui tout réussit, etc. Entre parenthèses, et ceux qui n'y arrivent pas. Hein. Bon, ouais. Mais néanmoins, mais ça c'est une question d'appréciation sociologique, hein. Mais il me semble que le célibat est quand même plus difficile à vivre aujourd'hui qu'hier. Pourquoi ? Parce qu'aujourd'hui, on assiste à un éclatement des corps intermédiaires, à commencer par les familles. C'était sans doute plus facile d'être dans un village où les gens se connaissaient, s'invitaient, où les familles, etc., que d'être tout seul dans un appartement en ville. L'éclatement des corps intermédiaires. Et donc, le célibataire se retrouve en général assez directement en face à face, en vis-à-vis de la société avec un grand S et avec tout son aspect d'anonyme. Vous voyez ? Donc, si vous voyez, ne disons pas trop vite que c'est plus facile aujourd'hui qu'hier. C'est vrai qu'il y a des acquis, je m'en réjouis de tout cœur, et en même temps, il y a quand même des choses qui sont plus difficiles. J'aurais beaucoup de choses à dire sur l'aspect proprement social, mais je laisse tomber. Alors, je voudrais parler aussi de l'inscription proprement créaturale. Ne vous inquiétez pas, je vais expliquer de la solitude. Je pense que tous, mariés ou non, consacrés ou non, nous avons fait cette expérience que lorsque nous vivons une retraite, quand on rentre, eh bien, la relation en général avec les gens est plus simple. Je ne sais pas si... Ou quand on prie, la relation va mieux. Vous pouvez contester ça, mais enfin, moi, j'ai remarqué ça. Il y a une sorte, quand on vit un temps de retraite, quand on vit face à Dieu, on se retrouve en diapason, plus immédiat avec l'autre. Donc, si vous voulez, la communion avec Dieu, loin d'isoler, relie. Le monde est redonné et renouvelé. C'est pour ça que, entre parenthèses, dans la vie de couple, c'est important qu'il y ait des moments de solitude. Bref, il faut tordre le cou des deux mains à l'idée selon laquelle la solitude est le mal absolu à combattre. Il y a une mauvaise solitude et il y a une bonne solitude. Il y a un sens positif à la solitude. Il y a même une nécessité de la solitude. La solitude n'est pas d'abord... n'est pas uniquement à voir comme un manque, mais comme une forme de présence à soi et à Dieu. Dans le deuxième récit de la création, l'homme est contemplé d'abord comme étant seul. Jean-Paul II a des belles phrases là-dessus dans son commentaire, dans ses catéchèses du mercredi. La solitude est donc la condition de possibilité de toute relation. Je redis, la solitude est la condition de possibilité de toute relation. Et si nous ne rencontrons pas la solitude d'une façon ou d'une autre sur notre route, eh bien, nos relations ne seront jamais profondes avec les autres. J'avance. Je suis toujours dans cette voie de maturation et j'étudie les conditions de maturation, les lieux. Qu'est-ce que doivent rencontrer cette trajectoire ? Je voudrais m'arrêter sur l'inscription proprement baptismale. Tout à l'heure, c'était créatural, maintenant baptismale de cette solitude. Les célibataires chrétiens, donc je ne parle pas ici des célibataires non chrétiens, mais je parle ici des célibataires chrétiens, sont des baptisés. Qu'est-ce que cela signifie d'être baptisé ? C'est-à-dire que quand on est baptisé, nous avons été chacun personnellement choisi, élu. Nous avons tous été choisis et élus comme prêtres, prophète et roi. Je disais que le célibataire pouvait avoir comme démon contre lequel il fallait lutter le sentiment de l'inutilité. Une petite histoire qui est très belle, là, pendant les vacances, il y avait un vieux monsieur de 80 ans qui vient de perdre son épouse. Et alors je lui dis comme ça, il y a vraiment la moitié de vous-même qui a été arrachée. Je lui dis comme ça. Et alors il me dit avec un beau regard, bien plus que la moitié, mon père, bien plus que la moitié. Et maintenant j'ai l'impression d'être complètement inutile. C'était émouvant de voir ce vieil homme de 80 ans. Bon. Eh bien, pour les célibataires, il y a à lutter contre le sentiment d'être parfois inutile. Eh bien, dans le baptême, nous avons été choisis et nous avons été envoyés en mission. Nous avons été embauchés pour aller à la vigne. Personne n'a été laissé sur le bord du chemin, absolument personne. Comme pour tout chrétien, l'état de vie de célibataire se situe en seconde position par rapport à cet appel au royaume. Et cette inscription ecclésiale de l'état de célibataire les insère évidemment dans le grand corps qu'est l'Église. Et ce sera mon dernier petit point dans cette deuxième partie, c'est l'inscription ecclésiale de la solitude. Les autres membres de l'Église qui ont un autre état de vie doivent pouvoir accueillir la personne célibataire comme telle. Le célibat ne se vit pas tout seul. C'est peut-être un peu paradoxal de dire ça, mais la tâche, parce que le célibat est une tâche à accomplir, la peine et le travail du célibat n'est pas uniquement relié, n'est pas uniquement le fruit du travail du célibataire. C'est aussi le travail de l'ensemble des personnes. C'est pour ça d'ailleurs, entre parenthèses, que je pense que c'est très important que des personnes mariées aient l'occasion de réfléchir et de partager des enseignements sur les célibataires, vous voyez, l'état de célibat. Je pense que, je ne sais pas s'il y en a beaucoup parmi nous ici dans l'Assemblée, mais les enseignements sur les célibataires, comme les enseignements sur les mariés, ne sont pas réservés aux états de vie. En fait, nous sommes insérés dans un grand corps et c'est très important que les différents états de vie se connaissent les uns les autres. Voilà. Alors, je voudrais maintenant passer à ma troisième partie. Donc, hein, après avoir posé la question de la consistance propre du célibataire, après avoir montré le lien entre maturation humaine et célibat, en insistant sur les réalités que le célibataire doit traverser, je voudrais maintenant réfléchir avec vous sur le rapport entre célibat et liberté. Je vais vous donner une petite phrase qui va peut-être dans un premier temps vous faire bondir, mais c'est à dessein. Il faut pouvoir choisir à un certain moment le célibat non choisi. Je vais m'expliquer tout de suite. Tout de suite, vous pouvez objecter, mais attention, vous nous enfermez dans un état de vie que nous ne souhaitons pas, etc. Non, je voudrais en montrer humblement, pauvrement, mais fortement la consistance propre, sa beauté et sa grandeur. Pour certains, pour certaines, cette maturation humaine peut conduire à la découverte d'une vocation consacrée ou à la rencontre d'un conjoint. Pour d'autres, non. Mais j'ai envie de dire, dans le propos de cet après-midi, peu importe. Le choix est nécessaire pour que le célibat non choisi, je préfère moi parler du célibat ouvert, puisse être une voie de sainteté et d'épanouissement. Qu'est-ce que l'on choisit en fait? Eh bien, on choisit de vivre son célibat avec une profonde ouverture à l'autre, marquée par une très grande disponibilité, et notamment aussi sans doute par une certaine instabilité. Donc, si vous voulez, à un certain moment, il faut pouvoir non pas s'enfermer dans un état de vie, mais dire voilà, je choisis de vivre le mieux que je peux cet état de vie qui est le mien pour l'instant et qui a comme caractéristique d'être pour l'instant provisoire ou qui est peut-être définitif. Ce choix n'est pas automatique. Et si on n'engage pas sa liberté dans cette direction-là, on peut aboutir à certains moments à une certaine déshumanisation et même à une certaine déstructuration. Même chose pour le mariage. Il peut y avoir à certains moments où je subis mon conjoint plus que je ne le choisis. ou bien pour les célibataires consacrés aussi. Donc il s'agit de choisir et non de subir un état de vie. Une bonne fois pour toutes et chaque jour que Dieu fait. Choisir d'accepter son état de vie tout en restant ouvert à la possibilité d'une rencontre, si tel est mon désir profond. Ceci permet d'échapper en partie à une manière un peu éteinte de vivre son célibat comme quelqu'un qui le subit ou qui s'installe dans certains palliatifs, certains conforts, certaines résignations. Ça ne veut pas dire qu'il ne faut pas se connaître et qu'il ne faut pas trouver des lieux de repos, mais l'important réside, me semble-t-il, dans ce fait qu'à un certain moment, excusez-moi de la comparaison, ce n'est qu'une analogie, donc ce n'est qu'une comparaison un peu pauvre, mais pour un adolescent, vivre son célibat sans le choisir est extrêmement difficile à un certain moment, et l'engagement qu'ils vont faire sous la tente est quelque chose de magnifique. Et voilà, je choisis de vivre bien mon célibat pour l'instant. Eh bien, de même en est-il pour les célibataires, qu'ils soient consacrés ou non, il faut pouvoir choisir cet état, engager sa liberté tout en restant ouvert à la rencontre. Il s'agit de l'œuvre d'un combat spirituel et qui a ses différentes étapes de vie, qui a ses différents moments, etc. C'est une tâche qui peut passer par des crises. Alors ça, c'est un point aussi à bien voir. Ce n'est pas parce qu'on passe par un moment de crise qu'on soit nécessairement dans le monde des ténèbres ou des péchés, vous voyez, ou de la culpabilité ou de la faute. Les crises font partie de la croissance humaine. Je ne dis pas que c'est bien, je ne dis pas que c'est mal. C'est comme ça. L'histoire du célibat peut impliquer un certain nombre de péripéties, mais pas nécessairement. Donc il s'agit d'une histoire de la liberté qui a un caractère assez onéreux à certains moments. Et il s'agit de le reconnaître avec simplicité. Alors, donc, il s'agit de choisir. Alors, qu'est-ce qu'on choisit? Eh bien, tout d'abord, il y a le choix de soi-même, avec toujours cette tentation, mais je ne vais pas y insister parce que je pense que vous avez eu l'occasion d'y réfléchir déjà la fois passée. Si je n'ai pas l'amour de l'autre, c'est que je ne vaux rien. Avec tout le problème du manque d'amour de soi ou d'estime de soi. Comment quelqu'un pourrait nous aimer si on ne s'aime pas un minimum? Choix de soi-même aussi dans sa dimension corporelle, avec un juste rapport au corps. Prendre soin de son corps, l'habiter, mettre le corps à sa juste place, ni trop ni trop peu. C'est d'ailleurs la définition de la pudeur, hein, c'est mettre le corps à sa juste place. Le choix aussi d'une certaine solitude, de pouvoir le reconnaître comme tel. Ce que nous faisons de notre solitude dépend de nous. Avec les mêmes matériaux, on construit des temples et des mausolées. C'est la même solitude qui peut rendre triste ou heureux. C'est une citation, mais je ne sais plus de qui. La solitude peut aller soit du côté de l'isolement et de l'isolement, de la fermeture en soi. On s'est laissé enfermer dans son château intérieur et on relève la passerelle contre le mur. Personne n'arrive plus à nous atteindre. Ou au contraire, peut être l'occasion d'une ouverture. L'importance aussi de pouvoir nourrir l'intelligence. Oui, vous avez eu toute une série mais moi je crois très fort aussi, qu'est-ce qui construit notre identité finalement? C'est ce qu'on regarde, c'est ce qu'on voit en grande partie. Et si on n'a pas un minimum de nourriture qui nous construise, eh bien on va se laisser construire par... les films qu'on regarde, moi j'adore regarder des films, je le confesse humblement, hein. Et du coup, notre identité va en être affectée. Alors je ne dis pas du tout qu'il ne faut pas regarder des films, hein. C'est très très bon de regarder des films aussi, mais de pouvoir prendre le temps de lire, de se cultiver, etc. Parce que non pas pour avoir des connaissances, etc., ça n'a pas nécessairement un intérêt pour elle-même, mais spécialement pour pouvoir, pour se construire. Alors il y a le choix... Donc choisir, choix de soi, choix de l'autre, choix d'une disponibilité. Le non-engagement avec une personne privilégiée rend possible une plus grande disponibilité à autrui. Peut rendre possible, c'est pas automatique, une plus grande disponibilité à autrui. Alors de façon active, notamment dans les échanges, dans le temps livré, on consacre du temps à des personnes, et aussi de façon plus passive. On accepte d'être disponible sans nécessairement entrer dans l'activisme. Voilà, alors il y a un troisième dimension au choix, qui est le choix de Dieu qui m'a choisi. Je pense que une vie de célibataire épanouie implique nécessairement une vie mystique. N'ayons pas peur des mots. Implique une vie mystique dans le quotidien, notamment avec l'importance de l'Eucharistie. L'Eucharistie. Il ne suffit pas de croire à la résurrection du Christ, ni même à la présence du Seigneur dans sa vie. Il faut encore vouloir que le Christ pose dans notre vie des gestes, une action dont on devient passif et qui se passe dans tel espace et dans tel temps à la manière d'un événement. Donc si vous voulez vraiment vivre en communion avec le Seigneur, pas avec l'idée du Seigneur, mais en communion avec lui. Voilà. Alors je voudrais tout simplement conclure. Bon, voilà, vous voyez, c'est bien, c'est quelques mots qui sont des balbutiements, qui ont leurs limites aussi, évidemment, hein, mais conclure avec une petite carte que j'ai reçue à Noël, de vœux d'un célibataire, hein, parce que en Belgique, je ne sais pas si en France c'est la même chose, mais souvent les familles envoient des cartes avec leurs deux enfants, leurs trois enfants, leurs 25 enfants, etc. Et puis quand on est célibataire, bon, on ne se voit pas très bien, vous voyez ce que je veux dire, quoi, hein, il y a un jour un célibataire qui s'était photographié en vieux monsieur. Donc il avait mis une petite moustache blanche et puis s'était mis tout blanc et il avait fait avec un chapeau forme comme ça. Bon. Mais c'était quelqu'un un peu original. Bon. Mais en général, on n'envoie pas de photos de soi pour les vœux. Enfin, vous pouvez, hein, moi j'aime beaucoup. Je dois dire que je trouve ça formidable. Mais c'est plus difficile d'envoyer une photo de soi pour des vœux de Noël quand on est célibataire que quand on a un enfant, deux enfants, trois enfants, ou, septième merveille du monde, etc. Bon. Et j'avais reçu une petite carte d'une célibataire avec une citation toute simple de Christiane Singer et qui disait ceci: « Ne jamais oublier d'aimer exagérément, c'est la seule bonne mesure. » Alors, avec cette petite histoire, je voudrais vous remercier de votre attention. Merci. Donc, les questions. Il y a un petit panier.
1: Oui, chez les juifs, le célibat est vraiment considéré, d'après ce que je sais, sauf erreur de ma part, comme un péché.
0: Donc, je répète la question. Ne devrait-il pas avoir une consigne pour que les célibataires soient davantage intégrés à la vie sociale des personnes, qu'ils soient mariés ou non? Vous disiez dans votre question que les Juifs considéraient le non-mariage comme un péché. Je serais beaucoup plus nuancé. Hein. Mais c'est vrai qu'il y a une très forte mise en évidence du mariage chez les Juifs. Mais c'est un des points qui nous distingue du christianisme, les chrétiens et les Juifs, c'est que nous croyons que le Messie est venu et que nous sommes dans les derniers temps et que le royaume n'est pas simplement une réalité pour le futur, le royaume est là, il est là. Et que donc, le célibat acquiert une valeur qui est relativement inaccessible aux juifs qui attendent toujours le royaume. Mais ceci étant dit, il y a certains juifs, certains rabbis qui ont perçu déjà cela. Il y en a un qui dit « j'ai un amour jaloux pour la Torah, d'autres se préoccuperont de la procréation ». Qui était resté célibataire. Donc. Mais voilà, la distinction avec les Juifs, c'est nous, chrétiens, nous croyons pas simplement que le royaume est à venir, mais que le royaume est déjà là. Et le royaume, c'est quelqu'un, ce sont les noces de l'agneau. Et du coup, le célibat, pour un chrétien, est, j'allais pas dire plus facile à vivre, mais oui, enfin oui, on est là dans les temps les derniers, vous voyez. Il y a un séminariste un jour qui m'a dit voilà, moi je suis prêt à être célibataire pour toute ma vie, bon voilà quoi. Mais alors, mon gros problème, c'est que je ne me vois pas célibataire dans le ciel tout le temps, quoi. Bon. Cette objection était bonne, était excellente. Et je pense que nous pouvons nous la poser, enfin les célibataires non consacrés peuvent aussi se la poser. Bon, je suis prêt à avoir dur cette vie-ci, mais bon. Eh bien, m'est venue en tête l'histoire de la femme aux sept maris. De qui sera-t-elle l'épouse ? Eh bien, dans le royaume de Dieu, on ne se marie plus, parce que Dieu est tout en tous. On travaille comme les anges, etc. Et donc, ce que je veux dire par là, et Cyprien dit aux chrétiens qui étaient mariés, tout évêque qu'il était, vous avez commencé à être ce que nous serons. Et donc, le célibataire chrétien qui vit à fond sa foi, en fait, révèle la présence déjà actuelle du royaume. C'est quelque chose d'extraordinaire. Alors, pour en venir à votre question plus précise, je suis tout à fait d'accord avec vous. Il convient, non pas de donner des consignes, parce que je pense que ce serait inefficace, encore que, mais il convient que les personnes prennent conscience que nous formons un tout, que nous sommes une église, et que l'on se soutienne les uns les autres dans nos différents états de vie. Et plus précisément, il importe que la personne mariée ait un regard juste sur le célibataire et qu'il y discerne sa beauté spécifique, sa grâce propre, son charisme. Et pas simplement comme quelqu'un qui n'est pas marié et donc il pourrait me chiper mon mari, enfin excusez-moi de dire comme ça, ou bien quelqu'un qui, il a peut-être un vice secret parce qu'il n'est pas marié, ou bien etc. Il y a une sorte de suspicion et tout et tout. Je pense, c'est pour ça que j'ai dit tout à l'heure, c'est vrai dans l'Église. Mais ici je parle pour l'instant pour le célibataire chrétien et dans l'Église. Je ne voudrais pas aborder pour l'instant la question du célibataire non chrétien. Moi je crois que la question du célibataire non chrétien ne se pose qu'en deuxième lieu. Un célibataire non chrétien, qu'est-ce qu'on peut lui souhaiter de meilleur que de rencontrer Jésus? Bon. Et puis après on discutera. Mais je ne vais pas m'engager dans une réflexion sur comment aider... Oui, je vois bien, oui. Donc, il y a une question qui est posée sur les célibataires chrétiens et non chrétiens. Le célibataire chrétien est entouré en général de pas mal de célibataires non chrétiens. Alors, donc, la question, c'est donc... Oui. La question est celle de l'amitié, l'importance de l'amitié. Moi, je voudrais dire deux choses humblement, encore une fois. La première, c'est que le célibataire a vraiment quelque chose de spécifique à apporter. Voilà, il faut le découvrir en soi. Il y a vraiment quelque chose d'important. C'est un grand plus. Deuxième chose, c'est que le célibat, je l'ai dit tout à l'heure, ne se vit pas tout seul. Il se vit dans un tissu de relations. D'où l'importance des amitiés, d'où l'importance d'avoir des amis qui vivent les mêmes valeurs que nous. Parce que sinon, on n'y arrive pas. Et ça, ce n'est pas une loi qui est réservée aux célibataires. C'est dans un enfant qui est mis dans une école, il n'a aucun copain qui a les mêmes valeurs que lui, dans un mouvement scout qui n'a aucun les mêmes valeurs que lui, il va se perdre. On a besoin d'être avec des gens qui nous entraînent. C'est pour ça que le Christ a fondé l'Église. Sinon, il n'avait pas besoin de fonder l'Église. Voilà. Donc, ce n'est pas facile de pouvoir jauger, pouvoir d'un côté être présent avec des amis non chrétiens et en même temps d'être avec des amis chrétiens. Mais je pense qu'il faut pouvoir avoir les deux aspects. Alors, je vais lire rapidement les questions ici. Comment peut-on choisir le célibat pour

Je pense que on ne peut jamais s'imposer. Il y a parfois des gens auxquels on tient beaucoup et qui finalement s'éloignent de nous pour des tas de raisons qui sont difficilement compréhensibles, qui sont vécues comme un abandon, un rejet, un jugement. Je ne pense pas qu'il y ait une réponse univoque à cela. Moi, je crois qu'il y a à accepter humblement, à vivre sa vie comme tout le monde, même quand on est marié aussi. Parfois, on change d'horizon, ou bien il y a des déménagements, etc. Mais le point sur lequel je veux insister, c'est le fait que le célibat est la tâche qui n'est pas réservée aux célibataires. Voilà. Et que donc, les gens mariés, entre autres, doivent avoir le souci aussi des célibataires. Voilà. En même temps, le célibataire doit avoir le souci aussi de ne pas s'imposer au cœur d'un couple et de rentrer dans des relations triangulaires. C'est délicat parfois, oui, même avec la meilleure volonté du monde. Dans les couples, quand on ouvre un peu les portes, on se rend compte qu'il y a énormément de souffrance. Et donc, partir en vacances, par exemple, avec un couple, c'est quand même difficile. Partir en vacances avec deux couples, c'est beaucoup plus simple. Mais le problème, c'est de trouver une grande maison, hein. Oui. Donc, l'idéal, c'est de partir dans un petit groupe, un peu plus nombreux, hein. Mais en même temps, je crois qu'il faut qu'on respecte comme célibataire, et je le dis aussi comme prêtre, parce que moi aussi, parfois, j'ai des longs dimanches, enfin, que comme prêtre de l'ordre général, le dimanche, on est bien occupé. Mais vous voyez, hein, de pouvoir respecter la vie des familles, de ne pas s'imposer, et en même temps, c'est aussi un rôle, notamment des différents responsables ecclésiaux, de veiller à ce que il y ait cette communion des vocations et de pouvoir encore une fois découvrir dans les personnes célibataires une richesse pour l'Église, une chance pour l'Église. C'est une richesse pour l'Église que les célibataires. Je vous remercie.

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Voilà, bienvenue à tous sur ce sujet éminemment d'actualité, intelligence artificielle. Alors le titre, c'est l'intelligence artificielle et moi. Au départ, c'était l'intelligence artificielle et l'Église. Donc on va quand même passer humblement par l'Église pour parler des implications que cela peut avoir pour nous et surtout de l'ordre de notre responsabilité, de notre posture par rapport à cette puissance technocratique. Deux idées fortes, une image. Si on n'a pas de permis de conduire dans la vie sociale, ben, c'est souvent la vie est compliquée. Il va falloir que l'on passe aussi notre permis d'IA. On pourra pas y échapper. Et donc, évidemment, il faudra apprendre à conduire. On va devoir passer notre permis de conduire de l'IA. Voilà, je pense que c'est un contournable, absolument incontournable.

Et donc, le code de la route, il va falloir en parler. L'Église en parle, ce code de la route. Et puis après, de notre posture au volant, il y en a qui pestent tout le temps au volant, qui invectivent, ou il y en a qui sont très, très paisibles. L'important, c'est avec la voiture, où est-ce qu'on va en vacances? On va à Nouvelle-Fuselier, c'est très bien. Avec l'IA, où est-ce qu'on veut aller? Voilà, ça c'est déjà une première idée, permis de conduire, permis d'IA. Et une deuxième idée transversale, c'est qui mène qui? Est-ce que c'est l'écran, l'IA, le smartphone, le paradigme technocratique qui me mène, ou est-ce que c'est moi qui le mène? Voilà. Qui mène qui? Par exemple, pour le smartphone, en France, on allume en moyenne son smartphone 256 fois par jour. Donc, une fois toutes les 6 minutes, aux États-Unis, une fois toutes les 4 minutes. Donc, voilà, il y a quelque chose que l'on a dans la peau, progressivement avoir une posture éthique. Alors, si on met en perspective ce sujet à partir de la réflexion du magistère de l'Église, hein, de l'enseignement de l'Église, ça enchaîne déjà un certain nombre de prises de position qui date depuis 2020, l'appel de Rome pour l'éthique de l'IA, avec où on fonde la question de l'algorithmique, base d'une éthique partagée de l'IA. Après, vous avez les messages pour la Journée mondiale de la paix ou des communications sociales, une invitation à une sagesse du cœur avec l'IA, et puis le refus clair des armes autonomes. Aujourd'hui, des drones autonomes, quoi. Il y a le fameux discours du pape au G7, la première fois qu'un pape va au G7, hein, en Italie, en disant très clairement que l'IA ne peut jamais être neutre, jamais être neutre. Elle est toujours le fruit de, les artefacts sont le fruit de pensées, d'orientations, toujours avec quelques biais cachés. Et puis, on rentre progressivement dans des textes un peu plus, on pourrait dire, pas d'intention, mais d'éducation. Antiqua et Nova, de janvier 2025, un texte transversal entre le ministère de la Culture, le dicastère de la Culture et la Congrégation pour la doctrine de la foi. Très beau texte, on va commencer par mettre en évidence ce qu'il dit. Ensuite, vous avez un texte plus doctrinal, dont on n'a pas beaucoup parlé, mais qui est au fondement de l'encyclique du pape Léon, qui s'appelle Covadis Humanitas. C'est un texte de la Commission théologique internationale, donc c'est plus haut niveau spéculatif dans l'Église. On en parlera, et bien sûr, l'encyclique elle-même, qui rassemble cet historique en des prises de position très claires. Plein, avec beaucoup d'appels à la vigilance. C'est le plus haut niveau du magistère, une encyclique, et qui synthétise beaucoup de prises de position précédentes, celles évoquées notamment. Alors nous, on va traverser trois documents, et puis essayer de voir les implications. Vous voyez, à nouveau, moi j'ai écrit trois bouquins sur les questions technologiques. Un premier bouquin sur le constat, la fascination que ça exerce, la fascination des nouvelles technologies, 115 questions, 115, le numéro d'urgence. Ensuite, hyperconnecté, libre, les implications de la technologie sur le corps, l'âme, l'esprit et les relations. Donc, impact potentiel des écrans en tant qu'ils font écran à la vraie vie. Bien sûr, proposition d'antidote. Et puis le dernier, qui, à mon avis, est comme le levier, le médium qui nous concerne tous. Nous avons tous un smartphone. Comment se positionner par rapport à son smartphone, libéré, délivré de son smartphone, 10 jours pour reprendre le contrôle. Voilà, la personne avec qui je l'ai écrit, mon éditrice, elle est là. Voilà, elle est dans cette salle. C'est une belle histoire de rencontre. Alors, la question de point de départ, de point de vue éducatif, Antiqua et Nova, c'est une instruction signée par le pape et qui nous invite
28 janvier, c'est une date emblématique dans l'Église. Pourquoi? C'est la Saint Thomas d'Aquin, donc pour certains c'est incontournable. En tout cas à Toulouse, puisqu'on a la tête de Saint Thomas d'Aquin à Toulouse, il y a toute une procession qui se fait dans l'église avec la tête et les dominicains derrière. Voilà, très sympathique. Alors voilà, donc alors ce texte, il nous invite de manière, il est optimiste. C'est un texte optimiste. On va voir qu'il y a un petit glissement quand même entre un optimisme et une forme d'appel cru à la vigilance. Antiqua et nova, des réalités anciennes, des réalités nouvelles. Voilà. Alors, ce texte nous invite de manière ferme à nous réapproprier notre esprit critique. L'antithèse de l'esprit critique, c'est le scrollage. Voilà. On scrolle. Vous savez ce que c'est scroller, on enchaîne les vidéos, au moins les messages des vidéos, les premières images des vidéos. On scrolle sur YouTube, on scrolle sur Facebook, sur les réseaux sociaux, sur Instagram. Et au bout d'une heure, on se dit, mais qu'est-ce que je fais là? Voilà. Donc, se réapproprier une forme de distance, d'esprit critique. Voilà. Poser des questions avant de vouloir trouver des réponses. Poser des questions, sous-entendu, poser un thème de recherche avant d'épouser ce qu'on nous donne à regarder sans avoir posé de questions. Minimum, oui, je voudrais avoir des renseignements sur la guerre en Ukraine, tac, au moins là c'est visé. Sinon, vous voyez, par induction successive, ils vont vous emmener vers des thématiques qui peuvent nous emmener d'ailleurs très bas, en dessous de la ceinture. Voilà. Donc, poser une question, poser un thème de recherche. Et là, il y a des thématiques très très intéressantes, des petites vidéos très intéressantes. Voilà. Et ensuite, c'est l'appel à la responsabilité. Après, se réapproprier son esprit critique, donc au moins poser des questions, poser volontairement des thèmes de recherche, l'appel à la responsabilité personnelle et collective face à l'IA. Voilà ce que dit le texte. Une augmentation de la puissance humaine s'accompagne d'un élargissement de responsabilité. Oui. Le mot responsabilité, c'est le mot chrétien de la liberté. Être libre, c'est être capable de donner une vraie bonne réponse. La thèse fondamentale de l'enseignement catholique en matière d'anthropologie morale, c'est on ne sépare pas le vrai, le bien, la liberté. Et la liberté, c'est la capacité de promouvoir du vrai bien, pas simplement théorique, mais bien sûr pratique. Donc, appel à la responsabilité. Donc, il n'y a pas de fatalité à cadrer la dérive et à dériver avec le cadre. Non, nous pouvons nous positionner. Voyez, moi, la thèse que je développe dans Hyperconnecté et Libre, c'est-à-dire que l'avenir du monde dépend de notre posture par rapport aux écrans. On peut élargir par rapport à l'IA. Voilà. Qui mène qui? Est-ce que c'est moi qui mène cet objet avec beaucoup de distance? Donc ça va impliquer une charte de vie intériorisée, de posture. Et ça, c'est tout à fait possible. Alors, on a des situations de vie différentes. Moi, j'ai jamais de smartphone dans la poche. Quand on est mère de famille, difficile de ne pas avoir de téléphone. Voilà, à touche. Voilà, au moins un téléphone à touche. Voilà. Alors, une invitation à aller de l'avant, un esprit critique, au moins poser des questions, chercher des thèmes, la responsabilité, il n'y a pas de fatalité, voilà. Alors, le Vatican est ouvert au progrès scientifique, hein. L'IA devrait être utilisée comme un instrument, dit-il, complémentaire de l'intelligence humaine et non se substituer à sa richesse. Quelle intelligence ? Est-ce qu'il y a de l'intelligence dans l'IA? Est-ce que l'IA est confiance d'elle-même? Bah non, c'est que du codage. Mais certains investissent l'IA comme un simulateur de conscience ou même une conscience. Simulateur de conscience, vis-à-vis, avec qui allons-nous parler? Voilà, est-ce que demain, on aura tous, dans 10 ans, plein de petits robots à la maison qui vont nous font déjà le ménage, hein, et ils nous font déjà
les petits robots à l'intérieur de la maison, vous connaissez, hein, qui font le ménage, ils coupent la pelouse, et maintenant ils vont recevoir les courses, voilà. Donc demain, il y en aura de plus en plus, des petits robots. Est-ce qu'on va investir affectivement avec eux ou non? Est-ce qu'ils sont intelligents ou est-ce que simplement ils sont fonctionnels? Donc, c'est de dire qu'on est toujours plus intelligent qu'eux, du point de vue, au moins d'un point de vue moral, c'est-à-dire que c'est nous qui prenons la dernière décision. Les questions sont décisives aujourd'hui au plan militaire, entre les drones autonomes à implication létale. L'Église dit non, ça ne doit pas exister. Ça ne doit pas exister. Ce que je retiendrai de tout cela, dit le numéro 2 du Dicaster pour la culture, c'est l'importance de la responsabilité. On est responsable. Être libre, c'est être responsable, c'est donner une vraie bonne réponse à la vie. Et ça, c'est l'honneur de notre libre arbitre, de se mouvoir en liberté en donnant de manière active une vraie bonne réponse. Ça peut commencer par une charte smartphone, familiale, on en parle. Et bien sûr, tout cela, ça commence par la cohérence des parents. Voilà, hein, de la respecter. Le critère est décisif car il n'est pas digne humainement de transmettre sa responsabilité à une machine. Donc l'enjeu, c'est une humanisation de surcroît. Si par glissement progressif, on transmet nos décisions, nos réflexions, notre ouverture culturelle à la série des informations que nous recevons de manière non critique, hein, pendant un an, Léon XIV, il n'existait pas sur ChatGPT, ça n'existait pas. Moi, je me mets des questions sur Léon XIV, il me dit, il n'existe pas. Léon XIII, d'accord, Léon XIV, ouais. Les réponses de l'IA sont d'un aplomb déconcertant et avec parfois pas mal d'erreurs. Alors, vigilance quand même, une vigilance anthropologique et éthique que le spécialiste du Vatican, hein, qui s'appelle Paolo Benanti, un consacré franciscain, écrit en ces termes, très intéressant cette phrase, « Nous devons craindre toutes les situations dans lesquelles nous ferions l'expérience d'une humanité diminuée pour permettre une machinalité accrue. » Comment fonctionne nos quotidiens? Est-ce qu'on fonctionne par une humanité de surcroît ou une machinalité accru. Est-ce qu'on est que dans l'utile fonctionnel ou est-ce qu'on est dans le discernement d'un vrai bien auquel on a adhéré avec son cœur? Ce n'est pas même chose. Vigilance donc spirituelle, ultimement, la présomption de substituer Dieu par la puissance technologique et de l'idolâtrie. Alors vous allez me dire, on pousse le bouchon un peu loin. Eh ben non, ben non. Le match qui se joue aujourd'hui, c'est un messianisme technocratique avec un messianisme chrétien. Le messianisme technocratique croit qu'on va pouvoir tout transformer dans l'existence terrestre des hommes par l'action de la technique, que ce soit Kurzweil, Sam Altman, Abbassis, Hariri et bien d'autres. Voilà. Alors, les grands de la technologie pensent un peu différemment, mais dans la Silicon Valley, on a cette croyance qui se démultiplie que la technocratie, la technologie peut changer toute l'existence. Bon, on le pense pas du tout en termes chrétiens. La puissance technologique n'a rien à voir avec la toute-puissance de Dieu. La toute-puissance de Dieu, c'est la toute-puissance de sa grâce, de son amour. Voilà. Alors, entre appel à la vigilance et espoir, donc cette instruction, Antiqua et Nova, est un texte qui invite à des postures responsables. Alors, on peut en évoquer quelques-unes avant d'avancer sur un autre texte. Contre toute démission personnelle face à la puissance de l'IA, l'homme est responsable de sa vie, c'est à lui de prendre des décisions. Quelle est la dernière fois où j'ai vraiment pris une décision? Une décision discernée, une décision priée, une décision libre, eh ben, à y réfléchir de près, on peut se dire que c'est pas forcément souvent, on se laisse porter
par un jeu d'action, réaction, interaction. L'homme est ordonné par la nature de son être à la communion interpersonnelle et non pas être seul devant sa machine. La génération Z, donc la génération de vos enfants, vit 30% d'interaction physique en moins que la génération Y. En termes sociologiques, l'interaction, on va moins au cinéma, on va moins au théâtre, on va moins dans le drugstore, on fait moins les magasins, parce qu'on est devant son smartphone. En France, les Français passent 9 heures par jour devant un écran. Ordinateur de travail compris. Hein. Mais oui, 9 heures, c'est la moitié du temps réveillé. Et moi, moi où j'en suis, en tout cas, c'est une question qu'on est tous invités à se poser. Est-ce que Dieu nous a fait pour être comme ça? Je pense pas. Je pense pas. L'intelligence humaine finalisée par la vérité doit être intégrée à la vie morale et spirituelle. Ce n'est pas la machine qui est en relation avec la vérité et la bonté, mais c'est l'homme guidé par sa conscience. Alors, finissons le rapport à ce texte par une citation de Georges Bernanos. Le danger ne réside pas dans la multiplication. Alors, Bernanos, c'est il y a un siècle. Hein. Donc, un peu moins d'un siècle, mais déjà, voilà, la France des robots, quand il écrit la France des robots, déjà, il y a la question bergsonienne du décalage structurel entre l'augmentation de la rapidité de la croissance de la technique et la capacité de l'homme d'intégrer cette évolution. Nous, ce rapport-là, il s'accentue davantage. Je dirais, c'est plus le robot qui nous suit, mais non, c'est nous qui suivons le robot, qui suivons l'IA. Moi, je suis conseiller régional des chefs d'entreprise de ma région, pour les EDC, les entrepreneurs dirigeants chrétiens. Eh ben, quand je questionne les grands du data dans cette région, ils me disent qu'ils sont effarés. Effarés de la puissance, de la capacité, de la nouveauté. Ça va trop vite. Ça va trop vite. Et d'ailleurs, peu de gens au monde sont capables de synthétiser tout le rapport, toute la connaissance de l'IA. Lequin dit qu'il y en a 5. Voilà. Bon, comme bien savoir comment ça marche, pour savoir comment on peut se positionner avec. Donc, vigilance, connaissance, passer son permis pour après bien conduire sereinement. Pour l'instant, le code de la route ou le fonctionnement de la machine, on n'est pas à l'aise. La dernière alerte de Anthropique il y a quelques mois avec Mythos, cette IA qui est capable de déceler toutes les maillons faibles des banques centrales. Voilà. Heureusement que les Américains, en accord avec les Européens, ont interdit la divulgation de cette IA. Voilà. Tous les comptes en banque, on connaît les failles, etc. Ça casserait la confiance, ça casserait le système monétaire international. Voilà. Mais on en est là. On arrive à avoir des puissances qui sont capables de mettre en évidence toutes les zones de fragilité, au moins d'un point de vue du fonctionnement. La sagesse du cœur peut éclairer et guider l'usage centré sur l'homme de cette technologie pour l'aider à promouvoir le bien commun. Donc ça, c'est l'aspect positif. L'IA peut être au service du bien commun, hein, et la prise en charge de notre maison commune. Mais attention, lorsqu'elle ne respecte pas ce bien commun, c'est l'appel à la vigilance principale lancé par le pape Léon dans son encyclique. Donc après avoir considéré cette instruction à très haut niveau, hein, entre le dicaster pour la congrégation de la foi et le dicaster pour la culture, avec deux mots d'ordre, un petit peu, se réapproprier son esprit critique et l'appel à la responsabilité. Voyons maintenant l'encyclique. L'encyclique Magnifica Humanitas. Donc l'encyclique, en termes, je dirais, genre littéraire, c'est le niveau le plus haut dans la hiérarchie des normes catholiques, en tout cas des décisions conciliaires. Hein. Voilà. Alors, ce texte de
Magnifica Humanitas, magnifique humanité. Alors évidemment, ça nous fait penser au Magnificat, hein, à la Vierge Marie. Voilà. Quelle humanité préparons-nous pour demain? Alors ce texte, il a été signé un 15 mai. Le 15 mai, c'est le jour de la signature de l'encyclique Rerum Novarum, Léon XIII, Léon XIV, 135e anniversaire de Rerum Novarum. Voilà que le pape Léon, nouveau pape, signe un nouveau texte majeur pour lire les réalités sociales d'aujourd'hui. Il dit que voilà, l'IAS, c'est comme la pupille qui nous aide à reconsidérer la lecture des réalités sociales d'aujourd'hui. Oui, pupille, voilà. Tac. Sous-entendu, si c'est la pupille, c'est que ça va devenir incontournable. Ça va devenir incontournable. C'est pour ça que l'idée du permis d'IA, apprendre à savoir comment ça fonctionne, s'en servir, se positionner de manière critique, responsable, va être une nécessité si on veut pas être des Amish. J'ai rien contre les Amish, mais bon, on prend cette expression pour mettre cette capacité d'être un peu en rupture avec la société d'aujourd'hui. Donc la question, c'est est-ce qu'on va construire une nouvelle tour de Babel qui monte, qui veut saisir les forces d'en haut, hein, une sorte de prométhéisme, je dirais technocratique. On peut aller d'ailleurs très très loin. Ou bien est-ce qu'on va faire, on va se centrer sur la Jérusalem. Oui, c'est l'image qu'il prend d'un point de vue biblique. Babel, oui, c'est Abba. À l'inverse, donc c'est la puissance de Dieu qui vient pas de Dieu, mais qui vient de l'homme qui veut la récupérer de Dieu. Voilà, dans un langage, dans un langage uniformisant, et avec une volonté de puissance et non pas de rayonnement, de rayonnement. On peut en parler. Ou soit c'est le texte de Néhémie qui rappelle la reconstruction de la ville de Jérusalem, la reconstruction des remparts, où les remparts de Jérusalem restaient toujours ouverts, alors que la tour de Babel, elle est fermée sur elle-même, sur l'entre-soi d'elle-même dans son auto-construction. Ici, l'image de Jérusalem, c'est on confie à des grandes familles la construction d'une partie d'un mur, etc. Donc, c'est l'idée du travail collaboratif, du travail ensemble pour construire une cité commune. Voilà. Bien sûr, le choix est fait pour Léon XIV de choisir la ville de Jérusalem et non pas la tour de Babel. Voilà. Alors, le postulat de ce texte, hein, en soi, la technologie n'est pas une force hostile à la personne ni un mal en soi, hein, mais elle n'est jamais neutre. Vous voyez ? Elle n'est jamais neutre. Être devant son scrollage YouTube, etc., ce n'est jamais neutre. Ça peut aider, je sais pas ce que ça peut aider, mais c'est jamais neutre. Sous-entendu, il n'y a pas de posture neutre par rapport à l'IA, parce que l'IA n'est jamais neutre, un minimum. Et après, que notre posture à nous, comme elle est traversée par notre histoire et nos désirs, elle est aussi jamais neutre. L'IA prend le visage de ceux qui la conçoivent, la financent, la régulent et l'utilisent. Voilà. D'où l'appel à construire le bien avec l'IA. Rester humain, c'est des expressions du texte, par co-responsabilité. On avance ensemble, comme on construit ensemble, d'où l'invitation de l'Église à faire se rencontrer les grands acteurs de l'IA au plan planétaire. C'est ce qu'elle fait déjà. Mais bon, on sait bien que ces rassemblements entre procès d'intention et réalité, c'est pas toujours aligné. Voilà. Co-responsabilité, subsidiarité. C'est-à-dire de faire que on respecte les libertés des gens et non pas on façonne leur esprit, leur cerveau disponible. Et l'objectif, c'est la communion. Bon, permettre aux gens de bien vivre ensemble, qu'une humanité dans un multiculturalisme
vivre ensemble, puisque l'arrière-plan de notre vie chrétienne, c'est la vie trinitaire, et la vie trinitaire, c'est un en relation d'amour. Voilà. Un en relation d'amour différencié. Voilà. C'est pour ça que le sacrement du mariage, auquel vous participez activement, vise cette capacité de vivre ensemble dans une unité différenciée, une unité d'unicité dans une relation d'amour, pour faire un petit pas de côté. Voilà. Alors, le premier chapitre, de mon point de vue, c'est un copier-coller, hein. C'est un copier-coller du compendium, d'ailleurs, de la doctrine sociale de l'Église, ce document de référence de 2005, et qui résume toute la position de l'Église sur, en tout cas, un copier-coller, en tout cas, un très bon résumé qui est fait, mais qui nous rappelle que l'Église n'est pas là pour donner des solutions toutes faites, qu'il faudrait faire copier-coller, mais de nous entrer dans un discernement personnel et communautaire. Vous avez entendu, oui, passer de la recette au discernement. Intéressant. Dans nos familles, passer de là où on en est, avec les grands, les petits, et puis monsieur et madame, où est-ce qu'on en est réellement, on va discerner. Aujourd'hui, dans cette situation, le pape parle d'anthropologie située. Voilà, anthropologie morale est toujours située dans une histoire. Qu'est-ce qui est vraiment bon pour nous en vue de ce climat de paix, d'amour, qui promeut une unité. Voilà. Donc une pensée dynamique fidèle à l'Évangile selon un chemin de discernement communautaire. Il y a un discernement. On n'est pas là pour des recettes. On est là pour discerner. Et donc demander au Saint-Esprit de nous aider de nous éclairer. Puis dans un dialogue confiant, à plusieurs entrées, on voit ce qui est bon en fonction de la situation pour nous faire avancer dans l'étape de croissance qui est la meilleure pour nous aujourd'hui. Alors le chapitre 2 résume les principes de l'éthique sociale. Il y a un petit glissement doctrinal, hein, on va voir. Il y a trois fondements et cinq principes. Trois fondements, c'est la dignité de la personne, auquel on rajoute l'inviolabilité des droits humains, le droit à la vie, voilà, on y pense beaucoup dernièrement, de la conception au terme naturel, et le droit des minorités. Tiens, c'est un peu nouveau de parler avec autant d'insistance du droit des minorités. Puis, cinq principes, le bien commun, qui est le bien de tous et de chacun, hein. Voilà, le bien de nous tous, ou l'ensemble des conditions sociales qui permettent aux personnes et aux groupes leur croissance la plus intégrale, selon Jean 23, hein. Le bien commun, la destination universelle des biens, contre la concentration des richesses par les grands ténors des technologies. Oui, 67, les 67 plus grandes familles du monde, en termes de richesse, possèdent autant que la moitié de la planète. Voilà, c'est les chiffres de Oxfam. Bon. Mais c'est des chiffres à entendre parce que il y a 5 ans, c'était 350, 338. Et puis voilà, sous-entendu, on va vers un phénomène de concentration de la richesse aux mains de quelques-uns. Ce qui va à l'encontre de la destination universelle des biens, qui dit que l'argent, elle est destinée au bien du plus grand nombre, c'est-à-dire de tous. La subsidiarité, ne pas permettre à une instance supérieure de décider à notre place quand moi je peux décider. Donc, c'est pas une plateforme de décider à ma place quand c'est à moi de décider. La solidarité, bien sûr, le partage. On est là pour l'autre. Voyez, qu'est-ce que c'est qu'être humain? C'est être progressivement pour tous les autres. Quelqu'un d'humain, voilà, c'est celui qui progressivement son être est pour tous les autres. Voilà. Voilà, et on voit bien les bras ouverts du Christ derrière. Et alors, le glissement doctrinal, c'est la justice sociale. Jean-Paul II avait mis la participation comme dernier principe, c'est-à-dire la capacité donnée à chacun d'apporter sa part au vivre ensemble. Le pape Léon, lui, met la justice sociale avec, bien sûr, le test décisif des migrants pour promouvoir une fraternité. Le terme de participation, il est transversal. Quand j'ai lu l'encyclique, il est transversal à tous les principes. Voilà.
Voilà, donc le chapitre 2, c'est un vade-mecum de l'éthique sociale catholique, c'est intéressant. On est encore un petit peu en surplomb du sujet. Alors à partir du chapitre 3, est abordée la question technique domination. Voilà. Et c'est une critique de la notion de paradigme technocratique. La notion de paradigme, ça veut dire équilibre culturel. Un nouvel équilibre culturel aujourd'hui, le nouvel équilibre culturel de la planète, de la globalisation, de la mondialisation, c'est le pouvoir de la technique. Et là, il a été énuméré par le pape François dans Laudato Si, au début de son pontificat, et maintenant il est porté à la critique par le pape Léon. Alors, l'IA simule l'homme sans posséder conscience morale, empathie ni capacité spirituelle. L'IA simule l'homme. Voilà, c'est intéressant. Moi, j'aime bien parler de simulation de présence, simulation de conscience. Oui. Qu'est-ce que notre cœur veut le plus? Il veut une qualité de présence. Voilà, c'est ça qu'on veut. On la veut dans le tabernacle, on la veut dans notre cœur, on la veut dans nos relations affectives, inamourées, et avec enfant gentil, papa content, maman content, hein. Voilà, une capacité d'être ensemble dans une qualité de présence, et des rassemblements comme les nôtres nous permettent de vivre ça, je dirais, ensemble de manière donc élargie. L'IA simule cette qualité de présence. Elle simule une présence. C'est pour ça qu'elle est très séduisante. Parce que cette présence, on l'a toujours et partout, à toute heure. Hein, tout le temps. Mais c'est un mensonge. Ça simule l'homme. Et ce qui simule est un mensonge. Donc, sans posséder, il n'y a pas de conscience. Il n'y a pas de conscience. On pense qu'il y a une conscience. On parle à Gemini. Est-ce qu'on dit merci? Est-ce qu'on dit bravo à Gemini? Allez, non, c'est que du code. Elle a rien, il y a absolument, ça simule. Donc c'est intéressant déjà de visiter. Est-ce qu'on a de l'empathie avec l'IA? Est-ce que on lui donne une dimension spirituelle importante? Voilà. Alors face à cette domination, en tout cas un peu de l'esprit, hein, de l'IA, il y a la nécessité d'un code éthique commun, indépendant des intérêts des seuls acteurs. Voilà. Voilà. L'enjeu, c'est d'aller dans une posture éthique. L'éthique, sa capacité de faire le vrai bien, et elle est portée par une liberté de pouvoir le faire. Donc, elle nous invite à une posture par rapport à l'IA, et puis une éthique du commun, de ce qui va être bon pour nous tous, ce qui va nous rapprocher les uns des autres réellement, ce qui va nous permettre de grandir dans un humanisme intégral, intégré, incarné, incorporé dans un corps vivant, et non pas dans un cerveau sur pattes, parce que on se sert de notre cerveau disponible. Voilà. Alors l'appel central dans ce chapitre, hein, technique domination, c'est un concept que maintenant commence à être vulgarisé. C'est désarmer l'IA. Désarmer l'IA. Alors, dans une perspective sociale, hein, militaire, le soustraire l'IA à la compétition militaire et économique. Vous voyez, Mythos, c'est intéressant, Mythos. Il y a quelques mois, on sort un logiciel IA capable de décrypter toutes les failles des banques et des banques centrales. Ben, s'ils y arrivent, voilà. Évidemment, anthropique, soumet ça au gouvernement américain, et le gouvernement américain dit on bloque tout. Peut-être qu'ils font des trucs par derrière, mais en tout cas, anthropique, lui, a une posture éthique et veut pas que l'armée américaine se serve de leurs données à eux. Donc une compétition militaire, non, compétition économique, on voit bien. Ceux qui sont forts, le monde de demain, c'est le monde des données. On prend les données, je te prête de l'argent pour ton développement et tu me donnes toutes tes données sanitaires. Et puis voilà, quoi. Bon. Donc, soustraire l'IA à la compétition militaire économique, donc au monopole. Vous voyez,
Le SP500 à la bourse de Wall Street, qui détermine l'indice moyen de la valeur boursière, il est composé à 20% par les grands de la tech. Voilà, donc c'est un poids, on voit bien. En France, l'année dernière, il y a eu 135 milliards d'investissements étrangers. La moyenne, la moitié, c'était pour faire des data centers. Donc, les investissements d'aujourd'hui, c'est l'économie de demain. L'économie de demain, c'est l'IA et les data centers. Voilà. Donc, la critique, elle est frontale. Elle est frontale avec le transhumanisme et le post-humanisme. Alors, par rapport au transhumanisme, la limite n'est pas un défaut. La mort n'est pas un problème. Le transhumanisme veut repousser la mort. La maladie est une erreur. Alors, l'Église, elle est pas contre, gérer un travail sur les progrès médicaux. On le voit bien en radiologie. Aujourd'hui, l'IA permet de déceler de manière très, très précise et bien plus importante que l'œil du cardiologue ou du radiologue, les maladies. Voilà. Donc, la question de la limite, est-ce qu'il faut respecter la limite de la nature humaine, incorporée ou pas? Et par rapport au post-humanisme, est-ce qu'il faut hybrider l'homme? C'est-à-dire, puisque l'IA va toujours plus vite, que l'IA va nous mener, est-ce qu'il faut connecter notre cerveau à l'IA? Tout le travail de Musk avec Neuralink, etc. Un cerveau connecté, on va avoir les lunettes connectées et les implants. Pour l'instant, ça marche pas 100% bien, mais ça marche un peu. Voilà. Demain, est-ce qu'il faudra, dès l'âge de 3 ans à la maternelle, augmenter aux enfants pour qu'ils soient dans la cour de récréation des grands quelques années plus tard? Voilà. Bon. Bonjour l'éducation, ça va être un peu difficile. Bon. Alors, à partir du chapitre 4, donc, je redis le fil rouge. Tout d'abord, on rappelle que l'Église, chapitre 1, une pensée dynamique, fidèle à l'Église, à l'Évangile, on est dans un discernement. Donc, on nous invite à un discernement et pas à trouver des solutions copier-coller. Dans le deuxième chapitre, on nous rappelle les principes transversaux de l'éthique sociale. 3 fondements, 5 principes. La dignité de la personne, l'inviolabilité des droits humains, le droit des minorités, les 5 principes, bien commun, destination universelle des biens, subsidiarité, solidarité et justice sociale. Chapitre 3, technique et domination, critique du paradigme technocratique. La technocratie simule la présence, simule la conscience, désarmer l'IA. Par rapport à la limite de la nature, est-ce qu'il faut la transgresser ou la respecter? Transhumanisme, la transgresser, et le post-humanisme veut rendre l'homme hybride, mélangé, faire de l'homme un homme donc augmenté. Alors au chapitre 4, préserver l'humain dans la transformation, oui, c'est super qu'on fasse cette conférence aujourd'hui parce que transfiguration, voilà, c'est l'homme illuminé de l'intérieur. Voilà, Jésus est illuminé de l'intérieur. Sa nature humaine est illuminée de l'intérieur par sa divinité. Et ça, c'est notre vocation, d'avoir une vie complètement illuminée par la puissance de la grâce, de la vie dans l'Esprit-Saint, et non pas par la puissance de la technocratie. Voilà. Alors, l'axe de ce chapitre, c'est de préserver l'humain dans la transformation. Qu'est-ce que c'est qu'une vraie transformation, hein? Il nous invite positivement, et on reprend Tycho et Nova, à une alliance éducative positive avec la technique. Il ne s'agit pas de tout mettre à la poubelle. On rappelle le désir et l'importance de questionner, d'être dans la question, discernement, questionner, thème de recherche, voyez, apprendre. C'est moi qui vais de l'avant, c'est moi qui mène la technique. Non pas la technique qui me prend en charge sur mon canapé en train de scroller et me dire « Ah, bon !» et de m'emmener dans un monde parallèle. Vous voyez, toute la stratégie du métavers de
de Facebook juste avant que l'IA arrive, c'est-à-dire Zuckerberg, il voulait créer un monde parallèle. Bon, une fois, j'ai été dans un grand salon de technologie en France, et le directeur est venu, « Ah, mon père, c'est bien que vous soyez là, en habit, c'est sympa, etc. » Bon, moi, je vous dis très clairement, hein, les gens sont pas heureux, moi, je vais les emmener dans un autre monde pour être heureux. Ouais, c'est ça. Est-ce qu'on doit aller derrière un autre monde, derrière nos écrans, ou encore plus loin d'être augmenté, de pas respecter sa nature, ou même de transgresser les limites de notre nature, etc., ou de consentir à notre corps, à notre dignité, à la grâce, à la présence réelle de Dieu et la présence de l'autre, pour que l'entre-nous de la relation soit habité de cet amour toujours plus grand. Et le match, il est là. Messianisme technocratique ou un messianisme authentique chrétien dans la vie, dans l'esprit. Alors, une alliance éducative, bon, à nous quand même de nous positionner de manière libre. Une mise en alerte sur les questions du travail. Je ne sais pas s'il y en a qui sont abonnés au Figaro, mais cette semaine, il y a 5 articles depuis 2 jours, 3e aujourd'hui et 2 demain, qui font une très bonne synthèse sur l'historique récent de l'IA. Et hier, c'était sur le travail, et en disant, est-ce que l'IA va nécessairement diminuer le travail, le nombre de postes de travail? Alors, le débat est très partagé. C'est pas du tout absolument oui. Actuellement, ce qu'on s'aperçoit, c'est que sur le salariat junior, les entrants dans le monde du travail, c'est un peu plus difficile parce qu'on réserve l'apprentissage. On n'est pas au clair sur les effets à long terme de l'IA sur le travail. Donc, on réserve l'apprentissage à ceux qui sont déjà dans la boîte et pas aux nouveaux. Voilà. Donc, et puis le nombre de stages, de propositions de stages, aujourd'hui, on voit qu'il baisse parce que on ne sait pas quoi finalement faire, parce que les stagiaires, ils font une tâche que normalement l'IA va pouvoir faire. Voilà. Donc, au moment de la révolution industrielle, c'était l'école bleue. Maintenant, c'est l'école blanche, c'est les cadres. Donc, c'est vous qui allez être bien secoué. Voilà. Donc, d'où l'invitation sur cette question à ne pas perdre sa qualification. Vous voyez, le Saint-Père s'inscrit en faux contre une déqualification. Et puis, l'instauration d'un point de vue sociologique d'une surveillance automatisée. Moi, j'ai fait 10 ans de mission en Chine, ponctuelle, en 10 ans. Donc, j'ai vu toute l'arrivée de Xi Jinping, tous ces grands projets immobiliers se lancer et un peu se casser la figure ces dernières années, et puis le crédit social être mis en œuvre. Sous-entendu, vous passez à côté vous traversez la route en dehors du passage clouté, bah vous avez tant de points en moins, et à un moment, quand vous atteignez un certain nombre de points en moins, bah vous n'avez pas le droit de scolariser vos enfants à l'université, vous n'avez pas le droit de prendre l'avion, vous n'avez pas le droit d'avoir... Voilà. C'est ça, là. La surveillance automatisée, aujourd'hui Palantir, la grande société américaine, sur ces questions-là, elle a la cote, parce que c'est pour contrôler les masses, ça marche bien. En tout cas, en Chine, ça marche bien, avec plus de 3 milliards de caméras dans la Chine d'aujourd'hui. Voilà. Le texte rappelle que le socle d'une société qui se construit harmonieusement, c'est la famille, fondée sur le couple entre un homme et une femme. Voilà. Voilà le bien social primordial à préserver, quoi qu'il en coûte. Voilà. Mise en garde aussi contre l'architecture de la visibilité. C'est-à-dire que l'exposition de notre cerveau disponible aux écrans et à la culture des écrans façonne notre opinion. Et donc formate notre esprit et formate les conclusions de nos discernements. Voilà. Donc une invitation à prendre conscience de l'écranisation des esprits possible par la surexposition de nous-mêmes à ces écrans. Et le texte met en garde contre les nouvelles formes d'esclavage. Aujourd'hui, l'esclavage numérique, avec ce lien entre toutes les terres rares nécessaires à la production des outils technologiques dans
dans un smartphone, il y a 70 métaux différents. Et s'il en manque un ou deux, c'est problématique. Donc, vous voyez toute la géopolitique qu'il y a derrière. L'année dernière, j'étais au Congo, Congo démocratique, dans le Katanga. Katanga, oui, à côté de Katanga, Lubumbashi, tout ça. Ben, c'est des zones. Donc, vous prenez l'avion. J'ai pris l'avion d'Éthiopie à Lubumbashi. Dans l'avion, il y a la moitié, c'est les Chinois. Moitié, un tiers. Et on voit bien, c'est des groupes d'ouvriers qui vont exploiter les terres rares, je dirais, vendues par le Congo aux Chinois. Vous voyez, donc la question géopolitique, la question du Kivu, de Goma, tout ça, toutes ces terres avec le M23, le Rwanda, c'est pour contrôler toutes ces terres rares qui sont nécessaires à nos outils technologiques. Donc attention à une nouvelle forme d'esclavage numérique, voilà. Et le pape humblement demande pardon de ne pas voir au nom de l'Église, que l'Église n'a pas dénoncé assez tôt l'esclavage. Voilà. Donc là, il y a un acte de repentance, un acte d'humilité. Et en tout cas, elle avertit dès maintenant que l'esclavage numérique, c'est un esclavage d'actualité. Le dernier chapitre, c'est la question de la culture du pouvoir et de la civilisation de l'amour. Voilà. La guerre transformée par le numérique en option impersonnelle. C'est-à-dire la guerre, on sent que on lance des drones et puis les drones font leur travail sans qu'il y ait des décisions par derrière. L'Église dénonce. Moi, j'accompagne une thèse sur la question de la guerre juste. La légitime défense, c'est intéressant de voir le glissement historique. L'Église ne retient plus du tout la guerre juste comme un lieu régulateur des relations internationales. La légitime défense, par contre, est retenue. Voilà. L'Église veut promouvoir un monde multipolaire avec une culture multilatérale, donc diversifiée, où on apprend à s'écouter, à se rencontrer avec nos cultures différentes. Alors, 5 pistes de responsabilité sont proposées. Désarmer les mots. Intéressant, désarmer les mots. Voilà. Attention, c'est pas simplement désarmer les armes, mais que nos mots soient désarmés, que nos mots soient au service de... Voilà. On voit bien que sur le monde du numérique, les mots peuvent être très, très violents. Construire la paix dans la justice, adopter le regard des victimes, cultiver un saint réalisme et relancer le dialogue religieux. Voilà. Donc, un pouvoir nouveau, mais qui doit être au service d'une civilisation de l'amour. Alors, je vais pas avoir trop le temps de développer le texte. Il y a un texte qui a préparé ce texte. Voilà. Covadis Humanitas, une super synthèse. Donc, je vais dégager quelques idées fortes. Voilà. Quelques idées fortes. Derrière, pour revenir sur cette bagarre entre un messianisme technocratique et un messianisme authentique. Voilà. Qu'est-ce qu'on cherche derrière un écran? Qu'est-ce qu'on cherche derrière une IA? On cherche de l'infini. On cherche du toujours plus. Et ce toujours plus, qui existe derrière Google, et encore plus maintenant avec Claude, Anthropique, ChatGPT, etc. Voilà, on cherche de l'infini. Et nous, en tant que chrétiens, on cherche de l'infini. Qu'est-ce que c'est que cet infini fini? Qu'est-ce que c'est que cet universel concret? Où est-ce que ça s'est synthétisé de manière réelle, existentielle et unique dans l'histoire du monde? La réponse, c'est le Christ. Le Christ. Voilà. Sous-entendu, la réponse à nos aspirations d'infini dans l'infinitude d'aujourd'hui peuvent trouver leur place comme une impasse. Je pense qu'on peut dire ça, s'il n'y a pas discernement derrière les écrans, encore plus avec l'IA, ou soit derrière cette humble présence
réel de Dieu qui vient là où on en est, comme dit François de Sales, si tu veux aller quelque part, tu pars de quelque part, de partir de là où on en est, humblement, et Dieu nous donne sa grâce pour dilater notre existence et là, la transfigurer. Et donc, cette question de l'IA et moi, l'IA et l'Église, trouve finalement son point de hiatus, de son point frontal, sur une alternative, l'écran, le Christ. C'est un peu sec de dire ça, mais ça cache quelque chose de réel en nous. Voilà. C'est pas exclusif, il peut y avoir des ou inclusifs, hein. Mais de se dire, tiens, et je pense que c'est une clé de lecture intéressante, pourquoi je veux toujours plus de puissance, toujours plus d'informations? Est-ce que ça me construit de manière intégrale, intégrée par intégration et intégralement? Ou est-ce que magnifica, humanitas, magnificat, mon âme exalte le Seigneur? Voilà. Dans l'accueil de la grâce. Voilà. On, ou une prière humble. Bienheureux les pauvres en esprit, pauvres de cœur, le royaume des cieux est à eux. Première béatitude. Ou choix toujours plus d'écran. Voilà. Alors, évidemment, si les écrans prolongent cette recherche réelle d'une humanité de surcroît, le Christ révèle la plénitude de l'homme à lui-même, en soi, les écrans, l'IA, rien de mauvais. Mais, voilà, à nouveau, en tout cas, d'être clair sur l'alternative, de ne pas chercher un Dieu virtuel, mais un Dieu réel. Et un Dieu, seul le Dieu réel réalise notre humanité de surcroît. Un Dieu virtuel nous emmène dans un monde parallèle où on fait, ouais, c'est le film Avatar. Dans le premier film Avatar, premier épisode, au moins, on allait du monde réel au monde irréel. Et après, c'est terminé, hein. Là, on est parti avec du bleu partout, voilà. Dans un monde qui n'existe pas. Voilà. Donc, est-ce qu'on veut écraniser notre esprit? Vous voyez, Jean d'Ormesson, il dit, l'écran, c'est ce qui fait écran. Je trouve que c'est intéressant comme raccourci. L'écran fait écran. Ou est-ce que, voilà, notre humanité à vivre, elle se fait par des rencontres de qualité, habitées par la présence de Dieu, par la sacramentalité de la présence de Dieu. L'Église est dans le Christ comme le sacrement du salut. Le sacrement des sacrements, c'est le Christ. Et le Christ et l'Église nous donnent les sacrements pour goûter. Le sacrement, c'est communication de la présence de Dieu. Alors, notre vie, elle est un don, mais elle est aussi une tâche. Notre vie nous est donnée, mais c'est à nous de la construire par la qualité des actes que l'on pose. Alors, de trois manières, accepter son corps comme un corps donné, comme il est, et non pas comme il est à rêver, être un don pour les autres, vous voyez, c'est être pour évoquer, hein, et accueillir la transcendance du don de Dieu, et d'être ouvert à la grâce. Voilà des points d'ancrage incorporés, réels, réalisants, qui nous permet de nous poser comme une bonne quille de bateau et d'affronter la tempête qui arrive. Hein? Voilà, la tempête qui arrive. Voilà. Alors, avec confiance, allons de l'avant et puis demandons au Seigneur de nous donner toujours la grâce du discernement pour au cœur de notre quotidien, de choisir la voie de la divinisation de notre vie par la grâce de Dieu et par l'amour vécu entre nous et non pas une recherche de puissance prométhéenne qui risque de finir par nous isoler et d'inscrire nos rapports sociaux dans des rapports de force. Voilà, gloire au Père, au Fils et au Saint-Esprit, comme il était au commencement, maintenant et toujours, et dans les siècles des siècles. Amen.

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1974 aux membres du comité conjoint du Conseil des conférences épiscopales d'Europe, de la Conférence des Églises européennes et des représentants des Églises chrétiennes d'Europe. Au nom du Père et du Fils et du Saint-Esprit, la paix soit avec vous. Chers frères et sœurs dans le Christ, grâce, miséricorde, paix de par Dieu le Père et le Christ Jésus notre Seigneur. Je vous souhaite la bienvenue, membres du comité conjoint du Conseil des conférences épiscopales d'Europe et de la Conférence des Églises européennes, avec ces paroles de l'apôtre des nations, dont vous avez choisi le lieu du martyr, pour signer votre nouvelle Charta œcuménica. Il est certain que les défis auxquels les chrétiens sont confrontés sur le chemin œcuménique sont en constante évolution. Ainsi, 25 ans après la première signature de la Charta, il a été nécessaire de revoir le contexte du document, de considérer à nouveau la situation en Europe, ainsi que les préoccupations communes actuelles pour la mission dont proclamait l'Évangile. En effet, un discernement constant et attentif est nécessaire afin de remplir le grand mandat de faire de toutes les nations des disciples, les baptisant au nom du Père et du Fils et du Saint-Esprit. S'il est vrai qu'il existe des signes positifs et encourageants de croissance dans certaines régions d'Europe, dans le même temps, de nombreuses communautés chrétiennes ont de plus en plus l'impression d'être une minorité. De plus, la situation actuelle inclut des générations nouvelles et des peuples récemment arrivés ayant des histoires et des expressions culturelles extrêmement variées. Nombreuses sont donc les voix nouvelles à écouter et les histoires à accueillir à travers des rencontres quotidiennes et des relations plus étroites, sans parler de l'urgence de promouvoir le dialogue, la concorde et la fraternité au milieu du fracas, de la violence et de la guerre dont les échos retentissent à travers le continent. Dans toutes ces situations, la grâce, la miséricorde et la paix du Seigneur sont véritablement vitales, car seule l'aide divine nous indiquera le chemin le plus convaincant pour proclamer le Christ dans ces contextes très difficiles. Nous croyons que Dieu Tout-Puissant parle à et à travers son peuple saint. Il l'aime et l'enrichit de ses dons divins afin qu'il puisse croître et entrer dans la plénitude de Dieu. Pour sa part, la nouvelle Charta œcuménica est un témoignage de la volonté des Églises en Europe de regarder notre histoire à travers les yeux du Christ. De plus, avec l'aide de l'Esprit-Saint, nous pourrons comprendre où nous avons réussi, où nous avons échoué et où nous devons aller pour proclamer à nouveau l'Évangile. La Charta œcuménica suggère non seulement des méthodes, mais insiste également sur la nécessité d'avoir des compagnons de route et propose des voies possibles à parcourir. Ce faisant, demeurons toujours ouverts aux suggestions et aux surprises de l'Esprit-Saint. Dans l'Église catholique, le chemin synodal est œcuménique, tout comme le chemin œcuménique est synodal. À cet égard, la nouvelle Charta œcuménica souligne le chemin commun entrepris par les chrétiens issus de différentes traditions en Europe, capables de s'écouter les uns les autres et de discerner ensemble afin de prêcher l'Évangile de façon plus efficace. L'un des résultats les plus significatifs du processus de révision de la Charta œcuménica

était la capacité à adopter une vision commune des défis actuels et de définir des priorités pour l'avenir du continent, tout en maintenant une solide confiance dans l'importance infinie de l'Évangile. D'une certaine façon, cela peut être décrit comme un effort synodal de marcher ensemble. Comme vous le savez, je m'apprête à me rendre sur le lieu où s'est déroulé le Concile de Nicée, afin de rencontrer les chefs des églises et les responsables des communautés chrétiennes et de prier avec eux en célébrant ensemble Jésus-Christ comme notre Seigneur et Sauveur. En cette année jubilaire, je souhaite également proclamer à tous les peuples d'Europe que Jésus-Christ est notre espérance, car il est à la fois le chemin que nous devons suivre et la destination ultime de notre pèlerinage spirituel. Avec ces pensées et sentiments, je renouvelle mes meilleurs vœux pour vos efforts et je vous donne à chacun, ainsi qu'à vos proches, ma bénédiction sincère. Merci beaucoup.

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1: Venez, crions de joie pour le Seigneur, acclamons notre rocher, notre salut. Psaume 94, 1.

Alors je suppose que là, je ne vais pas parler tout le temps. C'est un carrefour, ce n'est pas un enseignement. Donc je vais vous dire quelques petites choses sur le thème de ce carrefour. Et puis ensuite, j'imagine que ça pourra permettre un échange, des questions ou des remarques, des témoignages que vous aurez vous-même à cœur de faire. Donc les œuvres de miséricorde, réalité qui fait partie de l'enseignement, j'allais dire, traditionnel de l'Église depuis bien longtemps, et que le Saint-Père a voulu, d'une certaine manière, réhabiliter dans notre vie chrétienne ordinaire à travers ce grand jubilé de la miséricorde. D'abord, je voudrais noter une chose qui ne vous a pas échappé, j'imagine, c'est l'engagement concret que le Saint-Père attend des fils et des filles de l'Église à travers ce jubilé, voyez. La miséricorde, dont on a dit ce matin qu'elle était le nom même de Dieu, le nom de Dieu est miséricorde, dont nous avons dit qu'elle est l'un des attributs divins, comme disent les théologiens, les plus importants, le plus grand attribut divin, plus encore que la justice, plus encore que la puissance. D'ailleurs, il y a une très belle oraison que l'on dit pendant le temps ordinaire, je ne sais plus quel dimanche, qui dit ceci, n'est-ce pas, et ça ne nous a pas échappé non plus, et ça paraît paradoxal, « Toi qui manifestes ta puissance en patientant et en prenant pitié. » Vous voyez ? La miséricorde, qui semble être presque un aveu de faiblesse de Dieu, parce que c'est blessé, humilié par le péché de l'homme, qu'il a pitié de l'homme et qu'il le prend dans sa compassion. Eh bien, c'est la manifestation même de la puissance de Dieu, quand il prend patience avec le pécheur, et quand il prend pitié, quand il lui pardonne, finalement. Nous, quelquefois, nous avons l'impression que pardonner à quelqu'un, c'est un aveu de faiblesse. C'est vrai que c'est se faire faible, petit, hein, comme Jésus s'est fait faible et petit devant le péché de l'homme. Mais au contraire, c'est la manifestation de la puissance de Dieu que nous pouvons imiter dans notre propre vie. Donc, je disais, la miséricorde, ce n'est pas d'abord une idée dont nous pouvons faire la théorie de manière tout à fait intelligente, savante, satisfaisante pour l'esprit. La miséricorde, c'est vraiment une réalité concrète. Voyez. Et d'ailleurs, vous avez vu que les deux premiers mots de cette bulle d'indiction du jubilé extraordinaire de la miséricorde du pape François commencent par ces deux mots « miséricordiez vultus ». En français, on traduit par « le visage de la miséricorde ». C'est que la miséricorde a un nom et un visage qui se donne à voir, qui se donne même à contempler. La contemplation, ce n'est pas une réalité éthérée de notre vie. C'est une réalité concrète, c'est une activité qui engage tout notre être, pas seulement l'intelligence et le cœur, mais même le corps. Toute notre personne est entraînée dans la contemplation. Et nous ne contemplons pas une idée. Nous contemplons, encore une fois, une réalité qui se donne à voir, qui est visible, qui est tangible, qui est concrète. Ce visage de la miséricorde du Père, c'est Jésus-Christ, le Dieu invisible qui s'est rendu visible à nos yeux. Vous voyez, Jésus-Christ est le visage de la miséricorde du Père. Et nous sommes invités à contempler le mystère de la miséricorde. C'est vrai que le jubilé de la miséricorde, c'est d'abord un acte de contemplation. Mais cette contemplation, elle doit conduire à un exercice concret de la miséricorde. Parce que nous contemplons la miséricorde en acte, à travers des gestes, à travers des paroles, à travers des attitudes concrètes que nous contemplons en Jésus. En Jésus. Lorsque nous lisons l'Évangile, nous sommes éblouis
par le visage de la miséricorde dans les paroles, les gestes et les attitudes de Jésus, à tous les détours du chemin de son pèlerinage terrestre parmi nous, voyez. Et à force de contempler ce mystère de la miséricorde qui s'est rendu visible à nos yeux en Jésus-Christ, ben nous finirons peut-être par lui ressembler. Nous finirons peut-être par lui ressembler et pouvoir donner au monde, offrir au monde le visage de la miséricorde. Voyez, l'Église sur qui se reflète la lumière qui est sur le visage du Christ, doit donner au monde, offrir au monde le visage de la miséricorde. Chacune et chacun d'entre nous, à travers des attitudes très concrètes, à travers des gestes très concrets, à travers des paroles très concrètes, doit offrir aux autres le visage de la miséricorde. Il faudrait qu'on puisse le dire, que se reflète tellement sur notre visage le visage de la miséricorde qu'est Jésus-Christ, que tous puissent accéder à ce mystère de la miséricorde. Voyez. Contemplation, accueil de la miséricorde à travers le beau sacrement de la réconciliation, dont nous avons dit un mot ce matin, mais dont vous aurez aussi beaucoup entendu parler, je pense, pendant cette session. Et œuvre de miséricorde, pour aller jusqu'au bout de l'engagement concret qui est attendu de nous. Voyez. Je lis ce petit passage, numéro 15 de la bulle d'indiction du pape François. « J'ai un grand désir, dit-il, que le peuple chrétien réfléchisse durant le jubilé sur les œuvres de miséricorde corporelle et spirituelle. » Ce sera une façon de réveiller notre conscience souvent endormie face au drame de la pauvreté et de pénétrer toujours davantage le cœur de l'Évangile, où les pauvres sont les destinataires privilégiés de la miséricorde divine. La prédication de Jésus nous dresse le tableau de ses œuvres de miséricorde pour que nous puissions comprendre si nous vivons, oui ou non, comme ses disciples. Voyez, dans votre prochaine confession, eh bien, examinez votre conscience à la lumière des œuvres de miséricorde corporelle et spirituelle. Voyez, pour que nous puissions comprendre si nous vivons, oui ou non, comme ses disciples. Redécouvrons les œuvres de miséricorde corporelle, celles peut-être qui nous sont les plus familières. Donner à manger aux affamés, donner à boire à ceux qui ont soif, vêtir ceux qui sont nus, accueillir les étrangers, assister les malades, visiter les prisonniers et ensevelir les morts. Vous avez reconnu que ces œuvres de miséricorde corporelle, elles nous sont données par Jésus lui-même dans ce que l'on appelle l'évangile du jugement dernier, en saint Matthieu, au chapitre 25, quand il dit à ceux qui seront à sa droite, au dernier jour, au moment du jugement dernier, ceux qui pourtant peut-être ne l'ont jamais connu vraiment au cours de leur vie, parce que Jésus ne leur avait peut-être jamais été annoncé, mais qui auront mû par la grâce, qu'ils auront reçu quasiment à leur insu, qui pourtant ne peut trouver sa source qu'en Jésus-Christ, par son Église, eh bien auront servi le Christ. J'avais faim et vous m'avez donné à manger. J'avais soif et vous m'avez donné à boire. J'étais nu et vous m'avez vêtu. J'étais un étranger et vous m'avez accueilli. J'étais malade et vous m'avez visité. J'étais prisonnier et vous êtes venu jusqu'à moi. Quand est-ce que nous t'avons vu avoir faim, soif, etc. Chaque fois que vous l'avez fait au plus petit d'entre mes frères ou d'entre les miens, c'est à moi que vous l'avez fait, voyez. Vous remarquerez qu'ici, dans l'évangile de saint Matthieu, chapitre 25, il n'y a que 6 œuvres de miséricorde. L'avantage, c'est qu'elles sont toutes ensemble. On a rajouté un peu plus tard, dans la tradition chrétienne, on lui associe une 7e œuvre de miséricorde que l'on trouve dans l'Ancien Testament, principalement chez Tobie. Pourquoi ? Parce qu'on voulait que ça fasse 7. Je vous ai déjà dit ce matin que le chiffre 7, le septénaire, est un chiffre qui exprime dans la Bible la perfection. On a dit les 7 jours de la création.
les sept dons du Saint-Esprit en Isaïe, les sept demandes du Pater, pour dire que c'est la prière parfaite de demande que Jésus nous a enseignée, les sept demandes du Pater, que ton nom soit sanctifié, que ton règne vienne, que ta volonté soit faite sur la terre comme au ciel. Donne-nous aujourd'hui notre pain de ce jour. Pardonne-nous nos offenses comme nous pardonnons aussi à ceux qui nous ont offensés. Ne nous laisse pas entrer en tentation et délivre-nous du mal, c'est-à-dire du mauvais. Ça fait sept. Alors pour que ça fasse sept, pour que ces œuvres de miséricorde expriment la perfection des œuvres de miséricorde corporelle, on a associé à ces six œuvres données par Jésus dans l'évangile du jugement dernier, cette œuvre qui est une belle œuvre de miséricorde, celle d'ensevelir les morts. D'autant plus important aujourd'hui, n'est-ce pas? Où la mort est tellement dévaluée, où la mort est occultée, et où, selon des principes anthropologiques qui sont destructeurs pour notre culture et notre civilisation, même si l'intention n'est pas forcément mauvaise, on va même jusqu'à brûler le corps pour le faire disparaître et le réduire en cendres, ensevelir les morts dans la terre, qui est la manière naturelle, celle en tout cas qui a été choisie par Jésus, qui lui a été mise au tombeau. C'est vrai qu'il n'est pas resté longtemps dans le tombeau, mais il a été mis au tombeau, voyez, pour que le corps, pas le sien puisqu'il est ressuscité, mais pour que le corps, et nous sommes promis à la résurrection tout de même, quoi qu'il arrive, pour que le corps revienne à la terre d'où il était tiré par le Créateur, naturellement. Ensevelir les morts, c'est une belle œuvre de miséricorde pour notre temps, et qui peut être un geste prophétique, qu'il ne faut pas laisser seulement aux entreprises des pompes funèbres. Et puis, n'oublions pas, je continue la lecture du pape François, et n'oublions pas les œuvres de miséricorde spirituelle. Conseillez ceux qui sont dans le doute, enseignez les ignorants, avertir les pécheurs, consoler les affligés, pardonner les offenses, supporter patiemment les personnes ennuyeuses. C'est le moment, hein ? Faites une œuvre de miséricorde avec moi. Priez Dieu pour les vivants et pour les morts. Alors, vous ne trouvez pas un texte dans l'Écriture sainte ni dans l'Évangile qui va vous rendre compte et il va vous donner une liste complète de ces œuvres de miséricorde spirituelle que le pape François a tout simplement repris dans l'enseignement traditionnel de l'Église et en particulier dans le catéchisme de l'Église catholique qui rend compte de ce trésor de l'enseignement traditionnel de l'Église qui a été accumulé au cours des siècles et transmis. C'est ça que veut dire la tradition, n'est-ce pas ? Tradérer, transmettre, transmis de génération en génération jusqu'à nous. C'est la sainteté de l'Église qui est transmise ainsi à travers ces sept œuvres de miséricorde corporelle et ces sept œuvres de miséricorde spirituelle. D'où viennent-elles dans l'histoire de l'Église ? Je ne vais pas faire un long exposé historique que vous connaissez sans doute pour la plupart, mais ça vient en gros des pères de l'Église qui, au début, ont essayé de comprendre aussi au sens spirituel, on dit allégorique, les fameuses œuvres de miséricorde corporelle. Par exemple, donner à manger à ceux qui ont faim, c'est vrai du pain quotidien, mais c'est vrai aussi de la nourriture spirituelle, qu'est la parole de Dieu, ou qu'est l'Eucharistie, ou qu'est le pardon que l'on donne des offenses, etc., etc. Vous voyez, une sorte d'interprétation allégorique, spirituelle, des œuvres de miséricorde corporelle. C'est Origène, je crois, le premier. Et puis ensuite, d'autres pères de l'Église, comme saint Augustin, et puis saint Thomas d'Aquin, au XIIIe siècle, qui a donné une liste un peu plus précise, là aussi, il fallait qu'il y en ait sept pour qu'on évoque la perfection de la miséricorde en acte dans nos vies. Qu'on trouvera de toute façon fondée quelque part dans l'Écriture sainte, dans les livres de la sagesse pour l'Ancien Testament, ou dans l'Évangile, ou dans les Actes des Apôtres et les Épîtres de saint Paul. Attitude profondément
inspiré par la foi chrétienne. Pour ma part, je voudrais m'arrêter, comme c'était indiqué, je pense, dans le titre de ce carrefour, sur les trois premières œuvres de miséricorde spirituelle. Les autres, consoler les affligés, ça c'est une chose qui fait partie de nos vies, non ? Et c'est assez facile de le comprendre. Quelqu'un qui est affligé suscite nécessairement notre pitié, notre compassion. Et nous avons spontanément le désir de consoler ceux qui sont dans l'affliction. Pardonner les offenses, ça résonne quand même assez facilement dans notre cœur. On le dit ce matin, c'est l'œuvre de miséricorde par excellence qui nous fait ressembler au Père miséricordieux. Même si ce n'est pas le plus facile, hein, même si ça n'est pas le plus facile. Je le disais déjà un petit peu ce matin, mais je suis toujours frappé dans les confessions de ce sur quoi, et moi le premier sans doute, on achoppe le plus, qui nous remplit le plus de tristesse, qui nous fait le plus souffrir, c'est de ne pas arriver à pardonner. C'est de ne pas parvenir à pardonner à ceux qui nous ont offensés. Et quelquefois, l'offense est tellement grave et grande, attente tellement à notre dignité, qu'on peut comprendre pourquoi c'est difficile de pardonner. Vous vous rappelez quand quand Pierre demande à Jésus, mais combien de fois faut-il que je pardonne à mon frère ? Jusqu'à 7 fois, Seigneur, pas plus, 7. 7. Toujours, hein ? Jusqu'à 7 fois. Après, la coupe est pleine, non ? Ça suffit. Ma patience a des limites. Mais la patience de Dieu n'a pas de limite. La patience n'a pas de limite. Et c'est pourquoi il répond, je ne te dis pas jusqu'à 7 fois. Je te dis jusqu'à 77 fois, 7 fois. Ou 70 fois, 7 fois, enfin, qu'importe. Il y a plusieurs versions, je crois. C'est-à-dire à l'infini. Et tant que tu n'auras pas pardonné de tout ton cœur, il faudra que tu continues à pardonner. On devra bien arriver quand même à atteindre le fond du cœur, à force de demander pardon et de pardonner. Quelqu'un qui vient dire dans sa confession, mon père, il n'y a rien à faire, et je le redis sans cesse, mais je n'arrive pas à pardonner à telle personne qui m'a fait tellement de tort. Et je lui dis, c'est magnifique, parce que vous ouvrez déjà votre cœur à cette personne en vous confessant. Même si vous n'êtes pas capable tout de suite de lui dire, allez, je te pardonne, et je te pardonne du fond du cœur. Et peut-être la première fois, tu vas lui dire, je te pardonne, et tu devras revenir 77 fois, 7 fois, pour finalement vider ton cœur de toute amertume, de toute rancœur, de toute rancune. Mais le fait que tu demandes au Seigneur, que tu dises, je demande pardon parce que je n'arrive pas à pardonner, tu ouvres ton cœur à l'autre. Et le Seigneur, il peut mettre la grâce de son pardon. Et peut-être que tu vas être complètement surpris de la grâce qu'il va te donner de manière inattendue, de pardonner vraiment du fond du cœur à ton frère qui t'a offensé. Supporter patiemment les personnes ennuyeuses, ça fait partie de notre vie quotidienne. Non ? Enfin, pas vous peut-être, mais moi aussi. Prier Dieu pour les vivants et pour les morts, on le fait sans cesse, ça aussi. Hein. On fait célébrer des messes pour nos défunts, c'est très important. Combien de fois il y a des gens qui nous donnent des intentions de prière ? Et là, je pense que vous en avez profité, hein, pour venir faire le siège de la Sainte Vierge à la grotte de Massabielle, pour lui demander, pour le supplier, pour telle ou telle personne qui vous a demandé. Moi, j'ai supplié tout à l'heure pour une nièce que j'ai, qui est très très malade, et j'essaie d'en faire une prière de lutte. Le Seigneur finira peut-être par se laisser vaincre par notre prière, hein. Mais ça fait partie, je pense, de notre vie chrétienne. Mais alors, les trois premières... Oui, je vais finir par y arriver. Je joue la montre. Conseiller ceux qui sont dans le doute. Enseigner les ignorants. Avertir les pécheurs. C'est délicat, hein ? On a dit ce matin que la miséricorde, c'était le cœur de Dieu qui se penchait sur la misère, la pauvreté de l'homme.
et de l'homme pécheur, sans doute, au paroxysme. Cette pauvreté de l'homme qui suscite en lui un immense saisissement de pitié ou de compassion. C'est magnifique quand on voit dans l'Évangile Jésus qui était saisi de pitié, aux entrailles. C'est l'origine même d'un des mots hébreux qui donne le mot miséricorde, ou l'attitude de miséricorde. Est-ce que nous comprenons la personne qui est dans le doute par rapport à sa foi, par rapport à Dieu, parce que c'est de ce doute-là qu'il s'agit, bien entendu, est-ce que nous le comprenons comme une pauvreté? Et est-ce que nous sommes saisis de pitié, nous, devant la personne qui doute? J'en doute. Parfois, j'en doute. Est-ce que nous sommes saisis de pitié dans la personne qui est dans le doute? Mais est-ce que nous sommes capables de penser que Dieu le Père, face à toute personne qui doute, est saisi de pitié pour cette personne qui doute? Mais qui doute à côté de moi, que je côtoie tous les jours? Une personne qui est dans l'ignorance, je ne parle pas de l'ignorance de la mécanique, de la physique quantique, ce n'est pas absolument essentiel pour être sauvé, mais celui qui ignore le Christ, qui ignore l'amour de Dieu en Jésus-Christ, qui ignore qu'il est aimé d'un amour unique et singulier, « Tu es précieux à mes yeux et je t'aime », comme dit Isaïe, à chacune et chacun d'entre nous et de ses créatures, qu'il a créé par amour, pour l'amour, qui ignore qu'il a été sauvé par Jésus-Christ, qui ignore qu'il peut trouver la réponse à toutes ces questions les plus existentielles sur la vie et sa signification profonde, son sens ultime, sur la mort, qui trouve, qui cherche, qui est en attente d'une libération du péché et de la mort, et qui ignore que c'est en Jésus qu'il peut trouver la réponse exhaustive et complète à toutes ces questions les plus existentielles de sa vie. Est-ce que nous pensons, nous, que Dieu est saisi de pitié devant celui qui l'ignore? Vous vous rappelez la vocation de Mère Teresa, quand elle était religieuse enseignante à Calcutta, et qu'elle a eu ces paroles intérieures de Jésus qui creusait son âme et qui était source d'une profonde inquiétude, d'un profond sentiment ensuite de pitié et de compassion que Jésus avait réussi à lui communiquer d'une manière privilégiée et exceptionnelle, et qui dit qu'elle entendait cette parole du Christ en croix résonner dans son cœur, « j'ai soif », et qui lui disait, « mais qui vais-je trouver pour aller s'occuper de mes pauvres, de mes enfants les plus pauvres? Qui va les sortir et les arracher à la boue du péché, à la boue de l'ignorance ?» Mère Teresa, ce n'est pas seulement une philanthropie, ce n'est pas seulement une solidarité sociale, même si elle a fait aussi beaucoup, bien sûr, pour les œuvres de miséricorde corporelle que nous avons dites, mais sa motivation est encore plus profonde. Qui va m'arracher ces petits pauvres enfants qui sont dans la boue du péché? Cette compassion du Christ qu'il exprime justement sur la croix, « j'ai soif du salut des âmes ». J'ai soif de la justification des âmes. C'est ça que ça veut dire, comme dit la petite Thérèse de l'enfant Jésus, quand elle commande cette parole de Jésus sur la croix. J'ai soif. Et qu'elle a communiqué ça à cette mère Thérèse, qui toute sa vie a été saisie de compassion devant ses enfants ignorants du Christ, de ses enfants qui étaient blessés par la boue du péché. Est-ce que le pécheur qui est à côté de moi, celui qui a péché contre moi, sans doute, c'est plus difficile ça, même si c'est vrai pour le Père, comme nous l'avons dit ce matin. Mais celui qui pêche dans sa vie, qui est toujours dans une vie de péché, on le voit, je ne juge pas l'homme et la personne, bien sûr, mais je pose un nom, un mot, un jugement sur les actes qui le séparent de Dieu. Ce n'est pas le tout de dire « Ah ben non, mais c'est pas grave, moi je suis tellement plein de miséricorde et de tolérance que... allez, continue, je suis plein d'indulgence pour toi. » Et si ça ne sort pas du péché? Si Jésus s'était contenté de faire ça, allez,
C'est bien, c'est pas grave. Allez, je te laisse, je t'aime tellement que tu peux continuer. » Il est saisi de pitié par la femme adultère qu'on lui a apportée là, qui a été prise en flagrant délit d'adultère. Il est saisi de pitié, de compassion. Mais ça ne veut pas dire seulement « ne la jugez pas ». Pas seulement ça que ça veut dire. Ça veut dire « qu'est-ce que je vais faire pour changer son cœur, l'orienter différemment et lui permettre d'ouvrir un chemin d'espérance qui la libère complètement de son péché. Va en paix et ne pêche plus. » Alors, ceux qui sont dans le doute par rapport à la foi autour de nous, ceux qui ignorent le Christ et tout ce qu'il nous apporte de la part du Père, ceux qui sont pêcheurs, nous sommes pêcheurs nous aussi, hein, mais j'espère que nous le savons et que nous venons sans cesse en demander pardon au Seigneur, comme dit le psalmiste dans le psaume 50, « Mon péché est toujours là devant moi, toujours là devant moi, mais Dieu est plus grand que mon cœur, qui m'accuse et qui me dénonce moi-même. » Est-ce que tout cela nous remplit de compassion? Je vous invite, frères et sœurs, à ne pas vous étonner si ça ne vous remplit pas de pitié, de compassion sensible. Mais je vous invite à demander au Seigneur cette grâce. Lorsque, en particulier, vous allez vous présenter devant Dieu, conscient de votre misère de pécheur, que ce soit devant le Saint-Sacrement, où on voit celui qui a livré son corps, versé son sang, donné sa vie par amour pour nous qui sommes pécheurs, que ce soit dans le sacrement de la réconciliation, quand je viens à la lumière en faisant la vérité dans ma vie, comme dit Jésus en Saint Jean. Demandez cette grâce d'avoir de la compassion pour ceux qui sont dans le doute, pour ceux qui sont dans l'ignorance, pour ceux qui sont pécheurs, voyez. Et demandez la grâce, l'audace, parce qu'il faut un peu d'audace là, l'audace de ces œuvres de miséricorde. Pas facile, hein, surtout dans le monde d'aujourd'hui, pour nous-mêmes, de poser ces actes. Conseiller quelqu'un qui est dans le doute, pas forcément en lui assénant des vérités, hein. La raison et l'intelligence de l'homme ne sont pas faites pour douter. Mais la foi est un acte libre. Parce qu'adhérer à la vérité de Dieu, révélée en Jésus-Christ, ne s'impose pas de soi à l'intelligence et à la volonté de l'homme. C'est forcément un acte de liberté. Donc on ne suscite pas un acte de liberté, comme la foi, en assénant des vérités. T'as rien compris. Moi, je vais te dire ça, ça, ça et ça et ça. Et vous allez étaler vos certitudes. Pas forcément votre foi, mais vos certitudes, qui risquent d'être d'ailleurs plus l'expression de vous-même que l'expression ou la manifestation de la vérité de Dieu, capable seule d'éclairer nos doutes. Alors comment on va conseiller quelqu'un qui est dans le doute sur le plan de la foi ? Modestement, humblement, on va peut-être témoigner. On va peut-être aider la personne à se poser les vraies questions qu'elle ne se pose pas sur le sens ultime de l'existence. On va la mettre au contact de cette parole de vérité, cette parole de vie éternelle, l'Évangile, capable seul d'éclairer le doute. Souvent, quand j'ai des personnes qui viennent au confessionnal se demander pardon pour « je doute, j'ai douté ». La foi grandit au contact des réalités de la foi. La foi grandit au contact des réalités de la foi. Le meilleur conseil que je puisse donner à quelqu'un qui doute, c'est de se rapprocher de ces réalités de la foi. C'est le Seigneur seul qui peut dissiper le doute, c'est pas moi, avec la force de mes certitudes. Voyez, je pense par exemple à aux disciples d'Emmaüs, au chapitre 24 de Saint Luc. Ils étaient plongés dans la perplexité. Ils étaient plongés dans le doute. Ils avaient mis toute leur foi et toute leur espérance dans ce prophète qui s'était montré tellement puissant devant Dieu, devant les hommes, par ses paroles et par les gestes qu'il avait accomplis. Et puis,
Au final, comme on dit aujourd'hui, au final, le voilà arrêté en pleine course, en plein élan, livré aux mains des hommes comme un vulgaire brigand, condamné à mort alors qu'il n'a rien fait de mal, crucifié, mis au tombeau. « Et ça fait déjà 3 jours que cela est arrivé, » disent-ils à Jésus qu'ils n'ont pas reconnu, encore avec les yeux de la chair, et qui les rejoignaient et marchaient à leur rythme. Comment Jésus a-t-il dissipé le doute et la perplexité de ces deux disciples d'Emmaüs? Il leur a pas dit, mais bande d'idiots, c'est moi qui suis là devant vous, je suis ressuscité, qu'est-ce que vous faites? Ça va pas, non? Pas du tout. Jésus leur a quand même dit, ô cœur sans intelligence et lent à croire ce qu'ont annoncé les prophètes, ne fallait-il pas que le Christ souffrît pour entrer dans sa gloire? Le seul signe que nous pouvons donner, dont nous pouvons témoigner, qui peut en effet dissiper le doute, c'est la mort et la résurrection de Jésus. C'est Jésus crucifié et ressuscité. Et d'apprendre pas à pas, de manière très délicate, en reprenant l'Écriture, l'Évangile, à voir dans l'Écriture tout ce qui concerne Jésus mort et ressuscité. Et peu à peu, leurs yeux s'ouvraient. Peu à peu, leurs yeux s'ouvraient. J'aime beaucoup cette parole de Jésus qui me semble d'ailleurs rejoindre un peu cette parole du pape François, pardon, qui me semble rejoindre cette œuvre de miséricorde spirituelle, conseiller ceux qui sont dans le doute. Quand il parle d'accompagner des processus de croissance. Vous voyez ? On n'accompagne pas des processus de croissance en livrant d'un seul coup une vérité qui n'est peut-être pas audible au moment où se trouve la personne sur son chemin, dans sa recherche, dans sa quête, dans son doute. Voilà pour la première œuvre de miséricorde spirituelle. La deuxième, enseigner les ignorants. Tellement important ça. Le pape Benoît XVI parlait pour une génération, la génération d'aujourd'hui, d'une sorte d'analphabétisme religieux, qui est très grave, qui est très grave. Quand on est dans l'ignorance de sa propre religion, de sa propre foi, vulnérables à toutes sortes de discours flatteurs que l'on va entendre et qui vont nous détourner de la finalité ultime de notre vie. Voyez. Combien se perdent parce qu'ils ignorent le Christ? Ils ont été baptisés pourtant pour beaucoup. Ils ont été baptisés pour beaucoup. Dieu Père, Fils et Saint-Esprit s'est emparé de leur âme, de leur intelligence, de leur cœur et même de leur personne. Mais personne ne leur en a jamais parlé depuis. Depuis le jour où ils ont entendu, encore une fois, lorsque leur intelligence était enfouie dans les replis de leur conscience, mais ils l'ont entendu. Moi, je suis toujours très touché de ça. Quand on baptise un enfant, un petit bébé, un tout petit, on ne dit pas « Allez, je le baptise au nom du Père et du Fils et du Saint-Esprit » pour les gens qui sont autour, qui, eux, sont capables de comprendre. Non, je dis « Je te baptise au nom du Père et du Fils et du Saint-Esprit ». Vous avez remarqué ça? Dans le rituel du baptême des tout petits enfants, on s'adresse sans arrêt à l'enfant, on lui dit des choses très sublimes, sublimes, qu'il est évidemment incapable de comprendre. Et je ne sais même pas d'ailleurs si ceux qui sont autour le comprennent mieux, mais c'est des choses sublimes qu'on lui dit, mais on s'adresse à lui. On s'adresse à son âme. Et son âme, elle est imprimée par ces paroles saintes, avec la grâce qui les rend efficaces dans leur vie et qui ont fait des enfants de Dieu. Ils sont remplis de ce mystère, mais ils n'ont pas de mots dans leur vie pour le dire. Et tout ça va être tellement enfoui dans la bogue culturelle qu'on leur impose par ailleurs, qui sont capables d'entendre tout et de croire tout et n'importe quoi. Mais en tout cas, d'être détournés
de la vérité qui est pourtant enfouie dans leur cœur, voyez. Enseigner les ignorants, instruire les ignorants. Dans le récit de la multiplication des pains, la première, racontée par saint Marc, dans son évangile, je crois que c'est au chapitre 6, je vais essayer de le retrouver vite. Avant la multiplication des pains, j'ai toujours été frappé par ce passage. Voyez. Alors, les voyants s'éloignaient, beaucoup comprirent de toutes les villes, on accourut là-bas à pied et on les devança, Jésus et les apôtres, alors qu'ils venaient de dire à ses disciples, bon, venez un peu à l'écart et reposez-vous un peu. Puis quand ils débarquent, la foule était là à l'attendre. En débarquant, il vit une foule nombreuse et il en eut pitié, parce qu'ils étaient comme des brebis qui n'ont pas de berger. Et il se mit à les enseigner longuement. Vous voyez comment Jésus fait œuvre de miséricorde à travers ce long enseignement, cette longue instruction pour une foule qui est partie tôt à sa recherche, qui l'a devancée de l'autre côté du lac de Tibériade, qui n'a rien pour manger, qui va tomber d'inanition dans quelques instants. Et lui, il était tellement saisi de pitié que la première chose qu'il fait, c'est pas de les nourrir, de la nourriture corporelle, du pain qu'il va finir par multiplier quand il va voir qu'ils tombent tous comme des mouches, sans doute. Hein. Mais il les instruisit longuement. Ou il se mit à les enseigner longuement. Vous voyez, voilà cette œuvre de miséricorde. Quand est-ce que nous saisissons l'occasion d'instruire les ignorants, les enfants, les petits-enfants? Ah ben oui, mais comme, quand je leur parle de Dieu, j'ai ma belle-fille qui me dit « De quoi tu te mêles ? Arrête de l'endoctriner. » Bon, il y a manière et manière, sans doute. Hein. Mais c'est tellement important, ça, d'instruire les ignorants. Et aujourd'hui, nous avons beaucoup de retard dans l'Église. Il y a des générations qui ont été sacrifiées parce qu'on n'a pas osé les enseigner. On n'a pas osé leur donner le pain de la vérité. On a cru qu'ils n'étaient pas capables de comprendre. On a pensé que tout ça, peut-être qu'on n'en était pas assez convaincu, peut-être qu'on n'était pas assez enseigné soi-même de la vérité pour pouvoir la transmettre. Et aujourd'hui, quelquefois, dans nos conversations avec ceux qui ne croient pas comme nous, qui ont plein de clichés dans la tête, qui sont ceux que leur imposent les médias sur l'Église, sur la foi, on ne sait pas quoi répondre. Et on n'ose pas. On n'ose même pas affirmer sa foi pour transmettre cette vérité. Parce qu'on dit, on va peut-être être indiscret, indélicat, peut-être blesser la liberté de l'autre, alors que sans cesse, ils sont matraqués, agressés en permanence par une catéchèse que le monde leur donne et qui n'est pas la vérité, et qui les fourvoie, et qui les conduit dans l'erreur, vous voyez ? Instruire les ignorants. Et enfin, avertir les pécheurs. Corriger le pécheur, reprendre le pécheur, que ce soit le terme que vous employez. Mais vous voyez, c'est violent, hein ? Qui ose corriger son frère ? Pas facile, hein ? Ah oui, mais non, parce que j'ose pas, et puis je suis pas un redresseur de tort, et puis il y en a qui sont des redresseurs de tort. Et c'est pas de ça non plus que Jésus parle. Ils sont toujours en train de corriger leurs frères. Mais ils le corrigent par rapport à eux, pas par rapport à la vérité, et pas par rapport au Seigneur. Et quelquefois pour les éloigner un peu plus, plutôt que les rapprocher. Alors ça c'est une belle œuvre, vous voyez, que moi j'ai expérimenté d'abord à mes dépens. Et je m'en confesserai devant vous tout à l'heure. Vous allez regarder peut-être dans l'évangile de saint Matthieu, dans un discours que l'on appelle, vous savez, l'évangile de saint Matthieu, il y a cinq grands discours. Et il y en a un qu'on appelle le discours ecclésiastique, pas ecclésiastique au sens des ecclésiastiques, que je suis par exemple, mais au sens que c'est le discours de la vie en Église, des règles de vie fraternelle pour garantir l'unité de nos communautés. Et parmi ces règles, nous sommes au chapitre 18 de l'évangile de saint Matthieu. Parmi ces règles, il y a
trois grandes règles. La correction fraternelle, sur laquelle je m'arrêtais quelques instants, la prière en commun, quand deux ou trois sont réunis en mon nom, je suis au milieu d'eux, et le pardon des offenses. Et d'ailleurs, il faut vraiment garder ces trois œuvres ensemble. Voyez, elles ne peuvent pas être séparées dans notre vie. La correction fraternelle, la prière en commun et le pardon des offenses. Il s'agit de corriger mon frère. Ça veut dire de considérer celui qui pêche et dont je suis le témoin parce que j'ai un lien particulier comme mon frère. Suis-je responsable de mon frère ? Disait Caïn, après avoir tué Abel, à Dieu, qui cherchait Abel. Voyez ? Suis-je responsable de mon frère ? Eh oui, nous sommes responsables les uns des autres. Nous sommes d'une certaine manière responsables du salut, de la rédemption, les uns des autres. Toute personne qui pêche, avec laquelle je suis quand même en lien, si je ne connais pas la personne, quelle pêche, je ne vais pas me mettre à le corriger comme ça d'un seul coup, vous voyez. Mais qu'est-ce que je vais faire pour corriger celui qui est mon frère, avec qui j'ai un lien, et qui a pêché, contre moi ou non, mais peut-être aussi contre moi. Pas contre moi, mais contre la communauté. Contre la communauté. Il a blessé la communion. Il a blessé la communauté par son attitude. Par son attitude, par son péché. Comment est-ce que je vais le corriger? Dans quelles conditions je vais le faire? Qu'est-ce que ça veut dire corriger mon frère? Est-ce que je prie avec lui déjà? Et est-ce que je suis prêt à lui pardonner les fautes qu'il aurait commises contre moi? Et pour lui pardonner, je vais le redire tout à l'heure, est-ce que je suis prêt à donner ma vie pour lui que je vais corriger? Si vous n'êtes pas prêt à donner votre vie pour votre frère qui a péché, abstenez-vous de le reprendre, de l'avertir ou de le corriger. Mais si vous êtes prêt à donner votre vie, en tout ou partie, pour votre frère qui a péché contre la communauté, alors allez-y, n'ayez pas peur, allez le corriger. Mais comment? Jésus nous donne le mode d'emploi, si je puis dire. Si ton frère vient à pécher, va le trouver et reprends-le seul à seul. S'il t'écoute, tu auras gagné ton frère. S'il n'écoute pas, prends encore avec toi un ou deux autres pour que toute affaire soit décidée sur la parole de deux ou trois témoins. Un ou deux autres qui, comme toi, lui veulent du bien. Lui veulent du bien. Et s'il refuse d'écouter, même la communauté, non, que s'il refuse de les écouter, dis-le à la communauté. À la communauté, c'est-à-dire à ceux qui ont la charge de la communauté. Et s'il refuse d'écouter même la communauté, qu'il soit pour toi comme le païen et le publicain. En vérité, je vous le dis, tout ce que vous lirez sur la terre sera tenu au ciel pour lier, et tout ce que vous délirez sur la terre sera tenu au ciel pour délier. Vous avez compris? Il y a une gradation. Mais il y a une attitude profonde. Moi, je vais vous dire, et c'est là que je me confesse. Parce qu'un jour, j'ai expérimenté la correction fraternelle à mes dépens. Finalement, j'avais tout faux. J'avais un conflit avec un de mes frères de communauté. Et ce frère qui avait péché contre la communauté, d'une manière objective. Et finalement, la colère était montée en moi. Et un jour, je suis allé le voir seul à seul. Apparemment, c'est exactement ce que Jésus dit. Je ne l'ai pas seulement repris, mais je l'ai vraiment, je lui ai dit son fait. Et puis avec une fermeté, une colère blessante. Mais j'avais l'impression d'être quitte avec la correction fraternelle. Je m'étais dit, c'est magnifique, j'ai vraiment fait ce que Jésus dit, je suis allé le voir seul à seul, et puis je lui ai dit son fait, et puis de manière virulente. Hein. Et après, qu'est-ce que ça a causé? C'était encore pire. La relation que nous avions. Et il avait du coup beau jeu de me reprocher de l'avoir profondément blessé par ma manière de le corriger. Vous voyez, quand je disais tout à l'heure que la blessure chez nous, c'est le lieu du péché.
Alors que la blessure, pour Jésus, c'est le lieu de la guérison, du pardon et de la réconciliation. Et on a été en conflit longtemps comme ça, pendant des années. Terrible, hein ? J'étais prêtre. Et je croyais pourtant l'avoir bien corrigé, parce qu'il avait en effet, objectivement, péché contre la communauté. Je venais d'être nommé évêque, vous voyez ? Il faut du temps parfois. Hein ? Je venais d'être nommé évêque. C'était encore in petto, comme on dit, c'est-à-dire que je n'avais pas le droit encore de le dire, parce qu'il y avait une enquête, bon, etc., qui était faite pendant ce temps-là. Et je venais d'être nommé administrateur d'une paroisse, alors j'étais vicaire général dans le diocèse de Toulon, et je préparais l'homélie la veille devant le Saint-Sacrement, et c'était le texte de la correction fraternelle. Et en me laissant éclairer par cette parole, je me suis senti dénoncé. Je me suis senti corrigé, repris, tout d'un coup, comme un effet boomerang, ça m'est venu en pleine figure. Et je me suis dit dans mon cœur, mais tu n'as pas corrigé ton frère fraternellement. Tu as prétendu aller le voir seul à seul pour lui dire son fait, mais en fait, tu n'as pas cherché à le gagner. Tu ne lui voulais pas tellement de bien. Tu es allé déjà à la troisième étape, sous prétexte de l'avoir vu seul à seul, et tu l'as traité de païen et de publicain. Et il s'est écarté de toi, nécessairement. J'étais profondément bouleversé par cette parole. Je me suis dit, tiens, Jésus me reprend là, il me corrige. Et il est en train de me dire, tu ne peux pas accepter d'être ordonné évêque avec cette correction fraternelle manquée. Et avec cette relation dont tu es la cause de l'avoir encore plus distendue. Alors j'ai tout fait. Je me suis débrouillé pour aller le rejoindre. Il n'était pas dans le lieu où j'étais, c'était la communauté au sens large. Il était dans un autre lieu en France. Et puis j'ai pris un avion, j'ai loué une bagnole. J'avais une journée devant moi. Je suis allé le voir. Et lui, qui savait que je voulais venir le voir, je n'avais pas dit pourquoi, finalement il était parti. Il était parti prendre le train. Et donc je me suis fait conduire jusqu'au train, juste avant qu'il prenne le train, sur le quai de la gare. Je lui ai dit, écoute, je ne te demande rien en contrepartie, mais je viens te demander pardon. Parce que quand j'ai cru te corriger fraternellement, eh bien je n'ai fait que te blesser davantage. Et c'est moi qui suis coupable. Il a accueilli ça comme il a pu. C'est beaucoup plus tard que finalement il a lui-même fait un geste. Vous voyez comme quoi, dans notre vie, il peut y avoir des choses apparemment anodines, mais qui sont fondamentales pour être vraiment dans la miséricorde. C'est une œuvre de miséricorde que de corriger son frère fraternellement. Si je vais le reprendre, lui dire son péché, je lui veux du bien. Je veux le gagner. S'il t'écoute, tu auras gagné ton frère. Parce que l'orientation de mon cœur, ce n'est pas de le condamner. Ce n'est pas de le traiter comme païen et publicain. C'est pas de le faire sortir du cercle de la communauté. C'est au contraire de le garder comme un frère et de lui permettre lui-même de s'amender, de lui permettre lui-même d'accepter la correction et donc de demander pardon et d'accepter d'être réconcilié. Vous voyez combien cette correction fraternelle, qui est capable vraiment de nous corriger ? C'est Jésus, non ? Jésus a passé son temps dans l'Évangile à nous corriger fraternellement. Il n'a pas eu honte, comme dit l'auteur de l'Épître aux Hébreux, de nous appeler ses propres frères, alors que nous étions ses ennemis à cause de notre péché. Et quand il nous corrige, quand il nous dénonce, moi je me sens souvent comme vous sans doute, lorsque je médite la parole de Dieu dans mon oraison du matin, je me sens dénoncé par la parole. Mais cette dénonciation, je l'accepte volontiers, parce que je sais que celui qui me dénonce, il me veut tellement de bien que pour me ramener à lui, il est prêt à donner sa vie pour moi. Pourquoi il peut me corriger ? Parce qu'il est mort pour moi. Parce qu'il a accepté d'aller jusqu'à livrer son corps, verser son sang, donner sa vie pour que je sois réconcilié et que j'accueille sa correction pour accueillir son pardon. Voilà ce que je voulais vous dire sur ces trois œuvres de miséricorde spirituelle. Vous voyez que le chemin est long dans notre vie. Mais le Seigneur est tellement patient, et c'est là qu'il manifeste le plus sa miséricorde, en étant patient
et en prenant pitié de nous. Alors sachons être patients et prenons pitié de nos frères qui sont dans le doute, qui sont dans l'ignorance et qui sont dans le péché. Amen.

guérissez les malades, ressuscitez les morts, purifiez les lépreux, expulsez les démons. Matthieu 10, 8.

J'ai cherché à trouver un titre pour cet enseignement et j'hésitais entre la liberté chrétienne au souffle de l'esprit ou alors plus exactement comment découvrir, accueillir et nous laisser habiter par l'Esprit Saint, l'hôte intérieur, l'Esprit de vérité. Car aujourd'hui, beaucoup de gens se posent la question, y a-t-il une vérité sur l'homme? Tout le monde en doute. Notre société baigne dans un relativisme quasi absolu. Tout est relatif, chacun peut suivre sa vérité. Et un sociologue, un professeur d'université, avait donné comme sujet d'examen à ses étudiants « Qu'est-ce que la vérité ?» Et la réponse quasi unanime a été « La vérité, c'est le consensus d'une population donnée à un moment donné de son histoire. »

Je sens en moi la présence de cet esclavage qui m'habite. Mais alors, vers qui se tourner pour découvrir ce qui donne sens à ma vie, pour découvrir un chemin de libération? Il y aurait de quoi désespérer s'il n'y avait pas Jésus. Un jour, il a posé la question à ses disciples, « Pour vous, qui suis-je ?» Et cette question, il continue à nous la poser, à vous la poser ce matin encore. Et personnellement, plus je réfléchis à cette question, plus elle me renvoie trois questions. D'abord, qui est Dieu pour toi ? Je croyais connaître Dieu, mais voilà que Jésus m'oblige à remettre en cause toutes mes idées sur Dieu. Et finalement, c'est en gardant le regard fixé sur lui et lui seul qu'il me révèle le vrai visage du Père, débordant d'amour pour moi, pour chacun de nous, pour l'univers tout entier. Je n'ai pas encore fini de m'émerveiller devant ce Dieu qui est venu me chercher pour me dire son amour, me donner son amour. La deuxième question que Jésus me renvoie, c'est « Qui est l'homme pour toi ?» Je croyais savoir ce qu'est un homme, mais voilà que Jésus m'oblige à remettre en cause toutes mes idées sur l'homme. En gardant les yeux fixés sur lui, je découvre un homme correspondant parfaitement au projet du Père dès l'origine. Et voilà que Jésus me montre sa mère en me disant « Elle aussi, elle correspond pleinement au projet créateur. Elle est non seulement immaculée, mais elle est l'Immaculée. » En le regardant vivre, lui, Jésus, en regardant sa mère, je découvre enfin la richesse de l'humanité et je n'ai pas fini de m'en émerveiller. Et la troisième question que Jésus nous renvoie est celle-ci, quelle est la vocation de l'homme ? Je croyais connaître la vocation de l'homme. Mais Jésus m'oblige à remettre en cause toutes mes idées sur ma vocation, sur notre vocation. En gardant les yeux fixés sur lui, il me révèle les liens d'amour qui l'unissent à son Père au souffle de l'Esprit. Il est vraiment l'enfant bien-aimé du Père. Il est celui qui peut dire « Abba, Papa ». Et il m'invite à entrer dans cette histoire d'amour. Et surtout, sur la croix, il me révèle qu'il est venu nous sauver, qu'il est venu me sauver de toutes mes blessures, de tous mes esclavages. Je découvre ébloui, et spécialement ici, à Par El Monial, les torrents d'amour qui coulent de son cœur transpercé. Et me mettant à son écoute, il me révèle que moi aussi, je suis fait pour devenir en lui l'enfant bien-aimé du Père. Et je n'ai pas fini de m'en émerveiller. Je comprends maintenant pourquoi Jean-Paul II a voulu commencer son pontificat par une encyclique sur le Christ, rédempteur de l'homme. Le Christ est vraiment pour nous tous chemin d'humanité. N'a-t-il pas dit « Je suis le chemin, la vérité et la vie » Pourquoi chercher ailleurs la vérité? Dans le dernier verset du prologue de Jean, l'évangéliste nous dit « Dieu, nul ne l'a jamais vu, mais le Fils unique » qui est tourné dans le sein vers le sein du Père, lui, non seulement nous le fait connaître,
mais il nous y conduit.

Et avec Paul, je ne peux que redire, je ne veux rien savoir parmi vous, sinon Jésus-Christ et Jésus-Christ crucifié. Et je comprends maintenant pourquoi le pape Benoît XVI a voulu commencer son pontificat par une encyclique sur l'amour qui jaillit du cœur de Dieu. Mais cette vérité me rend-elle libre ou aliène-t-elle ceux qui l'accueillent? Car en même temps, je suis d'accord avec Paul quand il dit « Malheureux homme que je suis, qui me délivrera de ce corps qui me voue à la mort ?» En effet, comme lui, j'expérimente en moi une double loi. Je trouve donc une loi s'imposant à moi. Quand je veux faire le bien, le mal seul se présente à moi. Car je me complais dans la loi de Dieu du point de vue de l'homme intérieur, mais j'aperçois une autre loi dans mes membres qui lutte contre la loi de ma raison et m'enchaîne à la loi du péché qui est dans mes membres. Je me sens soumis à un véritable esclavage, celui de mes tendances qui m'entraînent au péché. Mais heureusement, le Christ vient me libérer de cet esclavage qui est le mien, et en même temps, quelles exigences ! Cette année, la liturgie nous donne l'évangile de Matthieu pour nous accompagner. Et lorsque Jésus nous présente la charte du royaume, je me sens totalement dépassé. Et il termine même en me disant « Sois parfait comme ton Père céleste ». Mais cela est impossible, Seigneur. Comment veux-tu que je vive de telles exigences ? Telle serait ma conclusion si l'évangéliste n'avait pas poursuivi son évangile. Car juste après ces exigences quasi impossibles, voilà que l'évangéliste me montre toute une série de guérisons et il m'invite à m'identifier à tous ces malades, à tous ces gens dans des situations dramatiques qui viennent implorer le salut de leur Seigneur. Et voilà que je suis appelé à m'identifier à tous ces malades. Seigneur, viens me purifier. Seigneur, viens me sauver, je péris. Et en même temps, en trois temps, l'évangéliste me donne la lumière qui va me permettre d'avancer. Trois guérisons, puis une première clé. Il a pris sur lui nos maladies. Il s'est chargé de nos infirmités. Trois guérisons, une deuxième clé. C'est la miséricorde que je veux et non le sacrifice. En effet, je ne suis pas venu appeler les justes, mais les pécheurs. Trois nouvelles guérisons, et une dernière clé, à la vue des foules, Jésus en eut pitié. Il fut bouleversé comme une mère lorsqu'il arrive quelque chose à son enfant, car ces gens étaient là, ces prostrés, comme des brebis qui n'ont pas de berger. Et ainsi, Jésus prend sur lui mes maladies, mes infirmités, il vient guérir mes blessures. Et surtout, il veut me conduire dans de verts pâturages. Et au calvaire, Jésus réalise en plénitude ce que l'évangéliste nous a dit et ce que la parole de Dieu avait annoncé. Au calvaire, il s'est chargé de mes maladies et de mes blessures. Sur la croix, il a laissé jaillir les sources de la vie, les sources de l'amour.
Il est mort pour que le vieil homme puisse mourir en moi. Il est sorti vivant du tombeau pour que je retrouve la vie, le chemin de la vie. Et par les sacrements de l'initiation chrétienne, je participe aux fruits de la croix. Je reçois le salut. Le baptême, il est en même temps pour moi mon tombeau et mon berceau. Je suis purifié du péché originel, c'est-à-dire de l'absence de la vie divine en moi au moment de ma naissance. Et par le baptême, je nais à la vie divine. Dieu greffe en moi sa propre vie. Il greffe dans mon intelligence la foi qui va me permettre de le connaître vraiment. Il greffe dans mon cœur l'amour de charité pour que je puisse aimer Dieu et mes frères divinement. Et dans ma mémoire, il greffe cette petite fille Espérance qui va me permettre, malgré toutes les difficultés de la vie, de marcher sur le chemin du bonheur à la rencontre du Seigneur. Mais cette vie nouvelle, elle va devoir grandir et déployer toutes ses virtualités tout au long de ma vie. Par la confirmation, Dieu a fixé en moi ce qui va permettre à l'Esprit Saint d'agir quand il le voudra, comme il le voudra, pour me faire grandir dans le corps du Christ. Et souvent, je prends comme image celle de la parabole. Au moment de la confirmation, Dieu fixe en nous comme une énorme parabole pour capter, non pas canal satellite ou TPS, mais pour capter canal Esprit Saint. Une parabole merveilleuse où il y a un bouquet de chaînes à l'infini, autant de chaînes que de dons de l'Esprit Saint. Une parabole merveilleuse, car il n'y a pas d'abonnement, et elle ne risque pas de se dégrader avec le temps. Et ainsi, si je reste bien orienté vers Dieu, alors l'Esprit Saint va pouvoir agir en moi et venir au secours de mes faiblesses. Enfin, le troisième sacrement de l'initiation, l'Eucharistie. L'Eucharistie qui est cette nourriture vitale. L'Eucharistie qui est en même temps action de grâce pour tout ce que Dieu a fait pour moi, pour nous, à travers la création, à travers la rédemption, à travers toute l'histoire de l'Église. Et ainsi, toute ma vie devient action de grâce. Mais l'Eucharistie est aussi mémorial et sacrifice. Mémorial car ce que je célèbre dans l'Eucharistie, c'est le mystère même de la croix. La croix qui a eu lieu il y a 2000 ans, mais puisque c'était Dieu lui-même, le Fils de Dieu, qui est mort sur la croix, l'acte de la croix garde son actualité aujourd'hui encore. Et voilà qu'ainsi, il m'est donné à chaque Eucharistie de participer au sacrifice de la croix, de me tenir avec le disciple bien-aimé au pied de cette croix, pour accueillir le don de l'Esprit, pour accueillir la source des eaux vives. Mais l'Eucharistie est également communion, communion au corps du Christ. Je deviens ce que je reçois et en même temps exigence de communion avec tous ceux qui sont les membres du corps de Jésus, du corps du Christ, et avec tous ceux qui sont appelés à devenir les membres de ce corps. Exigence immense mais merveilleuse, qui nous unit tous dans le corps du Christ. Enfin, l'Eucharistie ne serait pas l'Eucharistie s'il n'y avait pas ce mystère insondable de la présence réelle du Christ. Présence réelle du Christ, d'abord, dans les espèces eucharistiques, ce n'est plus du pain, c'est le corps du Christ, sous les apparences des espèces eucharistiques. Ce n'est plus du vin, c'est le sang du Seigneur.
et en même temps présence réelle dans le prêtre qui agit in persona Christi, présence réelle de l'Esprit Saint qui va transformer ses dons pour en faire le corps et le sang du Seigneur, présence enfin du Christ dans l'assemblée qu'il transforme en son corps. Ainsi le Christ me conforme à lui par le baptême, la confirmation, l'Eucharistie, et j'entre dans un véritable mystère nuptial. Ma vie présente dans la chair, je la vis dans la foi au Fils de Dieu qui m'a aimé et s'est livré pour moi. Oui, ce n'est plus moi qui vis, c'est le Christ qui vit en moi. Et dans le Christ Jésus, me voilà affranchi de la loi du péché. Et Paul peut continuer dans la lettre aux Romains, « Aussi bien n'avez-vous pas reçu un esprit d'esclave pour retomber dans la crainte, vous avez reçu un esprit de fils adoptif qui nous fait nous écrier « Abba, Père ». L'esprit en personne se joint à notre esprit pour attester que nous sommes enfants de Dieu, enfants et donc héritiers, héritiers de Dieu et co-héritiers du Christ. Désormais, nous sommes asservis à Dieu. Aujourd'hui, libérés du péché et asservis à Dieu, vous fructifiez pour la sainteté et l'aboutissement, c'est la vie éternelle. Nous sommes appelés à la liberté. Vous, en effet, mes frères, nous dit Paul dans la lettre aux Galates, vous avez été appelés à la liberté. Seulement, que cette liberté ne se tourne pas en prétexte pour la chair, mais par la charité, mettez-vous au service les uns des autres. Il nous faut devenir, et c'est là le cœur de cet enseignement, il nous faut devenir familiers de l'Esprit Saint, seul chemin de liberté. Pour comprendre la place de l'Esprit Saint dans nos vies, il faut revenir à la veille de la Pentecôte, qui correspond vraiment à la préparation des disciples pour recevoir l'Esprit Saint. Pendant 40 jours, Jésus a donné dans l'Esprit Saint ses instructions aux apôtres qu'il avait choisis. La première chose que nous devons faire, c'est d'écouter dans l'Esprit Saint les enseignements de Jésus ressuscité. Nous devons prendre du temps pour nous asseoir aux pieds de Jésus et accueillir son enseignement. Laisser cet enseignement prendre vie en nous. Puis il leur a dit, « Ne quittez pas Jérusalem, attendez celui que le Père a promis. Vous allez recevoir une force, celle de l'Esprit Saint. Et vous serez mes témoins jusqu'au bout de la terre. Mais pour cela, il nous faut attendre et recevoir cette force, ce dynamisme de l'Esprit Saint en personne. Puis, au soir de l'Ascension, voilà qu'ils sont tous réunis en prière, unanimes, car l'unanimité de la charité est essentielle au chemin de liberté que l'Esprit veut pour nous. Unanime et en prière, la prière est fondamentale. Tout s'enracine dans la prière, tout commence au pied du Seigneur, dans l'adoration, l'oraison, le silence de notre cœur. Et en même temps, ils étaient tous unanimes en prière avec Marie, la mère de Jésus. Marie qui se prépare à remplir sa mission, à enfanter l'Église.
elle qui a enfanté le Christ, elle va maintenant enfanter le corps du Christ qui est l'Église. Et cette maternité va commencer au matin de la Pentecôte. Et mystère étrange, le matin de la Pentecôte, nous ne savons pas qui est réuni, car c'est à tous ceux qui sont réunis dans la maison-église que l'Esprit-Saint sera donné. L'Esprit-Saint n'est pas donné d'abord aux évêques, aux prêtres, aux religieux, non, il est donné d'abord à tous ceux qui sont réunis dans la maison-église. L'Esprit va se manifester comme un vent qui pénètre partout, puis comme un feu qui vient brûler le cœur, signe de cet amour divin qui descend sur nous. Et voilà qu'ils vont tous être remplis de l'Esprit-Saint. Ils vont être changés complètement. Auparavant, c'était de pauvres gens. Ils n'avaient pas retenu grand-chose comme enseignement. Pierre avait même tout oublié au moment où le Seigneur fut arrêté. Et voilà que l'Esprit-Saint les transforme complètement, radicalement. Il les fait tous apôtres, envoyés, missionnaires, colonnes de l'Église. Tous ceux qui sont réunis dans la maison-Église, comme aujourd'hui il veut que tous nous devenions apôtres, missionnaires, colonnes de l'Église d'aujourd'hui. Le jour de la Pentecôte, chaque année, l'Église fête sa naissance et l'Esprit-Saint va être donné à l'Église comme l'architecte, l'ouvrier de l'Église. Il est la personne divine qui gouverne, qui habite l'Église, qui habite en chacun de nous. Et pourtant, de manière dramatique, l'Esprit-Saint est le grand méconnu des chrétiens. Mais il ne faut pas que l'Esprit-Saint soit méconnu. Il faut chercher à le connaître davantage pour créer avec lui une véritable intimité. L'Esprit-Saint est l'hôte intérieur. Il est notre ami. Il est la personne divine qui vit en nous. Dieu habite en nous, il est l'Esprit-Saint. D'après l'apôtre saint Paul, qu'est-ce qu'un chrétien? Si vous lui demandez qu'est-ce qui distingue un chrétien d'un païen, il ne vous dira pas qu'un chrétien est meilleur qu'un païen. Non, il vous dira tout simplement qu'un chrétien, c'est quelqu'un qui se laisse habiter par l'Esprit-Saint, qui est le temple de l'Esprit-Saint. Il est quelqu'un dans lequel l'Esprit-Saint travaille et agit. Il est quelqu'un qui est pris par l'Esprit-Saint, dominé par lui. Pour que nous soyons dociles à l'Esprit-Saint, il faut savoir qu'il existe. Il faut prendre conscience de son habitation en nous. Il nous faut expérimenter sa présence. Nous sommes deux. Et les premiers disciples l'avaient bien compris lorsqu'ils purent dire « L'Esprit-Saint et nous avons décidé que ceci et cela ». L'Esprit-Saint fait son œuvre en nous. Et son œuvre est de nous sanctifier et également de nous donner, de remplir notre vocation au cœur de l'Église. Il faut aussi se rappeler que l'Esprit-Saint est présent dans les autres. L'Esprit-Saint est dans cet homme qui est mon voisin. Comme cela est merveilleux, chacun de nous, nous sommes le tabernacle de l'Esprit-Saint. Et on raconte que le père d'Origène se mettait à genoux devant son enfant pour adorer l'Esprit-Saint qui était présent en lui. Je voudrais vous aider à prendre conscience de la présence de l'Esprit-Saint en vous
et dans les autres. D'abord, quelques rappels. Qu'est-ce donc que l'Esprit Saint ? En Dieu, il y a un acte d'amour qui jaillit du cœur du Père. Et il y a un acte d'amour qui monte du Fils engendré par le Père. Et cet acte d'amour, c'est la troisième personne de la Trinité Sainte, c'est l'Esprit Saint. Au sein de la Trinité, l'Esprit Saint est l'amour. Il est le lien, il est le bain dans lequel les personnes divines sont plongées. Elles trouvent de la joie à s'aimer. Dieu trouve en lui-même un bonheur infini. Voilà ce qu'est l'Esprit Saint. Et un jour, je voulais prier avec des petits-enfants et réfléchir à ce qu'était l'Esprit Saint. Et chacun devait dire ce qu'il pensait de l'Esprit Saint. Et à un moment donné, j'ai vu une petite tête s'illuminer. Et il a dit, je ne sais plus ces mots d'enfant, mais il a dit tout simplement, « Moi, je ne sais pas qui est l'Esprit Saint, mais je sais une chose, il est là au milieu de nous, il est là en moi. » Et maintenant, essayons de regarder, pourquoi donc Dieu a-t-il créé le monde ? En réalité, plus on cherche le pourquoi de la création, nous ne trouvons qu'une seule réponse. Dieu a créé le monde par amour. Il a créé le monde parce qu'il voulait pouvoir donner son amour, donner toutes ses richesses divines en partage à des êtres qui seraient capables de le connaître et de l'aimer. Et toute la création a été voulue par Dieu pour la venue au jour de l'homme. D'un homme qui serait capable de connaître Dieu, de l'aimer et d'entrer dans son intimité. Voilà le pourquoi de la création. Et en même temps, nous voyons dans l'Écriture, dans le livre de la Genèse, qu'au commencement, l'Esprit planait sur le tohu-bohu primitif. Car c'est vraiment l'Esprit Saint qui a reçu de Dieu, du Père, la mission d'organiser la création. C'est lui qui est l'amour par excellence qui va donner sens à toute la création. Et en même temps, c'est dans son Fils que le Père a voulu toute la création, dans le Christ. Et notre Seigneur Jésus nous rassemble maintenant tous. Il rassemble le monde entier en lui, par la Sainte Eucharistie. C'est nous qui le mangeons, mais c'est lui qui nous mange. Nous sommes appelés à nous unir à lui, à nous identifier à lui. Mais ce travail d'union, ce travail d'identification avec le Christ, il sera l'œuvre de l'Esprit Saint. Il sera l'œuvre de l'Esprit d'amour qui va m'unir, m'identifier à Jésus. L'Esprit Saint est vraiment cette personne vivante qui va réaliser mon union avec le Christ. L'Esprit Saint nous est donné au baptême. Il descend et immédiatement, il nous donne la vie divine. La grâce, il n'y a que lui qui la fabrique. Si je vous n'en avais pas assez, mais allez lui demander, c'est lui qui la fabrique. C'est lui qui va vous donner cette grâce qui vous unira au Fils bien-aimé du Père. Dans les sacrements, c'est l'Esprit Saint qui est l'agent de notre sanctification. Benoît XVI a pu dire aux jeunes que l'Eucharistie était une Pentecôte perpétuelle, car l'Esprit Saint réalise notre union au Christ dans l'Eucharistie. Et notre sanctification, elle n'a pas d'autre but que la construction de l'Église, car l'Esprit Saint a pour mission
de réaliser la nouvelle création. Il était là au premier jour, il est là au moment même où le Christ meurt sur la croix, où il sauve le monde, l'Esprit est donné pour organiser la nouvelle création. L'Esprit va planer sur notre tohu-bohu à chacun de nous pour organiser notre sanctification, pour nous faire trouver notre place dans l'Église. Il est descendu pour cela, pour réaliser le projet créateur. Et saint Épiphane de Salamine a pu dire « La fin du projet créateur, c'est l'Église. Et celui qui en est le réalisateur, c'est l'Esprit d'amour. Car seule la charité transforme, seule elle est unissante. Elle ne vient pas de nous, elle vient de l'Esprit Saint. Il n'y a que l'Esprit Saint qui la donne. Seule son action est efficace. Saint Paul a pu nous dire, vous êtes le champ de Dieu, le laboureur c'est Dieu, et il ne laboure que dans l'Esprit Saint. C'est l'Esprit Saint qui fait les saints, qui fait l'Église. Qu'est-ce qui a fait l'incarnation? Qu'est-ce qui a fait l'Immaculé? C'est l'Esprit Saint. L'Esprit viendra sur toi et tu concevras un fils. C'est vraiment l'Esprit Saint qui a pris la Sainte Vierge comme collaboratrice de son action en nous. De même, l'Esprit Saint travaille en chacun de nous pour faire son œuvre d'amour. Il choisit qui il veut, il nous appelle chacun par notre nom, il a des désirs et une volonté sur chacun de vous. Saint Paul a pu dire, il y a diversité de dons spirituels, mais c'est le même Esprit. L'Esprit Saint ne travaille jamais en série. Il fait des parents chrétiens, des prêtres, des consacrés, mais c'est toujours le même Esprit qui agit. Il travaille en nous, il prie en nous, il fait tout en nous. Faut-il pour cela être un grand mystique pour le découvrir? Mais non, il suffit d'être un baptisé, un chrétien qui se laisse habiter par l'Esprit Saint. Et il nous faut vraiment prendre contact avec lui, communier avec lui, à sa présence en nous. Car l'Esprit Saint est l'être qui nous est le plus intime, car il est en nous. Jusqu'au bout des ongles, jusqu'au bout des orteils, il nous habite. Dans les profondeurs de notre être, il est là. Et la première chose que nous devons faire, c'est de croire à l'Esprit Saint, c'est de prendre conscience de sa présence, de son action, et de développer notre foi en l'Esprit Saint. Si je veux communiquer avec l'Esprit Saint, je le fais par la foi. Par elle, je m'approche de lui, je me laisse pénétrer, habiter, transformer par lui. L'intimité avec l'Esprit Saint est le premier acte, l'acte fondamental de toute vie spirituelle. Et nous devons, pendant ces jours, adorer l'Esprit Saint. Faire des actes de foi à l'Esprit Saint présent en nous, présent dans les autres. Il faudrait que nous puissions le féliciter. Mon Dieu, vous avez fait un beau travail dans celui-ci ou dans celle-ci. L'Esprit Saint aime qu'on le félicite. C'est une preuve d'amour. Avec l'Esprit Saint, il est présent dans la Vierge Marie dès le premier jour. Et il nous faut dire à la Sainte Vierge, « Vous qui savez faire, aidez-nous à découvrir l'Esprit Saint, apprenez-nous à le connaître. En attendant de trouver l'Esprit Saint en moi, je vais le regarder chez les autres. Je vais le regarder en la Sainte Vierge, en telle personne où je sais qu'il habite. »
et il nous faut prendre la résolution de faire des actes de foi en la présence de l'Esprit Saint chaque fois que vous rencontrez quelqu'un. Pourquoi ne pas commencer par saluer l'Esprit Saint qui habite en lui? Chaque fois que vous ouvrez votre porte ou que vous saisissez le téléphone, pourquoi ne pas saluer l'Esprit Saint qui est là présent dans la personne que vous allez rencontrer? Mais n'ayez pas peur de demander à la Sainte Vierge de vous apprendre à voir l'Esprit Saint dans tout ce qui vous arrive, dans tout ce que vous vivez. Il faut que vous soyez convaincu qu'il est là, qu'il est une personne vivante, et il faut que vous arriviez à vivre avec lui. Il faut travailler à cela. Au bout d'un certain temps, c'est lui qui nous accroche, qui nous tient, et nous ne pouvons plus nous décrocher de lui. Toute la sainteté est là, dans notre marche vers une intimité de plus en plus profonde avec lui. Il nous faut arriver à trouver l'Esprit Saint partout. Même dans les situations difficiles, il est là. Il faut s'arrimer à l'Esprit Saint. Il y a des crochets, des antennes chez lui et chez nous pour que nous puissions nous lier à lui, à la vie, à la mort. Mais lui surtout nous accroche, il nous prend, il nous tient et il arrive à un moment donné qu'il ne nous lâche plus et que nous ne le lâchons plus. La petite Thérèse pouvait dire à la fin de sa vie, « Je ne reste pas plus de 3 minutes sans penser au bon Dieu. » En fait, elle était tellement accrochée à l'Esprit Saint que l'Esprit la raccrochait sitôt qu'elle s'arrêtait de penser à lui. Il nous faut vraiment arriver à prendre conscience de la présence agissante de l'Esprit Saint. Il agit en nous et il faut que nous le connaissions. Mais comment prendre conscience de cette présence? Car lui, on ne le voit pas, on ne peut pas l'imaginer, mais nous pouvons voir les transformations qu'il opère dans nos frères et en nous. Nous pouvons vraiment le contempler d'abord dans toute la création. Quand vous regardez la nature, félicitez l'Esprit Saint pour la beauté de son œuvre. Félicitez-le pour toutes les merveilles que nous découvrons au cœur de cette création, dans sa présence d'immensité, car il est là. C'est lui l'artisan de toute la création. Mais en nous, l'Esprit Saint est présent d'une double manière. D'abord, bien sûr, comme dans toutes les créatures, il est là, présent, car il m'a créé. C'est lui qui m'a fait. Il m'a voulu dès le sein de ma mère. J'étais présent dans la pensée divine de toute éternité. Mais il est présent également en moi d'une présence d'habitation. Car non seulement il m'a fait, mais il a fait sa demeure en nous. Et vraiment, apprenons à découvrir ainsi l'Esprit Saint à chaque instant de notre vie, car il fait une œuvre merveilleuse en permanence. Car non seulement je le découvre dans la nature, mais à travers la grâce divine, à travers sa présence, cette vie divine qui est devenue la mienne au jour du baptême, car grâce à lui, je peux partager la vie divine. Et c'est là qu'est ce mystère insondable de son action en moi. Je peux vivre avec Dieu, je peux partager dans le Fils l'intimité trinitaire. Moi aussi, je peux dire « Abba, Père ». Moi aussi, je peux découvrir combien je suis aimé de ce Père du ciel qui m'a donné vie en son Fils bien-aimé. Comment ne pas se réjouir que Dieu me permette
de vivre de sa vie et d'en vivre tous ensemble, réunis dans ce corps du Christ. Comment ne pas se réjouir de cette action de l'Esprit-Saint à chaque instant de ma vie? Je peux l'aimer dans mon âme, je peux l'aimer dans l'âme de mes frères, je peux adorer Dieu, adorer l'Esprit-Saint dans la nature, je peux l'adorer partout et toujours. Il est là, au cœur de ma vie. Et en même temps, je dois apprendre à me laisser agir par lui, car il m'a mis ici-bas pour faire quelque chose. Il a pour moi une mission, une vocation. Il veut de moi quelque chose de particulier, unique. Il attend de moi ma coopération, le développement de la grâce baptismale, ma sanctification et la réalisation de son projet sur moi au cœur de l'Église. Moi j'ai telle grâce, mon voisin en a une autre, chacun a sa vocation, mais ensemble nous allons réaliser le corps du Christ. Nous devons coopérer avec l'Esprit-Saint, il a de grandes idées, de grands projets pour chacun de nous. Il a pris les premiers disciples et il leur a dit: vous serez mes collaborateurs, vous serez des pierres vivantes et intelligentes de l'édifice de l'Église. Et maintenant, il veut vous prendre tous et chacun comme pierres vivantes, comme coopérateurs intelligents de son œuvre. Sur un chantier, chaque ouvrier a son travail. Le travail change tous les jours. Et nous avons à le faire sous la direction de l'Esprit-Saint. Nous sommes ses coopérateurs. Il nous faut trouver l'Esprit-Saint pour nous mettre sous sa direction et lui donner la coopération qu'il attend de nous pour la construction de l'Église, pour notre sanctification. Et en fait, ce n'est pas toujours commode, car l'Esprit-Saint a ses goûts, il a ses idées, et il faut apprendre à se soumettre à lui. Mais en même temps, cette soumission est merveilleuse, car son œuvre est une œuvre divine. Et la collaboration qu'il attend de nous n'est pas passive, elle est active. L'Esprit-Saint veut que nous agissions avec toutes les richesses qu'il a mises en nous, dans notre intelligence, dans nos capacités d'aimer, dans tout notre être. Nous devons vraiment apprendre à écouter l'Esprit-Saint, à lui obéir, à être docile à son action. Nous devons apprendre même à discerner quand c'est lui qui nous parle ou quand ce n'est pas lui. Au bout d'un certain temps, on a même l'habitude. Nous apprenons à devenir les collaborateurs de l'Esprit-Saint, à vivre avec lui, à savoir ce qu'il veut et comment il le veut. Et en fait, c'est lui qui combine tout. Il est l'architecte de notre sanctification. C'est lui qui a fait le plan du monde, le plan de l'Église, pour qu'il y ait harmonie jusque dans les moindres détails. Toute notre sainteté est prévue et contenue dans la pensée de l'Esprit-Saint, dans le plan de l'Esprit-Saint. Et il va réaliser cela avec beaucoup d'amour, tout en nous respectant dans notre liberté la plus profonde. Et tout ce que nous devons faire, qu'il s'agisse de notre sanctification ou de notre vocation, c'est dans l'Esprit-Saint que nous devons et que nous pouvons le réaliser. L'Esprit-Saint a des besoins précis pour chacun de nous. Il a tout prévu, tous les détails. Toute notre vie est déjà dans la pensée divine, dans la volonté de l'Esprit-Saint, tout en respectant notre liberté. Quand Dieu sanctifie une âme, il bouleverserait le monde pour réaliser son dessein. Et c'est l'Esprit-Saint qui en est le maître d'œuvre. Alors n'ayez pas peur
de vous laisser habiter et de vous laisser conduire par lui. L'Esprit Saint, il doit devenir votre ami. Je souhaite vraiment pour chacune et chacun de vous que vous puissiez dire le plus vite possible, l'Esprit Saint est mon ami et ma joie est de me laisser conduire par lui. Oh, parfois il vous bousculera, mais n'ayez pas peur de vous rappeler de Simon de Cyrène. Il a été réquisitionné pour porter la croix. N'ayez pas peur de demander à l'Esprit Saint de vous réquisitionner, de vous forcer la main pour que vous puissiez vraiment entrer à son service, vous mettre à son école, vous laisser conduire par lui, marcher sous son impulsion, comme dit saint Paul dans la lettre aux Galates. Car tout ce que nous devons vivre, nous devons le vivre dans la communion à l'Esprit Saint. Nos relations avec lui doivent devenir continuelles, intimes. Comme la petite sainte Thérèse, nous devons vivre sans faire de provision. Il n'y a pas de supermarché de la grâce. Mais c'est plus merveilleux encore, car à chaque instant, l'Esprit Saint nous donnera tout ce qu'il nous faut. Et finalement, le secret de l'Esprit Saint, c'est de nous dire, tu sais, n'aie pas peur de devenir pauvre, n'aie pas peur de te désapproprier de tout, car je pourrai à ce moment-là te donner tout ce qu'il te faut à chaque instant. Je me souviens un jour, une vieille dame de mes amis m'a envoyé une carte postale qu'elle avait dessinée. Il y avait un ecclésiastique qui me ressemblait étrangement. Et j'avais les bras pleins de choses aussi bizarres les unes que les autres. Et dans l'autre bout de la carte postale, il y avait Jésus avec l'Esprit Saint. Et il y avait une bulle qui partait de l'Esprit Saint. Je voudrais bien lui donner quelque chose, mais il a les mains pleines. Et ainsi, finalement, toute l'œuvre de notre vie, c'est de nous désapproprier de nous-mêmes pour tout recevoir de l'Esprit Saint à chaque instant de nos vies et à apprendre à vivre sous sa dépendance, sous son impulsion, car c'est cela qu'il souhaite pour nous. Et le jour où nous serons vraiment pauvres de tout, alors nous serons mûrs pour entrer dans la plénitude de la vie. Car Jésus est le pauvre par excellence, il n'a rien à lui, il se reçoit éternellement de son Père au souffle de l'Esprit. Et si nous devons trouver notre place au cœur de la Trinité Sainte, dans le Fils, c'est dans la pauvreté absolue que nous pourrons à notre tour nous recevoir de notre Père éternellement. Mais pour cela, il nous faut également sans cesse être à l'écoute de l'Esprit Saint, à l'écoute de la parole de Dieu. Et je voudrais vous redire une conviction qui m'habite depuis des décennies. Nous devrions tous prendre au moins 10 minutes chaque jour pour nous asseoir aux pieds de Jésus et écouter dans l'Esprit Saint sa parole. Je dis cela depuis des dizaines d'années et je reçois parfois des lettres de gens me disant « Monseigneur, je voudrais vous remercier pour ce que vous m'avez dit il y a 20 ans, car aujourd'hui, la parole de Dieu reçue dans l'Esprit Saint a changé ma vie. » Et alors, on va apprendre à devenir disciple. Je pense à cette parole de Marc qui nous dit « Jésus appela à lui la foule en même temps que ses disciples et il leur dit « Si quelqu'un veut venir à ma suite, qu'il renonce à lui-même, qu'il renonce à tout, qu'il prenne sa croix. » C'est-à-dire qu'il se branche sur la source véritable de l'amour et qu'il me suive. Alors vraiment, dans le Christ,
je pourrais trouver ma vie. Et je pourrais continuer, mais comme il est presque l'heure de finir, je pense, je voudrais simplement vous inviter à réaliser combien pendant ces jours vous devez mendier humblement la grâce d'une profonde conversion. Et je terminerai en vous redisant que pendant ces jours apparaît, il ne faut pas hésiter à aller faire un court séjour dans l'hôpital divin, devant le Saint-Sacrement. Et ce que j'ai dit aux enfants, aux jeunes hier, je vous le redis à vous. Avant la fin de la session, faites donc un check-up de santé, un point de santé. N'ayez pas peur à aller voir l'ophtalmologue divin pour qu'il transforme votre regard et qu'il vous mette dans les yeux une goutte de ce collyre de l'Apocalypse 3, 14, 18, c'est facile à retenir, pour que vous ouvriez vos yeux à toutes les merveilles de Dieu. N'ayez pas peur de demander à l'ORL divin qu'il touche vos oreilles pour les ouvrir à sa parole, qu'il touche votre langue pour qu'elle cesse d'être une langue de vipère, pour devenir vraiment une langue qui chantera les louanges de Dieu. N'ayez pas peur de demander au cardiologue divin qu'il fasse en vous une véritable transplantation, pour transformer votre cœur de pierre en cœur de chair. N'ayez pas peur d'aller voir une diététicienne dans cet hôpital divin, la Sainte Vierge pourrait l'être, pour vous montrer comment il faut vous nourrir et rétablir un bon régime en vous nourrissant de la parole et de l'Eucharistie. Et enfin, n'ayez pas peur de demander au psychothérapeute divin qu'il vous apprenne à vivre ensemble dans le corps du Christ. Et visiblement tout cela, c'est l'œuvre de l'Esprit-Saint, une œuvre qu'il réalisera avec joie en vous lorsque vous irez dans l'adoration, lorsque vous recevrez les sacrements, il pourra réaliser en vous son œuvre d'amour, votre sanctification et la réalisation du projet créateur, l'Église. Amen. Alléluia.

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Bonjour à tous. Connaissez-vous Monsieur Jourdain dans Le bourgeois gentilhomme de Molière? Pour ceux d'entre vous qui s'en souviennent, il y a cet homme qui découvre qu'il fait de la prose sans le savoir. Il nous arrive à nous aussi d'accueillir la miséricorde et même parfois d'en être les témoins sans le savoir. Par exemple, ce matin, vous allez peut-être accomplir ce que le pape François désigne comme l'une des œuvres de miséricorde spirituelle, à savoir supporter patiemment une personne ennuyeuse. Merci donc d'avance pour votre patience et votre miséricorde. Promis, je vais essayer de ne pas être trop ennuyeux et je compte surtout sur l'Esprit Saint pour vous rendre attentif à ce qui est important pour vous. Nous voici arrivés depuis hier pour 3 jours à Paray-le-Monial. Bravo. Bravo, vous êtes venus en pèlerinage, ce n'est pas rien, parfois en quittant un lieu de vacances agréable, pour vivre un certain inconfort, un jubilé, comme nous y invite le pape François en cette année sainte de la miséricorde qui nous a été présentée hier. Vous savez, donc, nous l'avons entendu, cette année sainte, elle est extraordinaire. Habituellement, l'Église en célèbre une tous les 25 ans pour marquer l'anniversaire de la naissance du Sauveur. Et voilà que nous ne sommes pas dans un compte rond. Le dernier jubilé était en l'an 2000, le grand jubilé. Et nous avons entamé cette année en 2015, donc de façon extraordinaire, en dehors du compte habituel des années saintes et des jubilés. Le Saint-Père a ouvert cette année pour toute l'Église le 8 décembre dernier à l'occasion des 50 ans de la fin du Concile Vatican II et il la clôturera le 20 novembre prochain pour la fête liturgique du Christ-Roi. Autrement dit, nous vivons un temps favorable, un temps spécifique pour accueillir la miséricorde de Dieu. Il me semble important que dès le début de ce jubilé, nous mesurions la grâce qui nous est faite de vivre ce temps précis. Ce n'est pas tout à fait une année comme une autre. Certains d'entre vous sont déjà venus à Paray-le-Monial, plusieurs fois peut-être même, pour d'autres c'est la première fois. Eh bien pour tous, pour chacun d'entre nous, c'est une année extraordinaire. Alors prenons la mesure de ce temps particulier qu'il nous est donné de vivre. Et en plus, nous vivons ce temps dans un lieu particulier. J'y reviendrai tout à l'heure, et le Père Paul, chapelain des sanctuaires, nous en a déjà dit quelques mots hier soir. Nous vivons ce jubilé dans un lieu paray-le-monial qui a été choisi par la miséricorde divine pour se révéler, pour se donner à tous, depuis la fin du XVIIe siècle, depuis les apparitions vécues ici par Sainte Marguerite Marie. Alors l'objectif de ce premier enseignement, c'est de vous aider à accueillir la miséricorde en comprenant mieux ce qu'elle est. Accueillir la miséricorde, voilà le thème de ce bref exposé. Cette miséricorde, nous allons essayer de voir ce qui peut nous aider ou ce qui peut nous gêner pour l'accueillir. Et vous pourrez alors, sans doute mieux, je l'espère, expérimenter concrètement cette miséricorde durant notre jubilé, quelle que soit votre situation actuelle. Et même, nous pourrons en devenir des témoins autour de nous. Alors je dis bien, quelle que soit votre situation ou votre état de vie, que vous soyez marié, veuf, en couple ou célibataire, chacun, chacune a bien sa place ici, ce matin, durant ces 3 jours, pour goûter la miséricorde qui s'offre à tous, pour se laisser toucher, soigner par elle, comme l'homme blessé de la parabole du bon samaritain que nous avons sous les yeux et qui nous a été si bien présenté hier lors de notre veillée. Peut-être avons-nous déjà soif de cette miséricorde. Tant mieux, nous sommes là
pour y puiser largement. Peut-être sommes-nous découragés, fatigués, douteux même sur l'existence et l'efficacité de cette miséricorde. Eh bien, le Seigneur a 3 jours pour vous convaincre de sa réalité et de sa fécondité. Peut-être aussi, pour certains d'entre nous, faisons-nous partie des 80 à 90% de maris qui ont fait à leur femme la miséricorde de venir à Paris. Alors je peux vous le dire, avec un peu d'expérience désormais, vous ferez très vraisemblablement partie des 99% d'hommes qui repartiront heureux. Ah oui, il manque 1%.

Livre. J'étais la semaine dernière avec quelques 200 jeunes de mon diocèse de Vendée à Cracovie pour les Journées mondiales de la jeunesse, où nous avons vécu là aussi un temps de grâce avec plus de 2 millions de jeunes pèlerins du monde entier. C'était assez extraordinaire. Cela nous montre, cet événement des JMJ, que c'est bien toute l'Église, dans le monde entier, toutes les générations qui sont invitées à goûter, à accueillir la miséricorde de Dieu. Le thème des JMJ, c'était « Heureux les cœurs miséricordieux, car ils obtiendront miséricorde ». Je peux vous dire qu'avoir le visage des jeunes à la fin de notre pèlerinage, eh bien la béatitude se vérifie. Oui, ils sont vraiment heureux d'avoir fait l'expérience de la miséricorde. Il y a du bonheur à accueillir cet amour de Dieu qui se donne sans cesse et sans condition. Lorsqu'on leur demandait « qu'est-ce qui vous a le plus marqué pendant ces JMJ ?», la plupart du temps, la réponse était la même, l'accueil des Polonais. Nous avons été reçus pendant plusieurs jours, et pour certains à deux reprises, dans des familles polonaises qui ne nous connaissaient pas, que nous ne connaissions pas, qui nous ont ouvert leur maison, leur cœur, et très largement aussi, je peux le dire, leur frigidaire. On a été très bien nourris. Il y a eu là une expérience très concrète, très simple, de la miséricorde. C'est-à-dire que nous nous sommes sentis aimés sans avoir rien mérité. Nous avons reçu sans pouvoir rendre, et ça nous a dépassés. Eh bien, je crois que c'est ça, la miséricorde. C'est réaliser que nous sommes aimés, attendus, que l'on prend soin de nous alors qu'on n'a rien mérité et qu'on ne pourra quasiment rien redonner en retour. Les jeunes, en vivant cet accueil dans les familles polonaises, ont goûté très concrètement quelque chose de la miséricorde de Dieu à travers ces œuvres de miséricorde, finalement, qu'ont accompli nos hôtes polonais. Lorsqu'il était dans l'avion au retour des JMJ précédentes, en 2013, en revenant de Rio, le pape François, comme il en a l'habitude, vous savez, a eu un échange avec les journalistes. En réponse à l'une des questions, il a dit ceci. « Je crois que ce temps est le temps de la miséricorde. » En 2013, hein, il y a 3 ans. « Ce temps est le temps de la miséricorde. L'Église est mère. Elle doit aller sur ce chemin de la miséricorde et trouver une miséricorde pour tous. » Je crois que ce temps est un temps favorable de miséricorde. Mais c'est Jean-Paul II qui a eu cette première intuition quand il a commencé avec Faustine Kowalska et la divine miséricorde. Il avait quelque chose, il avait l'intuition que c'était une nécessité de ce temps. Le pape François, donc, dès 2013, avant même peut-être d'avoir conçu ce projet d'un jubilé extraordinaire de la miséricorde, voyez, porter dans son cœur cette conviction que Saint Jean-Paul II nous avait mis sur cette ligne, sur ce sillon, sur cette perspective importante pour toute l'Église et pour le monde de la miséricorde de Dieu. Alors, brièvement, pour mieux accueillir ce temps de la miséricorde, regardons l'itinéraire de Jean-Paul II, qu'on peut appeler le pape de la miséricorde. Vous savez combien il a été façonné par la foi de sa famille et de son peuple polonais, et combien aussi il a été forgé à travers des épreuves à la fois personnelles et nationales. Orphelin de toute famille à 20 ans, il a connu le drame de la Seconde Guerre mondiale dans une Pologne envahie, martyrisée par le joug nazi. Il a vécu la découverte de sa vocation sacerdotale et son séminaire dans la clandestinité. Il a ensuite connu, après la Seconde Guerre mondiale, la persécution du régime communiste en Pologne durant la guerre froide. Si vous ne l'avez pas vu, regardez ce très beau film « Carole » qui retrace magnifiquement tout cet itinéraire. Et l'on comprend mieux alors la façon dont Karol Wojtyła, le futur Jean-Paul II, accueille dans son expérience personnelle, dans les blessures de son peuple et de l'humanité blessée par la guerre, par la Shoah,

bien il accueille le message de la divine miséricorde qui a été donné à une religieuse polonaise dans les années 30, avant ce cataclysme des deux grands totalitarismes athées, Sainte Faustine Kowalska. J'en dirai quelques mots dans un instant. Il a été marqué par ce message. Et voilà qu'il est nommé évêque de Cracovie, cardinal, il participe au Concile Vatican II comme jeune évêque. Et puis, nous le savons, il est élu pape en 1978. Sa deuxième encyclique s'appelle « Riche en miséricorde » en 1980. Vous voyez combien déjà on perçoit ce fil rouge de son pontificat. En 81, nous nous souvenons qu'il a été victime d'un attentat, il a failli mourir place Saint-Pierre, et nous avons tous été marqués par le pardon qu'il a donné à celui qui avait voulu l'assassiner, Ali Aksa, dans sa prison. Le pardon, expression forte de la miséricorde. En 1993, lors de l'un de ses voyages apostoliques en Pologne, Jean-Paul II va béatifier cette fameuse sœur Faustine Kowalska à Cracovie. J'en dis juste quelques mots. Sainte Faustine, on pourrait dire, c'est la Sainte Marguerite Marie polonaise. Sainte Marguerite Marie, en France, à Paray-le-Monial, au XVIIe siècle, fait l'expérience du cœur brûlant d'amour de Jésus, qui est la manifestation humaine de la miséricorde éternelle de Dieu. Eh bien, Sainte Faustine Kowalska, au début des années 30, à Cracovie, en Pologne, religieuse elle aussi de la congrégation de Notre-Dame de la Miséricorde, va voir Jésus manifestant l'amour aussi de son cœur et manifestant cette divine miséricorde. Vous connaissez peut-être ce tableau de Jésus ressuscité dont le cœur, dont le côté blessé, laisse jaillir deux rayons, un rayon translucide, un peu bleu, qui évoque l'eau, et le rayon rouge qui évoque le sang qui s'écoule du côté transpercé de Jésus au soir du Vendredi Saint sur la croix. Comme Marguerite Marie avait reçu la demande de répercuter le message de l'amour du cœur de Jésus, de demander à l'Église une fête liturgique pour le Sacré-Cœur, qui serait célébrée un vendredi, eh bien, Sainte Faustine va recevoir de Jésus la demande de répandre cette image de son amour, de sa miséricorde, et va demander à l'Église l'instauration d'une fête de la divine miséricorde le deuxième dimanche de Pâques. Vous voyez, c'est assez beau de voir combien la Providence est cohérente et fidèle. On demande à Marguerite Marie, ici à Paray-le-Monial, la fête du Sacré-Cœur un vendredi. C'est le jour où Jésus donne sa vie, donne tout son amour, où son cœur est ouvert et où s'épanchent les flots de la miséricorde avec l'eau et le sang qui coulent de son côté transpercé. Et au XXe siècle, juste avant les grands drames provoqués par le nazisme, par le communisme, eh bien, la miséricorde rappelle qu'elle est là, qu'on peut se tourner vers elle et que c'est uniquement par elle qu'on peut vaincre le mal. Et Sainte Faustine va demander cette fête de la divine miséricorde le deuxième dimanche de Pâques. C'est en 1993 donc, que Jean-Paul II la béatifie, reconnaît qu'elle est bienheureuse. Et en l'an 2000, vous vous en souvenez peut-être, la première sainte qui sera canonisée lors de ce grand jubilé, c'est précisément Faustine. Place Saint-Pierre, Jean-Paul II canonise Sainte Faustine et il instaure pour l'Église universelle cette fête de la divine miséricorde que nous célébrons depuis tous les deuxièmes dimanches de Pâques, 8 jours après Pâques. En 2002, Jean-Paul II se rend à nouveau en Pologne. Il inaugure le sanctuaire de la divine miséricorde à Cracovie, juste à côté du couvent de Sainte Faustine. Nous avons pu y aller en pèlerinage avec les jeunes la semaine dernière. Une basilique énorme, incroyable, qui témoigne du flux incessant de pèlerins qui viennent puiser à cette source de la miséricorde. En inaugurant cette basilique, Jean-Paul II déclare, c'est en 2002, « L'heure est venue où le message de la divine miséricorde doit répandre l'espérance dans les cœurs et devenir l'étincelle d'une nouvelle civilisation, la civilisation de l'amour. » En 2005, 3 ans après, Jean-Paul II meurt.
Et vous vous souvenez peut-être du jour où il est mort, le 2 avril 2005. Et dans la liturgie de l'Église, c'était après les premières vêpres du dimanche de la miséricorde. Voyez combien le Seigneur a signé par le moment où Jean-Paul II a vécu sa Pâque, son passage, le Seigneur a signé l'importance de cette fête comme le couronnement de tout ce pontificat extraordinaire du Saint-Pape Jean-Paul II. Alors, lorsqu'on prend la mesure de cette continuité finalement du thème de la miséricorde dans le pontificat de Jean-Paul II, il est intéressant de prendre encore un peu plus de recul et de se dire, est-ce qu'il n'y a pas une veine qui dépasse même le pontificat de Jean-Paul II, qui remonte plus loin? Et c'est ce que nous dit le pape François dans la lettre qu'il a écrite pour annoncer l'année que nous vivons, sa bulle « Miséricordiae vultus », le visage de la miséricorde. Il rappelle l'histoire récente de l'Église depuis Saint Jean 23. Jean 23 écrit dans son journal personnel « La miséricorde, c'est le plus beau nom que nous puissions utiliser pour nous adresser à Dieu. » Lorsqu'il inaugure le Concile Vatican II, il dit dans la basilique Saint-Pierre « Aujourd'hui, l'Église préfère recourir au remède de la miséricorde que brandir les armes de la sévérité. L'Église veut être une mère. » Il n'y a pas de rupture dans la tradition de l'Église, mais il y a un ton renouvelé pour aborder la relation aux personnes et au monde. C'est le temps, le ton de la miséricorde. Le bienheureux Paul VI, lorsqu'il va conclure le Concile Vatican II, il y a quelques 50 ans, en 1965, dira que l'évangile du bon samaritain a été le modèle du Concile pour se pencher sur les blessures de l'humanité. L'évangile du bon samaritain a été au cœur de la spiritualité, de l'expérience spirituelle du Concile Vatican II. C'est ce que dit le pape Paul VI et ce que rappelle le pape François dans sa lettre. Jean-Paul, voyez combien l'histoire de l'Église est une fidélité, une continuité, une tradition vivante. Jean-Paul II, pape de la miséricorde, nous l'avons dit. Il écrira, après avoir vécu l'attentat qui a failli l'emporter, avoir vécu la maladie de Parkinson qui a marqué ses dernières années, avoir traversé l'épreuve de la vieillesse, il a pu parler de l'expérience humaine de la souffrance et de la miséricorde de façon très concrète. Et il écrira dans son dernier ouvrage, « Mémoire et identité », « La limite imposée au mal », c'est en définitive la divine miséricorde. Voilà, qu'est-ce que la miséricorde? Une des réponses possibles, et dans le temps qui est le nôtre, ce n'est pas neutre peut-être d'entendre cette phrase de Jean-Paul II, la miséricorde divine, c'est la limite imposée au mal. Là où il y a la miséricorde, le mal ne peut pas entrer, ne peut pas l'emporter. Benoît XVI, ensuite, qui succède à Saint Jean-Paul II, continue cette veine lorsqu'il écrit sa première encyclique « Dieu est amour ». Il surprend tous les observateurs. On ne l'attendait pas sur ce thème-là. « Deus caritas est », « Dieu est charité », « Dieu est amour ». Et il prolongera en 2009 par une autre encyclique « L'amour dans la vérité », « Caritas in veritate », montrant toutes les implications de l'amour, de la miséricorde dans la vie sociale. Et enfin le pape François, qui ne cesse de nous exhorter à être une église hôpital de campagne, mère de miséricorde, appelée à sortir pour se tenir au plus près de l'homme blessé qui est souvent au bord de la route, au bord de nos routes, de nos communautés. Nous sommes appelés à être témoins, missionnaires de la miséricorde. Dans le livre qu'il a écrit tout récemment, « Le nom de Dieu est miséricorde », il a cette formule très simple. « La miséricorde, c'est la carte d'identité de Dieu. » Simple, facile à retenir. La miséricorde, c'est la carte d'identité de Dieu. Vous savez peut-être que le pape François
a lui aussi une expérience personnelle très intime de la miséricorde, qui est à l'origine de sa devise pontificale, « Miserando atque eligendo ». Difficile à traduire, mais on peut tenter en disant « En étant l'objet de la miséricorde, je suis en même temps appelé ». Voilà, l'appel de Dieu me parvient à travers l'expérience que je fais de sa miséricorde. Il a 17 ans. Il rejoint des amis pour une soirée, semble-t-il, qui s'annonçait sympathique. Et sur la route, il passe devant une église ouverte. Il rentre dans l'église, il regarde et il aperçoit un prêtre qui attend dans le confessionnal. Il est touché par le visage de ce prêtre, bienveillant, accueillant, et il va se confesser. Il est tellement touché par cette confession et par la miséricorde qu'il reçoit, qu'il entend en même temps l'appel du Seigneur à devenir prêtre pour être à son tour ministre de la miséricorde dans le sacrement du pardon. Vous pourrez lire, il écrit ce récit dans son livre « Le nom de Dieu est miséricorde ». Voilà qu'il a fait lui-même à 17 ans, vous voyez, cette expérience personnelle, comme nous le rappelait Mgr Lafont tout à l'heure, comme Charles de Foucault, il s'est mis à genoux, il s'est laissé rejoindre par le bon samaritain, il s'est laissé toucher dans les zones de sa vie, les zones de son être qui avaient besoin d'être soignées, aimées, caressées par la miséricorde de Dieu, et ça l'a relevé. Non seulement ça l'a relevé, mais ça l'a envoyé. Et voyez qu'aujourd'hui, il est notre pape et c'est lui qui nous conduit sur les chemins de la sainteté et de la mission. Voyez donc, quand on fait tout ce parcours, combien nous ne sommes pas dans un temps anonyme, dans un temps neutre. Ce jubilé de la miséricorde, cette année sainte, c'est comme tout l'héritage de l'histoire de l'Église contemporaine. C'est la prolongation des fruits de grâce du Concile Vatican II, c'est la réponse de Dieu à toutes les blessures, les traumatismes vécus par l'humanité au XXe siècle, qui est un siècle terrible, où il y a eu plus de martyrs que dans tous les siècles précédents. La miséricorde de Dieu se répand d'autant plus lorsque le mal est à l'œuvre. Et notre XXIe siècle commençant est lui aussi travaillé, nous ne le savons que trop bien dans l'actualité récente, par des forces du mal qui sont à l'œuvre. Eh bien, n'ayons pas peur, la miséricorde est plus puissante. Ce qui nous revient, c'est de l'accueillir pour en être les bénéficiaires et pour en être aussi les témoins. Alors continuons ce chemin en 5 étapes pour accueillir mieux, plus intensément, plus profondément la miséricorde du Seigneur. Quels sont les mots de la miséricorde? Hier soir, nous y avons été introduits par le Père Éric. Alors, je vais juste faire une petite révision pour ceux qui étaient peut-être fatigués hier soir. Ça va? Vous êtes réveillés? Oui? Tapez sur l'épaule de votre voisin ou pincez-le pour vérifier qu'il n'est pas endormi, là. Voilà, c'est bon. Je vois qu'il y a encore un peu de vie. Alors, deuxième temps. En français, miséricorde. Un jeu de mots facile, la miséricorde, c'est une corde qui est jetée à notre misère. Vous voyez, pour qu'on puisse la saisir et se laisser tirer en dehors de notre misère, nos misères physiques, pourquoi pas, morales et bien sûr spirituelles, notre misère du péché. En latin, on l'a entendu hier soir, il y a le mot cœur dans le mot miséricorde. Alors, pour les plus latinistes d'entre nous, dans miséricorde, il y a trois mots. Miséris, les pauvres, cor, le cœur, et dare, donné. Pauvre, cœur, donné. Voilà l'étymologie latine de miséricorde. La miséricorde, c'est le cœur qui donne aux pauvres. Mgr Lafont le disait avec une très belle formule tout à l'heure, c'est le cœur qui se penche sur la misère. Nous l'avons en image avec le bon samaritain, avec Jésus bon samaritain, sur cette superbe mosaïque, miséricorde. Dans le Nouveau Testament, le mot qu'on traduit en français par miséricorde, c'est un verbe imprononçable, je vous en fais grâce, mais on le traduit de différentes façons, ça montre quelque chose d'intéressant. Plusieurs fois, quand Jésus est travaillé par la miséricorde, on traduit en français qu'il est saisi aux entrailles, ou encore qu'il a pitié, mais c'est un peu faible ça, le mot pitié en français a été un peu dévalorisé. Encore
plus juste, il est ému de compassion. Notamment quand il voit la foule nombreuse devant lui avant la multiplication des pains, car ils sont comme des brebis sans berger. Il est saisi aux tripes. Voilà, c'est la miséricorde de Jésus qui est saisie et qui travaille en lui. Et alors on comprend mieux quand on remonte jusqu'à l'Ancien Testament dans le texte hébreu. Il y a deux mots principalement en hébreu que l'on va traduire par miséricorde. Et vous allez voir, les deux nous apprennent quelque chose de très intéressant. On en a déjà dit un peu quelque chose hier soir. Le premier, c'est rahamim, les entrailles maternelles. C'est un pluriel. Le singulier, rerem, signifie très concrètement l'utérus. C'est le lieu d'éclosion, d'épanouissement de la vie naissante. C'est le tabernacle de la vie, rerem. C'est le lieu où la vie très fragile peut être accueillie, nourrie, pour s'épanouir et se préparer à la naissance. Et donc la miséricorde de Dieu, ce sont les entrailles maternelles de Dieu qui nous accueillent, qui nous donnent la vie, qui nous protègent, qui nous enveloppent d'une tendresse incroyable. Voilà déjà quelque chose de très concret pour aborder ce qu'est la miséricorde. Et les mères, les femmes qui sont parmi nous le savent mieux que quiconque, combien ces entrailles féminines sont capables de frémir pour l'autre, combien elles sont émues pour telle ou telle situation. Le prophète Osée s'en est inspiré. Osée 11:8. « Vais-je t'abandonner, Israël ? Non, mes entrailles frémissent, ma miséricorde frémit. » Au-delà de toutes les infidélités de son peuple à l'Alliance, voilà que le Seigneur lui redonne vie en lui redonnant son amour, sa confiance, alors que celle-ci, bien sûr, n'est pas méritée. Un deuxième terme en hébreu que l'on traduit par miséricorde, le père Éric le disait hier soir, chesed, tendresse, bonté, amour gratuit. C'est aussi un amour qui est fidèle et persévérant. Dieu est fidèle éternellement à sa parole. Il ne le reprend pas, il ne la reprend pas. Il ne se laisse pas décourager par nos infidélités, par nos incompréhensions. L'Écriture nous le montre sans arrêt. Quand on parcourt les pages de la Bible, Dieu demeure fidèle. Au cœur de sa création, il y a l'arbre de vie. Son projet est un projet de vie. Il veut nous donner, nous partager sa vie. Sa miséricorde est présente dès la création. Et alors même que l'homme et la femme vont se détourner de lui, lui ne se détourne pas d'eux. Il va leur donner un vêtement pour les recouvrir, pour prendre soin d'eux. Lorsque Caïn aura tué Abel, eh bien Dieu ne se détournera pas de Caïn. Il va veiller sur lui, alors même qu'il a commis un meurtre. Lorsque l'humanité se détournera de Dieu avec Noé, Dieu va sauver l'humanité sans la détruire complètement, sans la laisser se détruire complètement par le mal. Avec la tour de Babel, une fois encore, l'humanité défie Dieu, veut atteindre la divinité, la gloire sans lui, eh bien Dieu va susciter Abraham et le peuple élu, héritier de la promesse, et dans ce peuple des prophètes qui prépareront la venue de son Fils. Et il ira jusqu'à se faire l'un d'entre nous dans le mystère de l'incarnation, jusqu'à prendre chair de notre chair pour nous entraîner dans son royaume et dans sa vie éternelle. Voyez combien Dieu est persévérant, fidèle à son projet de vie, à son amour. Voilà ce que dit Chesed, le deuxième mot que l'on traduit par miséricorde. Lorsqu'il commente ces deux mots hébreux dans son encyclique sur la miséricorde, Saint Jean-Paul II va dire que ces deux mots traduisent le versant féminin, maternel, et le versant masculin, paternel de la miséricorde. Donc vous voyez, la miséricorde, ce n'est pas qu'une affaire de cœur, au sens où on entendrait une affaire de gentillesse, de tendresse, quelque chose d'uniquement et d'exclusivement féminin. Non, messieurs, la miséricorde est aussi essentiellement masculine. Elle est virile, elle est fidèle. Soyons, soyez miséricordieux, soyons-le tous. La miséricorde, c'est à la fois les entrailles maternelles et la constance, la persévérance, la solidité
paternel de Dieu. Accueillons cette miséricorde dans ses deux versants. Et cela nous montre qu'elle va nous rejoindre, cette miséricorde, de différentes façons. Nous sommes tous différents. Nous sommes hommes, nous sommes femmes, nous sommes jeunes, nous sommes vieux, nous sommes célibataires, nous sommes mariés, nous avons une vie linéaire, nous avons une vie chaotique, nous sommes blessés, nous sommes en bonne santé, et que sais-je encore. Chacun d'entre nous va être rejoint, peut être rejoint, de façon renouvelée pendant ces trois jours, par la miséricorde du Seigneur. Chacun est connu, aimé de Dieu, et le Seigneur veut s'approcher par sa miséricorde de chacun de nous, comme il l'a fait pour les disciples d'Emmaüs, comme il l'a fait pour le blessé de la parabole du bon samaritain. Soyons-en sûrs, comme l'Écriture nous le dit, comme la Bible nous le rappelle à chacune de ses pages, la vie est au cœur du projet créateur de Dieu. La vie éternelle est le grand don que Jésus nous fait par le mystère de sa croix et de sa résurrection. Comme il le dit dans l'évangile de Saint Jean, « Je suis venu pour qu'ils aient la vie et qu'ils l'aient en abondance. » Alors, frères et sœurs, il ne s'agit pas de vivoter. Le pape François l'a redit avec force à Cracovie aux jeunes la semaine dernière, « Vous n'êtes pas faits, nous ne sommes pas faits pour vivoter, pour vivre à moitié, pour vivre à la surface de nous-mêmes. » Non, nous sommes faits pour vivre à plein, pour vivre à 100%. C'est cela, accueillir la miséricorde. C'est vivre notre vie d'homme et de femme à 100%, en déployant toutes les capacités d'amour que Dieu a déposées en nous et qui souvent sont resserrées, étriquées, qui ne portent pas encore tout le fruit qu'elles pourraient porter. Vivre à plein, vivre avec Dieu, vivre selon l'Esprit Saint, c'est cela aussi, la miséricorde et accueillir la miséricorde. Ça va, vous tenez le coup ? Vous êtes vraiment miséricordieux avec moi, merci. Alors, on a mesuré ce temps de grâce, ce temps de la miséricorde qui nous est offert. On a regardé quelques mots qui nous disent ce qu'est la miséricorde. Prenons encore un instant, troisième étape, pour mesurer la grâce qui nous est faite en étant ici, dans ce lieu de la miséricorde, qui est parelmonial. Nous l'avons entendu hier, ici, le cœur de Jésus est ouvert. Parelmonial, la cité du cœur de Jésus. Comme prêtre, je peux vous donner ce petit témoignage très simple, en ayant eu souvent l'occasion de recevoir le pardon de Jésus ici et de confesser en son nom, de donner le pardon de Dieu comme prêtre. Je peux vous dire que ce qui me marque toujours apparaît, c'est que c'est vraiment la cité du cœur ouvert, mais pas seulement celui de Jésus. C'est vraiment le lieu où les cœurs s'ouvrent, où nos cœurs peuvent s'ouvrir, vraiment, et de façon étonnante. Alors peut-être que ce matin, vous avez le cœur en état normal, voilà, à température ambiante, très bien. Peut-être que vous avez déjà le cœur brûlant et que vous êtes vraiment heureux d'être là et déjà dans l'action de grâce pour ce que le Seigneur vous donne. Peut-être que vous avez le cœur un peu froid, un peu serré, en vous disant « aïe, aïe, aïe, qu'est-ce qui va m'arriver ? Qu'est-ce que je suis venu faire ici ? Pourquoi il nous bassine avec la miséricorde ?» Voilà, peut-être que ce genre de questions habite votre cœur. Eh bien, soyez sûr qu'il y a ici une grâce particulière pour que votre cœur puisse s'ouvrir avec beaucoup de douceur. Je ne sais pas si vous avez été marqué ce matin, comme moi, mais aussi bien la louange que la liturgie de la messe, que l'homélie de Monseigneur Lafont, tout était empreint de douceur. Il nous a été dit que le Seigneur est délicat. Il est délicat, il est tendre. Il ne nous fera pas violence, mais il nous invite, vous voyez, avec sa persévérance, avec le côté viril de sa miséricorde, avec une certaine fermeté, il nous invite à avancer, voilà, à ne pas vivoter, mais à y aller. N'ayons pas peur, avançons vers Jésus qui court vers nous. Ouvrons, entr'ouvrons un tout petit peu notre cœur pour qu'il puisse, lui, apporter l'huile, le vin de sa miséricorde. Monseigneur Lafont, dans son homélie, nous a rappelé que la clé est à l'intérieur. Jésus n'a pas la clé de notre cœur, c'est notre liberté qu'il l'a. Alors ouvrons-lui la porte, entr'ouvrons-lui la porte, simplement, humblement, et il fera le reste, soyez-en sûrs, il en est plus que capable. Alors trois jours, ici à Parelmonial, c'est court. Il n'y a pas de temps à perdre
pour s'exposer à la miséricorde, pour prier, pour appeler l'Esprit-Saint, pour aller à la tente écoute, pour rencontrer un prêtre dans l'échange, dans le sacrement de réconciliation. Ce lieu de miséricorde qu'est le parélemonial, c'est un lieu où les flots de la miséricorde se sont manifestés à Sainte Marguerite Marie, mais où ils se manifestent depuis la fin du XVIIe siècle jusqu'à aujourd'hui, et de façon renouvelée depuis une quarantaine d'années. La communauté de l'Emmanuel en est témoin. Il y a ici une source de grâce pour toute l'Église et pour toute l'humanité. Le fondateur de la communauté, Pierre Goursat, en regardant le cœur de Jésus d'où coulent l'eau et le sang, disait fréquemment « ça coule toujours ». Vous voyez, ce n'est pas simplement un événement du passé, le Vendredi Saint, que nous rapporte Saint Jean au chapitre 19 de son évangile, « l'eau et le sang qui coulent ». Non, ça coule toujours. Jésus, mort et ressuscité pour nous, laisse toujours s'épancher de son cœur ouvert cette eau et ce sang qui viennent nous renouveler, l'eau du baptême, l'eau du sacrement du pardon qui nous purifie, qui nous lave, qui nous désaltère, qui vient imbiber cette éponge sèche qui est parfois notre cœur pour le rendre souple, aimant, tendre, délicat à son tour. Le sang de l'offrande par Jésus de sa vie, le sang de l'Eucharistie qui vient couler dans nos veines par la communion sacramentelle ou spirituelle pour que nous puissions aimer du même amour que Jésus, pour que nous puissions aller jusqu'à aimer dans le don de notre vie. Il n'y a pas de plus grand amour que de donner sa vie pour ce qu'on aime. Voilà tout ce qui nous est proposé ici à Parelmonial, l'eau et le sang du cœur de Jésus, l'amour brûlant pour réchauffer nos cœurs, pour les assouplir, pour leur donner d'aimer en vérité. Alors, ceci étant dit, c'est très beau, mais, soyons réalistes, il peut y avoir quelques obstacles. Et j'en viens au quatrième temps de cet enseignement, les obstacles à la miséricorde. Ils peuvent être en nous et autour de nous. Je vais m'appuyer sur l'homélie qu'a faite le pape François dimanche dernier, à Cracovie, devant quelques 2,5 millions de personnes, les jeunes et toutes les familles polonaises qui étaient venues les rejoindre. L'évangile de dimanche, vous vous en souvenez? Dimanche dernier, il parlait de qui? Zachée, bravo. Il y en a qui ont une bonne mémoire. Saint Luc, chapitre 19, si vous voulez le relire. Entré dans la ville de Jéricho, Jésus la traversait. Or, il y avait un homme du nom de Zachée. Il était le chef des collecteurs d'impôts et c'était quelqu'un de riche. Il cherchait à voir qui était Jésus, mais il ne le pouvait pas à cause de la foule, car il était de petite taille. Il courut donc en avant et grimpa sur un sycomore pour voir Jésus qui allait passer par là. Arrivé à cet endroit, Jésus leva les yeux et lui dit « Zachée, descends vite. Aujourd'hui, il faut que j'aille demeurer dans ta maison. » Vite, il descendit et reçut Jésus avec joie. Voyant cela, tous récriminaient. Il est allé loger chez un homme qui est un pécheur. Zachée, debout, s'adressa au Seigneur. « Voici, Seigneur, je fais don aux pauvres de la moitié de mes biens. Et si j'ai fait du tort à quelqu'un, je vais lui rendre 4 fois plus. » Alors Jésus dit à son sujet, « Aujourd'hui, le salut est arrivé pour cette maison, car lui aussi est un fils d'Abraham. En effet, le Fils de l'homme est venu chercher et sauver ce qui était perdu. » Le pape François a fait une homélie très concrète. Il a dit, cet évangile, c'est l'évangile d'une rencontre, la rencontre de Zachée avec Jésus. Vous aussi, les jeunes, vous êtes venus rencontrer Jésus pendant ces JMJ. Vous aussi, chers pèlerins, vous venez rencontrer Jésus pendant ce jubilé de la miséricorde ici à Paray. Mais seulement voilà, Zachée rencontre 3 obstacles au moins entre lui et Jésus. Premier obstacle, nous dit le pape François, sa petite taille. Il est petit, pas facile de voir Jésus avec la foule. Voilà ce que disait le Saint-Père. « Nous pouvons courir le risque de rester à distance de Jésus parce que nous ne nous sentons pas à la hauteur.
parce que nous avons une basse considération de nous-mêmes. C'est une grande tentation qui ne regarde pas seulement l'estime de soi, mais touche aussi la foi. Parce que la foi nous dit que nous sommes enfants de Dieu et nous le sommes réellement. Voilà, frères et sœurs, ne nous laissons pas arrêter, bloquer par notre petite taille, de quelque nature qu'elle soit. Peut-être que nous nous sentons indignes de la miséricorde de Dieu, incapables d'aller jusque-là. Vous voyez, nous sommes petits, c'est vrai, mais ce n'est pas un obstacle en soi, au contraire. Saint Paul nous dira, « Lorsque je suis faible, c'est alors que je suis fort. » Monseigneur Lafond nous l'a dit tout à l'heure, « Dieu ne peut venir que dans un cœur qui se vide de lui-même. Si je suis plein de moi-même, si je suis sûr de mes capacités, de mes connaissances, si je suis grand, eh bien alors Dieu ne peut pas me rencontrer. Je suis sur mon piédestal, je suis déjà comme une statue du commandeur, et Dieu ne peut rien faire, la miséricorde ne peut pas m'atteindre. Elle ne peut rentrer que dans les blessures. Comme l'huile et le vin du bon samaritain ne peuvent faire du bien que là où il y a une douleur, une souffrance, une petitesse, où il y a de l'humilité. » Deuxième obstacle que relève le Saint-Père dans son homélie de dimanche dernier à Cracovie par rapport à Zachée, la honte qui paralyse. Et oui, pas simple pour Zachée, collecteur d'impôts, notable de Jéricho, de monter sur un arbre aux yeux de tous. Le pape disait aux jeunes, « Nous pouvons imaginer ce qui s'est passé dans le cœur de Zachée avant de monter sur le sycomore. Cela aura été une belle lutte. D'une part, une belle curiosité, celle de connaître Jésus. De l'autre, le risque de faire piètre figure. Zachée était un personnage public, un chef, un homme de pouvoir. Mais il a surmonté la honte, parce que l'attraction de Jésus était plus forte. « N'ayez pas honte, disait encore le pape François, n'ayez pas honte de tout lui porter, spécialement vos faiblesses, vos peines et vos péchés dans la confession. Lui saura vous surprendre avec son pardon et sa paix. » Voilà, frères et sœurs, n'ayons pas honte. Ne soyons pas esclaves du regard des autres. Souvent ici à Parelmonial, on peut faire des petits pas dans une liberté intérieure plus grande. Et ça commence souvent à la louange. Voilà. À la louange, on voit des gens qui paraissent très libres de leurs mouvements, de leurs gestes, et parfois ça nous met mal à l'aise. C'est vrai qu'en France, on n'est pas forcément dans une culture de l'expressivité corporelle exacerbée, voyez. Eh bien, n'ayons pas peur de faire un petit geste, d'ouvrir un peu les mains, d'avancer, et pourquoi pas de lever les mains, vous verrez, ça, le ciel ne va pas vous tomber sur la tête. Pourquoi on fait ce geste? Moi, j'ai compris un jour, c'est très concret. Au début, je restais les bras croisés, j'avais horreur d'ouvrir les mains. Et puis un jour, j'ai compris que si je voulais accueillir un cadeau, il fallait que j'ouvre les mains. Vous voyez, quand on reste les bras croisés, on n'est pas très réceptif aux cadeaux que Dieu veut nous faire. Quand j'ouvre les bras, je suis vulnérable, je m'expose. Mais du coup, je peux accueillir, je peux recevoir. Faites l'expérience. Voilà, ouvrez les mains humblement. De toute façon, on est entre nous. Personne ne vous regarde. Ne vous laissez pas arrêter par le regard des autres. Voilà. Demandez à l'Esprit-Saint un petit peu de force intérieure, un peu de liberté intérieure pour oser dire que vous êtes disponible. Vous savez, si on lève les mains ouvertes vers le Seigneur, c'est une façon de dire mon cœur. Le cœur, c'est un organe caché, intérieur. La main, c'est un organe extérieur, visible. Eh bien, présenter sa main au Seigneur, c'est présenter son cœur. En fait, le cœur, c'est la correspondance externe du cœur qui est à l'intérieur. Voilà, tout simplement. Présenter ses mains au Seigneur, c'est lui présenter son cœur, c'est lui dire, Seigneur, viens, je suis disponible pour accueillir ton amour, ta miséricorde. Troisième obstacle, après quoi déjà? La petite taille et la honte qui paralyse. Troisième obstacle que relève le Saint-Père, ce n'est plus un obstacle intérieur comme les deux premiers, mais c'est l'obstacle extérieur, on l'a déjà un petit peu effleuré à l'instant. C'est le murmure de la foule. Le pape disait aux jeunes, c'est la foule qui murmure, qui l'a d'abord arrêtée et puis qui l'a critiquée.
comme il est difficile d'accueillir vraiment Jésus comme Dieu riche en miséricorde. Il disait aux jeunes, « Ils pourront rire de vous parce que vous croyez dans la force douce et humble de la miséricorde. N'ayez pas peur, mais pensez aux paroles de ces jours. Heureux les cœurs miséricordieux, car ils obtiendront miséricorde. » Oui, frères et sœurs, ne nous laissons pas arrêter par la foule qui peut faire écran entre Jésus et nous. Ne nous laissons pas arrêter par les commentaires, parfois douloureux, parfois durs, que nous pouvons entendre dans notre chemin de foi, dans notre chemin de miséricorde. Laissons l'Esprit-Saint nous remplir avec douceur et force à la fois de cette liberté intérieure qui nous permettra non seulement d'accueillir la miséricorde, mais de la proposer comme le seul chemin de vie et de paix possible. Alors on pourrait ajouter peut-être un quatrième obstacle à ce que relevait le pape François, c'est l'obstacle de l'habitude. Peut-être que nous sommes habitués à venir à Paray-le-Monial, peut-être que certains sont habitués à se confesser. Alors il peut y avoir une certaine routine, et puis on se dit bah, finalement ce jubilé de la miséricorde, ce sera une session comme les autres. On est habitué, on connaît. Ça peut être un obstacle, attention, ne jouons pas les vieux combattants de la miséricorde. La miséricorde, elle est toujours neuve. Elle a toujours quelque chose à nous apprendre. Dieu est éternellement jeune, éternellement surprenant. Il est vivant. Ce n'est pas une momie classée une fois pour toutes au musée. Jésus est ressuscité. Il est vivant. Il va nous surprendre. C'est peut-être aussi l'habitude de notre péché. Non, là-dessus, je ne peux pas changer. C'est trop ancré en moi. Je retombe à chaque fois. Frères et sœurs, ne doutons pas de la capacité du Seigneur à nous transformer sur les points qui nous paraissent les plus endurcis en nous. La miséricorde de Dieu est toute puissante. Ne doutons pas d'elle, sollicitons-la humblement, avec confiance. Alors pour ça, il y a une chose qui nous est demandée, c'est la contrition. La contrition, c'est cette disposition du cœur qui prend conscience de son péché, du mal qu'il a volontairement fait. Un péché, je le rappelle, c'est toujours un acte volontaire. Ce qui est involontaire n'est pas de l'ordre du péché. Ça peut être une erreur, une faute, une blessure, mais ça n'est pas un péché. Un péché, c'est plus ou moins grave, c'est plus ou moins volontaire, mais ça engage toujours un minimum la volonté humaine. D'accord ? Donc, la contrition, c'est cette attitude du cœur qui prend conscience de ses complicités volontaires avec le mal, qui les regrette, qui en demande pardon, et qui veut faire tout ce qui est possible pour ne pas recommencer avec l'aide de Dieu. Demandons, frères et sœurs, la contrition. Vous voyez, cette attitude humble du cœur qui se reconnaît pécheur et qui veut recevoir la miséricorde de Dieu. Une petite histoire pour montrer par défaut ce qu'est la contrition. C'est l'histoire d'un homme qui veut aller se confesser au curé de sa paroisse, et qui lui dit, ben voilà, mon père, pardonnez-moi parce que j'ai péché. Entre autres choses, j'ai volé 2 ou 3 fagots dans le garage du voisin. Alors le curé, qui est un homme précis, lui dit, alors ben, il faudrait savoir, c'était 2 ou c'était 3. Et le pénitent lui dit, oh ben, mettez-moi 3, j'en prendrai un sur le chemin du retour. Alors vous voyez, il n'avait pas la contrition. Voilà, il n'avait pas vraiment réalisé qu'il posait un acte d'injustice qui demandait réparation et bien sûr qui ne demandait pas à être renouvelé. Alors demandons la contrition pour accueillir la miséricorde. Et je termine, dernier point, par l'actualité de la miséricorde. Peut-être que nous pouvons nous dire, tout cela est très beau, très touchant, et j'ai envie d'entrer davantage dans cette expérience de la miséricorde du Seigneur. Je désire vraiment l'accueillir dans mon cœur et dans les coins peut-être les plus profonds de ce cœur. Mais en même temps, est-ce qu'il n'y a pas une certaine naïveté de l'Église, de l'Évangile, de la foi chrétienne quand elle prêche à temps et à contre-temps la miséricorde ? Nous sommes dans des temps difficiles et l'actualité de cette semaine, de la semaine dernière et de cette semaine encore nous montre bien que le mal est présent, violent. Alors, comment réagir à l'assassinat du père Jacques Hamel, pour ne citer que lui ? Peut-on encore prêcher la miséricorde devant un assassinat aussi terrible ?
Eh bien oui, c'est la folie de notre foi chrétienne de ne pas répondre au mal par le mal. Lors des JMJ, les jeunes ont été marqués, pour beaucoup d'entre eux, par plusieurs témoins de la miséricorde, Saint Jean-Paul II, Sainte Faustine, bien sûr, qui étaient les grands saints patrons de ces JMJ, mais aussi le père Maximilien Kolb, qui a donné sa vie pour un père de famille dans le camp de la mort d'Auschwitz, et encore un témoin plus récent, plus proche de nous, certains d'entre vous se souviennent peut-être en avoir entendu parler à la télévision dans les années 1980, le bienheureux père Jerzy Popieluszko, un prêtre de Varsovie, qui ne s'est laissé pas décourager par le régime dur, par l'état de siège promu par ce régime communiste athée militant qui persécutait non seulement ses opposants, mais aussi les chrétiens et l'Église elle-même. Et voilà ce que le père Popieluszko disait à longueur d'homélie, lui qui est mort martyr de ce régime qui a fini par l'assassiner. Il disait régulièrement « Ne te laisse pas surmonter par le mal, mais surmonte le mal par le bien. » Et dans la dernière messe qu'il a célébrée avant d'être enlevé, il disait à la fin de son homélie « Prions pour que nous soyons libérés de la peur, de l'intimidation, mais avant tout de l'envie de vengeance et de la violence. » Prions pour que nous soyons libérés de la peur, de l'intimidation, mais avant tout de l'envie de vengeance et de la violence. Dans sa lettre annonçant le jubilé de la miséricorde, le pape François, au numéro 6, cite saint Thomas d'Aquin. « La miséricorde est le propre de Dieu, dont la toute-puissance consiste justement à faire miséricorde. » La miséricorde, ce n'est pas la faiblesse de Dieu qui serait d'un côté et de l'autre il y aurait sa justice et sa toute-puissance. Non. La miséricorde de Dieu, c'est le propre, c'est son essence, c'est son identité profonde, sa carte d'identité. La toute-puissance de Dieu consiste justement à faire miséricorde. La miséricorde est forte. C'est même la plus grande des forces, celle qui porte un fruit de vie durable pour l'éternité. La miséricorde ne s'oppose pas à la justice. Vous pourrez lire les numéros 20 et 21 et nous en reparlerons sans doute après-demain. Être miséricordieux, ce n'est pas être naïf, ce n'est pas balayer toute nécessité de justice d'un revers de main. La justice est une étape de la miséricorde. Il est légitime de demander justice. Le pardon, ce n'est pas l'excuse. Le pardon, ce n'est pas l'oubli. Il y a des choses, des blessures qui sont inoubliables. Il y a des actes qui, objectivement, sont inexcusables. Mais le pardon va au-delà. Le pardon intègre la justice et la dépasse. Le pardon, écrivait un jour Tim Guénard, dont nous avons vu quelques images hier soir, lui qui avait été abandonné par ses parents, battu terriblement par son père, qui voulait tuer son père dans un désir de vengeance, jusqu'à rencontrer le Christ à travers des témoins de la miséricorde et jusqu'à pouvoir pardonner, eh bien, il écrivait « Le pardon, c'est la décision d'accorder plus d'importance au présent et à l'avenir qu'au passé. » Alors, frères et sœurs, ne restons pas enfermés dans notre passé. Ouvrons-nous aujourd'hui à ce temps de grâce, à ce temps de miséricorde qui nous est offert, ici, dans ce lieu de miséricorde. Ouvrons nos cœurs pour accueillir la miséricorde. Demandons à l'Esprit-Saint de mettre en nous un cœur humble, de mettre en nous un cœur contrit, un cœur qui reconnaisse ses complicités volontaires avec le mal, qui ose en demander pardon, qui ose s'ouvrir un tant soit peu pour que la miséricorde de Dieu puisse lui redonner vie, puisse déployer dans ce cœur toutes ses capacités à aimer et pour que nous ayons la vie en abondance, que nous puissions la donner en abondance. Oui, frères et sœurs, laissons-nous accueillir dans cette auberge de l'Église, ici à Paray-le-Monial. Le bon Samaritain nous y a déposés pour 3 jours. Il est venu nous ramasser là où nous sommes, là où nous étions. Il nous confie à l'Église comme à une mère. Il nous dépose dans cette auberge qui est comme un hôpital de campagne où l'on va prendre soin de nous. Accueillons, osons accueillir la vie fraternelle
qui nous est proposé à travers les services, par exemple, à travers des groupes de partage ou des carrefours. Accueillons la miséricorde de Dieu à travers la liturgie, les enseignements, à travers la louange. Accueillons l'huile et le vin à travers les sacrements, dans l'Eucharistie, dans l'adoration qui la prolonge, dans la confession. Laissons le Seigneur nous enduire, nous oindre de sa miséricorde et de sa tendresse. Nous allons très rapidement, dès maintenant, nous retrouver en sa présence dans l'adoration eucharistique. Et bien très simplement, regardons-le. Il est là. Il est le pain vivant descendu du ciel. Il est celui qui nous ouvre son cœur et qui, dans son cœur d'homme ouvert, nous laisse accès, nous donne accès au cœur de Dieu. Présentons notre cœur humblement. Disons-lui, par exemple, « Jésus, montre-moi l'amour de ton cœur pour moi. Jésus, aide-moi à ouvrir mon cœur à ta miséricorde. » Disons-lui simplement « Cœur de Jésus, Jésus, j'ai confiance en toi. » Écoutons-le. Écoutons-le nous dire comme à Zachée, en nous appelant par notre prénom « Descends vite. Aujourd'hui, il faut que j'aille demeurer chez toi. » Descendons. Posons un geste d'humilité. Mettons-nous à genoux si nous le pouvons. Posons un geste d'ouverture. Adorons Jésus. Il est doux et humble de cœur. Il va se montrer à nous comme ce pain vivant descendu du ciel. C'est lui, le visage de la miséricorde. Amen.

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2: Seigneur, je redirai le récit de tes merveilles, ton éclat, ta gloire et ta splendeur. Psaume 144, 5.

Bon, je veux commencer avec une question. Qu'est-ce que c'est la prière? Si nous, on parle de la prière, normalement, on pense tout de suite à, bon, à une prière toute déjà formulée, comme le Notre Père, Réjouis-toi Marie, ou on pense à un temps de prière. Mais si on regarde dans le catéchisme, dans la quatrième partie du catéchisme sur la prière, on y trouve une définition qui est assez étonnante. C'est le catéchisme numéro 2697. Là, c'est écrit: La prière est la vie du cœur nouveau. Elle doit nous animer à tout moment. Encore, la prière est la vie du cœur nouveau. Elle doit nous animer à tout moment. Donc c'est intéressant. La prière, c'est pas seulement un temps qu'on consacre à Dieu, c'est une vie. En fait, je crois que c'était le curé d'Ars qui a dit une fois, qui a comparé une fois la prière avec la respiration. Il a dit, ce qui est la respiration pour la vie naturelle, c'est ce que c'est la prière pour la vie surnaturelle, la vie dans l'esprit, la vie spirituelle. Si on ne respire plus, on meurt. Et si on ne prie plus, voilà, on meurt spirituellement. Donc la vie, c'est toute la prière, c'est toute une vie. C'est la vie nouvelle qui nous donne le Christ. Et donc, on est appelé à vivre dans cette vie nouvelle à chaque moment de notre vie. Et c'est pourquoi le catéchisme dit aussi, la prière doit nous animer à tout moment. Et c'est aussi la parole de Dieu. Priez sans cesse. 1 Thessaloniciens 5, 17. C'est ce que dit Saint Paul. Priez sans cesse. Donc, je vous invite de regarder la prière dans cette dimension plus large. C'est pas seulement un temps qu'on consacre à Dieu chaque jour, mais la prière, c'est voilà, toute cette vie intérieure avec le Seigneur. Bien sûr, peut-être vous l'avez déjà pensé, si vous avez lu cette verset dans la Bible, prier sans cesse, comment c'est possible? Comment on peut prier sans cesse? On ne peut pas dire le chapelet à chaque moment de la journée, ce n'est pas possible. Mais donc, si la parole de Dieu lui-même nous dit prier sans cesse, si en tant que chrétien, on est appelé à prier à chaque moment de notre vie. Bon, la parole de Dieu ne peut pas exiger quelque chose de nous qui n'est pas possible. Et donc, le catéchisme aussi nous dit, prier, c'est toujours possible. 2743. En fait, je vais beaucoup citer cette quatrième de la partie du catéchisme parce que c'est vraiment un catéchèse très riche sur la prière. Prier, c'est toujours possible. Et dans cette carrefour, bon, on attrape trois parties du carrefour. J'aimerais voilà, vous proposer un chemin. Comment entrer dans une prière perpétuelle? Comment apprendre à prier sans cesse? Comment faire que la prière habite vraiment notre vie quotidienne, à chaque moment de notre vie? Parce que finalement, c'est ça le but. C'est ça notre appel, de vivre dans la prière toute notre vie. Voilà, et je vous propose comme structure de ces trois carrefours. Dans ce premier carrefour, on va parler du temps de prière, parce qu'en fait, le temps de prière chaque jour, justement, c'est le moyen pour entrer dans une prière qui se prolonge après, pendant toute la journée. Encore, le catéchisme, c'est très bien écrit dans le 2697. On ne peut pas prier en tout temps si l'on ne prie pas à certains moments en le voulant. C'est sur les moments forts de la prière chrétienne en intensité et en durée. C'est-à-dire, voilà, prendre un temps explicite pour Dieu chaque jour, c'est nécessaire pour pouvoir après entrer dans une vie en présence de Dieu, avec Dieu, qu'on vit toute notre vie avec Dieu. Donc, le temps de prière, chaque jour, c'est pas seulement pour prier ce temps-là et après on ne prie plus, mais voilà, on travaille, mais c'est pour entrer dans une prière
perpétuel, continuel. Mais il ne faut pas non plus avoir l'illusion qu'on peut vivre dans une prière continuelle sans consacrer à Dieu certains temps de prière qui sont vraiment exclusifs pour lui. Donc c'est pourquoi ce premier carrefour, c'est sur le temps de prière. Après-demain, il y a la deuxième partie, c'est, je vais parler des difficultés dans la prière. Bon, tous qui nous essayons de prier, on fait l'expérience que prier, ce n'est pas toujours facile. Et voilà, je veux nommer quelques difficultés qui peuvent surgir. Et surtout, je veux voilà, essayer de donner quelques aides pour comment on peut surmonter ces difficultés. Et la troisième partie de ce carrefour-là, ça sera comment prolonger après notre prière dans toute notre vie quotidienne. Voilà, donc ce premier carrefour, le temps de prière. Peut-être vous avez déjà découvert dans votre petit carnet pour la session, il y a comme un manuel, une introduction, comment prier chaque jour, comment prendre un temps de prière chaque jour. Je pense que la plupart de vous essayez déjà chaque jour prendre un petit temps de prière. Donc peut-être...

vraiment délibéré de prendre ce temps de prière. C'est ce que conseille aussi le catéchisme en 2710. C'est écrit « Le choix du temps et de la durée de l'oraison relève d'une volonté déterminée, révélatrice des secrets du cœur. On ne fait pas oraison quand on a le temps, on prend le temps d'être pour le Seigneur avec la ferme détermination de ne pas le lui reprendre en cours de route, quelles que soient les épreuves et la sécheresse de la rencontre. » Voilà, c'est le catéchisme 2710. Ça, c'est très intéressant. Donc, le temps le choix du temps et de la durée de l'oraison relève d'une volonté déterminée, révélatrice des secrets du cœur. Donc, si dans notre secret du cœur, on aime vraiment le Seigneur et on a vraiment ce désir de vivre la prière, de vivre avec lui. Donc, si ce désir est vrai, on va prendre aussi cette décision pour le temps de prière chaque jour. Si notre cœur n'est pas vraiment converti, notre amour pour le Seigneur, c'est pas encore très, très stable, donc le temps de prière, c'est pas très important. Si on trouve le temps, bien. Si on ne le trouve pas, on ne le trouve pas. Donc, c'est vraiment au profond du cœur que ça se joue, cette décision pour le temps de prière chaque jour. On ne fait pas en raison quand on a le temps, on prend le temps d'être pour le Seigneur, avec la ferme détermination de ne pas le lui reprendre en cours de route. Donc, beaucoup d'autres dates dans notre vie, des obligations de travail, ou je sais pas, même des rencontres avec des amis, on les note dans notre agenda et on réserve du temps pour cela. Et donc, pour le temps de prière, ça doit être la même chose. Il faut vraiment fixer ce temps et consacrer ce temps à Dieu et de ne pas le reprendre après. Bon, imaginons que maintenant on a fixé notre temps de prière, ou bien ici à Paris Mondial, on se dit maintenant après le carrefour, après les maisonnées, je vais prendre mon temps de prière de 5h à 5h30 ou de 5h à 6h, comme vous voulez. Chacun, c'est bien de fixer un temps qui soit réaliste et que c'est pas trop ni trop peu. Donc il faut trouver les bons moyens, les bonnes mesures aussi. Et après, on va peut-être dans cette pelouse d'adoration, ou bien chez soi, on va dans sa chambre, peut-être vous avez un petit coin de prière. Et on commence. Et en fait, la manière de commencer le temps de prière, c'est très important. Parce qu'en fait, comment on commence un temps de prière, ainsi va être le temps de prière. Parce que souvent, on fait cette faute-là, et on commence pas très consciemment. On commence et on s'assoit et on parle et on pense. Et en fait, des fois, on parle à Dieu comme s'il était absent. On parle à Dieu, mais en fait, en réalité, on tourne seulement dans ses propres pensées. Donc, et après, bien sûr, on a plein de distractions. Et ça vient parce qu'on n'a pas vraiment commencé la prière consciemment. On n'a pas fait ce qu'on appelle classiquement le recueillement. Le recueillement, se recueillir, ça veut dire simplement prendre conscience. Maintenant, je vais être en présence de Dieu. Lui, il est là. Maintenant, et moi, je suis devant lui, avec lui. Le catéchisme décrit le début du temps de prière de la manière suivante, c'est le catéchisme 2711. Rassembler le cœur, recueillir tout notre être sous la mouvance de l'Esprit-Saint, habiter la demeure du Seigneur que nous sommes, éveiller la foi pour entrer en la présence de celui qui nous attend. Ça peut nous aider aussi à entrer dans son temps de prière. Si nous, on vient à Dieu avec le désir de le rencontrer, on peut penser que c'est lui qui nous attend déjà, et avec bien plus de désir que nous.

0: de le rencontrer. C'est lui d'abord qui désire nous rencontrer. Donc si on est devant le Saint-Sacrement, ça, c'est, bien sûr c'est encore plus facile parce qu'on voit l'hostie consacrée, c'est lui personnellement qui est devant nous. Mais là aussi, il faut faire cet acte de foi. Seigneur, tu es là maintenant. Si on est chez soi, dans son compte prière, on peut aussi méditer ce qui est dit ici dans le catéchisme. Rassembler le cœur, se recueillir, ça veut dire habiter la demeure du Seigneur que nous sommes. Depuis le baptême, c'est le Dieu trinitaire qui habite en nous. Chaque jour, si on reçoit l'Eucharistie, ça veut dire Jésus qui vient habiter dans nos cœurs. Et se recueillir, ça peut dire aussi simplement de prendre conscience de cette réalité de la foi. Lui, il habite en moi. Et ce qui est important, c'est cet acte de se recueillir, c'est toujours possible, même si on est déjà fatigué ou si on a vécu des choses difficiles, on est encore un peu distrait. On peut toujours faire cet acte de foi. Maintenant, Seigneur, voilà, tu es là, et moi je suis devant toi. Bien sûr, pour vraiment être recueilli, il ne suffit pas de faire seulement un acte humain. C'est nécessaire, il faut faire un acte de foi, mais après, il faut invoquer aussi l'Esprit Saint. Parce que finalement, c'est seulement l'agir de l'Esprit Saint qui nous donne vraiment cette certitude, voilà, on est des enfants de Dieu, le Père, il est là. C'est pourquoi le catéchisme écrit « Recueillir tout notre être sous la mouvance de l'Esprit Saint ». Donc, voilà, on fait un acte de foi, mais en même temps, on demande l'Esprit Saint de nous aider à prier. Finalement, c'est lui qui écrit en nous « Abba, Père ». Donc ça c'est très, très important de commencer le temps de prière très, très consciemment. Bon, imaginons que nous, on a commencé notre temps de prière comme ça, on s'est bien recueilli, on est devant le Seigneur, avec le Seigneur. Qu'est-ce qu'on fait après dans notre temps de prière? On a maintenant une demi-heure ou toute une heure devant nous. On a fait peut-être pendant une ou deux minutes cet acte de recueillement. Mais qu'est-ce qu'on fait après? Bon, une fois j'ai entendu une image qui m'a beaucoup plu. Moi, je trouve ça très bien. C'est quelqu'un qui a comparé la prière avec un décollage d'un avion. Donc, le recueillement, c'est un peu comme le décollage. Donc, on élève notre âme vers Dieu. Mais après, aujourd'hui, dans les avions, ils sont très modernes. C'est pas le pilote lui-même qui conduit tout, mais en fait normalement aujourd'hui dans un avion ils mettent les autopilotes. Ça veut dire l'avion c'est avec sa technique, ça voilà, ça marche tout seul. Et nous aussi on peut faire un peu pareil. Voilà, on s'est recueilli, on a commencé le temps de prière et après on peut mettre le autopilote. Donc c'est pas nous-mêmes qui conduit notre prière, mais voilà, on demande l'Esprit Saint de nous conduire. On se laisse conduire par l'Esprit Saint pour notre temps de prière. C'est-à-dire, comment vivre cette demi-heure ou cette heure de temps de prière? Il n'y a pas un système fixe, il n'y a pas de règles. Bon, d'abord, il faut prier comme ça, la deuxième étape, c'est comme ça, après, c'est comme ça. Mais voilà, c'est très libre, il faut se laisser conduire. Et c'est jamais pareil, même c'est jamais pareil dans les différentes personnes, et c'est jamais pareil aussi dans un chemin spirituel. Pendant les années, cette manière de prier peut changer beaucoup. Et c'est bien comme ça, parce que en fait, c'est l'Esprit Saint qui conduit chacun son propre chemin. Il n'y a pas deux chemins pareils, parce que chaque personne est unique. Et finalement, la prière, c'est rien d'autre qu'une histoire d'amour avec le Seigneur, une histoire très personnelle, une rencontre d'amour. Et aussi, il n'y a pas deux histoires d'amour pareilles. Chaque histoire est personnelle. C'est ce que écrit aussi le catéchisme en 2672. Il y a autant de cheminement dans la prière que de priant. Il y a autant de cheminement dans la prière que de priant. C'est très important de savoir parce que sinon, le danger, c'est gros de se comparer. Donc, voilà, quelqu'un me dit, ouais, je prie comme ça et c'est super. Et je compare ça avec ma propre prière et je vois que c'est pas comme ça chez moi. Et donc, je me juge ou je suis pas content de moi. Donc, il faut pas essayer à imiter les autres ou faire comme les autres, mais il faut, aller et trouver son propre chemin de prière. Et en fait, le Seigneur, il conduit chacun de nous. C'est ce que écrit aussi le catéchisme en 2699. Le Seigneur conduit chaque personne par le chemin et de la manière que lui plaise. Le Seigneur conduit chaque personne par le chemin et de la manière que lui plaise. Donc il n'y a pas un système ou une technique qui vaut pour tous, mais c'est toujours une relation d'amour très personnelle. Donc, même, ceci étant dit, il faut dire aussi, bien sûr, on peut aussi apprendre à prier. Bien sûr, dans l'Église, il y a des personnes qui ont eu comme un charisme très fort, d'abord de prier eux-mêmes et d'aller ce chemin de la prière, et après d'enseigner aussi aux autres de trouver leur propre chemin de prière. Donc, c'est ce que aussi qui souligne le catéchisme en 2650. Il faut aussi apprendre à prier. Même si le véritable maître de la prière, c'est toujours l'Esprit Saint lui-même, nous avons quand même besoin d'aide et de conseils pour découvrir toute la richesse de la prière. Et c'est pourquoi on veut maintenant aussi écouter quelques témoins, quelques maîtres de la prière qui peuvent nous aider à trouver notre propre chemin. C'est pas en faire comme des copies de ces saints-là, mais pour écouter leurs enseignements et après prendre pour nous ce qui est maintenant pour nous, ce qui peut nous aider où nous sommes maintenant. Le catéchisme évoque surtout trois formes principales d'expression dans la vie de prière. Et nous voulons maintenant examiner ces trois formes principales pour découvrir un peu plus toute cette richesse qu'un temps de prière peut contenir. Ces trois formes principales, c'est la prière vocale, premièrement, deuxièmement, la méditation, et troisièmement, l'oraison, ou bien on pourrait dire aussi la prière contemplative. Donc on commence premièrement avec la prière vocale. Qu'est-ce que c'est la prière vocale? C'est pas seulement prier à haute voix, mais c'est simplement prier avec nos paroles. Ça peut être aussi en silence, mais on s'exprime on dit des phrases à Dieu. Donc on parle à lui. Ça peut être des demandes, des actions de grâce, des louanges. Ça peut être des prières libres, comme parler simplement à Dieu, comme à un ami, ou bien de prières déjà faites. Le catéchisme souligne que la prière vocale est une donnée indispensable de la vie chrétienne. C'est pas seulement que ceux qui débutent la vie de prière, que ils commencent avec la prière vocale et après, si on est plus avancé, on est déjà on prie dans la méditation, dans la contemplation, qu'on n'aurait plus besoin de cette prière vocale. Non, c'est toujours nécessaire. Si on prie comme ça, il y a il y a différentes choses qui sont importantes. D'abord, dit le catéchisme 2700, le plus important est la présence du cœur à celui à qui nous parlons dans la prière. Le plus important, est la présence du cœur à celui à qui nous parlons dans la prière. Donc, simplement, il faut penser ce qu'on est en train de dire. Et c'est très important, déjà, par exemple, dans la louange le matin. Dans la louange, vous avez déjà découvert peut-être que les textes qu'on chante, ce sont des prières très belles, très profondes, souvent des textes de la Bible. Mais des fois, si on est seulement à moitié réveillé, on a la tendance de, voilà, de chanter un peu comme ça, et on ne se rend pas compte de ce qu'on est en train de chanter. Donc c'est important qu'on lit bien, qu'on chante, et qu'on en fait vraiment une prière, qu'on prie les chants, qu'on prie ces textes qu'on est en train de chanter avec tout notre cœur. C'est ce que veut dire le catéchisme quand il dit « Le plus important est la présence du cœur à celui à qui nous parlons dans la prière. » Mais ça vaut aussi pour la prière en silence, si on va à l'adoration. C'est important qu'on ne commence pas seulement à parler intérieurement, tout ce qui nous vient, tous nos désirs, nos soucis, mais qu'on réalise à qui on est en train de parler. Thérèse d'Avila, quand elle voulait enseigner à ses sœurs de prier de cette manière-là, elle utilisait une comparaison. Elle disait, imaginez-vous si vous aviez une audience auprès du roi d'Espagne. Donc, si, à ce moment-là, si vous aurez 5 minutes à le rencontrer, à le parler, bien sûr, vous réfléchirez très bien à ce que vous allez dire. Et à ce moment-là, vous êtes très conscient à qui vous êtes en train de parler. Mais en fait, si vous allez à l'adoration, vous allez à prier au roi du ciel et de la terre, qui est beaucoup plus puissant que le roi d'Espagne. Donc, voilà, si on entre dans dans la prière, dans l'adoration, pensons à qui on est en train de parler. Et là, on verra que nos paroles, ça va être beaucoup plus conscient, les paroles qu'on choisit. Bien sûr, on sait aussi que Dieu n'est pas seulement le Père Tout-Puissant, il est aussi notre Père, et nous sommes ses enfants, donc on peut lui parler aussi dans une confiance filiale, mais voilà, si on médite avant à qui on parle, c'est nos paroles vont être beaucoup plus profondes. Souvent aussi, ces prières qui sont déjà tout faits, ou ces chants-là, ça peut être comme une école de prière aussi. Ça peut nous pousser d'aller plus loin dans la prière. Je pense par exemple à cette prière de Charles de Foucault, c'est aussi un chant dans le Carnet vert. « Mon Père, je m'abandonne à toi. Fais de toi ce qui te plaît. » À peu près comme ça, ce sont les paroles. Je me rappelle une fois, quand j'ai bien aimé ce chant-là, et je voulais, j'ai bien aimé aussi de le chanter. Mais une fois, je me suis rendu compte, mais qu'est-ce que je suis en train de chanter là ?« Père, je m'abandonne à toi. Fais de moi ce qu'il te plaît. » Et je me suis dit, est-ce que je peux vraiment dire cela à Dieu, parce que si on dit ça sérieusement avec tout notre cœur, oui, c'est quand même dangereux. Hein? On peut dire au moins ça peut nous faire réfléchir. Est-ce que je peux vraiment dire ça? Est-ce que je fais vraiment confiance à Dieu comme ça? Parce qu'on peut dire ça à Dieu seulement si on est si on a une confiance entière qu'il nous aime infiniment. Parce qu'on peut se livrer entièrement seulement si on est sûr qu'on est aimé absolument. Voilà. Et vous voyez, comme ça, les chants, si on les prie vraiment avec tout notre cœur, ça peut nous amener plus loin encore dans notre prière. Et ça peut vraiment être une école de prière pour nous. Le catéchisme nous donne un autre raison pourquoi cette prière vocale, c'est important. Et la raison, c'est le lien qu'il y a entre le corps et l'âme. Prier avec le corps fortifie l'âme. Et c'est pourquoi ça peut simplement nous aider. Si pour la louange, on lève les mains, Ça nous aide à élever notre cœur au Seigneur. Et ça peut être surtout aussi si on est dans des fatigues physiques ou bien dans des combats spirituels aussi. Si on fait un geste comme s'agenouiller devant le Saint-Sacrement, ça, c'est comme un acte de foi aussi qui nous aide à prier, à croire. Donc justement parce qu'il y a ce lieu entre corps et âme, c'est important d'exprimer notre prière, de prier aussi à haute voix. Le moine Silouane donne le conseil suivant. Si tu demandes à prier avec le cœur, mais que tu n'y parviens pas, fais alors monter la prière jusqu'à tes lèvres et attache ton esprit fermement aux paroles de la prière. Avec le temps, le Seigneur te donnera de prier avec ferveur. Voilà, même si pour l'instant on a des difficultés à prier, mais on prend une prière vocale et on le prie avec nos lèvres, mais on essaye d'y attacher aussi notre cœur. Après, ça fait rentrer aussi notre cœur dans une prière fervente. Voilà, tout ça sur la prière vocale, on en a besoin. Mais voilà, elle nourrit, elle fortifie notre esprit. Mais cette prière vocale a besoin d'être complétée par la prière de méditation et aussi de la contemplation. C'est pourquoi on continue maintenant à la deuxième forme de la prière, c'est la méditation. Bon, la méditation aujourd'hui c'est un peu une notion très, très large, c'est aussi bien les chrétiens qui en parlent, mais aussi les bouddhistes qui parlent de la méditation. Et dans le New Age aussi, on parle beaucoup de la méditation. Ici, on parle bien de la méditation chrétienne. Donc, d'abord, on va réfléchir qu'est-ce que c'est la méditation dans le sens chrétien. En fait, dans la méditation, on peut dire simplement, il ne s'agit pas seulement de parler à Dieu, comme dans la prière vocale. Là, c'est nous qui parlons à Dieu, mais d'écouter le Seigneur. Bon, c'est toujours un peu la tentation que nous, on parle beaucoup dans la prière. Et on oublie cette deuxième dimension de la méditation. Vous connaissez cette histoire de la Bible où le petit Samuel, le prophète qui est dans le temple, et c'est le Seigneur qui l'appelle dans la nuit, et le prêtre Élie, qui est présent aussi, il donne ce conseil au petit Samuel. La prochaine fois, si le Seigneur t'appelle, dis-lui, « Me voici, Seigneur, parle-moi, ton serviteur écoute. Parle-moi, Seigneur, ton serviteur écoute. » Des fois, nous, on dit un peu le contraire au Seigneur, on dit, « Écoute, Seigneur, ton serviteur parle. » Parce qu'on est toujours en train de parler. La méditation, c'est vraiment ça. Écoutez ce que dit le Seigneur. Comment nous parle le Seigneur? De manière bien différente. Écoutons la définition de la méditation du catéchisme. C'est en 2705. La méditation est surtout une recherche. L'esprit cherche à comprendre le pourquoi et le comment de la vie chrétienne, afin d'adhérer et de répondre à ce que le Seigneur demande. Il faut une attention difficile à discipliner. Habituellement, on cède d'un livre et les chrétiens n'en manquent pas. Les saintes écritures, l'évangile singulièrement, les saintes icônes, les textes liturgiques du jour et du temps, les écrits des pères spirituels, les ouvrages de spiritualité, le grand livre de la création et celui de l'histoire, la page de l'aujourd'hui de Dieu. Donc vous voyez déjà, c'est vraiment une définition assez large. En fait, Dieu nous parle à travers de très différentes manières. Et en fait, il est en train de nous parler toujours. À chaque moment, il nous parle. Et à nous d'écouter sa voix. Donc une première manière, comme le Seigneur nous parle, c'est bien sûr l'Écriture sainte. Donc ça, on le sait bien, on peut, pendant notre temps de prière, on peut prendre notre Bible, l'ouvrir, peut-être reprendre le texte qu'on a reçu lors de la louange, peut-être méditer déjà le texte liturgique du jour. Et méditer, ça veut dire entrer dans cette parole de Dieu. Et ça peut être par la raison, donc on peut essayer à comprendre avec notre raison qu'est-ce que ça veut dire pour moi, qu'est-ce que voilà, ça signifie, simplement réfléchir. La méditation peut se faire aussi un peu plus, non pas avec la raison, mais aussi avec notre imagination. Donc, on essaye par exemple de se mettre vraiment dans cette scène-là pour méditer l'événement. Edith Stein, elle a écrit sur cette prière, sur ces différentes formes de prière, et elle décrit la prière de méditation de manière suivante. Ici, l'imagination présente à nos yeux, sous forme d'image, les événements qui composent l'histoire de notre salut, et elle cherche à s'en nourrir par tous ses sens. Et elle donne l'exemple du mystère de la naissance de Jésus, et elle dit: l'imagination de l'homme l'emporte dans la grotte de Bethléem, lui montre l'enfant dans la crèche, les parents, les bergers et les rois. Donc on peut méditer comment commencer la grotte, commencer les faces de berger, comment commencer Marie, Joseph, comment voilà. On peut imaginer toute cette image, mais après. Aussi, avec la raison, on peut réfléchir. La raison, elle écrit, mais sur l'immensité de la miséricorde divine, la sensibilité est submergée d'amour et de reconnaissance. La volonté prend la résolution de se rendre plus digne de l'amour divin. Ainsi, la prière de méditation prend en compte toutes les forces de l'âme, et pour peu qu'elle s'exerce avec fidélité et constance, elle est à même de transformer petit à petit l'homme tout entier. Donc si on médite vraiment les paroles de Dieu, ça, en fait, ça touche notre affectivité et aussi notre volonté. Méditer, ça veut dire avec toutes les capacités de notre âme, avec notre raison, avec notre imagination, on essaye de entrer dans la parole de Dieu, mais pour comprendre mieux. Et si on a mieux compris, et si on s'est laissé toucher par ce message, avec notre volonté, on trouve aussi des décisions pour s'approcher à Dieu. Voilà, le but de la prière, de la méditation, c'est pas seulement écouter la parole de Dieu, la mieux comprendre, mais aussi faire ce qu'il dit. Finalement, le but, c'est de mieux aimer Dieu. Bon, après cette carrefour-là, vous allez dans des petits groupes de partage. Et finalement, c'est un peu ça ce que vous allez faire. Vous allez partager comment vous allez ici et qu'est-ce qui vous a touché jusqu'à maintenant. Peut-être une parole dans une homélie ou dans un enseignement, ou peut-être un chant, peut-être un temps de prière. Et en fait, vous partagez ce que Dieu vous vient de dire. Et c'est comme une méditation tous ensemble. On partage ce qu'on vient d'écouter de Dieu. Et dans ces groupes de partage, ça nous efforce aussi à réfléchir, en fait, qu'est-ce que le Seigneur m'a dit. Voilà, ça nous pousse à cette méditation intérieure. Donc ce qui est important, c'est parmi ces livres, à travers Dieu nous parle, le catéchisme compte aussi non seulement l'écriture sainte ou les écrits des saints, mais aussi le livre de la création et celui de l'histoire, la page de l'aujourd'hui de Dieu. Ça veut dire que Dieu nous parle pas seulement à travers de la Bible ou avec des écrits des saints, mais aussi à travers des événements, à travers tous les événements qu'on rencontre chaque jour, des rencontres avec d'autres personnes, Tout peut nous parler de Dieu. Et plus on avance dans ce chemin de prière, plus on est ouvert à écouter le Seigneur aussi dans ces rencontres-là. Donc si pendant un temps de prière, on réfléchit sur sa journée et on réfléchit qu'est-ce que j'ai vécu aujourd'hui, à qui est-ce que j'ai rencontré, qu'est-ce que cette personne m'a dit, qu'est-ce que ça veut dire pour ma vie. En fait, ce n'est pas nécessairement des distractions dans la prière. La distraction, c'est seulement si on est en train de rêver, hein, et en oubliant Dieu. Mais si on réfléchit dans la lumière de Dieu à ce qu'on vient de vivre, ou bien au, ce qui est devant nous, et voilà, dans la lumière de Dieu, on essaie de comprendre, Seigneur, qu'est-ce que tu veux dans cette situation-là, comment tu veux que je me décide, quelle est ta volonté. Une prière comme ça, finalement, c'est une prière de méditation. Et je pense que dans une prière normale de chaque jour, dans un temps de prière, surtout si on est dans une vie active, c'est normal qu'une partie de notre prière soit ainsi une prière de méditation. Voilà, et maintenant je vais encore parler de la troisième forme de la prière, la prière intérieure ou bien l'oraison ou la prière contemplative. Qu'est-ce que c'est? Donc, contemplatif, ça vient du mot latin contemplari, et ça veut dire regarder, hein, seulement regarder. Voilà. Le catéchisme dit cette prière intérieure ou cette prière contemplative, c'est le temps fort par excellence de la prière. Saint François de Sales nomme la prière intérieure aussi le colloque des silences. Les yeux parlent aux yeux et le cœur au cœur. Et nul n'entend ce qui se dit que les amants sacrés qui parlent. Donc, l'essentiel dans cette prière contemplative, c'est ce regard. C'est simplement se savoir en présence de Dieu, simplement d'être en sa lumière. Dans la prière contemplative, on peut encore méditer, mais l'essentiel, c'est le simple regard fixé sur le Seigneur. Le catéchisme dit en 2715, « La contemplation, c'est un regard de foi sur Jésus. Je l'avise et il m'avise. » Et normalement, la prière vocale et la méditation, ça peut être comme un chemin vers la prière contemplative. Parce que c'est un peu comme dans une rencontre avec un ami humain. Normalement, si on se rencontre, une rencontre humaine, comment ça se fait? On se rencontre, on dit bonjour, on parle un peu, on échange les nouvelles. Voilà, on entre peut-être dans des questions, on réfléchit ensemble. Mais après, si on a parlé tout ce qu'il fallait parler, bon, on n'a plus rien à dire et on se réjouit simplement d'être ensemble. Dans une relation amoureuse, voilà, peut-être on s'embrasse. Mais en fait, et ce chemin-là, dans une rencontre humaine, c'est un peu aussi le chemin dans les rencontres avec Dieu, dans le temps de prière. Au début, on se rend compte que Dieu, il est là, on le salue. Et après, on parle un peu de toutes les nouvelles, on réfléchit ensemble sur des questions, c'est la prière de méditation. Il y a un moment où, on a assez parlé. On a déjà tout demandé, ce qu'on avait à demander. On a dit merci pour tout ce qui était bien. On a réfléchi. Et maintenant, on a fini. Et il y en a beaucoup qui disent, maintenant j'ai prié, j'ai terminé, je peux m'en aller. Mais en fait, c'est maintenant que peut commencer une autre forme de prière. Et c'est justement le temps de prière contemplatif, c'est-à-dire on n'a plus rien à dire, mais simplement on reste dans la présence de Dieu et on se réjouit simplement d'être avec Dieu. Et ça, c'est une dimension et on va y entrer seulement si on a compris que voilà, c'est Dieu qui veut premièrement être en notre présence, que c'est lui notre ami qui se réjouit d'être avec nous et il nous invite à cette communion d'amour. Edith Stein, donc, elle dit normalement, c'est par la prière vocale et par la méditation qu'on entre dans une prière contemplative. Mais en fait, Dieu, peut donner ça aussi comme une grâce. Que nous, on voilà, on n'a même pas cherché ça, mais on va à la prière et d'un coup, on sent, on est comme saisi d'une présence de Dieu. Et voilà, on n'a pas envie de faire d'autre chose que d'être en sa présence. En fait, une prière contemplative comme ça, c'est vraiment un don de Dieu. Nous, on ne peut pas faire ça. Hein. On peut la désirer, on peut la demander, mais voilà, que toute notre... Nos pensées se calment et on arrive vraiment à entrer dans une prière de silence comme ça. C'est seulement voilà, son cadeau. Pour prendre une image, on peut dire que la prière vocale et la méditation consiste à collecter du combustible et à s'exposer au feu de l'Esprit-Saint. Et l'étincelle qui embrase le cœur et le plonge dans la prière intérieure demeure pourtant don de la grâce divine. La prière humaine ne peut l'obtenir de force, elle ne peut que la demander. Là aussi, c'est le catéchisme qui nous dit « L'oraison, c'est un don, une grâce, qui ne peut être accueillie que dans l'humilité et la pauvreté. » C'est le catéchisme 2713. « L'oraison est un don, une grâce, qui ne peut être accueillie que dans l'humilité et la pauvreté. » Et en fait, c'est que nous, on peut aussi expérimenter. Je pense que nous tous qui essayons de prier, on fait l'expérience qu'il y a des temps de prière où, voilà, tout est comme donné. C'est facile de prier, c'est facile. Dieu est là, on peut comme toucher sa présence, on peut lui parler. Et le temps passe très vite, on ne se rend même pas compte. Et il y a aussi d'autres expériences que... Déjà, on n'a pas envie de prier, mais on y va quand même. Et après, on pense à 10 000 choses différentes. On n'arrive pas à se recueillir. Voilà, on est toujours distrait et ça nous semble être... On a déjà prié beaucoup et on regarde l'heure. Et, oh, j'étais seulement là 5 minutes. Encore, il me reste encore 25 minutes. Donc, le temps passe très lent. Je crois que nous, on peut expérimenter cet échange ou cette différente expérience. Une fois, c'est comme donné, l'autre fois, c'est très dur. Et je crois que le Seigneur, il fait exprès pour qu'on puisse comprendre une chose, c'est que la prière, ce n'est pas nous qu'on peut la faire, c'est lui qui le donne. On peut la désirer, on peut la désirer, la demander. Mais après, c'est lui qui doit nous donner la grâce aussi. Et des fois, le Seigneur fait nous sentir notre faiblesse, notre pauvreté, pour que nous, on reste bien conscients que ça vient de lui et on reste dans l'humilité. Voilà, il ne faut pas non plus se décourager si on n'arrive pas à entrer dans une prière de silence comme ça. Parce qu'en fait, et moi, je crois que c'est très important. La perfection de la prière, en quoi consiste-t-elle? Ce n'est pas des états très sublimes d'une prière contemplative. Ce n'est pas des sentiments très intenses de l'amour de Dieu. Ce n'est pas ça, la perfection de la prière. Le catéchisme 2712 dit « La sainteté ne réside pas dans les sentiments sublimes de l'amour, mais dans une offrande de soi humble et pauvre à la volonté aimante du Père. La sainteté ne réside pas dans les sentiments sublimes de l'amour, mais dans une offrande de soi humble et pauvre à la volonté du Père. » Voilà, et donc la prière parfaite, donc ce n'est pas la prière contemplative, silencieuse, parfaite, mais en fait c'est ça, c'est l'offrande de soi-même à Dieu, comme je suis maintenant et comme je suis capable de prier maintenant. Il y a une sœur allemande, elle s'appelle Julita Ritz, elle n'est pas très connue en France, je crois. Maintenant, c'est son procès de béatification qui a été ouvert. Et lui, elle a noté beaucoup de colloques avec Jésus. Et une fois, elle s'est plaint parce qu'elle n'est pas contente avec sa prière et elle n'arrive pas à se recueillir, elle est toujours distraite. Et voilà. elle se plaint, elle dit, Seigneur, pourquoi j'arrive pas plus à prier et, pourquoi je ne suis pas capable de prier plus et de prier mieux? Et Jésus lui répond, ne demande pas toujours ce que je fais de travers, je veux que tu m'aimes tel que tu es maintenant. Donc c'est ça le désir du Seigneur, pas qu'on ait déjà des prions parfaits, mais qu'on aime comme on est maintenant, et qu'on aime dans la prière, qu'on prie comme on peut prier maintenant, qu'on se donne tout entier, avec toute notre, aussi avec toute notre pauvreté et faiblesse à lui. Bien sûr, c'est normal qu'on ait le désir d'avancer dans la prière, d'entrer toujours plus aussi dans une prière profonde, aussi dans une prière contemplative, dans une prière vraiment d'être profondément uni avec lui. Mais finalement, ça reste le don de Dieu. Saint Irénée, il disait, ce n'est pas de ses propres forces que l'homme verra Dieu, mais parce que c'est la volonté de Dieu, les hommes le verront quand il voudra et comme il le voudra. Donc, comment le Seigneur nous conduit sur notre chemin de prière, c'est vraiment lui seul qui connaît les temps, qui connaît le rythme. Nous, on peut lui dire notre désir, et c'est sûr que quand lui, il voit le désir de notre cœur, il va aussi nous guider sur notre chemin de prière. Voilà. C'est la fin de notre première partie du Carrefour. Merci pour votre attention.
1: Merci beaucoup, mon père. Donc maintenant, on va passer à la deuxième partie donc, de ce parcours, qui est le groupe de partage. Donc voilà, vous avez repéré qu'on a tous des superbes gilets rouges, myrtilles, je devrais dire plutôt. Et donc, oui, pardon. Ah pardon, oui, j'ai oublié. Est-ce qu'il y a des personnes qui auraient des questions à poser au père sur un point à éclaircir ou quelque chose comme ça? Voilà, oui.
2: Mais en résumé, la prière contemplative ou l'oraison est peut-être un plus, une gratification spirituelle, mais pas un passage nécessaire, un passage qu'on devrait intégrer dans une prière quotidienne.
0: En fait, c'est justement ce que disent les maîtres spirituels comme Jean de la Croix. Il dit que c'est une forme de prière qui est donnée, mais peut-être pas à tous, mais ce n'est même pas nécessaire pour tous qu'ils reçoivent cette forme de prière, parce que la sainteté, ça ne réside pas dans cette forme de prière. Donc c'est comme ça. Et c'est pourquoi j'ai dit au début, c'est important de se laisser guider par l'Esprit Saint. Si notre désir, c'est plutôt de parler avec Dieu dans cette prière vocale, c'est très bien, on parle comme ça. Et peut-être pour nous, dans ce cas-là, c'est la prière parfaite pour nous. Et c'est ça qui va nous aider à avancer sur notre chemin avec le Seigneur. Si nous, on a ce désir dans le cœur de réfléchir sur la parole de Dieu, de réfléchir sur des écrits des saints, donc si l'Esprit Saint met ce désir de méditation dans notre cœur, on prie comme ça. Et pour nous, dans ce cas-là, c'est la meilleure prière qu'on peut avoir. Et si par contre, on sent ce désir de ne plus rien dire et de ne pas non plus réfléchir beaucoup d'un texte de la Bible, mais simplement être dans la présence de Dieu. Donc si on sent ce désir de la prière contemplative, il faut se laisser guider aussi et prière de cette manière. Et comme ça sera la prière parfaite pour nous. Donc il ne faut pas faire non plus le danger de croire la prière doit être comme ça ou comme ça. Une fois qu'une personne m'a dit, dans la prière, j'ai toujours envie de simplement d'être en présence du Seigneur, mais je ne lis plus la Bible et j'ai une mauvaise conscience, il faut que je reprenne la Bible. Et il venait même confesser ça comme un péché. Mais en fait, ce n'est pas un péché, hein, si on ne lit plus la Bible dans le temps de prière. Si on a ce désir de prier de cette manière contemplative, on peut avoir l'impression de ne plus prier, hein, parce qu'on ne fait rien. Mais en fait, ce n'est pas rien faire, mais c'est C'est une prière qui contient tout en soi, qui peut être une prière très, très profonde aussi. Voilà, c'est à peu près clair. D'ailleurs, pardon pour mon accent allemand, hein, j'espère que vous avez tout compris quand même. Voilà, ça fait longtemps que je n'ai pas parlé en français en fait. Il y a d'autres questions ?
1: Du coup, oui, moi je voulais vous demander pour la méditation, je n'ai pas compris vraiment le rôle de l'imagination.
0: Voilà, le rôle de l'imagination. En fait, l'imagination peut nous aider à comprendre plus profondément la parole de Dieu. Je prends un exemple. Prenons de cette histoire de la femme adultère. Donc, c'est les pharisiens qui amènent cette femme, qui la jettent par terre et qui disent à Jésus, voilà, cette femme adultère, elle a été prise voilà, en pleine action. Et Seigneur, qu'est-ce que tu dis ? Et donc Jésus, il dit à la fin, d'abord il dit celui qui est sans péché, qu'il jette le premier pierre. Et à la fin, il dit personne t'a jugé, moi non plus, je te ne juge pas, va et ne pêche plus. Donc c'est très court cette partie de l'évangile et on peut en réfléchir avec la raison. Qu'est-ce que ça veut dire ? Mais en fait, si on prend l'imagination, ça peut aller beaucoup plus loin. Par exemple, on peut imaginer. La face et le regard de cette femme-là, tu vois, ses peurs dans son visage. Et on peut aussi, par exemple, s'imaginer le regard de Jésus sur cette femme. Imagine-toi comment Jésus a regardé sur cette femme. Essaye de t'imaginer ce regard miséricordieux, plein de miséricorde. Et après, tu peux méditer comme ce regard miséricordieux. Ça repose aussi sur toi-même. C'est le même regard de miséricorde. Et donc, à travers cette méditation, avec cette prière, avec l'imagination, tu vas être saisi, peut-être beaucoup plus profondément, et touché dans ton cœur beaucoup plus profondément que si tu aurais seulement, avec ta raison, réfléchi sur ce texte. C'est à peu près clair ? Oui, merci.
3: En fait, je pensais, peut-être que c'est bête, hein, mais je pensais que prier, c'est avoir une relation d'amour avec Dieu, mais aussi par rapport à nos relations avec les autres. Pour m'expliquer, je prends une relation, par exemple, une mère de famille qui fait un repas et qui le fait avec amour, donc, parce qu'elle aime Dieu, donc effectivement, elle aime sa famille, mais elle aime Dieu aussi, donc elle fait de son mieux, même si elle est nulle, hein, quel que soit, par exemple, imaginons qu'elle soit nulle, et qu'elle le fait de tout son cœur, parce qu'elle aime, par exemple, son mari, ses enfants et tout, ben, moi, comme c'était une relation d'amour, parce qu'elle le fait pour qu'il soit, bon, qu'il mange, mais pour qu'il soit heureux, puisqu'elle va faire un bon repas et tout, mais je pensais aussi que ça pouvait aussi être, dans la vie de tous les jours, une prière, vu que c'était une relation d'amour qu'on a avec Dieu et avec les autres, mais non.
0: En fait, maintenant, tu as pris un exemple que je voulais dire dans la troisième partie de Carrefour, comment prolonger sa prière dans toute la journée. Ça, c'est un très bon exemple pour ça. Maintenant, je me suis réduit seulement au temps de prière explicite. Mais ce que tu viens de dire, c'est une très bonne façon de continuer la prière même. Et je dirais, comme tu le dis, c'est une forme de prier sans cesse, de prier toujours, de faire tout ce qu'on fait dans l'amour. Voilà, dans l'amour pour Dieu et dans l'amour pour les autres. Très bien, merci beaucoup.

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2: Je vous aime, oh mon Dieu, et mon seul désir est de vous aimer.
3: Le règne de Dieu est au milieu de vous. Luc 17, 21.

Frères et sœurs, en cette fête de Saint-Vincent de Paul, il nous est bon d'entendre encore une fois Jésus lui-même nous annoncer la bonne nouvelle du salut qu'il est venu accomplir. À sa suite, j'ai refermé le livre. Je ne me suis pas assis. Vous, vous êtes assis. Et vous avez sans doute les yeux fixés sur moi. Mais je voudrais vous inviter à les fixer sur le portrait qui se trouve sur la colonne, sur ce portrait de Saint-Vincent de Paul. C'est lui que nous voulons honorer tout particulièrement aujourd'hui. C'est une très belle figure de prêtre, rayonnante de charité, que nous vous invitons, nous, religieux de Saint-Vincent de Paul, à célébrer en ce jour. Monsieur Vincent, comme on l'appelait en son temps. Après Jésus, et aujourd'hui encore, par les sacrements chrétiens, aujourd'hui comme à Nazareth, la parole de l'Écriture que nous venons d'entendre s'accomplit à nos yeux. Elle s'est accomplie aux yeux de tous les contemporains de M. Vincent. Me permet un petit rappel de sa vie. Il est né dans une famille de pauvres laboureurs landais le 24 avril 1581 à Pouilly, près de Dax. La vie était rude dans ces terres sablonneuses. Comme il le dira plus tard, on ne mangeait que du millet en bouillie ou en galette. Ordonné prêtre à l'âge de 19 ans, sans trop de préparation théologique, il exerça d'abord un ministère paroissial à Paris avant de devenir aumônier de la famille de Gondi. En janvier 1617, il traverse une grave crise spirituelle et vit dans le désenchantement. C'est alors que deux événements vont le bousculer, redonner sens à sa vie et à sa mission de prêtre. Appelé auprès d'un mourant, celui-ci lui fait une confession publique et générale. Alors le lendemain, Vincent lance un appel à la confession au cours d'un sermon dans la paroisse de Folleville. Appel auquel les villageois vont répondre massivement. Il prend alors conscience de la vanité de sa vie de prêtre telle qu'il l'a vécue jusque-là. Une autre fois, il rencontre un malade vivant dans une situation misérable, extrême. Pris de compassion, il lui porte secours. Il réalise alors qu'on ne peut évangéliser les pauvres qu'en les secourant et que les laïcs ont un rôle capital à jouer dans cette mission. Avant d'annoncer Jésus, ou plus exactement, en prenant soin des pauvres, c'est ainsi que M. Vincent montre comment on peut évangéliser. En recherchant une place parmi les grands, il avait laissé à l'abandon tous les pauvres gens des campagnes qui n'ont personne pour leur apporter le Christ. Il décide alors d'évangéliser les paysans de Châtillon dans la région lyonnaise. C'est avec l'aide de Louise de Marillac qu'il va fonder la Compagnie des Filles de la Charité, les Sœurs de Saint-Vincent de Paul, comme on les appelle également. Il est mort à Paris le 27 septembre 1660.
Il a été proclamé patron de toutes les œuvres charitables catholiques par le pape Léon XIII en 1885. J'ai sans doute oublié, en voulant citer toutes les personnes qui se réclament de la spiritualité de Saint Vincent de Paul, beaucoup, beaucoup de mouvements, de groupements, de personnes qui veulent, à son exemple, prendre soin des petits, des pauvres. Poussé par un amour passionné pour le Christ, il nous révèle ce qu'est en vérité la charité chrétienne. Il s'agit d'aller au-devant de toutes les formes de pauvreté, de misère, pour les secourir. Au milieu des enfants abandonnés, des galériens, des prêtres, de la reine de France elle-même, on retrouve toujours le même homme, animé par le désir de faire toujours davantage, d'aller au cœur de la misère, pas seulement la misère matérielle, sous le visage de tout être souffrant. Monsieur Vincent reconnaît les traits de son Seigneur et Maître. Ce que vous ferez au plus petit d'entre les miens, c'est à moi que vous le ferez. Il disait des pauvres qu'ils sont nos seigneurs et nos maîtres, et que nous sommes indignes de leur rendre nos petits services. Frères et sœurs, la vie et l'œuvre de Saint Vincent nous rappellent que tous les hommes, sans exception, appartiennent à la même espèce. Dès le premier souffle de vie, ils jouissent de la même dignité. Ils sont appelés à la même destinée, le bonheur éternel. En face du Seigneur, présent au Saint-Sacrement, Saint Vincent posait cette question aux chrétiens de son temps. Elle reste toujours d'actualité. Ne ressentez-vous pas ce feu divin brûler dans votre poitrine? Et quand vous avez reçu le corps adorable de Jésus-Christ dans la communion? Une personne qui a bien communié fait tout bien. Par toute sa vie, Saint Vincent nous invite à une cohérence rigoureuse, à ne pas être des chrétiens de façade, des chrétiens de peinture. Être chrétien et voir son frère, sa sœur affligé, sans pleurer avec eux, sans être malade avec eux, c'est être sans charité. C'est être chrétien en peinture, c'est n'avoir point d'humanité, c'est être pire que les bêtes. Chacun de nous doit tendre à se conformer à notre Seigneur, à s'éloigner des maximes du monde, à se lier d'affection et de pratiques auxquelles le Fils de Dieu lui-même a voulu se lier, lui qui s'est fait homme, afin que nous soyons non seulement sauvés, mais sauveurs avec lui. Prions en ce jour pour celles et ceux qui sont blessés par la vie et pour celles et ceux qui, à l'image de Saint Vincent, à la suite du Christ, savent retrousser leurs manches pour soulager les éprouvés de toutes sortes. Pour conclure, je reprends ces mots, ces paroles de Saint Vincent de Paul, cette belle prière. Mon Dieu, je vous donne mon cœur tel qu'il est. J'adore pour votre amour les décrets de votre paternelle providence. Je déteste ce qui pourrait me

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2: Des hauteurs, le Seigneur tend la main pour me saisir. Il me retire du gouffre des eaux. Psaume 17, 17.

0: On va vivre une grande soirée parce que vous savez pourquoi on va vivre une grande soirée? Parce que Dieu est grand et que Dieu fait pas des petites choses, Dieu fait que des grandes choses. C'est dans ta tête que tu crois que Dieu fait des petites bénédictions, des petites grâces, des petites ou une petite prière, une petite grâce. Non! Dieu fait des grandes choses. Okay, il y aurait Louis de Funès, il dirait là, là, là, là. Des grandes choses. Dieu fait toujours des grandes choses parce qu'il est grand. Moi, je suis grand, je peux pas faire un petit truc. Je fais des grandes choses, moi aussi. Non, mais pas. Non, vous avez de la chance, vous avez de la chance d'être grand, vous avez qu'à être grand, vous verrez bien, vous. Vous avez toutes les mauvaises odeurs qui montent dans les bus. Dieu fait des grandes choses dans notre cœur, dans notre petitesse. Ce verset, pour moi, de Corinthiens 12, c'est le secret de saint Paul. Et si vous devez vraiment retenir un verset, parce qu'on a tous l'expérience de la faiblesse. Amen ou pas amen?
1: Oui.
0: On a tous l'expérience des situations angoissantes, de la peur, de la jalousie, de notre péché. De avancer au large nous fait peur, de toute façon. Quand, le thème même de ce week-end, c'est avance au large, jette les va en eau profonde. Moi, je sais presque pas nager, donc allons au bout d'eau profonde. Pouf. Non, mais je sais quand même nager. J'habite à Toulon, quand même. Non, mais t'es pas besoin d'aller. Mais ça fait peur d'aller dans l'inconnu. C'est facile, même pour nous prêtres, d'aller dans un ministère plus loin, d'aller. Moi, chaque prédication me fout la trouille. Et j'ai compris que quand j'ai peur, alors je suis fort. Paul dit, j'accepte de grand cœur les situations angoissantes, etc. Ah, il avait cette écharpe dans la chair, vous connaissez 2 Corinthiens 12? Non. 2 Corinthiens 12, répète. C'est dans votre Bible, hein, au cas où vous ne sauriez pas. C'est l'histoire de Paul qui se convertit, qui est zélé pour annoncer la parole de Dieu. Je fais bref parce que c'est pas le sens de la prédication de ce soir. Et puis tout d'un coup, il a cette écharpe dans la chair. Toujours cette opposition entre le Saint-Esprit, l'Esprit ressuscité en lui, qui est virulent, qui est un tournoiement de Saint-Esprit qui va apporter l'évangile au monde entier. Et puis il a dans sa chair une écharpe, un truc. Il dit un ange de Satan chargé de me gifler. On sait pas ce que c'est. Mais chacun d'entre nous, on a une écharpe dans notre chair sur laquelle Satan vient appuyer. Aïe! T'as déjà eu des échardes? Quand t'appuies dessus, ça fait du bien? Ok, on est bien d'accord. Donc, Satan sait exactement où est-ce qu'il doit appuyer en toi. Ça peut être dans le cœur, tes sentiments, ta jalousie, ça peut être tes pensées, ça peut être n'importe quoi, ça peut être l'imaginaire sur l'extérieur. N'importe quoi pour que tu perdes ta paix, n'importe quoi pour te déstabiliser. Quelque chose qui devait discréditer Paul à ses propres yeux pour apporter ce message de l'évangile. Et donc il va proclamer, supplier Dieu par trois fois. Il a supplié Dieu de lui enlever cette écharde dans la chair. Il est tout puissant, il peut guérir cette fragilité. Et on se rêve tous

0: Vous allez me contredire si c'est pas vrai, mais on se rêve tous d'être des super chrétiens quand même. C'est quoi un super chrétien? Un mec qui n'a aucun problème pour aimer celui qui est détestable. Un mec, c'est un superman. Un mec qui est généreux sans jamais compter. Un mec qui ne commet pas de péché. Un mec qui est saint. Un mec qui ne voit que le bien. Un mec qui... super chrétien. Mais c'est normal de le désirer, c'est ce à quoi on est destiné. Mais quand, après, à la fin des temps, quand nous serons ressuscités. Mais en attendant, Dieu lui dit à Paul, vous connaissez? Voilà. Mais vous connaissez la Bible. Ma grâce te suffit. Ma puissance prend toute sa mesure dans ta faiblesse. Ma puissance prend toute sa mesure dans ta faiblesse. On parle de puissance, pas de petite bénédiction, mais de puissance. Et Jésus dit, quand il parle de l'Esprit Saint, vous recevrez une puissance. Eh, réveillez-vous les chéris, vous recevrez une
1: puissance.
0: C'est votre promesse. C'est la promesse que Jésus nous a faite. Et il reprend une promesse qui est dans l'Ancien Testament. Il reprend la promesse en Ézéchiel 37. Il reprend la promesse en Ézéchiel 36. Il reprend la promesse en Ézéchiel 47 avec ce fleuve qui apporte la guérison. Jésus dit que la promesse contenue en Ézéchiel est bien avant. L'Esprit du Seigneur est sur moi, donc en Isaïe, on a vu tout à l'heure. Tout ça, Jésus le prend pour lui et il dit que c'est accompli en lui et il le promet à nous. Aux apôtres, il dit, vous recevrez une force, une puissance, celle de l'Esprit Saint, alors vous serez mes témoins jusqu'aux extrémités de la terre. Des fois, l'Église, on veut être témoin sans la puissance. Eh bien, c'est du blabla. Et le blabla, c'est caca. C'était juste pour la rime. Pas d'une grande valeur théologique. Non, ne le marque pas, s'il te plaît. Non, mais... t'as la journaliste de Midi Libéré, ou je sais pas quel est votre journal, là, qui dit « Le père dit, à ce moment-là, le blabla, c'est du caca. » Cette phrase a changé ma vie pour l'éternité. Il n'y a pas d'air dans l'Église qui ne puisse être inscrit dans le ministère du Saint-Esprit. Paul en parle en disant « Si le ministère de la loi était déjà glorieux, mais combien plus le ministère de l'Esprit, alors le sera-t-il » Dieu promet l'Esprit Saint à son Église pour que nous puissions, son épouse, nous, l'Église, continuer l'œuvre du Saint-Esprit, son œuvre à lui par la puissance du Saint-Esprit. Jésus lui-même a reçu le Saint-Esprit. Jésus a été baptisé dans le Saint-Esprit, c'est quand même fou. Au Jourdain, alors qu'il posait le signe de franchir les eaux, de sa mort et sa résurrection, en étant englouti dans les eaux du Jourdain et en se relevant, c'est un signe prophétique qui annonce sa mort et sa résurrection. Et après, le Saint-Esprit, le ciel se déchire et l'Esprit Saint vient sur lui. Qu'est-ce que dit le Père à ce moment-là? Celui-ci est mon Fils bien-aimé, en qui j'ai mis tout mon amour, en qui j'ai toute ma joie, ou celui-ci est mon Fils bien-aimé. Écoutez-le. Donc quand il y a l'Esprit Saint, il y a la puissance, il y a la révélation de la Trinité entière. Et puis après, il y a la force pour le mener au combat, et dans au désert, il va être tenté 40 jours, et il va être victorieux. Et puis après, l'Esprit Saint le conduit à Nazareth, dans la synagogue, et il prend le livre et il va lire le rouleau d'Isaïe. L'Esprit du Seigneur est sur moi parce que le Seigneur m'a consacré par l'onction. Il m'a envoyé porter la bonne nouvelle aux pauvres, annoncer, bon, etc. J'arrive jamais à retenir la suite. L'Esprit du Seigneur est sur moi. Et vous savez quoi? Toutes les paroles qui sont dites par Jésus sont valables pour nous. Et j'aime tellement dire ça pour moi. L'Esprit du Seigneur est sur moi parce qu'il m'a consacré par l'onction. Avez-vous été consacré par l'onction? Quand? On n'a pas besoin de cette soirée alors? Le flottement. Mais si, on a besoin de cette soirée. Mais oui, au baptême, vous avez été consacré par l'onction de Dieu. Bien sûr, vous avez été saint-crémé. Je ne sais pas si ça se dit, hein, mais... on a mis du Saint-Crème sur votre tête. Et c'est une huile très particulière, consacrée par l'évêque pour que l'Esprit Saint rentre dans votre âme et imprime un sceau, un caractère divin. Vous l'avez reçu au baptême, vous l'avez reçu à la confirmation, et nous les prêtres, on l'a reçu à l'ordre en plus. Et les évêques, il n'est plus là l'évêque? Non, il n'est plus là. Même, non. Quand tu es évêque, on te met de l'huile sur la tête. Bon, bref, c'est le seul intérêt d'être évêque. Moi, je voudrais qu'on me verse une bouteille entière. Ça sentirait bon. L'Esprit Saint nous est promis. Alors, on va voir un peu ce Saint-Esprit, parce que du coup, si on vit notre vie chrétienne en dehors de ce Saint-Esprit, d'abord, est-ce que c'est possible ? Un jour, quelqu'un me dit, mon père, moi, je suis allergique au Saint-Esprit. Je lui dis, I wait well, hein, goodbye. Si t'es allergique au Saint-Esprit, t'es foutu. En vérité, elle était allergique au côté charismatique de son pauvre vicaire qu'elle avait en face. Ok. C'est-à-dire moi. Elle espérait me provoquer. Moi, je lui ai juste dit, fais gaffe, hein. Si t'es allergique au Saint-Esprit, tu es allergique à la puissance de salut, tu es allergique à ce qui fait de toi un fils de Dieu, tu es allergique à l'amour et à la tendresse du Père qu'il répand en toi, je m'inquiéterais un tout petit peu pour si j'étais à ta place. En vérité, mais c'était un grand inconnu le Saint-Esprit, jusqu'à, peut-être pour certains d'entre vous, c'est encore un inconnu. Mais moi, c'était la barre transversale du signe de la croix, quoi. Du Père, du Fils et du Saint-Esprit. Voilà. C'est le truc qui était là. Mais dans les années 80, on vous parlait pas du Saint-Esprit. Jamais. Jusqu'à ce que je rencontre le renouveau charismatique, où là, tout d'un coup, on me dit, effusion du Saint-Esprit. Qu'est-ce que c'est? Une infusion. Moi, c'était une tisane pour moi, l'effusion. Une tisane du Saint-Esprit. Mais c'était pas loin, t'es plongé dans le Saint-Esprit. Le baptême du Saint-Esprit, vous serez baptisé dans le Saint-Esprit. Et ça a changé ma vie, j'avais 16 ans. Du jour au lendemain, waouh ! De catho, de famille catho, pratiquante et quand même croyante. Non mais croyante, c'est sûr. Mais des blatérances sur le curé, des blatérances sur la vieille qui fait chanter, des blatérances sur... des blatérances tout le temps. S'engueulant à l'aller, des blatérances en retour, je vous dis pas le catho efficace. C'est-à-dire la messe avait transformé nos vies. De dimanche en dimanche, on était de pire en pire, quoi. Donc, c'était quand même le... Mais bon, vous riez, parce que peut-être que c'est votre cas. Je vous rejoins sans doute. Mais c'est un flagrant délit d'humanité. Et dans la semaine, on priait pas tant que ça, finalement. On allait le dimanche à la messe par éducation. Puis on y croyait quand même. Et quand j'ai eu cette effusion du Saint-Esprit, quand j'ai rencontré Jésus, parce que l'effusion du Saint-Esprit, on m'a dit, ok, tu vas recevoir l'Esprit-Saint. Et vous savez quoi la première chose? Pas la peine qu'on t'impose les mains pour que tu reçoives l'Esprit-Saint. D'abord, vous êtes trop nombreux, on va pas pouvoir le faire ce soir. Imaginez, boum, boum, boum, boum, boum, boum, boum. Mais l'Esprit Saint est assez fou pour venir comme une vague vous saisir sur votre chaise. Vous faire cramer les cheveux qui vous restent. Moi, il m'a tellement cramé les cheveux que j'en ai plus. Je lui dis, tu peux en remettre? C'est quand même l'Esprit créateur, quand même. Regardez Simon d'Artigue, là, il a plein de cheveux, lui. Voilà, c'est un collègue, ex-collègue du séminaire. Bah, moi, non. Toi non plus. Mais t'es beau comme ça, hein? Ok. Quand l'Esprit Saint est venu sur moi, la première fois, j'étais dans le chapiteau, l'orateur dit, levez-vous tous, alors on se lève, mettez la main sur votre cœur, et après je sais plus ce qu'elle a dit, mais moi j'étais tellement bien, j'étais comme ça. Puis quand j'ai rouvert les yeux, l'oratrice avait repris son speech, tout le chapiteau était assis, et moi j'étais debout comme ça. Frappé du Saint-Esprit dans une espèce de quiétude statique, un repos de l'esprit statique. On n'est pas obligé de tomber dans le repos de l'esprit, on peut être comme ça sur le Saint-Esprit. J'étais bien, j'étais waouh, dans cette plénitude qui m'envahissait pour la première fois. La plénitude de l'Esprit de Dieu qui m'envahissait pour la première fois. J'étais plongé dans l'Esprit Saint, où il m'avait plongé en lui. Et puis après, il y a eu l'effusion du Saint-Esprit, on m'a imposé les mains, et là, ça a été la tornade. Parti en courant autour du chapiteau en disant « Dieu m'aime !» Et je pleurais, je riais, au sel, j'étais avec mon plateau, et je pleurais. J'étais comme un fou. Je suis revenu à la maison, j'ai invité des copines pour leur raconter, je les ai foutues en oraison pendant 3 quarts d'heure, on a prié en silence, oui Seigneur, tu es là, tout. Elles n'en pouvaient plus, elles disaient, mais qu'est-ce qu'il fait lui? C'est long 3 quarts d'heure quand tu ne sais pas prier, mais quand tu es baigné dans le Saint-Esprit, 3 quarts d'heure, ça passe comme une seconde. Et moi j'étais là, oh, je goûtais suavement, tu sais, quand tu viens juste de recevoir le Saint-Esprit, t'as un feu qui est naturel. J'allais voir les punks à 17 ans avec une crête comme ça, je leur disais, j'étais un pitbull, quoi. J'allais le voir, le gars, et je lui disais, non, t'es pas heureux, non, t'es pas heureux, non, t'es pas heureux, Dieu t'aime, Dieu t'aime. Et le mec, à la fin, au bout d'une demi-heure, il s'est mis à pleurer. Oui, il a raison. Je suis incapable de faire ça aujourd'hui, mais quand t'es frappé du Saint-Esprit, t'es comme un fou. Et quand tu vois les apôtres à la Pentecôte, ils étaient comme des fous après. Ils reçoivent le Saint-Esprit, ça fait un bruit monstre, il y a plein de gens qui arrivent, et qu'est-ce que dit l'Écriture? On croyait qu'ils étaient pleins de vin à 9h du matin. On les prenait pour des bourrés, ils ont fait la fiesta toute la nuit. En fait, le Saint-Esprit les avait remplis. Une fois, j'étais à une convention, et ça, il y avait une onction de vin nouveau. Franchement, c'est comme si vous étiez dans une cave. La chapelle entière sentait le vin. C'était avec Silouane, à nous en le fuselier. La chapelle entière sentait le vin. On tenait plus debout. Bon, c'était un sacré vacarme. Pour vous dire quoi? Juste pour vous dire que si tu veux enfermer le Saint-Esprit dans un petit truc, ça va pas marcher. Dans ce que... Ah non, pas comme ça. Hein. Ah, moi, je veux pas mourir par terre en hurlant de rire. Hein. Si! Tous ceux qui croisent les bras, là, c'est ce qui va vous arriver. Pourquoi? Parce que quand on croise les bras, Simon, fais gaffe. Non, non, assurez-vous, Dieu fait ce qu'il veut. Ce que je veux dire, c'est que parfois on enferme, en rigolant, parce qu'on enferme souvent le Saint-Esprit, ou on autorise le Saint-Esprit à très peu de choses dans notre vie. On n'autorise pas le Saint-Esprit à nous renouveler vraiment. Décroise tes bras. Et sinon il va t'arriver grave. On n'autorise pas le Saint-Esprit à nous chambouler. Or, c'est un esprit de sagesse et de révélation qui nous fait vraiment connaître Dieu. Nous, notre esprit, il est marqué par le péché, notre connaissance, elle est partielle. Même les charismes sont partiels, nos prophéties sont partielles, nous dit l'Écriture. Mais la connaissance que Dieu donne de lui-même, elle nous introduit dans une nouvelle dimension. Et le Saint-Esprit, c'est celui qui nous amène, pas dans la quatrième dimension, mais dans la nouvelle dimension. La dimension surnaturelle de notre vie humaine, celle du royaume de Dieu. Tu peux vivre sur la terre, ou tu peux vivre les réalités de ce monde, ou tu peux vivre les réalités du royaume. Et Jésus dit, est-ce qu'on est du monde? J'aurais dit la question. Est-ce que Jésus dit, vous êtes du monde? Il dit, vous êtes... Bien dressé, hein? Vous êtes dans le monde, mais vous n'êtes pas du monde. On ne vit pas selon les principes. On appartient à notre citoyenneté, celle du ciel. C'est important de se le redire. Ça veut dire que le démon, avec ses accusations, avec ses mensonges, avec ses lois, n'a pas d'autorité sur nous. Ne doit pas avoir d'emprise. Il n'y a plus d'accusation pour qui est en Christ. Nous sommes une créature nouvelle. Et Jésus le dit, on l'a dit ce matin, hein, nul ne peut entrer dans le royaume de Dieu s'il ne naît d'eau et d'esprit. Ce matin, on a vu le baptême d'eau, on pourrait dire, qui est toute l'œuvre de la croix que nous accueillons dans notre vie. La puissance de justification par la foi en ce que Jésus a accompli à la croix. C'est la puissance du salut. C'est le point de départ. Et vous comprenez que le problème, c'est quand je pense que ma vie chrétienne a pour point final ce qui en vérité doit être le point de départ. C'est quand je vis ma vie chrétienne pour être sauvé, c'est embêtant. Imaginez, t'as le point zéro et toi tu vis comme si t'étais à moins 50. Tu avances toute ta vie en espérant à la fin de ta vie, au moment avant ton dernier souffle, arriver au point salut. Enfin salut, bye bye, mais salut, je suis sauvé. Alors que ce qu'a fait la croix, c'est que ça c'était l'ancienne alliance, faire pour être sauvé. Jésus, il prend le truc, il la relève et il dit, je fais pour toi. À la croix, j'assume et je paye le prix. Et le point zéro, c'est Jésus. Et tu pars après dans le positif pour vivre un enfant de lumière. Et c'est pour ça qu'on a besoin du Saint-Esprit. Le premier baptême, c'est celui qui te sauve, qui te met au point zéro, celui de la croix, celui où il y a l'étendard du Christ qui est planté dans ton cœur et qui libère ce fleuve qui tous les jours te guérit, te transforme, te lave du péché et t'enivre de l'esprit. Vous me regardez comme ça, vous me faites peur ici là. Ça va ? Je parle français. Eh, mais la joie, c'est que il y a ce Saint-Esprit qui est notre hôte pour la sanctification, pour vivre la vie éternelle tous les jours. La vie éternelle, c'est une qualité de vie d'intimité avec Dieu. C'est pas après la mort, quand les vers m'ont bouffé. La vie éternelle, c'est maintenant. Enfin, on a dit ça à une religieuse, pas très loin d'ici, Angoulême. Ah ben, vu de Toulon, c'est pas très loin. C'était il y a quelques années, elle doit être morte, la pauvre sœur. Peut-être qu'elle n'est pas dans la vie éternelle, j'espère que si. Et elle disait, mais hors de question, la vie éternelle n'est pas déjà commencée. Je pense qu'elle n'avait jamais lu la Bible de sa vie, cette sœur. La vie éternelle est déjà commencée dès l'instant que tu es en Jésus, tu es dans la vie éternelle. Tu es dans la vie éternelle. Ouh ! C'est mon héritage. Et Paul dit que le Saint-Esprit, c'est les arts de la vie éternelle. Quand vous avez le Saint-Esprit, vous avez les arts de la vie éternelle. Les arts, c'est comme l'anticipation de toute la gloire. Parce que ce qu'on expérimente du Saint-Esprit sur cette terre, mais c'est une infime partie de Monsieur Saint-Esprit qui est infini. Puisque Dieu est infini. Et c'est déjà trop fort pour nous, parce qu'on est tellement limité que rien que quand le Saint-Esprit te touche, tu pleures, tu ris, tu n'en peux plus, tu tombes par terre et... Oh là là, est-ce que t'es fragile ? Et t'as l'impression de vivre un bonheur absolu ? Mais au ciel ! Moi j'ai mon papa qui est mort le 1er juillet, je me dis au ciel, comment il doit se la péter là-haut ? Mon papa, il doit être dans la gloire de Dieu maintenant, et je me réjouis tellement de penser à mon père dans la gloire. C'est un homme saint, un homme simple, un homme humble, et qui avait la foi, aucun complexe pour entrer au ciel. Et je me dis, waouh, il est devant la contemplation et le Saint-Esprit et sa plénitude. Paul nous dit que l'Esprit Saint est vie en raison de la justice. Redites cette phrase, oui. Il y a des sourcils qui se froncent. Faisons une phrase claire, française. L'Esprit Saint est vie en raison de la justice. C'est dans votre Bible, hein, je ne sais plus. L'Esprit Saint est vie et il est vie en raison de la justice. Donc ce matin, on a vu la justice. Je suis justice de Dieu, non ? Ok, vous avez tout oublié, vous pouvez acheter tous les CD. Hein. Je suis justice de Dieu en Jésus qui m'a justifié à la croix et qui s'est identifié à mon péché. Eh bien, l'Esprit Saint... C'est la vie de Dieu qui est répandue en moi en raison de cette œuvre de justice. L'Esprit Saint ne peut pas être vie en moi si auparavant je ne suis pas justifié. C'est ça que ça veut dire. Si tu es encore dans le complexe de ton péché et que tu ne crois pas que le Christ a justifié, et que tu ne crois pas que ce qu'il a fait à la croix a marché, et que tu es sauvé, et que tu es saint et juste dans le Christ, alors comment tu veux que l'Esprit Saint libère sa puissance en toi puisque tu ne crois pas ? L'Esprit Saint, il va être vie de Dieu, il va être vie éternelle, il va être révélation, il va être puissance, parce que tu as le point de départ qui est acquis en toi, c'est que tu es justifié, rendu juste par Jésus. Tu as une première joie, c'est celui-là, et la deuxième joie, c'est celle de l'expérimenter, le Saint-Esprit qui est vie en toi, qui tous les matins se renouvelle, tous les jours se renouvelle, et il fait ce qu'il veut. Et là, tu n'as pas dit « Amen ». Le Saint-Esprit fait ce qu'il veut dans notre vie. Et parfois, il fait des trucs que toi, tu ne veux pas. Et tu résistes. C'est pour ça que Paul dit, ne contristez pas l'Esprit-Saint. Et quand on pêche, la plupart du temps, on contriste l'Esprit-Saint. L'Esprit-Saint nous inspire un truc bien, puis il nous dit, oh non. Allez, appelle ta grand-mère. Oh non, elle va me parler pendant 3 heures. J'ai plus de grand-mère, donc je ne parlais pas de moi, hein. Appelle ta voisine, rends visite à telle vieille dame, etc. C'est peut-être pour vous les grands-mères. Vous appelez vos grands-parents les petits là ? Ouais, d'accord. vous recevrez une puissance, celle de l'Esprit-Saint, alors vous serez mes témoins. Et Paul nous dit, rendez-vous puissant dans l'Esprit-Saint et dans la vigueur de sa force. Rendez-vous puissant dans l'Esprit-Saint. C'est-à-dire que c'est quelque chose que nous devons faire nous-mêmes. Dieu a envoyé l'Esprit-Saint sur nous. Le Père et le Fils envoient leur esprit commun, l'Esprit-Saint. Mais d'ailleurs, en Dieu, est-ce que vous savez qui est l'Esprit-Saint et que fait l'Esprit-Saint et quel est l'intérêt de l'Esprit-Saint? À quoi sert le Saint-Esprit? Je trouve la phrase horrible d'ailleurs. Le Saint-Esprit, c'est le don du Père au Fils et du Fils au Père. C'est très théologique hein, ce que je dis là, mais c'est pas une théologie. Enfin, C'est le Père tout entier qui se donne au Fils. Et quand le Fils se reçoit tout entier, il devient Fils, et il se donne au Père tout entier. Le Père est Père parce que le Fils se donne, le Fils est Fils parce que le Père s'est donné à lui. Il y a une communication de l'un à l'autre. Ils ne peuvent pas être l'un sans l'autre, et ils ne peuvent pas être en dehors du don de l'un à l'autre. Théologie trinitaire très très raccourcie, mais digérez-la. Et le Saint-Esprit, ce tourbillon d'amour de l'un à l'autre. Et d'un côté, c'est très beau, on trouve ça dans la Bible, d'un côté, il y a un cri du Père. Le Saint-Esprit porte le cri du Père vers son Fils, et il dit, ce qu'il dit au baptême, « Tu es mon Fils bien-aimé, en qui j'ai mis tout mon amour, je t'aime !» Voilà ce que dit le Saint-Esprit du Père au Fils. Et que dit le Saint-Esprit du Fils au Père ? Romains 8, Abba Père, Abba Père, il crie Abba Père, si vous relisez Romains 8, c'est ce que fait l'Esprit Saint en nous, il a une activité le Saint-Esprit, que vous le vouliez ou non, que vous y pensiez ou non, le Saint-Esprit qui vit en vous a une activité, et c'est extrêmement important de libérer l'Esprit Saint, l'Esprit en personne, c'est pas du tout ça que je voulais dire, vous n'avez pas reçu, on reprend plus haut, 8, 14, tous ceux qui animent l'Esprit de Dieu, ceux-là sont fils de Dieu. Tu veux être fils de Dieu? Il faut que tu aies l'Esprit Saint. Il faut que, pas juste avoir l'Esprit Saint parce que tu l'as reçu au baptême, il faut que l'Esprit Saint t'anime. Que le principe d'animation, c'est-à-dire dans ton âme, ce soit l'Esprit Saint. Ce soit plus juste toi. À ce moment-là, tu vas devenir fils de Dieu. On ne naît pas fils de Dieu. Je me suis fait tuer la dernière fois, incendié. Oh, mais vous êtes sectaire, mon père. J'ai dit non, on ne naît pas fils de Dieu. On devient fils de Dieu par le baptême et par l'acte de foi. Mais on est potentiellement tous fils de Dieu. C'est de la prédestination. Mais je deviens effectivement fils de Dieu que quand je recouvre que j'ai la foi. Que quand je rentre en Christ. Je ne suis fils de Dieu que dans le Christ. Je suis désolé, un musulman n'est pas fils de Dieu. D'ailleurs, tu lui dis ça, il dira « Ah ! Dieu n'a pas de fils !» S'il a un fils, il a une imperfection pour un musulman. Donc non, il n'y a que nous qui avons cette folie de la croix, folie pour les païens, folie que Dieu est un fils et qu'il l'a envoyé crucifié pour nous sauver et que nous-mêmes, il nous a adoptés pour être fils de Dieu et nous sommes fils de Dieu. Et pourtant, on ne vit pas selon la folie de Dieu pour nous. Ça devrait vous exciter un peu plus. Hein. Toi, tu commences à dormir là. Hein. D'accord. La folie. Ils sont tous en train de chercher. De qui il parle? Vous en voulez aussi que je vous chambre? Attends, je vais vous chambrer. La folie de Dieu, c'est qu'il a voulu que je sois son enfant bien-aimé. Et je le suis. Eh bien, l'Esprit Saint, en Romains 8, dit « Vous n'avez pas reçu un esprit d'esclave pour retomber dans la peur, mais vous avez reçu un esprit de fils adoptif qui nous fait crier, ah ben voilà, vous savez crier, Abba Père ! Il y a un cri, il y a une extase en Dieu, il y a un cri du Père vers le Fils et un cri du Fils vers le Père. Voilà pourquoi moi, je dis, quand on ne crie pas dans une église, on n'a rien compris à la Trinité, il faut crier. Donc maintenant, les pères ici vont crier, le Seigneur soit avec vous ! Non, d'accord. Ça serait drôle. Jésus nous dit quelque chose d'extraordinaire. Quand il ressuscite, ses apôtres sont super contents. Il retrouve Rabbi Yeshua, il est là, il est revenu, il est ressuscité d'entre les morts. Ils sont témoins de cette résurrection, il est apparu à plein de gens, etc. Il a même mangé avec eux, il y a la pêche miraculeuse, jette les filets, et waouh, les filets qui arrivent de toutes les barques, etc. Bref, plein de miracles. Et puis Jésus leur annonce, padam, il faut que je vais repartir vers mon père. Ah non, tu fais pas ça, toi. On a déjà vécu la croix, ça a été super compliqué à gérer. Ah non, tu fais pas ça, là, mon gars. On te tient, on te met des chaînes aux pieds. T'es mon Jésus. Non. Et Jésus leur dit, si je ne m'en vais pas, c'est votre intérêt que je m'en aille. C'est votre intérêt que je m'en aille. Il est plus intéressant que Jésus s'en aille. Je te trouve cette phrase absolument terrible. C'est votre intérêt que je m'en aille, parce que si je m'en vais pas, vous ne recevrez pas l'Esprit Saint. C'est votre intérêt que vous receviez l'Esprit Saint. C'est votre intérêt que vous développiez une intimité avec le Saint-Esprit. C'est à votre intérêt que vous vous offriez au Saint-Esprit. C'est votre intérêt que vous commenciez à parler en langue, à libérer le Saint-Esprit dans votre vie. C'est votre intérêt. Mais ça sera quoi, mon père, prier en langue? Mon Dieu, si Jésus t'a fait ce cadeau, si le Saint-Esprit a créé le parler en langue, c'est que c'est utile. Qui parle en langue ici, mes chéris? C'est pas une honte si vous parlez pas, mais c'est juste que vous allez commencer dans un instant, c'est pour ça. Ok. Il y a de moins en moins de monde là, il n'y a plus que moi qui est en l'air. 2, 3, 4, allez, levez la main, c'est pas une honte de parler en langue non plus. Korea Bacha, allez, et 5%. Frère. Ok. Quand ils reçoivent l'Esprit Saint, les apôtres, ils prient en d'autres langues. Oh, vous savez la glossolalie, hein? Pas grand chose. C'est tellement pas grand chose que c'est ultra puissant. Mais c'est compliqué pour les sages et les intelligents. Parce que c'est aussi simple que faire areux, areux. Et on n'aime pas faire areux, areux quand on est grand, intelligent, beau, suave, subtil, comme moi, tout. À 16 ans, quand j'ai découvert le parler en langue, waouh! J'étais dans l'assemblée comme vous, puis on commence à chanter. C'était beau, je me dis, waouh, c'est quoi ça? Donc je vois, on regarde avec ma voisine, c'est quelle page? Et l'autre, elle nous dit, c'est un chant en langue. Ben oui, ça j'ai bien compris que c'était en langue, mais je sais pas si c'était en hébreu ou en... Dis oui, mais c'est quelle page? Et l'autre regarde comme un microbe, mais c'est un chant en langue. Et là, tu te rends compte que dans ta paroisse de 400 habitants, on t'a jamais parlé de le chant en langue. Et que t'as jamais lu les pages de Paul aux Corinthiens qui te parlent des charismes. Tu sais même pas qu'il existe des charismes. Et tu n'as jamais eu un quelconque intérêt sur ce truc-là. Puis tu commences à recevoir l'Esprit Saint, puis tu commences à prier en langue. Parce que tu veux toute la plénitude du Saint-Esprit. Et là, tu dis, je comprends rien à ce que je dis. Je sais que je parle, je sais que c'est à peu près un chant d'amour, quelque chose d'amoureux. Alors je suis allé voir une bonne sœur, je lui dis, ma sœur, je crois que soit je fais n'importe quoi, soit, enfin, je sais pas, je comprends rien à ce que je dis. Elle me dit, c'est normal. Ah bon? Vous vous comprenez pas non plus quand vous faites Korea Bacha, là? Non? Tu comprends pas? Celui qui prie en langue, il prie avec son cœur directement à la bouche et il adore Dieu et ça... C'est comme vous l'avez fait quand vous étiez petit, ou maman, ou papa. J'aime bien faire ça parce que c'est... ça ne m'arrivera jamais. Je m'en plains pas. Vous avez le bébé là, et qu'est-ce qu'il fait la maman devant le bébé? Gazou, gazou, gazou, gazou! Kala, kala, kala, kala, kala! Hein? Et qu'est-ce que fait le bébé? Aga, aga, aga, aga, aga, aga, aga, aga, aga. Il y a quoi? Il y a zéro phonème, zéro grammaire, zéro... un truc intelligent. Mais il y a tout le cœur qui passe et personne ne s'y trompe. Le gamin, il regarde sa mère comme ça et la mère, elle la bouffe son fils comme ça. Goule, boule, mouniou, mouniou, mouniou, mouniou, mouniou. Mouniou, mouniou, tu peux chercher dans le dictionnaire, ça n'existe pas, mouniou. C'est un diminutif de mignon, agneau, mouniou. Ça n'existe pas, c'est ton cœur qui l'a inventé. Et t'as exprimé tout ton cœur par un langage. Eh bien, l'Esprit Saint te suscite, alors, ça c'est une explication affective qu'on peut expérimenter dans notre... Mais l'Esprit Saint saisit ton cœur aussi pour t'entraîner dans ce rapport, dans ce cri d'amour, dans ce chant d'amour qui effectivement ne passe pas par la tête. L'intelligence n'agit pas. Alors elle n'aime pas au début, c'est ça qui bloque les gens. Beaucoup essayent mais n'arrivent pas parce que ils disent « je suis ridicule, je suis super ridicule quoi ». Voilà, attends, ouais. Essayez, une fois à Pentecôte l'an dernier, à ma paroisse super classique, catho, marine, j'ai fait prier en langue. C'était rigolo. Mais ils ont essayé. Et il y en a plein qui ont réussi. Je sais pas s'ils ont persévéré. Alors que tu peux dire, après, tu te peux t'éclater, tu t'entraînes dans la voiture et tu fais Korya Shadambadiaso. Moi, je suis ténor aussi dans ma voiture. Hein. Une fois, j'ai croisé un paroissien, il m'a dit ouais, je t'ai croisé en voiture, t'étais à fond. Hein, t'étais. Je me suis dit merde. Je devais prier en langue, je sais que j'allais à hier, je devais aller, je sais pas où, à la plage peut-être. Et il me dit t'étais à fond, tu chantais. J'ai dit oh là là. Oui, je devais louer le Seigneur. Un jour, dans ma voiture, j'allais à Notre-Dame-de-Vie pour être. Je faisais une année de formation et je priais en langue sur tout le trajet jusqu'à Aix-en-Provence. Et je me suis. En fait, quand vous priez en langue, vous vous cramez, vous libérez le Saint-Esprit dans votre âme. La gloire de Dieu a rempli la voiture. J'ai dû m'arrêter. J'ai commencé à pleurer. Je voyais plus rien. J'avais les larmes et tout. Je suis arrivé à Notre-Dame-de-Vie. J'avais les yeux myxomatoses. Rouge. Puis il y a les copains, ils me disent mais qu'est-ce que t'as? Ça va? Oui, mais vous pouvez pas comprendre. Je n'avais pas à leur expliquer que j'avais prié en langue et que le Saint-Esprit avait touché mon cœur et que je m'étais mis à pleurer. Bah, ça va quoi, hein, un peu de discrétion. Ou un peu de fierté quoi. L'Esprit Saint atteste à notre esprit que nous sommes enfants de Dieu. Le Saint-Esprit est un esprit de sagesse et de révélation qui révèle qui est Dieu, mais qui nous révèle nous qui nous sommes aussi. Enfant de Dieu, fils de Dieu, je sais qui je suis, on va chanter ça dans un instant, je sais qui je suis, enfin, dans un instant ou je sais pas quand. Enfant de Dieu, mais c'est le Saint-Esprit qui l'atteste à notre esprit. Nous avons besoin d'être convaincus de ça. Et le Saint-Esprit a cette capacité de conviction. Quand j'ai reçu l'effusion de l'Esprit à 16 ans, mon premier cri c'est Dieu même. C'était une expérience et une conviction en même temps. Une expérience sensible. Elle n'est pas toujours. Le Saint-Esprit après vit en nous sans pour autant être dans une extase ou dans une expérience sensible ou il l'est parfois dans des rassemblements. Mais la plupart du temps, quand le Saint-Esprit vous transforme, vous travaille, c'est une douce brise légère. Mais pour l'effusion de l'Esprit Saint, c'est le feu de Pentecôte. C'est pas pareil. C'est l'ouragan. C'est le vent. C'est une bourrasque. Et c'est un feu. Et première conséquence, le premier effet que vous avez vraiment reçu le Saint-Esprit, c'est que vous êtes sûr que vous êtes devenu enfant de Dieu. Et ça vous réjouit le cœur. Première chose, c'est pas que t'as senti, c'est pas que t'es tombé dans le repos, c'est pas que t'as ri, c'est pas que t'as pleuré, c'est pas que t'as eu les cheveux confrisés. No. C'est arrivé une fois ça. Non, pas qu'il y avait des cheveux frisés, mais que tu sens comme si on tirait les cheveux tout le temps. Si tu avais du chaud au niveau du crâne, c'est rigolo. C'est pour ça que j'ai plus de cheveux. La vérité du Saint-Esprit, la vérification du Saint-Esprit, c'est le fruit de l'Esprit qui va être libéré dans ton cœur. Le Monseigneur l'a dit ce matin tout à l'heure. La principale vérification que l'Esprit Saint te transforme, et là c'est l'action transformante de Saint-Esprit, donc la grâce qui te sanctifie, qui te transforme, c'est qu'il va libérer en toi son fruit, le fruit du Saint-Esprit qu'on a vu tout à l'heure. T'as le fruit de la chair d'un côté, alors celui-là il est terrible, c'est tout ce qu'on n'aime pas et tout ce dont on est capable. Vous connaissez les différents fruits? Le silence veut dire non. Le fruit de la chair, les chéris, c'est ce que vous menez tous parfois, non, avant que vous convertissiez. On sait bien ce que produit la chair. Fornication, impureté, débauche, idolâtrie, magie, haine, discorde, jalousie, emportement, dispute, dissension, scission, sentiment d'envie, orgie, ripaille et choses semblables. Je vous préviens, comme je l'ai déjà fait, ceux qui commettent ces fautes-là n'hériteront pas du royaume de Dieu. Ça, c'est des homélies de Paul. Quand tu te prends ça à la tête, tu repars chez toi, la queue entre tes jambes, quoi. Et Paul, il les cache. Hein, les beuveries du samedi soir entre bien mondains, là, entre les copains, etc. Là, 4h du matin, on est torché charpette alors qu'on est chrétien, bah, tu n'hériteras pas du royaume de Dieu. C'est une orgie, c'est une ripaille. Zéro mesure. Donc tu as intérêt à te mettre à genoux et dire pardon Seigneur, là j'ai un peu déconné. Et j'ai produit un fruit de la chair. Voilà, c'est ce que produit ta chair. Ta chair va produire ce genre de choses. Mais grâce à Dieu, parce que tu es sauvé et que tu as été baptisé dans l'eau et que tu as été plongé dans l'Esprit Saint, le Saint-Esprit, par sa grâce, va produire un autre fruit qui est nettement plus intéressant, le fruit de l'Esprit, grand E, et charité, joie, paix, patience, serviabilité, bonté, confiance dans les autres, douceur, maîtrise de soi. Tout ce que moi, je maîtrise 100%. Tu me crois pas? Mais tu ne me connais pas. Mais tu as raison de ne pas me croire. Mais c'est seul le Saint-Esprit. C'est intéressant parce que si tu veux y arriver par tes propres forces, tu n'y arriveras plus jamais. Seul le Saint-Esprit peut accomplir ça. L'orgueilleux veut l'accomplir par lui-même. Allez, je vais être un bon chrétien, je vais être tout doux. Donc tu as cette espèce de race chrétienne avec cette douceur douceâtre. Alors moi, ça me met dans une rage intérieure que je n'essaye de ne pas montrer. Mais si tu me parles avec une petite voix débile et douceâtre, je t'aime. D'une manière silencieuse, mais je t'aime. Non ! La douceur du Saint-Esprit, elle est pas mièvrerie non plus. Mais douceur, patience, qui sont pas naturelles chez moi, ne peuvent venir que... Bon, ça vous avez tous compris. Ne peuvent venir que du Saint-Esprit. Mais du coup, je ne désespère pas de moi. Je sais que le Saint-Esprit a la puissance de réaliser ce que je ne peux pas réaliser en moi. Le Saint-Esprit peut transformer mon âme. Le Saint-Esprit peut infuser mon âme. Mais il le fait si tous les jours je suis rempli du Saint-Esprit. Si tous les jours je me plonge dans le Saint-Esprit. Si un jour je ne me plonge pas dans le Saint-Esprit, si je ne prie pas, si je ne me mets pas sous l'influence du Saint-Esprit, qu'est-ce qui se passe? Ma chair reprend ses droits. Et elle reproduit ce qu'elle est naturellement capable de produire. Donc la jalousie, la dissension, etc. Bon, ça, après il y a des choses que tu as bloquées normalement, en tout cas les premiers. Mais j'espère. Vous voyez, on a besoin d'être plongé dans Saint-Esprit. Quand Jean-Baptiste était en prison et que il demande à ses disciples d'aller se renseigner si Jésus est le Messie que l'on attend, qu'est-ce que dit Jésus? C'était absolument pas ce que je voulais vous dire, mais c'est pas grave. Jésus dit, les aveugles voient, les boiteux marchent, les sourds entendent, etc. Très bien. Un autre passage. Quand les gens viennent à Jean-Baptiste, plutôt, et qu'ils lui disent, es-tu le Messie que nous attendons, ou devons-nous en attendre un autre? Eh bien, là, ils lui disent qu'il n'est pas le Messie. Il dit, moi, je vous baptise avec de l'eau. Mais il vient derrière moi, celui qui est plus puissant que moi, dont je ne suis pas digne de défaire la courroie de son sandale. Lui vous baptisera dans l'Esprit Saint et dans le feu. Jésus est venu pour nous sauver, mais pas que pour nous sauver, il est venu nous baptiser dans l'Esprit Saint et dans le feu. Et si je m'arrête juste au salut, en pensant que ma vie chrétienne, le but de la vie chrétienne, c'est le salut, le but de la vie chrétienne, c'est la vie éternelle. Et le point de départ, c'est le salut. Amen. Donc on va prier dans un instant, je ne sais pas combien de temps j'ai, c'est à peu près ça. Encore un quart d'heure, ou on commence à prier maintenant? Ça se termine à quelle heure? Tu peux, avec des mots, tu peux me parler? Ça c'est mieux avec des mots quand même. 22h30, on a le temps. Très bien. Je regarde si j'ai oublié des trucs. Il est l'esprit de résurrection, il est l'esprit de puissance. Les arts du royaume, je vous l'ai dit, il est la promesse de Jésus, etc. Très bien. Ok. Saint Paul dit, encore une dernière chose, priez inlassablement dans l'Esprit Saint. Soyez continuellement remplis du Saint-Esprit, priez inlassablement, priez dans l'Esprit Saint, apportez-y une inlassable vigilance, plus exactement. Priez sans cesse dans l'Esprit Saint, apportez-y une inlassable vigilance. Ça veut dire quoi prier dans l'Esprit Saint? Est-ce que je peux prier en dehors de l'Esprit Saint? Oui. Je peux prier en dehors de l'Esprit Saint. Je peux faire une œuvre purement humaine de religiosité et adresser des prières à un dieu. Je peux me planter devant une statue et allumer une bougie. Je peux y mettre mon cœur ou je peux ne pas y mettre mon cœur. Je peux prier un chapelet, ne pas y mettre mon cœur ou y mettre mon cœur. Je peux vivre la messe, ne pas y mettre mon cœur ou y mettre mon cœur. Ça dépend comment je vis les choses. La religiosité, c'est vider la chose de son contenu. Et le contenu, c'est la relation avec Dieu, c'est l'alliance, c'est être en Dieu. Je peux faire des choses, ça n'a absolument aucun intérêt de faire une chose sans la volonté de rencontrer Dieu et que Dieu me rencontre et que ça favorise cette alliance, cette unité de lui avec moi. Et le Saint-Esprit, c'est lui qui nous unit. Il est le principe d'unité entre le Père et le Fils, mais il est celui qui m'unit à Jésus. Et il est celui qui m'unit au Père, en Jésus. On comprend pourquoi quand on fait l'expérience du Saint-Esprit, quand on reçoit le Saint-Esprit, quand Jésus nous plonge dans l'Esprit-Saint, ça veut dire ça, baptiser. Baptiser, ça veut dire plonger, immerger. Quand Jésus nous plonge dans l'Esprit-Saint, eh bien on se dit quoi ? J'ai rencontré Jésus. C'est l'expérience favorable. C'est l'expérience comme ça qu'on dit, j'ai rencontré Dieu, j'ai rencontré Jésus. J'ai fait l'expérience du Saint-Esprit, ça c'est clair, mais j'ai rencontré Jésus. Parce que le Saint-Esprit, il atteste que Jésus est vraiment fils de Dieu. Et il atteste que tu es fils de Dieu. L'Esprit atteste à ton esprit que tu es enfant de Dieu, fils de Dieu. Mais tu n'es pas fils de Dieu hors Jésus. Donc c'est l'Esprit Saint tout entier te mène à Jésus et te mène au Père en Jésus. L'Esprit Saint, c'est pas... Quand tu pries l'Esprit Saint au début, quelqu'un m'a dit « Oui, mais alors si je prie l'Esprit Saint, Jésus va être jaloux. » Moi, j'ai l'habitude de prier Jésus, le Saint-Esprit, Jésus va faire la gueule. Mais t'as fumé la moquette, toi. Pas celle-là, mais celle de chez toi. C'est projeter ces trucs humains sur Dieu. Il est parfaitement un. Tu pries l'Esprit Saint, tu pries forcément, il est l'Esprit du Père et du Fils. Tu pries le Fils, tu pries le Père et l'Esprit Saint. Tu pries le Père, tu pries le Fils et l'Esprit Saint. Tu pries, dès que t'en as un en contact, t'as les deux autres qui sont là, automatiquement. Automatically, tu préfères. Et l'Esprit Saint, est fou. Là, il y a un grand suspense, hein. Il est fou de toi. Il est fou de toi. C'est un amoureux, le Saint-Esprit. En fait, j'ai découvert le Saint-Esprit il n'y a pas longtemps, au début du réveil. J'ai lu un petit bouquin d'un pasteur bénin qui s'appelait L'Onction. Je connaissais le Saint-Esprit, j'étais charismatique, j'étais issu du renouveau charismatique, etc. Bon, d'accord, ça va. Je faisais Shabbat-Abada. Mais je parlais jamais au Saint-Esprit. Je lui parlais jamais. Je parlais à Jésus, je parlais au Père. Mais je parlais jamais au Saint-Esprit. Le Saint-Esprit, je l'invoquais avant une réunion, ou le Saint-Esprit, je l'invoquais pour me consoler, ou j'utilisais le Saint-Esprit, en fait. C'était un outil. C'était un moyen. J'instrumentalisais le Saint-Esprit. Comme on le fait souvent, hein, dans nos réunions pastorales. Avant une réunion, hop, allez, prenons un petit chant à l'Esprit-Saint. Un petit chant pour une petite bénédiction, pour une petite réunion. À ma petite dame, emballée, c'est pesé. Au lieu de chercher la présence de Dieu dans le Saint-Esprit, au lieu de demander au Saint-Esprit de nous envahir, au lieu de l'adorer, au lieu de rentrer dans la nuée lumineuse, on a vu ça il n'y a pas longtemps, le peuple d'Israël a été baptisé dans la traversée de la mer, dans l'eau et dans la nuée. Il y a eu deux baptêmes pour nous aussi, on est baptisé dans l'eau et dans l'Esprit. Alléluia. Pardon, on peut le dire en hors liturgie. C'est frustrant quand même pour un chrétien de ne pas dire Alléluia. C'est tellement notre identité, notre colonne vertébrale de dire Alléluia, puisque nous sommes ressuscités. Mais la perception de notre résurrection, elle vient du Saint-Esprit aussi. Il est l'Esprit qui a ressuscité Jésus d'entre les morts, et il est l'Esprit qui ressuscite notre âme, et il est l'Esprit qui ressuscitera notre corps à la fin des temps. Il est l'Esprit qui ressuscite. Vous avez un super passage, c'est... Là, il y a eu un bug. C'est Ézéchiel 37. Ouais. Ézéchiel 37, les ossements desséchés, c'est un super passage et complètement terrifique. Non, pas terrifiant. C'est les ossements desséchés. Et j'aime ce passage parce que je le prends pour ma vie. Je prends comme Dieu qui me dit, ok, ma chair, ma nature humaine, elle est comme ces ossements desséchés. Je combats tous les jours contre ma chair, je combats tous les jours contre une humanité qui est lente à convertir et qui, jusqu'à la fin des temps, va être tête de mule et comme la vôtre, quoi, hein, en d'autres termes. Et la main de Dieu, vous savez, vous connaissez ce passage des ossements desséchés. Hein, il amène le prophète dans une vallée devant des ossements complètement secs, donc plus rien, les vautours ont tout raclé. Et la question que Dieu pose, dis-moi, ces ossements-là, vont-ils revivre ? Ça appuie sur ton problème d'espérance et de foi, là, quand même. Quand ton couple fout le camp, quand t'as plus de boulot à 50 ans, etc., ces ossements vont-ils revivre ? La situation va-t-elle changer ? Dieu va-t-il intervenir ? Devant ta jalousie congénitale, devant tous tes problèmes intérieurs, devant ta manière de penser, devant ta dépression, devant ton cœur, toujours, ça va-t-il changer ? Ta nature humaine va-t-elle revivre ? Cette mort que tu sens toujours en toi, va-t-elle devenir vie ? Ces ossements vont-ils revivre ? Et franchement, moi, j'aurais été à la place du gars, j'aurais dit, comme lui, remarque, il répond pas, vous avez remarqué, il dit, c'est toi qui sais ça. Mais j'aurais dit, mais non, tu vois bien qu'il n'y a plus que des bouts d'os. Un bout d'os, c'est juste bon pour mon chien. Ces ossements revivront-ils ? Et donc, le Seigneur dit, prophétise sur ces ossements. Parle à ces ossements. Il y a un CD là-bas, à mon stand, prophétise ta guérison. Prophétise sur les ossements. Prophétise sur ta situation. Prophétise. Mais il faut l'Esprit Saint. Puis après, donc il va prophétiser et ça va se remettre en place. Et après, il dit prophétise à l'Esprit pour que l'Esprit vienne dans ses ossements, vienne dans la vie. Il y a les ossements qui vont se remettre en place, la chair, les nerfs, tout se remet en place, la peau, mais il manque la vie. Prophétise à l'Esprit pour que l'Esprit vienne. C'est exactement ça. On peut prophétiser sur nos circonstances, on peut prophétiser sur nos familles, on peut prophétiser sur notre vie, on peut prophétiser sur notre paroisse en tant que curé. J'imagine que vous faites ça tous les jours. Et en tout cas, c'est notre travail de prophétiser et en même temps de souffler le Saint-Esprit. Parce que si c'est juste prophétiser sur la situation sans insuffler le Saint-Esprit, alors ça reste... Il manque un truc, il manque l'essentiel. Si tu prophétises sur ta vie, tu prophétises aussi à l'Esprit de venir dans ta vie. Viens des quatre vents et souffle sur moi. Viens des quatre vents et souffle sur ma vie. Viens des quatre vents et souffle sur mon ministère. Viens des quatre vents et souffle sur ce pays, sur Toulouse. Toulouse ne se réveillera que si tu fais bien les quatre vents et souffle sur Toulouse. Il y a eu un amen. Viens des quatre vents et souffle sur Toulouse. Mais tu le fais parce que l'Esprit Saint t'a toi-même réveillé. Il faut qu'il ait soufflé dans ta vie. Il faut que tu te sois devenu de la folie même de Dieu folle et fou. Ce qu'il y a de fou dans le monde, voilà ce que Dieu a choisi. Et il y a vraiment trop de sagesse du monde dans l'Église. Vous n'êtes pas assez fou. Développez votre folie. Développez votre folie en Dieu. Si on vous dit, mais t'es complètement frappé toi. Ouais, merci, c'est un compliment. Enlève ton serre-tête. Quand tu vas à Paris le Monial, enlève le serre-tête. Tu passeras pour un fou. C'est une blague. Il y en a qui ont ri jaune. On peut quand même. Ça va. Si tu ne sais pas rire de toi, tu ne sauras pas rire de ton péché. Tu ne pourras pas prendre de distance par rapport à toi-même. Il faut rire de soi. Si tu ne ris pas de soi, t'es foutu. T'es foutu parce que tu te jugeras, tu te condamneras et tu te maudiras. Alléluia. Quelqu'un veut-il l'Esprit Saint ici ? Ah, ça fait plaisir. Il y en a, ils veulent pas. Hein. Non, je t'ai vu, madame, c'est bon, tu peux baisser. Alléluia. On va prier pour que vous receviez l'Esprit Saint. C'est tout simple, hein, l'Esprit Saint. Jésus dit, si vous qui êtes mauvais, vous savez donner de bonnes choses à vos enfants, bon, c'est sympa pour nous, hein. Si vous espériez être bon devant Dieu, par nature, vous êtes mauvais. Si vous qui êtes mauvais, vous savez donner de bonnes choses à vos enfants, combien plus le Père donnera-t-il l'Esprit Saint à ceux qui le lui demandent? Donc, ça dépend pas du ministère, ça dépend pas des sœurs, ça dépend pas des pères, des frères, des pasteurs, ça dépend juste est-ce que vous demandez au Père Céleste de vous donner l'Esprit Saint. Et est-ce que votre cœur est ouvert à l'Esprit Saint, pas à la petite bénédiction? L'Esprit Saint n'est pas l'effet sensible que vous allez recevoir. Une fois, j'étais à Londres pour me former à Alpha, et puis j'étais avec mon curé, mais qui me coinçait un peu à l'époque. C'était il y a très longtemps. Et donc moi, j'avais envie de me faire imposer les mains, quoi, une sorte de « Ouaha !» Et bien que dalle, et j'étais là, parce qu'il était à côté de moi, et lui, pas question, il se levait pas, il disait « Oh là là, je pouvais pas lever les mains, tout. » J'étais bloqué, quoi. Quand t'as un mec bloqué à côté de toi, t'es bloqué. C'est se communiquer, une espèce de frigidité qui se déplace comme ça là. Enfin, frigidité, je sais pas si c'est très bon le mot, mais les gens coincés te coincent. Voilà. Fréquente des gens fous pour décoincer ta folie. Et à un moment donné, les mecs de devant, ils nous disent, vous voulez qu'on prie pour vous? Oh, je dis, ouais, yes. Et là, quand je les ai entendus parler, je me suis dit, je suis tombé sur les pires. Je crois que Greg parlait de la salade, il disait rafraîchis sa foi, refresh. Mon anglais était quand même pas extraordinaire, mais refresh, ok. Et ok, je dis ok, super. Rien senti. Même pas En plus, on était restés assis, donc aucune chance de tomber dans le repos de l'esprit. Moi, j'étais un peu déçu, quoi. J'ai envie d'un truc un peu power, quoi. Que dalle. Bon, je dis c'est pas grave. On était venu pour être formé Alpha, on a eu ce qu'on a voulu. Je rentre au séminaire, je me couche dans mon lit qui était en mezzanine, en hauteur, et là, impossible de fermer les yeux. Et là, ça commence à monter. C'était à Toulon. Et, ah là là, je suis parti dans la louange. 3 jours, ça m'a duré, 3 jours sans dormir. Mais j'étais en pleine forme. J'étais comme un fou. L'évêque passe au séminaire, je dis, Monseigneur, faut faire des Alpha partout, Il me dit, ça y est, t'es devenu fou? Je dis, oui! Il me dit, c'est pour ça que je t'avais envoyé à Londres. En fait, il avait trouvé que le séminaire m'avait complètement écrasé. Il m'avait dit, il va falloir le rallumer, ce petit gars. Et il m'avait envoyé à Londres. Et c'est exactement pour ça, pour que ça crame. Frères et sœurs, Toulouse, réveille-toi. C'est Toulouse, crame-toi dans le Saint-Esprit. Cramer ce soir. Alors vous allez le sentir, vous n'allez pas le sentir, mais ce qui est sûr, c'est que l'Esprit Saint va vous être donné. Ne n'écoute pas Satan qui va dire « Oh ben j'ai rien ressenti ». Libère en toi le Saint-Esprit par la foi. Merci Saint-Esprit parce que tu viens. Je ne sais pas comment on peut faire là, parce que c'est quand même compliqué. Si on demande une imposition à tout le monde, on va durer 50 minutes ou 1h30. Mais on peut faire ça très rapidement en mettant juste une main sur la tête. Prophétiquement. Qu'est-ce que vous en pensez mes chers pères et pasteurs? Vous ne vous mouillez pas, hein. Ça veut dire oui. Mais on va d'abord prier collectivement. Vous voulez bien? Saint-Esprit, il planait sur les eaux à la création, et j'aime l'imaginer dans l'assemblée, il plane sur les eaux comme ça. Alors levez-vous.

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Voilà, bienvenue à tous sur ce sujet éminemment d'actualité, intelligence artificielle. Alors le titre, c'est l'intelligence artificielle et moi. Au départ, c'était l'intelligence artificielle et l'Église. Donc on va quand même passer humblement par l'Église pour parler des implications que cela peut avoir pour nous et surtout de l'ordre de notre responsabilité, de notre posture par rapport à cette puissance technocratique. Deux idées fortes, une image. Si on n'a pas de permis de conduire dans la vie sociale, ben, c'est souvent la vie est compliquée. Il va falloir que l'on passe aussi notre permis d'IA. On pourra pas y échapper. Et donc, évidemment, il faudra apprendre à conduire. On va devoir passer notre permis de conduire de l'IA. Voilà, je pense que absolument incontournable. Et donc, le code de la route, il va falloir en parler. L'Église en parle, ce code de la route. Et puis après, de notre posture au volant, il y en a qui pestent tout le temps au volant, qui invectivent, ou il y en a qui sont très, très paisibles. L'important, c'est avec la voiture, où est-ce qu'on va en vacances? On va à nouveau le fuselier, c'est très bien. Avec l'IA, où est-ce qu'on veut aller? Voilà, ça c'est déjà une première idée, permis de conduire, permis d'IA. Et une deuxième idée transversale, c'est qui mène qui? Est-ce que c'est l'écran, l'IA, le smartphone, le paradigme technocratique qui me mène ou est-ce que c'est moi qui le mène? Voilà. Qui mène qui, par exemple pour le smartphone, en France, on allume en moyenne son smartphone 256 fois par jour. Donc, une fois toutes les 6 minutes. Aux États-Unis, une fois toutes les 4 minutes. Donc, voilà, il y a quelque chose que l'on a dans la peau. Progressivement, avoir une posture éthique. Alors, si on met en perspective ce sujet à partir de la réflexion du magistère de l'Église, hein, de l'enseignement de l'Église, ça enchaîne déjà un certain nombre de prises de position qui datent depuis 2020, l'appel de Rome pour l'éthique de l'IA, avec où on fonde la question de l'algorithmique, base d'une éthique partagée de l'IA. Après, vous avez les messages pour la Journée mondiale de la paix ou des communications sociales. Une invitation à une sagesse du cœur avec l'IA et puis le refus clair des armes autonomes aujourd'hui des drones autonomes. Il y a le fameux discours du pape au G7, la première fois qu'un pape va au G7, hein, en Italie, en disant très clairement que l'IA ne peut jamais être neutre, jamais être neutre. Elle est toujours le fruit de. Les artefacts sont le fruit de pensées, d'orientations, toujours avec quelques biais cachés. Et puis on rentre progressivement dans des textes un peu plus, on pourrait dire, pas d'intention, mais d'éducation. Antiqua et Nova de janvier 2025, un texte transversal entre le ministère de la Culture, le dicastère de la Culture. Et la Congrégation pour la doctrine de la foi, très beau texte. On va commencer par mettre en évidence ce qu'il dit. Ensuite, vous avez un texte plus doctrinal dont on n'a pas beaucoup parlé, mais qui est au fondement de l'encyclique du pape Léon, qui s'appelle Covadis Humanitas. C'est un texte de la Commission théologique internationale, donc c'est le plus haut niveau spéculatif dans l'Église. On en parlera, et bien sûr, l'encyclique elle-même qui rassemble cet historique en des prises de position très claires, avec beaucoup d'appels à la vigilance. C'est le plus haut niveau du magistère, une encyclique, et qui synthétise beaucoup de prises de position précédentes, celles évoquées notamment. Alors nous, on va traverser

trois documents, et puis essayer de voir les implications. Vous voyez, à nouveau, moi j'ai écrit trois bouquins sur les questions technologiques. Un premier bouquin sur le constat, la fascination que ça exerce, la fascination des nouvelles technologies, 115 questions, 115, le numéro d'urgence. Ensuite, hyperconnecté, libre, les implications de la technologie sur le corps, l'âme, l'esprit et les relations. Donc, impact potentiel des écrans en tant qu'ils font écran à la vraie vie. Bien sûr, proposition d'antidote. Et puis le dernier, qui, à mon avis, est comme le levier, le médium qui nous concerne tous. Nous avons tous un smartphone. Comment se positionner par rapport à son smartphone, libéré, délivré de son smartphone, 10 jours pour reprendre le contrôle. Voilà, la personne avec qui je l'ai écrit, mon éditrice, elle est là, voilà, elle est dans cette salle. C'est une belle histoire de rencontre. Alors, la question de point de départ, de point de vue éducatif, Antiqua et Nova, c'est une instruction signée par le pape et qui nous invite. On est 2025, janvier 2025, 28 janvier. Le 28 janvier, c'est une date emblématique dans l'Église. Pourquoi? C'est la Saint Thomas d'Aquin. Donc, pour certains, c'est incontournable. En tout cas, à Toulouse, puisqu'on a la tête de Saint Thomas d'Aquin à Toulouse, il y a toute une procession qui se fait dans l'Église avec la tête et dominicain derrière. Voilà, très sympathique. Alors, voilà. Donc, alors, ce texte. Il nous invite de manière, il est optimiste. C'est un texte optimiste. On va voir qu'il y a un petit glissement quand même entre un optimisme et une forme d'appel cru à la vigilance. Antiqua et nova, des réalités anciennes, des réalités nouvelles. Voilà. Alors, ce texte nous invite de manière ferme à nous réapproprier notre esprit critique. L'antithèse de l'esprit critique, c'est le scrollage. Voilà. On scrolle. Vous savez ce que c'est, scroller? On enchaîne les vidéos, au moins les messages des vidéos, les premières images des vidéos. On scrolle sur YouTube, on scrolle sur Facebook, sur les réseaux sociaux, sur Instagram. Et au bout d'une heure, on se dit, mais qu'est-ce que je fais? Qu'est-ce que je fais là? Voilà. Donc, se réapproprier une forme de distance, d'esprit critique. Voilà. Poser des questions avant de vouloir trouver des réponses. Poser des questions avant. Sous-entendu, poser un thème de recherche avant d'épouser ce qu'on nous donne à regarder sans avoir posé de questions. Minimum, oui, je voudrais avoir des renseignements sur la guerre en Ukraine. Tac, au moins là, c'est visé. Sinon, vous voyez, par induction successive, ils vont vous emmener vers des thématiques et qui peuvent nous emmener d'ailleurs très bas jusqu'au en dessous de la ceinture. Voilà. Donc, poser une question, poser un thème de recherche. Et là, il y a des thématiques très très intéressantes, des petites vidéos très intéressantes. Voilà. Et ensuite, c'est l'appel à la responsabilité. Après, se réapproprier son esprit critique, donc au moins poser des questions, poser volontairement les thèmes de recherche, l'appel à la responsabilité personnelle et collective face à l'IA. Voilà ce que dit le texte. Une augmentation de la puissance humaine s'accompagne d'un élargissement de responsabilité. Oui. Le mot responsabilité, c'est le mot chrétien de la liberté. Être libre, c'est être capable de donner une vraie bonne réponse. La thèse fondamentale de l'enseignement catholique en matière d'anthropologie morale, c'est on ne sépare pas le vrai, le bien, la liberté. Et la liberté, c'est la capacité de promouvoir du vrai bien, pas simplement théorique, mais bien sûr pratique. Donc, appel à la responsabilité. Donc, il n'y a pas de fatalité à cadrer la dérive et à dériver avec le cadre. Non, non, nous pouvons nous positionner. Vous voyez, moi, la thèse que je développe dans hyperconnecté et libre, c'est-à-dire que l'avenir du monde dépend de notre posture par rapport aux écrans. On peut élargir par rapport à l'IA. Voilà. Qui mène qui? Est-ce que c'est moi qui mène cet objet avec beaucoup de distance? Donc ça va impliquer une charte de vie intériorisée de posture.
Et ça, c'est tout à fait possible. Alors, on a des situations de vie différentes. Moi, j'ai jamais le smartphone dans la poche. Quand on est mère de famille, difficile de ne pas avoir de téléphone. Voilà, à touche. Voilà, au moins un téléphone à touche. Voilà. Alors, l'invitation à aller de l'avance, à l'esprit critique, au moins poser des questions, chercher des thèmes, la responsabilité, il n'y a pas de fatalité. Voilà. Alors, le Vatican est ouvert au progrès scientifique. Hein. L'IA devrait être utilisée comme un instrument, dit-il, complémentaire de l'intelligence humaine et non se substituer à sa richesse. Quelle intelligence? Est-ce qu'il y a de l'intelligence dans l'IA? Est-ce que l'IA est conscience d'elle-même? Bah non, c'est que du codage. Mais certains investissent l'IA comme un simulateur de conscience ou même une conscience. Simulateur de conscience, conscience, vis-à-vis, avec qui allons-nous parler? Voilà. Est-ce que demain, on aura tous, dans 10 ans, plein de petits robots à la maison ils nous font déjà le ménage, hein, et ils nous font déjà les petits robots à l'intérieur de la maison, vous connaissez, hein, qui font le ménage, ils coupent la pelouse, et maintenant ils vont recevoir les courses, voilà. Donc demain, il y en aura de plus en plus des petits robots. Est-ce qu'on va investir affectivement avec eux ou non? Est-ce qu'ils sont intelligents ou est-ce que simplement ils sont fonctionnels? Donc se dire qu'on est toujours plus intelligent qu'eux, du point de vue au moins d'un point de vue moral, c'est-à-dire que c'est nous qui prenons la dernière décision. Les questions sont décisives aujourd'hui au plan militaire, entre les drones autonomes à implication létale. L'Église dit non, ça ne doit pas exister. Ça ne doit pas exister. Ce que je retiendrai de tout cela, dit le numéro 2 du dicastère pour la culture, c'est l'importance de la responsabilité. On est responsable. Être libre, c'est être responsable, c'est donner une vraie bonne réponse à la vie. Et ça, c'est l'honneur de notre libre arbitre de se mouvoir en liberté en donnant de manière active une vraie bonne réponse. Ça peut commencer par une charte smartphone, familiale, on en parle. Et bien sûr, tout cela, ça commence par la cohérence des parents. Voilà, hein, de la respecter. Le critère est décisif car il n'est pas digne humainement de transmettre sa responsabilité à une machine. Donc l'enjeu, c'est une humanisation de surcroît. Si par glissement progressif, on transmet nos décisions, nos réflexions, notre ouverture culturelle à la série des informations que nous recevons de manière non critique, hein, pendant un an, Léon XIV, il n'existait pas sur ChatGPT, ça n'existait pas. Alors, moi, je posais des questions sur Léon XIV, il me dit, il n'existe pas. Léon XIII, d'accord, Léon XIV, ouais. Les réponses de l'IA sont d'un aplomb déconcertant et avec parfois pas mal d'erreurs. Alors, vigilance quand même, une vigilance anthropologique et éthique, que le spécialiste du Vatican, hein, qui s'appelle Paolo Benenti, un consacré franciscain, écrit en ces termes, très intéressant cette phrase, nous devons craindre toutes les situations dans lesquelles nous ferions l'expérience d'une humanité diminuée pour permettre une machinalité accrue. Comment on fonctionne au quotidien? Est-ce qu'on fonctionne par une humanité de surcroît ou une machinalité accrue? Est-ce qu'on n'est que dans l'utile fonctionnel ou est-ce qu'on est dans le discernement d'un vrai bien auquel on a adhéré avec son cœur? Ce n'est pas la même chose. Vigilance donc spirituelle, ultimement, la présomption de substituer Dieu par la puissance technologique et de l'idolâtrie. Alors vous allez me dire, on pousse le bouchon un peu loin. Eh ben non. Ben non. Le match qui se joue aujourd'hui, c'est un messianisme technocratique avec un messianisme chrétien. Le messianisme technocratique croit qu'on va pouvoir tout transformer dans l'existence terrestre des hommes par l'action de la technique, ce soit Kurzweil, Sam Altman, Abbassis,
Hariri, et bien d'autres. Voilà. Alors, les grands de la technologie pensent un peu différemment, mais dans la Silicon Valley, on a cette croyance qui se démultiplie de que la technocratie, la technologie peut changer toute l'existence. Bon. On le pense pas du tout en termes chrétiens. La puissance technologique n'a rien à voir avec la toute-puissance de Dieu. La toute-puissance de Dieu, c'est la toute-puissance de sa grâce, de son amour. Voilà. Alors, on te rappelle à la vigilance et espoir. Donc, cette instruction, Antiqua et Nova, est un texte qui invite à des postures responsables. Alors, on peut en évoquer quelques-unes avant d'avancer sur un autre texte. Contre toute démission personnelle face à la puissance de l'IA, l'homme est responsable de sa vie, c'est à lui de prendre des décisions. Quelle est la dernière fois où j'ai vraiment pris une décision? Une décision discernée, une décision priée, une décision libre. Eh ben, à y réfléchir de près, on peut se dire que c'est pas forcément souvent, on se laisse porter par un jeu d'action, réaction, interaction. L'homme est ordonné par la nature de son être à la communion interpersonnelle et non pas être seul devant sa machine. La génération Z, donc la génération de vos enfants, vit 30% d'interactions physiques en moins que la génération Y. Voilà. En termes sociologiques, l'interaction. On va moins au cinéma, on va moins au théâtre, on va moins dans les drugstores, on fait moins les magasins, parce qu'on est devant son smartphone. En France, les Français passent 9 heures par jour devant un écran. Ordinateur de travail compris. Hein. Mais oui, 9 heures, c'est la moitié du temps réveillé. Et moi, moi où j'en suis, en tout cas, c'est une question qu'on est tous invités à se poser. Est-ce que Dieu nous a fait pour être comme ça? Je pense pas. Je pense pas. L'intelligence humaine finalisée par la vérité doit être intégrée à la vie morale. Et spirituel, ce n'est pas la machine qui est en relation avec la vérité et la bonté, mais c'est l'homme guidé par sa conscience. Alors, finissons le rapport à ce texte par une citation de Georges Bernanos. Hein. Le danger ne réside pas dans la multiplication. Alors, Bernanos, il y a un siècle. Hein. Donc, un peu moins d'un siècle, mais déjà, voilà. La France des robots, quand il écrit La France des robots, déjà, il y a la question bergsonienne du décalage structurel entre l'augmentation de la rapidité de la croissance de la technique et la capacité de l'homme d'intégrer cette évolution. Nous, ce rapport-là, il s'accentue davantage. Je dirais, c'est plus le robot qui nous suit, mais non, c'est nous qui suivons le robot, qui suivons l'IA. Moi, je suis conseiller régional des chefs d'entreprise de ma région, pour les EDC, les entrepreneurs dirigeants chrétiens. Eh ben, quand je questionne les grands du data, dans cette région, ils me disent qu'ils sont effarés. Effarés de la puissance, de la capacité, de la nouveauté. Ça va trop vite. Ça va trop vite. Ça va trop vite. Et d'ailleurs, peu de gens au monde sont capables de synthétiser tout le rapport, toute la connaissance de l'IA. Lequin dit qu'il y en a 5. Voilà. Bon, quand même bien savoir comment ça marche, pour savoir comment on peut se positionner avec. Donc, vigilance, connaissance, passer son permis pour après bien conduire sereinement. Pour l'instant, le code de la route ou le fonctionnement de la machine, on n'est pas à l'aise. La dernière alerte, c'est la dernière alerte de Anthropique, il y a quelques mois, avec Mythos, cette IA qui est capable de déceler toutes les maillons faibles des banques centrales. Voilà. Donc, heureusement que les Américains, en accord avec les Européens, ont interdit la divulgation de cette IA. Voilà. Voilà, voilà. Tous les comptes en banque, on connaît les failles, etc. Ça casserait la confiance, ça casserait le système monétaire international. Voilà. Mais on en est là.
on arrive à avoir des puissances qui sont capables de mettre en évidence toutes les zones de fragilité, au moins d'un point de vue du fonctionnement. La sagesse du cœur peut éclairer et guider l'usage centré sur l'homme de cette technologie pour l'aider à promouvoir le bien commun. Donc ça, c'est l'aspect positif. L'IA peut être au service du bien commun, hein, et la prise en charge de notre maison commune. Mais attention, lorsqu'elle ne respecte pas ce bien commun, c'est l'appel à la vigilance principale lancé par le pape Léon dans son encyclique. Donc après avoir considéré cette instruction à très haut niveau, hein, entre le dicaster pour la congrégation de la foi et le dicaster pour la culture, avec deux mots d'ordre, un petit peu, se réapproprier son esprit critique et l'appel à la responsabilité. Voyons maintenant l'encyclique. L'encyclique Magnifica Humanitas. Donc l'encyclique, en termes, je dirais, genre littéraire, c'est le niveau le plus haut dans la hiérarchie des normes catholiques, en tout cas des décisions conciliaires. Hein. Voilà. Alors ce texte de Magnifica Humanitas, magnifique humanité. Alors évidemment, ça nous fait penser au Magnificat, hein, à la Vierge Marie. Voilà. Quelle humanité préparons-nous pour demain? Alors ce texte, il a été signé un 15 mai. Le 15 mai, c'est le jour de la signature de l'encyclique Rerum Novarum, Léon XIII, Léon XIV, 135e anniversaire de Rerum Novarum. Voilà que le pape Léon, nouveau pape, signe un nouveau texte majeur pour lire les réalités sociales d'aujourd'hui. Il dit que voilà, l'IA, c'est comme la pupille qui nous aide à reconsidérer la lecture des réalités sociales d'aujourd'hui. Oui, pupille, voilà. Tac. Sous-entendu, si c'est la pupille, c'est que ça va devenir incontournable. Ça va devenir incontournable. C'est pour ça que l'idée du permis d'IA, apprendre à savoir comment ça fonctionne, s'en servir, se positionner de manière critique, responsable, va être une nécessité si on veut pas être des Amish. J'ai rien contre les Amish, mais bon, on prend cette expression pour mettre cette capacité d'être un peu en rupture avec la société d'aujourd'hui. Donc la question, c'est est-ce qu'on va construire une nouvelle tour de Babel qui monte, qui veut saisir les forces d'en haut, hein, une sorte de prométhéisme, je dirais, technocratique. On peut aller d'ailleurs très très loin. Ou bien est-ce qu'on va se centrer sur la Jérusalem. Oui, c'est l'image qu'il prend d'un point de vue biblique. Babel, oui, c'est Abba. À l'inverse, donc c'est la puissance de Dieu qui vient pas de Dieu, mais qui vient de l'homme qui veut la récupérer de Dieu. Voilà, dans un langage, dans un langage uniformisant, et avec une volonté de puissance et non pas de rayonnement, de rayonnement. On peut en parler. Ou soit c'est le texte de Néhémie qui rappelle la reconstruction de la ville de Jérusalem, la reconstruction des remparts, où les remparts de Jérusalem restaient toujours ouverts, alors que la tour de Babel, elle est fermée sur elle-même, sur l'entre-soi d'elle-même dans son auto-construction. Ici, l'image de Jérusalem, c'est on confie à des grandes familles la construction d'une partie d'un mur, etc. Donc, c'est l'idée du travail collaboratif, du travail ensemble pour construire une cité commune. Voilà. Bien sûr, le choix est fait pour Léon XIV de choisir la ville de Jérusalem et non pas la tour de Babel. Voilà. Alors, le postulat de ce texte, hein, en soi, la technologie n'est pas une force hostile à la personne ni un mal en soi, hein, mais elle n'est jamais neutre. Vous voyez,
elle est jamais neutre. Être devant son scrollage YouTube, etc., ce n'est jamais neutre. Ça peut aider, je sais pas ce que ça peut aider, mais c'est jamais neutre. Sous-entendu, il n'y a pas de posture neutre par rapport à l'IA, parce que l'IA n'est jamais neutre, un minimum. Et après, que notre posture à nous, comme elle est traversée par notre histoire et nos désirs, elle est aussi jamais neutre. L'IA prend le visage de ceux qui la conçoivent, la financent, la régulent et l'utilisent. Voilà. D'où l'appel à construire le bien avec l'IA, rester humain, c'est des expressions du texte, par co-responsabilité, on avance ensemble, comme on construit ensemble, d'où l'invitation de l'Église à faire se rencontrer les grands acteurs de l'IA au plan planétaire, c'est ce qu'elle fait déjà. Mais bon, on sait bien que ces rassemblements entre procès d'intention et réalité, c'est pas toujours aligné. Voilà. Co-responsabilité, subsidiarité, c'est-à-dire de faire que on respecte les libertés des gens et non pas on façonne leur esprit, leur cerveau disponible. Et l'objectif, c'est la communion. Bon, permettre aux gens de bien vivre ensemble, qu'une humanité dans un multiculturalisme vive ensemble, puisque l'arrière-plan de notre vie chrétienne, c'est la vie trinitaire, et la vie trinitaire, c'est un en relation d'amour. Voilà. Un en relation d'amour différencié. Voilà. C'est pour ça que le sacrement du mariage, auquel vous participez activement, vise cette capacité de vivre ensemble dans une unité différenciée, une unité d'unicité dans une relation d'amour, pour faire un petit pas de côté. Voilà. Alors, le premier chapitre, de mon point de vue, c'est un copier-coller, hein. C'est un copier-coller du compendium, d'ailleurs, de la doctrine sociale de l'Église, ce document de référence de 2005, et qui résume toute la position de l'Église sur, en tout cas, un copier-coller, en tout cas, un très bon résumé qui est fait, mais qui nous rappelle que l'Église n'est pas là pour donner des solutions toutes faites, qu'il faudrait faire copier-coller, mais de nous entrer dans un discernement personnel et communautaire. Vous avez entendu, oui, passer de la recette au discernement. Intéressant. Dans nos familles, passer de là où on en est, avec les grands et les petits, et puis monsieur et madame, est-ce qu'on en est réellement? On va discerner aujourd'hui dans cette situation. Le pape parle d'anthropologie située. Voilà, anthropologie morale est toujours située dans une histoire. Qu'est-ce qui est vraiment bon pour nous en vue de ce climat de paix, d'amour qui promeut une unité? Voilà. Donc une pensée dynamique, fidèle à l'Évangile, selon un chemin de discernement communautaire. Il y a un discernement. On n'est pas là pour des recettes, on est là pour discerner. Et donc demander au Saint-Esprit de nous aider de nous éclairer, puis dans un dialogue confiant, à plusieurs entrées, on voit ce qui est bon en fonction de la situation pour nous faire avancer dans l'étape de croissance qui est la meilleure pour nous aujourd'hui. Alors le chapitre 2 résume les principes de l'éthique sociale. Et il y a un petit glissement doctrinal, hein, on va voir. Il y a trois fondements et cinq principes. Trois fondements, c'est la dignité de la personne, auquel on rajoute l'inviolabilité des droits humains, le droit à la vie, voilà, on y pense beaucoup dernièrement, de la conception au terme naturel, et le droit des minorités. Tiens, c'est un peu nouveau de parler avec autant d'insistance du droit des minorités. Puis, cinq principes. Le bien commun, qui est le bien de tous et de chacun, voilà, le bien de nous tous, ou l'ensemble des conditions sociales qui permettent aux personnes et aux groupes leur croissance la plus intégrale, selon Jean 23, hein. Le bien commun, la destination universelle des biens, contre la concentration des richesses par les grands ténors des technologies. Oui, 67. Les 67 plus grandes familles du monde, en termes de richesse, possèdent autant que la moitié de la planète.
Voilà, c'est les chiffres de Oxfam. Bon, mais c'est des chiffres à entendre parce que il y a 5 ans, c'était 350, 338, et puis voilà. Sous-entendu, on va vers un phénomène de concentration de la richesse aux mains de quelques-uns, ce qui va à l'encontre de la destination universelle des biens, qui dit que l'argent, elle est destinée aux biens du plus grand nombre, et c'est-à-dire de tous. La subsidiarité, ne pas permettre à une instance supérieure de décider à notre place quand moi je peux décider. Donc, c'est pas une plateforme de décider à ma place quand c'est à moi de décider. La solidarité, bien sûr, le partage. On est là pour l'autre. Vous voyez, qu'est-ce que c'est qu'être humain? C'est être progressivement pour tous les autres. Quelqu'un d'humain, voilà. C'est celui qui, progressivement, son être est pour tous les autres. Voilà. Voilà, et on voit bien les bras ouverts du Christ derrière. Et alors, le glissement doctrinal, c'est la justice sociale. Jean-Paul II avait mis la participation comme dernier principe, c'est-à-dire la capacité donnée à chacun d'apporter sa part au vivre ensemble. Le pape Léon, lui, met la justice sociale avec, bien sûr, le test décisif des migrants pour promouvoir une fraternité. Le terme de participation, il est transversal. Quand j'ai lu l'encyclique, il est transversal à tous les principes. Voilà. Voilà. Donc, le chapitre 2, c'est un vademécum de l'éthique sociale catholique. C'est intéressant. On est encore un petit peu en surplomb du sujet. Alors, à partir du chapitre 3, est abordée la question de technique domination. Voilà. Et c'est une critique de la notion de paradigme technocratique. La notion de paradigme, ça veut dire équilibre culturel. Un nouvel équilibre culturel, aujourd'hui, le nouvel équilibre culturel de la planète, de la globalisation, de la mondialisation, c'est le pouvoir de la technique. Et là, il a été énuméré par le pape François dans Laudato Si, au début de son pontificat, et maintenant il est porté à la critique par le pape Léon. Alors, l'IA simule l'homme sans posséder conscience morale, empathie ni capacité spirituelle. L'IA simule l'homme. Voilà, c'est intéressant. Moi, j'aime bien parler de simulation de présence, simulation de conscience. Qu'est-ce que notre cœur veut le plus? Il veut une qualité de présence. Voilà, c'est ça qu'on veut. On la veut dans le tabernacle, on la veut dans notre cœur, on la veut dans nos relations affectives, inamourées, et avec enfant gentil, papa content, maman content. Hein, voilà, une capacité d'être ensemble dans une qualité de présence, et des rassemblements comme les nôtres nous permettent de vivre ça, je dirais, ensemble de manière donc élargie. L'IA simule cette qualité de présence. Elle simule une présence. C'est pour ça qu'elle est très séduisante. Parce que cette présence, on l'a toujours et partout, à toute heure. Hein, tout le temps. Mais c'est un mensonge. Ça simule l'homme. Et ce qui simule est un mensonge. Donc, sans posséder, il n'y a pas de conscience. Il n'y a pas de conscience. On pense qu'il y a une conscience. On parle à Gemini. Est-ce qu'on dit merci? Est-ce qu'on dit bravo à Gemini? Non, c'est que du code. Il y a rien. Il y a absolument, ça simule. Donc, c'est intéressant déjà de visiter. Est-ce qu'on a de l'empathie avec l'IA? Est-ce que on lui donne une dimension spirituelle importante? Voilà. Alors, face à cette domination, en tout cas un peu de l'esprit, hein, de l'IA, il y a la nécessité d'un code éthique commun, indépendant des intérêts des seuls acteurs. Voilà. Voilà. L'enjeu, c'est d'aller dans une posture éthique. L'éthique, sa capacité de faire le vrai bien, et elle est portée par une liberté de pouvoir le faire. Donc, elle nous invite à une posture par rapport à l'IA, et puis une éthique du commun, de ce qui va être bon pour nous tous, ce qui va nous rapprocher les uns des autres réellement, ce qui va nous permettre de grandir dans un humanisme intégral, intégré, incarné, incorporé dans un corps vivant, et non pas dans un cerveau sur pattes
parce que on se sert de notre cerveau disponible. Voilà. Alors, l'appel central dans ce chapitre, hein, technique domination, c'est un concept que maintenant commence à être vulgarisé, c'est désarmer l'IA. Désarmer l'IA. Alors, dans une perspective sociale, hein, militaire, le soustraire l'IA à la compétition militaire et économique. Oui, mythos, c'est intéressant, mythos. Il y a quelques mois, on sort un logiciel IA capable de décrypter toutes les failles des banques et des banques centrales. Ben, s'ils y arrivent, voilà. Évidemment, anthropique, soumet ça au gouvernement américain, et le gouvernement américain dit, on bloque tout. Peut-être qu'ils font des trucs par derrière, mais en tout cas, Anthropique, lui, a une posture éthique et veut pas que l'armée américaine se serve de leurs données à eux. Donc, une compétition militaire, non, compétition économique, on voit bien. Ceux qui sont forts, le monde de demain, c'est le monde des données. On prend les données, je te prête de l'argent pour ton développement et tu me donnes toutes tes données sanitaires. Et puis voilà, quoi. Bon. Donc, soustraire l'IA à la compétition militaire économique, donc au monopole. Vous voyez, le SP500 à la bourse de Wall Street qui détermine l'indice moyen de la valeur boursière, il est composé à 20% par les grands de la tech. Voilà, donc c'est un poids, on voit bien. En France, l'année dernière, il y a eu 135 milliards d'investissements étrangers. La moitié, c'était pour faire des data centers. Donc, les investissements d'aujourd'hui, c'est l'économie de demain. L'économie de demain, c'est l'IA, les data centers. Voilà. Donc, la critique, elle est frontale. Elle est frontale avec le transhumanisme et le post-humanisme. Alors, par rapport au transhumanisme, la limite n'est pas un défaut. La mort n'est pas un problème. Le transhumanisme veut repousser la mort. La maladie est une erreur. Alors, l'Église, elle n'est pas contre gérer un travail sur les progrès médicaux. On le voit bien en radiologie aujourd'hui, l'IA permet de déceler de manière très très précise et bien plus importante que l'œil du cardiologue ou du radiologue, les maladies. Voilà. Donc la question de la limite, est-ce qu'il faut respecter la limite de la nature humaine, incorporée ou pas? Et par rapport au post-humanisme, est-ce qu'il faut hybrider l'homme? C'est-à-dire, puisque l'IA va toujours plus vite, que l'IA va nous mener, est-ce qu'il faut connecter notre cerveau à l'IA? Tout le travail de Musk avec Neuralink, etc. Un cerveau connecté, on va avoir les lunettes connectées et les implants. Pour l'instant, ça marche pas 100% bien, mais ça marche un peu. Voilà. Demain, est-ce qu'il faudra, dès l'âge de 3 ans à la maternelle, augmenter aux enfants pour qu'ils soient dans la cour de récréation des grands quelques années plus tard? Voilà. Bon. Bonjour l'éducation. Ça va être un peu difficile. Bon. Alors, à partir du chapitre 4, donc, je redis le fil rouge. Tout d'abord, on rappelle que l'Église, chapitre 1, une pensée dynamique, fidèle à l'Église, à l'Évangile, on est dans un discernement. Donc, on nous invite à un discernement et pas à trouver des solutions copier-coller. Dans le deuxième chapitre, on nous rappelle les principes transversaux de l'éthique sociale. 3 fondements, 5 principes. La dignité de la personne, l'inviolabilité des droits humains, le droit des minorités, les 5 principes, bien commun, destination universelle des biens, subsidiarité, solidarité et justice sociale. Chapitre 3, technique et domination, critique du paradigme technocratique. La technocratie simule la présence, simule la conscience, désarmer l'IA. Par rapport à la limite de la nature, est-ce qu'il faut la transgresser ou la respecter? Transhumanisme, la transgresser, et le post-humanisme,
veut rendre l'homme hybride, mélangé, faire de l'homme un homme donc augmenté. Alors au chapitre 4, préserver l'humain dans la transformation. Oui, c'est super qu'on fasse cette conférence aujourd'hui parce que transfiguration, voilà, c'est l'homme illuminé de l'intérieur. Voilà, Jésus est illuminé de l'intérieur. Sa nature humaine est illuminée de l'intérieur par sa divinité. Et ça, c'est notre vocation, d'avoir une vie complètement illuminée par la puissance de la grâce, de la vie dans l'Esprit Saint, et non pas par la puissance de la technocratie. Voilà. Alors, l'axe de ce chapitre, c'est de préserver l'humain dans la transformation. Qu'est-ce que c'est qu'une vraie transformation, hein? Il nous invite positivement, et on reprend Tycho et Nova, à une alliance éducative positive avec la technique. Il ne s'agit pas de tout mettre à la poubelle. On rappelle le désir et l'importance de questionner, d'être dans la question, discernement, questionner, thème de recherche, voyez, apprendre. C'est moi qui vais de l'avant, c'est moi qui mène la technique, non pas la technique qui me prend en charge sur mon canapé en train de scroller et me dire « Ah, bon !» et de m'emmener dans un monde parallèle, vous voyez. Toute la stratégie du métavers de Facebook, juste avant que l'IA arrive, c'est-à-dire Zuckerberg, il voulait créer un monde parallèle. Bon, une fois, j'ai été dans un grand salon de technologie en France, et le directeur est venu, ah, mon père, c'est bien que vous soyez là, en habit, c'est sympa, etc. Bon, moi, je vous dis très clairement, hein, les gens sont pas heureux, moi, je vais les emmener dans un autre monde pour être heureux. Ouais, c'est ça. Est-ce qu'on doit aller derrière un autre monde, derrière nos écrans, ou encore plus loin, d'être augmenté, de pas respecter sa nature, ou même de transgresser les limites de notre nature, etc. ou de consentir à notre corps, à notre dignité, à la grâce, à la présence réelle de Dieu et la présence de l'autre, pour que l'entre-nous de la relation soit habité de cet amour toujours plus grand. Et le match, il est là. Messianisme technocratique ou un messianisme authentique chrétien dans la vie, dans l'esprit. Alors, une alliance éducative, bon, à nous quand même de nous positionner de manière libre. Une mise en alerte sur les questions du travail. Je ne sais pas s'il y en a qui sont abonnés au Figaro, mais cette semaine, il y a 5 articles depuis 2 jours, 3e aujourd'hui et 2 demain, qui font une très bonne synthèse sur l'historique récent de l'IA. Et hier, c'était sur le travail, et en disant, est-ce que l'IA va nécessairement diminuer le travail, le nombre de postes de travail. Alors, le débat est très partagé. C'est pas du tout absolument oui. Actuellement, ce qu'on s'aperçoit, c'est que sur le salariat junior, les entrants dans le monde du travail, c'est un peu plus difficile parce qu'on réserve l'apprentissage. On n'est pas au clair sur les effets à long terme de l'IA sur le travail. Donc, on réserve l'apprentissage à ceux qui sont déjà dans la boîte et pas aux nouveaux. Voilà. Donc, et puis le nombre de stages, de propositions de stages, aujourd'hui, on voit qu'il baisse parce que on sait pas quoi faire parce que les stagiaires, ils font une tâche que normalement l'IA va pouvoir faire. Voilà. Donc, au moment de la révolution industrielle, c'était l'école bleue. Maintenant, c'est l'école blanche, c'est les cadres. Donc, c'est vous qui allait être bien secoué, voilà. Donc, d'où l'invitation sur cette question à ne pas perdre sa qualification. Vous voyez, le Saint-Père s'inscrit en faux contre une déqualification. Et puis, l'instauration d'un point de vue sociologique d'une surveillance automatisée. Moi, j'ai fait 10 ans de mission en Chine, ponctuelle, en 10 ans. Donc, j'ai vu toute l'arrivée de Xi Jinping, gérer tous ces grands projets immobiliers, se lancer et un peu se casser la figure ces dernières années. Et puis le crédit social, être mis en œuvre. Sous-entendu, vous passez à côté d'un
vous traversez la route en dehors du passage clouté, bah, vous avez tant de points en moins. Et à un moment, quand vous atteignez un certain nombre de points en moins, bah, vous n'avez pas le droit de scolariser votre enfant à l'université, vous n'avez pas le droit de prendre l'avion, vous n'avez pas le droit d'avoir... Voilà. C'est ça, la surveillance automatisée. Aujourd'hui, Palantir, la grande société américaine, sur ces questions-là, elle a la cote, parce que voilà, parce que c'est pour contrôler les masses, ça marche bien. En tout cas, en Chine, ça marche bien, avec plus de 3 milliards de caméras dans la Chine d'aujourd'hui. Voilà. Le texte rappelle que le socle d'une société qui se construit harmonieusement, c'est la famille, fondée sur le couple entre un homme et une femme. Voilà. Voilà le bien social primordial à préserver, quoi qu'il en coûte. Voilà. Mise en garde aussi contre l'architecture de la visibilité. C'est-à-dire que l'exposition de notre cerveau disponible aux écrans et à la culture des écrans façonne notre opinion. Et donc formate notre esprit et formate les conclusions de nos discernements. Voilà. Donc une invitation à prendre conscience de l'écranisation des esprits possible par la surexposition de nous-mêmes à ces écrans. Et le texte met en garde contre les nouvelles formes d'esclavage. Aujourd'hui, l'esclavage numérique, avec ce lien entre toutes les terres rares nécessaires à la production des outils technologiques. Dans un smartphone, il y a 70 métaux différents. Et s'il en manque un ou deux, c'est problématique. Donc, vous voyez toute la géopolitique qu'il y a derrière. La dernière, j'étais au Congo démocratique, dans le Katanga. Katanga, oui, à côté du Katanga. Lubumbashi, tout ça. Ben, c'est des zones. Donc, vous prenez l'avion. J'ai pris l'avion d'Éthiopie à Lubumbashi. Dans l'avion, il y a la moitié, c'est des Chinois. Moitié, un tiers. Et on voit bien, c'est des groupes d'ouvriers qui vont exploiter les terres rares, je dirais, vendues par le Congo aux Chinois. Vous voyez, donc la question géopolitique, la question du Kivu, de Goma, tout ça, toutes ces terres avec le M23, le Rwanda, c'est pour contrôler toutes ces terres rares qui sont nécessaires à nos outils technologiques. Donc attention à une nouvelle forme d'esclavage numérique, voilà. Et le pape humblement demande pardon de ne pas voir au nom de l'Église, que l'Église n'a pas dénoncé assez tôt l'esclavage. Voilà. Donc là, il y a un acte de repentance, un acte d'humilité. Et en tout cas, elle avertit dès maintenant que l'esclavage numérique, c'est un esclavage d'actualité. Le dernier chapitre, c'est la question de la culture du pouvoir et de la civilisation de l'amour. Voilà. La guerre transformée par le numérique en option impersonnelle. C'est-à-dire la guerre, on sent que on lance des drones et puis les drones font leur travail sans qu'il y ait des décisions par derrière. L'Église dénonce, moi j'accompagne une thèse sur la question de la guerre juste, la légitime défense, c'est intéressant de voir le glissement historique. L'Église n'est contre, ne retient plus du tout la guerre juste comme un lieu régulateur des relations internationales. La légitime défense, par contre, est retenue, voilà. L'Église veut promouvoir un monde multipolaire avec une culture multilatérale, donc diversifiée, où on apprend à s'écouter, à se rencontrer avec nos cultures différentes. Alors, 5 pistes de responsabilité sont proposées. Désarmer les mots. Intéressant, désarmer les mots. Voilà. Intéressant, c'est pas simplement désarmer les armes, mais que nos mots soient désarmés, que nos mots soient au service de... Voilà. On voit bien que sur le monde du numérique, les mots peuvent être très très violents. Construire la paix dans la justice, adopter le regard des victimes, cultiver un saint réalisme et relancer le dialogue religieux. Voilà. Donc, un pouvoir nouveau, mais qui doit être au service d'une
d'une civilisation de l'amour. Alors, je vais pas avoir trop le temps de développer le texte. Il y a un texte qui a préparé ce texte. Voilà. Covadis humanitas, une super synthèse. Donc, je vais dégager quelques idées fortes. Voilà. Quelques idées fortes. Derrière, pour revenir sur cette bagarre entre un messianisme technocratique et un messianisme authentique. Voilà. Qu'est-ce qu'on cherche derrière un écran? Qu'est-ce qu'on cherche derrière une IA? On cherche de l'infini. On cherche du toujours plus. Et ce toujours plus, qui existe derrière Google et encore plus maintenant avec Claude, Anthropique, ChatGPT, etc. Voilà, on cherche de l'infini. Et nous, en tant que chrétiens, on cherche de l'infini. Qu'est-ce que c'est que cet infini fini? Qu'est-ce que c'est que cet universel concret? Où est-ce que ça s'est synthétisé de manière réelle, existentielle et unique dans l'histoire du monde? La réponse, c'est le Christ. Voilà. Sous-entendu, la réponse à nos aspirations d'infini dans la finitude d'aujourd'hui peuvent trouver leur place comme une impasse. Je pense qu'on peut dire ça s'il n'y a pas discernement derrière les écrans, encore plus avec l'IA, ou soit derrière cette humble présence réelle de Dieu qui vient là où on en est, comme dit François de Sales, si tu veux aller quelque part, tu pars de quelque part, de partir de là où on en est, humblement, et Dieu nous donne sa grâce pour dilater notre existence et la transfigurer. Et donc, cette question de l'IA et moi, l'IA et l'Église, trouve finalement son point de hiatus, de son point frontal, sur une alternative, l'écran ou le Christ. C'est un peu sec de dire ça, mais ça cache quelque chose de réel en nous. Voilà. C'est pas exclusif, il peut y avoir des ou inclusifs, hein. Mais de se dire, tiens, et je pense que c'est une clé de lecture intéressante, pourquoi je veux toujours plus de puissance, toujours plus d'informations? Est-ce que ça me construit de manière intégrale, intégrée par intégration et intégralement? Ou est-ce que magnifica, humanitas, magnificat, mon âme exalte le Seigneur? Voilà. Dans l'accueil de la grâce. Voilà. On, ou une prière humble. Bienheureux les pauvres en esprit, pauvres de cœur, le royaume des cieux est ta première béatitude. Ou soit toujours plus d'écrans, voilà. Alors évidemment, si les écrans prolongent cette recherche réelle d'une humanité de surcroît, le Christ révèle la plénitude de l'homme à lui-même. En soi, les écrans, l'IA, rien de mauvais. Mais voilà, à nouveau, en tout cas d'être clair sur l'alternative, de ne pas chercher un Dieu virtuel, mais un Dieu réel. Et un Dieu, seul le Dieu réel réalise notre humanité de surcroît. Un Dieu virtuel nous emmène dans un monde parallèle, où on fait, ouais, c'est le film Avatar. Dans le premier film Avatar, au premier épisode, au moins, on allait du monde réel au monde irréel. Et après, c'est terminé, hein. Là, on est parti avec du bleu partout, voilà, dans un monde qui n'existe pas. Voilà. Donc, est-ce qu'on veut écraniser notre esprit? Oui, Jean d'Ormesson, il dit, l'écran, c'est ce qui fait écran. Je trouve que c'est intéressant comme raccourci. L'écran fait écran. Ou est-ce que, voilà, notre humanité à vivre, elle se fait par des rencontres de qualité, habitées par la présence de Dieu, par la sacramentalité de la présence de Dieu. L'Église est dans le Christ comme le sacrement du salut. Le sacrement des sacrements, c'est le Christ. Et le Christ et l'Église nous donnent les sacrements pour goûter. Le sacrement, c'est communication de la présence de Dieu.
Alors notre vie, elle est un don, mais elle est aussi une tâche. Notre vie nous est donnée, mais c'est à nous de la construire par la qualité des actes que l'on pose. Alors, de trois manières, accepter son corps comme un corps donné, comme il est, et non pas comme il est à rêver. Être un don pour les autres, oui, c'est être pour évoquer, hein, et accueillir la transcendance du don de Dieu et d'être ouvert à la grâce. Voilà des points d'ancrage incorporés, réels, réalisants, qui nous permettent de nous poser comme une bonne quille de bateau et d'affronter la tempête qui arrive, hein. Voilà, la tempête qui arrive, voilà. Alors, avec confiance, allons de l'avant et puis demandons au Seigneur de nous donner toujours la grâce du discernement pour au cœur de notre quotidien, de choisir la voie de la divinisation de notre vie par la grâce de Dieu et par l'amour vécu entre nous et non pas une recherche de puissance prométhéenne qui risque de finir par nous isoler et d'inscrire nos rapports sociaux dans des rapports de force. Voilà, gloire au Père, au Fils et au Saint-Esprit, comme il était au commencement, maintenant et toujours, et dans les siècles des siècles. Amen.

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2: Discours du pape Léon XIV au Collège Cardinalis du samedi 10 mai 2025. Frères cardinaux, je vous salue et vous remercie tous pour cette rencontre et pour les jours qui l'ont précédée. Douloureux pour la perte du Saint-Père François, exigeant en raison des responsabilités que nous avons affrontées ensemble et en même temps, selon la promesse que Jésus lui-même nous a faite, riches en grâce et en consolation dans l'esprit. Vous êtes, chers cardinaux, les plus proches collaborateurs du pape, et c'est pour moi un grand réconfort dans l'acceptation d'un fardeau qui est manifestement bien au-delà de mes forces, comme de celles de n'importe qui d'autre. Votre présence me rappelle que le Seigneur qui m'a confié cette mission ne me laisse pas seul pour en porter la responsabilité. Je sais avant tout que je peux toujours, toujours compter sur son aide, l'aide du Seigneur, et par sa grâce et sa providence, sur votre proximité et celle de nombre de frères et sœurs qui, dans le monde entier, croient en Dieu, aiment l'Église et soutiennent le vicaire du Christ par la prière et les bonnes œuvres. Je remercie le doyen du Collège des cardinaux, le cardinal Giovanni Battista Re. Il mérite un applaudissement, un au moins sinon plus, dont la sagesse, fruit d'une longue vie et de nombreuses années de service, fidèle au siège apostolique, nous a beaucoup aidés en cette période. Je remercie le camerlingue de la Sainte Église romaine, le cardinal Kevin Joseph Farrell. Je crois qu'il est ici présent

François, et le conclave comme un événement pascal, l'étape d'un long exode à travers lequel le Seigneur continue de nous guider vers la plénitude de la vie. Et dans cette perspective, nous confions au Père miséricordieux et Dieu de toute consolation l'âme du défunt pontife et aussi l'avenir de l'Église. Le pape, depuis Saint-Pierre jusqu'à moi, son indigne successeur, est ton humble serviteur de Dieu et de ses frères, et rien d'autre. Les exemples de tant de mes prédécesseurs l'ont bien montré, et plus récemment, celui du pape François lui-même, avec son style de dévouement total dans le service et de sobre manière d'être dans la vie, d'abandon à Dieu pendant le temps de la mission et de confiance sereine au moment du retour à la maison du Père. Recueillons ce précieux héritage et remettons-nous en route, animés par la même espérance qui naît de la foi. C'est le ressuscité présent parmi nous qui protège et guide l'Église et qui continue à la faire revivre dans l'espérance par l'amour répandu dans nos cœurs par l'Esprit Saint qui nous a été donné. Il nous appartient de nous faire les auditeurs dociles de sa voix et les ministres fidèles de ses desseins et de salut en nous rappelant que Dieu aime se communiquer plus que dans le fracas du tonnerre et des tremblements de terre, dans le murmure d'une brise légère, ou, comme certains le traduisent, dans une voix subtile de silence. Telle est la rencontre importante à ne pas manquer, à laquelle il faut éduquer et accompagner tout le saint peuple de Dieu qui nous est confié. Ces derniers jours, nous avons pu voir la beauté et sentir la force de cette immense communauté qui a salué et pleuré son pasteur avec beaucoup d'affection et de dévotion, l'accompagnant avec foi et prière au moment de sa rencontre définitive avec le Seigneur. Nous avons vu quelle est la véritable grandeur de l'Église qui vit dans la diversité de ses membres unis à l'unique tête, le Christ, pasteur et gardien de nos âmes. Elle est le sein dans lequel nous sommes engendrés et en même temps le troupeau, le champ qui nous est donné pour que nous le soignions et le cultivions, que nous le nourrissions des sacrements du salut et que nous le fécondions avec la semence de la parole, de sorte que, ferme dans la concorde et enthousiaste dans la mission, il puisse marcher comme autrefois les Israélites dans le désert, à l'ombre de la nuée et à la lumière du feu de Dieu. À cet égard, je voudrais que nous renouvelions ensemble, aujourd'hui, notre pleine adhésion au chemin que l'Église universelle suit depuis des décennies dans le sillage du Concile Vatican II. Le pape François en a magistralement rappelé et actualisé le contenu dans l'exhortation apostolique Evangelii Gaudium, dont je voudrais souligner quelques aspects fondamentaux. Le retour à la primauté du Christ dans l'annonce. La conversion missionnaire de toute la communauté chrétienne. La croissance dans la collégialité et la synodalité. L'attention au sensus fidei, en particulier dans ses formes les plus authentiques et les plus inclusives, comme la piété populaire, l'attention affectueuse aux plus petits et aux laissés pour compte, le dialogue courageux et confiant avec le monde contemporain dans ses diverses composantes et réalités. Il s'agit de principes évangéliques qui ont toujours animé et inspiré la vie et l'œuvre de la famille de Dieu, de valeurs à travers lesquelles le visage miséricordieux du Père s'est révélé et continue à se révéler dans le Fils fait homme, espérance ultime de quiconque recherche sincèrement la vérité, la justice

la paix et la fraternité. C'est précisément parce que je me sens appelé à poursuivre dans ce sillage que j'ai pensé à prendre le nom de Léon XIV. Il y a plusieurs raisons, mais principalement parce que le pape Léon XIII, avec l'encyclique historique Rerum Novarum, a abordé la question sociale dans le contexte de la première grande révolution industrielle. Et aujourd'hui, l'Église offre à tous son héritage de doctrine sociale pour répondre à une autre révolution industrielle et au développement de l'intelligence artificielle qui pose de nouveaux défis pour la défense de la dignité humaine, de la justice et du travail. Chers frères, je voudrais conclure cette première partie de notre rencontre en faisant mien et en vous proposant également le souhait que Saint Paul VI, en 1963, plaçait au début de son ministère pétrinien. Qu'elle passe sur le monde entier comme une grande flamme de foi et d'amour qui enflamme tous les hommes de bonne volonté, éclaire leur chemin de collaboration mutuelle et attire sur l'humanité, encore et toujours, l'abondance de la divine complaisance, la puissance même de Dieu, sans l'aide duquel rien n'est valable, rien n'est saint. Que ces sentiments soient aussi les nôtres, à traduire en prière et en engagement, avec l'aide du Seigneur. Merci.

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1: Ce jour-là, on dira « Voici notre Dieu, en lui nous espérions et il nous a sauvés. » Isaïe 25, 9.

Je relis d'abord le petit passage d'Évangile qui voudrait inspirer cette journée, ce petit passage que vous connaissez bien, que je prends dans Saint-Luc, au chapitre 10e. À cette heure même, Jésus tressaillit de joie sous l'action de l'Esprit-Saint et dit « Je te bénis, Père, Seigneur du ciel et de la terre, d'avoir caché cela aux sages et aux habiles, et de l'avoir révélé aux tout-petits. Oui, Père, car tel a été ton bon plaisir, telle a été ta bienveillance. Tout m'a été remis par mon Père, et nul ne sait qui est le Fils, si ce n'est le Père, ni qui est le Père, si ce n'est le Fils et celui à qui le Fils veut bien le révéler. » Vous avez remarqué qu'il y a là deux fois le terme « révéler », « enlever le voile ». Si vous êtes là aujourd'hui, ça veut dire que déjà, le Seigneur vous a révélé ses secrets. Il a au moins commencé. Et nous allons essayer d'accueillir un peu plus cette révélation en abordant une question très difficile, très redoutable, c'est Dieu et le mal. Comment se fait-il, si Dieu est Père, qui laisse le mal se faire ainsi? Mais avant d'entrer dans le vif du sujet, je voudrais situer notre rencontre d'abord dans le moment particulier d'Église que nous vivons. Vous savez comment nous parlons depuis quelques années de la nouvelle évangélisation. C'est Jean-Paul II qui a lancé cet appel lors d'un voyage en Pologne en 1971, c'est donc pas d'aujourd'hui, pardon, 79. Et il l'a relancé de manière plus forte pour ce nouveau millénaire dans lequel nous sommes entrés depuis une dizaine d'années maintenant. Il parle d'une évangélisation nouvelle dans son ardeur, nouvelle dans ses méthodes et nouvelle dans ses expressions. Nouvelle dans ses expressions. Vous savez comment déjà Paul VI, en 1975, avait écrit Evangelii Nuntiandi sur l'évangélisation. Benoît XVI reprend maintenant le flambeau en convoquant un synode d'évêques sur ce thème de la nouvelle évangélisation pour 2012 ou 2013. Je crois que c'est 2012. Et il vient de créer à Rome un conseil, un groupe qui doit travailler ce thème et aider les églises particulières à mieux, je dirais, se lancer dans cette nouvelle évangélisation. Et documents préparatoires à ce synode pour que nous puissions déjà réagir. C'est un travail d'église. Et je relève quelques phrases, quelques accents, surtout un accent. Voilà ce qu'écrit ce document. Le document invite à favoriser, grâce au soutien de l'Esprit-Saint, l'expérience de Dieu en tant que Père. Voilà ce que je veux souligner. L'expérience de Dieu en tant que Père, que la rencontre avec le Christ nous permet d'annoncer. Il s'agit d'annoncer le mystère du Père. Ailleurs, il écrit « Vivre la présence du Christ parmi nous et découvrir ainsi le véritable visage de Dieu qui est notre Père. » Donc, il s'agit de découvrir
le vrai visage de Dieu, le Père. À plusieurs reprises, ce document nous invite à reprendre le discours sur Dieu et rappelle que le but de la vie est la rencontre avec Dieu Père, dans son royaume, ou encore, pour prendre une autre expression, vivre l'expérience de la paternité de Dieu. Or, vous savez bien, et ce moment d'Église se situe dans un moment, je dirais, du monde, comment notre monde a du mal d'abord à croire que Dieu existe. L'athéisme a profondément marqué nos cultures, surtout en Europe, ou encore c'est ce qu'on appelle l'agnosticisme, c'est-à-dire que beaucoup disent peut-être que Dieu existe, mais nous ne pouvons pas le savoir. Peut-être que oui, peut-être que non, nous ne savons pas. Et c'est vrai que dans notre culture, on pense que de toute manière, la raison ne peut pas aboutir à l'affirmation de Dieu. Ce qui n'est pas d'ailleurs en harmonie avec ce que l'Église nous dit. Alors il reste la voie du cœur, puisque la voie de la raison est fermée pour beaucoup. Il reste la voie du cœur et c'est vrai que nous voyons apparaître par cette voie du cœur une sorte de réveil religieux, pas seulement dans le christianisme, aussi dans d'autres religions, un retour du religieux comme on dit. Mais la foi chrétienne ne consiste pas seulement à parler de Dieu. Il s'agit de découvrir et de rencontrer Dieu comme Père, le rencontrer comme amour. Et là, nous butons sur une grosse difficulté. C'est le scandale du mal. Beaucoup d'incroyants nous disent « Mais si Dieu existait, il n'y aurait pas tout ce mal. » Surtout vous les chrétiens, vous dites que Dieu est amour et qu'il est tout puissant. Alors, comment se fait-il, s'il est amour et s'il est tout puissant, qu'il laisse faire un tel mal sur la terre? Voyez bien, vous l'avez sûrement entendu, cette objection. Et c'est vrai que la conscience, au moins occidentale, de notre société occidentale est très marquée par un certain nombre d'événements terribles. Pensons à la Shoah en Allemagne, en Pologne. Pensons à Hiroshima. Pensons à ce qui s'est passé au Rwanda, au Cambodge, ce qui vient de se passer au Japon avec le tsunami, etc. Le tsunami, etc., etc. Et il faut bien nous rendre compte que c'est un véritable obstacle, un véritable scandale, en se rappelant que le scandale, c'est spécialement l'obstacle qui nous fait tomber, qui nous empêche d'avancer. Seulement celle des incroyants, elle est la nôtre à nous aussi lorsque, eh bien, une souffrance terrible peut nous tomber dessus, lorsque l'épreuve apparaît dans notre vie. Difficulté aussi lorsqu'il faut annoncer ce Dieu d'amour. Bien souvent, nous ne savons pas que dire et quelquefois d'ailleurs il faut mieux ne rien dire lorsque nous rencontrons quelqu'un dans une grande souffrance, car nos paroles pourraient en rajouter à cette souffrance. Que dire devant certaines épreuves ? Comment parler d'un Dieu Père? Comment parler d'un Dieu d'amour qui laisse alors ce mal se déployer avec une telle force? Voilà, c'est pour cela que je voudrais ce matin vous proposer quelques réflexions. Nous n'allons pas résoudre cela, mais proposer quelques réflexions sur ce thème de la paternité de Dieu pour essayer de passer du scandale au mystère. Passer du scandale au mystère. Car je crois qu'il faut dire, effectivement, qu'il y a bien un scandale du mal.
Quelquefois, on parle du problème du mal, mais il n'y a pas de problème du mal. Parce qu'un problème, en général, on trouve une solution. Mais jusqu'ici, personne n'a trouvé de solution, n'a pu dissoudre, n'a pu faire disparaître le mal. Nous savons bien que nous le rencontrerons toute notre vie et l'humanité sera affrontée à ce scandale. Je crois qu'il faut parler du scandale du mal. Scandale pour le cœur de l'homme. Pensez à un papa, à une maman, à qui on vient annoncer « votre enfant vient d'avoir un accident et il est mort » ou bien « votre fille a été violée et a été tuée ». Nous savons bien que ce sont des malheurs qui arrivent. Comment voulez-vous ne pas être scandalisé, ne pas buter contre quelque chose d'incompréhensible et que le cœur refuse, au moins dans un premier temps? Comment comprendre ce qui nous paraît tellement scandaleux? Scandale pour le cœur de l'homme, scandale aussi pour l'intelligence de l'homme. C'est vrai que les philosophes y ont réfléchi, ont essayé de comprendre. Alors ils nous permettent de faire certaines distinctions. Par exemple, il y a le mal du malfaiteur, ce qu'on appelle la faute ou le péché. Et il y a le mal du malheureux, c'est-à-dire la souffrance. Voilà, deux formes de mots. Le mal du malfaiteur, le mal du malheureux. Et c'est vrai que certaines distinctions nous aident à ne pas tout mélanger, mais en dernière analyse, l'intelligence bute aussi sur ce scandale du mal. L'intelligence ne résout pas ce scandale. Et ce scandale, eh bien, il redouble lorsque les chrétiens nous disent que Dieu est bon et qu'il est tout puissant. Alors je crois qu'il s'agit pour nous de passer du scandale au mystère. Et je crois que ce qui nous permet de ne pas rester enfermés dans ce scandale et donc aussi dans la révolte, qu'on peut comprendre d'ailleurs, ou dans la résignation, mais la résignation au non-sens, eh bien je crois que ce sont certains témoins qui nous permettent de sortir de cette impasse. Je pense à certains parents, par exemple, qui accueillent un enfant dans leur couple et qui est handicapé. Je vois telle maman, par exemple, qui a une Je vois telle maman, par exemple, qui a une fille qui a 14 ou 15 ans au moins, qui est allongée, qui ne peut absolument rien faire, et cela depuis des années et des années, et qui me disait « Ma fille, c'est ma joie. Ma fille, c'est ma joie. » Et quand on la voit avec elle et avec d'autres enfants handicapés dans une équipe, le nom m'échappe, Lumière, Foi et Lumière, voilà. Eh bien, vous percevez quelque chose d'autre. Vous avez une sorte de révélation. Il témoigne de quelque chose d'autre, d'un ailleurs, de quelque chose de plus grand. Il témoigne comme d'un mystère. Ou bien, pensez à cette femme, j'ai oublié aussi son nom, qui faisait, une jeune fille qui faisait de la résistance et qui a été prise par les nazis, torturée, et qui des années après reçoit le médecin nazi qui l'avait torturée, parce que lui allait mourir et il voulait revoir cette femme. Et ce médecin lui demande, mais est-ce que vous me pardonnez alors qu'elle a souffert? Qu'elle ne pouvait plus faire de piano, elle était pianiste, elle était obligée de s'allonger tous les jours parce qu'elle a souffert tous les jours, pendant des années, et qu'elle finit par l'embrasser. Un tel pardon témoigne d'un ailleurs, d'autre chose, ouvre un mystère. Ou bien encore,
Le philosophe Emmanuel Mounier, vous le connaissez sans doute, il a créé un petit peu un courant de pensée qu'on appelle le personnalisme. Un jour, il rencontre un homme qui vient de connaître un grand malheur et il écrit ceci à sa femme. « Un de mes plus extraordinaires souvenirs, c'est le visage avec lequel un jour X m'annonça la mort de son fils qu'il savait depuis 2 heures. Une sorte de joie souveraine sur un bouleversement total et qui n'était déjà plus un bouleversement. Un visage royal et d'une simplicité de petit enfant. Mystère révélé au tout petit. » Et Mounier continue. Aucun mot sur la joie de la souffrance chrétienne ne fera comprendre comme d'avoir vu une fois un tel visage. En rencontrant cet homme, Mounier a une révélation. Il voit cet homme bouleversé profondément, vivant une profonde souffrance et en même temps laissant rayonner une joie. La joie de la souffrance, aucun mot ne fera comprendre comme d'avoir vu un tel visage. Et je souligne, vous verrez pourquoi, je souligne le mot « vu », le mot « voir ». Et un peu plus loin dans sa lettre à sa femme, il dit ceci, « Rien ne ressemble plus au Christ que l'innocence souffrante. » Eh bien, Mounier a une révélation. Cette révélation qui nous fait passer, je dirais, du scandale au mystère. C'est aussi ce qui, adjointe de Husserl, un grand philosophe allemand qui était juif, qui était devenu athée et qui un jour rencontre un homme de ses amis, ou plutôt une femme qui vient de perdre son mari, protestante, je crois, elle était, et elle est frappée par la sérénité de cette femme. Même chose, voyez. Ce fut la première étape de sa conversion. Sorte de lumière, de révélation, qui ouvre un chemin dans les ténèbres. Pensez pour nous, pensez à la nuit de Pâques, cette nuit dans laquelle nous sommes tous invités chaque année à entrer, symbole de cette nuit du mal qui recouvre l'humanité, et au cœur de cette nuit, un cierge pascal, le cierge pascal, le mystère de Pâques qui illumine l'humanité dans son malheur, dans sa souffrance, et qui nous met en route vers l'Église, ou plutôt vers le royaume. Tous ensemble, derrière le cierge, derrière le Christ pascal, marchant vers le royaume. Le catéchisme de l'Église catholique nous dit ceci au numéro 309. Si Dieu le Père Tout-Puissant, Créateur du monde, ordonné et bon, prend soin de toutes ses créatures, pourquoi le mal existe-t-il? Voilà la question sur laquelle nous butons. À cette question ajoute le catéchisme, aussi pressante qu'inévitable, aussi douloureuse que mystérieuse, aucune réponse rapide ne suffira. C'est l'ensemble de la foi chrétienne qui constitue la réponse à cette question. C'est l'ensemble de la foi chrétienne qui constitue la réponse à cette question. L'ensemble, ou on pourrait dire le cœur de la foi chrétienne, et nous savons bien que ce cœur de la foi chrétienne, c'est la mort, la résurrection du Christ et le don de l'Esprit. Et donc c'est vers ce mystère de la résurrection que nous allons essayer de progresser, en essayant d'abord de relire l'Écriture, l'Ancien Testament. Et là vous avez un personnage qui s'appelle Job, qu'on ne peut pas éviter quand on aborde cette question.
Vous vous rappelez l'histoire de Job, cet homme qui a toujours vécu selon la loi de Dieu, qui a su rendre un culte à Dieu, il a secouru l'orphelin, aidé le pauvre, etc. Et voilà que tous les malheurs s'abattent sur lui. Mort de ses enfants, destruction de ses biens, éloignement de sa femme, terrible maladie, solitude. Au point qu'il vient à maudire le jour de sa naissance. Pensez à toutes les personnes que vous avez rencontrées en grande déprime, à toutes les personnes que vous avez rencontrées en grande dépression, ou peut-être en avez-vous fait l'expérience. Périsse le jour où j'allais être enfanté, et la nuit qui a dit « un homme a été conçu ». Ce jour-là qu'il devienne ténèbres. Pourquoi ne suis-je pas mort dès le sein maternel? À peine sorti du ventre, j'aurais expiré. Job est dans un tel non-sens que, eh bien, il appelle la mort. Vous comprenez pourquoi certains vont jusqu'au suicide. Mais vous savez bien aussi que le suicide met comme un saut de non-sens sur une vie. Et Job se tourne alors vers Dieu, devant cette souffrance épouvantable, et il rend d'une certaine manière Dieu responsable. Dieu m'a saisi par la nuque et disloqué. Il ouvre en moi brèche sur brèche, fonce sur moi tel un guerrier. Et pourtant, il n'y avait pas de violence en mes mains et ma prière était pure. Voilà le grand drame de Job. C'est qu'il dit « Pourquoi je suis innocent? Pourquoi cela me tombe sur la tête ?» Comme beaucoup, vous avez dû entendre cette réflexion. « Qu'est-ce que j'ai fait pour que ça m'arrive ?» Hein? Eh bien, c'est vraiment la question de l'époque. Et alors, il est visité par des amis. On pourrait dire des sages, peut-être des théologiens, je ne sais pas, des sages, des philosophes, que sais-je, hein, eh bien, qui vont expliquer à Job ce qui se passe, selon, la philosophie de l'époque. S'il souffre, c'est qu'il a péché. Voyez, tu te trompes complètement de route, lui disent-ils. Il y a en toi un péché que tu ne connais pas. Tu dis que tu es innocent, mais si tu souffres, c'est que tu as péché. Cherche, il y a sûrement un péché quelque part, voyez. C'est une manière de réduire, je dirais, le scandale. Hein? Autant de souffrance, ça vient autant de péché. Voilà, une manière de résoudre le scandale. C'est la théologie de l'époque, si je peux dire. Dieu rend heureux celui qui fait le bien, il punit celui qui fait le mal. Et donc, si Job est malheureux, c'est qu'il a mérité à cause de son péché. Or, Job va résister à cette explication. Il sent bien que ça ne résout pas, sa souffrance. Bien sûr, il a bien conscience qu'il n'est pas tout à fait sans péché, il n'est pas parfait, mais le mal qu'il subit est sans proportion avec les fautes légères qu'il a pu faire. Et alors, n'en pouvant plus, il va mettre Dieu en procès. Il va interpeller Dieu. Extraordinaire cette audace de cet homme. Il va interpeller Dieu en disant, « Allez, viens, et puis je te fais un procès, puis tu vas voir. Hein? Tu vas répondre à mes questions. » Alors, je ne peux pas tout vous lire, hein, vous irez lire après. Hein? Et Dieu va répondre. Et comment va-t-il répondre? « Quel est celui qui brouille mes conseils, dit Dieu, par des propos dénués de sens ?» Saint terrain comme un brave, je vais t'interroger et tu m'instruiras, toi Job, tu m'instruiras alors. Et Dieu continue, où étais-tu quand je fondais la terre? Parle, si ton savoir est éclairé. As-tu une fois dans ta vie commandé au matin, et est-ce que tu as fait lever le soleil? Les portes de la mort te furent-elles montrées? Qu'est-ce que tu sais du mystère de la mort? De quel côté habite la lumière? Et les ténèbres, où résident-elles? Pour que tu puisses les acheminer vers leur demeure,
Oui, l'image c'est très poétique, hein? Est-ce que tu es capable de faire venir les ténèbres et de les renvoyer? Si tu le sais, c'est qu'alors tu étais né et tu comptes des jours bien nombreux. Job est mis par Dieu devant le grand mystère de la création. Et à ce moment-là, Job se laisse saisir par le mystère. Il passe du scandale au mystère à travers ce Dieu qui lui répond. Voilà, la parole de Dieu. Dieu lui répond et voilà qu'il s'ouvre à un au-delà du scandale. Et il dit alors, « Je sais que tu peux tout. » Voilà qu'il s'ouvre à un au-delà du scandale. Et il dit alors, « Je sais que tu peux tout, qu'aucun projet n'échappe à tes prises. » Et oui, j'ai abordé sans le savoir des mystères qui me confondent. « Écoute-moi, disais-je à Dieu, à moi la parole, je vais t'interroger et tu m'instruiras. » Et Job conclut, « Je ne te connaissais que par ouï-dire, maintenant mes yeux t'ont vu. » Mes yeux t'ont vu. Nous retrouvons là le même mot que dans la lettre de Mounier, « Il a vu ». Mais qu'est-ce qu'il a vu? Et voilà, il ne dit pas quoi ou qui. Je suis allé voir, ce n'est pas une vision de Dieu proprement dite, mais une nouvelle perception de la réalité de Dieu. Il a compris que la sagesse peut donner un sens insoupçonné à des réalités comme la souffrance et la mort. Il pressent le mystère. Moi, j'ai envie de dire que d'une certaine manière, il a vu le Christ. Alors, entendons-nous bien. Il n'a pas eu une apparition du Christ comme les apôtres ont eu l'apparition après la résurrection. Mais s'il a perçu ce mystère, il ne pouvait l'apercevoir que dans le mystère de la parole. La parole qui est venue vers lui et il a pressenti quelque chose du mystère du Christ. Car comment pouvez-vous, je dirais, entrer dans cette adoration de Dieu et cette confiance radicale du tout petit face à ce scandale du mal et entrer dans le mystère? Le seul médiateur, c'est le Christ. Et donc, il a pressenti quelque chose du mystère du Christ qui nous permet, je dirais, d'aller plus loin que le scandale, de faire en sorte que l'impasse du mal ou de la mort devienne un passage vers la vie. Et donc Job fait l'expérience d'une révélation. Il approche le mystère de Dieu comme Moïse a pu approcher le buisson ardent. Et beaucoup de pères de l'Église, je crois, voient dans le buisson ardent une manifestation du mystère du Christ déjà. Et cela ne doit pas trop nous étonner si nous nous rappelons ce que l'Écriture nous dit dans la lettre aux Hébreux, au chapitre 11, versets 13 et suivants. Il est question de la foi exemplaire des ancêtres. Alors c'est la foi d'Abel, d'Enoch, de Noé, d'Abraham, où on dit, Abraham a eu la foi en Dieu. Et au verset 13, on nous dit ceci, « C'est dans la foi qu'ils moururent tous, sans avoir reçu l'objet des promesses, mais ils l'ont vu et salué de loin. » Or, l'objet des promesses, c'est le Messie. Ils l'ont vu et salué de loin. Bien, je crois que pour Job, c'est la même chose. Il a comme vu et salué de loin le mystère du Christ. Il a été touché, d'une certaine manière, par le mystère du Christ. Et on comprend pour Abraham, comment Abraham a vu le mystère du Messie. Eh bien, par son acte de foi, dans l'accueil d'Isaac, la naissance d'Isaac était prophétique du mystère de la résurrection du Christ, puisque sa femme ne pouvait pas avoir d'enfant. Et voilà que l'ange annonce un enfant. Voilà, une sorte de la mort. Au-delà de la mort, c'est la vie. Ou encore, lorsque dans le sacrifice d'Isaac, il y a non plus cette naissance
d'Isaac, mais la renaissance d'Isaac, d'une certaine manière, au-delà du sacrifice qu'il s'apprêtait à faire. Abraham, à travers sa vie, a pressenti le mystère du Christ. Et si nous écoutons Jésus lui-même dans Saint Jean, au chapitre 8, verset 56, il est question là encore d'Abraham, et Jésus dit, « Abraham, votre père, exulta à la pensée de voir mon jour, il l'a vu et il s'est réjoui. » Voilà, Jésus lui-même dit qu'Abraham l'a vu, hein, a vu le jour du Christ, a vu quelque chose, eh bien, du royaume que Jésus est venu annoncer. Voyez. Je passe maintenant, parce que je regarde l'heure aussi, je passe maintenant au Nouveau Testament. Eh bien, cette théologie, vous voyez, non, je crois qu'il faut quand même que je vous dise encore autre chose, c'est que ce Job, eh bien, je crois que nous avons avec Job un tout petit, hein, dans l'Évangile, Jésus nous dit, eh bien, que Dieu le Père révèle ses secrets, non pas aux habiles et aux savants, mais aux tout petits. Les habiles et les savants, c'est les amis de Job, qui croient avoir la solution, et qui de ce fait, puisque eux ne souffrent pas, eh bien, ils se pensent sans péché, comme les pharisiens, ils se sentent justes. Hein. Et Job, eh bien, c'est un tout petit qui ose mettre Dieu en accusation. Mais vous voyez sa foi, comment il la vit. C'est vrai qu'il est perdu, il ne comprend plus rien. Il se révolte contre ce mal qui l'accable, alors qu'il se sent innocent, mais il ne perd pas le contact avec Dieu. Il discute avec Dieu, donc il a toujours la foi. Il exerce sa foi dans une sorte de révolte, mais toujours au contact de Dieu, l'interrogeant, cherchant, voyez, hein ? Eh bien, il y a là une sorte de foi profonde chez cet homme affronté au mal. Il cherche la réponse et il la cherche auprès de Dieu. C'est vraiment, eh bien oui, hein, je crois, il est parmi ces tout petits dont Jésus parle. Et cette foi, eh bien, va lui permettre d'entrer dans le mystère. Une foi purifiée par toute cette recherche, une foi pleine d'humilité totale de soi à Dieu. Attitude essentielle du pauvre, c'est donc ce silence plein d'adoration, cette contrition d'avoir osé interpeller Dieu peut-être, cette humilité, cette remise totale, ce recours absolu à Dieu, dit le père Gelin dans son livre sur les anawim, comme on dit, les pauvres, hein, de Dieu. C'est l'attitude essentielle du pauvre. Eh bien, je crois que nous avons chez Job un de ces tout petits auxquels Dieu révèle son mystère. Voyez. Et il le révèle à travers le Fils, à travers ce pressentiment qu'il a du mystère du Christ. Mais c'est vrai qu'à travers cela, il vit une humiliation. Et il n'y a pas d'humilité sans humiliation. Rappelez-vous le psaume 118, verset 67. « Avant d'avoir été humilié, je m'égarais. » Mais cette théologie, nous la retrouvons aussi dans le Nouveau Testament. « Rabbi, qui a péché, lui ou ses parents ?» pour qu'il soit né aveugle. Rappelez-vous l'aveugle-né dans Saint Jean, ses disciples lui posent cette question. Donc les disciples sont toujours dans la théologie des amis de Job, ils n'ont pas encore intégré la réponse de Job. Et Jésus répond, hein, « Ni lui ni ses parents n'ont péché, mais c'est pour qu'en lui se manifestent les œuvres de Dieu. » Quelles sont ces œuvres de Dieu? Bien sûr, c'est le fait que cet aveugle va ouvrir les yeux et va voir. Et comme c'est Jésus qui lui ouvre les yeux, qui va-t-il voir d'abord? Jésus. Voilà. L'œuvre de Dieu, c'est de contempler le Christ. Hein? Et bien sûr, l'œuvre de Dieu, au-delà
de cette ouverture des yeux de l'aveugle-né, c'est bien sûr la mort et la résurrection du Christ, car c'est bien cela qu'il nous faut contempler. C'est bien ce livre qu'il nous faut scruter. C'est le curé d'Ars qui nous dit comment la croix est le plus savant livre qu'on peut lire. Vous savez qu'il y a deux livres à lire. C'est la création et puis la Bible. Et dans la Bible, bien sûr, c'est le cœur, c'est le mystère pascal. La croix est le plus savant livre qu'on peut lire. Ceux qui ne connaissent pas ce livre sont des ignorants. Quand même, ils connaîtraient tous les autres livres. Il n'y a de véritables savants que ceux qui l'aiment, le consultent, l'approfondissent. Aimer à contempler le Christ dans sa Pâque. Consulter le Christ dans sa Pâque. Approfondir le mystère pascal. Et c'est bien ces œuvres, cette œuvre de Dieu, cette œuvre que le Christ est venu accomplir. Et cela, alors, nous amène au pied de la croix. Jésus ne vient pas expliquer le mal, parce que l'expliquer, ce serait un petit peu comme un maître nageur qui est au bord de la piscine et qui voit un enfant en train de couler, qui serait en train de lui faire une grande théorie sur le principe d'Archimède ou lui dire pourquoi il coule. Ben non, il ne s'agit pas d'expliquer, mais de plonger et de le sauver. Eh bien, Jésus est venu nous rejoindre dans notre mort pour nous sauver, nous rejoindre dans tout ce mal qui nous entoure et qui nous écrase parfois pour nous en tirer, pour nous sauver. Et il est venu vaincre le mal pour nous en tirer, pour nous sauver. Et il est venu vaincre le mal, non pas comme un héros de l'extérieur, comme un chevalier blanc qui vient, voilà, mais en entrant dans notre mal, en souffrant de notre souffrance, en entrant dans notre faiblesse. Et cela, pour rendre, comme dit Jean-Paul II, à l'homme le visage de son Père, c'est-à-dire pour révéler le visage de Dieu comme le visage d'un Père. Et c'est mais pour souffrir avec nous. Il n'est pas venu pour détruire la croix, mais pour s'étendre dessus. De tous les privilèges spécifiques de l'humanité, c'est celui-là qu'il a choisi pour lui-même. C'est du côté de la mort qu'il nous a appris qu'était le chemin de la sortie et la possibilité de la transformation. Eh bien, effectivement, il faut pouvoir se mettre devant le scandale de la croix du Christ. Pourquoi je dis le scandale? Eh bien, parce qu'il n'y a rien de plus scandaleux que la mort de l'innocent. Vous savez bien. Quand un enfant est tué d'une manière ou d'une autre, c'est beaucoup plus douloureux qu'un adulte parce que lui, n'a, comme on dit, il n'a rien fait, il est innocent. Vous voyez bien tous ces réflexes que nous avons en nous. Eh bien, je dirais que la croix du Christ, c'est la révélation du mal extrême. Du mal extrême du côté du, je dirais, parce que nous voyons là, les malfaiteurs. Nous voyons tous ces hommes, et qui sont symboliques de toute l'humanité, qui crachent sur Jésus leur haine, le mensonge, la violence, la perversité, la méchanceté, la lâcheté, tout ce mal qui écrase l'homme et que l'homme fait, eh bien, Jésus le reçoit en plein visage, on pourrait dire. Et on comprend alors pourquoi les Écritures nous disent que il était presque midi, il y eut des ténèbres sur toute la terre, jusqu'à 3 heures, le soleil ayant disparu. Donc au moment où se vit ce drame de la croix, les ténèbres couvrent la terre. Et oui, c'est ce mal ténébreux qui tend à investir le cœur de tout homme.
Si l'innocent est condamné à la mort et aux ténèbres, alors qui peut espérer vivre? Or Jésus est l'innocent par excellence. Et donc le scandale des scandales, c'est la croix du Christ. Rappelez-vous ce que dit Isaïe aussi, hein, car en même temps que c'est la révélation du mal des malfaiteurs, jusqu'où ce mal peut aller, jusqu'à tuer. Et en Jésus, on tue à la fois Dieu, qu'on refuse, et le frère, qu'on fait disparaître. C'est aussi la révélation de la grandeur du mal des malheureux. Quelle souffrance Jésus a pu vivre. Devant lui, dit Isaïe, celui-là végétait comme un rejet, comme une racine sortant d'une terre aride. Il n'avait ni forme, ni beauté, telle que nous le remarquions, ni apparence, telle que nous le recherchions. Il était méprisé, laissé de côté par les hommes, homme de douleur, familier de la souffrance, et celui devant qui on cache son visage. Oui, méprisé, nous n'avions aucune estime pour lui. C'est le rejet de Dieu, le rejet du frère. Pensez à ce qui s'est passé dans la Genèse, Adam et Ève qui se coupent de Dieu, Caïn qui tue Abel. Voilà. Tout se coupe de Dieu, Caïn qui tue Abel. Voilà. Tout ce mal que connaît l'humanité, je dirais tout ce mal, tout en restant dans l'amour, pour qu'à travers ce mal puisse être ouvert un chemin de vie, un chemin d'amour. Et Dieu semble se taire, car il faut bien prendre conscience que nous parlons d'un Dieu comme d'un Père, mais quel est ce Père qui laisse le Fils, son Fils bien-aimé, aller à la mort, et de quelle manière? Dieu ne semble pas bouger, il semble absent, alors qu'il aurait pu envoyer, comme dit Jésus, ses anges, des légions d'anges pour le protéger, et il ne le fait pas. Et nous avons alors cette phrase de Jésus qu'il faut méditer, difficile. « mon Dieu, pourquoi m'as-tu abandonné ?» Ah, le Père aurait-il abandonné son Fils? Alors comment comprendre cette paternité de Dieu? Et vous savez bien que lorsque nous sommes affrontés à une terrible souffrance, nous avons vraiment l'impression d'être abandonnés de Dieu. Ou plus encore, quelqu'un qui va s'enfermer dans son péché de manière grave va vivre un abandon de Dieu, comme si Dieu il s'était coupé de Dieu complètement. Qu'est-ce que Jésus est en train de vivre? Bien, il me semble que c'est, mais c'est difficile à dire, hein, mais eh bien, comme Jésus est le bon berger, il est parti chercher la brebis jusque dans les profondeurs de ce précipice dans lequel la brebis s'est projetée, s'est jetée. Et le bon berger descend jusque-là. Et je dirais, il est tellement en communion avec la brebis qu'il ressent cet abandon. Parce que la brebis s'est tellement coupée du troupeau et du berger que Jésus entre dans l'abandon que peut ressentir l'homme, écrasé par la souffrance, ou quelquefois presque, je dirais, séparé de Dieu par le péché. Bien sûr, Jésus reste en communion avec son Père, et la preuve c'est que il va, de cet abandon qu'il ressent, il va s'abandonner entre les mains du Père. Et c'est là qu'il est le tout petit par excellence. Alors qu'il est comme abandonné au plus profond du précipice, au plus profond de la mort, des ténèbres, là, il s'abandonne entre les mains de Dieu. Et cet acte d'amour confiant, extraordinaire, que le Fils fait, il le fait en notre nom, en pleine solidarité avec toute l'humanité, pour nous ouvrir un chemin de confiance à travers toutes nos souffrances. C'est Jean-Paul II, dans sa lettre extraordinaire, la lettre qu'il a écrite pour le deuxième millénaire, hein,
pour le nouveau millénaire, au numéro 26, dit ceci. Le cri de Jésus sur la croix, pensons à cette phrase « mon Dieu, pourquoi m'as-tu abandonné ?» n'exprime pas l'angoisse d'un désespéré, mais espéré, mais la prière du Fils qui offre sa vie à son Père dans l'amour pour le salut de tous. Au moment où il s'identifie à notre péché, abandonné par son Père, il s'abandonne entre les mains de son Père, ses yeux restent fixés sur son Père. Il y a là comme une sorte de mutation, cet abandon qu'il reçoit, il le retourne en confiance, il le retourne en amour, en un mouvement d'abandon entre les mains de son Père. Car son Père n'est pas absent à la croix. Vous savez bien, si vous avez accompagné des mourants, vous parlez avec eux, et un moment arrive où ils ne peuvent plus parler. Comment allez-vous manifester votre présence ? Par la main. Vous allez mettre votre main sur l'épaule, sur le front, dans la main pour qu'ils sentent votre présence. Or, les mains de Dieu sont là. Donc, Dieu est là à la croix. Et il est comme un Père qui accueille le Fils. C'est pourquoi si la croix du Christ est la révélation du mal extrême, la mort de l'innocent, cette croix du Christ est aussi la révélation de l'amour suprême, l'amour du Père pour le Fils et à travers lui pour l'humanité entière, amour du Christ pour le Père et par lui, avec lui et en lui, l'amour des hommes pour le Père et pour les frères. Effectivement, Jésus ne s'abandonne que par amour entre les bras du Père. Il n'est qu'amour pour le Père. Pour ce projet du Père qui veut sauver tous les hommes de ce drame du mal et de la souffrance. Mystère de communion, pleine communion d'amour entre le Fils et le Père. Et là, il se montre par excellence le Fils. Un peu comme le jour du baptême de Jésus. J'y reviendrai cet après-midi. Qu'est-ce que fait Jésus le jour de son baptême ? Il descend dans les eaux du Jourdain pour aller chercher au fond la brebis perdue. Et là, il prophétise sa mort. Car dans sa mort, Jésus rejoint tous les hommes. Cette jeune fille violée et tuée dont je parlais tout à l'heure, Jésus la rejoint dans sa mort. Et lorsqu'il sort du Jourdain, ayant la brebis perdue sur ses épaules, il prophétise sa résurrection. Et quelle est la réaction du Père ? Car il le fait dans la puissance de l'Esprit Saint, bien sûr. Celui-ci est mon Fils bien-aimé, en lui toute ma joie. Tu es mon enfant bien-aimé, en toi toute ma joie. Le grand mystère de la communion du Père et du Fils dans l'Esprit Saint. Eh bien, je crois qu'au moment où Jésus donne sa vie réellement, je crois que le Père exulte de joie. Celui-ci est mon Fils. Tu es mon Fils bien-aimé. Et nous voyons bien aussi comment ce mystère de la croix, s'il est un mystère de souffrance, est surtout et d'abord un mystère d'amour. Père, pardonne-leur, car ils ne savent pas ce qu'ils font. Jésus révèle là les profondeurs du cœur de Dieu, car si la croix révèle la misère de l'homme, elle révèle aussi la miséricorde de Dieu, le cœur de Dieu qui se fait proche de la misère. Car le cœur du Père ne peut pas ne pas être proche de la misère du Fils.
Personne ne peut être plus proche du Fils en sa souffrance que son Père. Même si les saints ont été proches, la petite Thérèse par exemple, ou le curé d'Ars, proche du cœur du Christ dans sa souffrance, bien sûr, personne ne peut l'être autant que le Père. Car le Père n'est pas insensible à la souffrance de son Fils. Non, tu es mon Fils. Ah, quelle merveille d'avoir un tel Fils capable d'aller jusqu'au bout de l'amour pour sauver l'humanité. Hein? Capable d'aller jusqu'au bout de l'amour. Il y a là une profonde, et c'est Jean-Paul II qui nous dit aussi, que Jésus vit en même temps l'union profonde avec son Père sur la croix, et qui est par nature source de joie et de béatitude, et l'agonie jusqu'au cri de l'abandon. Voilà le grand paradoxe de la croix. Jésus vit une souffrance terrible, cet abandon terrible, et en même temps, parce qu'il est toujours en communion avec le Père, il vit une joie profonde. Comme dit Jésus, il n'y a pas de plus grand amour que de donner sa vie. Et il y a plus de joie à donner qu'à recevoir. Et la petite Thérèse nous dit qu'elle vit quelque chose à la fin de sa vie, elle s'étonne elle-même d'être à la fois dans une grande souffrance et dans une joie profonde. Et c'est au fond ce qui fait les témoins. Qu'est-ce que Mounier a vu? Qu'est-ce que cette mère, qu'est-ce que Mounier a vu? Qu'est-ce que cette mère, qu'est-ce que moi j'ai vu sur le visage de certaines mères de famille ou pères de famille? C'est à la fois cette souffrance et en même temps comme une joie qui, voilà. Parce que Dieu se manifeste, parce que Dieu est là. Grâce à Jésus, Dieu est là dans nos souffrances.

maîtresse de l'humanité de tous les temps, esclave du péché et de la mort, toutes les demandes et du Verbe incarné. Voilà. Dans ce grand cri, ce n'est plus Jésus qui est parole de Dieu vers l'homme, mais c'est la parole de l'homme vers Dieu. Tous les cris de l'humanité sont comme résumés dans ce cri du Fils, parce qu'il est en solidarité pleine et entière avec tout homme, sans exception. Et le catéchisme ajoute, « Voici que le Père les accueille, et au-delà de toute espérance, les exauce, en ressuscitant son Fils. » Voilà que tous les cris de l'homme sont exaucés au matin de la résurrection. Mystère du Père qui se révèle au matin de la résurrection. Vous savez bien que personne n'a vu Jésus en train de ressusciter. Et même si nous avions été dans le tombeau, nous ne l'aurions pas vu. Nous aurions vu simplement que le corps avait disparu. Mais nous n'aurions pas vu le passage, car c'est l'œuvre de Dieu. Mais on peut imaginer quand même. Dieu, au fond, comme au matin de la création, lorsqu'il, avec la terre, il fabrique Adam, hein, il forme Adam de glaise, et il va insuffler son souffle de vie, en l'appelant à la vie. Eh bien, on peut imaginer le Père du ciel se penchant sur Jésus dans le tombeau, le prenant dans ses bras et soufflant son haleine de vie. Saint Paul nous dit que c'est dans la puissance de l'Esprit-Saint que Dieu le Père ressuscite son Fils, et lui disant « Vraiment, tu es mon enfant bien-aimé, en toi toute ma joie. » Et cette parole que le Père dit au Fils, il le dit à notre bénéfice. Au matin de la résurrection, nous sommes tous déjà ressuscités. Et c'est le mystère de notre baptême. Qu'est-ce que Dieu vous a dit le jour de votre baptême? Il vous a dit, « Tu es mon enfant bien-aimé, en toi toute ma joie. » C'est l'écho de cette parole éternelle qui a résonné sur notre terre au matin de la résurrection et qui se répercute en écho dans chaque baptême. Et ce jour de notre baptême, nous sommes déjà morts de la mort du Christ et nous sommes déjà ressuscités de la résurrection du Christ. C'est-à-dire que le jour de notre baptême, nous sommes déjà introduits dans ce mystère, au-delà du scandale auquel nous nous affrontons. Mort, résurrection du Christ. Il s'agit effectivement de commencer à voir, voyez, à comprendre ce grand mystère. Nous ne sommes plus dans une impasse, mais avec Jésus, nous commençons à passer de la mort à la vie. Chaque souffrance, le Christ l'assume avec nous pour qu'elle ne nous écrase pas, mais que nous puissions la traverser. Chaque mal, chaque faute, chaque péché, Jésus est venu pour nous en pardonner, nous en purifier. Et c'est pour cela que la croix est aussi, et la résurrection, est la révélation de l'amour suprême, de l'amour du Père pour l'humanité, de l'amour de Dieu pour son Fils. Et un des signes que Jésus donne, eh bien, c'est lorsqu'il dit à cet homme qui a dû tuer sûrement, « Aujourd'hui, tu seras avec moi dans le paradis. » Voilà, l'amour du Père, c'est de faire entrer tous ses enfants dans son bonheur. Faire participer tout homme à la résurrection du Fils. Eh bien, l'invitation que je voudrais vous faire aujourd'hui, d'abord on en reparlera cet après-midi, mais c'est de ne pas craindre de nous mettre au pied de la croix de Jésus. Je me rappelle dans ma famille, une mère de famille

affronté à une souffrance très grande parce que ça touchait un de ses enfants. Me disait, tu vois, la seule chose que je peux faire, c'est de me mettre au pied de la croix de Jésus avec Marie. Eh bien, je crois qu'effectivement, nous avons besoin, lorsque nous sommes dans la souffrance ou pas, mais de revenir souvent au pied de la croix de Jésus et d'approfondir ce mystère, le mystère de l'amour qui se donne à travers ce scandale de la souffrance, de l'amour qui se donne, pour progressivement se laisser éclairer par ce mystère. Et vous comprenez que nous avons besoin à la fois de l'Esprit Saint, à la fois de l'Église, hein, qui nous y introduit par sa liturgie, par les Écritures, hein, à la fois de l'Esprit Saint, mais je crois aussi de Marie. Marie qui est là comme une mère et qui a vécu ce drame terrible de voir son fils mourir alors que l'ange lui avait dit, son règne n'aura pas de fin. Quelle contradiction pour elle, quelle nuit de la foi elle a vécue. Jean-Paul II nous dit que c'est la nuit de la foi la plus profonde que l'humanité ait connue, c'est Marie. Car comment continuer à croire que son règne n'aurait pas de fin alors qu'il voit, qu'elle voit son fils mourir, voyez?

Donc le Dieu de l'Ancien Testament est-il le même que celui du Nouveau Testament? Le suspense pour cette question ne va pas durer longtemps. Oui, il est le même. Pourquoi pose-t-on la question? N'est-ce pas parce que l'Ancien Testament est associé à la dureté et le Nouveau à la douceur de l'amour? Il faut donc défendre la pédagogie divine de fausses impressions qui ont la vie dure. En tant que chrétiens, nous héritons notre religion des apôtres et de leurs successeurs en continuité jusqu'à nous. C'est d'eux dont nous héritons la Bible, telle que nous la connaissons, avec le Nouveau et l'Ancien Testament. Même si les apôtres et les hommes qui étaient avec eux ont écrit le Nouveau Testament, ils nous ont aussi transmis l'Ancien. L'Église considère les Écritures du Nouveau Testament en continuité avec les Écritures juives de l'Ancien Testament, car venant du même Dieu. Nous venons de voir que l'Écriture sainte est inspirée par Dieu. À l'époque des apôtres, la question ne se pose pas de savoir si les chrétiens doivent garder les Écritures de l'Ancien Testament, c'est plutôt les écrits du Nouveau qui doivent justifier leur dignité pour être associés à elles. Se pose alors le problème de l'interprétation de cette écriture inspirée. Il faut bien remarquer que l'Ancien Testament pose dans son ensemble une question particulière. S'il jouait le rôle de pédagogue que lui donne saint Paul pour former le peuple à parvenir jusqu'à la maturité advenue avec le Christ, il aurait donc terminé son rôle et nous pourrions l'écarter. Ce serait simpliste. Si le Seigneur a pris plusieurs siècles pour préparer avec minutie la venue de son Fils au milieu des hommes, avec un tel souci d'imprégner une culture et de donner une écriture élaborée et diversifiée, ce n'est pas pour l'abandonner comme une coquille vide, tout juste bonne à intéresser les historiens. À quoi sert l'Ancien Testament une fois que nous vivons dans le Nouveau Testament? Donc, première partie, pourrait-on rejeter l'Ancien Testament? Deuxième, comment donner une bonne interprétation? Pourrait-on rejeter l'Ancien Testament? Il nous faut mentionner le cas le plus connu du rejet de l'Ancien Testament, celui de l'hérétique Marcion. Né vers l'an 85, Marcion fit une expérience spirituelle très semblable à celle de Luther. En lisant les épîtres de Paul, notamment celle des Galates, il comprit que l'homme est sauvé par grâce, indépendamment des œuvres de la loi. Marcion établit une distinction absolue entre la loi et la grâce. La loi, c'est la Bible des Juifs, que nous appelons l'Ancien Testament. Donc c'est un peu schématique, mais on comprend quand même. La loi, c'est la circoncision, le sabbat, les autres prescriptions rituelles, la loi du talion, la justice vengeresse prêchée par Moïse. Ce sont aussi les ordres que Yahvé donne lui-même à son peuple en le poussant à massacrer tous ses ennemis dans les guerres de conquête. Tandis que la grâce, le fruit de l'esprit, c'est l'amour, la joie, la paix, la patience, la bonté, la douceur. Donc ça, c'est dans Galates chapitre 5, verset 22. Conclusion, le Dieu des Juifs serait un autre Dieu que le Dieu des chrétiens, un autre Dieu que Jésus. L'Ancien Testament serait périmé. Or, Marcion se heurte à des textes qui contredisent son système. Le texte que nous venons de citer, de l'Épître aux Galates, se termine par ces mots: la loi n'est pas contre ces choses. Donc, c'est la contradiction. Qu'à cela ne tienne, Marcion va expurger tous les textes qui le contrarient, les qualifiant de falsification et d'interpolation. Pour donner un fondement solide et sans équivoque à son christianisme paulinien, Marcion choisit parmi tous les évangiles connus celui de Luc et une dizaine d'épîtres, le tout soigneusement revu et corrigé. Cela obligea l'Église catholique romaine à réagir et à rassembler parmi tous les écrits qui circulaient dans la chrétienté un corpus de textes normatifs qu'on appelle le canon des Écritures. Donc, c'est le choix des textes pour lesquels on dit ceux-là, ils feront partie du Nouveau Testament et les autres seront considérés parfois comme des
bons textes, mais ils ne feront pas partie de la Bible. La question de la place de l'Ancien Testament se reposera avec les cathares, puis Luther et les protestants, et de manière contemporaine avec, par exemple, Simone Veil, donc avec un W, choquée par l'Ancien Testament. Cette philosophe, morte en 1943, était éprise d'absolu, impressionnée par le christianisme, mais elle ne fera pas le pas de demander le baptême, car sa recherche n'eut pas le temps de dissiper ses appréhensions. Donc elle a écrit ces questions qui sont rassemblées dans un livre qui s'appelle « Lettre à un religieux ». Mais donc il faudrait approfondir davantage, mais elle n'a pas fait le pas de son vivant, de fait elle est morte pendant la guerre. Ensuite, le sens de l'histoire. Ce qui manquait à ces personnes, c'est la notion de sens de l'histoire. Dieu s'est servi de l'histoire pour préparer un peuple et préparer la venue de son Fils comme sauveur. Il a fait franchir à l'humanité des étapes dans la vie morale, et le Concile Vatican II déclare que l'Ancien Testament contient des éléments imparfaits et caduques. Alors je prends une image, elle n'est pas parfaite, mais quand la mission lunaire américaine pour se poser sur la Lune a quitté le sol de cette terre, donc il y avait des réacteurs, ou des, je ne sais pas exactement les noms précis, mais donc qui ont été abandonnés pendant le trajet, et seule une navette est arrivée sur la Lune, et puis pareil, ils ont illuminé certains éléments pour revenir sur la Terre. Bon, mais donc il y a une direction qui est donnée, et en fonction, bien certaines choses ont été abandonnées. Nous n'avons donc pas à tout justifier dans l'Ancien Testament, comme si nous étions déjà à l'époque du Christ, ou 2000 ans plus tard. La Commission biblique pontificale a donné un texte en 2008, alors même si elle n'est pas infaillible, il y a quand même des bonnes choses, sur le rapport entre la Bible et la vie morale, dans lequel elle parle entre autres du critère de progression et de celui de finalité, avec comme premier exemple dans Matthieu 5, versets 38 à 42. Jésus dit: vous avez entendu qu'il a été dit « œil pour œil, dent pour dent ». Moi, je vous dis de ne pas résister aux méchants. Si, au contraire, si quelqu'un te frappe la joue droite, tends-lui aussi l'autre. Clairement, on observe une progression. De la vengeance excessive, on passe à une revanche égale, puis de là, au dépassement de la chaîne des représailles. Lorsque les pharisiens demandent à Jésus pourquoi Moïse a permis de renvoyer sa femme en lui remettant un acte de répudiation, il répond « C'est à cause de la dureté de votre cœur. » Et Jésus rétablit l'ordre voulu par Dieu en disant « Au commencement, il n'en était pas ainsi. » Avec, en sous-entendu, « Et maintenant, avec ma grâce, je ne veux plus de cette concession qu'avait donnée Moïse. » Cette progression est venue de Dieu, et non pas d'une évolution heureuse d'un point de vue moral du peuple hébreu. Souvent, le peuple amalgamait le culte de Yahvé avec celui des divinités étrangères. Les prophètes tonnaient contre cette idolâtrie et menaçaient leurs compatriotes des châtiments divins. Or, la suite de l'histoire fait apparaître un progrès inattendu, dont la gloire ne revient qu'à Dieu. L'exil a fait des Juifs un peuple vaincu, déporté par les Babyloniens loin de Jérusalem. On aurait pu dire « Yahvé n'a pas réussi à défendre les siens, il a perdu sa crédibilité. » Or, le contraire se produisit. La foi en Yahvé, le seul vrai Dieu, triompha et s'imposa durant et après l'exil, alors même que le peuple était environné des idoles babyloniennes. C'est que les prophètes avaient prédit le châtiment. Dieu avait tenu parole. Si le peuple revenait à Yahvé dans le repentir et la fidélité, ce peuple aurait la possibilité de ressusciter. L'Ancien Testament manifeste ainsi la miséricorde de Dieu. Il contient le témoignage du dépassement de la loi du plus fort par celle du choix du plus faible. Cette progression a été menée à son terme et à sa perfection par le Christ.
fondamentalement, donc même si on présente l'Ancien Testament avec le Dieu vengeur et puis le Nouveau Testament avec le Dieu bon, si on regarde vraiment le texte, la Bible nous présente Dieu comme bon et lent à la colère, déjà avec Adam et Ève. Donc, dans les premières pages, quand Adam et Ève commettent un péché, le péché originel qui quand même nous a amené bien des déboires, eh bien Dieu est bon avec eux. Il pose la question à Adam d'abord, où es-tu? Il ne fait pas d'abord tout de suite les reproches, et ainsi de suite. Dieu interdit le meurtre, il retient le bras d'Abraham, il patiente et prend pitié, mais il ordonne la peine de mort sans torture préalable pour toute une population ennemie et parle du châtiment dans l'Évangile et à la dernière page de l'Apocalypse. Comment comprendre? Il y a une part de mystère. Mais pour ceux qui s'interrogent, pensent-ils un monde utopique ou prennent-ils en compte, par exemple, la situation de la Corée du Nord Kivu et de certaines banlieues françaises? Nous rendons-nous compte de la lourdeur de la pâte humaine à faire lever pour devenir du bon pain? Regardons le temps qu'il a fallu pour que la société s'imprègne d'esprit chrétien en Europe, en Afrique, en Amérique, avec des avancées et des reculs. Combien nous peinons en Asie et pour la nouvelle évangélisation dans notre Occident. La pédagogie divine a agi par étapes. Gageons qu'elle est plus sage que nous. Comment donner une bonne interprétation? Premièrement, la pédagogie de l'Esprit Saint. Une fois les erreurs écartées, comment donner une bonne interprétation de l'Ancien Testament principalement? Le Concile Vatican II répond d'abord dans l'important numéro 12 de Dei Verbum, après avoir rappelé le rôle réel des auteurs humains, en parlant de l'auteur divin de l'Écriture, l'Esprit Saint. Donc ça fait bien suite à ce qui vient d'être dit. Et s'il y a une phrase qu'il faut retenir, il me semble, de ce forum, c'est « La Sainte Écriture doit être lue et interprétée à la lumière du même esprit qui la fit rédiger. » Alors je la redis, « La Sainte Écriture doit être lue et interprétée à la lumière du même esprit qui la fit rédiger. » Or, que nous dit l'Église de cette interprétation de l'Écriture dans l'Esprit Saint? De cette interprétation spirituelle. Nous en avons l'exemple dans l'Évangile selon saint Luc au chapitre 24, où Jésus lui-même fait cette exégèse. Il explique aux disciples d'Emmaüs ce qui, dans l'Ancien Testament, le concernait. Donc, je ne sais pas combien de temps ils ont marché, mais mettons qu'ils aient marché une heure. Donc, Jésus leur a donné l'exégèse spirituelle de l'Ancien Testament, en résumé, mais en une heure. Donc, c'est quand même possible, c'est accessible. Et Jésus redonne cette leçon aux apôtres dans le Cénacle, le soir même. Nous en avons un écho dans la prédication de Pierre le jour de Pentecôte et dans la suite du Nouveau Testament. L'accomplissement des prophéties est une preuve majeure de la vérité de l'Évangile et le Concile précise que ces livres divinement inspirés conservent une valeur impérissable. Donc c'est dans Dei Verbum 14. Pour saisir le lien entre l'Ancien et le Nouveau Testament et l'importance de l'Ancien Testament, il faut saisir que Dieu a déployé l'annonce et la réalisation du salut avec une pédagogie dans le temps, ce que les théologiens appellent l'économie. Alors c'est un mot peut-être que vous découvrez parce qu'il y a le ministre de l'économie, c'est pas le même sens, mais c'est donc la répartition des grâces dans le temps avec normalement une progression. Donc l'économie, ça rejoint aussi la pédagogie. Dieu déploie dans le temps son activité. Et deuxièmement, le dévoilement du sens spirituel. Donc on a parlé de voile et de dévoilement. Donc cette phrase se trouve dans le Concile, et elle est reprise de Père de l'Église, dans Dei Verbum 15. Dieu, donc par rapport à l'unité des deux testaments, Dieu les a en effet sagement disposés, de telle sorte que le nouveau soit caché dans l'ancien, et que dans le nouveau,
l'ancien soit dévoilé. Donc cette phrase est très célèbre et elle est très juste. Car même si le Christ a fondé dans son sang la nouvelle alliance, néanmoins les livres de l'Ancien Testament, intégralement repris dans le message évangélique, acquièrent et manifestent leur complète signification dans le Nouveau Testament, auquel ils apportent en retour lumière et explication. Dans ce dévoilement, la pédagogie divine fait appel à un sens spirituel plus riche que le sens littéral, sens qui se trouve soit dans les mots, soit dans les figures. Récemment, dans sa contribution au livre du cardinal Sarah « Des profondeurs de nos cœurs » sur la valeur du célibat sacerdotal, Benoît XVI cherche à éclairer le problème en prenant de la hauteur. Il explique qu'il a manqué une saine exégèse, à la fois reliée à l'action du Christ et à la lumière communiquée par l'Esprit-Saint, dans l'interprétation de la figure du sacerdoce de l'Ancien Testament. Pour Benoît XVI, certains catholiques sont perturbés par la vision tronquée de Luther sur le sacerdoce, liée à la loi de Moïse, et ne voient pas son accomplissement en tant que figure dans le sacerdoce du Christ et de ses ministres ordonnés depuis, après les apôtres, à savoir les évêques qui s'entourent de prêtres et de diacres. Sans reprendre l'explication qu'il donne, et que je vous invite à lire avec profit, retenons que c'est le rejet de la richesse de l'Ancien Testament et de son sens spirituel qui a créé le déficit de sens qui crée le trouble actuellement. Saint John Henry Newman, cardinal du XIXe siècle issu de l'anglicanisme, est venu à la vérité catholique en constatant que les chrétiens qui s'égaraient dans la foi au cours de l'histoire de l'Église étaient tous victimes de cette vision tronquée, refusant de voir autre chose que le sens littéral de l'Ancien Testament, que pourtant ils pouvaient parfois très bien connaître et avoir très bien étudié. Le XXe siècle a vu un immense effort de recherche pour préciser le sens littéral à travers l'usage de la méthode dite « historico-critique », à laquelle nous sommes redevables. Mais Benoît XVI, au début du troisième millénaire, faisait le constat que la recherche du sens spirituel a été terriblement négligée. Il convient donc d'y prêter au moins autant d'attention comme l'ont fait tant de chrétiens avant nous. Pour conclure, lorsque nous lisons l'Ancien Testament, l'Église nous invite à y chercher le sens littéral, mais aussi les sens spirituels. En tout, il peut y avoir 4 sens. C'est un maximum. Le sens littéral, sur lequel les autres doivent s'appuyer, puis le sens spirituel qui peut avoir 3 directions. Donc ces directions peuvent être larges, mais tous les sens doivent se retrouver dans celle-ci. L'une concernant le Christ, l'une plus morale qui nous concerne, et la dernière qui concerne la fin des temps, l'eschatologie. Alors je termine par une dernière image, peut-être ça peut aider, peut-être qu'elle n'est pas la plus adaptée. Comparons le mystère de Dieu à un jardin clos, l'Ancien Testament à la serrure de la porte de ce jardin et le Nouveau Testament à la clé de cette porte. Refuser l'Ancien Testament, c'est comme entrer par effraction. Cela ne donnera pas de bons résultats. L'Ancien Testament demeure parole de Dieu et il a encore beaucoup à nous faire découvrir par la grâce de l'Esprit-Saint. Le Nouveau Testament ouvre la serrure et par le fait même, la porte des mystères divins.

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2: Oui, mon Dieu, tu es venu à mon secours. Je crie de joie à l'ombre de tes ailes. Psaume 62, 8.

Voilà, frères et sœurs bien-aimés, soyez les bienvenus pour cette conférence dont le thème a été très légèrement modifié. En fait, j'ai mis une question. Donc, je vous rappelle ce thème. À la lumière des prophéties mariales, comment être témoin de l'espérance face aux signes des temps? Alors, c'est un thème qui est un peu frustrant parce qu'il est tellement vaste que 45 minutes, c'est vraiment très court. On va simplement faire le début du commencement, l'introduction et de la première note de bas de page, quoi. Ensuite, c'est aussi un thème frustrant parce que moi, j'ai pas voulu traiter ce thème d'une manière liste à la Prévert, du genre je copie, je fais un copier-coller de toutes les apparitions mariales que je connais et que je prends toutes les prophéties. Ça m'intéresse pas. Donc volontairement, le thème est passionnant et frustrant. Bah, c'est aussi ça aussi une conférence. Le but, c'est pas de vous gaver, c'est de vous nourrir et de vous donner faim. C'est ça la grande philosophie. Alors, est-ce qu'on est en direct sur Radio Espérance? Eh ben oui, eh ben on peut applaudir les auditeurs Radio Espérance, mes amis. Bien sûr. Alors au début, j'aimerais prendre un court temps de prière, parce que quand on fait de la mariologie, donc la branche de la théologie qui parle de Marie, en fait, le grand secret, c'est de se tourner vers Saint Joseph. Pourquoi? Parce que Saint Joseph, il a eu Marie au logis. C'est génial. Hein non, attends, c'est extraordinaire, quoi. Oui, il faut comprendre. Hein. Et donc, du coup, Saint Joseph peut nous aider à poser un regard juste sur Marie. Donc, on va demander trois grâces à Saint Joseph. La première, c'est d'entrer dans son regard sur la Vierge Marie, de la voir en vérité, en charité, dans l'Esprit Saint. Ensuite, on va lui demander la grâce de parler en confiance des signes des temps, parce que c'est jamais un thème facile. Il peut y avoir du combat quand on parle de ces événements, parce que voilà, c'est pas une partie de plaisir. Et puis, on lui demandera la plus grande grâce, c'est de repartir chez nous dans l'espérance pour en témoigner, parce que c'est quand même le but de la conférence. Alors levons-nous, on est vivant, ressuscité, donc on est debout. Au nom du Père et du Fils et du Saint-Esprit, Amen. Je vous salue, Joseph, vous que la grâce divine a comblé, le Sauveur a reposé entre vos bras et grandi sous vos yeux. Vous êtes béni entre tous les hommes. Et Jésus, l'enfant divin de votre virginale épouse, est béni. Saint Joseph, donnez pour Père au Fils de Dieu, priez pour nous dans nos soucis de famille, de santé et de travail jusqu'à nos derniers jours, et daignez nous secourir à l'heure de notre mort. Amen. Au nom du Père et du Fils et du Saint-Esprit, Amen. Asseyons-nous. Alors, je présente brièvement mon plan. Comme dans toute conférence, il faut dire d'où est-ce qu'on part et où est-ce qu'on va. On va commencer par situer rapidement qu'est-ce que c'est que ces signes des temps. De quoi parle-t-on? Ensuite, on verra les prophéties mariales, qu'est-ce qu'elles nous disent au sujet de ces signes des temps. La troisième partie sera pratique, avec 7 points d'appui pour incarner l'espérance. Enfin, une conclusion permettra de faire une synthèse pour se rappeler tout ce qu'on a dit. On aura le texte de Charles Péguy sur l'espérance. On peut pas ne pas dire quand on parle de ce thème. Et un petit envoi pour terminer. Alors, première grande partie, les signes des temps. De quoi s'agit-il? D'abord, premier paragraphe, quelle est la conception judéo-chrétienne du temps? C'est très important de se la remettre en mémoire avant de parler des signes des temps. Alors, pour nous, juifs comme chrétiens, l'histoire, c'est pas un cercle. C'est pas l'éternel retour des spiritualités extrêmes orientales avec différents âges qui se succèdent les uns aux autres et que, bon, bah, tant mieux si t'es dans l'âge d'or, puis tant pis si t'es dans l'âge de fer, quoi. C'est un peu une vision de l'histoire qui est un peu tragique, quoi. L'histoire, pour nous, juifs comme chrétiens, n'est pas infinie. Donc, faut pas croire qu'il y aura toujours des événements qui vont s'accumuler parce que ça peut nourrir les eschatologies humaines. Marxisme, etc. Donc, pour nous, chrétiens comme juifs, l'histoire a un commencement, la création. Elle a une fin, que nous on appelle le jugement dernier, et elle a une plénitude, qu'on appelle l'éternité. Donc du coup, ça veut dire que l'histoire humaine, à un moment donné, c'est pas que le temps va arrêter de s'écouler, mais c'est que l'histoire humaine en tant que telle, on va arrêter d'accumuler des événements. Donc du coup, l'actualité, qui est parfois un peu secouée, qu'on connaît, les faits historiques, les événements historiques, tout ce qui est documenté par les historiens, tout ça un jour, bah, ce sera clos, ce sera terminé. Le Christ viendra mettre un terme à l'histoire humaine pour nous emporter dans son éternité. Deuxième paragraphe, que sont les signes des temps? Alors les signes des temps, quand on parcourt le Saint-Évangile, on remarque assez rapidement que à la fin des évangiles dits synoptiques,
eh bien, Jésus a des paroles assez claires sur ce qui va précéder la fin des temps. Donc, on peut se référer à Matthieu 24, 25, Marc 13, Luc 17, verset 22 au verset 37, et Luc 21. C'est les quatre parties où, grosso modo, Jésus donne à peu de choses près l'essentiel du programme des fins dernières. En fait, on le sait bien, Jésus ne donne pas de chronologie précise. Vous ne connaissez ni le jour ni l'heure. Alors, petite note de bas de page, on ne connaît ni le jour ni l'heure du jugement dernier, mais d'une autre aussi, d'un jugement particulier. Du coup, cette ignorance, cette double ignorance, en fait, est un bénéfice. Parce que ne sachant pas de quoi sera fait demain, pour moi comme pour l'humanité entière, je n'ai qu'une seule solution, c'est de me convertir et de faire le bien. Conclusion, l'ignorance est un bénéfice. Merci Seigneur. Mais c'est vrai, quoi. Quand la contrainte devient opportunité. Ça me rappelle une homélie, mais c'est pas grave. Alors, Jésus ne donne pas de chronologie précise, toutefois, il indique des signes assez clairs. Il parle de guerre, d'épidémie, de famine, de tremblements de terre et même de signes grandioses. Par exemple, en Matthieu 24,7, on se dressera, nation contre nation, royaume contre royaume, il y aura en divers lieux des famines et des tremblements de terre. En Luc 21,11, nous avons, il y aura de grands tremblements de terre et par endroits des pestes et des famines, il y aura aussi des phénomènes terribles. Alors vous me direz, une fois qu'on a dit ça, quand on regarde l'histoire du monde, quelle que soit l'échelle de temps, quelle que soit la région, si on prend des échelles de temps assez grandes, on finit par trouver tel ou tel événement. C'est vrai que l'histoire humaine est souvent agitée par ces tribulations. Rien de nouveau sous le soleil, comme dirait le Coëlé. Toutefois, le XXe siècle a concentré tous ces signes avec une intensité remarquable. Et c'est important d'en faire la liste, même si elle n'est pas très agréable, c'est l'histoire. On a eu quand même deux guerres mondiales en 31 ans. De 14 à 45, on s'est bien foutu dessus. Ça a été terrible, avec des morts, des déplacés, des destructions. J'en passe, c'est les meilleurs. Il y a eu quatre pandémies. Plus connue, c'est la grippe espagnole, grippe asiatique, grippe de Hong Kong et le terrible sida qui continue à faire des victimes. Il y a eu environ 35 famines pendant ce siècle, une douzaine de tremblements de terre d'une grande intensité, et puis des signes grandioses, dont les deux plus connus sont pour nous, chrétiens catholiques, le soleil qui dansait dans le ciel de Fatima, 13 octobre 1917, et l'aurore boréale, un peu moins connue, qui a annoncé la Seconde Guerre mondiale, visible jusqu'en Europe, c'était dans la nuit du 25 au 26 janvier 1938. Donc voilà, c'est des signes qui sont apparus et qu'on ne peut pas négliger. Je rajoute simplement quelques compléments très rapides pour après passer aux apparitions mariales. Des compléments rapides, je ne pourrais pas m'étendre dessus. D'abord, c'est l'Apocalypse. Évidemment, l'Apocalypse, c'est un livre extrêmement intéressant pour comprendre, non pas la chronologie précise, mais pour bien comprendre la fin des temps. Sachant que c'est un livre très complexe, pourquoi ? Parce qu'il est placé tout à la fin et qu'il fait appel à tous les livres qui précèdent. Donc je pense que c'est peut-être le livre le plus compliqué parce que l'auteur a une culture biblique vertigineuse et comme il est inspiré en plus, ça fait un texte extrêmement dense. Et en plus, c'est un livre liturgique. Donc ça veut dire que c'est un livre complexe. On ne peut pas le prendre comme ça ex nihilo. On a besoin vraiment de l'étudier avec tout ce qui précède. D'ailleurs, dans la Bible, on ne peut jamais séparer un livre des autres. C'est la lecture dite canonique, on doit lire les livres dans le même esprit qui les a inspirés. Sinon, on commence à faire des erreurs. On peut aussi relire avec profit la deuxième aux Thessaloniciens. Et là, c'est vrai que saint Paul dit des choses très précises sur ce qu'il appelle l'antéchrist. Une personne qui viendra abolir la religion et devenir le sujet d'une religion humaine, et qui bien sûr ne tiendra pas. Enfin, on peut aussi lire le livre de Daniel, qui a aussi des prophéties tout à fait intéressantes. Je terminerai cette première section par aussi un signe des temps qui est déjà accompli, c'est le retour du peuple de Dieu dans sa terre. Luc 21, 24, Jérusalem sera foulée aux pieds par des païens jusqu'à ce que leur temps soit accompli. Effectivement, le grand mystère, c'est que le peuple de Dieu qui a connu la diaspora, contre toute attente, est revenu sur sa terre historique, ce qui était absolument inenvisageable à mesure humaine. Là aussi, comme on l'a dit tout à l'heure, Dieu est créateur, il peut faire des choses que nous, on ne peut pas faire. Je vous propose une petite synthèse pour ramasser tout ce qu'on vient de dire, parce que c'est assez dense. D'abord, premier point de la synthèse, c'est que les signes des temps nous sont donnés par Dieu pour être interprétés dans la foi. Donc les signes des temps, c'est pas que de l'actualité, c'est pas que des faits, c'est pas que de l'histoire. À chaque fois qu'il y a un signe des temps, on doit chercher à se convertir. Et leur multiplication au XXe siècle, ça peut sans doute s'interpréter comme les douleurs d'un enfantement qui précède d'une naissance. Donc ça ne veut pas dire que nécessairement
dans notre siècle, il va se passer des choses importantes. Encore que, notez qu'on n'est pas loin d'une date importante, 2033, le bimillénaire de la rédemption. Donc, c'est peut-être qu'il va se passer des choses intéressantes autour de ces années. Deuxième point, la synthèse. Devant les drames de l'histoire, il est impossible de rester de marbre. C'est pas possible de dire, tant pis pour eux. Non, non, c'est impossible, ça. D'ailleurs, le Christ est très clair en Luc 13, versets 3 et 5. Il nous met en garde. Quand il évoque deux drames, enfin plutôt un drame qui lui est rapporté et lui, il en rajoutait un autre. Vous savez, ce massacre des Galiléens par un certain Ponce Pilate. Et lui, il rapporte en même temps la chute d'une tour à Siloé qui a emporté 18 personnes. Et le Christ, à chaque fois qu'il rapporte l'événement, dit « Mais si vous ne vous convertissez pas, vous périrez tous de même. » Conclusion, devant les signes des temps, si je ne me convertis pas, je serai emporté par le flot. Vous connaissez peut-être ce proverbe, alsacien je crois, « Seuls les poissons morts suivent le sens du courant. » Question, dans quelle direction j'avance? Je dis ça, je dis rien. Conclusion, non mais c'est vrai quoi. Vaut mieux un saumon qui remonte le courant que de flotter le ventre en l'air quoi. C'est clair. Donc les tragédies de l'histoire doivent nous pousser à trois choses. La première, c'est la conversion. Ça, c'est le cœur. La deuxième, c'est la compassion. C'est l'intelligence. Et la troisième, c'est l'action concrète, c'est le corps. Conclusion, toute la personne humaine est impliquée devant les signes des temps. Elle ne peut pas rester les bras ballants et doit s'engager. Finalement, la conversion, vous l'aurez compris, est le début de la vie, de la vraie vie, de la vie éternelle. Grande parole bien connue de Deutéronome 30-19, « Choisis donc la vie pour que vous viviez, toi et ta descendance. » Je passe maintenant à la deuxième partie, les prophéties mariales. Alors d'abord, première question, est-ce qu'on peut rappeler des généralités sur les prophéties? On pense souvent, et d'ailleurs c'est pas faux, qu'une prophétie concerne le futur. En soi, c'est pas faux. Mais il me semble qu'une prophétie concerne d'abord le présent. Le prophète est un homme ou une femme dans l'Esprit Saint qui est capable d'avoir une acuité très précise sur le présent. Et comme ce présent n'est pas ajusté à Dieu, il va le dénoncer. Et en dénonçant ce présent mal ajusté, il va inviter à la conversion et ouvrir deux voies. Les deux voies, c'est la grande thématique de la Bible. Il y a une voie qui mène à la vie, c'est la voie de Dieu. L'autre qui mène à la mort, c'est la voie de l'opposition à Dieu. C'est très simple. Et donc, du coup, le prophète ouvre deux voies. Si vous vous convertissez, alors effectivement, vous allez connaître la vie, la prospérité. Et ce dont Dieu vous menace par ma parole ne va pas arriver. Ou peut-être sera atténué. Des fois, c'est annulé ou atténué. Mais si vous ne le faites pas, vous allez tomber dans l'ornière. Du coup, le prophète ressemble à un panneau indicateur qui dit « Si vous avancez encore d'un mètre, vous tombez dans le ravin. » Et donc, c'est à chacun de dire « J'avance ou je recule. » C'est très clair. Le prophète est là pour questionner la liberté. Il ne va pas décider à notre place, mais il nous force, il nous somme de choisir. Parce que ça aussi, dans l'Évangile, on découvre qu'on ne peut pas ne pas choisir. Le peut-être ben que oui, peut-être ben que non, j'aime beaucoup la Normandie, désolé, mais ça ne marche pas dans la vie spirituelle. Il n'y a pas de non-aligné. À la fin, il y a à gauche, à droite, le bien, le mal, le ciel, l'enfer. C'est très clair, il y a une distinction. Les paraboles sur le jugement elles disent clairement qu'à la fin, il y aura une distinction. Donc, il n'y a pas de non-aligné, de tiers exclus, de machin, ça marche pas, ça. Donc, il faut choisir, et bien choisir. La bonne nouvelle, c'est qu'une prophétie est le plus souvent et presque toujours conditionnelle. Ça veut dire que, normalement, elle est donnée pour nous convertir. Du coup, on a encore une planche de salut. C'est-à-dire que Dieu est bon. On aurait pu tomber dans l'ornière, mais Dieu a ménagé une petite glissière de sécurité. Et du coup, alors qu'on allait un peu droit dans le ravin, on a la possibilité de rétablir notre conduite. Donc on a encore une chance. Du coup, les prophéties sont d'abord des bonnes nouvelles avant d'être des choses sinistres parce qu'elles nous aident à choisir la vie. C'est très important ça. Donc une prophétie n'est jamais à prendre de manière négative, mais plutôt, encore une fois, on retourne la contrainte en opportunité de manière positive. C'est une bonne nouvelle pour qui sait la lire, évidemment. Deuxième paragraphe, quel est le lien entre les apparitions mariales et la révélation avec un grand R. En fait, la révélation est close avec la mort du dernier apôtre. Donc, pour faire simple, on va dire que c'est Saint Jean qui a écrit l'Apocalypse, sinon on tombe dans des débats exégétiques infinis, mais admettons que c'est pour simplifier, que c'est Saint Jean qui, vers l'an 90-100, recevant l'inspiration sur l'île de Patmos, écrit le jour du Seigneur, puisque c'est le jour du Seigneur qu'il a reçu tout ça, il écrit son Apocalypse. On va faire simple. Eh bien, effectivement, vous aurez remarqué que dans toutes vos Bibles,
digne de ce nom. Après l'Apocalypse, en général, il y a la table des matières, où il y a, voilà, il n'y a pas un autre livre. Donc c'est-à-dire qu'on considère qu'il y a une clôture du canon biblique. C'est-à-dire qu'à un moment donné, l'Église a dit, eh ben ça, c'est de la Bible. Même si en fait, dans les faits, elle utilisait quasiment tous les livres à peu de choses près, surtout dans la liturgie, c'est un des critères pour que les livres soient retenus, eh bien on n'a pas continué à rajouter à l'infini des livres, des écrits, des encycliques, etc. Du coup, pour nous, la révélation est close. C'est-à-dire que tout ce dont on a besoin pour être sauvé, c'est dans l'Écriture. Et aussi dans la tradition vivante qui déploie l'Écriture. Mais d'accord. Mais donc, du coup, c'est-à-dire que la révélation avec un grand R, elle est close. Et que Dieu lui-même est cohérent, il ne va pas rajouter des choses après. Toutefois, les théologiens distinguent les révélations privées de la révélation. Et les révélations privées, c'est donc des personnes qui reçoivent par inspiration d'un ange, de l'Esprit Saint, de la Vierge Marie, etc., de multiples canaux, des gens qui vont nous dire des choses. Ces choses ne vont pas se rajouter à la révélation avec un grand R, elles vont nous aider à comprendre un élément, elles vont nous renvoyer un élément, elles vont nous aider à déployer l'intelligence de la révélation. Du coup, la révélation, elle est donnée une fois pour toutes, donc elle est close, mais son intelligence ne cessera pas d'augmenter. Du coup, c'est-à-dire que les chrétiens, je ne sais pas quand est-ce que le Christ reviendra, mais admettons du 23e siècle, en sauront un peu plus que nous. Et que nous, on en sait beaucoup plus que les chrétiens du 4e siècle. Parce qu'effectivement, on a le bénéfice et du recul. Donc du coup, 2000 ans de christianisme, c'est une bénédiction. Parce qu'on peut lire tous les écrits des saints depuis 2000 ans. En fait, c'est génial d'être chrétien en 2022, quoi. Amen, mais c'est vrai, quoi. C'est extraordinaire. Surtout qu'on a des moyens énormes, l'imprimerie, l'Internet. Alors que même dans les années 50, 60, l'accès à tous ces livres n'est pas forcément si évident. Alors que maintenant, c'est quand même beaucoup plus libéralisé. Donc c'est quand même une grâce, me semble-t-il, de vivre dans cette époque parce qu'on a accès quasiment sur une clé USB ou deux peut-être à tout le corpus du christianisme. C'est vertigineux ça. Donc du coup, la Vierge Marie, quand elle apparaît, elle ne va pas rajouter des éléments à la révélation, mais elle peut nous aider à prendre conscience d'éléments qui ne sont pas ajustés. Donc elle vient là de manière pédagogique. Alors théoriquement, de manière totalement théorique, hein, on fait une sorte de christofiction, et ça peut peut-être exister, un catholique qui adhérerait à la foi de l'Église, mais qui ne reconnaîtrait pas les révélations privées, dont les apparitions mariales, ne serait pas hérétique. Ce serait bizarre. Mais c'est pas interdit de ne pas donner son assentiment à une révélation privée, parce que c'est pas la révélation publique. Mais ce serait bien dommage, hein, on est d'accord, hein, franchement, passer à côté du lot, ce serait dommage. Franchement. Troisième question, que nous dit la Vierge Marie dans ses apparitions? En fait, il me semble que la Vierge Marie, quand elle apparaît, ici ou ailleurs, ne fait que déployer une toute petite parole qui est comme par hasard sa dernière parole rapportée dans l'Évangile. Tout ce qu'il vous dira, faites-le. C'est le dernier mot rapporté par l'évangéliste, donc Saint Jean, de la Vierge Marie. Et c'est donc une parole très importante, parce qu'une dernière parole, c'est comme un testament spirituel. Et du coup, la Vierge Marie, en fait, d'une manière étonnante, dans cette dernière parole, dit en fait tout ce qu'elle redira dans les apparitions mariales. Et les apparitions mariales ne font que déployer cette parole. Marie nous redit chaque jour, tout ce qu'il vous a dit, faites-le, quoi. C'est ça, en fait. Quand Marie apparaît, c'est pas pour faire joli, c'est pour dire, en fait, ce qu'il vous a dit, mon fils, c'est important, mais vous, c'est pas encore acquis, quoi. Donc elle est là pour nous encourager, parfois pour nous corriger, parce qu'il y a des apparitions qui sont un peu plus délicates que d'autres. La salette, c'est pas facile, mais en même temps, à cette époque, il y en avait besoin. Donc du coup, la Vierge Marie, quand elle apparaît, c'est pas pour faire joli. Les paroles de la Vierge Marie sont très diverses, hein. Il y a des paroles de miséricorde, de compassion, d'encouragement, de mission, de bienveillance, etc. Mais quand elle apparaît, c'est pas pour se croiser les bras, quoi. C'est pour y aller, quoi, pour remonter au combat, quoi. Et avec des paroles qui vont nous aider à mieux comprendre la parole. Donc, du coup, les apparitions sont pédagogiques et Marie nous renvoie à la parole. Comme les saints, d'ailleurs. Quand un saint écrit une parole remarquable, c'est pas pour faire joli, c'est pour nous renvoyer toujours à la parole de Dieu. Pour nous faire comprendre un aspect de la parole qu'on n'a pas encore compris. Parce qu'elle est inépuisable, en fait, la parole de Dieu. Et du coup, la tradition vivante de l'Église est comme un déploiement vertigineux de cette parole. Et c'est génial, en fait. Quatrième paragraphe dans cette deuxième section, quelle est la nature des messages de la Vierge Marie? Alors d'abord, on rappelle que ce qu'on appelle le corpus des apparitions mariales est assez complexe.
Si on voulait traiter la question que on m'a proposé de traiter ce matin, si on voulait vraiment la traiter en profondeur, je pense qu'il faudrait passer un an en bibliothèque à raison de 10 heures par jour pour étaler sur des grandes tables l'ensemble de ce qu'on appelle les documents authentiques ou des manuscrits de toutes les apparitions. Et là, quand on aurait tous ces bouquins sur la table et qu'on regarderait à la loupe, si possible dans la langue originale, parce que c'est toujours intéressant quand Marie apparaît, elle parle la langue locale, on est bien d'accord. Donc du coup, ça demandera un grand travail, presque scientifique. Et du coup, ensuite, on pourrait en extraire des prophéties et enfin les confronter aux signes d'État. Donc à mon avis, il y a un an de boulot là. En fait, c'est une thèse de mariologie, quoi. C'est très clair, quoi, ça. Donc moi, je vous donne juste un début d'aperçu de commencement. C'est juste le début, on est bien d'accord. Donc quand la Vierge Marie apparaît, l'Église peut se prononcer de trois manières. Elle peut dire qu'il y a eu un constat de supernaturalité. Terme technique pour dire en gros, le ciel nous a visités, la Vierge est apparue, on reconnaît les messages, allons-y. Voilà. Donc il y a des apparitions mariales qui sont reconnues, on les connaît. Certaines ne sont pas reconnues. Donc là, l'Église dit, il y a un constat, elle fait un constat de non-supernaturalité. Du coup, il ne s'est pas passé grand-chose. Voilà. Et celle pour laquelle on n'a pas fait un constat,

pas de supernaturalité parce qu'on est, on n'a pas encore tous les moyens pour trancher d'un côté ou de l'autre. Et du coup, il y a certaines apparitions qui sont un peu dans un entre-deux parce qu'on n'a pas encore tranché, on n'a peut-être pas encore le recul de l'histoire, sachant qu'effectivement, il faut du temps. Et oui, on n'a pas peur de prendre le temps dans l'Église parce que le temps sert à déployer les fruits. Hein, quand Jésus dit « c'est à leurs fruits que vous les reconnaîtrez », on a besoin de temps pour connaître les fruits d'un arbre, au moins un an, une saison. Et on ne peut pas connaître les choses tout de suite. Pour ça que le bon grain et les vrais, il ne faut pas les séparer tout de suite. Parce qu'on aurait pu envoyer le bon larron en enfer. Oh, c'est le premier canonisé, t'imagines? Mais c'est vrai, quoi. En vérité, je te le dis aujourd'hui, tu seras avec moi dans le paradis. Donc, Dismas, c'est son prénom. On peut l'invoquer. Et le premier à être entré au paradis. C'est hallucinant, quoi. Alors que c'était un bandit de grand chemin, quoi. Là, on est prêt à contre-pied par la miséricorde, là. On est fauché, là. Fauché comme le blé. Mais lui, il y est, quoi. Donc, a priori, c'est pas interdit de demander son secours, quoi. C'est un Dismas, prier pour nous. Alors, quand la Vierge Marie apparaît, donc elle a des paroles, sauf dans deux apparitions, à Nok, en Irlande, et à Zeytoun, en Égypte, ces deux apparitions silencieuses. Et je trouve ça génial que dans toutes les apparitions de Marie, il y en a au moins deux où la Vierge n'a rien dit. Pourquoi? Parce qu'elle rappelle que le silence, c'est important. Que le silence, c'est l'écrin de la parole. Que si on ne fait pas silence dans sa vie chrétienne, la parole ne rentre pas. Donc pour écouter, commence par te taire. C'est vrai, quoi. Et si tu as deux oreilles et une bouche, c'est pour écouter deux fois plus que tu ne parles. Conclusion, on devrait parler un tiers du temps et écouter deux tiers du temps. Amen. Du coup, c'est-à-dire que l'écoute, c'est pas rien, quoi. C'est hyper important. Donc, qu'est-ce que dit la Vierge Marie? À part les apparitions silencieuses qui sont un peu minoritaires, mais qui existent, et c'est important, on distingue le message, le secret, la prophétie. Le message, donc, c'est l'essentiel de ce que la Vierge Marie vient nous dire. Voilà. Elle vient dire un message, alors, qui peut être, effectivement, dans son ensemble, il peut y avoir des éléments qui sont un peu plus factuels parce que réservés, à la personne qui voit les apparitions très bien. Mais, toutefois, elle a souvent, et même le plus souvent, un message à nous communiquer, et le message ne peut jamais être séparé d'un contexte. Quand vous commencez à étudier les apparitions mariales, vous verrez que c'est toujours intéressant de s'interroger sur la période de l'histoire concernée. Et c'est-à-dire, qu'est-ce qui se passait dans le monde à cette époque, dans ce pays, dans cette région? Que se passait-il dans l'Église à cette époque? Et si on ne fait pas le lien, on perd déjà, à mon avis, pas mal d'éléments. On est déjà mal parti. Les paroles de la Vierge Marie ne sont jamais hors sol. Il y a toujours un contexte. Et même mieux, un contexte liturgique. Si on regarde les dates en détail, alors, entre parenthèses, depuis Vatican II, on a changé de calendrier liturgique. Enfin, il y a des petites dates qui ont changé. Mais n'empêche que la date liturgique donne aussi pas mal d'indices. C'est jamais un hasard. Par exemple, à Lourdes, on voit que ça colle presque toujours avec des dates importantes. Donc, il faut toujours faire ce travail, hein, de zoom. On peut pas sortir une parole de Vierge Marie comme ça, en disant « elle a dit ça ». Oui, ok, mais elle dit ça dans une époque, dans un contexte. Donc, du coup, ça nous aide à mieux comprendre le poids de sa parole. En même temps, quand la Vierge Marie dit une parole, c'est jamais réservé à une aire géographique. La Salette, vous ferez bien passer ce message à tout mon peuple. Sous-entendu, le voyant est censé transmettre l'Église, le message à la Catholica, à toute l'Église. Le parallèle se fait rapidement avec l'Apocalypse, quand Saint Jean reçoit au tout début, en chapitres 2 et 3, des messages à donner aux sept églises d'Asie mineure. En fait, les sept églises d'Asie mineure, eh ben, parfois, c'est nous. Hein, le lundi, t'es Pergame, le mardi, t'es Thyatire, le mercredi, t'es Sardes, le jeudi, t'es Laodicée, le vendredi, t'es les Romains, le samedi, les Thessaloniciens, et le dimanche, les Corinthiens. Donc, on a toujours à écouter ces messages, parce que même si, effectivement, les écrits sont contextualisés, hein, Saint Paul qui écrit, Saint Jean qui écrit à des églises, c'était toujours dans un temps donné. Mais vu la profondeur de la parole, on n'a jamais fini de lire ces écrits, parce qu'on est toujours concerné par l'une ou l'autre situation. Et donc c'est pourquoi on a toujours besoin de reprendre la parole. Donc le message est reçu pour être communiqué et transmis. Donc ce serait bien dommage de ne pas connaître les messages essentiels de la Vierge Marie. Et donc du coup, ça vaut la peine de repartir dans sa musette avec quelques petits bouquins dans la librairie qui, je crois, dans cette direction. Je dis ça, je dis rien. Le secret.
Le secret, alors c'est un peu particulier, là on pourrait faire des voilà, on pourrait

rajouter beaucoup de paragraphes sur le secret, moi je suis assez rapide, il n'est pas toujours présent. Il n'est pas toujours présent, il constitue une sorte de message dans le message, donc c'est toujours difficile de séparer un secret d'une apparition et donc d'un message. Il peut être destiné à un voyant en particulier, il peut être destiné à une époque ultérieure, qui sera donc révélée plus tard, parce qu'on n'a pas les moyens de comprendre. Il n'est pas central, mais pas non plus périphérique, donc c'est toujours difficile de situer précisément le secret. Enfin, la prophétie. La prophétie, c'est simple, c'est un élément du message qui annonce des événements à venir, et par conséquent, qui met en garde. Du coup, la Vierge Marie, quand elle parle, c'est pour nous dire, voilà, il se passe ça, prenez-en de la graine, parce que si vous continuez, il pourra se passer ça, et ça fera mal. En gros, ne mets pas les doigts dans la prise, parce que, comme on dit en allemand, il y a Volt. Il faut rire un peu parce que c'est un sujet qui est pas facile, donc faut détendre un peu l'atmosphère. Mais en même temps, c'est hyper sérieux, attendez. Alors, maintenant, je m'intéresse à uniquement deux apparitions mariales. C'est un peu frustrant. Forcément, parce qu'on peut remettre une liste entière. Je m'intéresse à Fatima. Fatima, six apparitions au Portugal entre le 13 mai 1917 et le 13 octobre de cette même année, accordées à trois voyants reconnus en 1930. La Vierge Marie annonce la fin de la Première Guerre mondiale. Toutefois, elle invite à prier les chapelets quotidiennement. Au hasard, on pourrait prier pour l'Ukraine et tous les pays en guerre. Ça pourrait être intéressant de ne pas oublier cette demande. Elle dévoile aussi, hélas, un signe qui annoncera la seconde. Le signe que j'ai évoqué tout à l'heure, l'aurore boréale. Quand vous verrez une nuit illuminée par une lumière inconnue, sachez que c'est le grand signe que Dieu vous donne, qu'il va punir le monde de ses crimes par le moyen de la guerre, de la famine et des persécutions contre l'Église et le Saint-Père. Cette aurore boréale a une caractéristique étonnante, c'est qu'elle était très documentée. Et elle est apparue dans les régions d'Europe, alors qu'en général, c'est limité aux régions septentrionales. Du coup, c'est simplement impossible physiquement. Enfin, c'est inexplicable. Voilà, c'est un truc tellement qui a été vu par plein de monde, des croyants, des non-croyants. Donc, un élément très documenté et qui a beaucoup marqué les gens à l'époque, notamment les unes des journaux, parce que on a vu quasiment en pleine nuit. Alors qu'en janvier, en général, le soleil il va se coucher assez tôt. Enfin, voilà, les jours remontent. Mais je vous invite à lire le commentaire théologique du troisième secret de Fatima, écrit par un certain Joseph Ratzinger. C'est du grand Ratzinger. Enfin, il écrit toujours bien, bien sûr, mais là, c'est du state of the art, creme of the creme. Donc, c'est un petit livre, pas très long, très bien écrit, chez Teki ou sur vatican.va. Hein. Vous lisez ça, c'est pas long, c'est génial, parce qu'on comprend beaucoup mieux Fatima avec le secret expliqué. Et du coup, en fait, c'est un secret qui permet de comprendre surtout l'avalanche de persécution qui a secoué l'Église au XXe siècle. Un siècle à feu et à sang, et qui a compté plus de martyrs que les 19 précédents. Donc c'est hallucinant de voir le déchaînement de haine contre l'Église dans ce siècle. On l'oublie trop souvent. Et dans tous les pays du monde, notamment en Russie soviétique, puisque quasiment tout le clergé a été fusillé, et beaucoup de chrétiens ont fini au goulag. Donc c'est simplement hallucinant. Garabandal. Garabandal, c'est très complexe comme apparition, parce qu'il y a 2000 apparitions. En Espagne, entre 61 et 65, accordé à quatre voyantes. 61-65, un lecteur averti aura reconnu à peu de choses près le Concile Vatican II. Donc, c'est jamais un hasard qu'on la Vierge Marie apparaît. Il y a toujours des événements de l'histoire de l'Église ou de l'histoire tout court qui se passent. Elles n'ont malheureusement pas été reconnues en 88, mais la porte reste ouverte pour d'éventuels approfondissements. Alors, je vous invite à voir le film Dieu seul sait. C'est intéressant parce que c'est ça nous entraîne à rentrer dans l'esprit de Garabandal. Je vous invite à acquérir un numéro spécial du bulletin Étoile Notre-Dame, le numéro 221, pour 1,50 €. Et c'est génial parce que c'est une synthèse documentée sur cette question. Alors là, le plus intéressant, c'est qu'est-ce qui sort de ces apparitions? Des prophéties. Et c'est là qu'il faut accrocher vos ceintures de sécurité. Parce que là, ça va secouer. L'avertissement. L'avertissement, qu'est-ce que ce sera? Une chose venant directement de Dieu. Il sera visible par le monde entier, quel que soit l'endroit où l'on se trouvera. Il sera comme la révélation de nos péchés. On appelle parfois cela l'illumination des consciences. C'est donc un événement mondial, synchronisé, que tout le monde connaîtra au moment choisi par Dieu. Qu'on soit éveillé ou endormi, qu'on soit chrétien ou non chrétien, qu'on soit bon ou mauvais, qu'on soit enfant ou adulte, on aura une conscience de ce que nous sommes dans la lumière de Dieu. Je me risque à dire que ce sera une sorte de pré-jugement particulier, puisqu'on se verra dans la claire lumière de Dieu. Donc du coup, après cet instant, je pense qu'il y aura une foule de conversions. Donc, faut préparer les rituels de baptême, parce que là, on va initier chrétien. Si les gens connaissent l'état dans lequel ils sont, j'espère qu'ils vont vite comprendre qu'en face, il y a des moyens pour se sortir de l'ornière.

Et puis, si on regarde bien par rapport à l'Amérique et l'Asie, en gros, le monde est plus ou moins réveillé à ce moment-là. Bon, c'est comme ça. Après ce miracle et cet avertissement, si toutefois le monde ne se convertit pas, il y aura un grand châtiment. Et c'est là qu'effectivement, une prophétie a toujours un élément délicat à accueillir. Une dévoyante a, dans un témoignage, décrit une vision. Donc, évidemment, là, je l'ai un peu sorti de tous les documents. Il faudrait peut-être tout relire en détail. J'ai juste fait un copier-coller. En tout cas, c'est pas agréable à voir. Elle le dit, c'était horrible à voir. Nous étions absolument épouvantés. Je ne trouve pas de mots pour l'expliquer. Nous voyions l'eau des rivières se changer en sang, du feu qui tombait du ciel, et quelque chose de pire encore que je ne peux révéler pour le moment. Du coup, ça veut dire que si le monde ne se convertit pas, bah, il va tomber dans l'ornière. Et du coup, bah, on est averti. Et on doit en prendre les moyens. À la fois à titre personnel, se convertir, et à titre ecclésial, annoncer la conversion. Parce que la conversion, en fait, ça marche en deux temps. Premier tempo, tu te convertis. Deuxième tempo, tu annonces la conversion. Et ça marche dans ce sens-là, pas dans l'autre. Et quand tu as entendu la conversion, tu peux après, bah, comme une réaction en chaîne, comme une bombe A, amour, pas une bombe atomique, faire une chaîne, une divergence pour annoncer la conversion. Regardez Jonas, une personne en a converti 120 000. Amen. C'est clair. Petite synthèse, avant de passer à la dernière partie. La Vierge Marie, vous l'aurez remarqué, apparaît de plus en plus fréquemment sur Terre. Le 19e et le 20e siècle sont une intensification remarquable de la présence mariale, une sorte d'exponentielle. Mais en même temps, on pourrait presque me dire, si on prend le cas de Medjugorje, qu'elle apparaît tous les jours. Du coup, le monde est aux urgences, mes amis. Nous sommes tombés si bas qu'on a besoin d'avoir Jésus médecin réanimateur et Marie infirmière de bloc. Parce qu'on n'est pas bien là, on est vraiment à l'agonie, donc on a besoin de soins intensifs, même d'eutensifs, moi je pense. Bah oui, c'est. À bien y regarder, à bien y regarder. Franchement, quand on a lu la Bible, on voit que la Vierge Marie, elle parle le langage biblique, parce que à son époque, elle était pétrie de langue hébraïque. Et du coup, quand la Vierge Marie annonce des choses qui sont pas agréables à entendre, en même temps, quand je vois les prophètes. Quand je vois Isaïe, Jérémie, Ézéchiel, tous ceux qui annoncent des châtiments pour le peuple de Dieu, franchement, c'est pas si différent. Sauf que là, ça concerne plus un peuple, mais le monde entier. Donc l'échelle a changé, mais la tonalité n'est pas, à bien y regarder, si différente. Elle n'est pas exacte, c'est pas exactement la même, c'est pas deux pièces de puzzle qui s'emboîtent, mais quand même, l'esprit n'est pas si différent. Conclusion, pour ne pas avoir peur des prophéties, il faut lire la Bible. Parce que la Bible regorge de prophéties et qui n'ont pas été agréables pour le peuple de Dieu, le temple détruit, le roi exilé et le peuple déporté de sa terre, donc une catastrophe. Et pourtant, Dieu est intervenu pour sauver son peuple. Donc, c'est-à-dire que le salut, même dans l'ornière, est toujours possible. Les prophéties mariales nous rappellent trois choses, l'importance des signes des temps, l'urgence de notre conversion, et aussi le drame du péché dans lequel le monde, hélas, s'enfonce de jour en jour. Troisième partie, et on terminera, je pense, à l'heure. Une spiritualité de l'espérance. Parce que si on s'arrête là, on sort le mouchoir, là. Et là, on va dire comme Sainte Thérèse, on n'a plus que les yeux pour pleurer, quoi. La blague vient de Coluche, hein. Je cite mes sources quand même, hein. Non, mais c'est vrai, c'est très sérieux. Et du coup, si jamais je m'arrête là, tout le monde repart en disant, on nous a cassé la cabane, franchement, on revient plus au lot. Non, non, moi, je veux qu'on revienne, hein. Et moi aussi, je reviens, d'ailleurs. Donc, je termine par un quart d'heure d'espérance. Eh ouais, et c'est le plus important. Une fois qu'on a descendu là, hein, on va remonter la côte, hein. Comme d'ailleurs pour le chemin de l'ange, c'est marrant, tu descends et tu montes. Amen, c'est génial, quoi. Mystère Pascal, mort, résurrection. Enfin, franchement, c'est super, en fait, la vie. Donc, essayons de répondre de manière concrète à cette question, à la lumière des prophéties mariales. Comment être témoin de l'espérance face au signe des temps? Je propose des choses pratiques. Pratiques. Incarnées. Hein, moi, je suis pas, enfin, j'aime bien la théorie parce que je suis ingénieur de formation, mais après, j'aime bien les choses pratiques. J'aime bien que vous repartiez dans votre musette spirituelle avec des biscottes, avec des billes, avec des choses pour avancer. Alors, on y va. Première proposition, comment soutenir l'espérance? Réponse, le pilier de la parole de Dieu. Car la Bible, mes frères bien-aimés, est le grand livre de l'espérance. Pour qui l'a lu une fois en entier, j'espère que c'est votre cas, il n'est plus possible de désespérer. Pourquoi? Parce que dans la Bible, des situations humaines désespérées, il y en a à tire-larigot. Au niveau d'un peuple, d'une famille, d'une personne, d'une communauté, ça n'arrête pas.

Et Dieu passe toujours à travers ses ornières parce que rien n'est impossible à Dieu. Conclusion, quand tu as lu la Bible, tu ne peux plus désespérer. C'est impossible. Ou alors tu l'as mal lu. Ou alors il faut la relire. C'est vrai, quoi. Du coup, Dieu interviendra toujours pour dénouer les situations. Ça suppose un peu de foi, quand même. Proposition concrète, lire la parole de Dieu chaque jour. En vue du dimanche. Suggestion. Le lundi, tu liras la première lecture. Le mardi, l'évangile. Le mercredi, tu t'intéresseras au psaume. Le jeudi, tu reviendras une deuxième fois l'évangile. Le vendredi, tu écouteras la deuxième lecture qui souvent n'est pas la mieux aimée des quatre lectures. Et le samedi, une troisième fois, tu reviendras à l'évangile comme ça le dimanche ou le samedi soir. Tu seras les mains dans les poches pour écouter la liturgie de la parole et tu commanderas enfin l'homélie du prêtre parce que tu auras pigé les quatre lectures. Donc voilà un truc très simple qui permet de regarder trois fois l'évangile et une fois chacune des autres lectures. Et en fait, c'est très simple en fait. La semaine est bien conçue, quoi. T'as six jours et on fait de trois et trois, quoi. Franchement, la pédagogie divine, c'est génial. I love it. Ensuite, comment ne pas manquer d'espérance? Réponse, ne jamais désespérer. Cette histoire va vous faire sourire, mais écoutez-la. Elle vient de Pierre Trévet, dans ses paraboles d'un curé de campagne, tome 1. C'est génial. C'est vraiment surkiffant, je vous dis ça. Un jour, le diable avait fait organiser une foire exposition de toutes ses armes. Pendant des jours, des diablotins avaient aménagé des chapiteaux, branché des spots, déroulé des tapis, mis en place des stands et réparti toutes les armes du démon. Il y avait des armes pour toutes sortes de péchés et en particulier pour les sept péchés capitaux. Les armes incitant à l'orgueil, à l'avarice, à l'envie, à la colère, à l'impureté, à la gourmandise et à la paresse. Quand les armes n'étaient pas exposées, les diablotins avaient pensé aux commandes, des montagnes de catalogues, de cassettes vidéo, de disques compacts et même des disquettes et des CD-ROM. Parenthèse, Internet n'existait pas à l'époque, donc c'est pour ça qu'il n'a pas dit. Les prix étaient tous affichés. Mais dans cette exposition-vente se cachait un mystère. Dans une vitrine, on pouvait voir une toute petite clé, dorée, magnifique, dans un écrin rouge. Mais il n'y avait pas le prix. Et même une étiquette portait cette mention hors de prix. Cependant, un visiteur intrigué insiste, il veut savoir, prêt à payer le prix fort. Alors on appelle le grand patron. Au bout de plusieurs heures d'attente, il arrive enfin et il explique au client, visiblement très intéressé, que si cette clé est si chère et si elle n'a pas de prix, c'est qu'il y tient beaucoup car elle lui permet de rentrer chez tout le monde, qu'il soit laïque, prêtre, religieux et même évêque ou cardinal. Quel que soit le degré de foi de sainteté, quel que soit l'âge, cette clé fonctionne. Finalement, le diable, bien que malin, ne sait pas tenir sa langue et lui lâche le morceau. Cette clé, c'est le découragement. Conclusion, le désespoir est l'arme la plus puissante du diable. Comme dit Dietrich Bonhoeffer, seul est perdu la bataille qu'on abandonne. Conclusion, ne baissons pas les bras, mais persévérons parce que c'est par votre persévérance, en Luc 21-19, que vous garderez votre vie. Proposition concrète, ne jamais céder au désespoir, restez toujours dans l'espérance et surtout pensez à se soutenir mutuellement comme une corde d'alpiniste où l'espérance des uns soutient le manque d'espérance des autres. Donc la communion des saints, c'est l'arme absolue pour lutter contre le désespoir. Troisième question, comment dépasser nos blessures? Eh bien, je vous invite à vous armer pour le combat spirituel. Un certain Saint Jean-Paul II a dit en 1976, écoutez, hein, parce que ça commence à dater, hein, mais que voulez-vous, il avait une vision précise des choses. Nous sommes aujourd'hui face au plus grand combat que l'humanité ait jamais vu. Je ne pense pas que la communauté chrétienne l'ait compris totalement. Nous sommes aujourd'hui devant la lutte entre l'Église et l'anti-Église, entre l'Évangile et l'anti-Évangile. 76, hein. C'est fou. Proposition concrète, je vous invite à dévaliser l'armerie céleste. Chacun doit pouvoir trouver chaussure à son pied, même les mille pattes. Donc, je fais une liste à la Prévert. Non mais sérieux, je fais une liste à la Prévert, qui va peut-être vous faire un peu sourire, mais je peux pas m'attarder. Chaque item demanderait à lui seul une conférence entière. On commencera par la parole de Dieu. On aura une vie sacramentelle. On aura une vie de prière, une vie fraternelle. On sera attentif à se former. On aura le Notre Père sur les lèvres. On invoquera le Saint Nom de Jésus. On priera la liturgie des heures. On sera fidèle à l'adoration. On priera le chapelet de la Divine Miséricorde. On fera oraison. On aura des temps de louange spontanés. On n'omettra pas le jeûne. On pensera à faire l'aumône. On rendra service. On regardera la croix, on fera le signe de croix, on priera le chemin de croix, on demandera au prêtre de venir bénir nos familles et nos maisons.
on recevra de la part de l'Église des indulgences qu'on offrira aux défunts. On fera célébrer pour eux des messes. On aura une dévotion mariale. On aura des consécrations mariales. On se tournera vers Saint Joseph, vers les saints, notamment Saint Michel, et vers les anges. On priera des litanies. On aura des neuvaines. On va lire les écrits des saints. On lira aussi les textes du magistère les plus fondamentaux. On pourra porter le scapulaire. On pourra porter des médailles, notamment médailles miraculeuses, celle de Saint Benoît. On aura du respect pour les images pieuses. On vénérera les saintes icônes. On tâchera d'avoir toujours chez soi de l'eau bénite, et peut-être du sel béni si on veut le rajouter dedans. On aura aussi de l'encens, de l'huile de l'eau à Thiers-Larigot, des rameaux. On partira en pèlerinage, en festival, on fera des retraites. Et je m'arrête là. L'armurerie céleste, c'est des soldes tous les jours. Ça coûte rien. Faut la dévaliser, mes amis. Parce qu'on a besoin de combattre. OK? Donc allez-y. Armez-vous, c'est gratuit. Non, mais c'est vrai que c'est... Quatrième question, quel est le cœur de l'espérance? Réponse, la vie eucharistique. La messe est le sacrement qui soutient le plus l'espérance chrétienne. Elle annonce la mort du Christ, célèbre sa résurrection et attend sa venue dans la gloire. Et du coup, je vous invite à vous unir autant que faire se peut à la messe quotidienne. C'est pas possible pour tout le monde parce qu'il y a des questions d'horaire, de distance, de disponibilité de prêtres. Mais quelle est la leçon spirituelle numéro un du confinement? C'est qu'on peut communier spirituellement. Et ça, c'est à redécouvrir, mes chers amis. On peut aussi ouvrir un carnet de gratitude ou un carnet de kiff. Quand on est jeune, on dit « Oh, c'est surkiffant le lot, c'est génial, quoi !» Non, non, là, c'est les jeunes parlent comme ça. Après 18 ans, tu changes de vocabulaire. Et bon, nous, on a plus 18 ans, on parle de gratitude. Donc, carnet de kiff pour les plus jeunes, carnet de gratitude pour les plus anciens. Et chaque soir, on écrit religieusement les quelques grâces de la journée. Et on rend grâce pour telle ou telle chose. Par exemple, aujourd'hui, on a eu une belle messe, il a fait beau, on est monté au col de l'ange, voilà. On note quelque chose, pas des milliers, mais... Et du coup, aux heures sombres, on ouvre au hasard son carnet de gratitude et on dit quand même, il y a des foutus quarts d'heure, mais il y a comme des secrets bons moments quand même. Hein. Et du coup, ça nous redonne de l'espérance, un sourire relais qui fera trois fois le tour du visage, on aura la pêche, la niaque, la frite et la banane. Tout ça à la fois. Eh oui, c'est ça. Du coup, note de bas de page, l'espérance repose sur la mémoire. Si t'as pas de mémoire, tu peux pas avoir d'espérance. Du coup, ça veut dire que la source de l'espérance, c'est la mémoire. Du coup, c'est-à-dire que nos aînés, eh ben, faut se tourner vers eux parce qu'ils peuvent nous donner beaucoup d'espérance. Parce qu'ils ont traversé des choses qu'on n'a pas connues. Conclusion, comme disait le pape François, c'est que les personnes âgées sont la sagesse d'un peuple. On applaudit les personnes âgées. Très fort, si c'est vrai. Cinquième question, qui est la mère de l'espérance? À ma droite, ou en haut, comme vous préférez. La dévotion mariale est d'une puissance incroyable. Saint Pie X disait, donnez-moi une armée qui récite le chapelet et je ferai la conquête du monde. Il n'y a plus qu'à. Ok? Donc, proposition concrète, le chapelet quotidien, un rosaire de temps en temps, la consécration mariale, la messe en son honneur, au long de l'année, dans ses mémoires, fête solennité, la messe réparatrice du premier samedi du mois, le port du scapulaire, l'Angélus, matin, midi et soir, la prière des complis, car elle se termine toujours par une hymne mariale. Sixième question, comment dépasser les blessures de l'histoire en posant un regard d'espérance sur ce que j'appelle la petite histoire. L'histoire officielle, souvent, elle est un peu tristounette. Hein. Guerre, épidémie, ça pas tellement, quoi. Alors que la petite histoire, eh bien, c'est l'histoire des gens. C'est ce qu'ils ont vécu. Alors, c'est pas les grands manuels d'histoire, c'est pas les grands cours universitaires. Mais attendez. Luc 10, 21. Père. Seigneur du ciel et de la terre, je proclame ta louange, ce que tu as caché aux sages. Et aux savants, tu l'as révélé aux tout petits. Oui, Père, tu l'as voulu ainsi dans ta bienveillance. Je vous invite à découvrir la petite histoire, l'histoire cachée. Histoire qui n'est pas officielle, mais qui, en fait, est faite de personnes concrètes, tout spécialement dans la vie des saints et dans l'histoire de l'Église. Et cette histoire lumineuse peut contrebalancer, peut équilibrer l'aspect un peu sombre de la grande histoire. Donc, important de découvrir cet aspect de la petite histoire, tellement important. Enfin, septième question, comment agir concrètement? Eh bien, initier des processus. Qu'est-ce que c'est qu'un processus? Faut relire Evangelii Gaudium du pape François, paragraphe 222 à 225. Les processus sont des actions modestes, humbles, petites, pas forcément visibles, mais qui sont bonnes, qui sont justes et que Dieu bénit, à l'image de la source miraculeuse du prophète Ézéchiel, chapitre 47, versets 1 à 5.
Et du coup, c'est-à-dire qu'un processus, c'est quelque chose de petit, de modeste, mais qui va donner du fruit, qui va porter, qui va grandir, et qu'à la fin, rien ne pourra l'empêcher d'avancer. À l'inverse, l'occupation des espaces, c'est le fait d'une action négative, violente, et qui n'est pas juste. Les espaces ressemblent à un évier qui finira par se vider. Et les espaces n'ont pas d'avenir. Daniel chapitre 2, le colosse au pied d'argile finit renversé par une petite pierre de rien du tout. Dieu travaille avec des processus, c'est le pro des processus. Le diable préfère les espaces. Processus et espace sont évidemment irréconciliables et l'histoire se divise, comme dit un western célèbre, en deux catégories. La question, c'est à laquelle j'appartiens. Et même si les espaces ont toujours combattu violemment les processus, la leçon la plus vertigineuse de l'histoire, c'est que la fronde du petit David a toujours eu raison de l'épée du méchant Goliath. Et ça, c'est inexplicable à mesure humaine. Proposition concrète, repérons les processus autour de nous et mettons-nous à leur service. Conclusion. D'abord, petite synthèse. Les prophéties mariales nous rappellent deux choses capitales, l'importance des signes des temps. C'est pas pour faire joli, l'urgence de la conversion. Nous retiendrons que l'espérance est une vertu théologale. Elle ne peut s'exercer en dehors de la foi. Du coup, seuls les croyants ont la capacité d'espérer contre vents et marées. L'espérance repose sur la foi et s'épanouit en charité active. Et l'espérance est certaine, pourquoi ? Parce que Dieu s'engage dans sa parole. Nous retiendrons que la parole de Dieu soutient la triade foi, espérance, charité. Nous retiendrons qu'il n'est pas bon de désespérer car cela revient à faire triompher le mal à bas prix. Il est important d'être armé pour remporter le combat de l'espérance. L'Eucharistie est le sacrement qui nourrit au plus haut point notre espérance. Marie, mère de l'espérance, s'offre à nous comme guide sur le chemin qu'est le Christ. Il est bon de dépasser les drames de l'histoire en cherchant l'histoire moins connue, mais qui est belle et lumineuse. Enfin, il est bon d'initier des processus en agissant dans la force de Dieu. Le défi chrétien est donc d'habiter le temps qui nous est donné en le sanctifiant. L'un des du grand saint Augustin, ouvrez grand vos oreilles, ne dites pas « les temps sont mauvais, vous êtes les temps, soyez bons, et les temps seront bons ». On passe maintenant à un petit texte assez rapide, la petite fille Espérance, qui est assez bouleversant. La foi que j'aime le mieux, dit Dieu, c'est l'espérance. La foi, ça ne m'étonne pas, ce n'est pas étonnant. J'éclate tellement dans ma création. La charité, dit Dieu, ça ne m'étonne pas, ce n'est pas étonnant. Ces pauvres créatures sont si malheureuses qu'à moins d'avoir un cœur de pierre, comment n'auront-elles point charité les unes des autres? Ce qui m'étonne, dit Dieu, c'est l'espérance, et je n'en reviens pas. L'espérance est une toute petite fille de rien du tout, qui est venue au monde le jour de Noël de l'année dernière. C'est cette petite fille de rien du tout, elle seule portant les autres, qui traversa les mondes révolus. La foi va de soi, la charité va malheureusement de soi, mais l'espérance ne va pas de soi. L'espérance ne va pas toute seule. Pour espérer mon enfant, il faut être bien heureux, il faut avoir reçu une grande grâce. La foi voit ce qui est, la charité aime ce qui est, l'espérance voit ce qui n'est pas encore et qui sera. Elle aime ce qui n'est pas encore et qui sera. Sur le chemin montant, sablonneux, malaisé, sur la route montante, traînée, pendue au bras de ses grandes sœurs, qui la tiennent par la main, la petite espérance s'avance. Et au milieu de ses deux grandes sœurs, elle a l'air de se laisser traîner, comme une enfant qui n'aurait pas la force de marcher et qu'on traînerait sur cette route, malgré elle. Et en réalité, c'est elle qui fait marcher les deux autres et qui les traîne et qui fait marcher le monde et qui le traîne, car on ne travaille jamais que pour les enfants et les deux grandes ne marchent que pour la petite. Merci à toi, Charles Péguy. Envoie, pour ramasser cette conclusion, le grand mystère, c'est que l'espérance a un nom et un visage, cela même de Jésus, si j'en crois, 1 Timothée, chapitre 1, verset 1, où saint Paul dit « Le Christ est notre espérance ». Donc l'espérance, pour nous, c'est pas du flan. Et l'espérance ne déçoit pas, comme dit le même saint Paul en Romains 5, 5, car Dieu est fidèle et ne pourra pas frustrer l'attente de ses enfants. Aussi le mot de la fin, je l'emprunte à un rabbin, Rabbi Naaman de Breslav, qui va nous transpercer le cœur telle une flèche de feu, et qu'on pourra garder dans notre cœur jusqu'à la fin de nos jours, puisque dans le ciel, il n'y a plus besoin d'espérance. Cette parole vertigineuse, on l'a dit, et après on s'arrête. Il est interdit de désespérer. Merci.

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2: Sois le berger de mes agneaux. Jean 21, 15.

Alors, le Concile Vatican II, dans la constitution dogmatique Dei Verbum, donc une constitution qui est dédiée à la révélation, nous dit « Le Christ est la plénitude et le médiateur de toute la révélation. » Voilà, bon, une fois que je vous ai dit ça, je vous ai tout dit, donc vous avez là l'exposé résumé. Et cette phrase est sûrement celle qui explicite le mieux l'affirmation de notre Seigneur « Je suis la vérité ». En commençant ce forum, il apparaît important, dans un premier temps, de resituer l'Écriture sainte dans le processus global de la révélation. Ça va être un peu l'objet de mon enseignement. Car Dei Verbum nous rappelle que la révélation, avant d'être un livre, donc la Bible, l'Écriture sainte, est une parole, est une personne elle-même, Jésus, la vérité en personne. « Je suis la vérité ». Voilà. La parole de Dieu, c'est Jésus avant d'être la Bible. Ainsi, nous essaierons de comprendre la relation qu'il peut y avoir entre la lettre de l'Écriture et le Christ, entre des vérités, c'est-à-dire des énoncés, des propositions particulières que nous transmettent les saintes Écritures, et une personne divine qui est la plénitude de la révélation. Nous allons le faire en trois temps. D'abord, la révélation doit être comprise comme la manifestation personnelle de Dieu. Ce sera notre première partie. Qui n'est accessible au travers de la fidélité qu'au travers de la fidélité au dépôt révélé, donc à la lettre de l'Écriture, qui exprime seul authentiquement le mystère, voilà, et qui peut être interprété qu'avec la tradition, l'Écriture et le magistère. Donc le dépôt révélé, ce sera ma deuxième partie. Et puis la lecture dans la tradition et le magistère, ce sera la troisième partie. Donc tout d'abord, la révélation est la manifestation personnelle de Dieu. D'une certaine façon, nous oscillons aujourd'hui entre deux conceptions contraires, et toutes deux erronées, de la révélation. La première fait du christianisme une religion du livre. La seconde évacue de la révélation, de façon théorique ou plus subtilement en pratique, tout contenu intelligible, toute formulation dogmatique. Donc, on va voir chaque conception l'une après l'autre. La première fausse conception de la révélation a été admirablement illustrée par une remarque récente du président Emmanuel Macron sur les supposées trois religions du livre. Cette remarque a suscité une levée de boucliers côté catholique pour rappeler que le christianisme n'est pas une religion du livre, mais une religion du Dieu incarné. Alors je laisserai frère Michel en parler plus longuement. Tout le problème réside dans le fait de savoir ce qu'est la révélation. Pour le Concile Vatican II, la révélation est ce processus par lequel Dieu se manifeste progressivement et à travers différentes étapes, aux hommes plongés dans les ténèbres du péché et de l'ignorance. Dieu lève le voile, c'est l'étymologie de la révélation, révélare, dévoiler. Il lève le voile sur les mystères insondables de sa vie, de la communion trinitaire à laquelle nous sommes invités à participer, et de son dessein de salut pour que nous puissions participer à cette communion. Après avoir envoyé des patriarches, puis des prophètes, donc dans l'Ancien Testament, qui ont parlé en son nom, il a envoyé son propre Fils. En effet, si les prophètes ont transmis aux hommes les paroles de Dieu et des vérités sur Dieu, ils n'ont pas épuisé cette vérité et n'étaient pas eux-mêmes cette vérité qu'ils transmettaient. Or, Jésus, lui, comme personne divine, est non seulement celui qui transmet la vérité, qui nous dit les paroles de Dieu, des paroles sur Dieu, donc il est le médiateur, ce que cette fameuse phrase du Concile Vatican II, il est le médiateur, mais il est aussi lui-même la vérité, la seule image parfaite du Dieu invisible, de Dieu le Père, la seule et unique parole de Dieu, en qui Dieu peut se montrer et se dire totalement, se manifester parfaitement par ses paroles et ses actes. Donc il est à la fois le médiateur et la plénitude, il est lui-même la plénitude de la vérité, de la révélation. Si vraiment Jésus est Dieu,
Alors il nous a tout manifesté sur Dieu. Et donc, aucune autre révélation n'est à attendre. En effet, qui peut mieux nous dire et manifester qui est Dieu, sinon Dieu lui-même ? C'est pourquoi le Concile affirme que Jésus est le médiateur. Il nous transmet la vérité sur Dieu en plénitude. Et la plénitude de la révélation, il est Dieu lui-même. Une personne, Jésus, nous donne donc accès auprès du Père. C'est en le contemplant et en nous unissant à lui que nous vivons de la vie même de Dieu. Le Christ est ainsi au fondement de la vie d'union avec Dieu, non pas seulement et d'abord par un moyen externe, donc en l'occurrence un livre, qui serait comme une liste d'informations sur lui, une liste de conseils pour arriver à le suivre, mais il le fait d'abord par le don de sa vie, la grâce qui nous est donnée dès le baptême, pour qu'il puisse nous hisser à sa hauteur. En somme, nous aurions été bien malins s'il ne nous avait laissé qu'un livre, et après, débrouillez-vous. Mais il nous a donné l'Esprit Saint pour que la connaissance extérieure donnée par le livre se transforme en une union intérieure, une action transformante en nous. Nous pouvons ainsi aller plus haut que nos possibilités limitées de connaître et d'aimer, pour à la fois connaître ce qui nous dépasse et y adhérer par la foi qui nous permet de toucher Dieu, d'adhérer à lui, ce que nous sommes incapables de faire par nous-mêmes en raison de la distance infinie qui nous sépare de lui et du péché. C'est ainsi qu'il nous montre le visage du Père et par son action rédemptrice nous réintroduit dans notre milieu vital qui est le sein même de Dieu, la Trinité. La révélation déborde donc la notion de livre, même si elle la comprend. Le livre, la Bible, lu avec l'assistance de l'Esprit-Saint qui l'a inspiré, est un des moyens, un des canaux, par laquelle la révélation nous est transmise. La révélation ne se réduit donc pas à un livre tombé du ciel, une sorte de Coran incréé version chrétienne, code de loi extérieure qui nous dirait qui est Dieu et ce que nous devons faire pour essayer de lui plaire. Pourtant, à force de souligner cette dimension fondamentale, et évidemment première de l'intériorité et du contact personnel avec Jésus, certains en viennent à négliger la part de contenu intelligible, de vérité au sens de propositions révélées, données pour exprimer de façon authentique le mystère du Christ. Et donc par là, ils négligent la médiation nécessaire de l'Église, des apôtres, la dépendance à la foi de l'Église, à un donné révélé, à des dogmes. C'est donc ma deuxième partie, le dépôt révélé. J'ai même entendu affirmer que la foi ne se transmettait pas, puisqu'elle est une union personnelle avec Dieu, et que nulle part l'Écriture ne parlerait de dépôt à garder fidèlement. Donc c'est évidemment faux. Et dans ce cas-là, on a le plus grand mal à interpréter, par exemple, 2 Timothée 1,14, « Garde le dépôt de la foi dans toute sa beauté, avec l'aide de l'Esprit-Saint qui habite en nous », ou bien Tite, « Il doit être attaché à la parole digne de foi, celle qui est conforme à la doctrine, ouh là là, pour être capable d'exhorter en donnant un enseignement solide et aussi de réfuter les opposants. » Fin de citation. En somme, il faut remettre en question la conviction qu'une découverte personnelle de Jésus-Christ primerait sur la transmission de la doctrine, comme si les deux pouvaient être déconnectés sans dommage. Ce que les expérimentations catéchétiques de ces 60 dernières années semblent infirmer. On a fait beaucoup d'expérimentations pour essayer d'éviter la doctrine, et finalement, en fait, on ne touche plus Jésus. La dimension personnelle de la foi ne consiste pas en un acte de confiance chimiquement pur de tout contenu doctrinal, un vague sentiment subjectif et psychologique. Elle ne consiste pas à être unie à Dieu au-delà ou contre toute vérité théorique, même si, nous allons bien le voir, les vérités théoriques, conceptuelles, ne peuvent pas tout dire du mystère. Elles ne peuvent pas circonscrire le mystère. Mais elles peuvent dire néanmoins le vrai et éviter les erreurs. Nous ne pouvons pas être unis à Jésus si nous ne savons pas qui il est vraiment, et pas seulement qui il est pour nous. Et qui est Jésus ne dépend pas de nous, de nos envies,
et des modes intellectuels. L'action, la vie, ne peuvent pas occulter ni contredire la connaissance procurée par la révélation, car la vérité des propositions de notre foi ne peut pas être déconnectée de notre union à Dieu et de notre vie morale. L'histoire de l'Église nous montre à l'envi que de légères déviances doctrinales peuvent rapidement avoir de fortes conséquences spirituelles et morales. Et la lutte acharnée contre l'hérésie n'était pas une lubie pour les pères de l'Église, mais une nécessité vitale. Les deux dimensions, la révélation comme manifestation d'une personne divine d'une part, et la lettre de l'Écriture, le contenu de la tradition, des dogmes, bref, le contenu « intellectuel » entre guillemets, d'autre part, se noue dans la personne de Jésus. Jésus n'est pas une abstraction, mais une personne divine concrète, qui s'est manifestée par des actes et des paroles. Ce sont alors ces actes et ces paroles, tels qu'ils nous sont transmis, qui permettent d'entrer dans une plus grande intelligence du mystère de son être. Comment comprendre que Jésus n'est pas seulement un homme admirable, mais le Fils de Dieu, sans la preuve des miracles, sans adhérer à ses propres affirmations? Comment affirmer être en communion avec Jésus en refusant ce qu'il manifeste de lui-même? Si la vérité est une personne divine, elle dépasse certes ce que nous pouvons en dire, mais sa richesse ne rend pas vaine toute approche du mystère. Elle demande au contraire d'écouter et de recevoir avec foi d'une part le témoignage de ceux qui furent les témoins oculaires de la vie publique de notre Seigneur, mais aussi celui de ceux qui, par la suite, au fil des siècles, ont été chargés de garder le dépôt révélé et ont cherché à expliciter, par des justes formulations, le vrai sens du mystère qui leur a été confié. C'est tout l'objet des dogmes. Les dogmes ne visent pas à nier le mystère, voilà, comme si on voulait mettre Dieu en boîte et tout dire sur Dieu. Non, mais ils nous aident à ne pas tomber dans l'idolâtrie, c'est-à-dire dans le fait de se construire une fausse image de Dieu, souvent à notre mesure. Bien sûr, les paroles et les actes de Jésus, tout comme les dogmes, ont une forme adaptée à nous, donc humaine, donc partielle. Ils ne nous manifestent donc qu'une partie du mystère, un pan du mystère. Mais ils nous disent quelque chose de vrai. Il faut donc recueillir leurs différents témoignages pour parvenir à une intelligence plus parfaite de la personne divine qui se manifeste et qui est, elle, la plénitude de la révélation. Prenons un exemple. Si vous regardez le paysage par la fenêtre, vous aurez un point de vue. Vous ne verrez pas tout le paysage, tout le parc, mais seulement ce qui apparaît entre les montants de la fenêtre. Pourtant, il ne viendra à personne l'idée de dire que vous voyez la totalité du paysage et que la nature extérieure s'arrête au niveau des montants de la fenêtre. C'est la même chose pour les vérités de foi. Une fois que vous avez dit de Dieu qu'il est juste, vous n'aurez pas tout dit. Mais vous ne direz pas non plus que le paysage que vous voyez n'est pas ou n'a rien à voir avec le paysage extérieur, parce que le paysage extérieur déborde la fenêtre. Ce que vous voyez vous renseigne vraiment sur les arbres, sur la prairie qui est dehors. Vous pourrez, en sortant ou en utilisant un drone, voir l'arbre, la prairie, le parc, sous des angles infiniment plus variés. Mais vous ne vous retrouverez pas avec un paysage totalement différent. Sauf si, entre-temps, les frères ont coupé tous les arbres. Mais bon, normalement, ça devrait aller. Donc notre compréhension, toujours limitée à nos capacités humaines et limitée de connaître, peut grandir en contemplant le mystère sous des aspects toujours nouveaux. Ce n'est pas la révélation qui grandit, mais la compréhension que l'on en a, tout comme ce n'est pas le parc qui s'enrichit, mais c'est nous qui le connaissons de mieux en mieux. Cette compréhension ne viendra jamais contredire ce que notre Seigneur a révélé à travers les apôtres et ce que l'Église, sous l'assistance du Saint-Esprit, a explicité. S'il y a bien une relation directe avec Jésus qui s'instaure par la grâce, celle-ci ne peut grandir que dans une dépendance envers ceux qui ont reçu en dépôt de garder la révélation et d'en faire grandir la compréhension. Dieu a en effet voulu que notre relation à lui passe toujours par l'intermédiaire des apôtres qui ont vu, qui ont entendu
qui ont touché le Verbe de vie. Cette relation directe que Jésus instaure avec nous se double d'une nécessaire dépendance à l'égard de ceux qu'il a voulu constituer comme gardiens du dépôt révélé. Donc c'est ma troisième partie, la transmission de la révélation, le lien entre écriture, tradition et magistère. Vous pouvez peut-être vous dire, si Jésus a révélé parfaitement et pleinement le Père il y a 2000 ans, moi, en 2020, j'arrive trop tard. Comment, à mon tour, vivre de cette rencontre ? N'avons-nous pas manqué le coche ? Qui de nous ne s'est pas dit qu'il aurait préféré vivre au temps des apôtres pour voir et vivre avec Jésus, le rencontrer pour de vrai ? C'est là qu'intervient la tradition. La tradition est la transmission de la révélation à travers trois canaux. La tradition, l'écriture sainte et le magistère. Nous n'allons pas ici, faute de temps, détailler ces trois canaux, mais seulement brosser leur complémentarité et la nécessité de chacun pour pouvoir lire l'écriture de telle façon que nous puissions faire grandir notre union à Jésus. Témoins oculaires, les apôtres ont transmis, sur mandat divin, ce qu'ils ont vu et entendu du Verbe fait chair, donc de Jésus. Ils ont donc transmis les paroles et les gestes de Jésus, et ils l'ont fait par écrit, sous l'inspiration de l'Esprit-Saint, mais aussi par oral. En effet, la première chose qu'ont fait les apôtres après la Pentecôte, ce n'est pas d'abord de scalfeutrer dans un bureau pour rédiger le plus vite possible les évangiles, en vue de pouvoir ensuite les commenter, mais leur priorité a été plutôt de prêcher, et les évangiles sont venus par la suite. Bien sûr, cela ne signifie pas que les chrétiens ont attendu 50 ans avant de les rédiger, mais c'est un autre problème. Rédigés par un apôtre ou sous la responsabilité d'un apôtre, ils viennent fixer une prédication orale, celle de Pierre par exemple, pour saint Marc, ou la compléter efficacement pour des publics variés. Et du coup, cela a une importance capitale pour la façon dont nous devons lire la Bible. Avant même la Bible, il y a la tradition et la prédication orale. C'est donc dans le processus de la tradition qu'ont été écrits puis fixés les livres du Nouveau Testament. Et c'est le magistère qui a fixé la liste des livres inspirés. Voilà, cette liste, on l'appelle le canon. D'une certaine façon, la tradition et le magistère précèdent chronologiquement, dans le temps, la mise par écrit de l'Écriture sainte. Et celle-ci ne peut donc pas être interprétée authentiquement, isolément de son milieu vital, qu'est la tradition. Sola scriptura, l'écriture seule, interprétée par moi seul, c'est impossible. Et c'est ce que Luther n'a pas vu. Mais alors concrètement, qu'est-ce que cette tradition ? Celle-ci comprend les enseignements des pères de l'Église, des docteurs, mais aussi plus largement l'expérience des saints, des contemplatifs, et ensuite l'enseignement du magistère, enseignement du pape, des conciles, des évêques unis au pape, qui par les symboles de foi, les credos, les dogmes, les condamnations même, mais aussi par les enseignements et la prédication, signalent les impasses, les mauvaises interprétations, pour guider vers des interprétations authentiques. Le magistère n'est pas un empêcheur de tourner en rond. Il n'entend pas imposer une lecture uniforme et rigide, car l'Écriture sainte possède une richesse infinie qui doit mener à une pluralité d'interprétations, pourvu que toutes ces interprétations soient des formulations authentiques et justes du mystère. Une lecture chrétienne ou théologique de la Bible ne peut donc pas se passer de l'éclairage de la tradition et du magistère, au risque de n'être ni chrétienne, ni théologique, ni vivifiante. Mais la tradition est encore plus que la simple transmission d'un dépôt révélé de vérité sur Jésus. Elle est aussi la transmission de tout ce par quoi Jésus nous est rendu présent aujourd'hui, ce par quoi il nous parle et nous conduit aujourd'hui dans la foi, ce qui rend l'Écriture sainte agissante. Expliquons. Jésus, lors de l'ascension, demande à ses apôtres non seulement de prêcher, mais aussi de baptiser. Au moment de la scène, il ne dit pas aux apôtres «
Vous direz aux générations à venir ce que j'ai fait. Mais il leur dit, faites cela en mémoire de moi. Donc, en mémoire, pas seulement pour se souvenir, mais pour rendre présent le geste de Jésus. Ainsi, les apôtres sont chargés non seulement de transmettre les paroles de Jésus, mais aussi de renouveler certains de ses actes, les sacrements. Non pas par une simple répétition au service de la mémoire, du souvenir, mais pour que ce soit Jésus qui agisse par eux. C'est intéressant parce que ici encore, notre relation avec Jésus est à la fois directe, par le baptême, l'Eucharistie, Jésus agit directement dans notre âme, mais aussi en dépendance de l'Église et de sa hiérarchie, instituée par le sacrement de l'ordre. La tradition comprend donc aussi sacrement, liturgie, hiérarchie, institution, doctrine, vie, culte. Dei Verbum, donc la constitution du Concile Vatican II, donne de la tradition une définition remarquable. Je cite « Quant à la tradition reçue des apôtres, elle comprend tout ce qui contribue à conduire saintement la vie du peuple de Dieu et à en augmenter la foi. » Et elle poursuit en soulignant que la tradition est ce par quoi l'Église transmet non seulement ce qu'elle croit, credo, doctrine, mais en premier lieu ce qu'elle est, le lieu de la communion avec Dieu. La tradition rend Jésus présent aujourd'hui et permet que nous lui soyons unis, peut-être encore plus profondément que du temps des apôtres. Pensons par exemple à la communion eucharistique. Tout comme la révélation et communication personnelle de Dieu et communication de vérité sur Dieu, de même, la tradition transmet à la fois la présence de Jésus qui agit et les vérités qui nous permettent de connaître authentiquement le mystère, d'où la nécessité d'une juste formulation qui nous mette en contact véritable avec le mystère non déformé. Concluons. Dieu s'est donné totalement et s'est fait connaître en Jésus. Il nous a rendu présente cette révélation par le moyen de la Sainte Tradition et de l'Écriture Sainte lue avec le Magistère. Qu'en retenir donc au début de notre session ? Deux points. Tout d'abord, toute l'Écriture Sainte, qu'il s'agisse de l'Ancien Testament ou du Nouveau Testament, nous parle de Jésus. La lettre de l'Écriture, les vérités qui y sont contenues, par elles-mêmes, nous font atteindre Jésus. On dit que la foi ne s'arrête pas à l'énoncé, mais qu'elle nous conduit jusqu'à la réalité divine elle-même. De là, c'est notre deuxième point, il importe de s'interroger sur la façon dont nous devons lire cette Écriture sainte pour qu'elle ne nous livre pas seulement des informations intéressantes mais mortes, mais un contact vivant avec notre Seigneur. La constitution Dei Verbum met l'accent sur la nécessaire réception par l'homme des dons divins. Je cite « Le Concile entend proposer la doctrine authentique sur la révélation et sur sa transmission, afin que, en entendant l'annonce du salut, le monde entier y croit, qu'en croyant il espère, qu'en espérant il aime. L'acte de foi, fin de citation. L'acte de foi doit donc déboucher sur une remise de soi abandonnée et confiante en Dieu dans l'obéissance de la foi. »

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2: Nul n'aura quitté, à cause de moi et de l'Évangile, une maison, des frères, des sœurs, une mère, un père, des enfants ou une terre sans qu'ils reçoivent, en ce temps déjà, le centuple. Marc 10, 29-30.

Nous avons entendu les lectures des fêtes du Sacré-Cœur de l'année A, notamment cette deuxième lecture prévue pour la liturgie qui a été bon pour nous la première lecture dans l'épître de Saint Jean. Aimons-nous les uns les autres puisque l'amour vient de Dieu. Celui qui aime est né de Dieu et connaît Dieu. Celui qui n'aime pas n'a pas connu Dieu car Dieu est amour. Bien-aimés, puisque Dieu nous a tellement aimés, nous devons nous aussi nous aimer les uns les autres. Dieu, personne ne l'a jamais vu, mais si nous nous aimons les uns les autres, Dieu demeure en nous, et en nous son amour atteint la perfection. C'est cela que je voudrais commenter avec vous. Comment est-ce que notre amour de Jésus va s'exprimer dans l'amour fraternel? Parce que le Seigneur Jésus a lié ces deux amours en disant qu'il ne faisait qu'un. Et dans son encyclique Dilexit Nos, publié il y a bientôt un an, Il nous a aimés, sur le cœur de Jésus par le pape François, eh bien, le pape va méditer avec nous comment prolonger dans l'amour de nos frères l'amour que nous avons pour le Seigneur. Et je vous en renverrai à cette encyclique, peut-être qui prend un peu la poussière chez vous, ça c'est dans le cas où vous l'avez acheté, ce dont je vous félicite, peut-être qui prend la poussière dans le magasin où vous n'avez pas encore acheté cette encyclique, et là je vous félicite pas, mais je vous encourage à pouvoir l'acquérir. Oui, cette encyclique, c'est comme la Bible, c'est comme les parachutes, ça ne sert que quand on l'ouvre. Bon. Et donc de pouvoir l'ouvrir, de pouvoir la lire, je voudrais reprendre avec vous le numéro 167 et suivant. Nous devons revenir à la parole de Dieu, dit le pape, pour reconnaître que la meilleure réponse à l'amour de son cœur est l'amour pour nos frères. La meilleure réponse au cœur de Jésus, c'est d'aimer nos frères. Si nous voulons rendre amour pour amour, c'était le thème du jubilé, il s'agit pour nous de le vivre envers nos frères. Et le pape va reprendre un certain nombre de versets de l'Écriture qui redonne cette vérité évangélique. Alors, je ne vais pas toutes les citer, mais dans la mesure où vous l'avez fait à l'un de ses plus petits, c'est à moi que vous l'avez fait. Nous connaissons cette parole dans Matthieu 25, ou bien, justement, le pape cite la lecture que nous venons d'entendre. Celui qui n'aime pas son frère qu'il voit ne saurait aimer Dieu qu'il ne voit pas. Ça, c'est important parce que parfois, on peut être tenté par un certain intimisme. Vous voyez, où ce qui est important et unique, c'est mon intimité avec le Seigneur, et Dieu sait que c'est important, mais du coup, il n'y a plus de place pour les frères. Et ça, c'est pas chrétien, en fait. Et nous ne sommes pas fidèles au Seigneur en étant indifférents à nos frères. Au numéro suivant, le pape François rappelle que l'amour pour les frères ne se fabrique pas, il n'est pas le résultat de notre effort naturel, mais il nécessite une transformation de notre cœur égoïste. Il s'agit pas de se dire, bon, c'est bon, on a compris, là, le prêtre, il nous a exhortés, donc maintenant, on va serrer les dents, on va serrer le poignet, et puis on va faire un bel effort de volonté pour y arriver. En fait, notre cœur égoïste a besoin d'être transformé. Parce que nous n'y arrivons pas. Ou bien nous arrivons à aimer ceux qui sont faciles d'aimer. Mais nous faisons l'expérience quand même de la dureté de notre cœur, de ce repli égoïste, et puis de cet amour naturel qui n'est pas encore un amour surnaturel. La transformation de ce cœur, de notre cœur, c'est Jésus qui transforme notre cœur. Il prend notre cœur de pierre, il le plonge dans le sien et nous donne un cœur nouveau. C'est dans l'Eucharistie, où de communion en communion, Jésus rend notre cœur semblable au sien. C'est dans l'adoration qui vient prolonger l'Eucharistie, où le Seigneur vient nous transformer doucement, un peu lorsque nous sommes je sais pas, lorsque nous bronzons, eh bien nous expérimentons que le soleil nous transforme peu à peu. Eh bien, l'adoration, il y a quelque chose de cela, une transformation progressive en contemplant le bien-aimé. Le Seigneur rend notre cœur semblable au sien. Et nous qui n'y arrivons pas, peu à peu, le Seigneur nous rend capables d'y arriver. Et puis ensuite, le pape François parle des derniers de la société, ce numéro 170, les personnes qualifiées d'indignes. Et c'est important parce que alors qu'en France, il y a un combat sur la dignité, voilà, on se dit, mais au nom de la dignité, ben, on va tuer les petits vieux qui servent à rien. Oups, pardon, je l'ai dit. Ça, c'est ce que tout le monde pense tout bas, mais c'est ce que personne ne dit. On va tuer les petits vieux qui coûtent cher, et puis les personnes handicapées qui nous font peur, et les personnes indignes qui renvoient à notre fragilité. Une société se juge sur la manière dont elle prend soin des plus faibles. Et peut-être que les sociétés évoluées que nous pensons être
pourrait prendre des leçons de pays en voie de développement qui sont beaucoup plus développés que nous parce qu'ils prennent moins soin, mieux soin de ceux qui sont dans la nécessité. Et le pape François renvoie à toutes ces nécessités, toutes ces, tous ces petits, ces maillons faibles qui sont en fait le lieu où la grâce passe. Ce qui est vrai dans notre vie, c'est vrai dans la société. Le Seigneur, en fait, il te rejoint dans tes pauvretés, dans tes failles. Eh bien, c'est vrai aussi de la société. Et la société, elle va se transformer et devenir plus humaine parce que nous prenons soin de ceux qui en ont plus besoin. Alors, le pape François évoque les bébés abandonnés, les orphelins, les personnes âgées laissées seules, les malades mentaux, les personnes atteintes de maladies incurables ou de graves malformations, les personnes vivant dans la rue. Et ensuite, le pape François toujours relive, et on s'est dit, bah oui, c'est normal, le pape François, il parle toujours des affaires de société, il ferait mieux de parler de spiritualité. Mais non! Ben, Jésus, quand il nous dit, celui qui aime Dieu et qui n'aime pas son frère est un menteur, c'est-à-dire qu'on ne peut pas séparer les deux. On ne peut pas séparer l'amour qu'on a pour le Seigneur et notre engagement social et notre amour qui se déploie. Parce que c'est justement ça, la dévotion au cœur de Jésus. C'est une dévotion qui va s'exprimer dans l'amour envers les plus pauvres. Et le pape François n'a de cesse de redonner cette mystique. C'est toute la force de cette encyclique. Et au numéro suivant, au numéro 171, il dit, regardez la blessure du cœur du Seigneur qui a pris nos infirmités et s'est chargé de nos maladies, nous aide à être plus attentifs aux souffrances et aux besoins des autres. Lorsque je regarde le Seigneur qui est apparu dans cette chapelle, comme nous le rappelle cette peinture qui illustre la deuxième apparition principale, le Seigneur monte son cœur comme une fournaise ardente. Lorsque nous contemplons le cœur du Seigneur qui a pris sur lui nos infirmités, alors notre cœur devient plus capable de s'ouvrir aux besoins de nos frères les hommes, pour participer à son œuvre de libération en tant qu'instrument de diffusion de son amour. Il cite le pape Benoît XVI, mais en fait, il fait aussi allusion à Jésus qui dit à Marguerite Marie, je veux faire de toi un instrument pour attirer les cœurs à mon amour. Vous voyez, à chaque fois, l'intimité avec le Seigneur nous renvoie vers nos frères. C'est ça la mystique à l'école du cœur de Jésus. Et c'est en cela que la dévotion au Sacré-Cœur est profondément unificatrice et que cette encyclique l'est également. Alors, le pape François va poursuivre ensuite en nous mettant à l'école des saints pour vivre cela. Alors, il parle de saint Augustin, de saint Ambroise, et puis il cite saint Bernard. Vous voyez, beaucoup d'autres saints, Charles de Foucault également, Charles de François de Sales, le fondateur de la Visitation. Voilà. Beaucoup de saints qui sont cités, convoqués pour illustrer tout cela. Les hôpitaux ont été inventés dans un contexte chrétien comme l'expression d'une charité qui vient de l'amour du Seigneur. Et puisque nous sommes à la Visitation et que les sœurs ont une dévotion particulière envers saint François de Sales, à juste titre, eh bien je terminerai avec cette citation numéro 178 que le pape François fait de saint François de Sales. La marque que je vous donne pour connaître si vous aimez bien Dieu et que vous aimez aussi bien le prochain, d'un amour pur, solide, ferme, constant et invariable, qui ne s'attache point aux qualités ou conditions des hommes, qui ne sera point sujet aux changements ni aux aversions. Le Seigneur nous aime sans discontinuation. C'est le 17e. Sans arrêt, quoi. Il nous supporte avec nos défauts et nos imperfections. Il faut donc que nous fassions de même à l'endroit de nos frères en ne nous lassant jamais de les supporter. À l'invitation de saint François de Sales, supportons-nous les uns les autres.

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2: Les derniers seront premiers et les premiers seront derniers. Matthieu 20, 16.

La Vierge Marie nous introduit elle-même dans ce grand mystère et nous avons besoin d'elle pour comprendre, s'il est possible de comprendre, mais en tout cas au sens étymologique du mot, de prendre avec nous cet amour du Père, cet amour de Dieu dans la croix. Au fond, la question, c'est de se demander comment est-il possible que le Père nous aime à travers la croix de son Fils ? Et comment le Père continue-t-il d'aimer son Fils dans la croix ? Cette deuxième question s'impose, tant il pourrait apparaître au premier abord que le Père est abandonné, son Fils bien-aimé à la souffrance. N'est-ce pas ce qui faisait dire d'ailleurs à la grande Thérèse, Sainte Thérèse d'Avila, « Seigneur, quand on voit comment tu traites tes amis, pas étonnant que tu en aies si peu. » Et c'est important car lorsque nous sommes confrontés à la croix, comment croire encore à l'amour de Dieu pour nous ? Quand les autres sont confrontés à la croix autour de nous, comment leur dire que Dieu les aime à travers cette souffrance qui est au rendez-vous de leur vie ? Un premier verset de l'Évangile s'impose ici, et qui me paraît être en effet la clé pour entrer dans une telle énigme, mieux dans un tel mystère, encore une fois. C'est chez saint Jean que nous trouvons cette clé, au chapitre 3e, dans l'entretien de Jésus avec Nicodème, et qui dit ceci, que vous connaissez bien, n'est-ce pas, au verset 14-16 du chapitre 3 de saint Jean. « Comme Moïse éleva le serpent dans le désert, ainsi faut-il que soit élevé le Fils de l'homme, afin que quiconque croit ait en lui la vie éternelle. » Voilà le verset principal. « Car Dieu a tant aimé le monde qu'il a donné son Fils, l'unique engendré, afin que quiconque croit en lui ne se perde pas, mais ait la vie éternelle. » Voyez, Dieu a tant aimé le monde qu'il a donné son Fils. Et on comprend comment est-ce qu'il l'a donné, puisque tout de suite auparavant, on dit qu'il faut que le Fils de l'homme soit élevé

Dieu aime l'homme, c'est là la grande et absolue nouveauté, non seulement du christianisme, mais de la révélation judéo-chrétienne. Nous croyons en un Dieu qui nous aime. Bon, ça paraît une évidence pour nous, évidemment. Doublement, donc. Mais ce n'est pas évident que Dieu, ce Dieu transcendant, ce Dieu créateur, ce Dieu qui est le tout autre, il y a une distance infinie, infiniment plus infinie, dirait Pascal, entre la créature et Dieu. Mais que Dieu aime l'homme, il n'y a que la révélation qui peut nous l'enseigner. Il n'y a que Dieu qui pouvait nous le révéler lui-même. Les philosophes de l'Antiquité, comme Aristote par exemple, croyaient en un premier moteur nécessaire pour impulser tous les mouvements de l'univers. Mais ce premier moteur reste anonyme, aveugle, froid. Comme dit Benoît XVI dans Deus Caritas Est, il est l'objet du désir et de l'amour, sans doute, de la créature. C'est parce qu'il est aimé qu'il attire les autres êtres et que ceux-ci entrent en mouvement. Mais lui-même n'aime pas. Il n'a pas besoin de nous. Il ne s'intéresse pas à nous et à ce que nous ressentons, ce que nous éprouvons, ce que nous vivons dans notre chair, dans notre cœur, dans nos affections. Aussi loin que l'on remonte dans l'histoire de l'humanité, on s'accorde même à reconnaître que toutes les religions, en dernière analyse, croient en un Dieu unique et créateur. Ce qu'on appelle les animistes, les religions primitives ou naturelles, comme l'on dit, encore dans le continent africain, croient finalement, en dernière analyse, en un Dieu unique, créateur de toutes choses, mais qui demeure si loin de l'homme, si étranger à ses préoccupations concrètes, qu'il a bien fallu inventer des divinités intermédiaires. Et c'est pourquoi l'on parle de polythéisme religieux, mais en fait, le polythéisme est un avatar du monothéisme. Aussi loin que l'on remonte dans l'humanité, on trouvera en effet le monothéisme. Inventer des divinités intermédiaires qui sont les forces ou les puissances de la nature que l'on a divinisées, mais qui ne sauvent pas, qui n'aiment pas l'homme, que l'on craint terriblement, dont on sait qu'elles peuvent exercer aveuglément leur colère contre l'homme, qui tente de se les amadouer en offrant des sacrifices. Tenez, au siècle des Lumières, alors qu'on entre dans cette modernité qui voudrait se passer de Dieu, et il y aura la Révolution française, n'est-ce pas? On a retrouvé paradoxalement l'existence d'un Dieu grand architecte de l'univers. Un certain nombre de loges de la franc-maçonnerie qui aujourd'hui voudraient nous faire croire que on peut très bien être chrétien et franc-maçon et entrer dans une loge tout en étant chrétien. Leur doctrine, leur principe, c'est en effet l'idée d'un Dieu grand architecte de l'univers. C'est pourquoi ils admettent dans leur sein toutes les religions. Mais ce grand architecte de l'univers, qu'est-ce qu'il reste lui aussi loin de l'homme, livré qu'il est, l'homme, à la toute-puissance de sa raison, la déesse raison, la raison technique et scientifique qui domine le monde moderne et qui plus est le monde contemporain. Cette raison qui prétend sauver l'homme, résoudre toutes ses difficultés, toutes ses préoccupations. Heureusement que l'homme aime l'homme, hein, nous dit-on. Heureusement qu'il se préoccupe de l'homme, la grande tension humanitaire qui traverse l'humanité d'aujourd'hui, qui est une belle chose en effet par certains aspects. C'est un aspect très positif de la vie de l'homme. Mais cette raison sans Dieu, qui n'est plus ouverte à Dieu, qui ne reconnaît plus un Dieu qui aime l'homme, peut devenir tellement inhumaine. Lorsque la raison organise la vie des hommes, lorsqu'elle prétend sauver les hommes, sans Dieu, on sait ce que ça donne, non? Le XXe siècle, et les drames humains, les catastrophes
humaine,

les destructions de l'homme, que ce soit le nazisme, que ce soit le communisme bolchevique, et ce 21e siècle qui a du mal à trouver un sens et qui voudrait se passer de Dieu. Vous savez ce que disait le pape Benoît XVI et qui peut-être est l'une des grandes explications de tout son pontificat. Le problème, le vrai problème d'aujourd'hui, c'est que Dieu semble disparaître de l'horizon des hommes. Et tandis que s'éteint la lumière qui vient de lui, l'humanité manque d'orientation et les effets destructeurs se multiplient en son sein. Au contraire, le Dieu révélé dans la Bible est un Dieu qui aime l'homme. Vous avez, vous rappelez sans doute dans cette belle encyclique à laquelle je vous renvoie encore, Deus Caritas Est, la première encyclique de Benoît XVI en 2005, où il appliquait avec audace les catégories grecques de l'amour que sont Eros et Agapé. Un amour Eros, c'est-à-dire un amour passionné de l'homme, si bien décrit dans la Bible, en particulier chez les prophètes, je pense à Ézéchiel et à Osée, qui comparent de manière osée, c'est le cas de le dire, les relations entre Dieu et l'homme, entre Dieu et son peuple, avec lequel il fait alliance, pour faire alliance avec toute l'humanité, avec les relations entre époux, jusqu'à des descriptions quasi érotiques dans le Cantique des Cantiques, mais qui auront tellement occupé les mystiques chrétiens pour nous faire entrer dans ce mystère d'amour passionné de Dieu pour l'homme, qui sont comparés à des fiancés, à des époux. Mais un amour qui en même temps est totalement agapé. Vous savez, agapé en grec, ça se traduit par caritas en latin, qui donne le mot charité, qui s'il n'était pas dévalué, dans son sens d'aujourd'hui, comme l'on dit que l'on fait la charité à quelqu'un, avec condescendance, veut bien dire ce que ça veut dire, n'est-ce pas? Un amour qui surgit du cœur de Dieu et qui aime l'autre pour lui-même. Un amour qui est non seulement gratuit, parce qu'il ne se fonde pas dans un mérite préalable. Pourquoi Dieu a-t-il choisi ce peuple qui est élu entre tous les peuples? Pourquoi m'a-t-il choisi, moi? Pourquoi suis-je là? Pourquoi je participe aujourd'hui à une session d'approfondissement de ma foi et de ma vie chrétienne ici à Lourdes? C'est un dû. J'ai des mérites pour être là. C'est parfaitement gratuit. C'est parce que le Seigneur lui-même nous a appelés gratuitement, par pure bienveillance. Non seulement cet amour est un amour d'agapé parce qu'il est gratuit et qu'il ne se fonde pas dans un mérite préalable, mais encore parce qu'il pardonne. Il pardonne à l'homme qui se détourne de Dieu, à l'homme qui refuse le plan d'amour de Dieu sur lui. Il est encore prompt au pardon, à s'humilier devant sa créature qui s'est détournée de lui. Par amour, il y a dans l'encyclique Deus Caritas Est de Benoît XVI, encore une fois au numéro 10 et 12, je vous les cite et vous aurez l'occasion de les relire vous-même, des pages magnifiques sur ce thème. Je pense au numéro 10. C'est surtout le prophète Osée qui nous montre la dimension de l'agapé dans l'amour de Dieu pour l'homme, qui dépasse de beaucoup l'aspect de la gratuité. Israël a commis l'adultère, il a rompu l'alliance. Dieu devrait le juger et le répudier. C'est précisément là que se révèle cependant que Dieu est Dieu et non pas homme. Comment t'abandonnerai-je, Éphraïm? Te livrerai-je, Israël? Mon cœur se retourne contre moi et le regret me consume. Je n'agirai pas selon l'ardeur de ma colère. Je ne détruirai plus Israël, car je suis Dieu et non pas homme. Au milieu de vous, je suis le Dieu saint. C'est le chapitre 11 du prophète Osée, versets 8 à 9. Et j'ajoute, je continue la lecture du commentaire qu'en fait Benoît XVI. L'amour passionné de Dieu pour son peuple, pour l'homme, est en même temps un amour qui pardonne. Il est si grand
qu'il retourne Dieu contre lui-même, son amour contre sa justice. Le chrétien, ajoute-t-il, voit déjà poindre là de manière voilée le mystère de la croix. Dieu aime tellement l'homme qu'en se faisant homme lui-même, il le suit jusqu'à la mort et il réconcilie de cette manière justice et amour. Dieu qui se retourne contre lui-même. J'ajoute dans la foulée un autre passage un tout petit peu plus long, mais je vois que vous êtes bien réveillés de votre sieste. Au numéro 12, écoutez bien. La véritable nouveauté du Nouveau Testament ne consiste pas en des idées nouvelles, mais dans la figure même du Christ qui donne chair et sang au concept, un réalisme inouï. Déjà dans l'Ancien Testament, la nouveauté biblique ne résidait pas seulement des concepts, mais dans l'action imprévisible et à certains égards inouïe de Dieu. Cet agir de Dieu acquiert maintenant sa forme dramatique. Dans le fait qu'en Jésus-Christ, Dieu lui-même recherche la brebis perdue, l'humanité souffrante et égarée. Quand Jésus, dans ses paraboles, parle du pasteur qui va à la recherche de la brebis perdue, de la femme qui cherche la drachme, du père qui va au devant du fils prodigue et qui l'embrasse, il ne s'agit pas là seulement de paroles, mais de l'explication de son être même et de son agir. Dans sa mort sur la croix, s'accomplit le retournement de Dieu contre lui-même, dans lequel il se donne pour relever l'homme et le sauver. Tel est l'amour dans la forme la plus radicale. Le regard tourné vers le côté ouvert du Christ dont parle Jean comprend ce qui a été le point de départ de cette encyclique « Dieu est amour ». C'est là que cette vérité peut être contemplée. Et partant de là, on doit maintenant définir ce qu'est l'amour. À partir de ce regard, le chrétien trouve la route pour vivre et pour aimer. Voyez, mon cœur se retourne contre moi. Dans le mystère de la croix, c'est Dieu lui-même en son Fils qui assume jusqu'au bout notre condition humaine, qui est une condition de souffrance et de mort. À cause du péché, c'est par le péché que la mort est entrée dans le monde, n'est-ce pas ? Nous en sommes bien convaincus. C'est la Bible qui nous le révèle. L'homme, bien sûr, sur le plan biologique, on voit bien que l'homme, dans son corps, dans sa biologie, est par nature corruptible. Mais l'homme créé par Dieu, dans l'état de grâce originelle, a été gratifié d'un don d'immortalité. On appelle cela même des dons préternaturels, n'est-ce pas ? L'immortalité, l'impassibilité, l'infaillibilité de la connaissance, qui sont cette espèce de rebondissement de l'état de grâce qui unit l'âme de l'homme à Dieu, c'est ça qu'on appelle l'état de grâce, n'est-ce pas ? Et qui rejaillit sur la totalité de sa personne, corps et âme qui sont unis. Et le corps est transfiguré, la relation du corps, de l'âme au corps, est transfigurée et donne au corps ce don de l'immortalité. C'est le péché qui a rompu cette harmonie en séparant l'homme de Dieu, en rompant cette amitié entre l'homme et Dieu qui était le don gratuit, ce qu'on appelle la grâce, dans l'état originel, n'est-ce pas, dans lequel l'homme avait été créé, qui a provoqué cette disharmonie aussi au niveau du corps et que l'homme a été livré à ses puissances naturelles, que le corps peut l'emporter sur l'âme, et c'est la mort du corps, que les passions peuvent l'emporter sur la raison, que le monde extérieur peut dominer sur l'homme. Et ce sont tous les drames, toutes les souffrances qui affligent l'homme dans sa condition historique, comme dirait saint Augustin, depuis le péché originel. Dans le mystère de la croix, c'est Dieu lui-même en son Fils qui assume jusqu'au bout notre condition humaine, qui est une condition de souffrance et de mort à cause du péché. Qui assume donc, comme dit l'auteur de l'Épître aux Hébreux, notre condition humaine en toute chose, à l'exception du péché. Mais qui se fait péché pour nous, nous dit saint Paul dans la première aux Corinthiens. C'est fort comme formule, ça, non ? Le Fils de Dieu fait homme, qui s'est fait péché pour nous en assumant pleinement les conséquences dramatiques, jusqu'à faire d'une certaine manière l'expérience dans sa chair et dans son âme humaine de la séparation d'avec Dieu
qui est la conséquence dramatique du péché, comme on le verra un peu plus loin dans cette souffrance indicible que le Christ Jésus exprime dans sa passion, en particulier à travers le premier verset du psaume 21, n'est-ce pas, sur la croix. « Mon Dieu, pourquoi m'as-tu abandonné ?» Sans doute, c'est la prière du psalmiste qu'il est en train de reprendre à son compte alors qu'il est sur la croix. Mais qui exprime cette séparation d'avec Dieu causée par le péché, qui est la plus grande souffrance qui afflige l'homme depuis le péché originel, et qu'il a voulu expérimenter, lui, le Fils de Dieu, qui ne peut pas être séparé de Dieu. C'est un grand mystère, ça, non ? Dans sa chair et dans son âme humaine. On peut dire que Dieu, en son Fils, descend jusqu'au cœur de l'homme pécheur, en descendant au cœur de sa souffrance, pour vaincre la souffrance et la mort, parce qu'il est Dieu précisément, par l'offrande libre de lui-même, qui est une offrande d'amour. Fallait-il en effet que Dieu aime l'homme pour aller jusque-là dans son amour, pour sauver l'homme de la mort et de la condamnation qu'il avait pourtant méritée par le péché ? C'est là, vous comprenez, que Jean 3, 14, 16 prend tout son sens, non ? Dieu a tant aimé le monde qu'il a donné son Fils, l'unique engendré, afin que quiconque croit en lui ne se perde pas, mais ait la vie éternelle. J'aime beaucoup cette première contemplation au début de la deuxième semaine des exercices spirituels de Saint Ignace, qui porte précisément sur le décret de l'incarnation-rédemption. Saint Ignace nous dit dans son langage du XVIe siècle que Dieu est dans son trône divin, Père, Fils et Saint-Esprit, et il se penche vers la terre, comme le psalmiste nous le dit ce matin là, à la messe. Il se penche vers la terre, et qu'est-ce qu'il voit ? Il voit les hommes qui s'entretuent. Il voit, dit-il, que tous les hommes descendent en enfer. Attendez, je vous rassure, ça ne veut pas dire qu'ils y arrivent. Mais ils sont sur la pente. Ils s'entretuent, c'est le gâchis de la création par l'homme après le péché qui est si bien décrit dans le livre de la Genèse jusqu'au déluge, n'est-ce pas ? On a l'impression qu'il y a une espèce de spirale infernale après le meurtre d'Abel par son frère Caïn. On n'en peut plus de descendre vers l'enfer. Et que dit Dieu quand il regarde l'homme ainsi détourné de lui ? Les hommes qui s'entretuent, les hommes qui ont massacré la création, à commencer par eux-mêmes. Qu'est-ce que dit Dieu ? Il dit, bon, je me suis trompé, j'arrête tout, je les éradique de la face de la terre, et je recommence, et non. Quand il voit ce massacre, cette séparation des hommes avec Dieu, il décide d'envoyer son Fils. Il décide d'envoyer son Fils. Comprenez quand Osée nous dit que Dieu se retourne contre lui-même. Son cœur se retourne contre lui. Il décide de sacrifier son Fils, son unique, son égal, ce qu'il a de plus cher de toute éternité. Et pourquoi l'amour de Dieu se manifeste-t-il précisément dans la croix ? Sinon parce que l'homme, à cause du péché, est précisément prisonnier de la souffrance et de la mort. Et c'est là, au cœur même de ce qui fait souffrir l'homme et qui le fait mourir, que Dieu vient le chercher, pas seulement de manière extérieure, en restant du haut du ciel ce qu'il aurait pu faire, mais pour nous montrer combien il nous aime. Il s'est fait homme. Il a condescendu, c'est sa kénose dont nous parle saint Paul, n'est-ce pas, dans la deuxième épître aux Philippiens, quand il est dit qu'il ne retint pas jalousement le rang qu'il égalait à Dieu, lui qui demeure pour autant de condition divine, mais il s'est anéanti lui-même en prenant la condition de serviteur. Et après avoir été considéré en tout comme un homme, il s'humilia plus encore jusqu'à se faire obéissant jusqu'à la mort, et la mort de la croix. C'est pourquoi Dieu l'a exalté et lui a donné le nom qui est au-dessus de tout nom. Il n'y a que Dieu qui, dans le mystère de l'incarnation-rédemption, pouvait faire cela, n'est-ce pas ? Personne ne peut sauver l'homme de cette manière, parce que personne ne peut entrer à l'intérieur de la souffrance et de la mort de l'homme. Personne sinon Dieu, en son Fils, en assumant notre condition humaine,
qui est une condition de souffrance et de mort. Le médecin peut nous aider un peu. La raison de l'homme technique et scientifique peut améliorer un peu les conditions de l'existence sur la Terre, surtout quand elle est endommagée par la maladie et par la souffrance. Nous pouvons nous aussi consoler nos frères et sœurs qui sont affligés dans leurs affections et dans leur cœur. Mais personne, sauf Dieu fait homme, en assumant de manière existentielle ce qui fait notre souffrance sur la terre, peut descendre sans violenter l'homme au cœur de son péché pour le prendre en lui et le détruire. La croix, voyez, n'est pas seulement une idée du Père, une idée géniale, mais un peu terrible, non, et terrifiante. Comment l'homme aurait pu-il inventer cela, n'est-ce pas? Et c'est une pensée du Père. Vous vous rappelez, quand Jésus, en montant à Jérusalem, après avoir été reconnu comme le Messie de Dieu, et même chez saint Matthieu, le Fils du Dieu vivant, à Césarée de Philippe, à la question fondamentale de son identité, « Pour vous, qui suis-je ?» À partir de ce moment-là, nous disent les évangiles synoptiques, Matthieu, Marc et Luc, il commença à monter à Jérusalem et instruire ses disciples en leur disant « Il faut que le Fils de l'homme monte à Jérusalem, qu'il y souffre beaucoup de la part des hommes, qu'il soit livré, qu'il soit tué, et que le troisième jour il ressuscite. » Mais qu'est-ce qu'il pouvait comprendre à ce mot « ressusciter », la résurrection? Mais mourir sur une croix, être tué, il comprenait très bien, parce que ce supplice inventé par les Juifs, pratiqué par les Romains en ce temps d'occupation romaine, n'est-ce pas, était une chose familière pour les Juifs. Combien d'exemples de crucifiés à la porte de Jérusalem étaient-ils exposés devant leurs yeux pour les empêcher de troubler l'ordre établi? Et qu'est-ce que fait Pierre? Vous vous rappelez? Lui qui avait été pourtant si prompt à reconnaître la messianité et la divinité de Jésus, et qui avait été loué par le Christ. « Tu es heureux, Simon, fils de Jonas, parce que ce n'est pas la chair et le sang qui t'ont révélé cela, mais c'est mon Père qui est dans les cieux. » Voilà que Pierre se met en travers du chemin et dit à Jésus, « Non, cela ne t'arrivera pas, certainement pas. T'oublie pas que tu es le Messie. Le Messie, c'est celui qui vient avec puissance défendre les droits de Dieu et rétablir la royauté en Israël. Et tu parles d'être humilié, tu parles d'être crucifié. » Comme dira saint Paul, scandale pour les Juifs, folie pour les païens que de prêcher un Messie crucifié. C'est une association qui est impossible, ça. Le Messie humilié, le Messie crucifié. Et que lui dit Jésus? Vade retro Satanas. Devant les autres, hein. Arrière Satan, passe derrière moi Satan. Tes pensées ne sont pas celles de Dieu mais celles des hommes. Difficile à comprendre ça, non? La croix de Jésus, c'est la pensée de Dieu. Dieu est Dieu et non pas homme, comme dit le prophète Osée, n'est-ce pas? C'est pas la logique des hommes. Est-ce que c'est contre la raison pour autant? Ça dépasse la raison, ça transcende la raison. C'est la sagesse de Dieu. C'est une pensée divine, pas la pensée d'un logos froid, comme redit aussi Benoît XVI dans son encyclique Deus Caritas Est, mais un logos qui aime, un logos qui est la lumière d'un cœur qui se penche sur la misère de l'homme. La croix n'est pas seulement une idée du Père qui manifeste son amour, mais à travers le sacrifice de son Fils, à travers le sacrifice de son Fils, autrement dit, le Fils pourrait n'accomplir qu'une besogne par une sorte d'obéissance résignée. D'ailleurs, avoir la répugnance exprimée spontanément par Jésus devant la souffrance qui s'annonce la veille de sa passion, que ce soit dans le jardin de Gethsémani, au moment de l'agonie, ou que ce soit sur la croix, quand il crie « mon Dieu, pourquoi m'as-tu abandonné ?» On pourrait croire en effet que le Fils est sacrifié au sens péjoratif du terme, au dessein du Père, dont l'insensibilité, voire la cruauté, pourrait apparaître, selon une logique trop humaine. Mais Jésus, qui est Dieu, communie parfaitement à la volonté du Père. C'est le dessein du Dieu unique, un et trine, si bien exprimé, même si c'est de manière imagée, par saint Ignace,
dans cette mise en scène de la première contemplation de la deuxième semaine des exercices, où il nous invite à méditer sur ce décret de l'incarnation. C'est librement et par amour que Jésus, homme, entre dans sa passion. Et l'amour du Père, qui veut sauver tous les hommes et se retourne contre lui-même, est pleinement manifesté dans l'amour du Fils. Non seulement Jésus vit sa passion, le mystère de la croix, comme une offrande d'amour qui exprime pleinement sa compassion pour l'homme pécheur, mais encore jusqu'au bout, au cœur même de sa souffrance, quand bien même elle est de ressentir cette séparation d'avec Dieu, il a toujours pleinement conscience d'être le Fils bien-aimé du Père. Alors qu'il crie « mon Dieu, pourquoi m'as-tu abandonné ?» Jésus ne cesse pas d'avoir conscience d'être le Fils chéri de son Père. Alors il faut d'abord contempler Jésus dans le mystère de sa passion, sur la croix, pour comprendre combien il nous aime, n'est-ce pas ? Comme disaient les vieux catéchismes, ou comme dit saint Thomas d'Aquin dans son commentaire du Credo, si le Christ est mort sur la croix, c'est pas d'abord pour nous donner un témoignage de souffrance, mais c'est pour nous montrer combien Dieu nous aime et aussi nous inspirer une sainte horreur du péché qui nous sépare de Dieu. Vous voyez, c'est important ça. Contempler Jésus dans le mystère de la passion pour comprendre combien Dieu nous aime. Je reviens à ce que disait le Saint-Père dans cette lettre aux évêques catholiques qu'il leur avait adressée, qu'il nous avait adressée, le 10 mars 2009. Vous vous rappelez, c'était à propos de cette crise médiatique qui était née de la levée d'excommunication des 4 évêques qui avaient été, de manière illicite, ordonnés par M. Lefebvre. Mais l'objet de cette lettre dépasse infiniment la circonstance. Et il nous dit une chose fondamentale qui, encore une fois, explique tout son pontificat à la suite de celui de Jean-Paul II, avec lequel il est parfaitement en harmonie. « La priorité qui prédomine à cette étape de notre histoire, dit Benoît XVI, c'est de rendre Dieu présent dans le monde, d'ouvrir aux hommes l'accès à Dieu. Pas à n'importe quel Dieu, dit-il, ce Dieu qui a parlé sur le mont Sinaï. Mieux, ce Dieu dont nous reconnaissons le visage, dans l'amour poussé jusqu'à l'extrême, en Jésus-Christ, crucifié et ressuscité. » Vous voyez, c'est magnifique ça. Nous reconnaissons le visage de ce Dieu qu'il nous faut rendre présent dans ce monde, auquel il faut que nous donnions accès aux hommes d'aujourd'hui, n'est-ce pas ? Nous reconnaissons son visage dans l'amour poussé jusqu'à l'extrême, en Jésus-Christ, crucifié et ressuscité. Qui m'a vu a vu le Père, dit Jésus, n'est-ce pas ? Le visage du Père apparaît dans cet amour du Fils, poussé jusqu'à l'extrême. Dans l'introduction de son récit de la scène, et donc du lavement des pieds, saint Jean nous donne d'un trait la signification profonde du mystère de la croix, n'est-ce pas ? Nous sommes au début du chapitre 13, qui inaugure tout ce cycle de ce que l'on appelle les discours de Jésus après la scène, et qui constitue, à n'en pas douter, le testament spirituel de Jésus, laissé à ses apôtres, qui donne dans quel état d'esprit Jésus va donner sa vie pour le salut du monde. Ayant, avant la fête de la Pâque, Jésus, sachant que son heure était venue de passer de ce monde vers le Père, ayant aimé les siens qui étaient dans le monde, les aima jusqu'à la fin. Il faut comprendre non seulement jusqu'à la fin de son existence terrestre, mais jusqu'à l'extrême, jusqu'aux limites de l'impossible, n'est-ce pas, de l'amour pour les siens. Au cours d'un repas, alors que déjà le diable avait mis au cœur de Judas Iscariote, fils de Simon, le dessein de le livrer, sachant que le Père lui avait tout remis entre les mains et qu'il était venu de Dieu et qu'il s'en allait vers Dieu, il se lève de table, dépose ses vêtements et prenant un linge, il s'en ceignit, puis il mit de l'eau dans un bassin et commença à laver les pieds de ses disciples et à les essuyer avec le linge dont il était saint. Et après avoir fait cette besogne misérable, il reprend son vêtement et il se remet à table. Vous voyez comment
Le lavement des pieds est ici, très nettement, une préfiguration de la passion, de la mort sur la croix et de la résurrection de Jésus, dans lequel il va entrer, n'est-ce pas, à travers l'institution de l'Eucharistie. Aussi loin que je serai allé dans le péché, dans l'éloignement de Dieu, dans la séparation d'avec Dieu même, j'aurai toujours Jésus pour se jeter à mes pieds et me prouver son amour. Jésus qui, vis-à-vis de ses disciples, accomplit le geste réservé aux esclaves, et encore même pas les esclaves juifs, qui avaient un statut plus élevé, un rang plus élevé que les autres, mais réservé aux esclaves païens, n'est-ce pas ? Il se jette littéralement aux pieds de ses disciples. Il se retourne contre lui-même, alors qu'il sait que parmi ses disciples, il y a celui qui va les trahir, qui va le trahir. Il y a celui qui va le renier, et tous les autres qui vont l'abandonner. Plus loin, Jésus nous donne lui-même le sens profond de son sacrifice. Chapitre 15e de Saint Jean, qui commence par la fameuse allégorie de la vigne, n'est-ce pas ? Comme mon Père m'a aimé, moi aussi je vous ai aimé. Demeurez dans mon amour, c'est-à-dire aimez-vous les uns les autres comme je vous ai aimé. Nul n'a plus grand amour que de donner sa vie pour ses amis. La manifestation de l'amour de Jésus sur la croix a même arraché à un païen, le centurion romain, qui regardait Jésus sur la croix durant sa longue agonie, cette merveilleuse profession de foi, n'est-ce pas ? Voyant comment il avait expiré, il s'écria, « Vraiment, cet homme était fils de Dieu. » Il avait reconnu le visage de ce Dieu dans l'amour poussé jusqu'à l'extrême de Jésus crucifié. Il a réussi, par sa contemplation de Jésus sur la croix, à percer le mystère de ce visage, qui est précisément là où se révèle en plénitude le visage du Dieu d'amour. J'aime beaucoup cette contemplation, n'est-ce pas, du centurion romain, qui est un païen, qui ne connaît pas les Écritures, qui est là pour garder le tombeau, pour s'assurer que personne ne va venir délivrer Jésus ou prendre son corps peut-être, ou éviter que la populace, qui est en furie, s'approche trop près du calvaire, n'est-ce pas ? Nous sommes au chapitre 15 de saint Marc, au verset 33 et suivant. « Quand il fut la sixième heure, l'obscurité se fit sur la terre entière jusqu'à la neuvième heure. » C'est-à-dire 3 heures. Hein. Jésus clama, à la neuvième heure, Jésus clama en un grand cri, « Eloi, Eloi, lema sabachthani », ce qui se traduit « mon Dieu, pourquoi m'as-tu abandonné ?» Certains des assistants disaient en l'entendant, « Voilà qu'il appelle Élie. » Quelqu'un courut tremper une éponge dans du vinaigre et l'ayant mise au bout d'un roseau, il lui donnait à boire en disant, « Laissez que nous voyons si Élie va venir le descendre. » Or Jésus, jetant un grand cri, expira, et le voile du sanctuaire se déchira en deux, du haut en bas. Voyant qu'il avait ainsi expiré, le centurion qui se tenait en face de lui s'écria, « Vraiment, cet homme était fils de Dieu. » C'est magnifique ça. Et ce qu'il faut voir là, c'est comment ce centurion, qui n'a pas été initié au mystère de Jésus, qui peut-être ne l'a jamais entendu prêcher, qui n'a certainement pas été témoin de ces miracles, mais qui est seulement là requis au moment où Jésus a été condamné à mort comme un vulgaire condamné à mort, comme un malfrat, comme un malpropre. Pendant 3 heures durant, il s'est trouvé là face à Jésus, voyez, le centurion qui se tenait en face de lui, et il a contemplé ce visage. Il a contemplé ce visage pendant 3 heures, n'est-ce pas ? Alors que tout autour de lui, il n'y avait qu'injures, vociférations, violences contre lui, il observait avec attention ce condamné par ordinaire. Il eut même tout loisir de le contempler. Au cœur de cette nuit épaisse, le centurion ne pouvait pas détacher ses yeux de ce visage défiguré. Et à force de le regarder dans un face-à-face inouï, il finit par percer son mystère. Il y a, vous savez, des icônes orientales en particulier
qui représentent le visage du Christ, qui au premier abord vous paraissent froides, voire sans expression, tant le visage y est hiératique, comme marqué par la tristesse même, par la lassitude. Et puis à force de le regarder avec attention, vous êtes soudain transpercé par un regard qui traverse jusqu'à l'épaisseur de votre chair et qui vous révèle l'infini, la transcendance dont ce visage est le reflet, effigie de sa substance, comme dit l'auteur de l'Épître aux Hébreux, resplendissement de sa gloire. Et comme c'est vrai, en particulier du saint linceul de Turin, n'est-ce pas ? Cette sainte face de Jésus. Dans la nuit, le centurion a vu, à force de le contempler, des traits de lumière, ceux de sa divinité, transfigurant déjà le visage défiguré du crucifié, avant même qu'il soit ressuscité. Il a dit sa profession de foi, avant même qu'il soit ressuscité, en voyant comment il avait expiré. L'homme des béatitudes, tenez, persécuté pour la justice, il a vu sa pauvreté de cœur, il a vu sa douceur face aux injustes agressions, il a vu son affliction, mais consentie, sereine. Il a vu sa faim et soif de justice. « J'ai soif, » dit Jésus. Et il a bien compris que cette soif n'était pas seulement une soif d'eau, n'est-ce pas, physique. Il a vu sa miséricorde envers les bourreaux. Il l'a même entendu crier vers le Père, « Père, avec quel accent de tendresse, pardonne-leur. » Ils ne savent pas ce qu'ils font. Il a vu sa pureté de cœur, celle qui lui fait dire sereinement à ce larron qui s'est tourné vers lui et qui lui-même a été capable de reconnaître dans ce crucifié à côté de lui le roi capable de le faire entrer dans le paradis. Il a vu cette pureté de cœur capable de lui dire aujourd'hui même, tu seras avec moi dans le paradis. Je reviendrai là-dessus parce que c'est très important de comprendre que ici même, dans cette déréliction même de Jésus qu'il exprime à travers ce premier verset du psaume 21, « mon Dieu, pourquoi m'as-tu abandonné ?» Jésus continue de voir le visage de son Père, la vision béatifique, béatifiante, qui continue de dire la joie, de lui donner la joie, alors même qu'il est dans une souffrance indicible. C'est le grand mystère de Jésus, ça, qu'on peut toujours essayer de contourner avec notre raison, même théologienne. Mais c'est le grand mystère qui est offert à notre contemplation. Il a vu sa paix inébranlable, dont la persécution n'avait pas raison, mais rendait plus lumineuse encore. C'est béatitude que Jésus vit à plein sur la croix et qui sont les formes, j'allais dire les plus épurées de l'amour, les formes de l'amour que cette pauvreté de cœur, que cette douceur, que cette affliction consentie, que cette faim et soif de justice, c'est-à-dire de justification des âmes pour lesquelles il subit librement. Il offre ce sacrifice, plus exactement, sa miséricorde, sa pureté, sa paix. Cette paix en particulier, n'est-ce pas, qui a dû marquer profondément cette paix avec les autres, cette paix avec ses bourreaux, qui devait se lire dans son regard, n'est-ce pas, qui a dû marquer profondément ce centurion. Cette manifestation de l'amour qui lui a arraché en effet cette profession de foi, vraiment, celui-ci était fils de Dieu. Et enfin, dernier aspect que je n'aurai pas le temps de développer, mais que je dis rapidement, Jésus, dans sa passion, a pleinement conscience d'être le fils bien-aimé du Père. Cette conscience qu'il a toujours exprimée tout au long de son ministère public. Je pense évidemment d'abord au baptême de Jésus, qui n'est pas une origine de la conscience humaine que Jésus a de sa divinité. Il n'apprend pas au jour de son baptême qu'il est le Fils de Dieu. On a bien compris ça. Ce n'est pas le moment où il reçoit l'effusion de l'Esprit Saint. Il l'a depuis le premier instant de sa conception dans le sein virginal de Marie, où sa nature humaine est assumée pleinement par la personne unique du Fils de Dieu, qu'il est lui-même. Il serait bien la seule personne au monde qui n'ait pas conscience de ce qu'il est. Et très vite, il aura une conscience humaine de sa divinité, dès l'éveil de sa conscience humaine. Dès l'éveil de sa conscience humaine, il a parfaitement conscience d'être le Fils bien-aimé du Père, même si cela nous est révélé
au moment où il commence, où il inaugure son ministère public, c'est-à-dire au baptême du Jourdain, lorsque la voix du Père se fait entendre et que la colombe descend, l'Esprit Saint descend sous la forme corporelle d'une colombe au-dessus de lui, et la voix du Père qui dit « Tu es mon Fils bien-aimé en qui j'ai mis tout mon amour ». Et cette parole, elle perdurera tout au long du ministère public de Jésus, tout au long de la vie terrestre de Jésus. Sur la croix encore, cette parole de Jésus résonne dans son cœur humain, résonne depuis l'éveil de sa conscience humaine, beaucoup plus tôt que nous, dont il nous donnera un aperçu d'ailleurs à 12 ans, lorsqu'il est au temple, au milieu des docteurs, recouvré par Marie et Joseph, qui pendant 3 jours l'ont recherché dans l'angoisse et dans la nuit. Et le 3e jour, comme dit saint Luc, qui n'est pas évidemment sans préfigurer le 3e jour de la résurrection, n'est-ce pas ? Eh bien, il dira, « Mais pourquoi m'avez-vous cherché, angoissé ? Ne savez-vous pas que je dois être dans la maison de mon Père ?» Alors que Marie parle de son Père adoptif, « Ton Père et moi, nous te cherchions angoissé. Pourquoi nous as-tu fait cela ? Mais ne saviez-vous pas que je dois être chez mon Père ?» Du haut de ses 12 ans, il exprime déjà avec une formule explicite la conscience humaine qu'il a depuis longtemps, d'être le Fils bien-aimé du Père. Jamais cette affirmation du Père n'aura résonné davantage dans son cœur profond qu'aux heures les plus sombres de la croix. Relisez peut-être dans ce contexte les 4 chants du serviteur qui nous sont donnés par le prophète Isaïe, que l'on appelle aussi, surtout pour les 2 derniers, les chants du serviteur souffrant de Yahvé. Isaïe 42, premier chant du serviteur, où Dieu dit « Voici mon serviteur que je soutiens, mon élu, en qui mon âme se complaît. » Et qui préfigure déjà la parole de Jésus, je suis trop long peut-être. Bon, la parole de Jésus, du Père au moment du baptême, qui n'est pas seulement pour l'instant T du baptême, mais qui domine toute la vie terrestre de Jésus. Isaïe 49, deuxième chant du serviteur de Yahvé. Yahvé m'a appelé dès le sein maternel, dès les entrailles de ma mère, il a prononcé mon nom, c'est-à-dire la tendresse de Dieu pour son Fils. Il m'a abrité à l'ombre de sa main. Il m'a dit, tu es mon serviteur Israël, toi en qui je me glorifierai. Ainsi parle Yahvé, le Rédempteur, le Saint d'Israël, à celui dont l'âme est méprisée au nid de la nation. Voyez comment cette parole de Jésus, tu es mon Fils, en qui j'ai mis tout mon amour, continue de résonner au moment où son âme est méprisée au nid de la nation. Annoncée prophétiquement par Isaïe au chapitre 49. Chapitre 50 d'Isaïe, où le serviteur sait au cœur de sa souffrance que le Seigneur va lui venir en aide. Pas un instant, le Fils ne doute de la présence et de l'amour de son Père qui va parvenir à accomplir son dessein d'amour. Il sait, même s'il souffre, et ça ne lui fait pas faire l'économie pour autant de sa souffrance, qu'il exprime de manière indicible, il sait qu'il va vaincre la mort et la souffrance, parce que son Père est toujours avec lui. Et enfin Isaïe 52, 13, 53, 12, ce 4e chant du serviteur souffrant d'Isaïe, qui, comme on l'a dit, est comme un 5e récit de la Passion que nous lisons avec émotion chaque vendredi saint, et qui nous redit dans le détail, annoncer tout ce que Jésus va vivre au dire des évangélistes lorsqu'il nous rapporte le récit de la Passion. Tout cela jette une belle lumière sur la souffrance de Jésus sur la croix. Et il ne faut pas douter un instant que Jésus, qui dit l'authenticité de sa souffrance, la vérité de sa souffrance, en particulier lorsqu'il crie ce verset du psaume, « mon Dieu, pourquoi m'as-tu abandonné ?» C'est vrai que c'est le premier verset d'un psaume. Et donc que c'est une prière. Mais ça veut dire aussi qu'il a ressenti ce sentiment d'abandon qui est, encore une fois, l'expérience de la séparation d'avec Dieu, qui est la souffrance par excellence, la conséquence ultime du péché dans la vie de l'homme. Mais en même temps, ce psaume qu'il continue de dire secrètement dans son cœur termine dans l'espérance. Il sait que le Seigneur va le délivrer. Il sait que le Seigneur est toujours avec lui. Il sait que le Seigneur va le glorifier. Et il continue de voir le visage de son Père. Comment est-il possible de mettre ensemble cette déréliction
qu'il exprime cette souffrance de sa chair et de sa psychologie avec cette vision de Dieu par l'âme humaine de Jésus en même temps. C'est ça le mystère de l'incarnation, ce qu'on appelle la vision béatifique. Là, je voudrais vous lire un passage magnifique pour presque conclure dans la lettre apostolique Novo Millennio in Neunte, au début du nouveau millénaire, qui nous a été donné comme un cadeau par le pape Jean-Paul II, après le grand jubilé de l'an 2000, il l'a signé le 6 janvier 2001, et qui est comme la lettre programme qu'il donne à l'Église en entrant dans le nouveau millénaire. Et vous rappelez que comment cette lettre est construite, de manière un peu surprenante pour les agents pastoraux que nous sommes, généralement dans nos diocèses, et qui sommes très forts pour faire des programmes pastoraux figés, fixés, qui ne laissent pas beaucoup de place à l'imprévu de Dieu, n'est-ce pas ? À l'imprévu de l'Esprit-Saint. Et c'est ça le drame que nous vivons bien souvent dans nos diocèses et dans l'Église aujourd'hui. Et comme programme, il nous dit « Contempler le visage du Christ », chapitre 2. Chapitre 3, « Repartir du Christ ». Et les 7 priorités pastorales qu'il nous donne, c'est la sainteté, la prière, l'Eucharistie, le sacrement de réconciliation, le primat de la grâce, l'écoute de la parole et l'annonce de la parole, c'est-à-dire la nouvelle évangélisation. Et puis ensuite, il nous dit, dernier chapitre, témoin de l'amour, et il nous dit, si vous voulez avoir des programmes qu'il va falloir établir à partir de là, à partir du Christ, à partir de ce centre intime, de la contemplation de son visage, eh bien, mettez-le en œuvre dans une spiritualité de communion, qui est d'abord de contempler le visage de la Trinité, qui est aussi, qui se reflète aussi dans le visage de mon frère et de ma sœur qui est à côté de moi, pour que je puisse reconnaître le positif qui est en lui, pour que je puisse l'accueillir comme un frère et lui donner toute sa place, sans esprit de carriérisme, de compétition de pouvoir. Voyez ? Et dans ce passage sur le visage du crucifié, numéro 25, 26 et 27 de la lettre au début du nouveau millénaire, il nous fait un peu entrer dans ce mystère de la vision béatifique de Jésus qui nous dit combien l'amour du Père, Jésus en est parfaitement conscient alors qu'il le manifeste à travers son propre amour, le propre don de lui-même pour nous. Chers frères et sœurs, dit Jean-Paul II, le cri de Jésus sur la croix n'exprime pas l'angoisse d'un désespéré, mais la prière du Fils qui offre sa vie à son Père dans l'amour pour le salut de tous. Au moment où il s'identifie à notre péché, abandonné du Père, il s'abandonne entre les mains de son Père. Ses yeux restent fixés sur son Père. C'est bien en raison de la connaissance et de l'expérience que lui seul a de Dieu que même en ce moment de ténèbres, il voit de manière limpide la gravité du péché et qu'il souffre pour lui. Lui seul, qui voit son Père et en jouit pleinement, mesure en plénitude ce que signifie résister par le péché à l'amour du Père. Vous voyez, il le dit explicitement. C'est vrai que la vision béatifique du Christ n'est pas un dogme. C'est un enseignement ordinaire de l'Église, que l'on trouve d'ailleurs explicité chez saint Thomas d'Aquin. Mais dans son enseignement ordinaire, non seulement le magistère d'aujourd'hui ne le remet pas en cause, même si beaucoup de théologiens le remettent en cause, mais ce n'est pas le magistère, justement. Jean-Paul II, lui, il l'enseigne. Il voit de matière limpide, lui seul qui voit son Père et en jouit pleinement. Avant d'être une souffrance pour son corps et un degré beaucoup plus élevé, sa passion est une souffrance atroce pour son âme. La tradition théologique n'a pas manqué de se demander comment Jésus pouvait vivre en même temps l'union profonde avec son Père, qui est par nature source de joie et de béatitude, et l'agonie jusqu'au cri de l'abandon. La présence simultanée de ces deux éléments, apparemment inconciliables, est en réalité enracinée dans la profondeur insondable de l'union hypostatique. Face à ce mystère, conjointement à la recherche théologique, une aide sérieuse peut nous venir du grand patrimoine qui est la théologie vécue des saints. Ceci nous offre des indications précieuses qui permettent d'accueillir plus facilement l'intuition de la foi, et cela en fonction des lumières particulières que certains d'entre eux ont reçues de l'Esprit-Saint, ou même à travers l'expérience qu'ils ont faite de ces états terribles d'épreuves que la tradition mystique appelle « nuit obscure ». Bien souvent, les saints ont vécu quelque chose de semblable à l'expérience de Jésus sur la croix,
dans un mélange paradoxal de béatitude et de douleur. Et je vous cite seulement l'exemple de sainte Thérèse de Lisieux qu'il cite. « Thérèse de Lisieux vit son agonie en communion avec celle de Jésus, éprouvant précisément en elle le paradoxe de Jésus bienheureux et angoissé. Notre Seigneur, dans le jardin des Oliviers, jouissait de toutes les délices de la Trinité, dit-elle, et pourtant son agonie n'en était pas moins cruelle. C'est un mystère, mais je vous assure que j'en comprends quelque chose parce que j'éprouve moi-même. » Fin de citation. Et Jean-Paul II conclut, « C'est un témoignage lumineux. Du reste, le récit même des évangélistes assure le fondement de cette perception ecclésiale de la conscience du Christ quand il rappelle que Jésus, même dans l'abîme de la douleur, meurt en implorant le pardon pour ses bourreaux et en adressant à son Père son abandon filial jusqu'à l'extrême. « Père, entre tes mains, je remets mon esprit. » Tout ça est important, n'est-ce pas, de comprendre comment, à travers sa croix, le Christ manifeste jusqu'à l'extrême l'amour de Dieu, dont l'amour se retourne contre lui-même pour sauver l'homme, qui vient jusqu'au cœur de la souffrance des hommes, jusqu'au cœur de son péché, pour le détruire, par l'amour. La victoire du Christ sur le péché et sur la mort, c'est son amour. L'amour poussé jusqu'aux extrêmes, c'est-à-dire l'amour de l'ennemi. C'est là que prend tout son sens, n'est-ce pas? Le commandement que Jésus nous fait, aimez vos ennemis, priez pour ceux qui vous persécutent, bénissez ceux qui vous maudissent. Il n'y a pas d'autre voie, n'est-ce pas, pour accueillir et recueillir les fruits de la rédemption. Et puis c'est important pour nous de comprendre que dans sa souffrance, Jésus n'a pas cessé d'être uni à son Père. Et nous-mêmes, dans la souffrance, nous avons la certitude dans la foi que Jésus ne nous abandonne pas, qu'il ne nous laisse pas seuls, et que continue de résonner dans notre cœur cette parole qui a été prononcée pour Jésus au jour de son baptême et qui est prononcée pour chacun de nous, au jour de notre baptême, pour toute notre vie. « Tu es mon Fils bien-aimé, en qui j'ai mis ma faveur et ma complaisance. » Alors pour conclure, je vous invite à vous poser deux questions. La première question, quelle est ma croix aujourd'hui et quel est le sens que Dieu lui donne dans ma vie? Pourquoi c'est important de se poser cette question? Qu'est-ce qui me fait mourir et souffrir et mourir aujourd'hui? Quel est l'événement? Quelle est la personne? Quelle est la réalité qui est inscrite dans ma chair, dans mon affection, dans mon cœur, qui constitue pour moi la croix? Pas celle des autres, pas celle qui est une idée encore ou un concept sur lequel on peut facilement, vous voyez, disserter comme je le fais devant vous. Pas celle même de Jésus seulement que je contemple, mais qui pourrait demeurer extérieure à moi, mais celle qui est plantée dans ma vie à moi. Pourquoi c'est important de se poser cette question? Parce que cette croix-là, elle est le lieu de l'amour de Dieu pour moi. Et cette croix est le lieu de l'amour pour moi dans la mesure où je la regarde à la lumière de la croix de Jésus, où le Père manifeste son amour à travers l'amour du Fils, et où le Père continue d'aimer le Fils, et à travers elle, continue de m'aimer comme son enfant bien-aimé. Et puis, la deuxième question que je vous invite à vous poser, c'est celle-ci. Pour laquelle de mes misères, Dieu m'a-t-il choisi et aimé? Pour laquelle de mes misères, Dieu m'a-t-il choisi et aimé? Suis-je capable, en particulier dans le sacrement de pénitence et de réconciliation, d'appeler, de supplier la descente de l'amour de Dieu dans cette situation de péché qui m'humilie et me fait souffrir et mourir en l'exposant humblement au jugement de miséricorde du Seigneur, en exposant cette souffrance intime, celle du péché dans ma vie, à l'amour miséricordieux de Dieu, n'est-ce pas? Comment j'appelle la descente de cet amour de Dieu au cœur même de ma souffrance et au cœur même de mon péché? Voilà, j'en ai terminé et je vous remercie.

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2: Celui qui me reniera devant les hommes, moi aussi je le renierai devant mon Père qui est aux cieux. Matthieu 10, 33.

Vous avez le bonjour de Lisieux. J'arrive. Les carmélites qui prient pour nous. Soyez saints comme je suis saint, dit le Seigneur dans le livre du Lévitique. Je vous donnerai la référence. Hier soir, quand j'ai vu un des responsables de cette session, il me disait que, puisqu'on est dans l'année du Père, préparer le jubilé avec l'Église entière, ça faisait 20 ans que le pape le préparait. Et ça m'a fait très plaisir qu'il dise cela, premièrement parce que c'est vrai et qu'on a l'habitude de dire qu'on prépare le jubilé depuis 3 ans. Le pape a donné un programme catéchétique mondial, ce qui unifie beaucoup le peuple de Dieu, pour nous ramener à nos bases fondamentales, parce qu'on a bien besoin de se resituer et de, j'allais dire, réviser notre catéchisme. Le catéchisme, la catéchèse, n'évoquant pas forcément des souvenirs d'enfance pour ceux qui en ont, mais de connaître notre foi dans un monde qui la connaît fort peu. Et il est vrai que la pensée du pape est absolument étonnante, car il est vrai que dès son arrivée au pontificat, il a fait 3 encycliques, une sur Jésus-Christ, le Rédempteur, une sur le Père des Miséricordes et une sur le Saint-Esprit. Et il dit, il y a 20 ans, déjà, je regardais ce jubilé. Non pas parce que, comme les médias vont nous le redire, on va passer de 1999 à 2000, dans une certaine nuit, ma foi, c'est symbolique, mais enfin, mais parce que nous arrivons à 2000 ans de christianisme. Il y a 2000 ans que le Verbe s'est fait chair. Et ça, c'est un événement historique aussi fondamental que la création. Et c'est ça que nous avons à dire au monde bientôt. Parce que sinon, ce n'est que un jour de plus pour passer à l'an 2000. Notre Dieu est l'être par excellence, incréé, créateur, étant lui-même l'absolu, toutes les perfections divines. Vous avez dû voir des musulmans qui ont un chapelet à la main. Ils disent pas « Je vous salue Marie », encore qu'ils respectent la Sainte Vierge, très bien. Ils énumèrent les 99 perfections divines. Je ne les sais pas par cœur, mais c'est assez impressionnant. Pourquoi 99? Je ne sais pas, mais enfin, c'est le signe que Dieu est en tout domaine la perfection absolue. Parmi les perfections divines, il y en a une qui est absolument fondamentale, c'est la miséricorde. Ce n'est pas moi qui le dis, c'est saint Thomas d'Aquin, un théologien considérable, qui dit que la plus grande, la plus profonde, la plus fondamentale des perfections divines, c'est la miséricorde. Car, dit saint Thomas, il est plus grand de pardonner les péchés du monde, des hommes que de créer le monde. Phrase étonnante, il est plus grand de pardonner les péchés des hommes que de créer le monde. Il y a une raison dans la liturgie chrétienne qui dit « Dieu qui a créé le monde d'une manière admirable », ce qui est quand même vrai, et qu'il a recréé d'une manière plus admirable encore. C'est-à-dire qu'il était plus difficile, si on peut dire, dans un monde magnifique, mais qui était abîmé par le péché,

de la femme, c'est l'utérus féminin, là où se fait l'enfant. Et nous parlons des entrailles d'amour de Dieu, car Dieu est Père, mais il se révèle aussi comme Mère dans la Bible. D'ailleurs, nous disons « le fruit de tes entrailles est béni » à la Sainte Vierge. Ça, c'est Rahamim qui est devenu ensuite miséricorde, tendresse, bonté. La révélation de l'être de Dieu, c'est qu'il est l'amour. L'ultime de la révélation, c'est Saint Jean. Dieu est amour, mais Thérèse de Lisieux, vous étonnez pas si je parle un peu d'elle de temps en temps. Elle dit l'amour miséricordieux. C'est un pléonasme, c'est-à-dire que ça dit deux fois la même chose, mais enfin, en le disant, ça va encore mieux. Amour miséricordieux. L'être de notre Père, c'est l'amour miséricordieux. Et cette miséricorde qui s'exerce dès la création, premier grand mystère, pourquoi Dieu a créé, va s'exprimer au maximum dans l'incarnation, c'est précisément, du Fils. Et le Verbe s'est fait chair, il est venu parmi nous, il y a 2000 ans. Et le Fils va l'exprimer au maximum par la parabole de l'enfant prodigue. J'ai pas eu toute la session, mais on m'a dit que c'était un peu le fil conducteur. Qu'il faudrait mieux peut-être appeler la parabole de la miséricorde du Père. Et là, je ne peux pas résister, excusez mon passé littéraire, de vous citer une page de Peggy. Peggy, un grand poète, c'est un grand théologien, un grand homme en tous sens. Voici ce qu'il dit dans le Porche de la deuxième vertu. « Toutes les paraboles sont belles, mon enfant. Toutes les paraboles sont grandes. Toutes les paraboles sont chères. Toutes les paraboles sont la parole et le Verbe, la parole de Dieu, la parole de Jésus. Elles sont toutes également, elles sont toutes ensemble la parole de Dieu, la parole de Jésus sur le même pied. Mais entre toutes, il y en a une qui s'avance. Elle est là, mon enfant, cette parabole de l'espérance. Non seulement elle est neuve comme au premier jour, mais dans les siècles elle sera neuve, aussi neuve qu'au dernier jour. Mais depuis 1400, depuis 2000 ans qu'elle sert et qu'elle fut comptée à des hommes innombrables, depuis cette première fois qu'elle fut comptée à des chrétiens innombrables, à moins d'avoir un cœur de pierre, mon enfant, qui l'entendrait sans pleurer? Depuis 1400, depuis 2000 ans, elle a fait pleurer des hommes innombrables. Un homme avait deux fils, et pour les siècles des siècles. Elle a touché dans le cœur de l'homme un point unique, un point secret, un point mystérieux, un point inaccessible aux autres. On ne sait quel point comme plus intérieur et plus profond. Des hommes innombrables, depuis qu'elle sert, des chrétiens innombrables ont pleuré sur elle. Dans les siècles, des hommes pleureront. Rien que d'y penser, rien que de la voir, qui saura retenir ses larmes? Fidèle, infidèle, dans l'éternité, jusqu'au jugement. C'est la parole de Jésus qui a porté le plus loin, mon enfant. C'est elle qui a eu la plus haute fortune, temporelle, éternelle. Elle a éveillé dans le cœur on ne sait quel point de répondance unique. Elle a eu une fortune unique. Elle est célébrée même chez les impies. Elle y a trouvé la même un point d'entrée. Seule, peut-être, elle est restée plantée au cœur de l'impie comme un clou de tendresse. Un homme avait deux fils. Mais Jésus ne s'est pas contenté de raconter cette parabole. Jésus a agi en exprimant la miséricorde de son Père. Et Jésus est la miséricorde du Père. Qui me voit, voit le Père. C'est la phrase clé de cette année du Père. Toutes les actions de Jésus sont l'expression de cette miséricorde dans l'Évangile. Il appelle les pécheurs, il dialogue avec eux, il les guérit, il les pardonne. Ainsi avec Lévi, le publicain de Capharnaüm. Il faut vous dire qu'il y a 8 jours, j'étais en Terre Sainte, alors tout ça est bien frais. Zachée, le publicain, vous savez que les publicains, c'était des percepteurs d'impôts,
qui travaillait pour les Romains, donc il n'était pas très bien

0: vu. S'il y a des percepteurs parmi vous qui ne se sentent pas touchés, ils travaillent pour notre beau pays de France, donc on n'a rien à dire. Bon. Ceci dit, je viens de recevoir ma feuille avant-hier. Bon. Marie, la prostituée de Magdala, la femme adultère, il ressuscite son ami Lazare. On va y revenir tout à l'heure pendant la messe de la Sainte-Marthe. Et enfin, il pardonne au bandit crucifié avec lui, celui qu'on appelle le bon larron. De ces pécheurs, Jésus va faire des saints. N'oublions pas Pierre, le premier pape, qui a quand même renié 3 fois Jésus, ni les autres apôtres, qui n'ont pas renié, mais qui sont partis, sauf Jean. N'oublions pas Saul, qui deviendra saint Paul, après avoir participé au meurtre d'Étienne. Or, Paul sera l'apôtre par excellence. Car tout est très net dans l'Évangile, les saints chrétiens sont tous des pécheurs pardonnés. Les saints chrétiens ne sont pas des surhommes. Les saints chrétiens ne sont pas des héros. Les saints chrétiens ne sont pas des supermen ou des superwomen, ce sont des pécheurs pardonnés. Car Jésus nous dit « Je suis venu chercher ceux qui étaient perdus. Je ne suis pas venu appeler les bien portants, mais les malades. Je ne suis pas venu appeler les justes, mais les pécheurs. » Évidemment, ça mettait en rage les hommes religieux de son temps, parce que ils se considéraient comme des justes. La parabole du publicain et du pharisien est une parabole fondamentale de notre existence spirituelle de chrétien. Les chrétiens ne sont pas la troupe des gens bien, comme s'il y avait des gens mal. Nous sommes des pécheurs pardonnés, appelés à la sainteté, à participer à la vie divine. Jésus fait des saints avec des pécheurs à l'image de son Père, car la sainteté de Dieu, la perfection absolue du Créateur, va se transmettre à ses enfants par son Fils qui est saint. Nous sommes en Jésus, enfants de Dieu, c'est notre baptême. Donc déjà, le Seigneur disait dans l'Ancien Testament, « Vous serez saints parce que je suis saint », voilà la référence, Lévitique 11, 44 et aussi 19, 2. C'est une référence fondamentale. Dieu donne sa loi, non pas comme un dictateur qui dit « Vous ferez comme ça », Dieu donne sa loi pour que nous devenions saints. Et les 10 commandements ou le décalogue, ce n'est pas pour mettre des feux rouges et des feux verts, c'est pour nous faire participer à la vie divine. Et c'est la base. La sainteté du Seigneur veut emplir l'univers. Et la sainteté des hommes n'est que participation à la sainteté du Père par l'adoption filiale en son Fils Jésus. Nous disons dans la deuxième prière eucharistique, vous devez vous en souvenir, « Toi qui es vraiment saint, toi qui es la source de toute sainteté. » Et si on avait parmi nous quelques frères protestants qui sont souvent réticents pour le culte des saints, parfois ils n'ont peut-être pas tort parce que le culte des saints peut tomber parfois dans un certain fétichisme où mon ami Jacques Leuve qui vient de mourir, un grand homme de ce 20e siècle, je ne sais pas s'il est saint, mais enfin, quand il était au Brésil, il disait, il est arrivé là-bas avec la mission ouvrière Saint-Pierre-Saint-Paul, et alors dans sa paroisse, il y avait des saints partout. Évidemment, il y avait Sainte-Thérèse, il y avait Sainte-Rita, mais il y avait partout dans l'église. Alors il dit, au bout d'un temps, comme il était le curé, il dit aux paroissiens, peut-être ça serait bien qu'on mette le Saint-Sacrement. Oh oui, ils ont dit, d'accord, d'accord. Elle a dit, on l'a mis, mais ça n'a jamais fait qu'un saint de plus. Il y avait Sainte Rita, puis le Saint-Sacrement. Alors, il a dû faire pas mal de catéchèses pour rappeler que les saints ne sont... Qu'est-ce qu'il dit le cardinal Danès? Il dit, les saints sont les rayons du soleil, mais ils ne sont pas le soleil. Dans la première épître, Saint-Pierre nous dit, de même que celui qui vous a appelé est saint, demeurez saint, vous aussi, dans votre conduite. Première de Pierre 1, 15, 16. Alors, je fais une petite pause là, pour une question qui revient sans cesse, essayer de la clarifier un peu. Lorsque nous évoquons les saints, nous songeons spontanément aux saints canonisés par l'Église. Je laisse le problème des conditions historiques, des canonisations, bon. Mais combien y a-t-il de saints canonisés dans l'Église depuis 2000 ans? Au sens strict, on n'en sait rien, mais c'est de l'ordre, disons, de 8000 à 10 000. En ce moment, on peut guère les compter parce que le pape Jean-Paul II béatifie et canonise sans arrêt depuis 21 ans. On l'appelle le pape des saints. Il a battu tous les records à cet égard parce qu'un comptage qui date du 30 novembre 1998, donc il est déjà dépassé, montre 804 bienheureux et 280 saints, ce qui fait 1084. En fait, en ce moment, on doit en être à peu près à 1200. Et en 98, il y avait encore 1880 causes en route. Je rappelle pour l'histoire que Pie X, Benoît XV, Pie XI, Pie XII, Jean XXIII et Paul VI, à tous ensemble, en un siècle, ils en ont fait 177. Saint Pie X en avait fait... Enfin, fait, proclamé, hein. Ils ne font pas les saints, ils les proclament. Il en avait fait 11. Benoît XV, 7. Pie XI, 37. Pie XII, 56. Jean XXIII, 14. Paul VI, 52. Jean-Paul Ier, aucun, il n'a pas eu le temps, et il est resté 33 jours. Donc, vous voyez que le pape, là-dessus, bat un nouveau record. Évidemment, la congrégation des saints est complètement sur les genoux, hein. Eux, ils n'en sont pas aux 35 heures, ils en sont aux 70 heures par semaine. Non, mais je ne plaisante pas, vous vous rendez compte? Et ils ont sur les bras encore 1891 causes. Alors, est-ce qu'il y a une inflation? Ben, le pape, c'est le pape qui est toujours très direct, il s'est posé la question, et il en a parlé aux cardinaux à un consistoire en 94. Il dit, on dit parfois qu'il y a aujourd'hui trop de béatifications. Mais, outre le fait que cela reflète la réalité, qui, par la grâce de Dieu, est ce qu'elle est, cela correspond aussi au désir express du Concile. L'Évangile s'est tellement diffusé dans le monde et son message s'est enraciné si profondément que c'est précisément le grand nombre de béatifications qui reflète de façon vivante l'action du Saint-Esprit et la vitalité qu'il fait jaillir dans le domaine le plus essentiel pour l'Église, celui de la sainteté. Car l'Église n'a pas d'autre but que de faire des saints. C'est en effet le Concile qui a mis en lumière de façon particulière la vocation universelle à la sainteté. Et vous savez que ce record des saints, il est lié à un autre record, les voyages du pape. Actuellement, il en est à peu près à 180 voyages. Et pourquoi? Parce que ce pape, il dit, ma première tâche, c'est pas de rester enfermé dans mon bureau au Vatican et de signer des papiers, c'est d'annoncer l'Évangile au monde. Et pour annoncer l'Évangile, il va sur le terrain. Et là, dans 37 pays, il a béatifié et canonisé. Pourquoi? Il veut signifier que l'Évangile peut être vécu dans tous les pays et dans tous les états de vie. On a eu beaucoup de saints, les évêques pas tellement, mais enfin, des religieux, des religieuses, là il y en a. Bon, on dit souvent, il n'y a pas beaucoup de laïcs. C'est pas étonnant, parce que quand vous appartenez à une congrégation religieuse, si vraiment vous êtes saint, ça finira par se voir, après que vos frères et vos sœurs vous aient persécuté pendant un bon moment d'ailleurs. Et puis la congrégation recevra, vous connaissez l'ordre, même on peut dire... C'est vrai que ça coûte un peu d'être déclaré saint, il faut faire travailler des gens, etc. Il faut bien les payer, il faut faire des enquêtes, c'est long, c'est difficile. Bon. Et alors on dit, ben souvent les laïcs n'ont pas de sous, les familles n'ont pas de sous. Bon, il n'y a pas que ça. Il y a même, figurez-vous, des causes qui sont gratuites, parce qu'il y a un fonds pour payer les gens qui n'ont pas de sous. Bon. Mais la question, c'est quand même qu'on a eu beaucoup de religieux et de religieuses, de prêtres, et tout ça est très bien. Bon. Mais le pape dit... On peut vivre l'Évangile dans tous les états de vie et tous les pays. Quand il canonise un gitan, les gitans, ils sont très heureux, on peut être gitan et saint. Ce n'est pas toujours le point de vue des municipalités partout. Bon. Donc, on peut être esclave et saint. Africain, on peut être, tous les états de vie. On peut être mère de famille, bien entendu, chauffeur de tramway et SDF, et être saint. Bon, alors l'Église peut reconnaître cela. L'Évangile peut être vécu partout. Alors, on peut être aussi un couple, comme les parents Martin, les parents de Thérèse, qui sont vénérables et qui sont en route, et qui seront déclarés ensemble. Bien que c'est personnel, ça sera quand même ensemble, ça sera une grande première. Souvent, on m'objecte, oui, mon père, mais il y a déjà eu Zacharie et Anne. Bon, d'accord, bon, enfin, c'est pas pensé pour la congrégation des saints. Bon. Il y en a qui disent, il y a eu Joseph et Marie. Oui, d'accord, enfin, j'allais dire, c'est quand même assez spécial. Puis ils n'ont pas besoin de ça non plus. Bon, donc les parents Martin, sauf si vous en connaissez, bon, ça sera en couple, on verra quand. Enfin, alors ils ne seront pas saints parce qu'ils ont engendré une sainte. Parce que sinon, tous les parents des saints seraient saints. S'ils seront saints parce qu'ils ont vécu l'Évangile en couple avec leurs 9 enfants, etc., dans la vie où ils étaient. Ces chrétiens et chrétiennes canonisés par l'Église sont déclarés officiellement des saints, des phares dans la nuit, des modèles, des intercesseurs. Nous allons y revenir. Mais, je l'ai dit, ils sont fort peu nombreux. Qu'est-ce que c'est que 10 000 par rapport aux saints de la Toussaint ? Tous saints. La Toussaint, c'est une grande fête qui malheureusement passe à l'âge parce que souvent, parce que c'est, on dit c'est la fête des morts, on confond le 1er novembre et le 2 novembre, et le jour de la Toussaint, tout le monde va au cimetière, ce qui est bien. Mais on va au cimetière parce que les morts sont des vivants. Et spécialement, tous ces saints, comme dit l'Épître aux Hébreux, nous sommes entourés d'une foule innombrable de témoins, dont on prend le chiffre symbolique de 144 000. En fait, ils sont des millions de gens connus et inconnus qui ont vécu l'Évangile. Voilà le peuple de Dieu parvenu à la sainteté. Alors, dans ces saints de la Toussaint, il y a peut-être des gens de notre famille. Souvent, on dit « Ah, ma grand-mère, c'était une sainte ». Bon, des fois, on va peut-être un peu vite. Mais des fois, c'est vrai. Ou ma concierge. Ou toutes sortes de gens. Il y a eu autrefois un livre qui s'appelait Mademoiselle Marguerite, d'un journaliste qui achetait le journal tous les soirs dans un kiosque à Paris, et puis en achetant le journal, il discutait avec la dame. Bon. Lui, il n'était pas très chrétien, et la femme vendait les journaux dans sa petite boîte. Et puis, ils se sont mis à discuter, et puis ils se rendaient compte que cette femme, elle lui a découvert l'Évangile, bon, et elle n'avait pas de famille, et quand elle est morte, il l'a fait enterrer, parce que l'histoire a été arrangée, mais il y a une vérité derrière, il l'a fait enterrer à Notre-Dame de Paris. Et il montrait comment Mademoiselle Marguerite, absolument anonyme, inconnue, était une sainte dans sa vie concrète de vie. L'ami Bernanos, enfin, qui est un laïc, ne sera pas canonisé Bernanos, mais il marchait vers la sainteté, a écrit à propos de Jeanne d'Arc, avec un grand refrain, « Notre Église est l'Église des saints ». Et il disait, « Il y a des millions de saints dans le monde, connus de Dieu seul, et qui ne méritent nullement d'être élevés sur les autels. Une espèce très inférieure et très rustique de saints, des saints de petite naissance, qui n'ont qu'une goutte de sainteté dans les veines, et qui ressemblent aux vrais saints, comme un chat de gouttière aux persans. » Bon. Eh bien, voilà ces saints-là de la Toussaint. Ces saints sont cachés, chacun à leur manière, dans les états de vie les plus variés, dans la maladie comme dans la santé, dans l'épreuve comme dans la joie. Et ils reflètent la sainteté de Dieu parce qu'ils ont vécu la foi, l'espérance et l'amour, la prière, le don de soi, les œuvres caritatives, etc., etc. Bien souvent, dans des revues du Renouveau, d'autres, on nous parle de témoignages de gens, de jeunes, de personnes, sur leur vie, sur leur mort, des gens âgés. Et on dit vraiment, ils ont vécu une vie sensationnelle. Bon, ils ne seront pas tous béatifiés, mais ce n'est pas tellement grave. Quel lien peut-on avoir avec ces saints, canonisés ou pas, nous, qui sommes encore en chemin sur cette planète. Notre Église en route, notre Église en pèlerinage. Avant de répondre, je vous cite une réflexion de Sœur Thérèse de l'Enfant Jésus de la Sainte Face, qui avait ses petites idées sur les choses et qui nous fait réflexion ceci, ça ne manque pas d'humour, une sainte maintenant canonisée, docteur de l'Église, qui, dans son couvent, réfléchissait sur les saints. Il y a des saints que nous connaissons parce qu'ils sont plus près de nous, mais rien ne prouve qu'ils soient les plus grands. Ainsi, nous jugeons les étoiles d'après leur distance, mais leur véritable beauté, Dieu seul la connaît. Certaines qui nous paraissent toutes petites, ou même que nous ne voyons pas du tout, sont incomparablement plus belles que celles que nous appelons de première grandeur. Vous voyez, elle avait quelques notions scientifiques. Sur la Terre, on ne sait pas. Souvent, à mesure que les âmes montent, elles perdent l'estime de ceux qui les entourent. Thérèse qui dit ça. De même qu'un ballon s'élevant dans les airs semble de plus en plus petit, ainsi la sainteté la plus sublime est parfois méprisée. Sachant cela, nous ferions cas de la gloire qu'on reçoit les uns des autres. Rien ne nous assure que les saints canonisés soient les plus grands. Dieu les a mis en relief pour sa gloire et notre édification, plus que pour eux-mêmes. J'ai lu ceci. L'amour que les saints se donnent les uns aux autres dans l'éternité ne sera pas mesuré sur leur grandeur et leur élévation en gloire, mais il y aura aussi des sympathies entre eux. Nous pourrons aimer de toutes petites âmes d'une affection bien plus grande que d'autres beaucoup plus saintes. Cette pensée m'a toujours ravi. Thérèse, sainte, maintenant, nous dit « Les plus grands saints ne sont pas forcément les canonisés, nous verrons ça au ciel. » N'importe comment, il n'y aura pas de bagarre entre eux, ça c'est certain. Je reviens à ma question fondamentale. Quel lien avons-nous avec les saints, eux au ciel et au purgatoire, ceux qui sont en cours de purification avant de voir Dieu, et puis nous, qui sommes encore en route, pécheurs, lourds, en butte à toutes les tentations, enfin, qui marchons comme nous pouvons. Eh bien, il y a un immense lien de solidarité. Dans notre société, nous parlons beaucoup de solidarité, et c'est bien. C'est sûrement un progrès sur l'égoïsme, sur l'individualisme, etc. Et on parle d'élan de solidarité. Mais il n'existe pas seulement une solidarité matérielle, une solidarité sociale, il existe une solidarité spirituelle. Et c'est la communion des saints. La communion des saints que nous évoquons dans le credo. Pas que nous évoquons, que nous disons que nous y croyons. Alors si on le dit et qu'on y croit, il faut voir ce que c'est. Un père de l'Église disait, qu'est-ce que l'Église, sinon l'assemblée de tous les saints? Et le catéchisme universel dit, puisque tous les croyants forment un seul corps, les biens des uns est communiqué aux autres. Il faut de la sorte croire qu'il existe une communauté des biens dans l'Église. Mais le membre le plus important, évidemment, c'est le Christ, puisqu'il est la tête. Ainsi, le bien du Christ est communiqué à tous les membres, et cette communication se fait par les sacrements de l'Église. Comme cette Église est gouvernée par un seul et même esprit, tous les biens qu'elle a reçus deviennent nécessairement un fonds commun. Il y a donc une communion des biens spirituels entre les disciples du Christ, morts et vivants, et c'est un fonds commun. Et il est à nous, et je dirais, nous pouvons y puiser. Il y a un très beau poème de Jean de la Croix repris par Thérèse de Lisieux qui dit « Le Christ est à moi, le monde est à moi, tout ce qui est au Christ est à moi, et tous les biens spirituels de l'Église sont à moi. » Rappelons-nous ce que dit les Actes des Apôtres dans deux versets essentiels, Actes des Apôtres chapitre 2, versets 42-44, qui parle des quatre persévérances, qui parle des quatre assiduités des chrétiens. C'est une définition de la communauté chrétienne. Texte de base, d'ailleurs, pour toutes les réformes, car on a toujours besoin de se réformer, de se convertir au cours des âges depuis 2000 ans pour les ordres religieux qui commencent souvent très bien, puis qui s'avachissent. Ça arrive, alors il faut repartir avec une nouvelle fondation, retrouver le charisme fondateur. Vatican II l'a souhaité. Et alors on revient toujours à Actes 2, 42-44. Ils étaient fidèles à l'enseignement des apôtres, fidèles à la communion fraternelle, fidèles à la fraction du pain, l'eucharistie. L'eucharistie fait l'Église et l'Église fait l'eucharistie. Et enfin, ils étaient fidèles aux prières, toutes les prières, les psaumes, etc. Il n'y avait pas encore d'église en ce temps-là. Elles viendront beaucoup plus tard. On ne peut pas être chrétien tout seul. Ça n'a, c'est un non-sens. Même si vous êtes tout seul dans votre chambre en train de pleurer, puis que vous sentez une solitude terrible, oui, vous êtes tout seul là, mais vous êtes entouré de tous les témoins du ciel. Vous me direz, ah oui, mais je ne les vois pas et je ne les sens pas. Ça, je suis d'accord. Enfin, ils sont là quand même. Vous pouvez toujours leur demander un coup de main. C'est une contradiction dans les termes de dire on est chrétien seul. Il y a une communion dans la foi. On vient de le dire, il y a la communion dans les sacrements hein, que nous partageons, spécialement l'Eucharistie, qui nous unit au Christ, mais qui nous unit les uns aux autres. Et là, la petite Thérèse, quand elle fait sa première communion, elle pleure de joie. Et elle dit, alors les filles qui étaient avec elle, ah oui, ma mère, elle a pleuré à sa première communion, elle a pleuré, c'est les filles, simplement, ça papote. Alors Thérèse se dit, elles n'ont rien compris, je pleurais de joie parce que je recevais Jésus. Elle pleurait parce que sa maman était morte, elle n'était pas là. Non, dit Thérèse. Elle pleurait parce que sa sœur était entre au Carmel, Pauline, et puis qu'elle n'était pas là. Non, dit Thérèse, elle ne comprenait rien. Je pleurais de joie et je n'étais pas triste que parce que maman n'était pas là à ma communion, puisque maman était au ciel et que recevant Jésus, je recevais le ciel. Je ne pleurais pas parce que Pauline était dans son Carmel, puisque Pauline, ce jour-là, faisait profession, et donc nous étions unis en Jésus. Donc, dans ma communion, il y avait le ciel tout entier. Bon, c'est fort, ça. Et je vous rappelle que cette gamine, elle est maintenant docteur de l'Église. Donc, quand elle ouvre la bouche, elle a l'estampille. Hein? Bon, c'est important. Il y a la communion des charismes. Les charismes, vous savez, sont donnés pour le bien commun. Ça fait 25 ans que le Renouveau raconte ça, et c'est vrai. Encore faut-il arriver à le croire. Hein? On reçoit les charismes pour le bien commun. 1 Corinthiens 12, 7. Les disciples mettaient tout en commun, alors on a surtout insisté parce qu'ils mettaient en commun l'argent et leurs biens. Il est tout à fait vrai que lorsqu'une communauté commence et qu'on commence à mettre de l'argent en commun, ça commence à devenir très sérieux. Et c'est pour ça qu'il ne faut pas le mettre trop vite. Hein, y a beaucoup de sectes qui commencent par vous dire en arrivant, vous avez combien sur votre CCP? Alors, soyez prudents, hein, parce qu'on vide votre portefeuille. Dans la vie religieuse, on commence à mettre en commun lorsqu'on a fait ses premiers vœux. Bon, faut pas que les gens après, ils se retrouvent sur le trottoir et puis qu'ils aient donné leur bien à la congrégation. Alors non, on ne fait pas ça. Les communautés ne sont pas des sectes. Bon. Mais ils mettaient tout en commun, y compris les biens spirituels. C'est beaucoup plus difficile d'ailleurs de mettre en commun les biens spirituels ensemble. Il y a aussi la communion de la charité. Il y a un texte formidable de Romains 14, 7 qu'on peut lire le jour des obsèques. Nul d'entre nous ne vit pour soi-même, nul ne meurt pour soi-même. C'est une phrase extraordinaire. Pascal a dit on meurt seul, c'est vrai en un sens, mais nul ne vit pour soi-même, nul ne meurt pour soi-même. Je vis et je meurs pour Jésus et pour mes frères. C'est une vision de la mort tout à fait extraordinaire, mais tout à fait vraie. Thérèse dit, je ne meurs pas, j'entre dans la vie de Dieu, la vie de tous les saints. Un membre souffre-t-il? Tous les membres souffrent avec lui. Un membre est-il à l'honneur? Tous les membres prennent part à sa joie. Or, vous êtes le corps du Christ et membres, chacun pour sa part. 1 Corinthiens 12, 26, 27.
1: Ah ben, y a, dans la communauté, il y a quelqu'un qui dit, c'est pas mon problème. Ben oui, c'est votre problème. Hein? Si c'est la joie, c'est la joie. Si c'est le malheur, c'est le malheur. On est ensemble. Le moindre de nos actes faits dans la charité retentit au profit de tous, dans cette solidarité avec tous les hommes, vivants ou morts, qui se font sur la communion des saints. Ça, c'est le catéchisme universel. Et alors, une femme, Elisabeth, dont des gens me rappelleront le nom, les plus anciens, a dit « Toute âme qui s'élève, élève le monde ». Et inversement, si on... Le pécheur, il atteint le corps tout entier. Tout péché nuit à la communion. Alors souvent on dit, ah mon péché c'est mon problème, hein. Moi, mon péché sont cachés, c'est mon... Il n'y a pas de péché caché, nous atteignons le corps du Christ, et donc le niveau baisse. Au contraire, la charité augmente le niveau général. Nous pouvons donc véritablement nous aider les uns les autres, hein, par la prière, et ça c'est un bel acquis de renouveau, hein, de dire ça va pas, ou j'ai un problème, ou j'ai ceci, frères et sœurs, priez pour moi. Quand j'étais petit, on faisait pas ça. Bon. Et c'est très important. Et l'autre jour, j'ai vu à la session des béatitudes à Lisieux, c'était les petits enfants qui priaient pour les prêtres. Pourquoi pas? Et pour les évêques aussi, d'ailleurs. Bon, pourquoi pas? Les petits enfants, ils ont une prière efficace aussi. Ils peuvent prier pour leurs parents. Et on peut prier les uns pour les autres. On peut s'aider les uns les autres, évidemment par l'amour mutuel, par les sacrements, enfin, etc. Toutes ces communions. Mais avec les saints. Il faut avoir de l'Église une conception totale. Je ne parle pas de la conception des médias qui font ce qu'ils peuvent et qui regardent de l'extérieur, pour qui l'Église, c'est le Vatican, c'est les bureaux, c'est, etc. Bon. Ils parlent de ce qu'ils voient, bon. Mais saint Augustin parlait du Christ total. Il y a le Christ historique, incarné et qui était à Nazareth, à Bethléem. Il y a le corps du Christ, l'Église, et puis le Christ total, dit saint Augustin. C'est-à-dire le Christ aujourd'hui, qui est auprès de son Père, qui a envoyé son Esprit pour constituer ce peuple que nous sommes. Nous sommes le Christ total. Thérèse de Lisieux a remis cette vérité en valeur. Lorsqu'elle parle de l'Église, elle parle toujours, comme notre cathé nous l'avait appris quand on était petit, de l'Église sur la terre, l'Église du ciel et le purgatoire. Enfin, les trois ensemble. Il n'y a qu'une seule Église. Thérèse, à 24 ans, va mourir de tuberculose dans son Carmel. Le but de sa vie a toujours été d'aimer la Trinité et de la faire aimer. Voilà le slogan, le logo de Thérèse. Aimer la Trinité, la faire aimer. Et puis voilà qu'elle va mourir. Or, on lui a donné deux frères spirituels, deux jeunes, un trio de jeunes. Thérèse a 22 ans à ce moment-là. Maurice Bélière, séminariste, en a 21. Et l'abbé Roulant en a 23. Vous voyez, c'est un trio de jeunes. Ils s'écrivent, on a toute leur correspondance, vous pouvez la trouver en foi vivante. Bon, eh bien, l'un va partir en Chine, l'autre va partir en Afrique. Et Thérèse, elle, va mourir. Alors, l'abbé Bélière n'est pas content du tout, il avait une sœur qui était plutôt sympa, qui lui écrivait des belles lettres. Il lui dit, bah oui, vous comprenez, vous allez au ciel, vous allez mourir, mais nous on reste, puis on a tout le boulot à faire. Dans le fond, vous êtes égoïste. Oh, ça ne plaît pas à Thérèse, ça ne plaît pas du tout. Elle dit, je ne suis pas égoïste du tout, parce que moi, je vais continuer la mission au ciel. Je ne vais pas vous laisser tomber. Et je vais en faire bien plus au ciel que j'en faisais sur la terre. Je passerai mon ciel à faire du bien sur la terre, et on oublie toujours la fin, jusqu'à la fin du monde. Et ce n'est pas des blagues, puisque nous le vérifions depuis 100 ans. Et en ce moment, on est en train de le vérifier d'une manière totalement inattendue, par la pérégrination des reliques de Sainte-Thérèse dans le monde. En ce moment, après être rentrée de Russie et du Kazakhstan, elle est en Argentine. Reçue d'ailleurs officiellement, le président de la République a décidé que c'était événement national. Bon. En Russie, ce n'était pas comme ça. Je suis d'accord. Elle a fait 100 diocèses au Brésil pendant 10 mois, et puis elle est toujours invitée par les évêques. Elle était invitée en Russie. Et l'évêque de Irkoutsk, je vous rappelle, si vous reprenez votre géographie, que c'est près du lac Baïkal, à 7 heures d'avion de Moscou, l'évêque d'Irkoutsk m'a invité à la réunion pastorale d'Irkoutsk, où il y avait les reliques. Il y avait là, c'est le deuxième plus grand diocèse du monde, 6 millions de kilomètres carrés. Il y a 24 prêtres, dont pas un russe, 24 prêtres catholiques, et 14 religieuses. Pour venir à la réunion pastorale, il y en a qui avaient mis 15 heures d'avion, en passant par Moscou. Bon, je ne vais pas vous lancer là-dedans, sinon on n'en sort pas. Ce que je veux dire, c'est qu'ensuite, rentrant de Russie et du Kazakhstan, la Sibérie, c'est pour là que j'irai passer mes vacances. Pas à cause du froid, mais à cause de... Bon. Mais les sœurs qui accompagnaient les reliques m'ont dit, le Kazakhstan, c'est encore pire. 90% de chômeurs. Et les gens qui ont très peu à manger. Thérèse est allée là. Elle est partie en Argentine. Ensuite, elle ira aux États-Unis dans 119 villes. Ensuite, elle ira aux Philippines, à Taïwan, à Hong Kong. Ensuite, au Mexique. Ensuite, en Irlande. Ensuite, au Liban. Et ensuite, au Canada, qui vient de demander. C'est-à-dire que les conférences épiscopales s'inscrivent. Puis après, sans doute, l'Afrique. Ce qui veut dire que Thérèse, qui avait dit « Je veux annoncer l'Évangile dans les cinq parties du monde, jusqu'aux extrémités de la Terre », le fait d'une manière posthume. Bon, c'est un événement absolument étonnant. Thérèse est malade dans son infirmerie. On lui montre une image de Jeanne d'Arc, enchaînée dans sa prison. Et voici ce que dit Thérèse. Les saints m'encouragent moi aussi dans ma prison de mon infirmerie. Ils me disent, tant que tu es dans les fers, tu ne peux remplir ta mission. Mais plus tard, après ta mort, ce sera le temps de tes travaux et de tes conquêtes. Et c'est ce qu'elle fait. Thérèse, aidée par les saints. Et maintenant, Thérèse, devenue sainte, nous aide. Mais on pourrait le dire de tous les autres. Ces saints de toute catégorie, connus ou inconnus, c'est la famille de Dieu. La famille de Dieu. Vous savez combien le synode africain a défini l'Église comme la famille, car la famille, c'est capital en Afrique. On aurait bien besoin de retrouver ça chez nous. Tous ces saints sont nos frères et sœurs. Donc, nous les prions. C'est vrai que nous les prions pas exactement comme nous prions Dieu, parce qu'ils ne sont pas Dieu. Mais nous les prions, prie d'abord le Seigneur, mais nous les prions parce qu'ils font partie de la famille et qui, eux aussi, dans le seul intercesseur qui est Jésus, ils se soucient de nous. Comme Thérèse disait, je ne vous laisserai pas tomber à ses frères spirituels. Nous les vénérons, dit le catéchisme, pas seulement au titre de leur exemple, la mémoire des habitants du ciel, nous cherchons bien davantage par là à renforcer l'union de toute l'Église dans l'Esprit Saint grâce à l'exercice de la charité fraternelle. Car tout comme la communion entre les chrétiens de la terre nous approche de plus près du Christ, ainsi la communauté avec les saints nous unit au Christ, de qui découle, comme de leur chef, toute grâce et la vie du peuple de Dieu lui-même. Et saint Polycarpe disait, le Christ nous l'adorons parce qu'il est le Fils de Dieu. Quant aux martyrs, nous les aimons comme disciples et imitateurs du Seigneur, et c'est juste, à cause de leur dévotion incomparable envers leur roi et maître. Puissions-nous, nous aussi, être leurs compagnons et leurs condisciples. Nous bénéficions des charismes des saints. Je pense aux saints qui ont été fondateurs dans l'histoire et qui ont éveillé des millions de gens à leur spiritualité qui mène à l'Évangile. Saint Antoine au désert, qui a drainé tant de moines au désert. Évidemment, Saint Benoît, le grand patron, pas seulement de l'Europe, mais de toute vie, pas seulement bénédictine, mais de toute vie religieuse. Évidemment, Saint François, Saint Dominique, Sainte Thérèse d'Avila, Saint Ignace de Loyola, Don Bosco, Thérèse de Lisieux à sa manière, et tant d'autres. Ils ont ouvert un chemin de sainteté pour d'innombrables chrétiens, et nous en bénéficions aussi. Ils sont nos guides, et ceci est fort utile aujourd'hui où les gens cherchent des gourous, des maîtres, des tas de types qui sont souvent des imposteurs, il faut bien dire. Lisez un article dans le journal, il y a 30 000 voyants à Paris, vous entendez? Je ne sais pas ce qu'ils voient, mais ça paye. Ce n'est pas tous des bandits, mais il y avait une interview, elle disait, mais vous, madame, vous êtes voyante, qu'est-ce que vous faites? Alors elle disait, bah, vous savez, ce n'est pas tellement difficile, parce que j'écoute les gens, ils ont plein de choses à dire, ils ne savent pas qui aller dire, alors des fois je leur dis des choses de bon sens, ils sont très contents, puis ça fait 250 balles. Bon, ça c'est pas les pires. Bon. Alors nous avons des maîtres spirituels, des guides, des gens qui ont expérimenté Dieu, des gens qui savent le chemin. Tous ceux que je vous ai dit et bien d'autres, bon, voilà des maîtres de spiritualité. Et nous allons chercher ailleurs, ce qui est complètement idiot. On a tout à la maison. Hein? Chacun selon son inspiration. Moi c'est plus Saint Benoît, moi c'est plus Ignace. Moi, c'est... Bon, enfin, vous savez, tous les saints, ils disent tous pareil. Hein? Heureusement. Ils disent tous pareil. Que vous soyez bénédictin, carme, franciscain, ou quelle que soit votre spiritualité laïque, du père de Foucault ou quoi, ils disent tous pareil, c'est une question d'appel, c'est une question de intérieur. Donc, ils ont ce charisme-là. Nous n'avons pas à imiter matériellement les saints. Je le dis au passage pour les jeunes, disciples, vous savez, passionnés, expérimentés. Ah, j'ai lu que la vie d'un saint, il couchait par terre, je vais coucher par terre. Ah, j'ai lu qu'il y avait un saint, il ne mangeait plus, je ne vais plus manger. Bon, voyez un peu votre accompagnateur spirituel, parce que des fois, ça conduit à des désastres. Dans les noviciats, comme ça, heureusement, il y a un père maître qui empêche les gars de, ou les filles de se déshydrater et de terminer à l'hôpital. Bon, ça, c'est connu. Bon. Mais il n'y a pas à les imiter matériellement. Mais les saints nous aident à trouver notre propre chemin, car chacun est unique. Quel est mon chemin, moi? Il faut prendre chez eux ce qui peut nous être utile. C'est d'ailleurs ce qu'a fait Thérèse de Lisieux. Elle a pris à droite, à gauche, bon, ce qui lui a servi pour sa propre vie. Hein, car il n'y a pas de sainteté clonée, ça n'existe pas, il n'y a pas de clone de saint. Hein, chacun est unique et chacun l'aime. Dieu aime chacun tel qu'il est, chacun a son chemin. Même dans un ordre religieux, on ne voit pas qu'une seule tête. Heureusement. Au contraire, puisqu'on est entré là pour devenir libre. Alors on respecte la règle, mais c'est jamais de la même manière. C'est jamais... Je connais des dominicains qui sont très carméditains. Et je connais des carmes qui seraient un peu jésuites. Ce n'est pas un péché du tout, c'est très bien. Bon. Vous voyez, on a le droit d'aller piquer ailleurs. Moi, j'étais carme, j'ai fait les 30 jours. Alors, tu es complètement ahuri, mais vous êtes carme et vous faites les 30 jours. Ah oui, mais Saint Ignace est un grand maître spirituel, et figurez-vous qu'il dit à peu près pareil, autrement que ce que disait Thérèse d'Avila et Jean de la Croix. Donc, je n'étais pas dépaysé. On voit même des jésuites qui vont chez les carmes. La sainteté pour tout baptisé. Je vous ai dit la place universelle du baptême. Vous savez qu'on vient d'ouvrir la cause de Mère Teresa, là, il y a 2 jours. Ça va très vite, là, ça fonce. Mais là, je crois que Jean-Paul pousse un peu, là. Mais au bon sens du terme. Alors, la difficulté de Mère Teresa, c'était les journalistes qui la harcelaient partout, tout le temps. Alors, elle disait, « Ma mère, ma sœur, ça vous fait pas quelque chose qu'on vous prenne pour une sainte ?» Alors, elle dit, « Monsieur, être un saint, c'est mon devoir et le vôtre. » Toc. Bon. On fera sûrement un jour les Fioriti de Mère Teresa, elle en a comme ça plein. Elle est surtout un charisme pour les journalistes. Elle dit, Mère Teresa, qu'est-ce qui va mal dans le monde? Oh monsieur, c'est vous et moi. Bon. Pour conclure, comment devenir un saint? Je n'ai aucune recette. Désolé. On devient un saint en faisant la volonté du Seigneur. Que ta volonté soit faite dans ma vie. Bon, il faut la trouver, ben ça se cherche. Évidemment, dans notre état de vie. Hein, il y a beaucoup de familles ici, beaucoup de mères de famille, beaucoup de pères de famille, des laïcs. Bon, ben c'est dans notre état de vie qu'on devient un saint en déployant notre baptême. Bon, évidemment, en aimant Dieu, en aimant ses frères. C'est la loi et les prophètes. Hein. Comme Jésus les a aimés, en vivant de foi, d'espérance et d'amour, les 3 vertus théologales, en vivant des sacrements, et surtout de l'Eucharistie pour recevoir la charité de Dieu dans notre cœur, en vivant dans l'Esprit Saint. Bon. Vous remarquez que c'est le programme du jubilé. Le Saint-Père nous a dit les trois personnes divines, le Christ, l'Esprit Saint, le Père, pour arriver à la Trinité bientôt. Les trois vertus théologales, la foi, l'espérance, l'amour. Les trois sacrements fondamentaux, le baptême, évidemment, la confirmation, l'Esprit Saint, la réconciliation et bientôt l'Eucharistie. Voilà le bagage fondamental du chrétien, voilà la carte de visite du chrétien. Et là, quelle que soit sa vie, quels que soient les aléas de sa vie, bon, c'est le programme du jubilé, car le Saint-Père, encore une fois, veut que le peuple chrétien, à l'aube du troisième millénaire, se convertisse. Le Saint-Père a dit, c'est pas de faire plein de manifestations qui comptent. Je disais hier soir, en entendant le programme de l'Emmanuel, heureusement qu'il y aura 2001 pour se reposer de 2000, parce qu'on va avoir plein de choses à faire. Bon. Mais si on ne se convertit pas dans le cœur, tout ça, c'est du vent. C'est le Saint-Père qui nous a dit, il nous le redit. Revenir aux bases de notre foi, accepter sereinement notre pauvreté, notre petitesse, accepter de ne pas pouvoir faire des progrès, accepter d'apparemment être toujours minable, ce n'est pas notre problème. Ne pas se regarder, mais regarder Jésus et regarder ses frères. Ce qui ne veut pas dire qu'il ne faut pas se confesser, mais il ne faut pas passer sa vie à faire des bilans négatifs, il faut surtout regarder qu'est-ce que le Seigneur veut faire en nous. Évidemment, prier, demander la sainteté, prier les saints pour qu'ils nous aident. J'ai encore le temps de vous lire un texte absolument merveilleux de Don Louf. Don Louf est un moine, père abbé du Mont des Cats, et il a écrit un livre magnifique qui s'appelle « Au gré de sa grâce » où il dit « Qu'est-ce que c'est qu'un moine ?» Alors évidemment, vous dites, bah, ce n'est pas mon problème. Bon, vous n'êtes pas des moines, mais vous êtes des baptisés. Et un moine, c'est jamais qu'un baptisé qui vit sa vie selon sa vocation. Et ce qu'on dit d'un moine, ça peut nous servir à tous. Alors un moine, on imagine évidemment, d'abord un gars qui fait des fromages, ça évidemment, ça c'est... ou de la liqueur. Bon, mais ça c'est un peu superficiel. Bon, il faut bien qu'ils vivent. Bon, mais ce n'est pas leur premier but, parce que sinon ils auraient pu mieux faire dans le civil. Bon. Ce n'est pas un héros, ce n'est pas un ascète, ce n'est pas un homme hors du commun. Je vois bien les visites de monastères pendant les vacances, où il arrive des hordes de gens quasiment en maillot de bain. Je pense à... Si, si. Alors bon, il y a quelqu'un, des gens qui faut vous rhabiller un peu. Bon, et qui, entre deux bains de mer, visite, mettons, l'abbaye de Sénanque. Je connais bien. Et là, c'est pas simplement une abbaye morte où on montre qu'autrefois, il y avait des gens étranges qui vivaient en communauté, qui priaient. Il y a des gars vivants. Et même, il y a des jeunes qui étaient anciens banquiers ou PDG ou tout ce qu'on veut, ou journalistes ou cordonniers, et qui sont là. Alors les gens ouvrent des yeux ronds et, bon, évidemment, ça a plus de poids. Rien que de voir ces gens qui prient d'être là, bon, on se demande. Bon. Mais enfin, on les idéalise. Voici ce que dit un père abbé qui les connaît bien. Qu'est-ce qu'un moine qui arrive à la fin de sa vie après avoir vécu sa vie ? Il est un homme nouveau, il est tout entier paix, joie, bienveillance, douceur. Il reste à jamais marqué par le repentir, mais un repentir plein de joie et d'amour qui affleure partout et toujours et demeure à l'arrière-plan de sa recherche de Dieu. Un tel homme a atteint désormais une paix profonde, car... il fut brisé et réédifié dans son être tout entier par pure grâce. Il se reconnaît à peine, il est devenu différent, il a touché de près l'abîme profond du péché, mais au même instant, il a été précipité dans l'abîme de la miséricorde. Il a enfin appris à déposer les armes devant Dieu, à ne plus se défendre devant lui. Il a renoncé à toute justice personnelle et n'a plus de projet de sainteté. Alors, ça ne va pas. Si, il laisse Dieu faire sa sainteté. Dieu est enfin vraiment devenu Dieu pour lui, et rien que Dieu, c'est-à-dire sauveur. Il est même presque réconcilié avec son péché, comme Dieu s'est réconcilié avec celui-ci. Il est heureux et reconnaissant d'être faible. Il n'est plus à la recherche de sa propre perfection. Sa justice, il ne la possède que de Dieu seul. Il ne lui reste que ses blessures, mais soignées et guéries par la miséricorde, et qui se sont épanouies en merveille. Il ne sait plus que rendre grâce et louer Dieu, qui est toujours à l'œuvre en lui, pour accomplir ses merveilles. Alors pour les autres, comment il est pour les autres? Pour ses frères et ses proches, il est devenu un ami, si bienveillant et si doux. Il comprend leur faiblesse. Il n'a plus confiance en lui-même mais en Dieu seul. Il vit tout entier saisi par l'amour de Dieu et par sa toute-puissance. C'est pourquoi il est pauvre, pauvre en esprit, et proche de tous les pauvres et de toute forme de pauvreté spirituelle et corporelle. Il est le premier de tous les pécheurs, pense-t-il, mais un pécheur pardonné. C'est pourquoi il s'est frayé, tel un égal et un frère, avec tous les pécheurs du monde. Il se sent proche d'eux, car il ne se croit pas meilleur que les autres. Sa prière préférée est celle du publicain, devenu comme sa respiration et comme le battement du cœur du monde. Son désir le plus profond de salut et de guérison, « Seigneur Jésus, prends pitié de moi, pauvre pécheur. » Voilà ce que c'est qu'un moine accompli. Je termine avec une sainte qui est évidemment à part, c'est la Vierge Marie. Est-elle une pécheresse pardonnée? Non, mais elle est l'Immaculée Conception, elle a été sauvée, préservée par son Fils. C'est le mystère de l'Immaculée Conception qui s'est réservé à cette femme, et elle est sauvée par avance, par son Fils, seul sauveur. Mais elle a une place à part, puisqu'elle est la Reine des Saints, à cause de sa vocation très particulière. Elle sera la mère du Messie. Et Jésus nous la donne pour mère. Donc, la Sainte Vierge, ce n'est pas une dévotion qu'on rajoute à Sainte Rita, à Sainte Thérèse, à tous les saints du paradis. Elle est au cœur du mystère chrétien. Parce que sans Marie, pas d'incarnation. Et c'est pourquoi le Saint-Père, dans le jubilé, l'a mise tous les ans. Et on a risqué de l'oublier un peu. Elle est tous les ans. Elle est la mère de l'espérance, la mère de la foi, la mère de l'amour. Bon, parce qu'elle est au cœur de l'incarnation. Elle a sa place. Bon. Elle est mère de l'Église, mère du Christ. Elle est donc notre mère. Comme disait Thérèse, elle est plus mère que reine. Et une mère s'occupe de ses enfants, évidemment, et de très près. Et Thérèse n'était pas contente parce qu'à son époque, on avait tellement parlé des privilèges de Marie que les chrétiens finissaient par avoir peur de la Sainte Vierge. Alors Thérèse dit, on a déjà peur de Dieu le Père, qu'on a transformé en Père Fouettard, et voilà que maintenant la Sainte Vierge, on l'a tellement mise haut qu'on n'ose plus l'aborder. Ce n'est pas la rabaisser que de dire, elle est notre mère. Et Thérèse disait, on n'a pas peur de son papa. Parce qu'à la suite de Jésus, elle appelait le Père Abba, c'est ça que ça veut dire, et de notre maman. L'univers thérésien, qui avait perdu sa maman et son père, était aussi son Père du ciel et sa Mère du ciel. Évidemment, la Sainte Vierge n'est pas la quatrième personne de la Trinité, comme le disait un évêque au XIXe siècle. Bon, ils auraient pu se former un peu plus en ce temps-là. Bon. Mais elle est une créature qui, par son assomption, est ressuscité et participe à la vie divine. Et donc, elle est le modèle de toute l'Église. Par où Marie est passée, nous passerons tous. Elle est la première ressuscitée après Jésus. Mais Jésus est le Fils de Dieu, tandis qu'elle, elle est créature. Bon. Alors là, il y a encore l'ami Péguy. Heureusement que les saints ne sont point jaloux les uns des autres. Il ne faudrait plus que ça. Ça serait un peu fort. Et ensemble, heureusement qu'ils ne sont point jaloux de la Sainte Vierge. C'est même ce que l'on nomme la communion des saints. Ils savent bien qu'elle est, et qu'autant l'enfant l'emporte sur l'homme en pureté, autant et 70 fois, autant elle l'emporte sur eux en pureté. Le pape a terminé sa prière du jubilé par une prière à Marie. Dieu Père Tout-Puissant, fais que tous tes fils comprennent que sur le chemin qui mène à toi, c'est-à-dire sur le chemin de la sainteté, fin ultime de l'homme, car c'est vers ça que nous allons, ils sont accompagnés avec bonté par Marie la très sainte, icône du pur amour, choisie pour toi pour être mère du Christ et mère de l'Église. À toi, Père sans fin, notre louange. Amen.

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Voilà, bienvenue à tous sur ce sujet éminemment d'actualité, intelligence artificielle. Alors le titre, c'est l'intelligence artificielle et moi. Au départ, c'était l'intelligence artificielle et l'Église. Donc on va quand même passer humblement par l'Église pour parler des implications que cela peut avoir pour nous et surtout de l'ordre de notre responsabilité, de notre posture par rapport à cette puissance technocratique. Deux idées fortes, une image. Si on n'a pas de permis de conduire dans la vie sociale, ben, c'est souvent la vie est compliquée. Il va falloir que l'on passe aussi notre permis d'IA. On ne pourra pas y échapper. Et donc, évidemment, il faudra apprendre à conduire. On va devoir passer notre permis de conduire de l'IA. Voilà, je pense que c'est absolument incontournable. Et donc, le code de la route, il va falloir en parler. L'Église en parle, ce code de la route. Et puis après, de notre posture au volant, il y en a qui pestent tout le temps au volant, qui invectivent, ou il y en a qui sont très, très paisibles. L'important, c'est avec la voiture, où est-ce qu'on va en vacances? On va à Nouvelle-Fuselier, c'est très bien. Avec l'IA, où est-ce qu'on veut aller? Voilà, ça c'est déjà une première idée, permis de conduire, permis d'IA. Et une deuxième idée transversale, c'est qui mène qui? Est-ce que c'est l'écran, l'IA, le smartphone, le paradigme technocratique qui me mène, ou est-ce que c'est moi qui le mène? Voilà. Qui mène qui? Par exemple, pour le smartphone, en France, on allume en moyenne son smartphone 256 fois par jour. Donc, une fois toutes les 6 minutes. Aux États-Unis, une fois toutes les 4 minutes. Donc, voilà, il y a quelque chose que l'on a dans la peau. Progressivement, avoir une posture éthique. Alors, si on met en perspective ce sujet à partir de la réflexion du magistère de l'Église, hein, de l'enseignement de l'Église, ça enchaîne déjà un certain nombre de prises de position qui datent depuis 2020. L'appel de Rome pour l'éthique de l'IA, avec où on fonde la question de l'algorithmique, base d'une éthique partagée de l'IA. Après, vous avez les messages pour la Journée mondiale de la paix ou des communications sociales, une invitation à une sagesse du cœur avec l'IA. Et puis, le refus clair des armes autonomes, aujourd'hui, des drones autonomes. Il y a le fameux discours du pape au G7, la première fois qu'un pape va au G7, hein, en Italie, en disant très clairement que l'IA ne peut jamais être neutre. Jamais être neutre, elle est toujours le fruit de... Les artefacts sont le fruit de pensée, d'orientation, toujours avec quelques biais cachés. Et puis, on rentre progressivement dans des textes un peu plus, on pourrait dire, pas d'intention, mais d'éducation. Antiquae Nova, de janvier 2025, un texte transversal entre le ministère de la Culture, le dicastère de la Culture et la Congrégation pour la doctrine de la foi.

très clair, plein, avec beaucoup d'appels à la vigilance. C'est le plus haut niveau du magistère, une encyclique, et qui synthétise beaucoup de prises de position précédentes, celles évoquées notamment. Alors nous, on va traverser trois documents, et puis essayer de voir les implications. Vous voyez, à nouveau, moi j'écris trois bouquins sur les questions technologiques. Un premier bouquin sur le constat, la fascination que ça exerce, la fascination des nouvelles technologies, 115 questions, 115, le numéro d'urgence. Ensuite, hyper connecté, libre, les implications de la technologie sur le corps, l'âme, l'esprit et les relations. Donc, impact potentiel des écrans en tant qu'ils font écran à la vraie vie. Bien sûr, proposition d'antidote. Et puis le dernier, qui, à mon avis, est comme le levier, le médium qui nous concerne tous. Nous avons tous un smartphone. Comment se positionner par rapport à son smartphone, libéré, délivré de son smartphone, 10 jours pour reprendre le contrôle. Voilà, la personne avec qui je l'ai écrit, mon éditrice, elle est là. Voilà, elle est dans cette salle. C'est une belle histoire de rencontre. Alors, la question de point de départ, de point de vue éducatif, Antiqua et Nova, c'est une instruction signée par le pape et qui nous invite. On est 2025, janvier 2025, 28 janvier. Le 28 janvier, c'est une date emblématique dans l'Église. Pourquoi? C'est la Saint Thomas d'Aquin. Donc, pour certains, c'est incontournable. En tout cas, à Toulouse, puisqu'on a la tête de Saint Thomas d'Aquin à Toulouse, il y a toute une procession qui se fait dans l'Église avec la tête et les dominicains derrière. Voilà, très sympathique. Alors, voilà. Donc, alors, ce texte. Il nous invite de manière, il est optimiste. C'est un texte optimiste. On va voir qu'il y a un petit glissement quand même entre un optimisme et une forme d'appel cru à la vigilance. Antiqua et nova, des réalités anciennes, des réalités nouvelles. Voilà. Alors, ce texte nous invite de manière ferme à nous réapproprier notre esprit critique. L'antithèse de l'esprit critique, c'est le scrollage. Voilà. On scrolle. Alors, vous savez ce que c'est, scroller? On enchaîne les vidéos, au moins les messages des vidéos, les premières images des vidéos. On scrolle sur YouTube, on scrolle sur Facebook, sur les réseaux sociaux, sur Instagram. Et au bout d'une heure, on se dit, mais qu'est-ce que je fais? Qu'est-ce que je fais là? Voilà. Donc, se réapproprier une forme de distance, d'esprit critique. Voilà. Poser des questions avant de vouloir trouver des réponses. Poser des questions avant. Sous-entendu, poser un thème de recherche avant d'épouser ce qu'on nous donne à regarder sans avoir posé de questions. Minimum, oui, je voudrais avoir des renseignements sur la guerre en Ukraine. Tac, au moins là, c'est visé. Sinon, vous voyez, par induction successive, ils vont vous emmener vers des thématiques et qui peuvent nous emmener d'ailleurs très bas jusqu'au en dessous de la ceinture. Voilà. Donc, poser une question, poser un thème de recherche. Et là, il y a des thématiques très très intéressantes, des petites vidéos très intéressantes. Voilà. Et ensuite, c'est l'appel à la responsabilité. Après, se réapproprier son esprit critique, donc au moins poser des questions. Poser volontairement les thèmes de recherche, l'appel à la responsabilité personnelle et collective face à l'IA. Voilà ce que dit le texte. Une augmentation de la puissance humaine s'accompagne d'un élargissement de responsabilité. Le mot responsabilité, c'est le mot chrétien de la liberté. Être libre, c'est être capable de donner une vraie bonne réponse. La thèse fondamentale de l'enseignement catholique en matière d'anthropologie morale, c'est on ne sépare pas le vrai, le bien, la liberté. Et la liberté, sa capacité de promouvoir du vrai bien, pas simplement théorique, mais bien sûr pratique. Donc, appel à la responsabilité. Donc, il n'y a pas de fatalité à cadrer la dérive et à dériver avec le cadre. Non, non, nous pouvons nous positionner. Voyez, moi, la thèse que je développe dans hyper connecté et libre, c'est-à-dire que l'avenir du monde dépend de

posture par rapport aux écrans. On peut élargir par rapport à l'IA. Voilà. Qui mène qui? Est-ce que c'est moi qui mène cet objet avec beaucoup de distance? Donc ça va impliquer une charte de vie intériorisée de posture. Hein. Et ça, c'est tout à fait possible. Alors, on a des situations de vie différentes. Moi, j'ai jamais le smartphone dans la poche. Quand on est mère de famille, difficile de ne pas avoir de téléphone. Voilà, à touche. Voilà, au moins un téléphone à touche. Voilà. Alors, l'invitation à aller de l'avance, l'esprit critique, au moins poser des questions, chercher des thèmes, la responsabilité. Il n'y a pas de fatalité. Voilà. Alors le Vatican est ouvert au progrès scientifique. Hein. L'IA devrait être utilisée comme un instrument, dit-il, complémentaire de l'intelligence humaine et non se substituer à sa richesse. Quelle intelligence? Est-ce qu'il y a de l'intelligence dans l'IA? Est-ce que l'IA est conscience d'elle-même? Bah non, c'est que du codage. Mais certains investissent l'IA comme un simulateur de conscience ou même une conscience, simulateur de conscience, conscience vis-à-vis avec qui allons-nous parler? Voilà. Est-ce que demain on aura tous dans 10 ans plein de petits robots à la maison qui vont nous ils nous font déjà le ménage hein, et ils nous font déjà les petits robots à l'intérieur de la maison vous connaissez hein, qui font le ménage, ils coupent la pelouse et maintenant ils vont recevoir les courses voilà. Donc demain il y en aura de plus en plus des petits robots. Est-ce qu'on va investir affectivement avec eux ou non? Est-ce qu'ils sont intelligents ou est-ce que simplement ils sont fonctionnels? Donc de dire qu'on est toujours plus intelligent qu'eux, du point de vue au moins d'un point de vue moral, c'est-à-dire que c'est nous qui prenons la dernière décision. Les questions sont décisives aujourd'hui au plan militaire, entre les drones autonomes à implication létale. L'Église dit non, ça ne doit pas exister. Ça ne doit pas exister. Ce que je retiendrai de tout cela, dit le numéro 2 du Dicaster pour la culture, c'est l'importance de la responsabilité. On est responsable. Être libre, c'est être responsable, c'est donner une vraie bonne réponse à la vie. Et ça, c'est l'honneur de notre libre arbitre de se mouvoir en liberté en donnant de manière active une vraie bonne réponse. Ça peut commencer par une charte smartphone, familiale, on en parle. Et bien sûr, tout cela, ça commence par la cohérence des parents. Voilà, hein, de la respecter. Le critère est décisif car il n'est pas digne humainement de transmettre sa responsabilité à une machine. Donc l'enjeu, c'est une humanisation de surcroît. Si par glissement progressif, on transmet nos décisions, nos réflexions, notre ouverture culturelle à la série des informations que nous recevons de manière non critique, hein, pendant un an, Léon XIV, il n'existait pas sur ChatGPT, ça n'existait pas. Moi, je me mets des questions sur Léon XIV, il me dit, il n'existe pas. Léon XIII, d'accord, Léon XIV, ouais. Les réponses de l'IA sont d'un aplomb déconcertant et avec parfois pas mal d'erreurs. Alors, vigilance quand même, une vigilance anthropologique et éthique que le spécialiste du Vatican, hein, qui s'appelle Paolo Benenti, un consacré franciscain, écrit en ces termes, très intéressant cette phrase, nous devons craindre toutes les situations dans lesquelles nous ferions l'expérience d'une humanité diminuée pour permettre une machinalité accrue. Comment on fonctionne au quotidien? Est-ce qu'on fonctionne par une humanité de surcroît ou une machinalité accrue? Est-ce qu'on n'est que dans l'utile fonctionnel ou est-ce qu'on est dans le discernement d'un vrai bien auquel on a adhéré avec son cœur? Ce n'est pas la même chose. Vigilance donc spirituelle, ultimement, la présomption de substituer Dieu par la puissance technologique et de l'idolâtrie. Alors vous allez me dire, on pousse le bouchon un peu loin. Eh ben non. Ben non. Le match qui se joue aujourd'hui, c'est un messianisme technocratique avec un messianisme chrétien. Le messianisme technocratique croit
qu'on va pouvoir tout transformer dans l'existence terrestre des hommes par l'action de la technique, que ce soit Kurzweil, Sam Altman, Abbassis, Hariri et bien d'autres. Voilà. Alors, les grands de la technologie pensent un peu différemment, mais dans la Silicon Valley, on a cette croyance qui se démultiplie de que la technocratie, la technologie peut changer toute l'existence. Bon, on le pense pas du tout en termes chrétiens. La puissance technologique n'a rien à voir avec la toute-puissance de Dieu. La toute-puissance de Dieu, c'est la toute-puissance de sa grâce, de son amour. Voilà. Alors, on te rappelle à la vigilance et espoir. Donc, cette instruction, Antiqua et Nova, est un texte qui invite à des postures responsables. Alors, on peut en évoquer quelques-unes avant d'avancer sur un autre texte. Contre toute démission personnelle face à la puissance de l'IA, l'homme est responsable de sa vie, c'est à lui de prendre des décisions. Quelle est la dernière fois où j'ai vraiment pris une décision? Une décision discernée, une décision priée, une décision libre. Eh ben, à y réfléchir de près, on peut se dire que c'est pas forcément souvent, on se laisse porter par un jeu d'action, réaction, interaction. L'homme est ordonné par la nature de son être à la communion interpersonnelle et non pas être seul devant sa machine. La génération Z, donc la génération de vos enfants, vit 30% d'interactions physiques en moins que la génération Y. En termes sociologiques, l'interaction, oui, on va moins au cinéma, on va moins au théâtre, on va moins dans le drugstore, on fait moins les magasins, parce qu'on est devant son smartphone. En France, les Français passent 9 heures par jour devant un écran. Ordinateur de travail compris. Hein. Mais oui, 9 heures, c'est la moitié du temps réveillé. Et moi, moi où j'en suis, en tout cas, c'est une question qu'on est tous invités à se poser. Est-ce que Dieu nous a fait pour être comme ça? Je pense pas. Je pense pas. L'intelligence humaine finalisée par la vérité doit être intégrée à la vie morale et spirituelle. Ce n'est pas la machine qui est en relation avec la vérité et la bonté, mais c'est l'homme guidé par sa conscience. Alors, finissons le rapport à ce texte par une citation de Georges Bernanos. Hein. Le danger ne réside pas dans la multiplication. Alors, Bernanos, c'est il y a un siècle, hein. Donc un peu moins d'un siècle, mais déjà voilà, la France des robots, quand il écrit la France des robots, déjà il y a la question bergsonienne du décalage structurel entre l'augmentation de la rapidité de la croissance de la technique et la capacité de l'homme d'intégrer cette évolution. Nous ce rapport là il s'accentue davantage. C'est plus le robot qui nous suit, mais non, c'est nous qui suivons le robot, qui suivons l'IA. Moi, je suis conseiller régional des chefs d'entreprise de ma région, pour les EDC, les entrepreneurs dirigeants chrétiens. Eh ben, quand je questionne les grands du data dans cette région, ils me disent qu'ils sont effarés. Effarés de la puissance, de la capacité, de la nouveauté. Ça va trop vite. Ça va trop vite. Et d'ailleurs, peu de gens au monde sont capables de synthétiser tout le rapport, toute la connaissance de l'IA. Lequin dit qu'il y en a 5. Voilà. Bon, quand même bien savoir comment ça marche, pour savoir comment on peut se positionner avec. Donc, vigilance, connaissance, passer son permis pour après bien conduire sereinement. Pour l'instant, le code de la route ou le fonctionnement de la machine, on n'est pas à l'aise. La dernière alerte, c'est la dernière alerte de Anthropique il y a quelques mois avec Mythos, cette IA qui est capable de déceler toutes les maillons faibles des banques centrales. Donc, voilà. Heureusement que les Américains, en accord avec les Européens, ont interdit
la divulgation de cette IA. Voilà. Voilà. Voilà. Tous les comptes en banque, on connaît les failles, etc. Ça casserait la confiance, ça casserait le système monétaire international. Voilà. Mais on en est là. On arrive à avoir des puissances qui sont capables de mettre en évidence toutes les zones de fragilité, au moins d'un point de vue du fonctionnement. La sagesse du cœur peut éclairer et guider l'usage centré sur l'homme de cette technologie pour l'aider à promouvoir le bien commun. Donc ça, c'est l'aspect positif. L'IA peut être au service du bien commun, hein, et la prise en charge de notre maison commune. Mais attention, lorsqu'elle ne respecte pas ce bien commun, c'est l'appel à la vigilance principale lancé par le pape Léon dans son encyclique. Donc après avoir considéré cette instruction à très haut niveau, hein, entre le dicaster pour la congrégation de la foi et le dicaster pour la culture, avec deux mots d'ordre, un petit peu, se réapproprier son esprit critique et l'appel à la responsabilité. Voyons maintenant l'encyclique. L'encyclique Magnifica Humanitas. Donc l'encyclique, en termes, je dirais, genre littéraire, c'est le niveau le plus haut dans la hiérarchie des normes catholiques, en tout cas des décisions conciliaires. Hein. Voilà. Alors ce texte de Magnifica Humanitas, hein, magnifique humanité. Alors évidemment, ça nous fait penser au Magnificat, hein, à la Vierge Marie. Voilà. Quelle humanité préparons-nous pour demain? Alors ce texte, il a été signé un 15 mai. Le 15 mai, c'est le jour de la signature de l'encyclique Rerum Novarum. Léon XIII, Léon XIV, 135e anniversaire de Rerum Novarum. Voilà que le pape Léon, nouveau pape, signe un nouveau texte majeur pour lire les réalités sociales d'aujourd'hui. Il dit que, voilà, l'IA, c'est comme la pupille qui nous aide à reconsidérer la lecture des réalités sociales d'aujourd'hui. Oui, pupille, voilà. Sous-entendu, si c'est la pupille, c'est que ça va devenir incontournable. Ça va devenir incontournable. C'est pour ça que l'idée du permis d'IA, apprendre à savoir comment ça fonctionne, s'en servir, se positionner de manière critique, responsable, va être une nécessité si on veut pas être des Amish. J'ai rien contre les Amish, mais bon, on prend cette expression pour mettre cette capacité d'être un peu en rupture avec la société d'aujourd'hui. Donc la question, c'est: est-ce qu'on va construire une nouvelle tour de Babel qui monte, qui veut saisir les forces d'en haut, hein, une sorte de prométhéisme, je dirais, technocratique? On peut aller d'ailleurs très très loin. Ou bien est-ce qu'on va faire, on va se centrer sur la Jérusalem? Oui, c'est l'image qu'il prend d'un point de vue biblique. Babel, oui, c'est Abba à l'inverse. Donc c'est la puissance de Dieu qui vient pas de Dieu, mais qui vient de l'homme qui veut la récupérer de Dieu. Voilà. Dans un langage, dans un langage uniformisant. Et avec une volonté de puissance et non pas de rayonnement, de rayonnement, on peut en parler. Ou soit c'est le texte de Néhémie qui rappelle la reconstruction de la ville de Jérusalem, la reconstruction des remparts, où les remparts de Jérusalem restaient toujours ouverts, alors que la tour de Babel, elle est fermée sur elle-même, sur l'entre-soi d'elle-même dans son auto-construction. Ici, l'image de Jérusalem, c'est on confie à des grandes familles la construction d'une partie d'un mur, etc. Donc, c'est l'idée du travail collaboratif, du travail ensemble pour construire une cité commune. Voilà, bien sûr, le choix est fait pour Léon XIV de choisir la ville de Jérusalem et non pas la tour de Babel. Voilà. Alors le postulat de ce texte, hein,
En soi, la technologie n'est pas une force hostile à la personne ni un mal en soi, hein, mais elle n'est jamais neutre. Vous voyez? Elle n'est jamais neutre. Être devant son scrollage YouTube, etc., ce n'est jamais neutre. Ça peut aider, je sais pas ce que ça peut aider, mais c'est jamais neutre. Sous-entendu, il n'y a pas de posture neutre par rapport à l'IA, parce que l'IA n'est jamais neutre, un minimum. Et après, que notre posture à nous, comme elle est traversée par notre histoire et nos désirs, elle est aussi jamais neutre. L'IA prend le visage de ceux qui la conçoivent, la financent, la régulent et l'utilisent. Voilà. D'où l'appel à construire le bien avec l'IA. Rester humain, c'est des expressions du texte, par co-responsabilité. On avance ensemble, comme on construit ensemble, d'où l'invitation de l'Église à faire se rencontrer les grands acteurs de l'IA au plan planétaire. C'est ce qu'elle fait déjà. Mais bon, on sait bien que ces rassemblements entre procès d'intention et réalité, c'est pas toujours aligné. Voilà. Co-responsabilité, subsidiarité. C'est-à-dire de faire que on respecte les libertés des gens et non pas on façonne leur esprit, leur cerveau disponible. Et l'objectif, c'est la communion. Bon, permettre aux gens de bien vivre ensemble, qu'une humanité dans un multiculturalisme vive ensemble, puisque l'arrière-plan de notre vie chrétienne, c'est la vie trinitaire. Et la vie trinitaire, c'est un en relation d'amour. Voilà. Un en relation d'amour différencié. Voilà. C'est pour ça que le sacrement du mariage, auquel vous participez activement, vise cette capacité de vivre ensemble dans une unité différenciée, une unité d'unicité dans une relation d'amour, pour faire un petit pas de côté. Voilà. Alors, le premier chapitre, de mon point de vue, c'est un copier-coller, hein. C'est un copier-coller du compendium, d'ailleurs, de la doctrine sociale de l'Église, ce document de référence de 2005, et qui résume toute la position de l'Église sur, en tout cas, un copier-coller, en tout cas, un très bon résumé qui est fait, mais qui nous rappelle que l'Église n'est pas là pour donner des solutions toutes faites, qu'il faudrait faire copier-coller, mais de nous entrer dans un discernement personnel et communautaire. Vous avez entendu, oui, passer de la recette au discernement. Intéressant. Dans nos familles, passer de là où on en est, avec les grands, les petits, et puis monsieur et madame, où est-ce qu'on en est réellement, on va discerner aujourd'hui dans cette situation. Le pape parle d'anthropologie située. Voilà, anthropologie morale est toujours située dans une histoire. Qu'est-ce qui est vraiment bon pour nous en vue de ce climat de paix, d'amour, qui promeut une unité. Voilà. Donc une pensée dynamique fidèle à l'Évangile selon un chemin de discernement communautaire. Il y a un discernement. On n'est pas là pour des recettes. On est là pour discerner. Et donc demander au Saint-Esprit de nous aider de nous éclairer. Puis dans un dialogue confiant, à plusieurs entrées, on voit ce qui est bon en fonction de la situation pour nous faire avancer dans l'étape de croissance qui est la meilleure pour nous aujourd'hui. Alors, le chapitre 2 résume les principes de l'éthique sociale et il y a un petit glissement doctrinal, hein, on va voir. Il y a trois fondements et cinq principes. Trois fondements, c'est la dignité de la personne, auquel on rajoute l'inviolabilité des droits humains, le droit à la vie, voilà, on y pense beaucoup dernièrement, de la conception au terme naturel, et le droit des minorités. Tiens, c'est un peu nouveau de parler avec autant d'insistance du droit des minorités. Puis, cinq principes, le bien commun, qui est le bien de tous et de chacun, hein, voilà, le bien de nous tous, ou l'ensemble des conditions sociales qui permettent aux personnes et aux groupes leur croissance la plus intégrale, selon Jean 23, hein. Le bien commun, la destination universelle des biens, contre la concentration des richesses par les grands ténors des technologies.
Oui, 67, les 67 plus grandes familles du monde, en termes de richesse, possèdent autant que la moitié de la planète. Voilà, c'est les chiffres de Oxfam. Bon, mais c'est des chiffres à entendre parce que il y a 5 ans, c'était 350, 338, et puis voilà. Sous-entendu, on va vers un phénomène de concentration de la richesse aux mains de quelques-uns, ce qui va à l'encontre de la destination universelle des biens, qui dit que l'argent, elle est destinée aux biens du plus grand nombre, et c'est-à-dire de tous. La subsidiarité, ne pas permettre à une instance supérieure de décider à notre place quand moi je peux décider, donc c'est pas une plateforme de décider à ma place quand c'est à moi de décider. La solidarité, bien sûr, le partage. On est là pour l'autre. Vous voyez, qu'est-ce que c'est qu'être humain ? C'est être progressivement pour tous les autres. Quelqu'un d'humain, voilà, c'est celui qui progressivement son être est pour tous les autres. Voilà. Voilà, et on voit bien les bras ouverts du Christ derrière. Et alors, le glissement doctrinal, c'est la justice sociale. Jean-Paul II avait mis la participation comme dernier principe, c'est-à-dire la capacité donnée à chacun d'apporter sa part au vivre ensemble. Le pape Léon, lui, met la justice sociale avec, bien sûr, le test décisif des migrants pour promouvoir une fraternité. Le terme de participation, il est transversal. Quand j'ai lu l'encyclique, il est transversal à tous les principes. Voilà. Voilà. Donc le chapitre 2, c'est un vademécum de l'éthique sociale catholique. C'est intéressant. On est encore un petit peu en surplomb du sujet. Alors à partir du chapitre 3, est abordée la question de technique domination. Voilà. Et c'est une critique de la notion de paradigme technocratique. La notion de paradigme, ça veut dire équilibre culturel. Un nouvel équilibre culturel, aujourd'hui, le nouvel équilibre culturel de la planète, de la globalisation, de la mondialisation, c'est le pouvoir de la technique. Et là, il a été énuméré par le pape François dans Laudato Si, au début de son pontificat, et maintenant il est porté à la critique par le pape Léon. Alors, l'IA simule l'homme sans posséder conscience morale, empathie ni capacité spirituelle. L'IA simule l'homme. Voilà, c'est intéressant. Moi, j'aime bien parler de simulation de présence, simulation de conscience. Qu'est-ce que notre cœur veut le plus ? Il veut une qualité de présence. Voilà, c'est ça qu'on veut. On la veut dans le tabernacle, on la veut dans notre cœur, on la veut dans nos relations affectives, inamourées, et avec enfant gentil, papa content, hein. Voilà, une capacité d'être ensemble dans une qualité de présence, et des rassemblements comme les nôtres nous permettent de vivre ça, je dirais, ensemble de manière donc élargie. L'IA simule cette qualité de présence. Elle simule une présence. C'est pour ça qu'elle est très séduisante. Parce que cette présence, on l'a toujours et partout, à toute heure. Hein, tout le temps. Mais c'est un mensonge. Ça simule l'homme. Et ce qui simule est un mensonge. Donc, sans posséder, il n'y a pas de conscience. Il n'y a pas de conscience. On pense qu'il y a une conscience. On parle à Gemini. Est-ce qu'on dit merci? Est-ce qu'on dit bravo à Gemini? Non, c'est que du code. Il y a rien. Il y a absolument, ça simule. Donc, c'est intéressant déjà de visiter. Est-ce qu'on a de l'empathie avec l'IA? Est-ce que on lui donne une dimension spirituelle importante? Voilà. Alors, face à cette domination, en tout cas un peu de l'esprit, hein, de l'IA, il y a la nécessité d'un code éthique commun, indépendant des intérêts des seuls acteurs. Voilà. Voilà. L'enjeu, c'est d'aller dans une posture éthique. L'éthique, c'est la capacité de faire le vrai bien, et elle est portée par une liberté de pouvoir le faire. Donc, elle nous invite à une posture par rapport à l'IA, et puis une éthique du commun, de ce qui va être bon pour nous tous, ce qui va nous rapprocher les uns des autres réellement, ce qui va nous permettre de grandir dans un humanisme intégré,
incarné, incorporé dans un corps vivant, et non pas dans un cerveau sur pattes, parce que on se sert de notre cerveau disponible. Voilà. Alors, l'appel central dans ce chapitre, hein, technique domination, c'est un concept que maintenant commence à être vulgarisé, c'est désarmer l'IA. Alors, dans une perspective sociale, hein, militaire, le soustraire l'IA à la compétition militaire et économique. Oui, Mythos, c'est intéressant, Mythos. Il y a quelques mois, on sort un logiciel IA capable de décrypter toutes les failles des banques et des banques centrales. Ben, s'ils y arrivent, voilà. Évidemment, anthropique, soumet ça au gouvernement américain, et le gouvernement américain dit on bloque tout. Peut-être qu'ils font des trucs par derrière, mais en tout cas, Anthropique, lui, a une posture éthique et veut pas que l'armée américaine se serve de leurs données à eux. Donc une compétition militaire, non, compétition économique, on voit bien. Ceux qui sont forts, le monde de demain, c'est le monde des données. On prend les données, je te prête de l'argent pour ton développement et tu me donnes toutes tes données sanitaires. Et puis voilà, quoi. Bon. Donc, soustraire l'IA à la compétition militaire économique, donc au monopole. Vous voyez, le SP500 à la bourse de Wall Street qui détermine l'indice moyen de la valeur boursière, il est composé à 20% par les grands de la tech. Voilà, donc c'est un poids, on voit bien. En France, l'année dernière, il y a eu 135 milliards d'investissements étrangers. La moitié, c'était pour faire des data centers. Donc, les investissements d'aujourd'hui, c'est l'économie de demain. L'économie de demain, c'est l'IA, les data centers. Voilà. Donc, la critique, elle est frontale. Elle est frontale avec le transhumanisme et le post-humanisme. Alors, par rapport au transhumanisme, la limite n'est pas un défaut, la mort n'est pas un problème. Le transhumanisme veut repousser la mort. La maladie est une erreur. Voilà. Alors, l'Église, elle n'est pas contre gérer un travail sur les progrès médicaux. On le voit bien en radiologie aujourd'hui, l'IA permet de déceler de manière très très précise et bien plus importante que l'œil du cardiologue ou du radiologue les maladies. Voilà. Donc la question de la limite, est-ce qu'il faut respecter la limite de la nature humaine incorporée ou pas? Et par rapport au post-humanisme, est-ce qu'il faut hybrider l'homme? C'est-à-dire, puisque l'IA va toujours plus vite, que l'IA va nous mener, est-ce qu'il faut connecter notre cerveau à l'IA? Tout le travail de Musk avec Neuralink, etc. Un cerveau connecté, on va avoir les lunettes connectées, et les implants, pour l'instant, ça marche pas 100% bien, mais ça marche un peu. Voilà. Demain, est-ce qu'il faudra, dès l'âge de 3 ans à la maternelle, augmenter aux enfants pour qu'ils soient dans la cour de récréation des grands quelques années plus tard. Voilà. Bon. Bonjour l'éducation, ça va être un peu difficile. Bon. Alors, à partir du chapitre 4, donc je redis le fil rouge. Tout d'abord, on rappelle que l'Église, chapitre 1, une pensée dynamique, fidèle à l'Église, à l'Évangile, on est dans un discernement. Donc on nous invite à un discernement et pas à trouver des solutions copier-coller. Dans le deuxième chapitre, on nous rappelle les principes transversaux de l'éthique sociale. 3 fondements, 5 principes. La dignité de la personne, l'inviolabilité des droits humains, le droit des minorités, les 5 principes, bien commun, destination universelle des biens, subsidiarité, solidarité et justice sociale. Chapitre 3, technique et domination. Critique du paradigme technocratique. La technocratie simule la présence, simule la conscience, désarmer l'IA. Par rapport à la limite de la nature, est-ce qu'il faut la
transgresser ou la respecter, transhumanisme veut la transgresser, et le posthumanisme veut rendre l'homme hybride, mélangé, faire de l'homme un homme donc augmenté. Alors au chapitre 4, préserver l'humain dans la transformation, oui, c'est super qu'on fasse cette conférence aujourd'hui parce que transfiguration, voilà, c'est l'homme illuminé de l'intérieur. Voilà, Jésus est illuminé de l'intérieur. Sa nature humaine est illuminée de l'intérieur par sa divinité. Et ça, c'est notre vocation, d'avoir une vie complètement illuminée par la puissance de la grâce, de la vie dans l'Esprit Saint, et non pas par la puissance de la technocratie. Voilà. Alors, l'axe de ce chapitre, c'est de préserver l'humain dans la transformation. Qu'est-ce que c'est qu'une vraie, une vraie transformation, hein? Il nous invite positivement, et on reprend Tycho et Nova, à une alliance éducative positive avec la technique. Il ne s'agit pas de tout mettre à la poubelle. On rappelle le désir et l'importance de questionner, d'être dans la question, discernement, questionner, thème de recherche, voyez, apprendre. C'est moi qui vais de l'avant, c'est moi qui mène la technique, non pas la technique qui me prend en charge sur mon canapé en train de scroller et me dire « Ah, bon !» et de m'emmener dans un monde parallèle. Vous voyez, toute la stratégie du métavers de Facebook, juste avant que l'IA arrive, c'est-à-dire Zuckerberg, il voulait créer un monde parallèle. Bon, une fois, j'ai été dans un grand salon de technologie en France, et le directeur est venu, ah, mon père, c'est bien que vous soyez là, en habit, c'est sympa, etc. Bon, moi, je vous dis très clairement, hein, les gens sont pas heureux, moi, je vais les emmener dans un autre monde pour être heureux. Ouais, c'est ça. Est-ce qu'on doit aller derrière un autre monde, derrière nos écrans, ou encore plus loin, d'être augmenté, de pas respecter sa nature, ou même de transgresser les limites de notre nature, etc. ou de consentir à notre corps, à notre dignité, à la grâce, à la présence réelle de Dieu et la présence de l'autre, pour que l'entre-nous de la relation soit habité de cet amour toujours plus grand. Et le match, il est là. Messianisme technocratique ou un messianisme authentique chrétien dans la vie, dans l'esprit. Alors, une alliance éducative, bon, à nous quand même de nous positionner de manière libre, une mise en alerte sur les questions du travail. Je ne sais pas s'il y en a qui sont abonnés au Figaro, mais cette semaine, il y a 5 articles depuis 2 jours, 3e aujourd'hui et 2 demain, qui font une très bonne synthèse sur l'historique récent de l'IA. Et hier, c'était sur le travail, et en disant, est-ce que l'IA va nécessairement diminuer le travail, le nombre de postes de travail. Alors, le débat est très partagé. C'est pas du tout absolument oui. Actuellement, ce qu'on s'aperçoit, c'est que sur le salariat junior, les entrants dans le monde du travail, c'est un peu plus difficile parce qu'on réserve l'apprenti. On n'est pas au clair sur les effets à long terme de l'IA sur le travail. Donc, on réserve l'apprentissage à ceux qui sont déjà dans la boîte et pas aux nouveaux. Voilà. Donc, et puis le nombre de stages, de propositions de stages, aujourd'hui, on voit qu'il baisse parce que on sait pas quoi finalement faire parce que les stagiaires, ils font une tâche que normalement l'IA va pouvoir faire. Voilà. Donc, au moment de la révolution industrielle, c'était l'école bleue. Maintenant, c'est l'école blanche, c'est les cadres. Donc, c'est vous qui allait être bien secoué, voilà. Donc, d'où l'invitation sur cette question à ne pas perdre sa qualification. Voyez, le Saint-Père s'inscrit en faux contre une déqualification. Et puis, l'instauration d'un point de vue sociologique d'une surveillance automatisée. Moi, j'ai fait 10 ans de mission en Chine, ponctuelle, en 10 ans. Donc, j'ai vu toute l'arrivée de Xi Jinping, gérer tous ces grands projets immobiliers, se lancer et un peu se casser la figure ces dernières années. Et puis le crédit social, être mis en œuvre. Sous-entendu, vous passez
à côté d'un. Vous traversez la route en dehors du passage clouté, ben vous avez tant de points en moins. Et à un moment, quand vous atteignez un certain nombre de points en moins, ben vous n'avez pas le droit de scolariser vos enfants à l'université, vous n'avez pas le droit de prendre l'avion, vous n'avez pas le droit d'avoir... Voilà. C'est ça, la surveillance automatisée. Aujourd'hui, Palantir, la grande société américaine, sur ces questions-là, ben, elle a la cote, parce que... parce que c'est pour contrôler les masses, ça marche bien. En tout cas, en Chine, ça marche bien avec plus de 3 milliards de caméras dans la Chine d'aujourd'hui. Voilà. Le texte rappelle que le socle d'une société qui se construit harmonieusement, c'est la famille, fondée sur le couple entre un homme et une femme. Voilà. Voilà le bien social primordial à préserver, quoi qu'il en coûte. Voilà. Mise en garde aussi contre l'architecture de la visibilité, c'est-à-dire que l'exposition de notre cerveau disponible aux écrans et à la culture des écrans façonne notre opinion, et donc formate notre esprit et formate les conclusions de nos discernements. Voilà. Donc une invitation à prendre conscience de l'écranisation des esprits possible par la surexposition de nous-mêmes à ces écrans. Et le texte met en garde contre les nouvelles formes d'esclavage. Aujourd'hui, l'esclavage numérique, avec ce lien entre toutes les terres rares nécessaires à la production des outils technologiques. Dans un smartphone, il y a 70 métaux différents. Mais s'il en manque un ou deux, c'est problématique. Donc, vous voyez toute la géopolitique qu'il y a derrière. L'année dernière, j'étais au Congo démocratique, dans le Katanga. Katanga, oui, à côté du Katanga, Lubumbashi, tout ça. Ben, c'est des zones. Donc, vous prenez l'avion. J'ai pris l'avion d'Éthiopie à Lubumbashi. Dans l'avion, il y a la moitié, c'est les Chinois. Moitié, un tiers. Et on voit bien, c'est des groupes d'ouvriers qui vont exploiter les terres rares, vendues par le Congo aux Chinois. Vous voyez, donc la question géopolitique, la question du Kivu, de Goma, tout ça, toutes ces terres avec le M23, le Rwanda, c'est pour contrôler toutes ces terres rares qui sont nécessaires à nos outils technologiques. Donc, attention à une nouvelle forme d'esclavage numérique, voilà, et le pape humblement demande pardon de ne pas voir, au nom de l'Église, que l'Église n'a pas dénoncé assez tôt l'esclavage. Voilà. Donc là, il y a un acte de repentance, un acte d'humilité, et en tout cas, elle avertit dès maintenant que l'esclavage numérique, c'est un esclavage... d'actualité. Le dernier chapitre, c'est la question de la culture du pouvoir et de la civilisation de l'amour. Voilà. La guerre transformée par le numérique en option impersonnelle. C'est-à-dire la guerre, on sent que on lance des drones et puis les drones font leur travail sans qu'il y ait des décisions par derrière. L'Église dénonce. Moi, j'accompagne une thèse sur la question de la guerre juste. La légitime défense, c'est intéressant de voir le glissement historique. L'Église ne retient plus du tout la guerre juste comme un lieu régulateur des relations internationales. La légitime défense, par contre, est retenue. Voilà. L'Église veut promouvoir un monde multipolaire avec une culture multilatérale, donc diversifiée, où on apprend à s'écouter, à se rencontrer, avec nos cultures différentes. Alors, 5 pistes de responsabilité sont proposées. Désarmer les mots. Intéressant, désarmer les mots. Voilà. Intéressant, parce que c'est pas simplement désarmer les armes, mais que nos mots soient désarmés, que nos mots soient au service de... Voilà. On voit bien que sur le monde du numérique, les mots peuvent être très, très violents. Construire la paix dans la justice. Adopter le regard des victimes, cultiver un saint réalisme et relancer le dialogue religieux. Voilà. Donc, un pouvoir
nouveau, mais qui doit être au service d'une civilisation de l'amour. Alors, je ne vais pas avoir trop le temps de développer le texte. Il y a un texte qui a préparé ce texte, voilà, Covadis Humanitas, une super synthèse, donc je vais dégager quelques idées fortes, voilà, quelques idées fortes. Derrière, pour revenir sur cette bagarre entre un messianisme technocratique et un messianisme authentique, voilà. Qu'est-ce qu'on cherche derrière un écran? Qu'est-ce qu'on cherche derrière une IA? On cherche de l'infini. On cherche du toujours plus. Et ce toujours plus, qui existe derrière Google, et encore plus maintenant avec Claude, Anthropique, ChatGPT, etc. Voilà, on cherche de l'infini. Et nous, en tant que chrétiens, on cherche de l'infini. Qu'est-ce que c'est que cet infini fini? Qu'est-ce que c'est que cet universel concret? Où est-ce que ça s'est synthétisé de manière réelle, existentielle et unique dans l'histoire du monde? La réponse, c'est le Christ. Le Christ. Christ. Voilà. Sous-entendu, la réponse à nos aspirations d'infini dans l'infinitude d'aujourd'hui peuvent trouver leur place comme une impasse. Je pense qu'on peut dire ça s'il n'y a pas de discernement derrière les écrans, encore plus avec l'IA, ou soit derrière cette humble présence réelle de Dieu qui vient là où on en est, comme dit François de Sales, si tu veux aller quelque part, tu pars de quelque part, de partir de là où on en est, humblement, et Dieu nous donne sa grâce pour dilater notre existence et là, la transfigurer. Et donc, cette question de l'IA et moi, l'IA et l'Église, trouve finalement son point de hiatus, de son point frontal, sur une alternative, l'écran, le Christ. C'est un peu sec de dire ça, mais ça cache quelque chose de réel en nous. Voilà. C'est pas exclusif, il peut y avoir des ou inclusifs, hein, mais de se dire, tiens, et je pense que c'est une clé de lecture intéressante, pourquoi je veux toujours plus de puissance, toujours plus d'informations, est-ce que ça me construit de manière intégrale, intégrée par intégration et intégralement, ou est-ce que magnifica, humanitas, magnificat, mon âme exalte le Seigneur, voilà, dans l'accueil de la grâce, voilà, on ou une prière humble. Bienheureux les pauvres en esprit, pauvres de cœur, le royaume des cieux est ta première béatitude. Ou soit toujours plus d'écran, voilà. Alors évidemment, si les écrans prolongent cette recherche réelle d'une humanité de surcroît, le Christ révèle la plénitude de l'homme à lui-même, en soi, les écrans, l'IA, rien de mauvais. Mais voilà, à nouveau, en tout cas d'être clair sur l'alternative, de ne pas chercher un Dieu virtuel, mais un Dieu réel. Et seul le Dieu réel réalise notre humanité de surcroît. Un Dieu virtuel nous emmène dans un monde parallèle où on fait... Ouais, c'est le film Avatar. Dans le premier film Avatar, au premier épisode, au moins, on allait du monde réel au monde irréel. Et après, c'est terminé, hein. Là, on est parti avec du bleu partout, voilà, dans un monde qui n'existe pas. Voilà. Donc, est-ce qu'on veut écraniser notre esprit? Oui, Jean d'Ormesson, il dit, l'écran, c'est ce qui fait écran. Je trouve que c'est intéressant comme raccourci. L'écran fait écran. Ou est-ce que, voilà, notre humanité à vivre, elle se fait par des rencontres de qualité, habitées par la présence de Dieu, par la sacramentalité de la présence de Dieu. L'Église est dans le Christ comme le sacrement du salut. Le sacrement des sacrements, c'est le Christ. Et le Christ et l'Église nous donnent les sacrements pour goûter. Le sacrement, c'est communication de la présence de Dieu.
Alors notre vie, elle est un don, mais elle est aussi une tâche. Notre vie nous est donnée, mais c'est à nous de la construire par la qualité des actes que l'on pose. Alors, de trois manières, accepter son corps comme un corps donné, comme il est, et non pas comme il est à rêver. Être un don pour les autres, vous voyez, c'est être pour évoquer, hein, et accueillir la transcendance du don de Dieu et d'être ouvert à la grâce. Voilà des points d'ancrage incorporés, réels, réalisants, qui nous permet de nous poser comme une bonne quille de bateau et d'affronter la tempête qui arrive. Hein. Voilà, la tempête qui arrive. Voilà. Alors, avec confiance, allons de l'avant et puis demandons au Seigneur de nous donner toujours la grâce du discernement pour au cœur de notre quotidien, de choisir la voie de la divinisation de notre vie par la grâce de Dieu et par l'amour vécu entre nous et non pas une recherche de puissance prométhéenne qui risque de finir par nous isoler et d'inscrire nos rapports sociaux dans des rapports de force. Voilà, gloire au Père, au Fils et au Saint-Esprit, comme il était au commencement, maintenant et toujours, et dans les siècles des siècles. Amen.

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Donc nous sommes invités à prier pour notre Saint-Père. Donc cette fête nous rappelle sa primauté sur toute l'Église. Il est le chef de l'Église, successeur de Pierre. Le choix qu'il ait fait, cette primauté, n'est pas due à des qualités personnelles de Pierre, ni du successeur, mais due à un choix personnel du Christ. C'est lui, le Christ, qui construit son Église, et son successeur bien tire son autorité de Christ lui-même. Ce choix est constamment porté par l'amour, exige une réponse d'amour, comme nous autres frères et sœurs. Nous savons que nous sommes aimés infiniment par Dieu et que nous devons répondre jour après jour à cet amour dans nos actes et en vérité. Donc dans l'Évangile, Jésus, bien que sachant ce qu'on pense de lui, il est le Fils de Dieu, pose la question sur son identité à ses apôtres. Le Fils de l'homme, qui est-il d'après ce que disent les hommes? Pour vous, qui suis-je? Jésus interroge ses apôtres. Ceux-ci se tournent vers Simon-Pierre, comme pour lui demander d'être leur porte-parole. Et sous l'inspiration de l'Esprit-Saint, le chef des apôtres répond à Jésus : « Tu es le Messie, le Fils du Dieu vivant. » Cette réponse est inspirée par Dieu lui-même. Pierre confesse l'origine divine de Jésus. Jésus est vrai Dieu et vrai homme. Dieu parmi nous, Dieu présent parmi son peuple. Dieu avec nous. C'est juste après cette confession de Pierre que Jésus l'établit chef de son Église. Tu es Pierre, et sur cette pierre je bâtirai mon Église. La chaire de Saint-Pierre, le siège, d'ailleurs qui est conservé dans la basilique Saint-Pierre, la chaire du premier pape, le siège qui servit à l'apôtre lorsqu'il présidait l'assemblée des fidèles. Donc nous révèle d'abord cette présence du Christ parmi nous, et ce soutien qu'il donne à son Église pour gouverner, pour prêcher et pour servir le peuple de Dieu, le sanctifier dans les sacrements, l'enseigner la parole, le catéchisme, et puis le gouverner. Le Christ nous demande aujourd'hui de prier pour notre Saint-Père, aussi pour notre évêque, donc l'autorité de l'Église. Savoir aussi obéir à cette Église. Souvent, des fois, les problèmes viennent quand on commence à désobéir, à trouver que ce qu'on fait est mieux. Non, ce que l'Église fait dans sa tradition, c'est ce que nous devons faire. Et prions bien pour notre pape François. Selon l'expression de Sainte Catherine de Sienne, c'est notre doux Christ en terre. Ou bien, l'autre expression, serviteur des serviteurs de Dieu. Selon aussi Saint Gringoire le Grand. Confions-nous à l'Esprit-Saint, confions-nous aussi à la Mère de l'Église, pasteur et fidèle, à la fois pour notre pape et pour nous-mêmes, que nous sachions faire grandir notre foi, la nourrir chaque jour, et aussi la vivre dans la charité.

Si quelqu'un veut te poursuivre en justice et prendre ta tunique, laisse-lui encore ton manteau. Matthieu 5:40.

0: nous retrouvons le père Augustin Marie. Bonjour père.
1: Bonjour. Alors, chers auditeurs, aujourd'hui, je voudrais une série de conférences concernant les apparitions récentes de la Vierge Marie dans le monde. Apparitions qui se sont déroulées à peu près entre 1947 et 2002 et reconnues par l'Église catholique. On parle bien sûr très souvent de Lourdes, de Fatima, parfois de Pontmain ou de Belvoisin ou des apparitions des Vierges Marie. Rue du Bac en 1830, donc les grandes manifestations de la Vierge Marie au 19e siècle et au début du 20e à Fatima. On parle moins des manifestations de la Vierge Marie d'une manière plus récente. Et c'est bien sûr important. Alors, en introduction, je voudrais d'abord faire allusion à un très beau texte du cardinal Ratzinger, qu'il a écrit en l'an 2000, à l'occasion de la visite de pape Jean-Paul II, de saint Jean-Paul II à Fatima, et de la béatification de François et Jacinthe de Fatima. Le commentaire théologique du cardinal Ratzinger dans la documentation catholique du 16 juillet 2000. Le cardinal Ratzinger nous parle d'un charisme important qui est le charisme de prophétie. Alors, l'Église catholique a toujours eu une grande prudence vis-à-vis des manifestations supposées de l'au-delà. Cependant, elle a pu, par la voix de ses pasteurs légitimes, reconnaître le caractère authentique de ces interventions. Vous voyez, face à ces faits surnaturels, inhabituels, deux attitudes extrêmes

Il faut rappeler que la foi théologale se fonde sur l'Écriture sainte et la tradition, avec un grand T, interprétée et transmise par le magistère de l'Église. L'amour réaliste du prochain, uni à l'amour de Dieu, est le critère dernier et ultime du baptisé. La charité effective. Deuxième attitude fréquente, c'est une suspicion a priori qui fait rejeter toute possibilité d'intervention d'origine surnaturelle par des canaux parfois surprenants et par des personnes pouvant être graphifiées de charismes authentiques, notamment celui de prophétie. Saint Thomas d'Aquin en parle dans sa somme théologique, dans la Segunda Secundae, question 171 à 174. Il faut ajouter que les milieux cléricaux, notamment en France, sont en général peu ouverts à examiner de près ces questions. Et c'est dommage qu'il en résulte pour nombre de baptisés un manque d'information et d'aide au discernement. Le charisme de prophétie n'est pas réservé à l'ancienne alliance. Pour nous, baptisés ou non, ce texte du cardinal Joseph Ratzinger, qui était à l'époque préfet de la Congrégation pour la doctrine de la foi, nous enseigne sur la place que peuvent tenir ces révélations dans la foi de l'Église. Le cardinal nous dit « L'enseignement de l'Église distingue entre la révélation publique et les révélations privées. Entre ces deux réalités, il y a une différence, non seulement de degré, mais de nature. Le terme « révélation publique » désigne l'action révélatrice de Dieu qui est destinée à l'humanité entière et qui a trouvé son expression littéraire dans les deux parties de la Bible, l'Ancien et le Nouveau Testament. On l'appelle « révélation » parce qu'en elle, Dieu s'est fait connaître progressivement aux hommes, au point de devenir lui-même homme par son Fils incarné, Jésus-Christ. Dieu étant unique, l'histoire qu'il vit avec l'humanité est unique. Elle vaut pour tous les temps et elle a trouvé son accomplissement dans la vie, la mort et la résurrection de Jésus-Christ. En Christ, Dieu a tout dit, c'est-à-dire lui-même, et donc la révélation, avec un grand R, s'est achevée avec la réalisation du mystère du Christ qui a trouvé son expression dans le Nouveau Testament, donc qui s'est achevé avec l'apôtre Saint Jean, dont la tradition dit qu'il est le dernier des apôtres à mourir. Le catéchisme de l'Église catholique dit à ce sujet, « Même si la révélation est achevée, elle n'est pas complètement explicitée. Il restera à la foi chrétienne d'en saisir graduellement toute la portée au cours des siècles. » Numéro 66. Les deux aspects, à savoir le lien entre l'unicité de l'événement et la progression dans sa compréhension, sont très bien illustrés dans le dernier discours du Christ à ses apôtres, lorsque, faisant ses adieux aux disciples, il leur dit « J'aurai encore beaucoup de choses à vous dire, mais pour l'instant, vous n'avez pas la force de les porter. Quand il viendra, lui, l'Esprit de vérité, il vous guidera vers la vérité tout entière. Il devient désormais possible de comprendre correctement le concept de révélation privée qui se réfère à toutes les visions et à toutes les révélations qui ont eu lieu après la conclusion du Nouveau Testament. Au fil des siècles, il y a eu des révélations dites privées dont certaines ont été reconnues par l'autorité de l'Église. Leur rôle n'est pas de compléter la révélation définitive du Christ, mais d'aider à en vivre plus pleinement à une certaine époque de l'histoire. » Voyez, un petit commentaire, vous voyez, des révélations privées ne sont pas là pour apporter quelque chose de plus à la révélation avec un grand R, close avec Saint Jean. Mais elles doivent nous aider à mieux comprendre les situations que nous vivons dans le monde d'aujourd'hui d'une manière très concrète, pratique, et pour nous aider à mieux vivre l'Évangile à notre époque. Alors, je reprends.

le texte du cardinal Ratzinger, deux éléments sont ainsi clarifiés. L'autorité des révélations privées est substantiellement différente de l'unique révélation publique. Cette dernière exige notre foi, certitude sur laquelle j'édifie ma vie et à laquelle je me confie en mourant. Deuxièmement, la révélation privée est une aide pour la foi et elle se manifeste comme crédible précisément parce qu'elle renvoie à l'unique révélation publique. Le cardinal Lambertini, futur pape Benoît XIV, dit à ce sujet dans son traité classique, devenu ensuite normatif pour les béatifications et canonisations, un assentiment de foi catholique n'est pas dû à des révélations approuvées de cette manière. Ce n'est même pas possible. Ces révélations requièrent plutôt un assentiment de foi humaine conforme aux règles de la prudence qui nous les présente comme probables et crédibles dans un esprit de piété. Le cardinal continue en disant « Le théologien flamand Émile Danis, éminent connaisseur de cette question, affirme que l'approbation ecclésiale d'une révélation privée comporte trois éléments. Premièrement, le message relatif ne contient rien qui s'oppose à la foi et aux bonnes mœurs. Deuxièmement, il est licite de le rendre public. Troisièmement, les fidèles sont autorisés à lui donner de manière prudente leur adhésion. Un tel message peut être une aide valable pour comprendre et mieux vivre l'Évangile à l'heure actuelle. C'est pourquoi il ne doit pas être négligé. Il est une aide qui est offerte, mais dont il n'est nullement obligatoire de faire usage. » Le cardinal Ratzinger continue en disant « L'apôtre Paul écrit « N'éteignez pas l'esprit, ne méprisez pas les prophéties. » Mais discernez la valeur de toute chose et ce qui est bien, gardez-le. 1 Thessaloniciens 5:19. À toutes les époques est donné à l'Église le charisme de prophétie qui doit être examiné, mais qui ne peut être déprécié. À ce sujet, il convient de tenir compte du fait que la prophétie au sens biblique ne signifie pas prédire l'avenir, mais expliquer la volonté de Dieu pour le présent, et donc montrer la voie droite pour l'avenir. Celui qui prédit l'avenir satisfait à la curiosité de la raison, qui désire ouvrir le voile de l'avenir. Le prophète, quant à lui, satisfait à l'aveuglement de la volonté et de la pensée, et éclaire la volonté de Dieu comme exigence et indication pour le présent. Dans ce cas, l'importance de la prédiction de l'avenir est secondaire, même s'il existe. Ce qui est essentiel, c'est l'actualisation de l'unique révélation qui me concerne en profondeur. La parole prophétique est un avertissement ou encore une consolation, ou même les deux à la fois. Et on pourrait ajouter, c'est souvent aussi une exhortation à la conversion. En ce sens, continue le cardinal, on peut associer le charisme de la prophétie à la catégorie des signes des temps qui a été remise en lumière par le Concile Vatican II. Jésus dans l'Évangile dit à ses apôtres « L'aspect de la terre et du ciel, vous savez le juger, mais le temps où nous sommes, pourquoi ne savez-vous pas le juger ?» Par signe des temps, dans ces paroles de Jésus, il faut entendre son propre chemin lui-même. Interpréter les signes des temps à la lumière de la foi signifie reconnaître la présence du Christ en tout temps. Dans les révélations privées reconnues par l'Église, il s'agit de ceci. Nous aider à comprendre les signes des temps et à trouver pour eux la juste réponse dans la foi. Fin de citation du cardinal Ratzinger, commentaire théologique du message de Fatima.
Alors, je pourrais ajouter ceci. Des révélations dites privées peuvent avoir des effets dans la liturgie catholique elle-même. La fête du corps du Christ, qu'on appelle d'une manière populaire la fête Dieu, hein, le corps et le sang du Christ, la fête du Saint-Sacrement, a été initiée par Sainte Julienne du Mont Cornillon en Belgique au XIIIe siècle. Vous voyez que c'est très ancien. La fête du Sacré-Cœur a été demandée à Sainte Marguerite Marie lors des apparitions de Jésus à Paray-le-Monial à la fin du XVIIe siècle. Et cette fête s'est étendue petit à petit à toute l'Église catholique. De même, le dimanche de la Miséricorde a été demandé par le Seigneur à Sainte Faustine Kowalska et elle a été instituée par Saint Jean-Paul II à partir de l'an 2000. On pourrait noter aussi que Sainte Catherine de Sienne a été faite docteur de l'Église en raison de son œuvre prophétique, le dialogue. De même pour Saint-Hildegarde de Bingen, qui a été faite docteur de l'Église récemment, en raison de son œuvre spirituelle et prophétique. Alors, d'une manière plus concrète, il y a de nombreux messages de l'au-delà qui circulent aujourd'hui dans l'Église. Cela peut susciter dans certains milieux beaucoup d'effervescence, parfois de passion. Alors, il faut raison garder et examiner de près les faits en question et également, bien sûr, tenir compte de l'appréciation de nos pasteurs, les évêques diocésains. À la suite de ces procédures très sévères et sélectives, il se peut que l'évêque diocésain publie un mandement reconnaissant l'authenticité surnaturelle de ces messages. Alors, à propos des faits plus récents qui se sont produits entre 1947 et 1993, la situation actuelle est la suivante. À Syracuse, la Vierge des Larmes, en 1953, a été reconnue par Mgr Baranzani le 12 décembre 1953, donc très rapidement après ces manifestations. Les événements d'Akita au Japon, 1973-1981, ont été reconnus par Mgr Ito le 22 avril 1984. Les apparitions de Yagma et Luda au Burkina Faso entre 1986 et 1993, ont été reconnus par Mgr Constantin Guirma le 20 novembre 1994. Les apparitions de Kibeo au Rwanda 1981-1983 ont été reconnues par Mgr Misago le 29 juin 2001. Les apparitions de la Dame de tout le peuple à Amsterdam entre 1947 et 1959 ont été reconnues par Mgr Punt le 31 mai 2002. Il faut ajouter un degré moindre mais significatif, l'autorisation de culte à Notre-Dame de la Prière à l'île Bouchard, apparition de 1947, autorisation donnée par Mgr 23, archevêque de Tours à l'époque, le 8 décembre 2001. On peut citer aussi les apparitions de Saint Nicolas en Argentine, 1983-1990. L'évêque Mgr Castagna a constamment suivi et approuvé ces manifestations. Il préside les liturgies sur place et a fait construire la nouvelle basilique à Notre-Dame du Rosaire, demandée par la Vierge Marie. De nombreux cas sont aujourd'hui connus, controversés et encore à l'étude.
On peut citer les faits de Medjugorje en Bosnie-Herzégovine, l'œuvre de Maria Valtorta, mystique italienne, décédée en 1961, les écrits spirituels de Conchita Cabrera de Armeda, mystique mexicaine, décédée en 1937, et aussi la mission pour l'unité de Madame Vasula Riden, orthodoxe, et encore bien d'autres. D'une manière plus précise, alors si vous voulez bien, je voudrais vous parler aujourd'hui des manifestations de l'île Bouchard qui ont eu lieu en France du 8 au 14 décembre 1947. L'île Bouchard est une petite localité de Touraine et ces événements vont se dérouler dans un contexte politique et social très tendu. Quatre petites filles dirent avoir vu la Vierge Marie pendant cette semaine-là, alors que la situation en France est très difficile. Nous sommes juste à la fin de la Seconde Guerre mondiale. La victoire des Alliés, la libération du territoire français par les Allemands, du moins l'occupation allemande, et la guerre froide s'est installée rapidement entre la Russie soviétique et les États-Unis. Rappelons-nous que c'était à cette époque que l'URSS va mettre la main d'une certaine manière sur l'Europe de l'Est et que ce qu'on a appelé le rideau de fer entre Europe de l'Est et Europe de l'Ouest va être construit. L'année 1947 est alors l'une des années les plus noires de l'histoire de France. Un hiver très froid épuise les réserves de charbon, le gel a détruit une part des récoltes, les prix des aliments ont grimpé parfois jusqu'à 50%, les finances publiques sont à sec. Début décembre, les bassins miniers, les grandes usines, les arsenaux sont en grève, les voies ferrées sont bloquées et les sabotages se multiplient. Un témoin écrit « Nous sommes à la veille d'une totale interruption de la vie du pays, par suite des grèves et par crainte d'une insurrection par le Parti communiste, alors très puissant. Nous connaissons une angoisse proche des pires jours de l'occupation. » Le président du Conseil, Robert Schuman, et le ministre de l'Intérieur, Jules Moc, décident de mobiliser 80 000 réservistes. Une guerre civile paraît inévitable. Dans son petit village de la Drôme, Châteauneuf-de-Galore, une âme mystique, Marthe Robin, prie pour la France. Le 8 décembre au matin, son curé et confesseur, le père Finet, monte chez elle et lui dit « Marthe, la France est foutue, nous allons avoir la guerre civile. » Réponse de Marthe, « Non, mon père. La Vierge Marie va sauver la France par la prière des petits-enfants. » Et ce même jour, donc 8 décembre 1947, à 13h, commencent les événements de l'île Bouchard. Commune de 1300 habitants environ, à une quarantaine de kilomètres au sud de Tours, sur la Vienne. Composé de commerçants, d'artisans, petits rentiers, journaliers, paysans. Les esprits sont calmes. Sous une apparente indifférence religieuse, derrière le respect humain, la foi subsiste. Les enfants sont baptisés, les mourants reçoivent des sacrements, et deux écoles libres, tenues par des religieuses, groupent 75 élèves. Je vous lis maintenant le témoignage de Jacqueline Aubry, qui est le dernier témoin vivant de ces apparitions. Lundi 8 décembre 1947. Nous étions quatre petites filles à avoir vu la Vierge Marie 10 fois. Il y avait ma sœur Jeannette qui avait 7 ans, ma petite cousine Nicole qui en avait 10,
une petite voisine, Laura, qui avait 8 ans, et moi, j'en avais 12. On allait à l'école des sœurs toutes les quatre. Nos parents nous ont mis à l'école libre, pas tellement parce qu'ils avaient la foi. Pour ce qui est de papa et de maman, jamais je ne les avais vus prier. Mais ils nous avaient mis à l'école. Chez Nicole, c'était pareil, et chez la petite Laura, c'était une famille anticléricale. Nous voici donc ce matin du 8 décembre. La sœur qui nous faisait la classe nous dit « Oh mes enfants, aujourd'hui c'est une fête de la Sainte Vierge. » Eh bien, les fillettes qui partent devant l'église, ce serait bien qu'elles entrent prier la Vierge Marie. Il était environ 13 heures. Je dis à ma petite sœur et ma petite cousine « Si vous voulez, on va entrer dire une petite prière à la Sainte Vierge. » On entre dans l'église. Alors, vous avez la grande nef, et sur la gauche, la petite nef romane, qui est la chapelle de la Sainte Vierge. On la prend, et on va s'agenouiller sur les premiers prie-dieu. Dans ma petite tête d'enfant, je m'étais dit, je vais réciter « Dis, je vous salue Marie » sur mes doigts. J'en étais au quatrième « Je vous salue Marie », quand tout à coup, qu'est-ce que j'aperçois ? Entre le vitrail et l'autel, dans l'angle, une dame d'une beauté extraordinaire. Et à côté d'elle, à genoux, un ange. C'était tellement beau que mon cœur se mit à battre très fort. Ah, je dis, Nicole, mais regarde donc la belle dame. Elle lève la tête et dit, oh, que c'est beau, oh, la belle dame. Et ma petite sœur Jeannette, elle, attirée par la belle lumière, se lève et en s'asseyant sur la chaise, en joignant les mains, elle dit « Oh le beau ange, oh le beau ange !» C'était tellement beau. Qu'est-ce qu'on a fait ? Eh bien, on s'est blottis toutes les trois, les unes à côté des autres, et on regardait cette belle jeune dame qui nous souriait. Mais on n'a pas osé s'approcher d'elle. Qui était cette belle dame ? La petite Laura se joint aux trois autres, et elle voit aussi la dame. À l'époque, dans cette nef de côté de l'église, vous aviez l'autel, et de chaque côté de l'autel, il y avait deux cierges sur lesquels il y avait des plantes vertes. La dame cachait la plante verte. Elle était sur une pierre rectangulaire, marron, sur laquelle, dessus, il y avait cinq roses. Et cette prière que cette belle dame va vous apprendre toute la semaine, écrite en lettres d'or, « Ô Marie, conçue sans péché, priez pour nous qui avons recours à vous. » La dame était assez grande. Elle était habillée d'une magnifique robe blanche, allant s'élargissant vers le bas, attachée au milieu par une ceinture bleue. Sur les côtés, dont les pans bougeaient comme s'il y avait eu un petit vent qui venait de la droite. Le bord de son col, le bord de ses manches était brodé d'or. Elle était pieds nus, elle avait les mains jointes, et un beau chapelet blanc, monté sur or, pendait à son bras droit. Mais ce qui faisait notre enthousiasme à nous enfants, c'est que cette belle dame avait une magnifique chevelure blonde qui descendait jusqu'aux genoux. Ah, que c'était beau! Mais le visage... On ne savait pas encore que c'était le visage de Marie. Et vous savez, le visage de Marie, c'est quelque chose d'une extraordinaire beauté. Son petit visage ovale, rosé, des petites lèvres roses, mais ce qu'on a contemplé et admiré, ce sont ses yeux. Alors là, les yeux de Marie, c'est quelque chose d'extraordinaire. Nous, on les a vus bleus, mais d'un bleu qu'on ne trouve pas sur la terre. En définitive, ce bleu, c'est tout ce qu'on connaît de Marie. C'était toute cette bonté, toute cette douceur, toute cette tendresse. Et nous, enfants, ce qui nous a frappés, c'est une grande pureté qui émanait de ce magnifique regard bleu de la belle dame. Et cette belle dame, elle faisait toujours tout juste 16-17 ans. Mais on l'a appelée madame, parce qu'elle faisait dame. Autour d'elle, il y avait comme des rayons d'or qui formaient comme une grotte.
mais qui ne faisait pas du tout mal aux yeux. Et à sa droite, il y avait un ange. Alors là, l'ange était couleur lumière. Il était habillé de blanc. Il avait comme une paire d'ailes qui frémissaient sur ses épaules, couleur lumière brodée d'or. On le voyait de profil, un œil bleu, et il offrait à cette belle dame un lys composé de trois fleurs blanches. Et cet ange était en admiration et en contemplation devant cette belle dame. Et autant cette belle dame faisait une personne vivante de la terre, l'ange lui était beaucoup plus lumineux, plus couleur lumière. Dès le fond de la nef de la Sainte Vierge, qu'est-ce qu'on aperçoit ? La belle dame et l'ange qui nous attendaient. Alors on va avancer, et cette belle dame qui était toute jeune, toute souriante, son visage va devenir triste. La première phrase qu'elle nous dit est celle-ci, tristement. « Dites aux petits-enfants de prier pour la France, car elle en a grand besoin. » Laura et Jeannette lui posent cette question. « Madame, êtes-vous notre maman du ciel ?» La Sainte Vierge répondit, « Oui, je suis votre maman du ciel. » Mais madame, quel est l'ange qui vous accompagne ? La Sainte Vierge va se tourner vers l'ange, et lui, qui était de profil, va se tourner vers nous. Et lui aussi, avec un beau sourire, il va nous dire « Je suis l'ange Gabriel ». À la grande joie de ma petite sœur, il le soit, en racontant ça à maman, qui ne voulait pas la croire, lui dit « Mais tu sais, maman, j'ai même vu ces deux œils. » J'ai même vu ses deux yeux. Les enfants retournent à l'école et à la demande de la maîtresse, Jacqueline et Nicole vont écrire une première relation de l'apparition. À 17h, Monsieur le curé récite le chapelet avec les sœurs et les enfants. La Vierge Marie est présente et suit la prière. Dit 9 décembre, suite du témoignage de Jacqueline Aubry, les enfants retournent à l'église à 13h. Et nous, toutes les quatre, on est entrés dans l'église. Et quelques instants après, la Vierge Marie va nous apparaître, tout aussi belle que la veille. Et c'est ce mardi que la Vierge Marie va prendre la croix de son chapelet, la mettre à l'intérieur de sa main droite et la main gauche sur son cœur, et elle va nous dire « Embrassez la croix de mon chapelet ». Et sur la croix, il y avait un beau Christ en or, souffrant. Après avoir embrassé la croix du chapelet, la première prière que la Sainte Vierge va nous montrer, eh bien, c'est de faire un beau signe de croix. Et très lentement, la Vierge Marie va faire un majestueux et lent signe de croix. Et en faisant ce signe de croix, elle aura un visage de prière et de méditation. Eh bien, nous, on va copier le signe de croix de la Vierge Marie. Le signe de croix terminé, la Vierge Marie nous dit tristement « Priez pour la France, qui ces jours-ci est en grand danger. » Et puis, souriante, elle ajoute « Dites à Monsieur le curé de venir à 2h avec la foule et les enfants pour prier. » À 17h ce mardi, les enfants vont à l'église, accompagnés d'une vingtaine d'enfants et d'une trentaine de personnes. Jacqueline témoigne en disant « Ce soir, mardi, la Vierge Marie et les anges nous apparaissent tout aussi beaux. On vient à ses pieds et c'est comme si elle avait attendu des âmes de prière tout près d'elle pour nous faire prier. » La première prière qu'elle nous demande est celle-ci. Chantez le « Je vous salue Marie », ce cantique que j'aime bien. Oh oui, madame. Et de tout notre cœur, on lui chante ce « Je vous salue Marie » qu'on chantait à l'école, au catéchisme, au patronage. Et la Sainte Vierge est toute heureuse qu'on lui chante ce « Je vous salue Marie ». Le « Je vous salue Marie » terminé, elle me regarde et elle me dit « Voulez-vous dire aux personnes d'approcher pour réciter une dizaine de chapelets ?»
et la Sainte Vierge égrènera son chapelet, mais elle ne remit pas les lèvres que jusqu'à Sainte Marie. La dizaine terminée, je lui pose cette question. « Oh, madame, faudra-t-il revenir demain ? Reviendrez-vous encore ?» Elle me répond « Revenez demain à 1 heure. Quand tout sera terminé, je vous le dirai. » Et c'est ce soir-là qu'elle nous apprend cette belle prière. « Ô Marie, conçue sans péché, priez pour nous qui avons recours à vous. » Mercredi 10 décembre. Ce jour-là, Jacqueline va se heurter à l'incrédulité de son père. Mais la nouvelle de l'apparition de la Vierge Marie s'est répandue et à 13h, il y aura 100 de personnes à l'église. Monsieur le curé et les sœurs se sont cachés dans la sacristie. La Vierge Marie nous apparaît tout aussi belle que la veille. On approche, on vient à ses pieds. Elle nous dit « Chantez-le, je vous salue Marie. » « Oui, madame. » De tout notre cœur, on lui chante « Je vous salue Marie. » Puis elle met la main gauche sur son cœur. Et c'est elle qui nous tend sa main et qui nous dit « Baisez ma main. » On va avoir la joie et la grâce de baiser la main de Marie. Les centaines de personnes qui sont là nous diront « On ne l'a pas vue, nous, Marie, mais on a senti sa présence. » C'était bien au même endroit que l'on embrassait. Je lui dis « Oh, madame, voulez-vous faire un miracle pour que tout le monde croit ?» Elle me répond « Je ne suis pas venue ici pour faire des miracles, mais pour vous demander de prier pour la France. Mais demain, vous verrez clair, vous ne porterez plus de lunettes. » Alors je vais vous dire, dit Jacqueline, ce dont je souffrais. J'avais une forte myopie, et depuis ma naissance, j'avais une conjonctivite purulente, et mes yeux pleuraient jour et nuit. Du pus de l'humeur sans arrêt. La nuit, ça formait des croûtes, et chaque matin, maman était obligée de m'enlever les croûtes avec de l'eau bouillie. Et de plus, j'avais un léger strabisme de l'œil droit. Tout cela m'empêchait beaucoup de lire. Jeudi 11 décembre. En se réveillant le matin, Jacqueline s'aperçoit que ses yeux sont entièrement guéris. Ses parents, fous de joie, vont chercher monsieur le curé. Quand monsieur le curé est arrivé, j'étais descendu dans le magasin. Dès qu'il a vu mes yeux, ce brave monsieur le curé, il a levé les bras vers le ciel, il a dit « C'est donc vrai qu'elle descend parmi nous ». Et d'un monsieur le curé sévère, on a eu un monsieur le curé gentil. Il m'a embrassé, et puis vite, j'ai eu ça longtemps après, il est allé téléphoner à l'archevêché de Tours. Et monseigneur lui a dit, « Eh bien maintenant, assistez à l'apparition avec vos religieuses. » Si bien que ce jeudi, monsieur le curé, avec les religieuses et la foule, était dans l'église. Et ce jeudi, la Sainte Vierge, tout aussi belle que la veille, nous dit « Chantez, je vous salue Marie. » Monsieur le curé m'a écrit sur un petit papier que je lis à la Sainte Vierge. « Madame, d'où nous vient cet honneur que vous avez choisi cette église pour apparaître ?» Elle me répond « C'est parce qu'il y a des personnes pieuses et que Jeanne de Lanoux y est passée. » Sainte Jeanne de Lanoux a vécu au XVIIIe siècle et a été canonisée en 1982. Elle est la fondatrice des Sœurs de Saumur, qui était venue évangéliser près de 3 ans auparavant toutes ces régions de Touraine. Et de génération en génération, il y a toujours des personnes pieuses dans la paroisse. Et voyez-vous, c'est une personne pieuse qui m'a appris à réciter le « Je vous salue Marie ». Et si nous, toutes les quatre, on a eu cette grâce de voir de nos yeux Marie, c'est grâce à ces personnes pieuses qui priaient, et qui priaient depuis des siècles. La Vierge Marie leur fait prier 10 de chapelets, puis Jacqueline lui demande de faire des guérisons. La Sainte Vierge va attendre un peu, et elle va répondre par cette belle phrase, « Je donnerai du bonheur dans les familles. » Je donnerai du bonheur dans les familles. Maintenant, on le comprend très bien,
que la Vierge Marie veut que nos familles retrouvent cette paix et cette joie dans tous les cœurs. Donc, prions la Vierge Marie par des « Je vous salue Marie », une prière toute simple, et Marie donnera à toutes ces familles qui souffrent le bonheur. Puis Jacqueline note « De voir Marie, ça ne perturbe pas. On vivait, on mangeait, on dormait, on jouait et on travaillait comme les semaines précédentes. De voir Marie, c'est une grâce qui est donnée intérieurement. » Vendredi 12 décembre, ce vendredi, la Sainte Vierge apparaît avec une auréole de toutes les couleurs, sauf le noir et le violet, et le beau nom de Magnificat sur la poitrine. Elle est rayonnante de bonheur. Un officier du ministère de l'Intérieur a dit « Monsieur le curé, la France a été sauvée par la prière de vos quatre gosses et par la prière de tous les enfants du village et par tous ces paroissiens qui se trouvaient aux pieds de Marie. » Marie est rayonnante de bonheur. Elle nous dit « Chantez, je vous salue Marie. » « Oui, madame. » Et de tout notre cœur, on chante « Je vous salue Marie ». Ce vendredi, elle nous fait réciter une dizaine de chapelets et elle nous pose cette question « Priez-vous pour les pécheurs ?» De temps en temps, monsieur le curé nous faisait prier. « Mais oui, madame, nous prions. » « Bien, surtout, priez bien pour les pécheurs. » Les prêtres présents assistent pour obtenir un autre miracle. La Vierge Marie répond « Je ne suis pas venue pour faire des miracles, mais pour vous demander de beaucoup, beaucoup prier. Revenez demain à 1 heure. » Et elle disparaît dans sa belle poussière de lumière. Samedi 13 décembre, la foule est dans l'église. Beaucoup de prêtres sont là et nous entourent. Ce samedi va être une apparition de prière. Ce que Marie est venue nous demander à l'île Bouchard, c'est tout simple. Elle nous a demandé la prière du « Je vous salue Marie » et surtout, elle est venue nous apprendre à prier. Et la prière qu'elle nous a demandée, eh bien, c'est le « Je vous salue Marie ». Et toute cette foule qui est là ce samedi, il y a beaucoup d'incroyants, beaucoup qui ont perdu cette prière du « Je vous salue Marie », qu'ils l'ont oubliée. Et en nous demandant de le chanter, de le réciter, Marie fait prier toute cette foule qui est dans l'église. Et beaucoup, par notre intermédiaire et au contact de la Vierge Marie, redécouvrons cette belle prière du « Je vous salue Marie ». C'est pour cela que là-bas, Mgr Fio, à l'évêché de Tours, a demandé de prier la Vierge à l'île Bouchard sous le titre de Notre-Dame de la prière. Parce que c'est une prière toute simple, cette prière de « Je vous salue Marie », mais qui lui fait un plaisir qu'on ne peut imaginer. Plus on la priait, plus elle était heureuse. Et pour nous, on croyait qu'elle était de plus en plus belle. Non, c'est qu'elle était de plus en plus heureuse. Plus on lui récitait « Je vous salue Marie », plus elle était joyeuse. Si bien que ce samedi, ça va être une apparition de prière, et de temps en temps, elle tournera ses yeux vers toute cette foule qui prie. Je vous salue Marie, pleine de grâce, le Seigneur est avec vous. Vous êtes bénie entre toutes les femmes, et Jésus, le fruit de vos entrailles, est béni. Sainte Marie, Mère de Dieu et notre Mère, priez pour nous, pauvres pécheurs, maintenant et à l'heure de notre mort. Amen.

Celui qui croit au Fils échappe au jugement. Celui qui ne croit pas est déjà jugé, du fait qu'il n'a pas cru au nom du Fils unique de Dieu. Jean 3, 18.

Bonjour à tous. Nous allons avoir un carrefour sur la vie spirituelle. Ça me fait un peu sourire quand je dis ça parce que ça donne l'impression que je suis un grand spécialiste de la vie spirituelle, mais nous allons voir que finalement c'est l'Esprit Saint hein, qui est le maître de notre vie spirituelle et nous tous, hein, il nous enseigne de l'intérieur. Mais je vais quand même essayer de vous donner quelques repères à partir de la tradition de l'Église. Donc aujourd'hui, je vais essayer de baliser avec vous les étapes de notre vie spirituelle. Alors, je le ferai en plusieurs temps. Tout d'abord, je vais parler du désir dans la vie spirituelle, puis de ce qui s'oppose en nous à ce désir. Ensuite, j'essaierai de montrer comment Jésus veut nous rendre et faire grandir en nous ce désir. Et enfin, je montrerai comment, eh bien, ce désir se manifeste à travers le don de nos vies. Voilà. Alors, tout d'abord, le désir. Je dirais que l'essentiel de nos vies spirituelles, c'est le désir. Le désir d'absolu, le désir de bonheur, le désir d'amour, le désir de vérité, le désir de paix, le désir de Dieu. Ce désir est ancré très profondément dans notre cœur, j'allais dire depuis notre création, parce que nous sommes créés à l'image de Dieu et que nous portons en nous une sorte de béance vers l'infini de l'amour de Dieu que Dieu seul peut combler. Mais j'allais dire que ce désir est ancré encore bien plus en nous depuis notre baptême. Notre baptême qui est l'entrée dans la vie filiale, la vie d'enfant de Dieu, pour être configuré progressivement par l'Esprit au Christ, le Fils bien-aimé du Père, hein, qui se reçoit totalement du Père, qui se donne totalement à lui et à ses frères que nous sommes. Et donc, que nous le sachions ou non, il y a en chacun de nous un désir, j'allais dire infini. Nous verrons quel sens donner à cette expression tout à l'heure. Un désir immense d'aimer et d'être aimé, de trouver le bonheur, de trouver le sens ultime de notre vie. Un désir d'éternité, un désir de paix, un désir d'accomplissement. Et ce désir est profondément légitime. Il est profondément bon. Et je dirais que peut-être justement l'essentiel de notre vie spirituelle, c'est de laisser grandir ce désir en nous. Peut-être que l'essentiel de notre vie ici-bas, c'est de laisser ce désir grandir en nous jusqu'à l'infini. Parce que plus ce désir grandira, et plus Dieu pourra se donner à nous. Et c'est lui-même qui va faire grandir en nous ce désir. Si vous regardez la vie des saints, ce qui est très frappant, c'est qu'ils ont toujours été des hommes et des femmes de désir, à l'image du Christ, qui était consumé par le désir. Sainte Catherine de Sienne emploie cette expression de la croix du désir. Elle dit que le cœur de Jésus a été rempli depuis le début de sa vie terrestre par cette croix du désir de l'amour de Dieu et de donner sa vie pour ses frères, de faire venir sur la terre le feu de Dieu qui est l'amour du Père et du Fils, qui est l'Esprit Saint. Et quand vous regardez la vie des saints, eh bien, j'allais dire, au principe et au terme de ces vies, vous avez toujours le désir. Hein, en préparant ce carrefour, j'ai parcouru, et ça a été une grande grâce pour moi, je vous en remercie, c'est grâce à vous que j'ai fait cet effort, le livre du Père Marie-Eugène de l'Enfant Jésus qui s'appelle « Je veux voir Dieu ». Je vous le conseille vraiment. C'est un livre rempli d'enseignements extrêmement précieux. Et il raconte, il parle de l'expérience de Sainte Thérèse d'Avila. Et justement, ce cri, je veux voir Dieu, c'est un cri d'enfant, c'est ça qui est très touchant. C'est Thérèse, quand elle était encore enfant, à Avila, dans la maison de son père, avec son frère, dont j'ai oublié le nom, je crois qu'il s'appelait Rodrigue, mais je n'en suis pas sûr. Eh bien, un jour, elle a pris la fuite de la maison et on a couru pour la rechercher. Et quand on l'a retrouvée, on dit, mais qu'est-ce que tu fais, Thérèse? Qu'est-ce que tu fais? Où vas-tu? Elle dit, je veux voir Dieu.
Et pour voir Dieu, il faut mourir. Je veux mourir martyr, et c'est pourquoi je veux aller retrouver les morts avec un A, hein, A-U-R-E-S, c'est-à-dire les musulmans qui occupaient à cette époque une partie de l'Espagne, pour mourir martyr. Vous voyez ce cri d'enfant, je veux voir Dieu. Ce cri qui a été, au fond, comme l'axe de toute la vie de Thérèse, qui l'a conduite ensuite dans la vie religieuse, et puis finalement, etc., dans la vie contemplative, bien. De même, vous connaissez tous cette histoire d'Augustin dans ses confessions, hein, qui commence en disant « Tu nous as créés pour toi, Seigneur, et notre cœur est sans repos tant qu'il ne demeure en toi. Hein, » Ce cœur inquiet, ce cœur sans repos, c'est au fond un cœur de désir. Augustin a cherché Dieu de multiples façons et il s'est souvent trompé, comme ça peut nous arriver à nous aussi. Mais il était un homme de désir. Et c'est ce désir qui l'a conduit finalement à trouver le Christ. Mais comme il le disait lui-même, hein, « Que t'ayant trouvé, je te cherche davantage. » hein, je paraphrase Augustin, « Que mon désir m'ayant conduit vers toi, qui est la source d'eau vive, ce désir ne cesse de grandir jusqu'à ce qu'il soit finalement comblé dans l'éternité. » Je pense aussi à saint Thomas d'Aquin. Hein, saint Thomas d'Aquin, encore un cri d'enfant. Hein, vous savez, on raconte de lui que quand il était petit enfant, je ne sais pas s'il avait 5 ans, hein, il avait été placé chez des moines bénédictins, en fait, aujourd'hui Saint-Benoît. Et la question qu'il avait, qu'il a habité toute sa vie, et qu'il posait à tous les moines qu'il rencontrait, imaginez à 5 ans, qu'est Dieu ? Ce désir, alors chez Thérèse, c'est un cri féminin, c'est un désir d'amour avant tout. Chez Thomas, c'est plus masculin, c'est un désir de lumière davantage, mais de toute façon, c'est toujours l'amour et la lumière qui vont ensemble. Mais qu'est Dieu ? Qu'est Dieu ? Ce désir, là aussi, de voir Dieu, de le contempler. Vous voyez qu'il a habité toute sa vie, qui a conduit tous ses travaux qui ont fait de lui le docteur de l'Église. Bien. Docteur commun. Hein. Je pense aussi à la petite Thérèse, l'histoire de sa vocation qu'elle a découverte un jour en ouvrant la Bible au hasard alors qu'elle était à l'oraison. Et elle disait ceci, bonsoir, elle disait que ses désirs lui faisaient subir un véritable martyr. Est-ce que c'est le cas pour vous ? Est-ce que vous avez des désirs qui vous font souffrir tellement ils sont grands ? Hein ? Vous savez, le père Finet, qui était le cofondateur avec Marthe des foyers de charité, dans ses retraites, avait coutume de dire « Ami, n'arrête pas ton désir. Ami, n'arrête pas ton désir. » Tout commence par là. Tout commence par le désir. Laisse ce désir grandir en toi. Ce désir vient de plus loin que toi. Il vient de Dieu qui te cherche. Il vient de Dieu qui te désire beaucoup plus que tu ne le désires toi-même. Il vient de Dieu qui a soif de toi, qui a soif de ton amour, qui a soif de ton désir, qui a soif de ta soif. Et ici, nous sommes à Paray-le-Monial. Vous savez, Paray-le-Monial, c'est un lieu extraordinaire. C'est un lieu, je dirais, mondial, parce que beaucoup de gens dans le monde aimeraient venir à Paray et n'y viendront jamais. Et nous y sommes. Eh bien, à Paray-le-Monial, Jésus a crié un jour à Marguerite Marie, dans la chapelle de la Visitation, à quelques mètres d'ici, « J'ai soif. J'ai soif d'être aimé au Saint-Sacrement. » Et ce cri de Jésus dans l'Eucharistie rejoint ce cri que Jean nous a relaté dans son évangile de Jésus sur la croix. « J'ai soif. » Voyez, c'est extraordinaire parce que quand vous regardez Jésus, vous comprenez quelle est la vocation de l'homme. Quel est le vrai bonheur? Le vrai bonheur, c'est de devenir consumé par le désir de l'amour. La vraie pauvreté du cœur, voyez, qui d'être totalement désir. Hein, nous imaginons que le bonheur, c'est d'être comblé. Certes, mais Jésus sur la croix nous montre paradoxalement, lui qui est le plus beau des enfants des hommes, lui qui a accompli parfaitement notre vocation d'homme, que le vrai bonheur, c'est de laisser grandir en nous le désir jusqu'à l'infini. De sorte que Dieu seul et nos frères puissent le combler. Nous ne pourrons jamais le combler par nous-mêmes et il faut accepter cette radicale pauvreté de dépendre totalement de Dieu et des autres pour que ce désir puisse être comblé. Mais ce qui nous incombe à nous, c'est de laisser grandir ce désir. Voyez ? Et
quand je prends cette image de Jésus sur la croix et dans l'Eucharistie, je pense à une des plus grandes saintes de notre temps qui a vraiment quelque chose à nous dire pour maintenant, Mère Teresa. Hein? Vous savez qu'on a publié ces carnets spirituels, alors je peux bien vous en parler parce que je ne les ai pas lus. Hein? Mais j'espère bien les lire pendant ces vacances. Parce que je crois que son message nous rejoint au cœur, au fond de notre monde d'aujourd'hui. Parce que, justement, quelle est sa forme de sainteté, Mère Teresa? Ça a été une femme de désir, je pense, depuis le début. Je ne connais pas bien son histoire dans son enfance, ni dans les premières années de sa vie religieuse, mais certainement que c'était une femme de désir. Ce n'était pas une religieuse tiède. Mais il y a eu un basculement dans sa vie, vous le savez aussi bien que moi, le jour où, se rendant à une retraite à Darjeeling, elle a vu dans une gare un pauvre homme mendier de l'eau. J'ai soif. Et ce cri de j'ai soif a été toute sa vocation. Combler la soif du Christ qui a soif de nous dans l'Eucharistie et dans les pauvres, dans nos frères. Combler le désir du Christ qui est infiniment plus grand que le nôtre. Se laisser appauvrir au contact de la pauvreté du Christ qui est infiniment plus grande que la nôtre. Ainsi, un pauvre de cœur, c'est vraiment Jésus qui en manque de tout parce qu'il donne tout. Et découvrir ainsi le désir infini qui habite le cœur du Christ et qui brûle désormais dans le cœur de Mère Teresa et qui va la conduire à fonder son ordre. Mais ce désir, nous pouvons le rencontrer aussi dans notre vie. Voyez, si je prends l'exemple de Mère Teresa, ce n'est pas pour vous dire que automatiquement, pour les femmes qui sont ici, vous devez devenir toutes missionnaires de la charité. Vous pouvez, c'est très bien si vous le faites. Mais vous n'êtes pas nécessairement appelé à ça. Mais vous êtes appelé à rencontrer la soif de Dieu dans votre cœur et dans le cœur de vos frères et dans l'Eucharistie. Alors, ça, c'est vraiment l'alpha et l'oméga de notre vie spirituelle, c'est le désir. Que ce désir grandisse en nous jusqu'à l'infini. Et vous savez que Thérèse de l'Enfant Jésus, quand elle a écrit ses manuscrits pas antibiographiques, mais autobiographiques, eh bien, elle a dit cette chose extraordinaire, elle a dit, je sentais en moi des désirs infinis, infinis. Et le théologien de service qui devait relire ses manuscrits a biffé le mot infini, il l'a mis à la place immense, parce qu'il se disait, dans sa demi-science, qu'il est impossible pour une créature d'avoir des désirs infinis. Cela ne peut être que le propre de Dieu. Et malheureusement, ce théologien, et heureusement pour nous, ce théologien se trompait. C'est Thérèse qui avait raison. C'est-à-dire que nous avons en nous cette capacité, aussi étonnant que cela puisse paraître, que notre cœur puisse se dilater jusqu'à l'infini. C'est-à-dire que nous pouvons rejoindre d'une certaine façon l'infini de Dieu par notre désir. Et voyez, nous n'avons peu de temps, au fond, hein, notre vie sur Terre, elle est courte. Hein, l'éternité, j'allais dire, elle sera longue. Hein, mais notre vie sur Terre, elle est courte. Nous avons peu de temps pour laisser grandir en nous le désir. Nous avons peu de temps. Il n'y a pas de temps à perdre. Non pas qu'il faille être angoissé ou stressé, mais j'allais dire, vous savez, il y a un grand péché, enfin un péché, une grande attitude que nous avons tous qui commence déjà par rapport à un rendez-vous qu'on prendrait chez le dentiste, voyez, ce qu'on appelle la procrastination. Vous savez ce que c'est la procrastination? Hein? Nous sommes tous des procrastinateurs qui s'ignorent. Hein? C'est-à-dire remettre à demain ce qu'on pourrait faire aujourd'hui. Hein, et bien dans la vie spirituelle, hein, nous sommes tous toujours tentés de dire demain, Seigneur, je me donne à toi. Hein, aujourd'hui, on verra. Hein, mais demain, tu peux compter sur moi. Hein, oui, mais demain ne sera peut-être plus. Je vais raconter une petite histoire qui est une histoire vraie, hein, qui est très touchante. Vous connaissez tous l'écrivain Paul Valéry. Hein, Paul Valéry était athée. Il avait été éduqué dans un milieu athée. Et il est tombé malade. Et donc, il a été soigné par une infirmière qui était une religieuse. Et au contact de cette infirmière, il était intrigué de voir cette jeune femme, elle était croyante, qui était tellement croyante qu'elle avait même voué toute sa vie à Dieu. Et donc, lui qui était proche de la fin de sa vie, se posait des vraies questions et à un certain moment lui demande, mais expliquez-moi votre vocation. Qu'est-ce qui fait que vous vous êtes fait religieuse? Et la religieuse a été prise un peu au dépourvu et elle n'a pas osé dévoiler toutes ses batteries.
Et elle a répondu, c'est pour être plus disponible pour les autres. Mais au fond de son cœur, elle avait bien conscience qu'elle ne disait pas toute la vérité. Et alors elle est revenue par la suite et puis elle a dit, en fait, tout à l'heure, je ne vous ai pas dit vraiment le fond de mon cœur. Si j'ai donné ma vie à Dieu, c'est parce que Dieu est amour, parce que Dieu m'aime et qui peut combler mon cœur. Et Paul Véry lui dit, je vous comprends très bien. Et quelque temps après, il était vraiment vers la fin de sa vie. Et donc cette religieuse était là et sa femme était là également. Et donc il ne pouvait plus à peine parler. Et il demande un crayon pour écrire. Et on lui amène un crayon. Et il commence à vouloir écrire sur une feuille quelque chose. Et puis la mine du crayon se casse. Alors sa femme était très émue. Elle lui dit, écoute, si tu veux, tu peux laisser, tu feras ça demain. Il lui répond, non, peut-être que demain ne sera plus. Et il reprend un crayon et il écrit, Jésus égale amour. Et le soir, il était mort. Il avait rencontré l'amour en rencontrant Jésus. Il avait atteint le but. Voyez, mais nous avons la chance que nous savons déjà cela. Hein? Et la question, c'est au fond celle du jeune homme riche, hein, j'y viendrai à la fin. Hein? Sommes-nous prêts à choisir l'amour? Alors, qu'est-ce qui peut nous empêcher de laisser grandir ce désir en nous? Je prends mes notes. Eh bien, il y a dans nos vies beaucoup d'obstacles au désir. Et je crois que nous tous, hein, nous le savons bien, nous sommes bousculés par la vie. Hein, que nous soyons célibataires ou que nous soyons mariés, nous avons toutes sortes d'obstacles dans nos vies au vrai désir de Dieu. Et s'il fallait résumer tous ces obstacles en un mot, on pourrait parler de l'assédie. L'assédie. Là, je vous renvoie à un très beau livre que vous connaissez peut-être, du père Pascalide, qui s'appelle « Les péchés capitaux ». La sédie fait partie des péchés capitaux. C'est ce qu'on appelle en d'autres termes la paresse spirituelle ou encore la tiédeur. Qu'est-ce que la sédie? Qui est exactement l'envers du désir. La sédie, on pourrait dire, c'est une tiédeur spirituelle qui fait qu'on s'endort tout doucement. Voyez, c'est un peu comme, vous savez, dans la parabole du semeur, quand Jésus dit que le semeur est parti pour semer et qu'une partie des grains tombe dans une terre qui est assez bonne, mais qu'en grandissant, il est étouffé par les ronces. Et il explique que ces ronces, ce sont les soucis de la vie et les convoitises du monde. Et donc, une âme qui, au départ, avait apparemment bien commencé, progressivement, va voir cette ferveur première s'atténuer jusqu'à peut-être même, qu'à Dieu ne plaise, s'éteindre complètement. C'est aussi, vous savez, la parabole des vierges sages et des vierges folles. Hein, et ces vierges sages et ces vierges folles commencent bien, toutes s'assoupissent d'ailleurs, mais à la différence des vierges folles, les vierges sages ont prévu de l'huile dans leur lampe, tandis que les vierges folles n'en ont pas prévu. Et leur lampe va s'éteindre. Voyez, c'est ce péché de l'assédie, hein, de la tiédeur que les pères du désert ont repéré et que la tradition constante de l'Église a repéré. Alors, elle se caractérise par une sorte de dégoût des choses de Dieu, hein, de la messe, de l'oraison, une sorte de maladie de la volonté. Et on pourrait dire que, malheureusement, on pourrait dire que d'une certaine façon, toute notre société occidentale est assédique. Hein. Elle est devenue, en quelque sorte, immunorésistante à la parole de Dieu. Hein, moi qui vis en Afrique, je suis frappé de voir combien en Afrique les gens ont soif d'entendre la parole de Dieu. Mais ici en Europe, souvent les gens disent, ah non, on connaît. Non, l'évangile, oui, on connaît. Jésus, oui, on connaît. On ne connaît pas, mais on croit connaître. Hein? Alors, cet assédie peut, du point de vue de nos vies, coïncider avec une étape qu'on appelle la crise du milieu de la vie, hein, que certains d'entre vous ont certainement déjà... dont certains d'entre vous ont certainement déjà entendu parler, hein, cette crise qui peut se situer d'ailleurs à des âges divers. Hein, vous savez, quand on parle des étapes, ces étapes, il ne faudrait pas les localiser de façon trop précise.
La crise du milieu de la vie, ça peut commencer à 30 ans, ou ça peut aussi commencer à 50 ans. Bon.

0: Pourquoi vivre si tout s'achève dans la mort? Pour qui vivre? Qu'on value nos choix de vie.
1: Bien.
0: Donc, c'est cette espèce de remise en cause que l'on constate parfois dans ces années importantes du milieu de la vie et qui peuvent conduire parfois à remettre en cause les engagements qu'on a pris. Quoi qu'il en soit, la CEDI est plus large que cela. Elle se rattache à la sensualité parce qu'elle vient de l'amour du plaisir en tant qu'il nous porte à éviter l'effort ou la gêne. Voyez, nous sommes dans des sociétés de consommation, et dans ces sociétés, on valorise au maximum la satisfaction de tous nos besoins matériels et sensuels. Et cela, fatalement, conduit à dévaloriser, j'allais dire, nos besoins de type spirituel. Plus on est riche sur le plan matériel, souvent plus on est pauvre sur le plan spirituel. C'est une loi presque universelle. Et cette acédie s'oppose à la charité en ce qu'elle est une sorte de rejet de la communion avec Dieu et de la joie que procure dans l'âme la présence de Dieu. Ce qui est terrible dans une vie, c'est quand justement on n'éprouve plus ce désir de Dieu et qu'on tourne son désir vers d'autres choses, vers la carrière, vers l'argent, vers la sensualité, vers la gloire, vers même des choses tout à fait respectables, vous voyez, que sont la famille, la convivialité, mais où, au fond, on oublie, j'allais dire, cette pente vers l'absolu qui est le plus profond de notre cœur. La vie intérieure devient alors aride et sans saveur, et le risque est de se réfugier dans l'activisme et ou dans la consommation effrénée des divertissements. Et vous constaterez que dans nos sociétés, nous avons les deux, à la fois la valorisation à l'extrême de l'activité, jusqu'à tomber dans la tentation de la toute-puissance, de croire que finalement, par l'activité, on va réussir à résoudre tous les problèmes du monde, y compris les siens, mais qui va de pair aussi avec une hyper-consommation dans le domaine du divertissement. Vous voyez, moi, ça fait longtemps que je ne vis plus en France, mais j'ai eu la chance de vivre 2 ans à Lyon avant de repartir en Côte d'Ivoire. Et tous les jours, pour faire mon travail, je traversais la place Bellecour à Lyon, une très belle place. Et j'ai toujours été frappé de voir le nombre de divertissements qui étaient proposés pendant les week-ends sur la place Bellecour. Parfois, sur une seule journée, il y avait plusieurs choses organisées par la municipalité. Vraiment, il y avait une sorte de surconsommation, de divertissement qui tous étaient magnifiques, étaient remarquablement organisés et autres, mais au fond qui voilaient peut-être un vide intérieur, une espèce de satiété, une espèce d'ennui, qui est justement caractéristique de l'acédie. Les moines du désert disaient, quand nous prions, l'acédie nous rappelle quelque affaire indispensable, l'activisme. Je commence à vouloir avoir une vie ailleurs et hop, d'un seul coup, pouf, il faut que je parte, il faut que j'aille ailleurs, etc. L'ascédique est celui qui remet toujours au lendemain ce qu'il doit faire aujourd'hui, qui se disperse en oubliant l'unique nécessaire, la présence de Dieu dans l'instant présent du devoir d'État, que celui-ci consiste en la prière, la vie sacramentelle, la communion fraternelle, le travail ou le repos. Je cite ici Pascalide, qui lui-même cite un autre auteur, Michel Salles, le paresseux, parce que là, c'est dit et parfois appelé aussi paresse. Le paresseux n'est pas quelqu'un qui ne fait rien, parfois même il peut être apparemment très actif, mais c'est quelqu'un qui ne fait que ce qu'il veut. Là, c'est dit, amène à rechercher des compensations de plus en plus extrêmes, à l'ennui et au désespoir. Elle est typique de notre société mondialisée hyper individualiste, culte de l'ego, et hyper matérialiste, idolâtrie de l'argent, qui cherche dans les plaisirs de la vie, la gourmandise, la luxure, et un zapping permanent dans le domaine affectif, culturel, médiatique, politique et même religieux, à combler son vide et sa perte de sens, sa perte d'espérance et de vraie finalité. La quête perpétuelle de nouveautés prétend servir de succédané à l'amour de Dieu et du prochain, seule source du vrai bonheur. Du coup, l'ascédique est un

constant. Un constant dans tous ses engagements. Et on a dit, vous savez, on a parlé de la génération des baby boomers, hein, dont je fais partie, et dont je suis fier de faire partie, mais de la génération du moi d'abord. Hein. On pourrait dire aussi la génération de l'instant, hein, du zapping. Hein, comme dirait Jésus dans la parabole du semeur, hein, ils sont les hommes et les femmes d'un moment. Ils n'ont pas de racines en eux-mêmes, pas de vie intérieure, pas de sens de la durée, pas de mémoire. Hein, comme si tout avait commencé avec eux et devait finir avec eux. Hein, nous sommes un peu de cela. Mais souvent, malheureusement, hein, la sédique que nous sommes peut-être ignore son mal et justifie sa suractivité tout en fuyant l'horizon. Et il peut avoir aussi une tendance démesurée pour la détente, hein, qui peut lui donner l'impression que finalement sa vie est comblée, alors qu'au fond, il y a un vide dans son cœur. Voyez, alors je dirais que cette maladie de l'âme, hein, qu'on appelle la sédie, eh bien, elle est un obstacle en nous au désir. Alors il ne faut pas s'effrayer, hein, si nous constatons que peut-être certains des symptômes de la maladie, nous les retrouvons en nous. Ce ne serait pas étonnant. Nous avons tous une pente acédique, fondamentalement. D'une certaine façon, nous sommes tous tentés, depuis le péché originel, de fuir Dieu, de fuir la présence de Dieu et de rechercher à la place de Dieu de faux dieux, qui sont nos idoles, que nous passons notre temps à faire, à fabriquer de nos mains. Hein, y compris les œuvres que nous faisons pour Dieu peuvent être aussi une manière de fuir Dieu. Et donc, il ne faut pas s'étonner si nous retrouvons en nous cette tendance ascétique. Mais par contre, je pense qu'il faut prendre conscience du danger que celle-ci représente pour notre vie spirituelle. Et là, il faut aller vers le médecin de nos âmes, qui est Jésus, qui, avec sa douceur et sa miséricorde, veut nous guérir profondément pour nous redonner ce désir. Vous voyez, c'est l'histoire de la Samaritaine. Et l'histoire de la Samaritaine, au fond, c'est l'histoire d'une session à Paris Moniale. Hein? La Samaritaine, elle est comme vous et comme moi, je suppose, quand vous êtes arrivé ici. Hein? En tout cas, moi, j'étais comme ça, mais je suppose que beaucoup d'entre vous l'étaient. Elle était fatiguée. Hein? Fatiguée par le travail, fatiguée peut-être même par la vie, et fatiguée même par elle-même, ce qui est encore le plus difficile à supporter, hein, quand on devient une charge pour soi-même. En tout cas, fatigué par une vie qui, justement, n'a pas trouvé pleinement son accomplissement. Voyez. Et donc, elle est un peu triste. La sédie va bien avec la tristesse, ou une joie excitée mais qui ne dure pas. Voyez. Et donc, elle est un peu triste, un peu fatiguée, un peu misanthrope aussi. Elle cherche la solitude, mais une mauvaise solitude, voyez, qui a un repliement sur soi. Et elle arrive au bord du puits et, oh surprise, elle rencontre quelqu'un qu'elle ne souhaitait pas rencontrer, c'est peut-être la différence avec nous, mais qui l'attend et qui est encore plus fatigué qu'elle, c'est Jésus. Souvent, nous plaignons, hein, de nos difficultés, de nos problèmes, de nos fatigues, mais nous n'imaginons pas que Dieu puisse avoir aussi ses problèmes et ses fatigues. Et que peut-être même ses problèmes et ses fatigues sont plus grands que les nôtres. Alors c'est vrai, Dieu est souverainement heureux, mais étant amour, il est totalement dépendant de nous les hommes. Et donc, il a aussi cette capacité, d'une certaine façon, d'être en manque. En manque, en désir, par rapport à notre réponse d'amour. Et voilà que, justement, cette femme, apparemment ayant raté sa vie, apparemment, aux yeux des hommes, et à ses yeux surtout, finalement va découvrir que cet homme qui est là devant ce puits est encore plus pauvre qu'elle et encore plus en manque qu'elle, en manque d'amour. Et Jésus va lui demander « Donne-moi à boire ». Et comme je vous le disais tout à l'heure, ce « Donne-moi à boire », ça anticipe sur ce cri de Jésus sur la croix à la même heure, le jour de sa passion, à la sixième heure, « J'ai soif ». Il n'y a rien de tel pour réveiller notre désir que de regarder le désir de Dieu sur nous. Ce désir d'être aimé, Jésus comme un mendiant devant nous. Et ici à Paray le Monial, il nous dit, il vous dit, il me dit, à nous qui sommes fatigués, à nous qui sommes peut-être pris par les soucis de la vie, les convoitises du monde, il nous dit,
Mon enfant, j'ai soif. Donne-moi à boire. J'ai soif de ton amour. Et au début, vous voyez, la jeune femme réagit mal. Elle réagit mal parce que, en fait, quand on est devant l'amour, c'est ça qui est curieux, hein, eh bien, l'amour nous met à nu, quelque part, et révèle nos blessures. Voyez ? Et cette femme, devant cet homme qui est devant elle et qui mendie en quelque sorte son amour, voit toutes les blessures de sa vie en quelque sorte sortir à la surface. Ces blessures par rapport à tous ces hommes qui l'ont abandonnée, par rapport aussi à ces juifs qui l'ont méprisée en tant que samaritaine, en tant que femme. Et donc, elle va réagir avec agressivité. Et parfois avec Dieu, nous réagissons aussi agressivement. Surtout les femmes, j'ai remarqué, encore plus que les hommes. Ça, c'est curieux, hein. Les femmes se fâchent avec Dieu parfois. C'est très, très féminin. Ça, jamais j'ai entendu un homme me dire « je me suis fâché avec Dieu, je lui ai dit ça ne va pas, etc. etc. » Mais les femmes, souvent, elles le disent. Hein. Et je pense que Dieu aime ça, finalement. Bon. Et donc, Jésus n'est pas décontenancé par son apparente agressivité, mais il va l'apprivoiser, vous voyez, comme l'histoire du petit prince. Il va l'apprivoiser avec beaucoup de douceur et l'aider, au fond, à se libérer en accueillant son regard de miséricorde sur elle, mais aussi son péché, l'aveu de son péché. Voyez, et une des grâces à Paris Moniale que peut-être vous pourrez vivre demain, hein, au cours de la journée silence, c'est de revenir en soi-même, comme l'enfant prodigue, et de faire cette expérience que au fond, nous sommes de pauvres gens. Ça commence par là, la conversion. Nous l'oublions parfois, hein, mais au fond, nous sommes de pauvres gens. Et ce n'est pas grave hein, d'être des pauvres gens, rassurez-vous tout de suite. Hein. C'est la vérité, mais ça ne gêne pas du tout Dieu. Hein. Nous, ça nous gêne un peu plus. C'est un peu difficile d'accepter d'être finalement un pauvre gars. Mais ce n'est pas grave. Parce qu'au contraire, c'est le chemin vers le bonheur. Commencez par prendre conscience que nous sommes blessés, que nous sommes pécheurs, mais aussi que Dieu nous aime. Et que, justement, il veut nous laver, nous purifier de ce péché qui nous empêche d'être pleinement heureux, qui nous empêche de laisser le désir de Dieu grandir dans notre cœur, qui nous empêche d'aller boire à la source d'eau vive et de devenir à notre tour source d'eau vive pour les autres. Voyez ? Et ce qui est merveilleux, c'est que cette femme, qui apparemment était la plus paumée de tous, la plus pauvre de tous, la plus délaissée de tous, va devenir la première à faire la rencontre de Jésus et à devenir, à être ressuscitée, j'allais dire, et à devenir une femme rayonnante d'amour. Voyez ? Et d'abord, ça passe par l'aveu de son péché, hein, sous le regard de miséricorde du Christ. Et ça, c'est le sacrement de la réconciliation. C'est vraiment une expérience magnifique. Déposer les valises, hein, tout ce qui pèse. Jésus lui-même, il a dit, venez à moi, vous tous qui portez, qui ployez sous le poids du fardeau. Et moi, je vais vous procurer le repos, voyez. Il prend sur lui nos fardeaux, nos péchés, nos fatigues, nos peines. Hein, c'est une expérience que nous faisons à Paris. Je vais vous le dire, moi, je le fais en tant que pénitent, mais je le fais aussi en tant que prêtre. C'est extraordinaire de voir combien à Paray le Monial, non seulement les pénitents, mais les prêtres aussi, enfin moi je le vois pour moi, mais nous sommes transformés par la grâce du lieu. Et une infinie douceur qui nous est donnée, que nous n'avons pas habituellement, enfin je parle pour moi en tout cas, je ne parle pas pour mes confrères, mais je me dis mais qu'est-ce qui m'arrive là mais c'est la grâce du lieu, vous voyez, la grâce du cœur de Jésus qui est doux et humble de cœur, hein, qui veut nous donner le repos et qui nous donne les paroles qui touchent dont les gens ont besoin pour reprendre l'espérance, reprendre la confiance, pour se découvrir aimé sous le regard de Dieu. Bon. Et donc cette femme, voyez, qui n'avait plus de désir, à qui la vie était devenue un fardeau, eh bien, ayant pu déposer son péché, voilà qu'elle retrouve le désir de Dieu. C'est ça qui est extraordinaire. Après une confession, pour ceux qui ont du mal à prier, vous verrez, faites-en l'expérience, allez vous confesser et après allez adorer Jésus au Saint-Sacrement. Jésus, je vais vous montrer comment ça se passe dans la confession. Cette femme arrive, enfin, vous connaissez l'histoire, elle a eu 5 maris, ça fait longtemps, ça fait au moins 30 ans qu'elle ne s'est pas confessée. Je dis ça pour... En fait, c'est bon. Et voilà qu'elle arrive à Paray le Monial et puis elle voit que tout le monde va se confesser, elle se dit, tiens, pourquoi pas moi après tout.
Et puis elle y va. Et qu'est-ce qui se passe dans la confession? Ça fait à peu près comme ça. Glou, glou, glou, glou, glou, glou. Vous voyez? Il y avait un gros bouchon sur le cœur, hein, qui faisait qu'elle n'arrivait plus à aimer, elle n'arrivait plus à s'aimer elle-même d'ailleurs. Elle n'arrivait plus à prier, ça n'allait pas du tout. Hein. Et d'un seul coup, pff, c'est comme s'il y avait des fleuves d'eau vive, hein, qui irriguaient son cœur. Les fleuves de la grâce de son baptême, de sa confirmation, qui étaient emprisonnés, et puis pff, ça peut sortir. Vous voyez, ça, c'est la grâce de la confession. Et ici, à Parrain Monial, il y a deux grâces, la confession et l'adoration. Mais l'une conduit à l'autre, voyez. Trouver un cœur d'adorateur, c'est d'abord se laisser saisir par l'amour de Dieu dans la confession. Et tout, j'allais dire tout naturellement, mais en fait, c'est surnaturel. Ce cœur du Christ nous attire à lui dans l'adoration. Et donc, elle retrouve le désir. Voyez, elle dit à Jésus, mais attends, nos pères ont adoré sur cette montagne. Elle ne pensait pas du tout 3 minutes avant. Nos pères ont adoré sur cette montagne. Vous, vous adorez à Jérusalem. Où est-ce qu'il faut adorer? Voyez, le désir de Dieu, qui était déjà là au fond de son cœur, mais qui était obstrué comme par une croûte de péché. Hein, souvent, nous sommes comme ça. C'est comme la grotte de Lourdes. Vous savez, on va fêter le 150e anniversaire. Hein, quand Bernadette est allée gratter la terre de la grotte de Massabielle, apparemment, il n'y avait rien. Mais en fait, il y avait une source qui était là. Et aujourd'hui, il y a des millions de gens qui vont boire de cette eau. Mais cette source ne pouvait pas couler parce qu'il y avait de la boue des cochons. Et dans nos vies, c'est parfois aussi comme ça. Il y a une source qui est là, au fond de notre cœur. Le grand roi, il est là, mais à cause des soucis de la vie, hein, et puis à cause de nos péchés, notre cœur est devenu dur comme la pierre. Ou en tout cas, il ne laisse plus passer l'eau, voyez. Et alors, dans la confession, Jésus enlève cette gangue et il nous donne son cœur de chair, d'où jaillissent les fleuves d'eau vive, pour être dans le nôtre. Et à ce moment-là, d'un seul coup, le désir, voyez, de Dieu revient. Et avec le désir de Dieu, la joie. Hein, la joie. La joie et l'amour des frères. Vous voyez, cette femme qui avait peur, qui se cachait, qui allait à l'heure de midi la plus chaude pour éviter de rencontrer ses amis. Eh bien, après avoir fait la rencontre de Jésus, elle part au contraire à la rencontre des autres pour leur dire « j'ai rencontré quelqu'un ». Et ce qui est extraordinaire, c'est qu'elle elle n'a plus honte d'elle-même, voyez. Elle dit il a dit tout ce que j'ai fait. Elle sait que tout le monde sait que c'est la fille qui est sortie avec un tel, avec un tel, avec un tel. Mais quelque part, ça ne la dérange plus. Parce qu'elle a découvert qu'elle était aimée telle qu'elle était. Et donc, elle s'aime elle-même et elle n'a plus peur du regard des autres sur elle. Elle est guérie. Et du coup, elle peut aimer les autres. Voyez, et elle peut leur apporter, au fond, le meilleur qui est de témoigner de l'amour de Jésus. Et c'est l'expérience que nous faisons à Parrain Monial. Chaque fois qu'on revient ici, moi, ça fait je ne sais pas combien d'années que je viens chaque année, enfin, sauf quand je ne viens pas, et bien, chaque fois que je reviens, ça fait la même chose, voyez. On vient fatigué, et puis on repart, on a envie de dire aux autres, mais Jésus vous aime, c'est formidable. Alors, ça, c'est comme ça que Jésus nous rend le désir. Alors comment ce désir maintenant va se concrétiser? Parce que vous pourriez vous dire, tout ça c'est très beau, mais ça reste quand même un peu désincarné. Hein? Comment ce désir va se concrétiser? Parce que évidemment, il ne suffit pas de bons sentiments pour entrer dans le royaume de Dieu. Il faut des actes. Hein? Eh bien, effectivement, à un certain moment, ce désir doit se concrétiser par le don de nos vies. Alors c'est la fameuse histoire du jeune homme riche, hein, vous la connaissez tous. Hein, ce jeune homme était un garçon très bien, hein, il avait été élevé dans une école catholique, hein, il avait reçu, il avait fait baptême, confirmation, tout était bien, il s'était toujours... Mais il y avait quelque chose en lui, il sentait bien qu'il y avait quelque chose qui manquait, mais il ne savait pas quoi. Ça nous arrive parfois, ça vous est jamais arrivé? C'est dire, mais je sens qu'il faudrait que je fasse quelque chose, mais je ne sais pas ce qu'il faudrait que je fasse. Et pourtant, je sens qu'il y a quelque chose qu'il faudrait que je fasse. Et un jour, il rencontre Jésus qui passe et il est saisi par Jésus. Il se dit, mais attends, mais lui, il a quelque chose que moi, je n'ai pas. Qu'est-ce qu'il a de plus que ce que moi, j'ai? Pourtant, tout ce que j'ai pu faire, je l'ai fait. Alors, il a quelque chose que je ne connais pas. Et donc, il est intrigué et il va vers Jésus et puis il lui dit, bon maître, que dois-je faire pour avoir la vie éternelle? Et Jésus lui dit, observe les commandements. Alors, la première chose, effectivement, dans nos vies, hein, faut être concret, dans la vie spirituelle, il faut commencer par mettre les bases. Hein. Les bases,
c'est l'observance des commandements, c'est, je dirais, une vie réglée. Sainte Thérèse d'Avila parle des trois premières demeures pour exprimer, je dirais, ce fondement, ce socle de la vie spirituelle qui est une vie bien réglée. En gros, pour Thérèse d'Avila, vous savez, la vie spirituelle se décompose en sept demeures successives. Alors, il ne faut pas essayer de voir là une sorte de chronologie, parfois, parce que ce serait le grand danger, vous voyez, de se regarder dans la glace en se demandant, mais où en suis-je ? Suis-je en deuxième, en cinquième, ou en septième, ou en huitième demeure ? Bon. Ça, c'est Dieu qui le sait. On n'a pas besoin de le savoir. Mais par contre, l'intérêt de ce qu'elle nous dit, c'est qu'elle nous met devant les yeux des étapes à franchir. Et à telle ou telle étape de notre vie, ça peut nous aider à faire un pas en avant. Et alors, elle dit que dans la vie chrétienne, il y a différents types donc, de chrétiens. Et elle explique ça à partir des demeures. Elle a eu une vision un jour, elle a vu son âme, elle a vu l'âme d'un juste, en tout cas, comme un cristal transparent dans lequel il y avait sept demeures. Et dans la septième demeure, il y avait le grand roi qui irradiait sa lumière dans toute cette âme et c'était absolument splendide. Et ça lui a donné une sorte de géographie, vous voyez, de la vie spirituelle qu'elle a exprimée dans son livre, Le Livre des Demeures. Et alors, la première demeure, c'est celle des chrétiens du dimanche, vous voyez. C'est-à-dire, ce sont les chrétiens qui vont à la messe tous les dimanches, qui en gros veulent suivre Dieu, qui veulent éviter le péché mortel, mais qui ne prient pas, qui n'ont pas de vie d'oraison. C'est-à-dire qu'ils ne prennent pas le temps de prendre chaque jour au moins 10 minutes de prière. C'est vraiment le minimum pour un chrétien. 10 minutes, ce n'est pas beaucoup. Si vous comptez sur une journée, vous avez combien d'heures éveillées en gros ? Vous dormez combien d'heures par nuit ? 8, 7 ? Bon, mettons 8, d'accord ? Bien, 8, il en reste donc. Il faut voir si vous dormez. 16, ça fait combien de minutes ? C'est pas mal. 960, arrondissons à 1000. Si vous prenez 10 minutes de prière par jour, ça vous fait combien de votre journée éveillée ? 1%. Vous voyez, c'est la petite pincée de sel qui donne du goût à toute la journée. 10 minutes, c'est un minimum. Mais c'est déjà ça. Si chaque jour, vous êtes capable de donner 10 minutes à Dieu dans la prière, si possible au début de la journée, vous serez capable de donner plus progressivement, jusqu'à atteindre peut-être une heure par jour, ce qui serait l'idéal. Donc pour Thérèse d'Avila, les chrétiens du dimanche, donc, ce sont les chrétiens qui sont gentils. Ils ne sont pas méchants, ils sont engagés à la chorale, ou ils font la quête, vous voyez, ils sont gentils, on les aime bien. Mais les démons les aiment bien aussi, c'est ça le problème. Les démons les aiment bien parce que ce sont des chrétiens qui peuvent très facilement tomber dans le péché mortel, parce qu'ils ne prient pas. Voyez. Et Marthe Robin avait une phrase terrible, elle disait « Il y a de pieuses nullités qui font les délices des démons ». Elle parlait des chrétiens du dimanche. Il y a des gens qui vont à la messe et qui pensent que ça suffit, et donc ils disent « Moi je suis un bon chrétien, je vais à la messe ». Vous savez, souvent il y a des gens qui disent ça. Moi, je suis bon chrétien parce que je vais à la messe, je fais tort à personne. Oui, mais est-ce que tu vis en Dieu ? Alors, la deuxième demeure, c'est les chrétiens qui, par grâce de Dieu, ils sont pour rien. Ils ont fait une session à Paris-Monial, par exemple, où ils ont été, je sais pas moi, ils ont été saisis, peut-être en lisant la Bible ou en entendant le pape ou à l'occasion d'un pèlerinage ou d'une rencontre. Ils ont d'un seul coup saisi que, ah, il y a autre chose dans la vie chrétienne. Et ils ont commencé à mettre dans leur vie en place une vie de prière. Deuxième demeure. Donc ils décident de se mettre à la suite du Christ et de mettre une vie de prière dans leur vie. Et à ce moment-là, c'est vraiment un changement, un bouleversement. Alors le démon n'est pas trop content. C'est comme ça parce qu'il voit. Alors c'est un moment parfois difficile. On peut avoir des moments de tentation, des moments d'épreuve. Ça peut arriver. Mais c'est un temps où il faut persévérer pour arriver finalement au troisième demeure. Le troisième demeure, c'est le chrétien, on pourrait dire le chrétien fervent, voyez. C'est-à-dire c'est le chrétien qui a mis en place vraiment une vie spirituelle. Il prend chaque jour un temps de l'oraison. Thérèse d'Avila donne des détails très concrets, voyez. Il est propre. Bon, c'est-à-dire il fait attention à lui-même, sur le plan de son âme, mais aussi de son corps. Voyez, il est engagé dans sa paroisse. Il donne un bon témoignage dans son travail. Vous voyez ce que je veux dire ? Un bon chrétien. Et c'est pas mal. Et elle dit que par la grâce de Dieu, il y a beaucoup de gens qui arrivent à ça. Peut-être que beaucoup d'entre nous, c'est ce que nous vivons. Tant mieux. Mais, alors finalement, il est dans la situation du jeune homme riche. Vous voyez ? C'est-à-dire, il observe les commandements.
Il évite même, si possible, le péché véniel, il essaye, mais il lui manque un tout petit quelque chose. Et alors, vous savez, c'est donc la question, qu'est-ce qui me manque encore? Moi, je fais tout bien. Hein? Je prends mon temps de prière, je vais à l'église, je donne pour le denier du culte, hein? Je suis engagé dans une œuvre caritative, je fais mon travail, tout ça. Qu'est-ce qui me manque encore? Oh, pas grand-chose, presque rien. Va, vends tout ce que tu as, donne-le aux pauvres et puis viens, suis-moi. Ah, et là, le jeune homme part tout triste. Voyez? Et cette tristesse du jeune homme riche entraîne la tristesse de Jésus, à son tour. Tristesse de celui qui n'a pas tout donné. Tristesse de celui qui est attaché quelque part à un lien qu'il ignorait lui-même. En l'occurrence, le lien de l'argent ici. Mais ça peut être le lien de la peur de souffrir. Ça peut être le lien de la peur de perdre sa réputation, du qu'en dira-t-on. Ça peut être le lien de ce que penseront mes parents. Ça peut être le lien d'avoir la peur de la vocation, parfois pour certains. Et parce que par exemple, ça j'ai remarqué, c'est plus encore chez les filles que chez les garçons, la peur que si je donne ma vie à Dieu, il va me demander d'être religieuse. Voyez? Ça peut être beaucoup de liens. Mais ce qui est terrible, c'est que si on ne donne pas tout, on n'est pas pleinement heureux. Vous voyez ce que je veux dire? Et ça rend Dieu triste de dire, mais ah, je te propose le bonheur. Pourquoi fuis-tu devant moi? Donne tout et tu seras beaucoup plus heureux. Hein? Et voyez, dans nos vies, il y a des moments comme ça où Dieu se présente à la porte de notre cœur et il frappe. Et il nous dit, oui, pour... Oh, c'est très simple. Et je vais venir. Ce sera la fin. J'arrive vers la fin. Et donc, il y a des moments où Dieu vient frapper à la porte de notre cœur. Et au fond, la seule chose qu'il nous demande, c'est d'ouvrir la porte. Et de dire, mais Seigneur, je veux bien, j'accepte. Et donc, il y a ce passage que Thérèse d'Avila décrit comme le passage de troisième ou quatrième demeure, où quelque part, je donne le volant de ma vie à Jésus. Jusqu'à présent, c'est moi qui menais ma vie. Hein? C'est-à-dire, je faisais des choses bien, mais c'était moi, hein, qui faisais des choses pour Dieu. Désormais, je vais laisser Dieu conduire ma vie. C'est Dieu qui va faire ce qu'il veut en moi. Hein, vous connaissez cette histoire, certainement vous l'avez déjà entendue. C'est l'histoire du gars qui un jour avait acheté une très belle voiture et qui a voulu la montrer à Jésus. Donc il l'invite, Jésus c'était son ami, comme je pense ça l'est aussi pour vous. Et donc il l'invite, il dit bah, Jésus viens, je vais te montrer ma voiture. Puis il l'emmène, tout ça, Jésus montre à sa droite. Puis il vient lui montrer les paysages, la Bourgogne, tout ça, le Val d'Or. Et puis il regarde de temps en temps Jésus, puis il voit Jésus qui a l'air complètement. Alors ça l'embête. Puis à un moment il dit enfin écoute Jésus, je comprends pas, je t'emmène dans ma super voiture. Je te montre des paysages magnifiques, je prends mon temps, mon argent pour te faire plaisir, et tu as l'air de faire la tête. Qu'est-ce qui ne va pas? Bon, moi j'aimerais bien que tu me laisses conduire la voiture. Quoi? Toi Jésus, tu sais conduire? Ben oui. T'as ton permis? Ben ouais. Bon, le gars il croit pas trop, mais il se dit, bon, mais je ne vais pas le vexer, donc je vais laisser conduire. Mais il a très très peur, donc il prend son chapelet dans sa main, et puis il dit, je vais prier au moins le chapelet, bon, pour éviter le pire. Et donc Jésus prend le volant, hein, et puis il commence à partir à tout heure. Jésus, mais t'es fou, tu vas comme ça. Mais laisse-moi faire, et confiance. Ah oh, non, non, mais attends Jésus. Et puis il commence à partir dans une direction que le gars, en fait, ne connaissait pas du tout. Et puis il l'emmène dans des paysages vraiment nouveaux. Hein, et puis il y a des virages, il y a des pentes escarpées. Il dit, mais ah, non, mais Jésus, mais tu vas nous tuer, tu es fou. Mais écoute, aie confiance, aie confiance. Et finalement, ils arrivent dans un endroit magnifique, vous voyez. Et Jésus dit, tu vois. J'avais raison de te dire d'avoir confiance. Hein, et ben, en fait, avec Jésus, on est souvent comme ça. Voyez, et l'étape des quatrièmes demeures, c'est justement de donner le volant de sa vie à Jésus. Hein, c'est l'étape décisive. Et à partir de ce moment-là, hein, je dirais, c'est davantage Dieu qui va prendre possession de notre vie. C'est lui qui va progressivement, hein, nous conduire jusqu'à ce que Thérèse d'Avila appelle l'union, hein, qui est au fond, le fait que le cœur de Dieu et le nôtre ne fassent plus qu'un. Et qui est au fond le but de notre vie sur la terre et au ciel. Parce que nous sommes faits pour ça, depuis notre baptême, et déjà même depuis notre création, nous sommes faits pour cette union avec Dieu qui seul peut nous rendre pleinement heureux. Même si ça n'épargne pas la souffrance. Mais ça rend heureux parce que c'est le but de notre vie. Nous sommes faits pour ça, comme dirait Augustin. Nous ne pouvons pas trouver la paix tant que nous n'y sommes pas.
Et à partir de là, on porte vraiment du fruit pour l'Église et pour les autres. Mais il y a des étapes à franchir. Alors, je ne vais pas vous passer le détail. Ce qui est important, c'est cette remise de soi, voyez, cet abandon, cet acte de confiance en celui qui nous appelle, qui, à un certain moment de la vie, nous propose de tout donner. Et tout donner, ça ne veut pas dire forcément donner ses biens matériels, voyez. Ce n'est pas forcément s'engager dans une congrégation, justement, du type Mère Teresa. Tout donner, ça peut très bien être continuer de mener la même vie. Je vais au travail le matin, exactement comme avant, mais je n'y vais plus de la même façon. J'y vais, j'allais dire, avec Dieu, et parce que c'est sa volonté. Mais vraiment, je me laisse conduire par lui dans toutes les étapes de ma vie. Et le drame, c'est que beaucoup n'osent pas faire ce don total. Voyez? Et c'est un des aspects du message de Paray ici, où Jésus s'est plaint. Il s'est plaint, au fond, de la tiédeur de ses amis. Hein, beaucoup d'hommes et de femmes sont appelés par lui à cette amitié profonde avec lui, mais se dérobent par peur, par manque de confiance, par avarice spirituelle. Voyez? Alors, comment faire face? Je termine par là avant de vous laisser poser vos questions. Eh bien, en y réfléchissant, je me suis posé la question. Je crois que pour chacun de nous, d'abord, cette étape-là peut être un moment différent de notre vie. Et ça peut aider beaucoup, à certains moments de notre vie, d'avoir un directeur spirituel ou un conseiller spirituel qui nous aide, ou une directrice, enfin, pas une directrice spirituelle, mais ce qu'on appelle chez nous une accompagnatrice dans la communauté d'Emmanuel, qui nous aide à repérer que nous sommes peut-être à cette étape-là. Bon. Déjà, c'est important de repérer que c'est peut-être l'étape que Dieu me propose maintenant, l'étape du oui de toute ma vie. Bon. Et souvent, cette étape est précédée en fait par beaucoup d'appauvrissement, parce qu'on est tous les mêmes, on ne bouge que quand on est obligé de bouger. C'est pas vrai? C'est comme l'enfant prodigue, tant qu'il n'était pas vraiment dans sa fosse au cochon, là, il n'avait pas vraiment envie de se convertir, et on est tous les mêmes. En fait, on se convertit souvent parce qu'on est obligé de se convertir. Non, c'est pas vrai? Et donc, très souvent, Dieu permet, ce n'est pas qu'il le veut, ce n'est pas du tout qu'il le souhaite, mais il permet qu'on vive des appauvrissements, voyez, pour nous conduire à ce don total. Et c'est pas mal d'être dans une situation de pauvreté, en fait, même sur le plan affectif, sur le plan parfois matériel aussi, voyez, sur le plan spirituel. Ce n'est pas mauvais, parce que ça prépare peut-être de grandes grâces. Bon. Et donc, je pense aussi que ce qui aide beaucoup, à faire ce don total, c'est de rencontrer Dieu dans la solitude et dans le silence. Parce que ce sont ces opérations, ce n'est pas à la force du poignet qu'on peut les faire. C'est vraiment, j'allais dire, en consentant à l'amour de Dieu. Voyez? Il s'agit beaucoup plus de se laisser faire que de faire. Mais pour se laisser faire, il faut donner du temps à Dieu. Si on est dans l'activisme tout le temps, c'est très difficile de faire ce passage. Voyez? C'est souvent à l'occasion d'une retraite, une session comme celle-ci. Ou d'une retraite en silence, que ces grandes opérations de Dieu dans notre vie peuvent se faire. Il faut lui donner du temps gratuitement. Moyennant quoi, il y a quand même un oui à donner. Et je dirais que pour ce oui, moi, en y réfléchissant, je me suis dit, mais au fond, c'est la voie de l'enfance, des petits-enfants. Le oui, il est lié à la confiance. De croire que vraiment Dieu est amour. Et que s'il est amour, il ne nous demanderait rien qui soit au-dessus de nos forces et rien qui ne soit en vue non seulement de notre bonheur personnel, mais aussi du bonheur de nos frères. Parce que de notre oui d'aujourd'hui dépend peut-être le salut de beaucoup d'âmes. Et donc, croire à l'amour de Dieu, croire que vraiment Dieu est amour, et comme un petit enfant, dire oui, je le veux. Oui, je veux que tu sois tout pour moi. Et je veux vraiment que tu sois désormais mon maître, celui qui me conduit, celui qui va me montrer les chemins de la vie éternelle. Je ne sais pas du tout où ça va me conduire, je n'en sais rien, mais peu importe, j'ai confiance en toi, je m'abandonne à toi. Et voyez, apparaît, bon, c'est vrai que vous ne faites pas le carrefour sur l'Esprit Saint, mais on propose l'expérience de l'effusion de l'Esprit Saint. C'est un peu de ça qu'il s'agit. L'expérience de l'effusion de l'Esprit Saint, elle est beaucoup liée à la pauvreté de cœur. Et à cette confiance en Dieu, cette espèce de prière d'enfant qui dit, mais Seigneur, sans toi je ne peux rien, avec toi je peux tout, je m'abandonne à toi, je te donne ma vie pour que tu fasses de moi ce qu'il te plaira. Et je sais que
C'est ainsi que tu feras en moi ce que je suis incapable de réaliser, par moi-même. Par moi-même, je ne suis capable que de faire mon malheur et celui de mes frères. Mais en toi, je peux faire ton bonheur et celui de mes frères. Voyez ? Et donc, je dirais, en fond, fondamentalement, c'est de se laisser faire. Mais pas d'une façon paresseuse ou passive, mais vraiment dans ce désir, hein, justement, de tout donner. Même si, comme souvent nous le faisons, nous donnons tout de la main droite et puis nous reprenons au détail de la main gauche ce que nous avons donné de la main droite. Vous savez, c'est pour ça que Jésus dit que ta main gauche ignore ce que donne ta main droite. Enfin, c'est une interprétation personnelle. Mais bon, donc, on risque toujours de reprendre ce qu'on a donné. Mais ce n'est pas grave. Et si on n'a pas le désir total, on peut demander le désir du désir. Vous voyez, le désir de tout donner. De dire ce oui, parce que ce qui nous fatigue le plus, au fond, c'est le non, que c'est le oui qui n'est pas totalement donné. Et je voudrais, excusez-moi, c'est vrai que je prends beaucoup de temps, mais je voudrais quand même vous lire une phrase qui est très, très, un texte qui est très beau d'un grand auteur spirituel du XVIIe siècle, le père Lallemand, un jésuite. Il disait ceci: nous passons des années entières, et souvent toute la vie, à marchander si nous nous donnerons tout à Dieu. Marchander, c'est ça qui nous fatigue beaucoup. Nous ne pouvons nous résoudre à faire le sacrifice entier. Nous nous réservons beaucoup d'affection, de dessein, de désir, d'espérance, de prétention, dont nous ne voulons pas nous dépouiller pour nous mettre dans la parfaite unité d'esprit qui nous dispose à être pleinement possédés de Dieu. Ce sont autant de liens par lesquels l'ennemi nous tient attachés pour nous empêcher d'avancer en la perfection, etc. etc. Et donc, nous combattons contre Dieu des années entières. Nous résistons au mouvement de sa grâce qui nous pousse intérieurement à quitter une partie de nos misères, en quittant les vains amusements qui nous arrêtent et en nous donnant à lui sans réserve et sans remise. Mais accablés de notre amour propre, aveuglés de notre ignorance, retenus par de fausses craintes, nous n'osons pas franchir le pas. Et de peur d'être misérables, nous demeurons toujours misérables au lieu de nous donner pleinement à Dieu, qui ne veut nous posséder que pour nous affranchir de nos misères. Voyez ? Et après, il dit, il faut se donner une bonne foi. Alors, je dirais, ayons au moins le désir de nous donner. Vous voyez ce que je veux dire? Et demandons cela par les mains de Marie, avec elle, tout devient plus facile. Si nous n'y arrivons pas, nous, elle y est arrivée. Et on peut lui dire, moi, tu vois combien je suis faible. Hein? Combien j'ai peur de me donner. J'ai peur de ce que Dieu pourrait me demander. Il n'y a aucune raison pourtant. Mais c'est vrai que depuis le péché originel, nous avons toujours peur de Dieu. Je ne sais pas pourquoi, mais c'est comme ça. Mais toi, tu n'as jamais eu peur de Dieu, tout le contraire. Tu n'as jamais eu que de la confiance, de l'espérance en Dieu, de l'amour de Dieu. Alors, je remets mon petit oui dans ton grand oui. Et que par toi, ce petit oui devienne un jour aussi grand que le tien. Que je puisse dire oui à Dieu, oui à tout. Et ainsi, je serai heureux. Voilà.

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3: L'homme de bien ne craint pas l'annonce d'un malheur. Le cœur ferme, il s'appuie sur le Seigneur. Psaume 111, 7.

Ephraim raconte ça aussi dans une cassette où il raconte son chemin, comment Dieu l'a conduit de Genève à Rome et de Rome à Jérusalem. Et donc, une de ces étapes sur le chemin de l'Église fut pour Ephraim l'expérience de la communion eucharistique qui allait marquer notre communauté. Alors, je vous cite, je vais lire un passage. Au couvent des Dominicains de Toulouse, la vigile pascale, vécue dans le souffle puissant de l'Esprit, fut explosion de joie, de danse, d'allégresse. Vint le moment de la communion. Les fidèles se rangeaient en longues files qui convergeaient vers l'autel. Je suivis le mouvement. Les mains ouvertes dans un geste d'accueil, je me présentai au prêtre qui accusa une certaine hésitation. J'étais totalement inconscient de ce que je faisais. La fraternité avait atteint un moment de rare intensité. Je trouvais normal de partager le pain de l'amitié. Mais j'avais à peine avalé le pain eucharistique qu'il devint comme une braise qui me brûlait la poitrine, enflammait le cœur et répandait partout dans le corps une douce chaleur. La présence s'était faite réelle, désirable. Quand le feu se dissipa, mon désir de la communion devint fin, tenaillante. Je peux bien confesser maintenant que j'allais communier en cachette dans les églises catholiques. J'arrivais quelquefois juste avant la communion et repartais aussitôt après, cachant cette brûlure d'amour derrière un pilier pour ne pas être reconnu. Cette communion sensible dura plus de 3 ans. Fin de citation. En 1975, la Providence nous a conduits dans le diocèse d'Albi, dans le petit village de Cordes-sur-Ciel, où nous avons été accueillis par le cardinal Coffi, alors archevêque d'Albi, qui a été un vrai père pour nous. Il envoya en éclaireur 2 dominicains, en la personne de celui qui est aujourd'hui Monseigneur Albert-Marie de Montléon, évêque de Meaux, et le père Jean-Miguel Garrigue, qui nous aidèrent à faire nos premiers pas dans l'Église catholique. Le 4 octobre 1976, en la fête de Saint-François, dans une petite chapelle en ruine qui ressemblait fort à la Portioncule, il a accueilli les premiers frères et sœurs de l'Église protestante dans l'Église catholique. Une 20aine allait suivre. C'est encore Monseigneur Coffi qui a ordonné diacre Ephraim en 1978, en même temps qu'il recevait les vœux monastiques des premiers frères et sœurs de la communauté. C'est la rencontre avec Marthe Robin qui a été pour nous décisive pour le passage dans l'Église catholique. Elle nous a adoptés spirituellement et nous a portés fidèlement dans sa prière. Nous allions la rencontrer régulièrement et à travers elle, nous avons découvert la dimension eucharistique de toute vie. Elle qui était aveugle, paralysée et qui pendant 50 ans s'est nourrie seulement de l'Eucharistie, a vécu sa vie comme une longue messe, comme l'a écrit le Père Perret, c'est-à-dire comme un sacrifice perpétuel. Dans l'offrande d'elle-même s'est opéré cet admirable échange de son humanité
en la divinité. C'était une âme sacerdotale qui a enfanté de nombreux prêtres à leur sacerdoce ainsi que de nombreuses communautés. Elle rend cette réalité tout à fait accessible dans un très beau texte que nous avons repris dans notre livre de vie et dont je vais vous lire une partie. Toute vie est une messe et toute âme en ce monde est une hostie. Écoutons saint Augustin, nous dit-elle, ne cherchez pas en dehors de vous l'hostie dont vous avez besoin. Cette hostie, vous la trouverez en vous-même. Saint Paul achève de vous le montrer en disant « Je vous en conjure, faites de vos corps une hostie vivante, sainte et agréable à Dieu. » Vous l'avez entendu, l'hostie de votre sacrifice, de votre messe, c'est vous-même. C'est vous, avec tout ce que vous êtes, tout ce que vous avez, tout ce que vous faites. Marthe explique plus loin comment offrir cette hostie. Le prêtre prend cette hostie dans ses mains et il l'offre à Dieu. Vous aussi, vous avez à faire l'offrande, vous avez à faire à Dieu l'offrande de votre hostie qui est toute spirituelle. Et c'est vous-même. Prenez-vous tout entière et sans faire de réserve et offrez-vous à Dieu avec Jésus, la divine victime sans cesse immolée pour le salut de tous. Prenez votre corps avec tous ses sens, votre âme avec toutes ses pensées, votre volonté avec tous ses vouloirs, votre cœur avec toutes ses affections. Prenez votre vie tout entière, votre vie de tous les jours, avec tous vos travaux, vos souffrances, vos peines, vos luttes, vos efforts, vos bonnes actions, et dites à Dieu, Seigneur, tout cela est pour vous. Je vous offre tout en union avec mon Jésus, par le cœur immaculé de ma mère et avec votre prêtre au saint sacrifice de l'autel. Cette offrande de vous-même, faites-la totalement, généreusement et joyeusement. Fin de citation. La vie communautaire nous a éduqués à tout vivre pour Dieu. Par lui, avec lui et en lui, à être ensemble tendus dans une même direction. Soit que vous mangiez, soit que vous buviez, disait saint Paul, quoi que vous fassiez, faites tout pour la gloire de Dieu. Ces paroles de Jean-Paul II à propos de la famille appuient les propos de Marthe et peuvent aussi s'appliquer à la vie communautaire, mais aussi à la vie paroissiale, à toute communauté. La Sainte Famille de Nazareth, dit Jean-Paul II, est pour nous un défi permanent qui nous oblige à approfondir le mystère de l'Église domestique et de chaque famille humaine. En effet, l'expérience familiale, donc communautaire, paroissiale, est appelée à devenir un offertoire quotidien, comme une sainte offrande, un sacrifice agréable à Dieu. Jésus désire accueillir cet offertoire de chaque famille, comme il accueille le pain et le vin dans l'Eucharistie. Il veut unir au pain et au vin, destinés à la transsubstantiation, ses espérances et ses joies humaines, mais aussi les inévitables souffrances et préoccupations propres à chaque famille, à chaque prêtre, en les assumant dans le mystère de son corps et de son sang. Il les donne ensuite
dans la communion comme source d'énergie spirituelle, non seulement pour chaque personne singulière, mais aussi pour chaque famille. L'ordination diaconale d'Ephraïm a été pour notre jeune communauté une étape très importante d'insertion dans l'Église. Et dès lors, l'Eucharistie est devenue le centre de notre prière communautaire. Nous avons découvert la liturgie de l'Église et fait l'expérience d'être partie prenante du sacrifice eucharistique. Nous nous sentions tous concernés, chacun à notre place, par la liturgie. Le prêtre n'était pas celui qui devait tout assumer. Il était l'homme des sacrements, celui qui, au milieu de nous, était l'icône du Christ. La célébration de l'Eucharistie n'implique pas seulement le prêtre. L'Eucharistie est également le sacrifice de l'Église, nous dit le catéchisme de l'Église catholique. L'Église, qui est le corps du Christ, participe à l'offrande de son chef. Avec lui, elle est offerte tout entière. Elle s'unit à son intercession auprès du Père pour tous les hommes. Nous avons fait la découverte de l'Église comme des enfants émerveillés d'avoir découvert un trésor à un moment où celle-ci avait entrepris un travail de remise en question et de purification et courait le risque de jeter le bébé avec l'eau du bain. Les catholiques nous regardaient interloqués, nous trouvant plus catholiques que les catholiques. Mais n'ayant pas vécu le même chemin, nous pouvions recevoir tous les trésors de l'Église avec simplicité de cœur et avec reconnaissance. Oraison, confession, beauté de la liturgie, adoration du Saint-Sacrement, découverte des saints, approfondissement de notre union à Dieu à travers la pauvreté, la chasteté, l'obéissance, sens de l'ascèse et de la fête, abandon à la providence, tout cela a fait les délices de notre jeune communauté. À travers tout cela, Dieu a fait de nous son peuple, un peuple mis à part, malgré sa pauvreté, ses faiblesses et son péché, et pourtant un peuple appelé à la sainteté, un peuple amoureux de son Seigneur. Quelques années plus tard, Ephraïm découvrit avec émotion un songe de Don Bosco sur les trois blancheurs. Ce texte, étonnamment actuel, avait servi à ce dernier de référence en matière de discernement des esprits, des situations, mais aussi des vocations. Je ne sais pas si vous connaissez ce songe de Don Bosco. Don Bosco dit « Imaginez que vous êtes sur un rocher et que vous contemplez la mer et donc cette mer sur cette mer est déchaînée et il décrit une véritable bataille navale où il y a un gros bateau avec d'autres bateaux derrière lui et puis une multitude d'autres bateaux qui veulent couler le gros bateau. En réalité, ce gros bateau, c'est l'Église, et la multitude de petits bateaux, ce sont tous ceux qui veulent couler l'Église. Et donc, le combat est très terrible, et le gros bateau reçoit des boulets. À un moment, sur la mer arrivent deux colonnes. Sur une des colonnes, deux colonnes de granit, sur une des colonnes se trouve l'Eucharistie et sur l'autre colonne se trouve la Vierge Immaculée. Et
enfin, le combat est si fort que le pape est touché en plein cœur et qu'il meurt, mais il y a immédiatement une nouvelle élection et le nouveau pape se dirige le bateau qui est bien éprouvé vers les deux colonnes et il accroche une colonne. Il accroche le bateau de l'Église à la colonne de l'Eucharistie et à la colonne de l'Immaculée. Et à ce moment-là, il se fait un grand calme. Les ennemis sont obligés de s'enfuir et ceux qui étaient encore indécis se raccrochent eux aussi à l'Eucharistie et à la Vierge Marie. Et donc, Don Bosco, c'est ce qu'on a appelé par la suite les trois blancheurs, le pape, l'Eucharistie et Marie. Et donc Don Bosco avait comme principe de discernement que si on trouvait dans une communauté, dans une personne, ou dans, on trouvait réuni l'amour du Saint-Père et de l'Église et une dévotion marquée pour Marie, en même temps qu'une piété eucharistique profonde, on n'avait rien à craindre de troubles ou de déviants. En revanche, l'accent mis exagérément sur l'une ou l'autre des trois blancheurs au détriment des autres était une surindication de déséquilibre. Et donc ces trois blancheurs font partie vraiment de la spiritualité de notre communauté. Et Ephraim raconte dans les pluies de l'arrière saison: un simple regard en arrière, dit-il, me donne de contempler la sagesse de Dieu, qui m'a révélé en premier lieu l'Eucharistie, blancheur qui nécessite une véritable adoration, et que le songe de Don Bosco place au-dessus, par la taille de la colonne, de la blanche servante du Seigneur. Dès le début de la communauté, dit-il, j'ai rêvé d'un lieu d'adoration perpétuelle, où Jésus ne serait pas abandonné un seul instant. Nous avons adopté dans nos maisons un moyen terme en exposant le Saint-Sacrement une bonne partie de la journée. Chaque fois que cela est possible, nous nous relayons aussi jour et nuit devant le Saint-Sacrement, en particulier quand il y a des retraites ou des moments importants. Personnellement, c'est à travers des sessions de danse d'Israël, vécues dans la prière, que j'ai pu approfondir la dimension du corps avec l'identité, du corps avec la vie spirituelle et du corps avec l'Eucharistie. En effet, c'est par la médiation du corps que l'on prend conscience de soi. Le corps ne ment pas. Il porte en mémoire tous les événements de notre vie, spécialement ceux que nous n'avons pas remis à Dieu, tous ceux que nous avons voulu garder pour nous, les soucis, les regrets, les culpabilités. Et pourtant, c'est avec notre corps que nous allons vers Dieu et vers nos frères, que nous nous donnons à lui comme nous nous donnons à eux. Le corps est en effet le lieu du don, le lieu de la manifestation de l'amour. Jésus lui-même n'a pas trouvé de langage plus fort pour nous dire son amour que de donner sa vie en livrant son corps. On ne peut pas donner sa vie en dehors de son corps. Le corps est la matière de l'offrande, la matière du sacrifice. Saint Paul reprend le psaume 40 dans sa lettre aux Hébreux, en disant: c'est pourquoi en entrant dans le monde, le Christ a dit, tu n'as voulu ni sacrifice, ni oblation, mais tu m'as façonné un corps. Tu n'as agréé ni holocauste, ni sacrifice pour les péchés. Alors j'ai dit, me voici, je viens, car c'est de moi qu'il est question dans le rouleau du livre, pour faire, ô Dieu, ta volonté. C'est cette offrande du cœur,
cette offrande du corps qu'a vécu Marthe Robin jour après jour et que nous sommes appelés à vivre, chacun de nous, à notre mesure, et les prêtres d'une manière particulière.

Vous, frères prêtres, qui êtes en premier appelés à devenir ces tabernacles du Dieu vivant. Elle faisait écho à saint Paul dans sa lettre aux Corinthiens. Ne savez-vous pas, dit-il à plusieurs reprises, que vous êtes un temple de Dieu et que l'Esprit de Dieu habite en vous? Ne savez-vous pas que votre corps est un temple du Saint-Esprit qui est en vous et que vous tenez de Dieu? Jésus lui-même ne s'est-il pas présenté comme le temple nouveau? Détruisez ce temple fait de mains d'hommes, et en 3 jours je le rebâtirai, provoquant le scandale parmi les Juifs, qui disaient, mais comment? Il nous a fallu 46 ans pour construire ce temple, et lui, il va le reconstruire en 3 jours. Et saint Jean ajoute, il ne savait pas que c'était du temple de son corps qu'il parlait. Tout ce que Dieu a institué est signe de réalité plus profonde, plus intérieure. Le visible renvoie toujours à l'invisible, l'extérieur à l'intérieur. Ainsi, quand Dieu dit à Moïse, « Construis-moi un sanctuaire afin que j'habite au milieu d'eux », les sages d'Israël s'entendent pour dire qu'ils demandent à l'homme de construire un sanctuaire intérieur afin qu'il puisse faire sa demeure dans le cœur de l'homme. Nous avons chacun de nous à construire ce sanctuaire intérieur pour devenir ses adorateurs en esprit et en vérité. Au moment de l'Annonciation, Marie devient à son tour ce temple nouveau, la nouvelle arche d'alliance, le tabernacle du Dieu vivant. C'est dans son corps et dans sa chair que s'est opérée la rédemption. Dans sa lettre au prêtre, Jean-Paul II dévoile la relation intime de Marie et l'Eucharistie. Heureuse celle qui a cru dans le mystère de l'incarnation. Marie a aussi anticipé la foi eucharistique de l'Église. Lorsqu'au moment de la visitation, elle porte en son sein le Verbe fait chair, elle devient en quelque sorte un tabernacle, le premier tabernacle de l'histoire, dans lequel le Fils de Dieu, encore invisible aux yeux des hommes, se présente à l'adoration d'Élisabeth, irradiant quasi sa lumière à travers les yeux et la voix de Marie. Si nous sommes le temple, nos cœurs ne sont-ils pas alors l'autel des sacrifices sur lequel nous offrons et nous immolons notre propre vie pour nous réconcilier avec Dieu et pour intercéder pour le monde? Saint Pierre ne dit-il pas, vous-même comme des pierres vivantes, prêtez-vous à l'édification d'un édifice spirituel pour un sacerdoce saint en vue d'offrir des sacrifices spirituels agréable à Dieu par Jésus-Christ. Dans l'ancienne alliance, chaque fois que le peuple s'était éloigné de Dieu jusqu'à introduire des idoles dans le temple, il fallait le purifier pour le consacrer de nouveau, pour que la gloire de Dieu puisse de nouveau y faire sa demeure. Et de même, nul ne pouvait rentrer dans le temple sans s'être purifié. On peut voir encore à Jérusalem des bassins, des bains rituels, l'emplacement des bains rituels situés tout autour du temple. Quand nous approchons de Dieu, nous éprouvons non seulement le désir, mais la nécessité d'être purifiés de toute souillure du péché, pour pouvoir paraître sous son regard et recevoir son amour. Un cri jaillit du plus profond de nos cœurs. Seigneur, prends pitié. Seigneur, je ne suis pas digne de te recevoir. Le temple a été composé de 3 parties, le parvis, le sanctuaire et le saint des saints. Les païens pouvaient rentrer sur le parvis extérieur, mais s'arrêtaient devant la barrière des gentils.
le parvis intérieur.

Était composée de trois tours, celle des femmes, celle des hommes d'Israël et celle des prêtres sur lequel se trouvait l'autel des sacrifices. Seuls les prêtres pouvaient pénétrer dans le sanctuaire pour célébrer le culte et seul le grand prêtre pouvait pénétrer dans le Saint des Saints une fois par an, recouvert du sang des sacrifices pour obtenir le pardon des péchés. Dans la symbolique du corps temple, le parvis correspond à notre corps. C'est par notre corps que nous sommes reliés au monde extérieur et que nous pouvons accéder à notre mode intérieur par l'intermédiaire des sens, ces sens dont Thérèse Avila, à la suite d'Aristote, a dit qu'ils étaient les portes de l'âme. La purification du cœur est liée à la purification de nos sens. C'est par nos sens que l'impureté s'introduit en nous, par la manière dont nous écoutons, dont nous regardons, dont nous parlons, dont nous sentons, dont nous touchons. Jésus affirme avec force à ses disciples : ce n'est pas ce qui rentre dans sa bouche qui souille l'homme, mais ce qui sort de sa bouche, voilà ce qui le souille. Ce qui sort de l'homme, voilà ce qui souille l'homme. C'est du dedans, du cœur des hommes, que sortent les desseins pervers, débauches, vols, meurtres, adultères, cupidités. Nous faisons quotidiennement l'expérience que nos corps sont le lieu d'un combat entre la chair et l'esprit. Le lieu où nous constatons que nous ne faisons pas le bien que nous voulons et que nous commettons le mal que nous ne voulons pas. C'est à travers chacun de nos sens que nous sommes invités à rejeter le péché, c'est-à-dire tout ce qui nous éloigne de Dieu, pour choisir la bénédiction et la vie. Alors, si vous voulez, je vais vous proposer un petit moment de prière, tout court, un petit temps. Nous allons demander à Dieu de purifier le temple, comme Jésus qui a purifié, qui a chassé les marchands du temple et qui a purifié donc ces marchands du temple qui étaient sur le parvis, nous signifiant que nous devions aussi vraiment nous purifier avant de pouvoir entrer dans le sanctuaire. Et je vous inviterai à reméditer donc cette prière, que vous faites chaque fois que vous baptisez quelqu'un au nom du Père, du Fils et du Saint-Esprit, cette prière de signation. Alors, si vous voulez, vous pouvez vous lever. Parce que quand Dieu veut nous parler, le prophète dit toujours, « Écoute, je vais te parler. » Et pour nous mettre dans la présence de Dieu, il est bon de nous mettre debout devant Dieu. Alors je vous inviterai à fermer vos yeux et je vais reprendre cette prière de l'assignation. Vous pourrez vous signer de la croix, du signe de la croix sur chacun de vos sens. Que vos oreilles soient marquées par la croix du Christ pour que vous écoutiez la voix du Seigneur. Oui, Seigneur, nous voulons te demander pardon pour tous ceux que nous avons laissés, toutes les impuretés que nous avons laissées entrer par nos oreilles, pour toutes les fois où nous nous sommes rendus coupables en écoutant des médisances, des calomnies, des bavardages, de vains bavardages. Oui, Seigneur, nous te demandons pardon de ne pas avoir accueilli par nos oreilles ta parole. Nous voulons te consacrer nos oreilles afin que, à travers elles, tu nous donnes des cœurs qui écoutent, afin que nous accueillions vraiment ton verbe de vie, pour qu'il puisse se faire chair en nous.
Que vos yeux soient marqués par la croix du Christ pour que vous puissiez entrevoir la gloire de Dieu. Oui, Seigneur, nous voulons te demander de purifier nos yeux. Purifie notre regard pour tous ces regards mauvais que nous avons portés, pour tous ces regards impurs. Purifie nos regards de toute curiosité. Purifie nos regards de toute impureté. Oui, Seigneur Jésus, donne-nous ton regard. Nous voulons te donner nos yeux, nous voulons te donner notre regard, afin que ce soit toi qui regardes en nous, que nous puissions poser sur tous ces enfants que tu nous donnes, tous les fils et les filles de ton Église, le regard de tendresse et de miséricorde du Père. Qu'à travers notre regard, chacun se sente accueilli, reconnu, compris, pardonné, aimé. Que vos lèvres soient marquées par la croix du Christ, pour que vous sachiez répondre à Dieu qui vous parle. Oui, Seigneur, nous voulons vraiment te demander pardon pour tous ceux que nous avons laissés sortir de notre bouche. Cette bouche que tu nous as donnée pour bénir, Seigneur, pour te louer et pour bénir nos frères, et que nous avons si souvent utilisé pour maudire, pour médire, pour démolir, pour tuer. Oui, Seigneur, aie pitié de toutes ces impuretés que nous avons laissées sortir par notre bouche, tous ces serpents, ces crapauds, cette puanteur, Seigneur, du péché qui est sortie par notre bouche. Oui, Seigneur, aujourd'hui, nous voulons te consacrer notre bouche afin que désormais elle soit uniquement au service de la bénédiction. Que nous puissions te bénir, Seigneur, sans cesse et que nous puissions bénir ton peuple, Seigneur, chacun de tes enfants. Oui, le Seigneur veut faire de vous des hommes de la bénédiction.

Que votre cœur soit marqué par la croix du Christ, pour que le Christ habite en vous par la foi. Oui, Seigneur, nous voulons t'offrir notre cœur. Oui, Seigneur, comme Saint Pierre, nous te disons, tu sais bien que je t'aime. Oui, Seigneur, tu vois le désir le plus profond de nos cœurs. Tu vois combien nous désirons t'aimer. Seigneur, te demandons de purifier nos cœurs de toute impureté. Seigneur, donne-nous des cœurs tout entiers donnés à toi, que nous n'ayons pas des cœurs partagés. Seigneur, pardonne-nous nos cœurs tièdes, nos cœurs froids, nos cœurs indifférents. Mais brûle-nous du feu de ton amour, Seigneur. Oui, que nos cœurs soient ton cœur, Seigneur, pour que tu puisses aimer en nous. Que chacun de ceux qui approchera tous ces prêtres, Seigneur, puisse rencontrer le cœur de ton Fils Jésus. Que vos épaules soient marquées par la croix du Christ, pour que vous preniez votre croix chaque jour, afin de suivre le Christ. Oui, Seigneur, nous voulons te demander de nous libérer de toutes les fausses croix, de toutes les croix dont nous nous sommes chargés, qui ne sont pas ta croix, Seigneur. Donne-nous de reconnaître dans notre vie ta croix, Seigneur, ce lieu où tu veux nous épouser. Oui, Seigneur, nous voulons te dire, chacun de nous, merci. Merci pour la croix que tu nous donnes d'embrasser. Oui, Seigneur, aujourd'hui, nous voulons l'embrasser avec amour, avec dévotion, et reconnaître dans ta croix le lieu de notre rédemption.

Soyez marqués tout entiers du signe de la croix pour que vous possédiez la vie. Au nom du Père, du Fils et du Saint-Esprit. Oui, Seigneur, vraiment, te rendons grâce d'accueillir l'offrande de nos vies, l'offrande de nos cœurs, l'offrande de tout ce que nous sommes.

J'espère que je ne vous fatigue pas trop. Je ne sais pas si j'ai encore un peu de temps. Donc, si nous revenons au temple de Jérusalem, nous ne pouvons pas rester sur le parvis et nous sommes appelés à avancer plus loin. Dans le processus de purification, la purification des sens ne suffit pas. Elle entraîne la conversion des puissances de l'âme, l'intelligence, la mémoire, l'imagination et la volonté, si nous acceptons de les remettre à Dieu. Nous sommes alors conduits dans un don de nous-mêmes beaucoup plus profond, beaucoup plus radical, qui passe par le sacrifice, par l'oblation, sans laquelle on ne peut pas pénétrer dans le sanctuaire. La mort à soi-même, sans laquelle on ne peut pas pénétrer, entrer dans la vie. Alors la purification des sens dépend de notre volonté et nous permet d'entrer dans le parvis intérieur du temple, c'est-à-dire de nous rapprocher de Dieu. Mais il vient un moment dans notre vie où à travers les événements, ce n'est plus nous qui choisissons, mais nous sommes choisis par Dieu pour nous unir à son sacrifice. Nous faisons alors l'expérience que nous ne maîtrisons plus rien. Et comme Isaac, nous n'avons pas d'autre choix que d'accepter de nous laisser lier et élever sur l'autel du sacrifice et de croire que Dieu pourvoira. C'est à l'entrée du sanctuaire, dans le parvis des prêtres, que se trouvait l'autel des sacrifices où étaient immolées les victimes pour obtenir le pardon des péchés. Selon la loi, presque tout est purifié par le sang et sans effusion de sang, il n'y a point de rémission, nous dit saint Paul. L'offrande du sacrifice est le propre du prêtre. Tout prêtre, en effet, est pris entre les hommes, est établi pour intervenir en faveur des hommes dans leur relation avec Dieu afin d'offrir dons et sacrifices pour les péchés. Sacrificare, je ne vous apprends rien, signifie faire du sacré, c'est-à-dire mettre à part pour Dieu. Chaque fois que nous offrons à Dieu ce que nous vivons, ce que nous sommes, comme le prêtre à l'autel qui offre le sacrifice pour que Dieu chaque fois que nous offrons à Dieu ce que nous vivons, nous sommes comme le prêtre à l'autel qui offre le sacrifice pour que Dieu, par son Esprit Saint, vienne l'habiter et le transforme en présence réelle. Mais nous sommes appelés à aller encore plus loin et à pénétrer dans le sanctuaire et au-delà du sanctuaire, au-delà du voile, dans le Saint des Saints, pour pouvoir, comme Moïse, parler à Dieu face à face, comme avec un ami. Jésus a déchiré le voile qui nous empêchait d'accéder au Saint des Saints, c'est-à-dire au cœur même du Père. C'est en lui que nous devenons un peuple de prêtres, nous tous. Par l'oblation, nous entrons dans notre dimension sacerdotale et nous sommes appelés à vivre le sacerdoce du cœur, à faire de notre vie une offrande à la louange de son nom, une offrande pour le monde. En instituant le sacerdoce, Dieu n'a pas voulu conférer un pouvoir à une élite. Il a voulu éduquer son peuple pour qu'il devienne un royaume de prêtres, un peuple saint qui lui appartienne. Le Christ, grand prêtre et unique médiateur, a fait de l'Église un royaume de prêtres pour son Dieu et Père, nous dit le catéchisme de l'Église catholique. Et il continue, « Toute la communauté des croyants est comme telle sacerdotale. » Saint Pierre l'affirme avec force, « Mais vous, vous êtes une race élue, un sacerdoce royal, une nation sainte,
un peuple que Dieu s'est acquis pour proclamer les louanges de celui qui vous a appelé des ténèbres à son admirable lumière. Rassurez-vous, j'arrive dans la dernière partie. J'espère que je ne suis pas trop long. Marie, femme eucharistique, nous apprend à vivre l'Eucharistie de tout notre être. Le prêtre, avant tout autre, est appelé à vivre le sacerdoce du cœur, à offrir sa vie en sacrifice à la suite du Christ. Comme le Christ, il est à la fois le prêtre et la victime immolée sur l'autel. Jean-Paul II, lors de son séjour en France, a dit aux prêtres réunis à Notre-Dame : « Notre mission de prêtre du Nouveau Testament est sublime et indispensable. C'est celle du Christ, l'unique médiateur et sanctificateur, à tel point qu'elle appelle une consécration totale de notre vie et de notre être. » Ce sacerdoce du cœur, Marie l'a vécu d'une manière exemplaire, elle qui fut associée plus intimement que tout autre au mystère de la souffrance rédemptrice de son Fils. Dans l'Eucharistie, Marie est comme au pied de la croix, unie à l'offrande et à l'intercession du Christ. Jean-Paul II nous dit, Marie est présente dans l'église, avec l'Église et comme mère de l'Église dans toutes nos célébrations eucharistiques. Nous pouvons donc, pendant l'Eucharistie, nous tenir en sa présence et nous unir à sa prière et à son offrande pour nous et pour le monde. Ephraïm écrivait dans un article de Feu et Lumière sur l'Eucharistie en avril 2001 « Un lien profond unit la Vierge au sacrifice de la messe en tant qu'elle est l'offrande en action de grâce du corps et du sang du Christ. » Avant le premier prêtre de l'Église, elle a pu dire « Ceci est mon corps, ceci est mon sang. » Oui, en effet, par son oui à la volonté de Dieu, elle a offert la chair de sa chair, son enfant unique, au cours d'une messe continuelle où son oui initial a dû s'incarner dans des actes de foi et d'offrande. Son propre corps fut l'arche d'alliance où fut déposé le pain de la vie. Alors Jean-Paul II nous a laissé ce texte admirable. Il explicite cela quand il parle de Marie, femme eucharistique. La relation de Marie avec l'Eucharistie peut se comprendre indirectement à partir de son attitude intérieure. Par sa vie tout entière, Marie est une femme eucharistique. L'Église, prenant Marie comme modèle, doit l'imiter aussi dans sa relation avec ce saint mystère. À l'Annonciation, Marie a conçu le Fils divin jusque dans la réalité physique de son corps et de son sang, anticipant en elle, dans une certaine mesure, ce qui se réalise sacramentellement en tout croyant qui reçoit dans les espèces du pain et du vin le corps et le sang du Seigneur. Il existe donc, dit Jean-Paul II, une analogie profonde entre le fiat par lequel Marie répond aux paroles de l'ange et l'amen que chaque fidèle prononce quand il reçoit le corps du Seigneur. À Marie, il fut demandé de croire que celui qu'elle concevait par l'action de l'Esprit-Saint était le Fils de Dieu. Dans la continuité avec la foi de la Vierge, il nous est demandé de croire que dans le mystère eucharistique, ce même Jésus, Fils de Dieu et Fils de Marie, se rend présent dans la totalité de son être humain et divin sous les espèces du pain et du vin. Fin de citation. C'est à la fois un immense mystère qui dépasse notre entendement et en même temps, c'est si simple. Il nous est demandé de croire au miracle, comme dit Sister Bridge. Croire à ce miracle qui se renouvelle chaque jour sur tous les autels du monde et dans notre propre chair, chaque fois que nous recevons le corps et le sang de notre Dieu et Seigneur Jésus-Christ. Alors,
Pour vivre l'Eucharistie de tout notre être, il faut d'abord que nous prenions conscience davantage du mystère ineffable qui se réalise à chaque mémorial de la Passion et de la Résurrection du Christ, pour entrer dans une attitude de foi dans laquelle, quels que soient nos sentiments intérieurs, nous adhérions totalement au don de Dieu et qu'ainsi nous ne le rendions pas vain. Un de nos amis, Jesús Rosé, fondateur d'une communauté au service des pauvres, qui est un intime de la Vierge, a ces paroles provocantes. Il dit « L'Eucharistie sans la parole est une présence muette. La parole sans l'Eucharistie est la parole d'un absent. L'Eucharistie sans les pauvres est une farce. Si l'Eucharistie ne débouche pas sur un partage, c'est un sacrilège. En effet, l'Eucharistie ne nous est pas donnée pour nous-mêmes. Elle nous conduit à devenir médiateurs de la bénédiction du Père pour les autres. La Vierge Marie nous aide à rentrer dans ce réalisme de l'incarnation et à prolonger les grâces de la rédemption d'une manière bien concrète, dans l'accueil des pauvres et le partage. On ne peut discerner Jésus dans l'hostie si on ne l'a pas discerné dans les pauvres, car l'Eucharistie, c'est le pain des pauvres. Nous avons vu dans l'évolution de notre communauté toute une pédagogie de Dieu. Les 8 premières années, le Seigneur nous a enracinés dans la vie contemplative, dans la liturgie de l'Église. Les années suivantes, il nous a appelés à partager ce que nous avions reçu à travers les apostolats et la mission sous toutes ses formes. Mais la troisième étape fut l'appel à ouvrir plus largement encore nos cœurs et nos portes à l'accueil des pauvres, pour qu'ils soient au milieu de nous, signes et porteurs de sa présence, mais aussi le lieu de vérification de l'authenticité de notre vie spirituelle. Celui qui dit qu'il aime Jésus et qui n'aime pas son frère est un menteur. Nous dit Saint Jean. Les pauvres sont au milieu de nous, le rappel constant de notre propre pauvreté et de notre incapacité à aimer. C'est le Christ qui, à travers eux, nous crie « Aime-moi ». Jésus s'est anéanti dans l'hostie, il s'est fait pauvre et il mendie notre amour. Sur le Sinaï, quand Dieu donne sa loi à son peuple, il la résume dans ces mots. Shema Israël, le Seigneur notre Dieu, est un. Tu aimeras le Seigneur ton Dieu de tout ton cœur, de toute ton âme et de toutes tes forces. Et Jésus répond au scribe venu l'interroger, « Voici le second commandement qui lui est semblable. Tu aimeras ton prochain comme toi-même. » Quand nous avons été saisis par son amour, c'est bien là le désir le plus profond de nos cœurs. L'aimer de tout notre cœur, de toute notre âme, de toutes nos forces, même si nous savons par expérience que nous en sommes incapables par nous-mêmes. Nous nous heurtons chaque jour à cette impossibilité d'aimer notre prochain et de nous aimer nous-mêmes comme il nous a aimés. Dieu lui-même savait bien que cela n'était pas possible et qu'il n'avait pas d'autre solution, d'autre alternative qu'il vienne lui-même aimer en nous. L'Eucharistie est vraiment ce lieu privilégié où nous pouvons recevoir tout l'amour du Père, tout l'amour de Jésus, tout l'amour du Saint-Esprit, mais en même temps, nous pouvons, comme Marie, par notre attitude intérieure, répondre à l'amour de celui qui nous a aimés le premier, nous offrir totalement et sans réserve pour que notre vie devienne parfum d'agréable odeur devant sa face. Éphraïm nous disait souvent au début de la communauté, c'est la même hostie qui transporte Marthe Robin en extase,
et que reçoivent les paroissiens à la messe du dimanche. Pour vivre l'Eucharistie de tout notre être, nous avons besoin que les prêtres vivent l'Eucharistie de tout leur être, qu'ils deviennent les icônes de la paternité de Dieu, et pour cela, qu'ils acceptent de se laisser dépouiller par le Saint-Esprit, renonçant au pouvoir pour se laisser habiter par la puissance de Dieu. Qu'ils soient habités par la parole de Dieu, qu'ils se laissent embraser par la soif de Jésus pour les âmes, qu'ils rayonnent de la présence ardente et aimante du Saint-Esprit, et qu'il soit père des pauvres et des petits. Cela semble un idéal inaccessible quand on a fait l'expérience de sa pauvreté, de ses limites et de ses échecs, me direz-vous. Jésus a simplement besoin de vos 5 pains et de vos 3 poissons pour nourrir une multitude. C'est-à-dire qu'il a besoin de l'offrande de ce que vous êtes, l'offrande de votre pauvreté pour la transformer en sa présence réelle. Cette offrande ne peut se faire que dans la prière, dans le cœur à cœur, avec celui qui a le pouvoir par la toute-puissance de son Esprit Saint agissant en vous de faire bien au-delà, infiniment au-delà de tout ce que vous pouvez imaginer ou concevoir.

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2: Rien de ce qui est extérieur à l'homme et qui entre en lui ne peut le rendre impur. Mais ce qui sort de l'homme, voilà ce qui rend l'homme impur. Marc 7, 15.

J'aimerais nous relire un passage du psaume 102 pour nous conforter dans l'idée que la miséricorde n'a pas attendu le Nouveau Testament et ces belles paraboles de Jésus, la parabole du fils prodigue par exemple, et que c'est toute la Bible qui est imprégnée, imbibée de cette miséricorde de Dieu. Écoutons. Bénis le Seigneur, ô mon âme, bénis son nom très saint, tout mon être. Bénis le Seigneur, ô mon âme, n'oublie aucun de ses bienfaits, car il pardonne toutes tes offenses et te guérit de toute maladie. Il réclame ta vie à la tombe et te couronne d'amour et de tendresse. Il comble de bien tes vieux jours. Tu renouvelles comme l'aigle ta jeunesse. Le Seigneur fait œuvre de justice. Il défend le droit des opprimés. Il révèle ses desseins à Moïse, aux enfants d'Israël, ses hauts faits. Le Seigneur est tendresse et pitié. Lent à la colère et plein d'amour, il n'est pas pour toujours en procès, ne maintient pas sans fin ses reproches. Il n'agit pas envers nous selon nos fautes et ne nous rend pas selon nos offenses. Comme le ciel domine la terre, fort est son amour pour qui le craint. Aussi loin qu'est l'Orient de l'Occident, il met loin de nous nos péchés. Comme la tendresse du Père pour ses fils, la tendresse du Seigneur pour qui le craint. Vous voyez, c'est magnifique. Et tout ce qui se vivait déjà dans l'Ancien Testament avant le Christ ne se vivait qu'à travers le Christ en qui se réalise cette fidélité de Dieu sur ceux qui le craignent. Alors ce matin, j'aimerais que nous ne partions pas trop de cette conférence avec des généralités ou même des vérités globales. J'aimerais que nous revenions à nos expériences personnelles fondamentales. Revenons, s'il vous plaît, à notre vie et à notre cœur, où qu'ils en soient. Voyons ce qui s'y passe. À ce point, au troisième jour de notre session, scrutons la réalité de ce que nous vivons au quotidien et de ce que nous ressentons dans notre cœur. Si vous voulez, scrutons notre vie à la lumière de ce que nous avons déjà reçu avant-hier, hier soir, ce matin, à la lumière de la parole de Dieu. Nous sommes appelés régulièrement à cette connaissance de soi pratique et évangélique. C'est le fond, le socle de toute vie spirituelle. Connaissance de soi. Alors, cette conférence, évidemment, qui s'adresse à vous tous, ne peut donner que des éléments généraux, bien entendu. Mais c'est à chacun de vous, ce matin, cet après-midi, chacun de les décliner dans sa vie et dans son cœur. Si vous voulez, je fournis le miroir, mais évidemment, à vous de vous y regarder. Voilà. Et si le miroir est là et que vous passez sans vous arrêter pour vérifier, alors je ne sais pas ce qu'on vérifie, mesdames, hein, en tout cas les messieurs, je peux vous le dire, la façon dont on s'est rasé, voilà, ben, le miroir ne sert à rien. Voilà. Ce que je voudrais vous dire ce matin, c'est que ce ne sera qu'une catéchèse efficace qu'à la condition de rencontrer la personne concrète que je suis, que vous êtes. Alors, je vais le faire en trois temps et je terminerai ma conférence par une histoire. D'habitude, on la met au milieu, mais si vous partez avant, vous ne l'aurez pas. Alors, d'abord, une grande généralité à partir d'un découpage que je fais du mot miséricorde, puisque le pardon de Jésus qui vous sera donné dans la confession, le sacrement de la réconciliation, n'est qu'un aspect de la miséricorde. Alors je découpe le mot à la hache.
Vous entendez dans ce mot misère et corde. Corde, la concorde, être accordé. Vous entendez donc du latin la misère et le cœur. Et je nous invite dans cette première partie à vivre trois expériences, à relire trois expériences fondamentales. Celle très simple de la misère, celle de l'amour, le cœur, et celle de la rencontre de la misère et de l'amour que nous appelons la miséricorde, tout simplement. On parle beaucoup de la miséricorde, on oublie ce que c'est. Première expérience. Nous sommes, et il n'y a de la miséricorde que parce qu'il y a de la misère. Nous sommes dans un univers de miséricorde, tout entier saisi par le mal. Tout entier, tissé comme votre vêtement, par le mal. Sous toutes ses formes, légères ou terribles, je pense à la maladie, les troubles, les catastrophes, les guerres, la perversité humaine, etc., etc. D'origine humaine ou de source inconnue, le mal frappe l'homme. Et en le frappant, il devient une misère. Quand le mal frappe l'homme, ça devient une misère, qu'elle soit sociale, physique, psychique, spirituelle, misère spirituelle du péché, hein, personnelle ou collective. Collective, je pense aux fléaux, j'ai cité la guerre, les épidémies, la maladie, etc. Parmi toutes ces misères, il y a bien sûr la misère morale, celle qui va être directement visée tout à l'heure ou cet après-midi dans la réconciliation personnelle sacramentelle. Le mal donc devient misère quand il est assumé comme une souffrance par une conscience humaine. C'est un peu compliqué ce que je viens de dire là, mais c'est très profond. Si vous voulez, il y a beaucoup de mal de partout, mais ce mal ne devient exactement une misère que lorsqu'il est porté par nous, chacun de nous, comme une conscience de quelque chose qui nous fait souffrir. Par exemple, on peut être très pauvre, sans que ce soit une misère. Eh oui. Par exemple, parce qu'on ne le sait pas, parce qu'on y est habitué et qu'on ne peut pas se comparer. Vous vous souvenez de ce que disait Albert Einstein, hein, en parlant de l'explosion atomique, l'explosion démographique et de l'explosion psychique. Quand, dit-il, les peuples pauvres sauront comment vivent les peuples riches? L'explosion psychique. Bon. On peut être très pauvre aussi sans que ce soit une misère, parce qu'on l'a choisi. Je pense à ces vies de pauvreté assumée dans la vie religieuse. Très simple. Je me souviens, ces frères de Jésus à Tamanrasset qui vivaient un lit et le sable par terre, c'est tout. C'est pas une misère, ils l'ont choisi. C'est une grande pauvreté, c'est vrai. Oui. Dans un même état social, si vous voulez, ou physique, je pense à la maladie, l'un, il trouvera sa sainteté, va bénir le Seigneur, et l'autre, sa révolte, il va maudire le monde. Vous voyez, pour le premier, cet état est un chemin, pour le second, une impasse terrible. En tout cas, voilà, donc première expérience fondamentale, je voudrais que chacun relise sa vie, cette perception du mal et de la misère dans le monde. Et s'il n'y a pas cette perception, si nous nions cela au motif que nous sommes des optimistes ou que nous sommes en très bonne santé, dans la vigueur de ses 20 ans, eh bien, la notion même de miséricorde s'évanouit, disparaît. Pas de misère, pas de miséricorde. Je vous rappelle qu'au ciel, quand tout le cosmos et tous les hommes seront repris dans le Christ, dans le cœur du Père, il n'y aura plus que l'amour, il n'y aura plus la miséricorde. Eh oui, il n'y aura plus la misère. Mais en attendant, on est dans le temps. Voilà. Même au ciel, tant qu'il y a des frères souffrant sur cette terre, nous serons habités par un cœur de miséricorde, parce que nous verrons cette misère humaine qui est sur la terre. Je pense à Sainte Thérèse de l'Enfant Jésus. Je passerai mon ciel à faire du bien sur la terre. Elle le sait, c'est pas parce qu'elle est dans le cœur du Père, hein, sainte, qu'elle oublie la misère de ses frères. Alors, première expérience fondamentale, relisons notre vie.
le chrétien fait l'expérience de cette puissance formidable du mal, de la misère, combien elle pèse sur lui, sur son frère, et qui pèse parfois jusqu'à l'écraser, l'écrabouiller. Oui, la misère en nous et autour de nous n'est pas une apparence, ce n'est pas un mauvais songe, c'est une réalité féroce qui nous épargne peut-être, bénissons le Seigneur. Je le dis parce que moi, vraiment, je suis plutôt en bonne santé, des tout petits bobos de rien du tout. Bon voilà, donc je le dis, hein, tant mieux. Mais qui de toute façon nous atteint au plan spirituel à travers nos erreurs, nos fautes, nos péchés. Deuxième expérience. À chaque fois, essayons de relire notre vie. Nous sommes dans un univers de miséricorde parce que l'amour traverse ce monde, le pétrit, le tisse tout entier. Alors je vais repartir de saint Augustin. Lorsqu'il dit, par exemple, il dit « l'amour de la pierre pour le centre de la terre ». Si je prends un, je ne vais pas le prendre, c'est mon smartphone quand même, donc je mets, enfin disons, c'est un peu haut quand même, mais bon, voilà, je la lâche, il constate qu'elle est attirée. Et il dit au contraire, le feu, lui, aime le ciel, il est attiré par le ciel. Vous voyez ? Donc, même dans les réalités les plus matérielles, les plus simples, il y a des forces d'attraction, des forces d'attirance. Il dit, mon poids, c'est mon amour, dit saint Augustin. Hein ? Regardez, la fleur pour le soleil, les tournesols, la louve pour ses petits. De partout, les êtres s'assemblent, cherchent à se rapprocher. Les réalités les plus simples, comme les plus évoluées, ne se contentent pas de rester les unes à côté des autres, placées dans un même univers, mais en s'ignorant. Elles tendent à se rapprocher, à se correspondre et parfois à s'unir. Eh, c'est pas toujours gagné, hein, voilà. L'union. Le monde des hommes n'échappe pas à cette donnée fondamentale. Je sais bien que l'individualisme fait des ravages et nous rend presque incompréhensible une vie vécue pour les autres. La question de la vocation, je l'effleure tout simplement, des vocations particulières au sacerdoce, à la vie consacrée par exemple, se heurte d'abord à cet obstacle principal qui est l'individualisme. C'est-à-dire le contraire d'une vie pour les autres, bien sûr. Malgré tout, la force d'attraction entre deux êtres qu'est l'amour agit entre nous, entre les hommes. Voilà, j'en ai vu, j'en ai accompagné beaucoup des célibataires aussi, hein, qui ne croyaient plus à cette possibilité. Et un jour, merveille des merveilles, alors s'ils sont dans la foi, ils reconnaissent l'œuvre de Dieu, n'est-ce pas ? Ah, ils font la rencontre, et d'un seul coup, leur cœur, qu'ils pensaient être devenu de pierre, endurci, quoi, si vous voulez, encrouté, quoi, avec des croûtes, ah, s'ouvre, et à nouveau, ils reconnaissent en eux la force d'attraction, qui est simplement l'amour. Voilà. Combien de tendresse, d'attachements amicaux, d'affections fidèles, d'amour passionné. Pas plus que nous pouvons nier le mal et la misère, nous ne pouvons nier l'amour. Aucune déception, souvent due à des trahisons, ne peut nous contraindre à ne plus croire à l'amour. Il est certain que dans nos vies, des expériences douloureuses se conjuguent parfois à notre fond d'écocentrisme pour rejeter la pertinence et la nécessité de l'amour. Jésus lui-même a été trahi par Judas. Et c'est par le signe de l'amour, un baiser s'il vous plaît, au jardin Gethsémani, qu'il est dénoncé à la troupe ennemie. Bon, on le sait ça. Oui. Mais l'amour ne quitte pas ce monde pour autant. Voilà, demandez au Seigneur la grâce, si vous l'avez perdu, d'y croire à fond. Comme l'âme tient le corps dans son unité, l'amour tient l'univers dans son unité. Première expérience, le mal et la misère, où en sommes-nous ? Deuxième expérience, celle de l'amour, où en sommes-nous ? Évidemment, la misère et l'amour remplissent ce monde, complexe, splendide, douloureux, et il nous faut l'expérience de l'une et de l'autre. Sans honte, ni mépris, ni lâcheté, avec réalisme et liberté, alors nous sommes appelés
à faire une troisième expérience, sans laquelle, me semble-t-il, nous serions écrasés ou compartimentés, divisés. C'est l'expérience de la rencontre, de la misère et de l'amour que nous appelons la miséricorde. L'expérience de la miséricorde comme rencontre d'une misère et d'un amour. Alors, prenez un exemple tout simple. La miséricorde, ce n'est pas seulement la réconciliation, hein, le pardon. C'est, voilà, vous avez une misère devant vous, un malade, quelqu'un qui vous demande un service. Comment vous réagissez? Vous avez reconnu, vu cette misère, expérience de la misère. Est-ce que vous avez reconnu aussi l'amour qui est dans votre cœur? Oui. Et comment faire maintenant pour que les deux se rencontrent? Que l'amour que j'ai dans mon cœur aille à la rencontre de celui qui me tend la main, tout simplement. Vous allez me dire, c'est évident. Non, non, justement. Quantité d'obstacles se lèvent en nous. Je pense à cette jeune femme qui me racontait, alors ça vous paraît idiot parce que c'est son obstacle à elle, mais vous en avez peut-être d'autres pas meilleurs, hein, qui rencontre parisienne régulièrement des gens qui font la manche, qui tend la main, dans le métro. Et elle, son cœur lui disait « donne », mais elle ne pouvait pas persuader que tout le monde allait la regarder. Elle ne donnait pas. Jusqu'au jour où, ben, grâce de Dieu, cet obstacle qui était dans sa tête, on est bien d'accord, mais comme la quasi-totalité de nos obstacles, elle se décide à aller donner la pièce, elle s'aperçoit que personne ne la regarde, et elle se trouve joyeuse d'avoir donné. Voyez ? Donc elle a fait l'expérience de la pauvreté, de son amour, et maintenant, de la rencontre des deux. C'est l'expérience. Bien sûr, si la misère... S'il n'y a pas de rencontre possible, alors nous sommes des êtres partagés. Une part de moi vit de l'amour et une autre de la misère. Et on s'arrange, on a tous nos stratégies intérieures, nos tactiques. Voilà. Alors que Dieu nous invite précisément à cette rencontre, à ce face-à-face de l'amour et de la misère, de reconnaissance réciproque et de débordement de la misère par l'amour. Je vais y revenir. Je prends un exemple, un autre. Je reconnais en moi, par un examen de conscience, une profonde misère. Voilà. Ça, c'est ce qu'on appelle l'examen de conscience. Bon, ça peut être de la lâcheté, hein, tout simplement. Je suis fasciné de ça, hein. Le courage, c'est pas la vertu la mieux partagée, hein. Bon, voilà. Je sais mes limites dans la relation et je craque, par exemple, si je suis marié, devant les inerties de mon épouse, ou les incompréhensions de mon époux, ou l'inverse, hein. Ça je prononce pas par expérience. Hein. Ok. Laissant de côté toutes les nuisances des autres, j'identifie d'abord mes actes volontaires qui égratignent ou détruisent l'autre, la relation, ce monde qui m'entoure. D'un autre côté, je sens en moi, à côté de ces limites, hein, des amours profondes qui sont justement contrariées par mes péchés. Ah, j'aimerais lui manifester, j'aimerais aller vers, et puis, bah, je me heurte au fait que je peine à me lever, je peine, et là. Que dois-je faire? Comment vivre cette duplicité? Nier l'un au profit de l'autre en sous-estimant ou en surestimant la portée de mes fautes, mais il y a de quoi déprimer, de s'enfermer dans une neurasthénie spirituelle, ce qu'on appelle l'acédie. Dans notre jargon, n'est-ce pas? Voilà, je suis tellement écrasé par les péchés que... Bon. Non. Est-ce que mon péché va pourrir mon amour, finalement? Ou est-ce que mon amour va faire semblant d'ignorer ma misère et mon péché? Bon. Alors, la Bible nous explique, je termine ainsi mon premier point, que loin d'abandonner l'homme à une misère, Dieu va restructurer le monde de sorte qu'il y ait la possibilité, toujours, toujours, même si ça prend du temps, il y a toujours la possibilité d'une rencontre entre la misère et l'amour, de sorte que cette rencontre ne tourne pas à un choc frontal, de sorte que cette rencontre ne tourne pas à la mort de l'amour sous le poids du péché et de la misère. Reprenez l'exemple de la relation conjugale, n'est-ce pas ? Ça arrive parfois, hein, quand même, que ça se détériore et que ça finisse par pourrir.
Et on n'aurait pas cru possible, tant la puissance du mal s'impose à la fragilité de notre amour. C'est fou, la puissance du mal et de la misère. Un de mes vieux professeurs de théologie nous disait toujours, pour construire un homme, là, les mamans qui sont là parmi nous et les papas, il faut 20 ans, peut-être 25. Vous êtes d'accord ? C'est lent le bien, l'amour, c'est lourd, c'est lent. Et pour le détruire, un coup de couteau, c'est tout. 3 secondes. Ah, le mal paraît trop fort, la misère, trop étendue. À chaque fois qu'on guérit une maladie, il y en a une nouvelle qui surgit. On a cette impression. Eh bien non, Dieu restructure le monde par sa grâce. Grâce à Dieu et à la croix de Jésus. Dans cet affrontement stupéfiant entre la vie et la mort, entre l'amour et la misère, ce sont la vie et l'amour qui l'emportent, si nos cœurs sont prêts. Dans le sacrement de la réconciliation, l'Église nous invite à cette troisième expérience très intime, très intense, l'expérience de la rencontre salutaire entre la misère humaine et l'amour divin, et c'est l'amour qui l'emporte. Mon deuxième point, c'est que pour être vécu avec force, cette troisième expérience de la rencontre, donc de la miséricorde elle-même, si vous voulez, qui ne peut pas se passer, que je sois bien clair, ni de l'expérience de la misère, ni de l'expérience de l'amour. C'est une affaire d'amour, le sacrement de la réconciliation. Sinon, c'est qu'une affaire de justice et de règlement de compte. Bon, je t'ai volé 1000, allez, je te rends 1000, et puis terminé. Alors, c'est plus la miséricorde. On est bien d'accord. Alors, pour être vécu avec force, cette troisième expérience réclame une certaine disposition du cœur. Dieu fait son travail, c'est la grâce, et il nous demande aussi, c'est ce qu'on appelle le mérite humain, d'avoir un cœur bien disposé. Alors, et si on l'oublie, eh bien la miséricorde va glisser sur nous comme l'eau, la pluie sur les plumes d'un canard. La Bible nous parle de cette disposition avec une expression un peu particulière, elle dit « la crainte de Dieu ». La crainte de Dieu, la sainte crainte de Dieu. La crainte de Dieu est le commencement de la sagesse. C'est un refrain pratiquement. Là, je vous cite le livre des Proverbes au chapitre 1 ou le psaume 111, mais ça revient très régulièrement. Rien ne commence vraiment dans le spirituel chrétien, réel, non fictif, dans la vraie vie spirituelle et non imaginaire, sans cette crainte de Dieu. Alors, comment je vais la définir de la façon suivante, pour qu'il n'y ait pas d'erreur. La crainte de Dieu, c'est une sensibilité particulière à Dieu. Tout à l'heure, ce qui était à la messe, dans l'homélie, j'ai commencé à dire, il y a une disposition dont je vais vous reparler. Alors, si vous ne vous souvenez pas, c'est que le sermon ne vous a pas marqué, ce n'est pas du tout grave, si vous avez bien vécu la messe. Voilà. Et c'est très bon pour l'humilité du prédicateur. Alors, une sensibilité particulière à Dieu, c'est facile à comprendre quand même, non ? Je vais quand même développer. Alors, évidemment le mot crainte en français suggère la peur de Dieu. Ah non, voilà, Monseigneur Havel, vous n'allez pas recommencer à revenir au catéchisme de nos grands-parents où il

Alors, tout commence avec cette crainte de Dieu, répète la Bible. Ne l'oublions pas. Au départ de notre vie avec le Seigneur, dont la miséricorde sera un influx, évidemment, énorme. Il n'y a pas d'abord un catéchisme reçu de l'extérieur, même une super conférence faite par un successeur des apôtres. Non. Il y a un sentiment singulier, tenace, une disposition de notre esprit et de notre cœur sur lequel nous devons revenir sans cesse. Je vais le dire autrement. Il n'est pas défendu de faire de la théologie. Mais 10 doctorats de théologie ne font pas la première fibre, la première pierre de cette crainte. De même que 10 livres lus sur Mozart ne feront pas une sensibilité à la musique de Mozart. On peut tout savoir sur Mozart sans être sensible à cette musique. Voilà. On peut être sourd, mais pas aveugle, lire sans entendre. Le mot « sensibilité intérieure » exprime donc une activité de notre esprit jointe à des émotions, mes amis. À des émotions. C'est, par elles, le corps est impliqué, parfois jusqu'à des états extatiques. Évidemment, mais ça c'est rarissime. Hein. Ne le demandez pas au Seigneur, c'est lui qui choisit. Nous sommes sensibles à telle beauté et beaucoup moins à telle autre. Vous voyez, à telle forme d'art, à telle musique, à telle personne et moins à telle autre. Ah, soyez pas choqués de ça, hein. C'est quand même tant mieux pour être fidèle dans la vie conjugale, hein. Bah oui, on est plus sensible à telle jeune fille et on ne comprend pas pourquoi quand on est un jeune homme. Voilà. Et il faut parfois que ce soit un ami qui vous dise bah, tu l'aimes, imbécile. Ah oui, oui, c'était ça, oui, d'accord. Bon, voilà. On est plus sensible, voilà. Il y a plus ou moins d'affinité. De même que nos organismes réagissent avec plus ou moins de violence à certains éléments, à certains graminées, allergènes. Moi, je suis allergique, c'est le rhume des foins. Ça provoque en moi une réaction très virulente, j'éternue, etc., etc. Alors, je ne vous dis pas d'être allergique à Dieu. Bien compris. Vous voyez ? Mais on est plus ou moins sensible à Dieu. Voilà. Et je me permets de dire que nous réagissons différemment alors que nous partageons la même foi. C'est-à-dire que cette crainte de Dieu est un don distinct de la foi, même si cette crainte de Dieu ne peut naître que dans la foi. Je peux être un bon croyant, bon pratiquant, mais rester insensible aux choses de Dieu. J'y crois, mais elles ne me touchent pas vraiment. Par exemple, j'adhère par la foi à la mort du Christ en croix et à sa résurrection, mais je n'éprouve aucune douleur intérieure. J'en comprends les enjeux, le salut de l'homme, mais je n'en pleure pas. Je n'ai pas de douleur intérieure. Voilà. Vous voyez, la sensibilité intérieure à Dieu. Cette crainte de Dieu, nous avons à la demander ou à la diagnostiquer en nous. Alors, pour aller un peu plus loin, je vais l'analyser peut-être un peu plus finement. Apparemment, cette sensibilité à Dieu porte uniquement sur Dieu, justement. Est-ce que je suis sensible à sa présence, à sa réalité, à ses volontés ? Mais en réalité, elle se donne à nous dans un sentiment double. Et il faut que ces deux sentiments, ce double sentiment, habitent notre cœur quand je vais me confesser. Voilà. C'est une piété, une sensibilité à Dieu, et en même temps, une certaine sensibilité à l'homme que je suis. D'accord ? Je ne vous demande pas d'être des philosophes, je vous demande une sensibilité à Dieu comme Père, et évidemment, à l'homme que je suis comme fils. Sinon, ce n'est pas mon père. Cette crainte de Dieu, elle porte à la fois sur Dieu et sur moi. Moi, alors, il n'y a pas de piété filiale si je ne reconnais pas à la fois que Dieu est père et que je suis son fils. Bien sûr que progressivement, je vais découvrir, au fur et à mesure de l'avancée de ma vie chrétienne, qu'il n'y a en fait qu'un seul.

seul Fils. C'est le Fils éternel, c'est Jésus. Alors, c'est une découverte, ça, vraiment. Et en même temps que je découvre ça, je vais découvrir, mais là je fais un peu de théologie, donc je passe très vite, qu'en fait, je ne suis que Fils du Père que dans le Fils. Voilà pourquoi il est notre maître absolu, quoi. Je ne pourrais pas vivre cette sainte crainte de Dieu sans lui, en dehors de lui. C'est avec lui. Bon, peu importe. Alors, gardez ça dans la tête. Donc, il faut que j'aie le sens du Dieu vivant, une certaine sensibilité personnelle à Dieu, mais aussi une sensibilité personnelle à moi-même comme image de Dieu, image appelée à devenir sa ressemblance dans le mystère de la grâce. Il faut que je sois sensible au fait que je suis une personne humaine transcendante. Sinon, le péché n'a pas de sens. Voilà. Si je me comporte mal et que je suis un animal et que je me perçois comme tel parmi les animaux, avec tout le respect qu'on doit aux animaux, je n'ai pas la conscience du péché. Vous comprenez ce que je veux dire ? Donc il faut que j'ai une certaine sensibilité à Dieu et une sensibilité à ce que je suis avec mon corps, comme une personne transcendante à l'image de Dieu, appelée à devenir son Fils resplendissant. Voilà, alors, voyez, si nous n'avons pas cette crainte de Dieu, c'est la notion même de miséricorde qui s'effiloche jusqu'à disparaître, malgré tout le catéchisme reçu. La miséricorde et le sacrement de la réconciliation, le pardon, ne seront plus qu'un concept creux, sans puissance transformante de nous, ou pire, ça deviendra la justification de nos échecs moraux. Et on ira même se confesser, et puis on recommence comme après, comme avant. On recommence après comme avant, et ainsi de suite. Et ça ne nous a pas transformés. Voilà, on a réglé nos comptes, comme avec le gars à qui je dois 1000 euros et je lui rembourse ces 1000 euros. L'affaire est réglée. Voilà, non. Nous pourrions regarder, et ce sera la justification de nos échecs moraux, avec cette phrase que nous avons peut-être pensée, à défaut de l'avoir dite, « Après tout, pourquoi faire des efforts pour changer ? Dieu me fera bien miséricorde. » Oui, ben c'est ça. Eh bien là, vous voyez, Jésus en face de la femme adultère, vous vous souvenez de la fin, hein, c'est pas « moi je ne te condamne pas non plus, va ». Et Jésus ne rajoute pas « et de toute façon, continue de faire ce que tu veux, hein ». D'accord ? Mais va et ne pêche plus. C'est-à-dire il l'a rendue à cette sensibilité de ce qu'elle est, à sa dignité. Mais il ne suffit pas d'être une personne, il faut encore le savoir, le reconnaître. Il a rendu cette femme adultère à la sensibilité de sa dignité personnelle à elle. C'est extraordinaire. Va et désormais ne pêche plus. Voilà, la puissance, comme le fils aîné de la parabole du fils prodigue, la puissance qui ne se reconnaît jamais comme fils, ton fils. Il dit, il parle jamais de son frère, et il parle jamais du père, n'est-ce pas ? Bon. Ton fils, comme s'il était extérieur, il est insensible au père et à sa réalité de fils. Il ne peut donc pas profiter des biens de son père. La puissance infinie de la miséricorde divine se heurte à notre insensibilité à l'égard de Dieu Père. Oui, le commencement de la sagesse, c'est-à-dire de la dégustation de Dieu, c'est ça la sagesse, c'est la crainte de Dieu. Le principe nous est connu, les pécheurs se croient justes et les saints se croient pécheurs et les justes se savent pécheurs. Précisément, parce que pour ce que je viens de vous expliquer, le pécheur qui a perdu sa sensibilité à Dieu et à lui-même comme fils, ne voit pas l'intérêt de ses péchés, ni leur importance, il ne les voit même pas. Donc, les pécheurs se croient justes. Ils ne le sont pas. Ils se le croient. Les saints, ceux qui ont été justifiés par Dieu, eux, au contraire, ont une sensibilité à Dieu
extrêmement forte. Du coup, ben ils se savent pécheurs. Et souvent, bien plus que nous. Et parfois, pour des choses qui nous apparaissent à nous, pardonnez-moi de le dire, en tout cas à moi, des petites poussières de péché sans importance. D'accord ? Ben oui, mais pour eux, c'est très important. Alors, je vous rassure ou je vous inquiète, la réconciliation, allons-y, nous rendra cette perception, cette sensibilité, cette crainte de Dieu si elle a disparu. Elle la nourrira si elle a faibli. Elle la fera grandir si elle a gardé sa vigueur. Mais il nous en faut un minimum. Il nous en faut un minimum. Ah, là, je suis obligé de le dire. Voilà. Oui. Vous voyez, le fils cadet de la parabole qu'on appelle improprement du fils prodigue, alors qu'elle porte sur le fils prodigue et sur le fils aîné. Le fils cadet ne revient à son père que précisément quand il peut à nouveau dire « père ». Alors il est encore très loin, c'est vrai. Voilà, et c'est l'embrassade du père qui va le fortifier complètement, lui rendre toute sa dignité de fils. Mais il faut quand même demander cette grâce, ce minimum, Seigneur. Vous pouvez le demander là, tout en mangeant là. Je ne sais pas par contre si vous mangez en silence ou pas, là, je ne sais plus les consignes. Voilà. Mais voilà, demandez intérieurement, Seigneur, donne-moi cette crainte de Dieu, cette sensibilité à tes volontés, à ce que tu es, à ta présence, à tout ça, à ton amour. Vous voyez, quelle est celle qui a le plus la sensibilité à Dieu ? C'est la Vierge Marie. C'est pour ça que dans notre tradition, on l'appelle parfois la lyre, la harpe du Saint-Esprit. Voilà. Les moindres motions de l'Esprit-Saint, elle réagit. Son cœur, son corps, tout son être vibre et chante et résonne à l'Esprit-Saint. Vous pouvez lui demander cette grâce incomparable, hein. Voyez, Marie et le Christ ont un lien, j'aurais aimé vous développer ça, mais je n'ai pas le temps, ont un lien particulier avec notre péché, n'est-ce pas? Le Christ, c'est pour ça qu'on dit le pardon de Jésus, parce que c'est lui qui tue dans l'œuf notre péché, la puissance. Tandis que Marie, elle porte avec nous, elle nous permet de survivre à nos péchés. Voilà, c'est sa tendresse maternelle. Elle accompagne chacun de nos péchés, c'est magnifique. Alors, dernier point, et j'en viendrai comme conclusion à notre histoire, parce que je vous l'ai promis. Vos petits sont encore gardés pendant un quart d'heure. Donc, trois expériences. Une disposition de notre cœur qu'on appelle la crainte de Dieu, qui est le commencement de la vie spirituelle avec Dieu. Et cette crainte de Dieu va provoquer très régulièrement en nous une autre disposition, un autre sentiment très particulier. C'est la tristesse. La tristesse. J'emploie un mot français... et la tristesse en face, dans la miséricorde, la tristesse de notre péché, cette sainte tristesse qui nous permet de bénéficier de la miséricorde. Dans le catéchisme que vous avez peut-être reçu, cette tristesse, nous l'appelons la contrition. Il y a le mot tristesse dedans. Ou l'attrition. La contrition, c'est une tristesse forte, une douleur intérieure. Je souffre de mon péché et je le souffre parce que mon péché contredit l'amour de Dieu. Entre guillemets, le fait souffrir. Ça, c'est la vraie contrition. J'ai blessé le cœur de mon Père. Alors ça, c'est la contrition et c'est une douleur intérieure qui me fait pleurer. C'est magnifique. C'est une sainte tristesse. Alors, je sais bien que saint Paul dit « Soyez toujours joyeux ». Mais la joie du Seigneur cohabite avec la tristesse que nous éprouvons plus ou moins intensément dans notre cœur en face de notre péché. Cette sainte tristesse nécessaire pour recevoir le pardon, cette douleur de notre péché, est un fruit
de la crainte de Dieu, qui va beaucoup plus loin. Hein, puisque la crainte de Dieu, je le redis, c'est une sensibilité à tout ce qui est Dieu et tout ce que nous sommes. Voilà. Par exemple, la sainte crainte de Dieu nous rend sensibles aux dons que Dieu nous a faits. L'être prodigieux que je suis, les charismes qu'il me donne. Voilà. Il m'a choisi pour être son instrument. Voilà, ça, c'est merveilleux. Hein, voilà. Donc, la crainte de Dieu ne s'exerce pas qu'en face de mes péchés. Mais quand elle est en face de notre péché, alors elle provoque en nous une tristesse forte qu'on appelle la contrition, ou une tristesse un peu plus molle, on est un peu moins triste, et pour des mauvaises raisons, qui s'appelle l'attrition. Et dans les deux mots, vous avez entendu le mot tristesse. Si vous voulez, l'attrition, c'est une contrition molle. Et on est triste parce qu'on s'aperçoit que le péché nous fait souffrir. C'est déjà pas mal. On a réalisé qu'il nous enferme. Voilà, c'est déjà pas mal. Oui, en fait, la miséricorde, c'est bien le cœur en fusion du Christ qui brûle et compatit en face de notre misère humaine. Dieu dit, n'est-ce pas, à Moïse, « J'ai vu la misère de mon peuple ». Et la contrition, l'attrition, la tristesse du cœur dont je vous parle, eh bien, c'est comme un écho, une réponse à cette grande empathie, cette grande compassion du cœur brûlant de Dieu. Saint Paul, si je vous ai attristé par ma lettre, il écrit aux Corinthiens. Voilà. Il a dû se passer des choses bizarres qu'on ne sait pas très bien avec les Corinthiens. Il les aime beaucoup, mais il a dû se passer des choses bizarres. Alors il les a corrigés. Si je vous ai attristé par ma lettre, je ne le regrette pas. Et si je l'ai regretté, cette lettre vous a attristé ne fût-ce qu'un moment, je me réjouis maintenant, non que vous ayez été attristé, mais du fait que vous avez été attristé pour la repentance, la métanoïa, pour la conversion. Vous avez été attristé selon Dieu, dit saint Paul. Ainsi, de notre part, vous n'avez subi aucun dommage. Car la tristesse selon Dieu provoque une métanoïa, une conversion, une repentance, en vue du salut sans aucun regret. Mais la tristesse du monde produit la mort. C'est dans la deuxième épître aux Corinthiens, au chapitre 7. Très magnifique, hein, saint Paul, fin psychologue. Il y a la tristesse selon Dieu, celle-là, elle conduit à la conversion. C'est de celle-là dont je vais vous parler maintenant par un petit conte. Et puis, il y a la tristesse du monde. Par exemple, je n'ai pas eu le poste que je voulais. Voilà. Je suis un colonel méritant et compétent et personne n'a pensé à moi pour devenir général. Je dis ça, mais j'espère que je ne blesse personne, là. Voilà. Eh bien, grande tristesse, parce que je pensais que j'étais au niveau. D'ailleurs, un tel et un tel qui n'est pas meilleur, il est devenu général. Il a été mis sur la liste, comme on dit dans notre jargon militaire. Voilà. Ou bien, etc., etc. Vous pourriez, comme cela, multiplier les exemples de tristesse selon le monde, pour prendre l'expression de Paul. Hein? Selon le cosmos. Et celui-là, il nous enferme. Cette tristesse-là, elle produit la mort, le regret, l'amertume. Vous comprenez ce que je veux dire? Tandis qu'il y a une sainte tristesse. Alors, cette sainte tristesse, je finis par un conte que vous trouveriez dans un ouvrage ancien qui s'appelle « Les contes de la Vierge » des frères Tarot. Ça s'appelle « Le chevalier au baritzel ». Le baritzel, c'est une petite barrique, un petit tonneau, si vous voulez. Un peu comme ceux que portent les chanoines réguliers de Saint-Bernard, enfin pas eux, leurs chiens, d'accord, autour du cou. D'accord, ça va? Bon, vous avez vu déjà les Saint-Bernard? Ouais, bon. Ils n'ont plus les tonneaux aujourd'hui, hein, autour du cou, mais on comprend l'image. C'est un chevalier, nous sommes au Moyen-Âge. Au Moyen-Âge, on était tous chrétiens. Au moins en Occident. Et donc ce chevalier, seigneur, féroce, cruel, autoritaire, maniant l'épée plus vite que la plume, avait commis beaucoup de crimes. Oh, il était parti faire la guerre de partout. En Orient, là-bas, tuer des mahométans, les croisades. Mais il avait aussi conquis des terres, de façon injuste, à la force, à la puissance de son esprit. Je ne vous parle même pas
de sa vie morale et du nombre de femmes au pluriel qu'il avait dû avoir dans son existence par la violence et la force. Et cet homme, tout crapule qu'il soit, était chrétien. Et vient l'heure où les triomphes de la jeunesse passant, il lui revient de revenir à son âme et de se dire « Oula, mais il faut que je me mette en règle avec Dieu. Si jamais Dieu, un jour, me reprend parce qu'un duel aura mal tourné, il faut quand même que je sois correct et juste. On n'a pas beaucoup de pitié, mais on a quand même un peu de foi. » Et au XIIe siècle, on croit encore à la présence de Dieu et à sa justice. Alors, ce seigneur, couvert de plaies et de crimes, se dit « Oh là, mais il me faut un bon prêtre. » Après avoir cherché longtemps, on lui parle d'un saint ermite dans la forêt. Saint ermite prêtre. Alors il va le voir et lui dit « Mon père, je viens me confesser de mes crimes. » Et le bon prêtre, sortant de sa solitude et de son silence, lui dit « À genoux, mon fils. » Le chevalier se met à genoux. Et là commence l'immense, la longue, l'infinie litanie de ses crimes, car ce chevalier avait de la mémoire. Et il le dit de façon exacte, propre, nette, il ne cache rien. Le prêtre entend cette confession un peu horrible, terrifiante, mais comme vous le savez, la miséricorde de Dieu n'est pas arrêté par aucun de nos péchés, aussi ample soit-il, aussi terrible soit-il. Alors, après l'avoir écouté longuement, le prêtre lui dit « Eh bien, voilà une belle confession de tout ce que vous avez fait dans votre vie. Il était bon, en effet, que vous vous mettiez en règle avec Dieu. Ah oui, ça, il fallait que je me mette en règle avec Dieu. Très bien, dit le prêtre. Mais vous savez que pour recevoir le pardon de Jésus, eh bien, on va d'abord accomplir, il faudra que vous accomplissiez une pénitence. » J'ouvre une petite parenthèse, ne soyez pas surpris si le prêtre, non pas comme prix, vous allez le comprendre, du pardon, mais vous donne une pénitence. Voilà. Hein, voilà. Qui sera modérée. Voilà. Alors, le chevalier, fort, puissant, se redresse en disant « Ah oui, alors !» Donnez-moi n'importe quelle pénitence, je vais l'accomplir. Car on mérite le pardon de Jésus. Alors, le prêtre lui dit, bah écoutez, j'ai un petit tonneau là, mon petit baritzel, qui me sert pour aller puiser l'eau à la rivière. Mais je vous le donne. Et le jour où vous l'aurez rempli, ce petit tonneau, ce jour-là, vous serez pardonné. Oh ! Le chevalier se redresse de toute l'ampleur de sa taille, l'épée encore à la rein. Non, mais enfin, avec ce que j'ai fait et ce que je suis, c'est une pénitence de gamin, c'est une pénitence ridicule d'aller remplir un petit tonneau. Alors il débat, il s'attendait à ce qu'on lui dise d'aller à pied à Jérusalem, d'aller construire des églises, de dépenser tout son argent, quelque chose d'important si vous voulez. Quand même, avec les crimes qu'on a commis, quand on est ce qu'on est, on n'a pas une pénitence de gamin. Alors le prêtre lui explique longuement, en disant, voilà, c'est tout ce que je vous demande. Au nom de Dieu, je vous le dis, c'est tout ce que le Seigneur vous demande aujourd'hui. Maugréant, un peu fou de rage, il saisit du tonneau et il part. Et évidemment, il va à la petite rivière toute proche de l'ermite, là, il plonge son baritzel dedans, ressort le truc, et s'apprête à remonter voir l'ermite, le tonneau est vide. Alors il le replonge une deuxième fois, impossible de le remplir. Alors il dit, mais c'est pas possible, cette rivière est maudite, il y a quelque chose qui ne va pas. Hop, il prend son petit tonneau vide, et il va un peu plus loin, à la première fontaine venue, qu'il connaît bien, il est sur ses terres, il plonge ça dans la rivière. La fontaine s'écoule dans le tonneau, il regarde le tonneau, vide. Oh là !
Et alors, je pourrais faire durer l'histoire, évidemment, et vous faire parcourir le monde, parce qu'il va parcourir le monde en se disant, mais quelle est la rivière, quelle eau va permettre de remplir ce petit tonneau? Il va près des océans, il va en Inde, il va au Gange, il va partout. Il commence à devenir vieux, fatigué, et le tonneau est toujours vide. Et un jour, il s'arrête près d'une chapelle de la Vierge. C'est pour ça que ça s'appelle les contes de la Vierge. Et il dit, mais Vierge Marie, je ne serai jamais pardonné. Jamais. Mon petit tonneau, j'ai parcouru tous les fleuves, toutes les mares, tous les étangs, tous les océans de la terre. Rien ne remplit ce petit tonneau. Maudit soit ce petit tonneau. Et à ce moment-là, en face de la statue de la Vierge, une larme coule de ses yeux, ruisselle sur sa joue et tombe par hasard dans son petit tonneau, qui d'un coup se trouve rempli. Et l'histoire se termine là.

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2: Le règne de Dieu est comme une graine de moutarde. Quand on la sème en terre, elle est la plus petite de toutes les semences. Mais quand on la semé, elle grandit et dépasse toutes les plantes potagères. Marc 4, 31-32.

Homélie du pape François, lors de la visite pastorale à la paroisse romaine Sainte-Marie de l'Oraison, le dimanche 16 mai 2014. Dans l'Oraison, au début de la messe, nous avons demandé au Seigneur deux grâces. Écoutez ton Fils bien-aimé, pour que notre foi soit nourrie de la parole de Dieu, et l'autre grâce, purifier les yeux de notre esprit, pour que nous puissions jouir un jour de la vision de la gloire. Écoutez, la grâce d'écouter et la grâce de purifier nos yeux. Cela est justement en lien avec l'évangile que nous venons d'entendre. Lorsque le Seigneur se transfigure devant Pierre, Jacques et Jean, ils entendent la voix du Père qui dit « Celui-ci est mon Fils, écoutez-le ». La grâce d'écouter Jésus. Pourquoi ? Pour nourrir notre foi avec la parole de Dieu. Et cela est la tâche du chrétien. Quelles sont les tâches du chrétien ? Peut-être me direz-vous, aller à la messe le dimanche, faire jeûne et abstinence pendant la semaine sainte, faire ceci. Mais la première tâche du chrétien est d'écouter la parole de Dieu, écouter Jésus, parce qu'il nous parle et il nous sauve avec sa parole. Et avec cette parole, il rend aussi notre foi plus robuste, plus forte. Écoutez Jésus. Mais mon père, moi j'écoute Jésus, je l'écoute beaucoup. Oui, et qu'écoutes-tu ? J'écoute la radio, j'écoute la télévision, j'écoute les commérages des personnes. Nous écoutons beaucoup de choses pendant la journée, beaucoup de choses. Mais je vous pose une question, prenons-nous un peu de temps chaque jour pour écouter Jésus, pour écouter la parole de Jésus. À la maison, avons-nous l'évangile ? Et chaque jour, écoutons-nous Jésus dans l'évangile ? Lisons-nous un passage de l'évangile ? Ou bien, nous n'en avons pas l'habitude ? Écoutez la parole de Jésus pour nous nourrir. Cela signifie que la parole de Jésus est le repas le meilleur pour l'âme. Il nourrit notre âme, il nourrit notre foi. Moi, je vous suggère aussi d'avoir un petit évangile, tout petit, à porter dans votre poche, votre sac, et quand nous avons un peu de temps dans le bus, peut-être, quand c'est possible dans le bus, parce que souvent dans le bus, nous sommes un peu obligés de garder l'équilibre et aussi de défendre nos poches. Mais quand tu es assis, ici ou là, tu peux lire, même pendant la journée, prendre l'évangile et lire deux petits mots. L'évangile toujours avec nous. De certains martyrs des premiers temps, on disait, Sainte Cécile par exemple, qu'ils emportaient toujours l'évangile avec eux. Ils emportaient l'évangile. Elle, Cécile, emportait l'évangile. Parce que c'est vraiment notre premier repas, c'est la parole de Jésus, c'est celle qui nourrit notre foi. Et puis la deuxième grâce que nous avons demandée est la grâce de la purification des yeux de notre esprit, pour préparer les yeux de l'esprit à la vie éternelle. Purifiez nos yeux. Je suis invité à écouter Jésus, et Jésus se manifeste, et avec sa transfiguration, il nous invite à le regarder. Et regarder Jésus purifie nos yeux, et les prépare à la vie éternelle, à la vision du ciel. Peut-être nos yeux sont-ils un peu malades, parce que nous voyons tant de choses qui ne sont pas de Jésus, qui sont même contre Jésus, des choses du monde, des choses qui ne font pas de bien à la lumière de l'âme. Et ainsi cette lumière s'éteint lentement, et sans le savoir, nous finissons dans l'obscurité intérieure, dans l'obscurité spirituelle, dans l'obscurité de la foi, une obscurité parce que nous ne sommes pas habitués à regarder, à imaginer les choses de Jésus. Voilà ce que nous avons demandé aujourd'hui au Père, qu'il nous enseigne à écouter Jésus et à regarder Jésus. Écoutez sa parole et pensez à ce que je vous disais de l'Évangile, c'est très important. Et regardez. Quand je lis l'Évangile, imaginez et regardez comment était Jésus, comment il faisait les choses. Et ainsi notre intelligence, notre cœur progresse sur le chemin de l'espérance où le Seigneur nous place, comme nous avons entendu qu'il a fait avec notre père Abraham. Rappelez-vous toujours, écoutez Jésus pour rendre notre foi plus forte, regardez Jésus pour préparer nos yeux à la belle vision de son visage, où nous tous, puisse le Seigneur nous en donner la grâce, nous nous retrouverons pour une messe sans fin.

homélie du pape François lors du pèlerinage en Terre Sainte à l'occasion du 50e anniversaire de la rencontre à Jérusalem entre le pape Paul VI et le patriarche Athénagoras au cours de la messe sur l'International Stadium à Amman le samedi 24 mai 2014. Dans l'Évangile, nous avons entendu la promesse de Jésus aux disciples « Je prierai le Père » et il vous donnera un autre paraclet pour qu'il soit avec vous à jamais. Le premier paraclet est Jésus lui-même, l'autre est l'Esprit-Saint. Nous nous trouvons ici, non loin du lieu, où l'Esprit-Saint est descendu avec puissance sur Jésus de Nazareth, après que Jean l'ait baptisé dans le Jourdain. Et je vais m'y rendre aujourd'hui. L'évangile de ce dimanche, ainsi que ce lieu, dans lequel, par la grâce de Dieu, je suis en pèlerinage, nous invite à méditer sur l'Esprit Saint, sur ce qu'il accomplit dans le Christ et en nous, et que nous pouvons résumer ainsi. L'Esprit Saint accomplit trois actions. Il prépare, il oint, il envoie. Au moment du baptême, l'Esprit se pose sur Jésus pour le préparer à sa mission de salut. Mission caractérisée par le style du serviteur humble et doux, prêt au partage et au don total de soi. Mais l'Esprit-Saint, présent dès le début de l'histoire du salut, avait déjà opéré en Jésus au moment de sa conception dans le sein virginal de Marie de Nazareth, réalisant l'événement admirable de l'incarnation. L'Esprit-Saint viendra sur toi, il te couvrira de son ombre, dit l'ange à Marie, et tu enfanteras un fils auquel tu donneras le nom de Jésus. Ensuite, l'Esprit-Saint avait agi en Siméon et Anne le jour de la présentation de Jésus au Temple. Tous deux dans l'attente du Messie, tous deux inspirés par l'Esprit-Saint, Siméon et Anne ont eu l'intuition, à la vue de l'enfant, qu'il est vraiment celui qui est attendu par tout le peuple. Dans l'attitude prophétique des deux vieillards s'exprime la joie de la rencontre avec le Rédempteur et, dans un certain sens, une préparation de la rencontre entre le Messie et le peuple a lieu. Les diverses interventions de l'Esprit-Saint font partie d'une action harmonique, d'un unique projet divin d'amour. La mission de l'Esprit-Saint, en effet, est de générer l'harmonie, lui-même est harmonie, et de faire la paix dans les différents contextes et entre les sujets divers. La diversité de personnes et de pensées ne doit pas provoquer refus et obstacles, parce que la variété est toujours un enrichissement. Par conséquent, aujourd'hui, invoquons avec un cœur ardent l'Esprit-Saint en lui demandant de préparer la route de la paix et de l'unité. En deuxième lieu, l'Esprit-Saint oint. Il a oint intérieurement Jésus et il oint les disciples pour qu'ils aient les mêmes sentiments que Jésus et puissent ainsi assumer dans leur vie les attitudes qui favorisent la paix et la communion. Avec l'onction de l'Esprit-Saint, notre humanité est marquée de la sainteté de Jésus-Christ. Et cette onction nous rend capables d'aimer nos frères avec l'amour même dont Dieu nous aime. Par conséquent, il est nécessaire de poser des gestes d'humilité, de fraternité, de pardon, de réconciliation. Ces gestes sont les prémices et la condition pour une paix vraie, solide et durable. Demandons au Père de nous oindre, afin que nous devenions pleinement ses enfants, toujours plus conformes au Christ, pour nous sentir tous frères, et ainsi éloigner de nous rancunes et divisions, et pouvoir nous aimer fraternellement. C'est ce que Jésus nous a demandé dans l'Évangile. Si vous m'aimez, vous garderez mes commandements, et je prierai le Père, et il vous donnera un autre paraclet, pour qu'il soit avec vous à jamais. Et enfin, l'Esprit-Saint envoie. Jésus est l'envoyé, rempli de l'Esprit-Saint du Père. Oint du même esprit, nous sommes aussi envoyés comme messagers et témoins de paix. Combien le monde a besoin de nous comme messagers de paix, comme témoins de la paix. C'est une nécessité qu'a le monde. Alors, le monde nous demande de faire ceci, porter la paix, témoigner de la paix. La paix ne peut s'acheter, elle ne se vend pas. La paix est un don à rechercher avec patience et à construire artisanalement, par des petits et des grands gestes qui impliquent notre vie quotidienne. Le chemin de la paix se consolide si nous reconnaissons que nous avons tous le même sang et faisons partie du genre humain, si nous n'oublions pas que nous avons un unique Père dans le ciel et que nous sommes tous ses enfants, faits à son image et à sa ressemblance. Dans cet esprit,
Je vous embrasse tous, le patriarche, mes frères évêques, les prêtres, les personnes consacrées, les fidèles laïcs, les nombreux enfants qui aujourd'hui reçoivent la première communion, ainsi que leurs parents. Mon cœur s'adresse aussi aux nombreux réfugiés chrétiens, et nous tous également, avec notre cœur, adressons-nous à eux, aux nombreux réfugiés chrétiens provenant de la Palestine, de la Syrie et de l'Irak. Portez à vos familles et à vos communautés mon salut et ma proximité. Chers amis, chers frères, l'Esprit Saint est descendu sur Jésus près du Jourdain et a commencé son œuvre de rédemption pour libérer le monde du péché et de la mort. Demandons-lui de préparer nos cœurs à la rencontre avec nos frères, au-delà des différences d'idées, de langues, de culture, de religion. Demandons-lui d'oindre tout notre être de l'huile de sa miséricorde qui guérit les blessures des erreurs, des incompréhensions, des controverses. Demandons-lui la grâce de nous envoyer avec humilité et douceur sur les sentiers exigeants mais féconds de la recherche de la paix.

Homélie du pape François lors du pèlerinage en Terre Sainte à l'occasion du 50e anniversaire de la rencontre à Jérusalem entre le pape Paul VI et le patriarche Athénagoras, au cours de la messe place de la Mangeoire à Bethléem, le dimanche 25 mai 2014. Et voici le signe qui vous est donné. Vous trouverez un enfant emmailloté et couché dans une mangeoire. Quelle grande grâce de célébrer l'Eucharistie en ce lieu où est né Jésus. Je remercie Dieu et je vous remercie, vous qui m'avez accueilli pendant mon pèlerinage, le président Mahmoud Abbas et les autres autorités, le patriarche Fouad Toile, les autres évêques et les ordinaires de Terre Sainte, les prêtres, les bons franciscains, les personnes consacrées et tous ceux qui œuvrent pour tenir vive la foi, l'espérance et la charité en ces territoires. Les représentations de fidèles provenant de Gaza, de la Galilée, les migrants de l'Asie et de l'Afrique, merci de votre accueil. L'enfant Jésus, né à Bethléem, est le signe donné par Dieu à qui attendait le salut, et il reste pour toujours le signe de la tendresse de Dieu et de sa présence dans le monde. L'ange dit au berger, « Voici le signe qui vous est donné, vous trouverez un enfant. » Aujourd'hui également, les enfants sont un signe, signe d'espérance, signe de vie, mais aussi signe diagnostique pour comprendre l'état de santé d'une famille, d'une société, du monde entier. Quand les enfants sont accueillis, aimés, défendus, protégés dans leurs droits, la famille est saine, la société est meilleure, le monde est plus humain. Pensons à l'œuvre que réalise l'Institut FETA Paul VI en faveur des enfants palestiniens sourds-muets. C'est un signe concret de la bonté de Dieu, c'est un signe concret que la société s'améliore. Dieu aujourd'hui nous répète à nous aussi, hommes et femmes du XXIe siècle, voici le signe qui vous est donné, cherchez l'enfant. L'enfant de Bethléem est fragile, comme tous les nouveau-nés. Il ne sait pas parler, et pourtant il est la parole qui s'est faite chair, venue changer le cœur et la vie des hommes. Cet enfant, comme tout enfant, est faible et a besoin d'être protégé. Aujourd'hui également, les enfants ont besoin d'être accueillis et défendus depuis le sein maternel. Malheureusement, dans ce monde qui a développé les technologies les plus sophistiquées, il y a encore de nombreux enfants dans des conditions inhumaines qui vivent en marge de la société, dans les périphéries des grandes villes ou dans les zones rurales. De nombreux enfants aujourd'hui sont encore exploités, maltraités, tenus en esclavage, objets de violences et de trafics illicites. De nombreux enfants sont aujourd'hui déracinés, réfugiés, parfois noyés dans les mers, spécialement dans les eaux de la Méditerranée. De tout cela, nous avons honte aujourd'hui devant Dieu, ce Dieu qui s'est fait enfant. Et nous nous demandons, qui sommes-nous devant l'enfant Jésus? Qui sommes-nous devant les enfants d'aujourd'hui? Sommes-nous comme Marie et Joseph, qui accueillent Jésus et en prennent soin avec amour maternel et paternel? Ou bien sommes-nous comme Hérode, qui veut l'éliminer? Sommes-nous comme les bergers, qui vont en toute hâte, s'agenouillent pour l'adorer et offrent leurs humbles présents? Ou sommes-nous indifférents? Sommes-nous peut-être des rhéteurs et des piétistes, des personnes qui exploitent les images des enfants pauvres à des fins lucratives? Sommes-nous capables de nous tenir à côté d'eux, de perdre du temps avec eux? Savons-nous les écouter, les défendre, prier pour eux et avec eux? Ou bien les négligeons-nous pour nous occuper de nos intérêts? Voici le signe qui nous est donné. Vous trouverez un enfant. Peut-être cet enfant pleure-t-il. Il pleure parce qu'il a faim, parce qu'il a froid, parce qu'il veut rester dans les bras. Aujourd'hui également, les enfants pleurent. Ils pleurent beaucoup et leurs pleurs nous interpellent. Dans un monde qui met au rebut chaque jour des tonnes de nourritures et de médicaments, il y a des enfants qui pleurent en vain de faim et de maladies facilement curables. En un temps qui proclame la sauvegarde des mineurs, se commercialisent les armes qui finissent dans les mains d'enfants soldats, se commercialisent des produits confectionnés par de petits travailleurs esclaves, leurs pleurs sont étouffés, les pleurs de ces enfants sont étouffés. Ils doivent combattre, ils doivent travailler, ils ne peuvent pas pleurer. Mais leur mère, Rachel d'aujourd'hui, pleure pour eux. Elle pleure leurs enfants et ne veulent pas être consolés. Voici le signe qui vous est donné. Vous trouverez un enfant.
L'enfant Jésus né à Bethléem, chaque enfant qui naît et qui grandit en chaque partie du monde est un signe diagnostique qui nous permet de vérifier l'état de santé de notre famille, de notre communauté, de notre nation. De ce diagnostic franc et honnête peut jaillir un nouveau style de vie où les relations ne soient plus de conflits, d'oppression, de consommation, mais soient des relations de fraternité, de pardon et de réconciliation, de partage et d'amour. Ô Marie, Mère de Jésus, toi qui as accueilli, enseigne-nous à accueillir. Toi qui as adoré, enseigne-nous à adorer. Toi qui as suivi, enseigne-nous à suivre.

pape François lors du pèlerinage en Terre Sainte à l'occasion du 50e anniversaire de la rencontre à Jérusalem entre le pape Paul VI et le patriarche Athénagoras au cours de la messe avec les ordinaires de Terre Sainte et avec la suite papale dans la salle du Cénacle à Jérusalem le lundi 26 mai 2014. C'est un grand don que le Seigneur nous fait de nous réunir ici au Cénacle pour célébrer l'Eucharistie. Alors que je vous salue avec une joie fraternelle, je désire adresser une pensée affectueuse aux patriarches catholiques orientaux qui ont pris part ces jours-ci à mon pèlerinage. Je désire les remercier pour leur présence significative, pour moi particulièrement précieuse, et je les assure qu'ils ont une place spéciale dans mon cœur et dans ma prière. Ici, en ce lieu où Jésus consomma la dernière scène avec ses apôtres, où, ressuscité, il apparut au milieu d'eux, où l'Esprit Saint descendit avec puissance sur Marie et sur les disciples. Ici est née l'Église, et elle est née en sortie. D'ici, elle est partie, avec le pain rompu entre les mains, les plaies de Jésus dans les yeux et l'Esprit d'amour dans le cœur. Au Cénacle, Jésus ressuscité, envoyé du Père, communiqua aux apôtres son Esprit Saint, et avec sa force, il les envoya renouveler la face de la terre. Sortir, partir, ne veut pas dire oublier. L'Église en sortie garde la mémoire de ce qui est arrivé ici. L'Esprit Paraclet lui rappelle chaque parole, chaque geste, et en révèle le sens. Le Cénacle nous rappelle le service, le lavement des pieds que Jésus a accompli, comme exemple pour ses disciples. Se laver les pieds les uns les autres signifie s'accueillir, s'accepter, s'aimer, se servir réciproquement. Cela veut dire servir le pauvre, le malade, l'exclu, celui qui ne m'est pas sympathique, celui qui me gêne. Le Cénacle nous rappelle avec l'Eucharistie le sacrifice. Dans chaque célébration eucharistique, Jésus s'offre pour nous au Père, pour que nous aussi, nous puissions nous unir à lui en offrant à Dieu notre vie, notre travail, nos joies et nos peines, tout offrir en sacrifice spirituel. Le Cénacle nous rappelle aussi l'amitié. « Je ne vous appelle plus serviteur, dit Jésus aux 12, je vous appelle mes amis. » Le Seigneur fait de nous ses amis. Il nous confie la volonté du Père et se donne lui-même à nous. C'est cela l'expérience la plus belle du chrétien, et d'une façon particulière, du prêtre, devenir l'ami du Seigneur Jésus et découvrir dans son cœur qu'il est un ami. Le Cénacle nous rappelle le départ du Maître et la promesse de se retrouver avec ses amis. Quand je serai parti, je reviendrai et je vous emmènerai auprès de moi afin que là où je suis, vous soyez vous aussi. Jésus ne nous laisse pas, il ne nous abandonne jamais, il nous précède dans la maison du Père. Et là, il veut nous emmener avec lui. Mais le Cénacle rappelle aussi la bassesse, la curiosité, qui est celui qui trahit, la trahison. Et cela peut être chacun de nous, pas seulement et toujours les autres, qui revit ses attitudes quand nous regardons avec suffisance le frère, quand nous le jugeons, quand nous trahissons Jésus par nos péchés. Le Cénacle nous rappelle le partage, la fraternité, l'harmonie, la paix entre nous. Que d'amour, que de bien jaillit du Cénacle, que de charité est sorti d'ici, comme un fleuve de sa source, qui au début est un ruisseau, puis s'élargit et devient grand. Tous les saints ont puisé ici. Le grand fleuve de la sainteté de l'Église prend toujours son origine ici, toujours de nouveau, du cœur du Christ, de l'Eucharistie, de son Esprit Saint. Le Cénacle, enfin, nous rappelle la naissance de la nouvelle famille, l'Église, notre Sainte Mère, l'Église hiérarchique, constituée par Jésus ressuscité. Une famille qui a une mère, la Vierge Marie. Les familles chrétiennes appartiennent à cette grande famille et trouvent en elle la lumière et la force pour marcher et se renouveler à travers les peines et les épreuves de la vie. Tous les enfants de Dieu, de tout peuple et de toute langue, tous frères et enfants de l'unique Père qui est dans les cieux, sont invités et appelés à faire partie de cette grande famille. C'est l'horizon du Cénacle, l'horizon du ressuscité et de l'Église. D'ici, par l'Église en sortie, animée par le souffle vital de l'Esprit,
Recueillie en prière avec la Mère de Jésus, elle revit toujours l'attente d'une effusion nouvelle de l'Esprit Saint. Que descende de ton Esprit, Seigneur, qu'il renouvelle la face de la terre. Amen.

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3: 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Marc 12, 31.

transmet d'abord une idée qui a germé immédiatement dans la tête de Jean-Luc Mouns quand il a entendu l'intervention sur « Il est vivant ». Il y a un endroit où vous avez intérêt à le mettre si vous voulez que vos enfants le lisent, ce sont les toilettes. Voilà. Thérèse, patronne des missions, je vais commencer par vous apprendre, car je suis persuadé que la plupart d'entre vous ne le savent pas, comment Thérèse est devenue patronne des missions en décembre 1927. Ça se passe près du pôle Nord. Les missionnaires n'arrivent pas à évangéliser les Esquimaux, ou plutôt, ils se font massacrer par les sorciers de là-bas. Si bien que Monseigneur Charles Bois, responsable de cette mission, dit à ses hommes, écoutez, il faut suivre l'Évangile. Quand vous êtes persécutés dans un endroit, allez ailleurs. On ne va pas rester. On se donne encore une année. Et puis au cours de cette année, c'était en 1916, les missionnaires reçoivent deux paquets, l'un contenant une petite brochure racontant l'histoire de Thérèse de l'enfant Jésus, qui n'était pas encore béatifiée, bien sûr, elle ne le sera qu'en 1923, et l'autre contenant de la terre provenant de la tombe de Thérèse au cimetière de Lisieux, et on disait « cette terre fait des miracles ». L'un des oblats de Marie dit « écoute, on peut toujours essayer. Demain, quand j'aurai de l'harmonium, t'as vu que les Esquimaux, ils aimaient beaucoup me voir jouer de l'harmonium, tu te mettras derrière eux et tu jetteras dans leur tignasse de la terre de la tombe de Thérèse de Lisieux. » Effectivement, le lendemain, la tignasse des Esquimaux est arrosée par la terre de Thérèse. N'a-t-il pas que le lendemain, ils demandent le baptême ? Si bien que la mission a pu démarrer, et quand Monseigneur Charles Bois a écrit au Vatican, est-ce qu'on ne pourrait pas faire de Thérèse la patronne des missions ? Ce qui a été... Vous savez, le Vatican prend son temps. C'est seulement en décembre 1927 que Thérèse a été déclarée par Pie XI patronne des missions. Je voudrais, effectivement, vous savez que Thérèse fait un tour extraordinaire à travers le monde. Ses reliques obtiennent un succès fou. Je pense à l'Argentine où, nuit et jour, les gens ont défilé devant ses reliques et beaucoup se sont convertis. Il y a là un mystère qu'aucun prédicateur ne vous expliquera. Ça fait partie de l'humour de Dieu. Comme nous sommes ici pour réfléchir sur l'évangélisation, je voudrais vous dire trois choses. Si vous voulez devenir évangélisateur, témoin de l'Évangile à l'école de Thérèse, il faut trois choses. Premièrement, ne pas avoir peur d'annoncer l'Évangile dans toute sa richesse, dans toutes ses contradictions apparentes, dans tous ses mystères. Annoncer l'Évangile que Thérèse a si bien compris. Si elle a été déclarée docteur de l'Église, ce n'est pas pour faire plaisir à ceux qui aiment Thérèse, c'est parce qu'elle a vraiment bien compris l'Évangile. Deuxièmement, ne pas être découragé au milieu de nos échecs apostoliques. Nous verrons comment Thérèse a réagi à ces échecs, car elle en a connu. Et puis troisièmement, approfondir suffisamment notre foi pour être prêt à rendre compte de notre espérance, comme le dit si bien Saint-Pierre. Soyez toujours prêts à rendre compte de l'espérance qui est en vous. Premièrement, ne pas avoir peur d'annoncer l'Évangile dans toutes ses contradictions apparentes. Vous savez que Thérèse aimait beaucoup le passage de l'Évangile où Jésus nous dit « Si vous ne devenez comme des petits-enfants, vous n'entrerez pas dans le royaume des cieux, à condition de bien comprendre ce que veut dire devenir un enfant, être un enfant devant Dieu. » Ça veut dire d'abord qu'on peut réussir sa vie en ne faisant rien d'extraordinaire. Et cela, c'est un encouragement formidable pour nous tous. Être un enfant, c'est d'abord être persuadé qu'il n'est pas nécessaire de faire des choses étonnantes pour réussir sa vie et pour être un apôtre. Thérèse n'a rien fait d'exceptionnel. Quand j'emmène des jeunes à Lisieux et qu'ils me disent « Mais qu'est-ce qu'elle a fait pour mériter une si grande basilique ?»« Oh, vous savez, elle a fait des choses difficiles. Hein. Elle a balayé les cloîtres. » Elle a fait de la lessive, elle a mis le linge dans les armoires, il faut savoir viser pour faire des choses pareilles, vous voyez. Elle a été la seconde à la porterie, la seconde à la lingerie, la seconde au noviciat, l'éternel poulie d'or de la communauté. Oui, mais elle est rentrée au Carmel à l'âge de 15 ans, ce n'était pas du tout exceptionnel, on pouvait rentrer facilement à 16 ans. La directrice des études où elle est allée à l'école, à l'abbaye bénédictine de Lisieux, était entrée au couvent à l'âge de 15 ans. Et j'ai trouvé dans les archives de Lisieux

l'art de bien broder et de faire des marathons devant le Saint-Sacrement. Mais comme la piété n'engendre pas forcément la charité, c'était elle qui avait surnommé Thérèse la Grande Biquette. C'était l'un des surnoms que Thérèse avait au Carmel. La sœur ainsi soit-il, ça c'était gentil. Elle disait toujours bien mal à la sacristine. Et puis la Grande Biquette, regardez-moi ça, cette Grande Biquette qui arrive à la lessive. Et c'était elle qui disait aussi qu'est-ce qu'on pourra bien dire de Thérèse après sa mort. Elle n'a rien fait. Sous-entendu, elle n'est même pas aussi pieuse que moi. Elle changera vite d'avis parce qu'elle sera la première miraculée. En posant sa tête sur les pieds cadavériques de Thérèse, elle sera guérie à jamais de son anémie cérébrale. Bref, Thérèse n'a rien fait. Pourquoi vous riez? À cause de l'humour de Dieu? Ah ben ça, ça va pas, ça va durer ça. Bon, donc rassurez-vous, il n'est pas nécessaire de parler devant un micro, il n'est pas nécessaire de faire des bouquins, il n'est pas nécessaire d'avoir apparemment une grosse influence pour réussir sa vie. Celui ou celle qui réussit le mieux sa vie sous cette tente, nous en sommes tous convaincus, c'est la personne qui réussit à mettre le plus d'amour dans son cœur, même si elle est bien incapable d'articuler deux phrases sur le bon Dieu. Mais l'esprit d'enfance, ça veut surtout dire qu'il faut vivre devant Dieu comme un gosse devant ses parents. Parce que Thérèse, en regardant l'Évangile, elle a scruté, comme elle a dit, le caractère du mon Dieu. Et elle a découvert que Dieu était un être extrêmement mystérieux qui a pour nous un amour inconditionnel, un amour miséricordieux et un amour mendiant. Et nous allons voir que le troisième aspect semble contredire les deux autres, mais c'est bon signe, les mystères consistent toujours à affirmer deux vérités apparemment contradictoires. Jésus-Christ, vrai Dieu et vrai homme, etc. Un seul Dieu en trois personnes, etc. Donc Dieu nous aime d'abord d'un amour inconditionnel. Il faut beaucoup prêcher cela. Dieu ne vous aime pas parce que vous êtes en train d'assister à un cérémonial, à une conférence religieuse. Il vous aime parce qu'il vous aime. Ce matin, lorsque vous étiez encore dans une PPP, dans une position parallèle au plancher, Dieu vous aimait déjà? Bien sûr, il ne faut pas dire tout de suite ça à vos enfants, sinon ils resteraient toujours au pieu. Non. Vous comprenez là-bas? Mais il faut, un jour ou l'autre, le plus vite possible, leur dire, vous savez, le bon Dieu, il vous aime avant même la création du monde. Il vous aime depuis toujours. Et il vous aimera toujours. Quand je prêche à la Flatière devant la chaîne du Mont Blanc, j'aime bien dire, surtout aux Savoyards, le Mont Blanc, ce n'est jamais qu'un peu de neige sur un tas de cailloux. Je suis plus important que le Mont Blanc, parce que moi je suis éternel, pas le Mont Blanc. Le Mont Blanc n'a pas toujours existé et n'existera pas toujours. Nous sommes infiniment aimés par un Père plein de tendresse et qui aime faire des surprises comme ça à ses enfants. Vous allez tous recevoir une surprise comme ça en venant à Parelmonial. Parce qu'un bon, un père, il aime faire des surprises à ses enfants. Mais une surprise, ça surprend. Donc n'essayez pas de deviner celle que vous allez recevoir, ni le moment où vous allez la recevoir. Un père qui nous aime tellement que rien ne saurait manquer à ceux qu'il conduit. Thérèse aimait beaucoup le psaume 22. Si vous allez un jour dans la basilique de Lisieux, vous verrez que toute la grande verrière du transept gauche, à dominante bleue, commente les versets du psaume 22. Le Seigneur est mon berger, rien ne saurait manquer où il me conduit. Si je souffre davantage, Dieu me donnera davantage de force pour supporter. C'est ce qui fait la confiance des enfants de Dieu. J'aime beaucoup l'histoire de ce petit bonhomme qui se trouve tout seul sur une banquette de chemin de fer. Dans les wagons, il y avait encore des compartiments. Tout seul sur une banquette, un petit bonhomme de 6 ans. Arrive le contrôleur. T'as pas peur, mon petit bonhomme? Oh non, monsieur, c'est mon papa qui conduit le train. N'ayons pas peur, c'est notre Dieu qui conduit les affaires. Rien ne saurait manquer où il nous conduit. Alors l'autre conséquence de cet amour inconditionnel, c'est qu'il ne faut jamais se glorifier de ce que nous avons fait de bien. C'est le pharisaïsme, je suis quelqu'un de bien, oui, je fais des choses. C'est le danger quand on vieillit. J'aime beaucoup de ce point de vue-là la réflexion du curé d'Ars à son évêque. L'évêque demandait « Qu'est-ce qu'il vaudrait, monsieur le curé, pour que le clergé de notre diocèse soit un clergé de saint prêtre ?» Réponse de Jean-Marie Vianney. « Oh, monseigneur, il faudrait rester toute sa vie séminariste. »
Il faudrait rester.

C'est toute sa vie novice. Et parce que, ou fiancée. Parce que la jeune fiancée, elle est toute heureuse. Ernest, il m'a dit, oui, maman, c'est extraordinaire. Ernest, il veut bien de moi. Et puis après, en vieillissant, j'ai épousé un polytechnicien. Ou un énarque. Je n'ai rien contre eux, bien sûr, il y en a peut-être parmi vous. Et je les respecte infiniment comme les autres. Mais voyez, on est bête en vieillissant, on se glorifie, on se pavane, on se présente avec toutes ses médailles. Tandis que Thérèse sait qu'elle se présentera devant le Seigneur, les mains vides. Ce que j'ai fait, ça ne vaut pas la peine d'en parler. Dieu m'aime parce qu'il m'aime, et non pas à cause de tous les mérites que j'ai pu accumuler sur la terre. Voilà. Et puis alors, quand on n'y arrive pas, combien de gens me disent, mon père, j'ai un mal fou à accepter la volonté de Dieu. On en reparlera peut-être cet après-midi si vous venez au carrefour sur la souffrance. J'ai un mal fou à accepter la volonté de Dieu. Vous avez quel âge, madame? 55 ans. Ah, ben ça commence à venir, je lui dis, voyez. À 55 ans, vous commencez enfin à comprendre ce que le prêtre dit une fois sur deux avant d'introduire le Notre Père de la messe. Unis dans le même esprit, nous pouvons dire. Nous ne pouvons dire, Père, que ta volonté soit faite, que parce que l'Esprit Saint nous est donné. Je viens de Cambrai, célèbre par ses bêtises. Bon. Mais à Cambrai, il n'y a pas que des bêtises. Est né là-bas un grand théologien du siècle dernier, le cardinal de Lubac, qui a bien montré dans ses bouquins qu'aimer Dieu, se soumettre à sa volonté, aimer son mari de tout son cœur, aimer sa femme de tout son cœur, c'est à la fois naturel et surnaturel. On est fait pour cela et on n'y arrive pas. Donc, quand vous avez du mal à faire quelque chose, dites-vous que c'est normal, qu'il est normal de découvrir un jour le mot de l'Évangile. Sans moi, vous ne pouvez rien faire. Et quand je parle de l'islam devant un musulman, je n'ai pas peur de le lui dire. Vous savez, cher ami, si vous dites « Inch'Allah », eh bien, c'est Jésus qui vous envoie l'Esprit Saint dans le cœur pour que vous puissiez dire « Inch'Allah ». Le gars ne se convertit pas pour autant, mais il comprend très bien qu'un prêtre ne peut pas dire autrement. Si Jésus est le sauveur de tous les hommes, il agit aussi, comme le rappelle Vatican II, dans le cœur des non-baptisés pour leur envoyer l'Esprit Saint et qu'ils puissent faire leurs prières et aimer leurs enfants. Mais non seulement Dieu nous aime d'un amour inconditionnel, mais, et c'est le paradoxe des paradoxes de Thérèse, elle a bien compris que Dieu nous aime aussi d'un amour miséricordieux. C'est le paradoxe de Thérèse, car voilà une petite fille qui a osé dire, avant de mourir, que depuis l'âge de 3 ans, elle n'avait rien refusé de fondamental à Dieu. Oh, un mot qu'il ne faut pas trop citer, parce que ça en a découragé je ne sais combien devant la sainteté de Thérèse. Donc, d'une exceptionnelle générosité, elle a compris que Dieu nous aimait malgré notre misère. Quand elle se confesse au Père Pichon, à l'entrée de après son entrée au Carmel, en avril 88, elle entend son père spirituel lui dire « Rassurez-vous, vous n'avez commis aucun péché mortel, mais remerciez bien le bon Dieu, car s'il vous abandonnait, vous seriez un sacré petit démon d'orgueil. » C'est le paradoxe de Thérèse, et je me permets de dire que c'est parfois un contresens que font les pèlerins de Lisieux. Ils disent « Mais qu'elle était humble, cette petite Thérèse, qu'elle était humble !» Elle était profondément orgueilleuse, comme vous et moi. Elle sentait qu'elle avait un amour-propre terrible. Elle se souvient qu'étant petite, elle ne supportait pas de ne pas être la première en classe, de ne pas avoir la médaille à la fin du mois qui récompensait les élèves ayant régulièrement la moyenne en calcul et en orthographe. « J'ai pas la moyenne, j'ai pas la médaille, maintenant qu'est-ce qu'il va dire ?» Elle était profondément marquée par l'amour-propre. Si vous arrivez dans le ciel, ce que nous espérons tous, et que vous demandez à Thérèse pourquoi tu es devenue une grande sainte, elle ne va pas vous dire « Oh, j'ai eu le premier prix en humilité. » Ce serait bête, hein? Ce serait orgueilleux. Non, le Seigneur n'a cessé de me guérir de mon orgueil. Elle sait même qu'elle est en danger d'enfer. Elle le dit encore 6 semaines avant de mourir. « Oh, si je cédais à l'orgueil, si je disais maintenant sur telle vertu, la chasteté, par exemple, j'ai plus de problème. Oh là là, ça serait terrible. » Comme tous les saints, Thérèse sait qu'elle est une
pépé, comme j'aime bien dire, une pauvre pécheresse pardonnée. Et c'est sa joie. J'ai besoin d'être aimé d'un amour miséricordieux. Quelles sont celles parmi vous qui s'appellent Madeleine? Levez le doigt. Bien, eh bien, on vous applaudit parce que c'est votre fête. C'était une sainte que Thérèse aimait beaucoup. Au fond de la crypte de Lisieux, vous avez deux autels latéraux, l'un dédié à Sainte Marie-Madeleine, l'autre à Saint Augustin. Thérèse s'identifiait spontanément à ses pécheurs parce qu'elle savait que Dieu a un amour de prédilection pour les pécheurs. C'est quand même étonnant que Marie-Madeleine ait été... Marie-Madeleine que Jésus a libérée de sept démons, qui avait donc le diable au corps lorsqu'elle était jeune. Elle fut le premier témoin de la résurrection de Jésus au petit matin de Pâques. Comme chante Pierre-Emmanuel, c'est Marie pleine de grâce. Jésus, pour naître, choisit Marie pleine de grâce. C'est Marie pleine de péché qu'il choisit pour ressusciter. Et alors sur ce thème, Thérèse est intarissable. Et elle a des formules très percutantes, notamment lorsqu'elle parle à son cher petit frère, l'abbé Bélière, futur père blanc. Elle lui dit, le souvenir de mes fautes m'humilie, me porte à ne jamais m'appuyer sur ma force, qui n'est que faiblesse. Mais ce souvenir me parle de miséricorde et d'amour. Elle a bien compris que le souvenir de nos péchés doit se transformer en bon souvenir. C'est ce que j'explique à des personnes qui ont vécu longtemps dans la prostitution, par exemple, qui ont eu un mal fou à s'en sortir, qui ont récidivé. Je leur dis, vous devez apprendre à évangéliser votre mémoire. Il faut que tous ces mauvais souvenirs qui vous donnent la tentation de vous suicider deviennent de bons souvenirs. Sinon, vous ferez du purgatoire. Le purgatoire, il est destiné à évangéliser notre mémoire. Parce que dans le ciel, vous n'allez pas passer votre temps à dire « J'étais bête, mais que j'étais... Saint-Pierre, mon saint patron, il ne passe pas son éternité à dire « J'ai raté l'occasion de ma vie, j'ai même raté l'occasion qui ne se produira jamais plus dans l'histoire de l'Église. Confesser Jésus la nuit même où il fut livré, c'est râpé pour l'éternité. Et puis j'ai été prévenu, j'aurais pu faire attention à moi, qu'est-ce que je suis bête ?» Non, comme le chante Georges Lefebvre, un prêtre originaire de Lisieux justement, actuellement curé d'Oulgat, il a posé sur moi son regard, et ses yeux en disaient long. Il a posé sur moi son regard, c'était celui du pardon. Thérèse ne cessait de méditer le mot de Jésus. Je ne suis pas venu pour les bien portants, mais pour les malades. Je ne suis pas venu pour les justes, mais pour les pécheurs. Oh, ça c'est le cœur de Lisieux. L'esprit d'enfant, ce n'est pas l'innocence. Ne confondez pas Thérèse de Lisieux et Victor Hugo. Le romantisme a beaucoup exalté l'innocence de l'enfant. Lorsque l'enfant paraît, c'est merveilleux, c'est transparent un enfant. Thérèse ne dit jamais cela. Elle n'emploie jamais le mot innocence. Elle sait trop qu'elle est pécheresse. C'est le contresens qu'on fait parfois, redevenir innocent comme un enfant. Alors je ne pourrais pas aller dans une prison, présenter des diapositives sur Sainte Thérèse et dire à ces prisonniers de droit commun, redevenez innocent, mes chers amis, enfin, faudra être bête. Non! Elle emploie le mot « innocent » pour parler des saints innocents qui sont entrés au ciel comme des voleurs de paradis, sans avoir eu le temps de le mériter. Mais Thérèse sait qu'elle est pécheresse et elle s'en réjouit. Elle ne fait pas exprès de faire des péchés. Mais quand ça lui arrive, elle dit « Ah Seigneur, que c'est bon, que c'est bon ». Elle se confessait avec joie. J'espère que vous allez toujours vous confesser avec joie. Car il a un plaisir, Jésus, à vous guérir. Viens ici, que je te guérisse. J'ai mieux compris cela, moi, en assistant pendant toute une matinée à des opérations chirurgicales dans un bloc opératoire. Un jeune chirurgien, avec lequel j'avais lié amitié en étant aumônier d'hôpital, me dit « Ça vous intéresserait de voir des opérations ?» Alors demain matin, prenez un petit déjeuner un peu léger. Et alors j'ai vu ces messieurs opérer, et je te coupe, et je te taille, et je te recoupe. Passez-moi le bistouri. Ils ont un plaisir, c'est leur métier. Eh bien, Jésus, c'est la même chose. Quand je vois des confessions s'opérer là, autour de la tente, je me dis, quel plaisir il a. Le plus heureux, c'est Jésus. Viens ici que je te refasse une beauté. Viens ici que je te remette tout ça en place. C'est un chirurgien esthétique. Mais... un chirurgien du cœur en profondeur. Donc Thérèse a compris la joie avec laquelle il faut se laisser pardonner, guérir, reformer dans les mains de Jésus. Mais si j'en restais là,
je mutilerai profondément le message de Thérèse. Elle a compris que Dieu n'était pas seulement un Père qui nous aimait d'une façon inconditionnelle, et malgré nos misères, c'est un Dieu, et ça c'est peut-être le plus grand mystère de l'Évangile, un Dieu qui nous mendie notre amour. Il n'en a pas besoin, mais il le réclame. Dis-moi que tu m'aimes. Alors ici, un musulman rigolerait, parce que pour eux, on ne peut rien donner à Allah. On peut recevoir sa baraka, pratiquer l'islam, se soumettre à sa volonté, mais on ne peut rien apporter à Dieu. Il n'a que faire de nos dons. Tandis que Dieu, le Dieu de l'Évangile, est un Dieu qui nous aime tellement d'un amour d'amitié qu'on peut lui offrir quelque chose. Il n'en a pas besoin pour nous aimer, je l'ai dit tout à l'heure. Et pourtant, il réclame nos sacrifices. Thérèse a composé toute une paraliturgie pour une fête de Noël en 1895 où les carmélites venaient apporter à l'enfant Jésus de la crèche qui, un oreiller, un bonbon, une rose, une grappe de raisin, autant d'objets qu'il y avait de carmélites à Lisieux, car elle savait à quel point, comme dirait saint Augustin dans une formule elliptique, la source a soif. Habituellement, nous nous tenons devant Dieu comme une terre aride qui a besoin de l'eau vive, comme le cerf altéré qui court après l'eau du torrent. Mais le Seigneur, il réclame notre amour. Simon, fils de Jonas, dis-moi que tu m'aimes. Ce n'est pas un simple examen que Jésus fait passer à son premier pape. Tu m'aimes, tu seras pape. Tu m'aimes vraiment, tu seras pape. Non, c'est le cri d'un amoureux. Je voudrais que tu m'aimes. Vous connaissez tous le petit Marcel Van, ce merveilleux vietnamien disciple de Thérèse, et qui entend Jésus lui dire si souvent pendant son noviciat, tu sais, dis-moi, je veux que tu dises que, je veux que tu me dises, je t'aime. Ce n'est pas parce que tu es garçon que tu dois oublier que ton âme est mon épouse. Malheur aux prêtres et aux religieux, dit-il, qui n'osent pas croire qu'ils sont l'épouse du Seigneur. C'est tout le thème de l'alliance nuptiale. Vous chantez peut-être de tout votre cœur dans vos paroisses, « Peuple de l'Alliance, ton Dieu te fait signe. » Qu'est-ce que c'est que cette alliance? C'est l'alliance nuptiale. Dieu vous aime comme un époux qui réclame l'amour de son épouse. Et chaque Eucharistie est un festin de noces. Viens ici, ma belle, que je t'embrasse et dis-moi que tu m'aimes. Quand Thérèse dit « La première communion pour moi fut un baiser d'amour », toutes les petites filles de son âge auraient pu le dire parce que les petites images qu'on distribuait de ce temps-là aux premières communiantes ou aux premiers communiants représentaient Jésus embrasser le communiant ou la communiante. Les petites images du 19e siècle n'étaient pas si bêtes que cela. On se souvenait bien de tout ce qu'avaient dit les pères de l'Église sur l'alliance nuptiale entre Jésus et tout le monde. Avez-vous remarqué qu'au début de l'Évangile et à la fin de l'Évangile, Jésus accepte de recevoir un cadeau royal? Il n'est pas venu sur terre recevoir des cadeaux, il est venu nous donner la vie. Mais il veut nous montrer qu'il nous aime tellement qu'il accepte de recevoir l'or des mages et le parfum précieux coûtant 300 deniers de Marie de Béthanie pour bien nous montrer que nous pouvons lui donner quelque chose. Et alors ça, c'est Thérèse. Elle n'est pas toujours en train de se présenter devant le Seigneur les mains vides. Vous connaissez peut-être le beau petit livre écrit par mon ami Conrad de Meister, « Les mains vides ». Mais Thérèse n'aurait jamais été déclarée docteur de l'Église si elle avait dit qu'on se présente toujours devant le Seigneur les mains vides, parce qu'elle aurait été hérétique. Elle aurait nié tous ses évangiles disant qu'il ne faut pas arriver aux portes de l'éternité sans huile dans les lampes. Je rappelais à Conrad de Meister, le lendemain du doctorat de Thérèse, en célébrant la messe à côté de lui, en la basilique Saint-Pierre de Rome, ce qu'il aime bien dire dans ses conférences. Thérèse n'est pas fille de commerçant pour rien. Quand elle dit à la fin de sa vie, « Seigneur, comme je te t'ai rien refusé sur la terre, tu ne peux rien me refuser dans le ciel. Hein » Elle sait que le Seigneur attend ses sacrifices. Et je dis volontiers que ce sont les roses que les artistes ont mises dans les mains de Thérèse pour faire des statues ou des tableaux qui empêchent sa spiritualité d'être une spiritualité à l'eau de rose. Parce que si vous supprimez ces roses, vous supprimez la moitié du message de Thérèse.
Qu'est-ce qu'elle fait sur terre? Faire plaisir à Dieu. Elle a le culot de penser d'un bout à l'autre de sa vie qu'elle peut réjouir le cœur de Dieu. C'est extrêmement mystérieux. Alors là, vraiment, aucun théologien, aucun saint ne vous expliquera ce mystère. Dieu est joie. Dieu n'a pas besoin de nous pour être heureux. Il est infiniment heureux dans sa Trinité. Et pourtant, il veut bien recevoir des choses qui le mettent en joie. Quand elle prépare sa première communion, elle enregistre sur un petit chapelet de pratique, hein, les sacrifices qu'elle fait. Ça, c'est un sacrifice. Vous voyez, les petites filles avaient ça sous leur jupe. Chaque fois qu'elles faisaient un nouveau sacrifice, tchouk, tchouk, tchouk, et elles enregistraient les sourires qu'elles faisaient à Jésus. Et puis le soir, elles remettaient le boulier à zéro. Voilà, pour recommencer le lendemain. Vous n'utilisez pas ce genre de truc parce que vous faites tellement de sacrifices dans une journée que vous feriez éclater le boulier. Bon, si vous prenez les textes de Thérèse, que ce soit le jour de sa profession, le jour de son offrande à l'amour miséricordieux, quel est son dada? Faire plaisir à Jésus. Mon seul bonheur sur cette terre, c'est de pouvoir te réjouir. Oh, si je pouvais faire fleurir un seul sourire sur le visage de Jésus, je s'en serais heureux. Mes chers amis, n'ayez pas peur de prêcher cela. Si tous les jeunes y croyaient, les églises seraient archi pleines tous les dimanches. Pourquoi tu étais allé à la messe, mon petit bonhomme? Le sermon n'était pas un peu ennuyeux aussi? Monsieur le curé, il a oublié les trois qualités essentielles d'un sermon. Court, bref et pas long. Mais alors pourquoi tu y allais à la messe, mon petit bonhomme? Au moment, c'est pour faire plaisir au bon Dieu. Et c'est vrai. Je pense à un petit bonhomme qui restait toute une heure devant le Saint-Sacrement dans la nuit du 31 décembre au 1er janvier. Alors, ça ne t'a pas paru un petit peu long? Un petit peu, monsieur l'abbé, mais ça fait tellement plaisir à Jésus. Et c'est vrai. Thérèse d'Avila veut plaire à Jésus, ce qui est très, très beau pour une femme, plaire à son époux. La petite Thérèse, c'est l'enfant. C'est pas plaire, c'est faire plaisir, le faire sourire. Ça paraît tellement enfantin, justement, que ça semble trop simple. Mais c'est ça, l'esprit d'enfance. L'enfance n'est pas seulement celui qui se laisse aimer, qui se laisse pardonner, mais c'est celui qui aime. Or, malheureusement, on pourra faire une étude un jour là-dessus, dans les chants de nos paroisses, il n'y a pas beaucoup de chants qui disent « Jésus, je t'aime ». La fois dernière, en préparant des jeunes au mariage, ils m'ont dit, ça m'a fait beaucoup de plaisir, qu'après leur consentement, ils allaient chanter le chant de leur promesse scout. Qui n'a pas peur de dire « Je veux

0: Jésus. Je résume ma première partie. Donc, ne pas avoir peur d'annoncer l'Évangile avec toutes ses contradictions apparentes, avec tout son mystère, et on peut résumer ça par 3 PPP. Position parallèle au plancher, Dieu m'aime déjà. Pauvre pécheur pardonné, Dieu m'aime encore. Petit prince précieux aux yeux de Dieu, c'est merveilleux. Deuxièmement, ne pas être découragé devant les échecs apostoliques de notre évangélisation. Si Jésus ne supprime pas la tempête de ma vie, s'il ne m'enlève pas cette épreuve, si mon enfant divorcé continue à vivre d'une... Et on raconte souvent l'histoire de Thérèse qui, à 14 ans, obtient d'une façon merveilleuse la conversion de ce gredin de Pranzini qui avait assassiné sauvagement 3 personnes à Paris, une adulte et 2 enfants. Et c'est vrai que ce fut une conversion merveilleuse. Je suis même allé fouiller les archives de la préfecture de police de Paris. Je me suis fait sortir le dossier Pranzini et j'ai vu qu'effectivement tous les témoins de l'exécution ont dit que Pranzini avait embrassé le crucifix que l'aumônier, avec beaucoup de persévérance, continuait à lui tendre. Mais ce que l'on sait peut-être moins, c'est que Thérèse a prié beaucoup à la fin de sa vie pour la conversion d'un magistrat de Lisieux, René Tostin, un honnête homme, agnostique, qui avait épousé l'une de ses petites cousines, une demoiselle Maud Londe. Et René Tostin est mort agnostique, comme il avait toujours vécu. Elle a prié pour la conversion d'un carme défroqué, Hyacinthe Loison, qui avait fondé une église parallèle après le Vatican I, qui n'avait pas accepté Vatican I, et Hyacinthe Loison, à qui on a envoyé l'histoire d'une âme, qui a remercié. Il a été enterré comme libre penseur au cimetière du Père Lachaise à Paris. Le curé d'Ars a prié toute sa vie pour la conversion des gens de sa paroisse. L'année de sa mort, il est tout heureux. En 1859, il est tout heureux qu'une mission paroissiale va peut-être enfin décider des cultivateurs du village à faire leur Pâques. Tous les saints ont connu cela. Ne soyez pas étonnés de prier de tout votre cœur, en groupe de prière, dans votre prière personnelle, pour la conversion de tel ou tel membre de votre famille, pour la conversion de vos propres enfants, pour le baptême de vos petits-enfants, et de n'être pas exaucé. Ne dites pas « c'est parce que je n'ai pas prié suffisamment ». Nous ne faisons pas partie de la secte, la science chrétienne, dont le siège se trouve près du Parlement de Londres, et qui estime que lorsqu'on prie, on est forcément exaucé, et que par conséquent, ce n'est même pas la peine d'aller voir les médecins quand on est malade. Non. Pourtant, Jésus a dit « demandez, vous recevrez ». Croyez que vous l'avez déjà reçu. Et les saints connaissent cette épreuve. Alors qu'est-ce qu'il faut faire devant ces prières non exaucées? Eh bien, premièrement, redoubler de foi. Je crois que Dieu continue à m'aimer, même s'il semble ne pas répondre à mon appel. Thérèse aimait beaucoup une petite image de sa collection représentant Jésus dormant copieusement dans le fond de la barque et ne calmant pas la tempête. Si Jésus ne supprime pas la tempête de ma vie, s'il ne m'enlève pas cette épreuve, si mon enfant divorcé continue à vivre d'une façon qui me chavire le cœur, je ne vais pas remettre en question ma foi. Le Seigneur est mon berger, rien ne saurait manquer où il me conduit. J'en ai la certitude, ni le passé, ni le présent, ni l'avenir, rien. J'aime beaucoup ce rien. C'est pas presque rien. Rien ne peut me séparer de l'amour de Dieu qui m'est manifesté en Jésus-Christ notre Seigneur. Donc, redoublez de foi. Priez à partir de la Bible, et non pas uniquement à partir des événements. Il y a quelques années, je prêchais une retraite à des séminaristes. L'un d'entre eux a dit à la fin de la retraite à ses camarades, je me suis aperçu au cours de la retraite qu'il manquait un baf à ma stéréo. Il avait fait l'école de journalisme, il continue d'ailleurs à enseigner lui-même, tout en étant prêtre et même directeur de séminaire, supérieur de séminaire à l'école de journalisme de Lille. Mais il avait tellement pris l'habitude de prier à partir du journal, de la lecture du Monde, le devoir d'état du journaliste, qu'il n'avait perdu l'habitude de prier à partir de la Bible. Il ne faut pas uniquement prier à partir des événements. Cela donne de magnifiques prières d'intercession, d'action de grâce, comme nous le faisons dans les prières universelles de l'Eucharistie. Mais il faut prier à partir de la Bible, parce que si vous êtes cancérologue, juge d'enfants, assistante sociale, si vous êtes sans cesse au contact de la misère du monde, ça ne vous parle pas beaucoup de la tendresse de Dieu. C'est Dieu qui me dit dans la Bible, tu sais mon petit père, tu restes mon enfant bien-aimé, quoi qu'il t'arrive. Donc continuez à croire, non pas à cause des signes, des clins d'œil que Dieu vous fait et qui sont souvent merveilleux, mais croire en son amour parce qu'il le dit. Moi, je ne sens pas que je suis enfant bien-aimé de Dieu. Quand je me regarde dans la glace, croyez que j'ai l'impression que je suis intéressant aux yeux de Dieu, sinistré de la toiture comme je suis. C'est Dieu qui me le dit. J'y crois sur sa parole. Donc continuez à croire, même si les événements de votre existence ne semblent pas clamer la tendresse de Dieu. Je pense notamment aux parents qui ont plusieurs enfants handicapés. Qu'est-ce qu'on a fait au bon Dieu ? Rien. Je continue à croire que Dieu m'aime, malgré cette épreuve. Deuxièmement, continuez à espérer contre toute espérance. Pourquoi Dieu ne vous exauce pas tout de suite ? Sans doute parce qu'il veut que votre dé à coudre d'espérance devienne un verre à apéritif. Et quand vous aurez un verre à apéritif d'espérance, vous lui demanderez un grand verre, puis une grande coupe, puisque Dieu nous exauce toujours dans la mesure de notre espérance en lui. Je t'exauce pas tout de suite pour t'obliger, petit père, à prolonger ta prière. Et du coup, je vais t'exaucer davantage. Donc, si Dieu vous exauce tout de suite, merci Seigneur. Si vous ne les exaucez pas tout de suite, merci Seigneur. Le calendrier de Dieu ne coïncide pas forcément avec le vôtre. J'aime bien la réflexion d'un petit bonhomme à qui la maman demandait « Alors, le bon Dieu t'a exaucé ?» Il m'a dit « Oui, mais pas tout de suite. » C'est merveilleux. Nous sommes sûrs que Dieu écoute le moindre murmure de notre cœur, mais il ne nous exauce pas forcément à l'heure que nous avions prévu, que nous avions désiré. Thérèse aimait beaucoup le mot de Dieu, le mot de Job qu'elle avait trouvé d'ailleurs dans un livre de sciences naturelles qu'elle avait reçu comme prix, car à l'époque, vous savez que les religieuses n'avaient pas le droit d'avoir une Bible dans leur cellule. Elles risquaient d'y trouver des choses pas très catholiques, comme l'adultère de David et de Bethsabée. Donc dans un livre de sciences naturelles, elle est tombée sur ce mot qui a enthousiasmé toute sa vie. « Quand bien même Dieu me tuerait, j'espérerai encore en lui. » Rien ne peut m'empêcher d'espérer en Dieu. Et enfin, je dois aussi redoubler d'actions de grâce. Comme le dit si bien saint Paul, il doit toujours y avoir un petit chouïa d'action de grâce dans votre prière, parce que ce que vous demandez à Dieu est finalement moins important que ce que vous avez déjà reçu. Le cadeau que vous avez, que vous devez demander, la santé d'un enfant, la conversion d'un parent, tout ça c'est merveilleux, c'est important, mais Dieu vous envoie l'Esprit Saint sans cesse dans votre cœur. C'est le cadeau fondamental qu'il fait. Il faut sans cesse le remercier à cause de cela. Soyez toujours joyeux, priez sans cesse, en toutes conditions, soyez dans l'action de grâce. Thérèse vous dirait, elle l'a dit sur son lit de mort, même quand vous venez de pécher, vous devez le plus vite possible être joyeux parce qu'il vous pardonne. Il faut qu'à la confusion d'avoir péché succède la confusion d'être tant aimé. Ce qui faisait dire à Thérèse, parlant à l'une de ses novices, sa plus jeune, sœur Marie de la Trinité, « Nous ne sommes pas des saintes qui pleurons nos péchés, mais qui nous servons de nos péchés pour chanter la miséricorde de Dieu. » Alors, ces échecs sont parfois tellement terribles que c'est l'échec total. Vous savez que Thérèse aimait beaucoup Théophane Vénard, qui est avec elle les pilotis en quelque sorte spirituels de Fidesco. Qu'est-ce que c'est qu'un martyr ? Est-ce que vous réfléchissez de temps en temps ce que c'est qu'un martyr ? Je pense à tous ces jeunes gens qui sont entrés au 19e siècle rue du Bac au séminaire des missions étrangères de Paris. Voilà des garçons qui font 6 ans de séminaire, 2 ou 3 ans pour apprendre le vietnamien ou le chinois. Ils partent là-bas, au lieu de convertir les Chinois, ils leur font faire un nouveau péché mortel, puisqu'ils se font tuer par eux. Ils auraient mieux fait de rester chez eux. C'est complètement râpé leur apostolat. Eh bien non. Et ça, c'est unique dans l'histoire des religions. Ils estiment qu'en offrant leur sacrifice à Dieu, en union avec le sacrifice de Jésus, ils sauvent les Vietnamiens et les Chinois. Il faut complètement être chrétien pour dire des choses pareilles. J'aime bien de rappeler que le mot crétin en français, ça vient de chrétien. Hein ? Faut être fou. Ils ratent leur apostolat ? Non, on le réussit. Et non pas pas seulement parce qu'ils donnent un exemple de non-violence. Vous voyez ? Mais parce qu'ils offrent leur sacrifice à Dieu, ça suppose que vous croyez à ce grand mystère, un peu contesté aujourd'hui, malheureusement, dans l'Occident chrétien. C'est l'une de mes souffrances de voir qu'il y a des chrétiens qui n'osent plus y croire. Nous ne sommes pas seulement sauvés par la miséricorde du Père, mais par le sacrifice du Fils. Sinon, n'assistez plus aux Eucharisties. Nous t'offrons son corps et son sang, le sacrifice qui est digne de toi et qui sauve le monde. Regarde, Seigneur, le sacrifice de ton Église et daigne reconnaître celui de ton Fils qui nous a réconciliés avec toi. Pour être réconcilié avec Dieu, il a fallu le sang de l'agneau de Dieu. Tous ces sacrifices sanglants de l'Ancien Testament annoncés, il montre bien l'Épître aux Hébreux, le sacrifice sanglant du calvaire. Non pas que Dieu soit sadique, non pas qu'on ait jamais confondu le Dieu chrétien avec le Jupiter des païens qui a besoin de sang, qui a besoin du sang d'Iphigénie pour se réconcilier le monde et pour envoyer le vent favorable sur la flotte des Grecs. Mais c'est toujours la même chose, Dieu nous aime tellement qu'il veut bien recevoir quelque chose de nous, qu'il veut bien recevoir le sacrifice de son Fils. On y reviendra si on parle du mystère de la souffrance. Votre souffrance, votre échec, il est sauveur. C'est ce que j'explique quand je m'adresse à des couples. Tous les sacrifices que vous faites de patience conjugale, ça sauve votre couple, ça sauve vos enfants. C'est le mystère de la croix. Je prends un exemple tout simple qui s'est peut-être passé dans certains de vos couples ces temps-ci. Le mari qui dit à sa femme, au début du mois d'août, « Écoute, il va y avoir beaucoup de monde sur l'autoroute aujourd'hui. Pour éviter les bouchons et la chaleur, on part à 4 heures du matin demain, d'accord? Tout est prêt? Tout est prêt. Et puis le lendemain, le truc classique, on cherche les babouches du mari, il y a un lacet d'enfants qui casse, il faut le remplacer. Résultat, on part à 4h20. Et le mari ne décolère pas au volant de sa voiture pendant plus d'une heure parce qu'on a pris 20 minutes de retard. Ça n'a aucune importance, c'est personne qui les attend à l'arrivée, mais il n'y a jamais moyen de partir à l'heure avec toi. Ça fait la quatrième fois que ça arrive. Alors, un petit bonbon à la menthe. Un petit bonbon à la menthe. Non, j'ai pas besoin. La femme fait semblant d'avoir un petit besoin pour décongestionner l'atmosphère. T'aurais pas pu prendre tes précautions plus vite. Que voulez-vous que fasse la femme? Elle doit la boucler. Surtout ne faites pas d'humour à ce moment-là, vous allez mettre de l'huile sur le feu. Et puis les enfants derrière qui sont obligés d'assister à la colère du paternel. Qu'est-ce que vous faites, mesdames? Vous faites votre première oraison de vacances. À la place du mort, vous priez. Ben oui! Puisque vous ne pouvez rien dire, le silence est facile. Monsieur ne supporte pas la moindre réflexion. N'essayez pas de penser au voyage de noces et tout ça, ça ne sert strictement à rien. Donc, et alors, si vous êtes chrétien, alors ça c'est la sainteté conjugale, voyez? Si vous êtes chrétien, vous dites, Seigneur, dire que je réussis mes vacances avec un mari comme ça. Même les hommes applaudissent, ça c'est extraordinaire. Par galanterie, j'ai pris l'exemple dans ce sens-là, bien sûr. Bon, donc, nos échecs eux-mêmes, apostoliques, conjugaux, voyez, parce que vous vous dites, ah si j'étais plus chrétienne, peut-être que mon mari ne serait pas comme ça. Non, ne vous culpabilisez pas. Et à ce moment-là, le mari qui est un cadeau formidable devient un fardeau. Voyez. Et je dis la même chose à des prêtres. Hein, quand votre évêque vous énerve, votre vicaire général vous énerve, ne vous culpabilisez pas. Ce n'est pas un péché, c'est une croix. Si le prédicateur vous énerve, ce n'est pas de votre faute. Bon. Alors comment Thérèse se représentait la fécondité de ses sacrifices et de ses prières? De trois façons. Hop, hop, hop. Premièrement, toute âme qui s'élève, élève le monde. Attire-moi, nous courons à l'odeur de tes parfums. Plus je me laisse fasciner par toi, plus je dis que ton nom soit sanctifié, plus j'entraîne vers toi un tas d'âmes. Et c'est ce qui fait que des contemplatives, que les Clarisses ou les visitandines de Paray-le-Monial peuvent rester des années dans leur monastère en étant persuadées qu'elles sont utiles au monde entier. Parce que si je me laisse fasciner par le Seigneur, si je me mets à l'aimer de tout mon cœur, il y en a d'autres à travers le monde qui seront attirés vers lui. Mystère, une espèce de loi d'attraction universelle. Deuxième geste, Seigneur, prends pitié. Plus je m'offre les mains vides, même les mains sales, pour me laisser remplir par les torrents de miséricorde qui coulent du cœur de Dieu, plus ça déborde sur le monde par les vases communicants de la communion des saints. Troisième façon de se représenter cette fécondité. Regarde Seigneur, ce que j'ai fait aujourd'hui, c'est quand même pas mal. Là, je ne me présente plus les mains vides, les mains sales, mais comme un enfant. Regarde Seigneur, j'ai tenu bon dans ma demi-heure d'oraison alors que j'avais envie de partir. Tu sauras bien y voir un peu d'amour, voyez. Rappelez-vous qu'on n'est pas toujours pauvre pêcheur, on est aussi petit prince. Hein, faut faire valoir ce que vous faites de bien. Dans le cœur de l'Église, ma mère, je serai l'amour. C'est pas parce que Thérèse met un A majuscule qu'elle se prend pour le Saint-Esprit. Mais elle veut augmenter en quelque sorte la température spirituelle de l'Église. Je veux que dans l'épouse, dans l'Église épouse, il y ait beaucoup d'amour. Et donc, les missionnaires n'hésiteront pas à faire leur travail et les prédicateurs à prêcher. Et elle sait qu'il dépend d'elle, que l'Église soit plus ou moins généreuse. N'ayez pas peur dans votre offertoire de dire de temps en temps « Regarde Seigneur ce que j'ai fait aujourd'hui, c'est quand même pas mal, c'est pas de l'orgueil, c'est de la fierté ». Quand je prépare des jeunes au sacrement de réconciliation, je leur dis « Il y a deux gestes que vous ne faites pas suffisamment dans votre vie, mais même si vous êtes acrobate, vous ne pouvez pas les faire en même temps. Vous mettre à genoux, vous mettre debout. Tantôt je me mets à genoux en disant « Seigneur, je fais rien du tout, nada », dirait Thérèse d'Avila ou Saint Jean de la Croix devant le Todo, le tout de Dieu. Mais il y a d'autres moments où je me redresse de toute ma taille. Comme un jeune homme épouse une jeune fille, ainsi ton Dieu t'épousera. Comme un mari tire joie de son épouse, ainsi ton Dieu prendra plaisir en toi. Je plais à Dieu comme une jeune femme à son mari. Et c'est pourquoi je mets de temps en temps un tulle de mariée à mon antenne de voiture. Pour me rappeler que je suis en voyage de noces avec le Seigneur. Troisièmement, si vous voulez être un apôtre efficace, fécond, et nous avons le... parce qu'il ne faut pas chercher l'échec, hein. Eh bien, il ne faut pas avoir peur d'approfondir votre foi pour être capable de rendre compte de votre foi. Et alors ici, je me permets de dire qu'il y a souvent un autre contresens sur l'esprit d'enfance de Sainte Thérèse. J'entends dire parfois, oh, vous savez, dans l'évangélisation et dans la foi chrétienne, il faut y aller uniquement avec son cœur et non pas avec sa tête, parce qu'y aller avec sa tête, c'est de l'orgueil. Bon, pour les intellectuels, il faut y aller uniquement avec son cœur et non pas avec ça. Hein? Ou bien, faut faire comme les enfants qui ne cherchent pas à comprendre. Ou bien, faut y aller comme Pascal, le pari de Pascal. Des erreurs profondes que stigmatise à juste titre Jean-Paul II dans sa dernière encyclique. La foi et la raison. Il rappelle la grande tradition de l'Église, appuyée sur l'Évangile, que nous devons nous servir de notre raison, de notre esprit, dans l'acte de foi et dans l'évangélisation. L'Église a toujours condamné ce qu'elle appelle dans son jargon le fidéisme, c'est-à-dire l'illusion, l'erreur qui consiste à penser que la foi est une pure affaire de sentiment, d'expérience. Alors c'est vrai, si je vous faisais un topo sur la foi, je vous dirais à quel point l'expérience spirituelle est importante. Il y en a peut-être parmi vous qui se sont convertis, ils ne savent pas comment, dans une nuit de prière. C'est très bien, continuez. Mais si vous voulez faire de l'évangélisation, ne vous contentez pas de dire « Allez prier devant le Saint-Sacrement et vous vous convertirez peut-être ». Parce que Jésus n'a jamais fait ça. Jésus n'a jamais dit « Croyez-moi sur mes beaux yeux ». Il devait pourtant avoir un sacré regard. Lisez l'Évangile. Jésus multiplie les signes tout au long de sa vie pour montrer qui il est. Car Jésus, le Verbe, sait très bien que nous avons besoin de raisons de croire. Il sait que les miracles ne vont pas automatiquement produire la foi, bien sûr, mais il en fait, il les multiplie. Et quand il dit à la fin, à saint Thomas, « Heureux ceux qui croiront sans avoir vu », il ne dit pas « Heureux ceux qui croiront sans avoir besoin de signes », parce qu'il a dit le contraire pendant toute sa vie. Il reproche à saint Thomas d'avoir voulu un signe pour lui tout seul. Sous prétexte que le dimanche de Pâques, saint Thomas était en train de faire les courses à Auchan pour les apôtres, et qu'il n'était pas là, « Je veux voir moi-même !» Et Jésus lui dit 8 jours plus tard, « C'est bon pour une fois, Thomas. Heureux ceux qui croiront sans avoir vu. Allez, approche tes mains, vois mes pieds et mes mains. Vérifie que je suis ressuscité. » Mais Jésus ne dit pas « Heureux ceux qui croiront sans avoir besoin de signes ». Il dit au contraire à la fin de sa vie « Oh, si je n'avais pas fait les signes que j'ai faits parmi eux, il serait excusable de ne pas croire ». Et puis Thérèse ne dit pas ça non plus. Thérèse est une tête chercheuse. Elle emploie je ne sais combien de fois le verbe « comprendre ». Le bon Dieu m'a fait la grâce de comprendre. Les grandes grâces de Thérèse sont des grâces de lumière. C'est pas pour rien qu'on a fait un docteur de l'Église. Thérèse n'a jamais méprisé l'intelligence et la réflexion. Et alors, Pascal, que j'aime tant, n'a jamais dit ça non plus. Malheureusement, ça fait partie des idées reçues, même chez certains universitaires qui n'ont jamais lu Pascal de près, et qui disent, pour Pascal, la foi est un pari. C'est le signe qu'ils n'ont jamais lu le pari de Pascal. Parce que dans le texte, il est dit que la foi est une certitude. J'aurais presque
1: envie de faire lever le doigt à tous ceux qui ne le savaient pas.
0: Et dans le texte du pari de Pascal, il est dit que la foi est une certitude. Pascal connaît son catéchisme. C'est une manœuvre pour amener le libertin à faire comme si Dieu existait, pour que sa vie étant en ordre, il finisse par arriver à la foi, laquelle est chose certaine. Et ce que vous ne savez peut-être pas, c'est que Pascal accordait beaucoup d'importance à un miracle dont avait bénéficié sa propre nièce et filleule, la petite Marguerite Perrier, qui a été guérie miraculeusement en un instant d'un bobo purulent à l'œil, dans une église où on vient de célébrer la messe à Paris, à 200 mètres de la station RER Port-Royal. À l'entrée du boulevard Port-Royal, il y a les restes de l'ancien couvent Port-Royal, où la petite sœur de Thérèse était entrée en religion, la petite Jacqueline, et la sœur aînée, Gilberte, avait épousé M. Perrier, celui qui a fait les célèbres expériences sur la pression atmosphérique, et l'une de ses enfants, Marguerite, la petite Margot, a été guérie miraculeusement. Quand on accorde beaucoup d'importance au miracle, comme Pascal, on ne dit pas que la foi est un pari, mais ça fait partie des... Ouais. Il y a un président de la République, il y a quelques années en France, qui a sorti cette énormité à Bernard Pivot, que la petite Thérèse a été restée toute sa vie en doutant de l'existence de Dieu, mais qu'elle avait fait de pari de Pascal. Ça mérite un zéro. Bon, alors, n'ayons pas peur d'approfondir nos raisons de croire à exposer dans nos campagnes d'évangélisation. Et à propos des signes, je pense qu'il est important de distinguer avec l'Église les clins d'œil de la Providence et les véritables miracles béton que l'Église exige, par exemple, pour la béatification de quelqu'un. Un clin d'œil, vous en citez un dont j'ai été le témoin direct. Une fille vient me trouver au mois de juillet, dans mon bureau de prof. Elle se plaint de n'être pas encore mariée. Elle avait 28, 29 ans. Alors je l'écoute, puis je lui dis, tu pourrais demander pardon à Dieu de ses manques de confiance. Elle se confesse, et je lui donne comme pénitence, tu diras, Seigneur, donne-moi mon mari quotidien. Elle avait compris que ce n'était pas un mari à changer tous les jours. Non. Elle sort de mon bureau, et rue de la mairie à Douai, elle rencontre un quart d'heure plus tard son mari quotidien. Je me suis contenté de célébrer le mariage un an plus tard. Vous voyez, ça c'est un clin d'œil de la Providence. C'est merveilleux. Mais ne racontez pas trop ça dans vos séances d'évangélisation. Les gens vont dire, un heureux hasard. Racontez des choses plus substantielles. Fatima, le soleil qui se met à tourner devant 50 000 personnes le 13 octobre 1917. Charbel Maclouf, dont le corps est resté souple pendant plus de 50 ans après sa mort, dans son tombeau du Liban. Un merveilleux ermite maronite, et son corps ne cessait de répandre une sueur odorante merveilleuse. Vous voyez, il y a des choses qu'il faut raconter. Ça ne suffit pas pour donner les vents, pour convertir, mais on a des choses à raconter. Il s'est passé des choses qu'il faut raconter. Pas seulement votre propre expérience, des faits, une histoire. Ne laissez pas dire non plus, ça me désole, que Thérèse a douté à la fin de sa vie. Les saints ne doutent pas. Le doute est le contraire de la foi. Thérèse a eu des doutes terribles, comme personne d'entre vous n'aura, sur l'existence du ciel. Elle était obsédée par toutes les objections des matérialistes. Petite fille, quand tu seras au cimetière, il ne restera rien de toi. Tu vas vers le néant. Donc, d'accord, elle a eu des doutes épouvantables qui ont duré 18 mois. Mais elle s'est appuyée sur la parole de Dieu. Là où je serai, vous serez vous aussi. Et pour bien montrer à Jésus qu'elle ne doutait pas, elle a écrit de son sang le credo qu'elle a mis à la fin de ses quatre évangiles qu'elle portait toujours sous son scapulaire pour montrer à Jésus qu'elle croyait à la vie éternelle. Elle a eu des doutes, mais elle ne doutait pas. Malheureusement, en français, le mot « doute » rime avec « route ». Alors, il y a un certain nombre de chants. « Et si jamais je doute sur la route ?» Ou bien même Jésus, il serait venu sur nos routes partager nos doutes. Non, ça ne fait entrer personne au séminaire, ça. Jésus, il n'est pas venu partager nos doutes. Il était le fils de Dieu et il le savait. Jésus n'était pas paumé. On n'entre pas au séminaire pour suivre un paumé de plus dans la manifestation. Non. Cardinal Schönborn, peut-être le futur pape, on n'en sait rien. Archevêque de Vienne, celui qui a rédigé le catéchisme de l'Église catholique, m'a fait remarquer il y a quelque temps, même le cardinal Balthazar avait signé cette déclaration de la Commission internationale de théologie disant que Jésus savait qu'il était le Fils de Dieu. Quand on sait qu'on est le Fils de Dieu, on ne doute pas, on n'a même pas besoin d'avoir la foi. Il avait la vertu d'espérance et de charité. Oh, je sens que je dois terminer. Voilà. Tout juste. Donc, lisez de temps en temps un livre comme celui de Vittorio Messori, Hypothèse sur Jésus, traduit en 27 langues. Un journaliste italien anticlérical qui un jour s'est dit « Mais je ferais peut-être bien de lire l'Évangile ». Comme il avait fait du grec dans son enfance, il l'a lu en grec. C'est merveilleux, mais est-ce que c'est vrai ? Alors pendant des années, il a étudié l'historicité des évangiles et il est arrivé à la conclusion que c'était vrai. Voyez, si vous voulez être un chrétien convaincu et convaincant, il faut vous intéresser à ce qui s'est passé, non pas sous Pompidou, mais sous Ponce Pilate. Et c'est très important pour l'évangélisation. On ne va pas dire aux Africains ou aux Américains « Vous êtes nuls !» Votre religion, elle est nulle. Nous, les Européens, on est meilleurs que vous. Ce serait du terrible impérialisme colonisateur. On va leur annoncer une bonne nouvelle. Oyez, oyez, bonnes gens, vous savez pas la dernière. Il s'est passé quelque chose d'extraordinaire au Moyen-Orient, sous Ponce Pilate. On n'était pas là. C'est un Asiatique Irénée qui est venu nous annoncer ça. Et c'est comme ça qu'il y a eu le premier évêché de France à Lyon. Car l'Évangile a remonté la vallée du Rhône. Voyez, on va leur annoncer une bonne nouvelle. Et c'est comme cela que vous pouvez expliquer que l'évangélisation n'est absolument pas du prosélytisme ridicule. On va leur colporter. Il y a un aspect colporteur chez... D'ailleurs, les colporteurs ont souvent joué un grand rôle. Et c'est comme ça qu'on peut aller à travers le monde annoncer que Dieu nous aime comme un père, que Dieu nous aime malgré nos péchés, que Dieu attend nos sacrifices, que ça lui fait plaisir, qu'il vient dans notre cœur pour changer notre cœur, que la communion des saints nous permet d'être utile au monde entier, même si nous restons sur place. Et c'est à ce moment-là qu'on peut chanter « Ah !»

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3: Jésus lui dit : Relève-toi et va, ta foi t'a sauvé. Luc 17, 19.

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la vocation est l'état de vie et la mission auquel le Seigneur nous appelle sur cette terre pour obtenir notre salut éternel. Chaque personne, chacun d'entre nous, a la responsabilité de discerner ce que Dieu l'appelle à être et à faire, en étant conscient que toute vocation a sa pleine richesse. Oui, frères et sœurs, notamment plutôt les jeunes, que veux-tu, Seigneur, que je fasse ? Que veux-tu que je fasse pour être vraiment heureux en cette vie ? Que m'appelles-tu à faire ? Je pense que chacun de nous doit toujours se poser cette question. Si le Seigneur invite certains d'entre nous à se consacrer à son service, le sacerdoce, la vie religieuse, il nous appelle tous à la sainteté. Aujourd'hui, en ce dimanche, deux vocations nous sont proposées, même trois, on pourrait parler aussi de saint Paul, celle d'Isaïe, de l'apôtre Pierre, de Paul, dans l'Évangile selon saint Luc. Pour l'Évangile, eh bien, il nous est raconté la rencontre de Simon-Pierre avec le Christ. Après la pêche miraculeuse, Jésus confie à Simon, qu'il appelle Pierre, qu'il avait appelé Pierre, la mission d'annoncer l'Évangile. Comme Isaïe, comme Simon, comme tous ses disciples, Dieu vient à notre rencontre et nous associe à son œuvre de salut. Le prophète Isaïe rencontre le Seigneur dans le temple, rempli de la nuée lumineuse qui enveloppe la gloire de Dieu. Alors qu'Isaïe reconnaît qu'il est un homme aux lèvres impures, c'est-à-dire au cœur indigne, Dieu lui enlève sa faute. Un séraphin approcha de sa bouche un charbon ardent pour qu'il puisse s'approcher du Seigneur et entendre ses paroles. « Ceci a touché tes lèvres, ton péché est pardonné. » Isaïe se trouve au cœur de cette vision comme Pierre en face de Jésus. On pourrait dire l'expérience de Pierre est la même que celle d'Isaïe. Peut-être que nous aussi, frères et sœurs, nous reconnaissons nos limites, notre état de pécheur, mais nous avons tous besoin de la miséricorde du Seigneur, comme le montre si bien la lecture de saint Paul. Saint Paul qui reconnaît son état de pécheur, de persécuteur, mais ensuite il nous dit « la grâce a fait son œuvre ». Ayons confiance en la miséricorde de Dieu. La scène de la pêche miraculeuse est très belle. Les pêcheurs ont travaillé toute la nuit et n'ont rien pris. Jésus dit à Simon « avance au large et jetez les filets pour prendre du poisson ». Simon aime son maître et lui obéit. « Sur ton ordre, je vais jeter les filets ». Il nous est dit dans l'Évangile, les apôtres prennent une telle quantité de poissons que les filets vont se déchirer. Simon-Pierre est personnellement touché. Il se rend compte qu'il est vraiment en présence de Dieu. Le Christ est Dieu, Fils de Dieu. Il est tout petit devant lui. Il tombe aux pieds de Jésus en disant « Seigneur, éloigne-toi de moi, car je suis un homme pécheur ». Devant la sainteté du Christ, l'apôtre est bouleversé. Il est profondément ému à cause de son et de ses péchés, de la distance entre Dieu et l'homme. C'est alors que Jésus le relève et lui confie sa très haute mission de pécheur d'hommes. La sainteté et l'amour de Jésus resplendissent à ses yeux. L'homme est petit, humble, pauvre, pécheur, tandis que le Seigneur est puissant, infiniment aimable, parfait. Dieu est le tout autre, mais il est aussi le tout proche. Il se penche sur sa créature. Il veut tout lui donner et se donner lui-même. Tout disciple, dans la rencontre avec Dieu, fait l'expérience de sa proximité et de sa distance. Mais le Seigneur lui dit une seule parole, « N'aie pas peur, sois sans crainte ». Il veut établir, frères et sœurs, avec chacun de nous, une étroite communion. Et Pierre reconnaît humblement qu'il est pécheur. Alors Jésus, dans la tendresse de sa miséricorde, le purifie de ses péchés
afin de lui partager sa sainteté. Jésus le rassure. Jésus nous rassure. Sois sans crainte, je suis avec toi. Jésus prend possession de Pierre par une parole pleine d'amitié et d'autorité. Notre Seigneur va chercher l'homme dans son humilité, dans le péché même, pour l'élever à une très haute mission. Sois sans crainte, désormais, ce sont des hommes que tu prendras. Simon-Pierre, pêcheur sur le bord du lac, est convié à de nouvelles pêches. Sa mission est d'annoncer l'Évangile. Il cherchera à prendre ses frères et sœurs dans les filets du Seigneur. Ces filets qui nous ont pris aussi ne nous empêchent pas d'être nous-mêmes, d'être libres. Ces filets nous font communier à Jésus, qui est notre vie, notre trésor, notre ami. Son amour vient combler notre cœur. Jésus est la source d'une joie toujours nouvelle, jaillissante jusqu'en la vie éternelle. L'appel du Seigneur se fait entendre à Pierre, se fait entendre aux apôtres, se fait entendre à beaucoup de jeunes. Ceux-ci comprennent alors que Jésus veut qu'ils soient avec lui pour les associer à la mission du salut. Simon, qui s'est avancé au large, a pris des poissons au-delà de tout ce qu'il espérait. Il n'aurait jamais imaginé que ce serait sur le lac de Génézareth qu'il rencontrerait le Seigneur. C'est la volonté de Dieu de lui montrer, comme à Paul, ceux qui sont des pécheurs pardonnés, qui doivent annoncer l'Évangile au monde. Le Seigneur

Dieu s'arrange dans sa providence pour nous faire rencontrer les personnes qui nous aideront à avancer sur le chemin du salut, dans le silence, dans le silence. Toujours un peu effaré de voir les jeunes repartir et mettre leurs écouteurs. Comment écouter l'Esprit-Saint si on est toujours dans la musique? Elle est belle, la musique, mais peut-être, mais prions aussi l'Esprit-Saint dans le silence. Laissons-nous conduire par l'Esprit-Saint. Nous sommes appelés à la sainteté dans nos différents états de vie. Bien sûr, n'oublie pas tous ceux qui sont unis par le mariage. Très belle mission des parents, des éducateurs, qui sont les premiers éducateurs de leurs enfants. Imiter notre Seigneur chaque jour, voilà notre tâche, frères et sœurs, demeurer dans son amour. Mais Dieu appelle certains à tout quitter pour le suivre, pour se consacrer entièrement à l'annonce de l'Évangile, au service des sacrements, au service des petits, des pauvres, des jeunes. C'est la vocation sacerdotale ou religieuse. Mais Dieu respecte infiniment notre liberté. Ce qui fait notre dignité, c'est notre bonheur. Ce qui fait notre dignité, c'est de dire oui à Dieu et de renouveler ce oui chaque jour, mais aussi pour les époux, se redire le oui qu'ils ont prononcé lors de leur mariage. Dire oui comme Marie tout au long de notre vie. Notre Seigneur, pour rappeler, va se servir de chacun de nous, de ses enfants. Il veut avoir besoin de nous. Ne refusons pas d'être ses intermédiaires. N'hésitons pas à parler de Dieu, de Jésus, qui est le trésor de notre vie, la joie de notre cœur. N'ayons pas peur d'annoncer l'Évangile. Parents, fidèles de la chapelle, animateurs, animatrices du patro, catéchistes, jeunes du patro, faisons en sorte que nos conversations, notre conduite, soient un témoignage de notre amour du Christ et de sa Sainte Mère. Lorsque nous tombons, et c'est malheureusement souvent, demandons pardon à Dieu et à notre prochain. Ayons cette humilité. Jésus nous prendra par la main et nous relèvera. Ce que Jésus a choisi pour nous, dans le fond de notre cœur, c'est pour notre bonheur. Nous pourrons prendre d'autres chemins, mais nous ne serons pas heureux. Nous ne pouvons être heureux que si nous choisissons ce que Dieu a choisi pour nous. À nous de dire oui, d'être fidèles à l'appel du Seigneur. Suis-moi. Suivre Jésus, quelle merveilleuse aventure. Cette aventure commençait lorsque Jésus a dit aux apôtres, « Jetez les filets, suivez-moi. » Jésus se donne à nous dans la Sainte Eucharistie pour faire de nous les témoins de la bonne nouvelle. Nous aimer les uns les autres, nous aimer les uns les autres, aimer Dieu de tout notre cœur, respecter la loi naturelle, observer ses commandements, demeurer dans son amour, c'est là qu'est notre fécondité. Cet amour est possible si nous sommes unis au Fils de Dieu. Et là, nous retrouvons la parole de saint Paul. Ce que je le suis par la grâce de Dieu. Et la grâce de Dieu dont il m'a comblé, n'a pas été stérile. L'humilité, frères et sœurs, ce n'est pas se dire indigne, bien sûr, c'est peut-être le premier chemin, mais surtout d'accueillir la miséricorde et de reconnaître le bien que Dieu fait par nos mains si nous lui sommes fidèles. Avec Marie, Mère de l'Église, avec Mère Teresa aussi, prions l'Esprit-Saint pour être fidèles aux appels du Seigneur en notre vie. Et le dernier mot pour Mère Teresa, Sainte Mère Teresa, qui nous convie à ce don de nous-mêmes, à Dieu et à notre prochain. Je cite la grande sainte par la charité, cette grande sainte de la charité qui nous est donnée récemment par le pape François. Dieu aime celui qui donne avec joie. La meilleure manière de montrer notre reconnaissance envers Dieu et envers les gens, c'est d'accepter tout avec joie. Être heureux avec Jésus maintenant, cela veut dire aimer comme Jésus aime, aider comme Jésus aide, donner comme il donne, servir comme il sert, sauver comme il sauve, être avec Jésus 24 heures par jour, le toucher avec, alors là notamment pour nos frères et sœurs dans la charité, au centre Clément Mionnet notamment, le toucher avec son déguisement.

de misère dans les pauvres et dans ceux qui souffrent, et cela pour les hospitaliers, ceux qui visitent les malades. Oui, souffrir avec ceux qui souffrent, les consoler, surtout par cette présence, plus que par la parole. Un cœur joyeux est le résultat normal d'un cœur brûlant d'amour. C'est le don de l'Esprit-Saint. Le don de l'Esprit-Saint. Le 4, nous fêtions le Père Marie-Eugène de l'Enfant Jésus. Eh bien, suivons son chemin et trouvons aussi ces moments de silence pour écouter l'Esprit-Saint. Participer à la joie de Jésus vivant dans l'âme. Gardons, frères et sœurs, la joie de l'amour de Dieu. Partageons cette joie de nous aimer les uns les autres comme il aime chacun de nous. Et je dirais aussi, pardonnons-nous les uns aux autres. Que Dieu nous bénisse.

Tu iras vers tous ceux à qui je t'enverrai. Tout ce que je t'ordonnerai, tu le diras. Jérémie 1, 7.

Soyez tous les bienvenus au Sanctuaire du Lot. Je suis le Père Ludovic Frère, le recteur du Sanctuaire, au nom de toute l'équipe qui est au service de ce lieu, c'est-à-dire une équipe de prêtres, de religieuses, des sœurs bénédictines du Sacré-Cœur de Montmartre et de personnel. Je suis heureux de vous accueillir au Lot et de pouvoir vous offrir cette présentation de l'histoire et du message de Notre-Dame du Lot qui peut vous permettre de mieux vivre, en tout cas d'être plus attentif aux différentes grâces qui se vivent en ce lieu béni. Je salue de tout cœur les auditeurs de Radio Notre-Dame qui nous suivent à travers les ondes. Alors, chers amis auditeurs, c'est comme si vous étiez avec nous au Lot. Donc, on va essayer de vous faire vivre aussi, de vous faire goûter quelque chose de la beauté, du calme, de la douceur de ce lieu, en portant aussi dans la prière celles et ceux parmi vous qui traversent des grandes souffrances, notamment des souffrances physiques. Voilà, de tout cœur, ici au Lot, on prie pour vous. Radio Espérance, je ne vais pas dire Radio Espérance. Oh là là, Radio, alors pardon, hein, pardon pour... voilà, c'est Radio Espérance, voilà, excusez-moi pour cette erreur. Je salue ceux parmi vous qui sont venus participer à la session de déconnexion-reconnexion que nous proposons ces jours-ci au Lot. Ce sanctuaire étant propice à déconnecter un petit peu, que ce soit avec un usage trop intensif de nos écrans, de nos téléphones portables, mais il y a peut-être aussi d'autres choses du quotidien dont vous avez besoin de vous déconnecter pour vous reconnecter à l'essentiel, c'est-à-dire au Seigneur, aux autres et à vous-même. Eh bien, c'est ce que nous proposons pour ces différents jours. Alors, bienvenue à ceux qui sont venus participer à cette session. Bienvenue aussi à tous les autres pèlerins qui ne seraient pas venus spécifiquement pour cela, mais qui pourront, au cours de ces prochains jours, bénéficier aussi des propositions qui sont faites autour de cette thématique. Vous êtes au sanctuaire Notre-Dame du Lot. Alors, pour situer un petit peu les choses, et pour les auditeurs de Radio Espérance, de façon à ce qu'ils puissent bien être en union avec nous. Nous sommes ici dans le sud-est de la France, dans ce qu'on appelle les Alpes du Sud. Nous sommes à mi-temps entre Grenoble au nord et Marseille au sud. On est un peu plus proche en kilomètres de Grenoble que de Marseille, sauf que pour aller à Marseille, il y a l'autoroute. Ça va beaucoup plus vite que quand on vient de Grenoble. Ceux parmi vous qui sont venus par la route de Grenoble, vous avez vu qu'on va embrasser chaque fond de vallée. Hein. C'est magnifique. Ce sont de très beaux paysages, mais on ne roule pas très vite. Hein. Mais, alors voilà, souvent des gens disent « Oh là là, le Lot, c'est un peu loin. » La Vierge Marie, quand elle a choisi le Lot, elle dit à Benoît qu'elle a choisi un désert charmant dont tous les chemins d'accès sont difficiles. C'est intéressant que ça fasse partie du projet de Marie. Comme pour nous dire « Il y a quelque chose à aller creuser pour venir jusqu'au Lot. Il y a un déplacement à faire. Et en fait, aujourd'hui, on veut toujours aller plus vite quand on voyage. Il faut se rappeler qu'il n'y a pas de sanctuaire sans pèlerinage, c'est-à-dire sans démarche pour venir jusqu'au lieu. Le déplacement physique interrogeant notre disponibilité à des déplacements intérieurs. Voilà. Vous avez bougé pour venir jusqu'au Lot. Est-ce que vous êtes prêt à ce qu'il y ait des choses qui bougent en vous ? Et vous, auditeurs de Radio Espérance, vous avez allumé votre radio. Est-ce que vous êtes prêts aussi à ce qu'il y ait des choses qui bougent en vous ? Voilà, c'est l'interrogation que nous lance un pèlerinage. Nous sommes dans le département des Hautes-Alpes, ici. Hautes-Alpes parce que c'était la partie la plus haute de la France au moment où les départements ont été créés, en 1790. Savoie-Haute-Savoie ne faisait pas partie encore de la France. Donc le toit de la France, c'était... la barre des Écrins, 4102 mètres. Et donc, ça a donné le nom à ce département, département des Hautes-Alpes. Il aurait pu s'appeler département des Hautes-Alpes, surtout à l'est, parce que ce département, en fait, est très élevé dans sa partie est et relativement vallonné. On est plutôt sur des collines 800 mètres d'altitude, 600, 700, 800, dans sa partie ouest. En fait, on est à une transition entre deux régions. Le Dauphiné, plus au nord, avec ses hautes montagnes, et la Provence, plus au sud, avec sa belle lumière. Et je me permets de dire que ce département a choisi le plus beau des deux. Donc on a la beauté des montagnes du Dauphiné et on a la beauté, la lumière de la Provence. Et c'est sans doute pas pour rien que la Vierge Marie a voulu que le sanctuaire du Lot soit juste au milieu de ce département qui fait transition entre deux régions. Comme pour nous dire, voilà, nous sommes ici dans un lieu de transition, ou plutôt dans un lieu qui peut réunir des réalités qui peuvent être divisées.
Et voyez que, en fait, c'est une interpellation pour notre intériorité qui est faite. On est souvent éclaté entre mille préoccupations dans notre vie quotidienne. Ce sanctuaire du lot est fait pour nous unifier intérieurement, mais aussi relationnellement. On a des blessures dans nos vies familiales, dans nos vies de communauté chrétienne, dans nos vies de village ou de quartier. Il y a des blessures, il y a des divisions. Elles ne nous font jamais plaisir, mais on se sent des fois un peu démunis pour arriver à lutter contre. Eh bien ici, il y a des grâces spécifiques qui sont offertes, et j'ose le dire, notamment sur la tombe de Benoît. On en reparlera tout à l'heure. Notamment sur la tombe de Benoît, qui est reconnue depuis sa mort il y a tout juste 300 ans. C'est cette année que nous fêtons les 300 ans de la mort de Benoît. Sa tombe est reconnue comme un lieu particulier d'unification, de réconciliation. J'en reparlerai tout à l'heure. Pour l'instant, restons un peu sur la géographie. Nous sommes ici dans la montagne. Alors la montagne, quand on ouvre la Bible, elle est très présente. C'est un lieu privilégié de rencontre avec Dieu. Sans doute parce que la montagne, avec ses sommets élevés, invite à lever les yeux pour qu'on puisse aussi élever nos âmes. Sans doute aussi parce que la beauté de la montagne, j'ai jamais vu personne qui m'a dit « Oh, qu'est-ce que c'est laid, les montagnes ?» Il y a une sorte de consensus sur la beauté de ces montagnes, quelle que soit d'ailleurs la saison à laquelle on les contemple. Mais au sanctuaire du lot, il y a un autre vocabulaire de la montagne qu'on trouve d'ailleurs dans le vocable sous lequel on invoque ici la Vierge Marie, « refuge des pécheurs ». Alors ça, refuge, pour ceux qui font de la marche en montagne, ils savent ce que c'est. Un refuge, c'est un endroit qu'on va repérer dans une grande marche en disant « c'est là qu'on va s'arrêter », soit pour dormir, soit pour pique-niquer. Et puis un refuge, quand on traverse un gros orage de montagne, on est très heureux de trouver un refuge pour s'abriter. Vous voyez, le sanctuaire du lot, la Vierge Marie ayant demandé le sanctuaire du lot va être ce reflet privilégié de Marie qui est notre refuge. Lorsque on a besoin de reprendre des forces dans le chemin de la vie et lorsqu'on a besoin de s'abriter dans les tempêtes. Reprendre des forces, et quand on vient au sanctuaire du lot, j'invite tous les auditeurs de Radio Espérance qui le peuvent à faire un séjour au lot, ça vaut la peine, de venir justement poser les bagages. Voilà. On mange, on dort, ça fait partie de la démarche dans un sanctuaire. On prend du temps pour parler aux autres, ce qu'on ne fait pas forcément beaucoup, surtout dans l'anonymat de nos villes. Voilà. On vient se poser. Vous voyez, c'est toute cette notion de lieu refuge, de montagne. Et puis, on traverse des épreuves de la vie, parfois extrêmement douloureuses. Il est vraiment précieux de pouvoir avoir un refuge sous lequel on vient s'abriter. C'est le manteau de Marie, dont ce sanctuaire est un signe privilégié de la tendresse maternelle de notre Mère du Ciel. Nous sommes ici dans la moyenne montagne, en fait, puisque le sanctuaire du Lot, son parvis, est exactement à 900 mètres d'altitude. Autour, on a des montagnes qui culminent 2005-3002, ce qui fait qu'en fait, on a deux expériences de montagne. Et c'est important d'entendre parce que la Vierge Marie a choisi ce lieu. On va le voir tout à l'heure, c'est pas ici qu'ont commencé les apparitions. Elles ont commencé ailleurs. Et Benoît, d'ailleurs, dans cet ailleurs, va demander si elle veut que Marie, si elle demande si Marie veut qu'on construise une chapelle ou quelque chose. Et elle dit non, j'ai choisi un autre lieu. Et elle va guider Benoît jusqu'au lot. Ça veut dire que la géographie, le choix de ce lieu est important dans le projet de Marie, le projet spirituel qu'elle a pour les pèlerins de toutes les époques et donc pour nous aujourd'hui. Qu'est-ce que ça peut être ce projet ? Mais en fait, le sanctuaire du lot est comme lové dans un cirque, comme si des bras protégeaient. Et on a cette notion justement de refuge, de protection. On vient ici recevoir la protection du ciel, avoir l'assurance que le ciel s'occupe de nous. Ça fait du bien. Et en même temps, ces bras ne sont pas refermés. Il y a une ouverture vers les montagnes environnantes qui nous invite à ne pas nous égarer dans la recherche spirituelle. Quand on vient se faire du bien, on ne vient pas simplement se rechercher soi-même. Voyez, une sorte de quête de soi qui serait finalement égocentrée. On vient se faire du bien de manière à ce qu'on puisse davantage s'ouvrir à Dieu et aux autres. Et donc la géographie de ce lieu vient exprimer cette double réalité. Donc faites-vous du bien, laissez-vous porter lors d'un séjour au lot, ou vous à travers les ondes sur Radio Espérance. Et en même temps, soyez attentifs à tout ce qui est de l'ordre de l'ouverture à Dieu et aux autres, et vous vivrez quelque chose de complet de la spiritualité du lot. Voilà pour la géographie, on va faire un petit peu d'histoire maintenant. Oh, je ne vais pas vous écraser de dates, juste des petits points de repère
qui permettent de situer les choses. Nous sommes ici dans un lieu qui a été guidé par une personne qui a reçu des apparitions sur 54 années. C'est le record mondial, si je puis dire, même si on se garde bien de parler de record, on préfère parler de message. Voyez, dans un record, on est meilleur que les autres. Dans un message, on est complémentaire avec les autres. Voyez. Il y a un message dans ces 54 années d'apparition d'un sanctuaire qui est le plus proche, c'est quoi ? La Salette. Une demi-journée d'apparition. C'est intéressant qu'il y ait à côté l'un de l'autre un sanctuaire des plus longues apparitions du monde et un sanctuaire des plus courtes apparitions du monde. Tiens, qu'est-ce que la Providence veut nous dire à travers cela ? On aura l'occasion d'en reparler tout à l'heure. Pour l'instant, faisons les présentations avec Benoît Trancurel. Elle est née en 1647. Elle est morte en 1718. Vous voyez, tout juste 300 ans cette année. Benoît Trancurel, pour situer un petit peu les choses, hein, c'est l'époque du roi Louis XIV. Voilà, avec ça, on a un point de repère assez facile hein, pour situer ce qui se vivait notamment en France à l'époque. Hein. Donc Benoît Trancurel est né 9 ans après Louis XIV et elle va lui survivre 3 ans. Donc on est vraiment sur la période du roi Louis XIV qui va marquer cette région, qui va marquer l'ensemble de la France, bien entendu. Hein. La France, on pourrait dire à l'époque, est le centre du monde. Hein. En tout cas, elle en est convaincue. Et puis, à l'époque, vous savez quoi ? Tout le monde était chrétien. Oh là là, qu'est-ce que c'était chouette. Il n'y avait pas à demander pardon quand on a des amis, puis on va à la messe le dimanche. Il n'y avait pas à rougir parce que dans notre famille, on est encore pratiquant. Quoi, tu vas encore à la messe, toi? Non, mais ça ne va pas, c'est dépassé. À l'époque, tout le monde allait à la messe le dimanche. Oh Seigneur, pourquoi tu ne nous as pas fait vivre il y a 300 ans hein, franchement, tu t'es un peu trompé là-dessus. Ah, attention à ne pas idéaliser hein, les périodes du passé. C'était toujours mieux avant, voyez. On n'idéalise pas, surtout qu'à l'époque, il y a quand même deux grandes tensions. La première, Louis XIV va révoquer l'édit de Nantes, ce sont les guerres de religion, qui vont marquer la région ici. Toute la vallée du Lot va être brûlée en 1692 par des troupes huguenotes, des troupes protestantes. Alors attention, hein, ce n'est pas des protestants sincères, en fait ce sont des mercenaires hein, qui cherchent à se payer par rapport à leurs épopées militaires. Et donc ils vont piller et brûler l'ensemble de la vallée. Ça va marquer hein, les gens, vous imaginez. Et puis on est dans une époque qui est aussi influencé par un courant spirituel qui s'appelle le jansénisme. On a tous un peu entendu parler du jansénisme sans forcément trop savoir ce qu'on met derrière. À l'origine, le jansénisme est un mouvement, on pourrait dire, de grande spiritualité qui croit profondément à l'œuvre de la grâce, magnifique, et qui encourage à donner le meilleur de nous-mêmes, magnifique aussi. Lisez les évangiles, on ne peut pas dire que Jésus dit « Contentez-vous de tuer personne et vous serez mes disciples ». Les exigences évangéliques sont quand même très élevées. Donc on pourrait dire bah, « C'est bien le jansénisme ». Sauf qu'au fur et à mesure, et dans certaines interprétations, ce courant de pensée va être complètement tordu pour arriver à des excès tels qu'on les connaît. Et quand on pense jansénisme, c'est surtout ça qu'on envisage, la conception d'un Dieu qui châtie. La conception d'un Dieu qui nous attend au tournant de la moindre de nos erreurs pour nous punir. Benoît Trancurel va être éduqué dans cette mentalité d'un Dieu dont on ne sait finalement pas quoi faire pour arrêter sa colère. Et Benoît va, par exemple, utiliser un fouet pour mater son corps, pensant que c'est ce que Dieu attendait d'elle. Voyez ? Un jour, elle va trouver une chaîne de clous au sol. Bah évidemment, ça vous arrive demain, vous trouvez une chaîne de clous au sol, vous ferez comme Benoît, vous la mettez autour de la jambe et vous saignez et ça s'infecte. Et Benoît pensait que c'est ça que le Seigneur attendait d'elle. Jusqu'à ce qu'un jour, le bel ange, c'est comme ça qu'elle appelle, on pense que c'est son ange gardien. Bon, gardons le thème qu'on trouve dans les manuscrits du Lot, le bel ange vient auprès de Benoît et Benoît se plaint parce qu'on lui a volé son fouet et sa chaîne de clous. Et le bel ange lui dit... C'est moi qui vous les ai pris. Dieu m'a demandé de vous les prendre parce qu'il ne veut pas que vous vous fassiez du mal. Waouh ! Voyez quel message pour Benoît. Dieu ne veut pas que vous vous fassiez du mal. Peut-être qu'on a encore aujourd'hui à entendre ce message. Chers amis pèlerins, chers amis auditeurs, Dieu ne veut pas que vous vous fassiez du mal. Et si jamais pour ça, il faut vous confisquer le fouet ou la chaîne de clous avec lesquels vous vous faites mal, comptez sur lui pour le faire. Pour envoyer votre ange gardien, vous confisquez le fouet. Alors vous me direz, bah, dans nos bagages, on n'a pas pris de fouet. Hein. Dites pas ça trop vite. Hein. Des fois, des erreurs du passé, on se fouette avec. J'ai pas été à la hauteur.
et voilà qu'on s'auto-punit en pensant que finalement, c'est la seule manière de pouvoir expier cette erreur du passé. Voilà. Entendez ici le Seigneur qui vous dit, allez, ton fouet, tu le déposes en confession, d'accord, et après tu repars pas avec. Voyez, arrêtez de vous faire du mal. C'est pas du tout le projet de Dieu sur nous. Voilà, Benoît va être éduqué dans cette mentalité. Il faudra, vous voyez, dans les 54 ans, il y a aussi ça en fait. Hein, il faudra du temps pour que le Seigneur, par Marie et par les anges, arrive à ce que Benoît sorte de conception erronée de Dieu et d'une difficulté à s'accueillir elle-même comme elle est. Un jour, 9e année des apparitions, c'est quand même déjà pas mal d'avoir 9 ans d'apparition. La Vierge Marie lui tend la main à toucher. Et Benoît lui dit, « Non, belle dame, il n'est pas juste qu'une chair de chienne touche de si belles mains. » Vous vous rendez compte, quelle violence, hein ? Quelle violence elle a sur elle-même. Elle se déshumanise, chair de chienne. Voyez que Benoît a du mal à accueillir cette tendresse du ciel qui vient jusqu'à elle. Elle reste bloquée dans le « je ne suis pas digne ». Oui, nous ne sommes pas dignes, on le confesse d'ailleurs, on le reconnaît juste avant de communier à chaque messe. Hein. Mais le projet de Dieu, c'est de nous rejoindre. Pourquoi est-ce que nous disons « non, non, j'en suis pas digne, éloignez-vous d'un Seigneur qui veut se rapprocher ». Voyez, on est là vraiment dans le cœur de l'expérience de Notre-Dame du Lot. En fait, on pourrait dire que ce sanctuaire s'inscrit dans tout un grand mouvement de ce grand siècle de Louis XIV, qui notamment en France va entraîner une floraison de saints absolument splendides. On a par exemple Sainte Marguerite Marie qui tient, peut-être que vous trouverez que c'est du hasard, moi j'y vois plutôt un clin d'œil. Sainte Marguerite Marie, elle est née en 1647, ça vous fait penser à quelqu'un ? Benoît Trancurel, elles sont nées la même année. Elles sont presque jumelles, celle qui a eu les révélations du cœur de Jésus, cet amour qui nous est montré à travers le cœur humain de Jésus, et celle qui a été appelée au sanctuaire du Lot à ce que cet amour soit accueilli par tous les pèlerins qui y viennent. On est dans ce grand siècle d'un Saint Vincent de Paul, l'amour de Dieu qui prend chair dans l'amour des plus pauvres. On est dans le siècle d'un Saint Jean Eudes, qui va développer la spiritualité du Sacré-Cœur de Jésus et du Cœur Immaculé de Marie. On est dans le grand siècle d'un Saint Louis-Marie Grignon de Montfort, qui a le crucifix à la main pour dire « Regardez, il est allé jusque-là l'amour de notre Dieu » et qui, bien sûr, a développé une magnifique spiritualité mariale. Voyez. Comme si, dès qu'on parlait de la tendresse de Dieu, il y a Marie qui était là en filigrane. C'est ce qu'on va voir dans l'histoire du Lot. Le sanctuaire du Lot fait partie des 21 000 lieux d'apparition mariale dans le monde. Vous êtes prêts à faire la liste ? Non, vous voulez pas ? Bon, c'est vrai que ça ferait peut-être un petit peu long, hein, pour, et puis l'émission à Radio Espérance serait un peu trop longue hein, si on fait les 21 000 lieux. Allez, on va réduire. On ne fait pas 21 000, on fait uniquement ceux qui ont été officiellement reconnus par l'Église. Et là, on passe de 21 000 à seulement 16. Oh là là, seulement 16, ça ne veut pas dire que tous les autres sont faux. Attention, ça veut dire que tous les autres n'ont pas fait l'objet d'une reconnaissance officielle. Il y a des lieux absolument magnifiques et évidemment encouragés par l'Église. Je pense par exemple à la rue du Bac à Paris. Ce n'est pas officiellement reconnu. Mais évidemment que c'est un sanctuaire qui est encouragé par l'Église. Les sanctuaires officiellement reconnus, ça veut dire qu'ils ont fait l'objet d'une enquête spécifique, un procès si vous voulez. Donc en étudiant l'histoire, la théologie, la personnalité de celui ou celle qui a eu les apparitions, pour pouvoir engager, c'est l'évêque diocésain qui s'engage en ayant reçu l'autorisation de la congrégation pour la doctrine de la foi, pour reconnaître officiellement le sanctuaire. 16 dans le monde, 5 en France, on est quand même bien privilégié en France. Vous les connaissez les 5 sanctuaires en France ? Allez, on essaye de les trouver. Lourdes, bien sûr, Pontmain, Pellevoisin, non, Cotignac, non, La Salette, oui, on en a 3. Et le Bouchard, non. Il y en a un que vous pouvez quand même, à mon avis, vous rappeler. Alors, les auditeurs, on peut dire qu'ils n'y sont pas, mais vous, vous y êtes. Notre-Dame du Lot, 4. Alors, le dernier qui, en fait, est le premier, il faut vraiment connaître. Je m'attends au pire en vous disant la date, mais je la dis quand même. 1515. Ah ben, Marino, c'est une bataille, hein, ce n'est pas une apparition. Mais au moins, ça permet de se rappeler de la date. 1515. Après, pour connaître le sanctuaire, il faut vraiment bien connaître les Pyrénées, puisque ce n'est pas très loin de Lourdes. C'est un sanctuaire qui a été rapidement un lieu de guérison. Il en a gardé quasiment le nom, Notre-Dame de Garaison. Voilà.
c'est le premier officiellement reconnu, Garaison en 1515, ensuite Notre-Dame du Lot, les apparitions de 1664 à 1718, on a nos 54 années, et au milieu du 19e, la Salette, Lourdes et Pontmain. Si on rajoute les autres dans le monde, certains nous sont bien connus, Guadeloupe au Mexique, hein, qui accueille des millions de personnes chaque année. L'année dernière, en 2017, on a beaucoup parlé de Fatima, puisqu'on était au centenaire des apparitions. Le dernier, Bethania, au Venezuela. Alors, sur ces 16 officiellement reconnus, si on regarde le sanctuaire du Lot, on peut dire qu'il fait partie des plus anciens. Vous êtes d'accord? Des plus anciens officiellement reconnus? Ça vous va comme expression? Eh ben non. Eh ben non. Et non, parce qu'il a été reconnu qu'en 2008. On fête cette année le 10e anniversaire de la reconnaissance, le 4 mai 2008. Jusqu'alors, le sanctuaire n'avait pas été officiellement reconnu. Une démarche a été entreprise dans les années 2000 et le sanctuaire a été reconnu le 4 mai 2008. En revanche, si je vous dis que c'est celui des plus longues apparitions du monde, là, on est d'accord. On est d'accord avec cette logique dont je vous parlais tout à l'heure. Attention, ce n'est pas un record, c'est un message. Pourquoi le Seigneur a pris 54 ans ici avec Benoît Trancurel, alors que Dieu est tout-puissant, en une fraction de seconde, il aurait pu lui faire comprendre tout ce qu'il avait à lui faire comprendre. Pourquoi il a pris 54 ans? Je vous invite à ce que ça reste une question pour vous. Voyez, qu'est-ce qui peut se passer dans le temps? Qu'est-ce qui a besoin de temps pour se développer? Et ceux parmi nous qui vont participer aux réflexions sur les connexions numériques, où on est dans du 4G, du 5G, on veut que ça aille toujours plus vite, qu'est-ce que ça peut nous dire un Dieu qui ne va pas à toute vitesse. Voyez. Qu'est-ce que ça peut nous dire? Un Seigneur ou la Vierge Marie, qui est messagère de son Fils, évidemment, hein, qui a dit, quand Benoît a 17 ans aux premières apparitions, il y a des choses qu'elle lui dit, mais des choses qu'elle ne lui dit pas encore. Et elle attendra 10 ans, 20 ans, 30 ans, 40 ans, pour que Benoît soit capable d'entendre des choses qu'elle ne pouvait pas entendre à 17 ans. Mais que lorsqu'elle en a 60 ou 70, elle est davantage en disponibilité pour savoir les accueillir. Un sanctuaire aussi qui nous dit que finalement notre conversion, bien sûr, elle nécessite notre engagement de volonté. Mais on sait très bien que si ça repose sur notre seule volonté, on est mal barré. Vous connaissez les résolutions du Nouvel An qui tiennent à peu près 2 jours, hein ? Quand ça repose uniquement sur notre volonté, on n'est pas doué. Et en fait, Benoît, au cours des 54 ans, va se rendre compte qu'elle va changer. Elle qui était extrêmement impatiente, elle va changer. Non pas en disant « faut que j'arrête d'être impatiente », même si oui, il y aura l'engagement de sa volonté. Mais elle va changer par imprégnation de la Vierge Marie qui est une mère toute patiente. Au fur et à mesure qu'elle va rencontrer celle qui est toute patiente, Benoît va devenir davantage patiente. Voyez, notre vie spirituelle, elle trouve là un élément essentiel. Quand nous allons prier, ce n'est pas d'abord pour demander, c'est même peut-être pas d'abord pour remercier, c'est d'abord pour nous laisser imprégner. D'où l'importance aussi de la prière d'adoration, par exemple, qui est un lieu privilégié d'imprégnation, où les sentiments du Christ, comme le dit saint Paul, deviennent nos propres sentiments par imprégnation, plus encore que par décision. Ça, c'est l'expérience que Benoît va vivre dans les 54 années d'apparition. Il y aurait bien des choses encore à dire sur la signification du déroulement dans le temps. Et au cours de cette semaine, d'ailleurs, on prendra le temps, justement, d'essayer de regarder notre rapport au temps. Rapport au passé, pas évident, hein, je reviens sur le fouet. Rapport au présent, comment on habite le présent, qui est le seul moment que l'on vit, en fait, c'est le maintenant. Le futur, comment on s'évade pas dans le futur, ou comment on s'inquiète pas, de manière déraisonnable, d'un futur dont on ne maîtrise pas grand-chose. Vous voyez qu'en fait, le rapport au temps appelle des conversions. Et si le sanctuaire du Lot est un sanctuaire de réconciliation, il est aussi certainement un sanctuaire de réconciliation avec un juste rapport au temps. Voilà pour le cadre géographique, le cadre historique. On va maintenant regarder les événements. Qu'est-ce qui s'est passé concrètement? Alors pour cela, il faut commencer par quitter le Lot. Je vous l'ai dit tout à l'heure, les premiers événements ne se sont pas passés dans le hameau du Lot, mais de l'autre côté de la vallée, qui s'appelle Vallée de l'Avance. De l'autre côté, il y a un village, Saint-Étienne, qui est le village natal de Benoît Trancurel. Elle y naît donc en 1647, elle vit une enfance heureuse dans une famille modeste mais pas pauvre, avec ses 2 sœurs, ses parents. Tout va très bien jusqu'à ce que, catastrophe, lorsque Benoît a 7 ans, son père décède. Cette catastrophe affective s'accompagne d'une catastrophe économique. Il n'y a plus d'argent dans la famille. Et donc, tout le monde dans la famille va devoir se mettre au travail. Les sœurs de Benoît
On les envoie faire de la couture. Elles ont les doigts fins. Elles vont faire du bel ouvrage. Benoît Trencurel, vous ne pouvez pas l'envoyer faire de la couture. Benoît Trencurel, c'est une fille massive, dans sa personnalité comme dans son physique. Au sanctuaire du Lot, on peut aller à la chapelle des anges qui est derrière la basilique et on voit le seul tableau que l'on a de Benoît qui la représente telle qu'elle l'était. Il y a d'autres tableaux où elle est un petit peu fluette, un peu gringalette. Ça, ce n'est pas vraiment le portrait de Benoît. Son portrait authentique, fait à l'époque, quand elle avait 40 ans, on le trouve à la chapelle des anges et on voit que c'est une forte femme. On disait que Benoît pouvait faucher un champ de blé plus vite que 10 hommes. Donc imaginez la carrure de la fille. Hein ? Et cette robustesse, elle l'a aussi dans son tempérament, avec des bons côtés. Elle est d'une générosité incroyable. Un jour, elle voit une femme qui n'a... Bon, on le reverra tout à l'heure, une femme qui est nu-pied dans la neige, elle lui donne ses sabots. Vous voyez, c'est une évidence pour Benoît. C'est une meneuse, c'est elle qui emmène ses copines prier le chapelet quand il y a une personne qui est malade. Vous voyez, c'est cette forte femme qui aussi, hein, bah voilà, on a les défauts de nos qualités, qui est aussi pas très bien rabotée dans les ongles, quoi. Donc Benoît, elle est des fois un peu rude. Elle est brute de décoffrage, c'est ça, voilà, ça qualifie bien Benoît. Et d'ailleurs, un jour, la Vierge Marie, Benoît ayant le courage d'aller dénoncer à quelqu'un ses péchés, la Vierge Marie lui apparaît, lui dit « Benoît, c'est bien, vous avez eu le courage d'aller dénoncer à cette personne ses péchés, mais si vous l'aviez fait avec plus de douceur, ça aurait porté tellement plus de fruits. » Et là, elle s'y connaît, celui qui parle de douceur, celle qui parle de douceur, c'est la Vierge Marie, la toute douce. Et là aussi, Benoît va apprendre la douceur, non seulement par conviction, mais d'abord par imprégnation. Donc Benoît, il faut la mettre en plein air. Alors, on lui confie des moutons, et au-dessus du village, elle va soigner les moutons. Dans un endroit qui s'appelle Vallon des Fours, Vallon parce que c'est vallonné, on s'en étonnera pas dans la région, et des fours parce qu'en fait, il y a une pierre, le gypse, que l'on chauffe, et ça fait du plâtre. Donc c'est un moyen de revenu, si vous voulez. Et donc ça fait des cavités dans cet endroit, des fours. Et voilà que nous sommes au début du mois de mai de l'année 1664 et Benoît va voir dans l'une de ces cavités une belle dame qui lui apparaît avec un bel enfant à la main. Alors Benoît, tout de suite, elle lui dit « Bonjour belle dame, vous êtes là pour acheter du plâtre ?» Ah oui, hein, ce serait logique, c'est un endroit pour acheter du plâtre, si elle vient là, c'est pour acheter du plâtre. Hein. Marie aurait pu répondre « Non, non, ça va, du plâtre, j'en ai assez. Hein. Quand je pense au nombre de statues en plâtre qu'il y a dans le monde, j'ai pas besoin de plâtre », aurait pu dire Marie. Hein. Mais c'est pas ce qu'elle répond. Elle ne répond rien, en fait. Alors Benoît dit « j'ai du bon pain, vous voulez qu'on goûte ensemble ?» La belle dame continue à ne rien dire. Elle ne fait qu'une chose, elle sourit. Et là, Benoît comprend qu'il faut qu'elle arrête de parler. Ça ne va pas jouer dans la parole, cette rencontre. Elle ne fait que contempler cette belle dame qui lui sourit. La belle dame va revenir tous les jours, pendant 2 mois, sans dire un seul mot, uniquement en souriant. Pour dire quand même, si la Vierge Marie se déplace, elle a des messages à nous dire, elle a des messages universels extrêmement importants. Ben, peut-être que le plus grand message universel qu'elle a à dire, et qui avant d'être universel, ou peut-être parce qu'il est universel, vient toucher profondément Benoît, c'est son sourire. Voyez. Benoît, qui a été éduqué dans la mentalité d'un ciel qui fronce les sourcils parce qu'il est en permanence mécontent de nous, à la révélation à travers Marie d'un ciel qui lui sourit. Alors, il y a le changement. Il faudra bien 2 mois d'apparition quotidienne pour que Benoît arrive à intégrer cette réalité-là. Le ciel nous sourit. Chers amis, c'est une super nouvelle. Je vous invite le matin, quand vous vous réveillez, plus ou moins frais, à commencer par vous dire « Seigneur, tu me souris, je me laisse sourire ». Quand vous finissez une journée, un acte de contrition, ça peut faire du bien, une relecture de la journée, d'accord. Mais terminez en disant « Seigneur, je te laisse me sourire ». Et là, vous partez dans une nuit tranquille. Voyez, le sourire du ciel. Ça va être au fondement, vous voyez, des 54 années de rencontre. Bah, Benoît ne sait pas qu'elle part pour 54 ans, nous on le sait. Mais au fondement de ces 54 ans, Marie sourit. Comme pour nous dire au fondement de notre vie spirituelle, quelles que soient les particularités qu'elle peut prendre par ailleurs, au fondement de notre vie spirituelle, il y a le sourire du ciel. Après 2 mois, cette dame va commencer à parler. Oh, roulement de tambour, enfin elle parle, qu'est-ce qu'elle va dire d'extraordinaire ? Ben, en fait, comme elle vient rejoindre Benoît dans son quotidien, elle va parler à Benoît de son quotidien. Benoît s'occupe d'un troupeau, Marie va lui donner des conseils pour gérer son troupeau. Benoît, soyez un peu moins impatiente quand vous rassemblez le troupeau, ça sert à quoi de vous énerver ? Voyez ? Un jour, Marie voit Benoît
énervé parce que son troupeau s'est dispersé. Et Marie lui dit, bah, écoutez, allez les chercher d'un côté, moi je vais les chercher d'un autre et on va les rassembler. Vous voyez, elle s'occupe de son concret. Et je vous invite à l'entendre, pèlerin du Lot et auditeur de Radio Espérance, la Vierge Marie s'occupe des choses les plus concrètes. C'est une mère, quoi. Elle s'occupe, elle se préoccupe de ce qui nous préoccupe. Des fois, peut-être pour qu'on arrête de trop nous en préoccuper, et d'autres fois pour qu'on les abandonne vraiment dans ses mains maternelles. Voyez. À la fin de ces 4 mois, on pourrait dire de premier contact, la belle dame révèle son nom. Je suis Marie, la mère de mon divin fils. Mais vous ne me verrez plus pendant un certain temps. Eh oui, coupure de réseau. Il n'y a plus de communication. Oh, ça ne va pas durer très longtemps. Même si pour Benoît, ça semble très long. Juste un mois après, le 29 septembre, de l'autre côté de la vallée, sur une colline qui s'appelle Jiquière et un lieu dit qui s'appelle Pindreau, Benoît va voir une grande lumière. Or, tout de suite, elle a compris que c'est la belle dame qui l'appelle. Donc, elle va grimper jusque sur ce lieu de Pindreau et elle va y voir la Vierge Marie tendant un bras et lui disant « Allez au Lot, vous y trouverez une petite chapelle d'où s'exhaleront de bonnes odeurs et là, très souvent, vous me verrez, très souvent, vous me parlerez. » Le hameau du Lot faisait partie du village de Saint-Étienne. Benoît n'y était jamais venu en 17 ans. C'est tellement paumé, elle n'y était jamais venue. Mais là, à la demande de Marie, bien évidemment qu'elle va y venir. Elle va arriver dans le hameau du Lot, elle va le trouver en fait quasiment comme aujourd'hui. Enfin, comme aujourd'hui, évidemment, qu'aujourd'hui, il y a un sanctuaire qu'il n'y avait pas à l'époque. Donc, pour voir le hameau du Lot du temps de Benoît, il faut juste retirer à peu près tout. Non, pas tout à fait tout. Parce qu'il y avait quelques fermes, ici ou là, qui est encore aujourd'hui. Et en fait, le hameau du Lot devait avoir 30-40 habitants du temps de Benoît. Il doit en avoir 50 aujourd'hui. Comme croissance démographique en 350 ans, c'est quand même pas l'explosion. Hein, voyez. Et ça nous fait du bien de nous retrouver dans un petit hameau où il n'y a pas de magasin dans tous les coins. Je ne fais aucune comparaison avec aucun sanctuaire. Je dis simplement qu'il y a un projet de Marie que le hameau du Lot soit resté petit, soit resté rural, soit resté dans l'ambiance de ce que Benoît a connu. Voyez, ça nous fait du bien à nous aussi. Même si des fois, quelques mouches viennent un peu nous déranger. C'est une bonne expérience de patience. Mais voilà, on est dans ce milieu rural qui nous fait du bien et qui aide justement à connecter des fois avec notre monde un peu artificiel dans ces rythmes. La nature nous rappelle qu'il y a besoin de rythme, qu'il y a besoin de temps. Et donc, ça nous fait du bien de nous retrouver dans un tel cadre. Il n'y avait donc que quelques fermes et puis une petite chapelle que les habitants avaient fait construire parce qu'à l'époque, il y avait 7 enfants sur 10 qui n'atteignaient pas l'âge de 3 mois. Et donc, on baptisait les enfants dès la naissance. Le village étant loin, à 7 km, on a construit une petite chapelle qu'on a appelée Bon Rencontre parce qu'on voulait honorer le beau mystère de la rencontre de la Vierge Marie avec l'ange Gabriel, le mystère de l'Annonciation. Chapelle de Bon Rencontre. Voilà que Benoît arrive dans le hameau du Lot. Elle sent un petit peu à toutes les portes des fers parce que la Vierge Marie avait promis, rappelez-vous, vous y trouverez une petite chapelle en vous laissant guider par de bonnes odeurs. Elle ne trouve pas. Et puis voilà que tout à coup, elle est prise dans l'effluve d'odeurs particulièrement savoureuses. Et donc elle se dit, ah, ça doit être là. Elle ouvre la porte de cet endroit où il y a des bonnes odeurs. Et effectivement, elle se retrouve dans la chapelle, voyant la Vierge Marie debout sur l'autel. Or, comme la chapelle est un peu sale, elle n'a pas été très bien entretenue, Benoît est prêt à mettre son tablier pour que Marie ne se salisse pas les pieds. Et voilà la belle dame qui répond, ne vous inquiétez pas, d'ici peu de temps, il ne manquera rien. Je veux qu'on construise ici une église où beaucoup de pécheurs viendront se convertir. Voilà. Le projet de Marie, construire une église où beaucoup de pécheurs viendront se convertir. Alors là, il faut prévenir les pèlerins du Lot. Quand vous rentrez dans l'église du Lot, vous rentrez dans une église voulue par Marie pour la conversion des pécheurs. Gare à vous. Parce qu'un projet de Marie, c'est un projet qui tient la route. Et donc, même si ce n'est pas forcément pour ça que vous êtes venu au Lot, sachez que quand on rentre dans cette église, d'une manière ou d'une autre, on est saisi par ce projet de Marie. Soit tout de suite, soit avec du temps, peu importe. Chacun a son parcours. Mais on est saisi par ce projet de Marie. Une église pour la conversion des pécheurs. Elle demande encore 2 choses à Benoît.
Elle demande une maison pour les prêtres, pour qu'il y ait des prêtres qui restent à résidence. Et nous sommes, nous, actuellement, prolongement de ce projet de Marie. Je vous avoue que ça impressionne toujours, même à le dire. Voilà. Et puis, elle demande à ce que Benoît veille sur ce sanctuaire. C'est-à-dire qu'elle y soit présente. C'est-à-dire que cette église que Marie veut construire, Benoît, il faut qu'elle soit sur le chantier. Elle le fera. Elle encouragera les ouvriers. Elle les fera taire quand ils disent des gros mots. Elle est vraiment présente sur le chantier. Et elle va rester ensuite. Et on trouve aussi là la logique des 54 années d'apparition. Elle va rester au lot parce que la mission que Marie lui confie, ce n'est pas seulement de construire un sanctuaire, c'est d'y accueillir les pèlerins. Et pendant toutes les années, elle va être là pour accueillir les pèlerins. On en reparlera tout à l'heure par rapport à la chambre de Benoît, qui est un lieu privilégié pour elle, où elle accueillera les gens. Notons pour l'instant que cette église est construite rapidement. La demande date du 30 septembre 1664. L'église est construite entre 1666 et 1669. Voilà. Et cette église est construite, c'est important finalement de le percevoir, et pour vous aussi, auditeurs de Radio Espérance, parce que vous n'avez pas l'image, essayez de vous représenter. En fait, cette chapelle a été conservée. Bon, elle a été redécorée au milieu du 19e, donc on a du mal à se représenter une chapelle, petite chapelle de montagne, mais c'est ce qu'elle était. Et si on enlève la décoration, on a la chapelle des apparitions que Benoît a connue, dans laquelle Marie l'a rencontrée pendant 54 ans. En fait, cette chapelle apparaît aujourd'hui comme une sorte de monument dans le cœur de l'église. On pourrait le dire dans l'autre sens. L'église est un coffret qui abrite la chapelle des apparitions. Voilà. Et donc la démarche des pèlerins au lot, c'est de rentrer dans l'église, dans la basilique, de monter les 3-4 marches qui mènent jusque dans le cœur et de rentrer dans cette chapelle, dans ce lieu où Marie a rencontré Benoît si fréquemment. Dans cette chapelle, qu'est-ce qu'on voit ? On voit l'autel, redécoré lui aussi, sur lequel Marie apparaissait à Benoît, et on voit une petite lumière ici. Ben, en fait, la petite lumière, c'est la lumière du tabernacle, hein, comme dans toutes nos églises, la présence réelle de Jésus dans l'Eucharistie est signifiée par une petite lumière électrique souvent dans nos églises, lampe à huile du temps de Benoît, et au lot, on a gardé la lampe à huile, non pas parce qu'on aime les antiquités, mais parce que la Vierge Marie a fait une promesse. Donc il y a cette grande vasque d'huile qu'on voit aujourd'hui dans la chapelle des apparitions. Et voilà ce qu'on lit dans les manuscrits du lot. Les manuscrits du lot, c'est l'histoire qui a été écrite à l'époque par 4 auteurs, témoins des événements. C'est une source absolument formidable. On a 1775 pages des événements du lot qui sont ici rapportés. Un document exceptionnel qui a joué pour beaucoup d'ailleurs dans le procès de reconnaissance officielle du sanctuaire. C'est une telle mine historique qu'on a une source formidable. Et voilà ce qu'on y lit. « La bonne mère dit à Benoît, au commencement de la dévotion, on est encore en 1664, que l'huile de la lampe du tabernacle, si on en prend et qu'on s'en applique et si l'on recourt à son intercession, on guérira. » Je ne sais pas si vous connaissez beaucoup de sanctuaires où la Vierge Marie s'engage à guérir. Il y a beaucoup de sanctuaires qui sont des lieux de guérison, incontestablement. Mais là, la Vierge Marie s'engage. Alors attention, hein. Ne dites pas où est-ce qu'on trouve l'huile miraculeuse. Il n'y a pas d'huile miraculeuse. Il y a une promesse faite par Marie dans un acte de foi. Il est intéressant cet acte de foi. D'abord, ce n'est pas n'importe quelle huile, c'est l'huile de la lampe du tabernacle. C'est-à-dire, c'est l'huile qui est là pour nous montrer, pour nous rappeler que Jésus est vraiment présent. Et que Jésus est notre sauveur qui est là, présent parmi nous. Et c'est ça qui nous sauve. Et c'est ça qui nous guérit de toutes nos blessures physiques, psychologiques, spirituelles, relationnelles. C'est Jésus qui nous guérit. Éminemment, dans l'Eucharistie, quand nous communions dans nos pauvres corps mortels à celui qui est ressuscité. Voyez. Donc finalement, l'huile de la lampe du tabernacle, elle est faite pour orienter nos cœurs vers la présence de Jésus dans l'Eucharistie. Et puis, deuxième chose, Marie aurait pu dire, l'huile, vous la regardez et vous guérirez. Non, elle nous invite à un geste. L'huile de la lampe du tabernacle, si on en prend et qu'on s'en applique. Pourquoi c'est plus efficace si on en prend et qu'on s'en applique ? Ah non, mais en fait, il se passe quelque chose si on en prend et qu'on s'en applique. Nous faisons un geste sur nous-mêmes. Moi, ça me touche beaucoup de voir des pèlerins qui souffrent dans leur corps, même monter les 3 marches pour gagner le cœur de la basilique, c'est une épreuve terrible. Et quand ils arrivent à cette vasque d'huile, ils prennent de l'huile et ils ne se frappent pas en disant « ce corps horrible qui me fait souffrir ». Non, ils prennent de l'huile et ils se caressent, quoi. Comme une sorte d'invitation à laisser tomber les armes. Allez, on arrête de se faire la guerre, même avec ce corps souffrant, même avec ce corps complexé. On arrête de faire la guerre et on accueille la douceur qui vient d'en haut. Et cette huile représente cette douceur
pourrait dire que la matière de l'huile encourage à faire un geste doux. En même temps que cette matière de l'huile nous invite à lire de manière plurielle ce qu'elle peut venir signifier. L'huile dans les rouages, hein, c'est ce qui permet que ça passe un peu mieux. Ben, on a certainement tous un peu besoin d'huile dans les rouages. L'huile dans la salade qui va en retirer l'amertume. On a certainement tous besoin qu'il y ait de l'amertume dans nos vies qui soit évacuée. Et vous pouvez ainsi multiplier les significations de l'huile, l'une ou l'autre pouvant vous rejoindre dans ce que vous vivez actuellement. Ce signe de l'huile, nous sommes ici témoins que beaucoup de personnes guérissent par application de cette huile. Nous avons des témoignages de guérison par dizaines au sanctuaire du Lot. Nous avons même un bureau médical qui se réunit régulièrement pour étudier les cas de guérison inexpliqués, d'abord pour les accueillir dans l'action de grâce, ensuite pour voir si médicalement on peut les reconnaître comme guérison inexplicable. En tout cas, c'est une grâce toute particulière du sanctuaire du Lot. Mais ce n'est pas terminé. Vous êtes prêts à continuer le voyage ? Alors, on continue. Bien sûr qu'on est au cœur du sanctuaire avec la chapelle de Bon Rencontre. C'est la chapelle où la Vierge Marie va apparaître à Benoît pendant 54 ans. Hein. Je vous rappelle le parcours qu'on a fait jusqu'à présent. On a eu les 4 premiers mois d'apparition au Vallon des Fours, les prémices, la préparation. On a eu l'apparition à Pindreau, l'envoi en mission. Et on a maintenant l'apparition, les apparitions à Bon Rencontre qui vont nourrir en fait la vie de Benoît. Alors attention, autant les 4 premiers mois c'était tous les jours, autant maintenant on est dans des apparitions à peu près tous les 2 mois. Autrement dit, la Vierge Marie va confier à Benoît une mission. Vous allez accueillir les pèlerins au sanctuaire. Mais elle ne va pas téléguider Benoît. Elle va accompagner Benoît, une accompagnatrice spirituelle. Et quelquefois, elle vient faire le point. Qu'est-ce qui va bien, qu'est-ce qui ne va pas, qu'est-ce que Benoît peut améliorer. Elle est remerciée quand elle fait bien, quand elle accomplit bien ce qu'elle doit faire. Voilà, un accompagnement spirituel par Marie. Ici, on est invité à découvrir que, à travers Marie, le ciel nous accompagne spirituellement. Voyez. Quatrième lieu, la croix d'Avançon. Parce que c'est bien que Benoît fasse ce que Marie lui a demandé. Sauf qu'elle ne lui a pas demandé un job. Elle ne lui a pas demandé de faire un travail. Et ça, Benoît va le comprendre rapidement. En 1669, elle est appelée à aller prier au pied d'une croix qui est à l'entrée du hameau. Comme souvent à l'époque, il y avait des croix qui marquaient l'entrée des hameaux. Elle arrive devant cette croix qui s'appelle Croix d'Avançon. Et voilà qu'elle voit Jésus crucifié, qui lui parle en lui disant « Je ne souffre plus les douleurs de la passion, mais je me montre ainsi à vous pour que vous sachiez l'amour que j'ai eu pour les pécheurs. » Vous voyez, c'est toujours le même objectif, hein. Je ne souffre plus les douleurs de la passion. Évidemment, Jésus est ressuscité, il l'est pour l'éternité. Il ne se recrucifie pas pour Benoît. Mais je veux vous montrer l'amour que j'ai eu pour les pécheurs. Le signe le plus fort de l'amour de Dieu pour nous, c'est qu'il a tout donné sur la croix. Benoît va être impressionné de découvrir la souffrance de la croix. Mais à partir de la 3e apparition du crucifié, elle va comprendre qu'il ne s'agit pas simplement de regarder la croix un peu à distance en disant « Bravo Jésus, tu as été fort ». Elle comprend que la croix l'implique. Si elle veut être disciple de Jésus, elle doit aussi porter la croix avec Jésus. Elle va vivre ça mystiquement. Elle va vivre ce qu'on appelle les douleurs de la passion. Et elle va comprendre qu'en fait, ce que Marie lui a demandé, ce n'est pas un travail au sanctuaire du Lot. Elle comprend qu'elle est appelée à donner sa vie. Et le don d'elle-même, elle le puise dans le don de Jésus sur la croix. Et donc Benoît va entrer progressivement dans une vive conscience de ce qui est en fait la réalité de notre baptême. Au jour de notre baptême, nous sommes morts avec le Christ pour ressusciter avec lui. Nous ne nous appartenons plus à nous-mêmes. Ce qui nous fait chrétiens, c'est d'être offrande de nous-mêmes. Voilà, voilà notre vie de baptisé, quoi. Pas évident de vivre au quotidien. Voilà. Et Benoît va comprendre qu'en fait, c'est ça le cœur de sa vie. Et c'est en contemplant le crucifié qu'elle va le comprendre. Cette chapelle, cette croix d'Avançon est tellement précieuse qu'on l'a conservée dans une châsse et entourée d'une jolie chapelle à 8 côtés qui s'appelle la chapelle du précieux sang, qui est aussi un lieu très beau, un lieu très apaisant. Je vous encourage à y faire un tour et vous qui nous écoutez par Radio Espérance, au venir au Lot aussi découvrir cette chapelle. Et si vous ne pouvez pas le faire, c'est comme si vous y étiez. Spirituellement, je vous invite à entrer dans la chapelle du précieux sang et à vous laisser toucher par cette magnifique croix où Jésus nous dit son amour. 5e lieu, la chambre de Benoît. Ah, on y arrive, vous savez, ce lieu où elle s'est installée assez rapidement, 1673, où avant elle faisait les allers-retours, ça commençait à faire long. Et voilà qu'elle s'installe en 1673 dans une maison toute simple qui a l'avantage d'être juste au bas
du hameau du Lot, on pourrait dire juste à la porte d'entrée du sanctuaire. Hein, et cette maison est toujours ouverte. Benoît va y vivre une grande expérience spirituelle. Ça va être son lieu de prière. Si vous allez dans la chambre de Benoît, vous verrez notamment un petit coffret sur lequel elle s'appuyait pour prier. On l'a conservé. La chambre de Benoît, c'est le lieu où elle va être attentive aux besoins de tous. Je vous parlais tout à l'heure de cette personne qu'elle a vue marcher dans la neige, elle lui a donné ses sabots. Et Benoît ne s'est pas dit, non, mais la Vierge Marie m'a confié une mission tellement importante qu'il ne faut pas que je tombe malade, alors cette personne a beau avoir les pieds nus dans la neige, je ne vais surtout pas lui donner mes sabots. Voyez. Non, elle est dans cette générosité, en un sens un peu déraisonnable, voyez, qui fait que en charité, on ne calcule pas. Voyez. Quelqu'un souffre, on donne. La chambre de Benoît va être aussi un lieu privilégié où elle accueille les gens pour faire le point. Hein, notamment un jour, une femme qui dit « Bon, je vais aller me confesser, ce sera vite fait. » Ça peut nous arriver. Hein. « Oh, j'ai 5 minutes, je vais me confesser vite fait. » Et là, Benoît qui répond à cette femme « Dis donc, il y a plus de plis et de replis dans votre âme qu'il y en a dans votre jupe. » Voyez. Et en fait, elle va comprendre que le Lot, c'est un fer à repasser. Le sanctuaire du Lot, c'est un fer à repasser. Tout ce qui est dans les recoins de notre âme et qu'on n'a pas vu ou qu'on ne veut pas voir, avec la douce grâce de Marie, on arrive à déplier tous ces plis et puis on arrive à se confesser, à avoir des confessions qui sont d'une profondeur et d'une vérité exceptionnelle. La chambre de Benoît, c'est aussi un lieu où elle va vivre une expérience particulière avec les anges qui vont devenir ses grands amis. Au point qu'un jour, il y a un ange qui lui dit « Benoît, vous êtes vraiment trop impatiente. » Elle dit « Eh, bel ange, si vous aviez un corps comme nous, on verrait ce que vous pourriez faire. » Elle y va franco, Benoît, avec les anges. C'est des amis. Voyez. Et justement, l'amitié avec les anges va aider Benoît à accueillir l'amitié du ciel. Hein. Souvent, les anges, c'est un peu les oubliés de notre vie spirituelle. Hein. Au sanctuaire du Lot, vous êtes dans un sanctuaire marial. Marie a dit que c'était elle qui avait demandé le Lot. Ok, on est chez elle. Elle apparaît 400 fois. Ok, on est vraiment chez elle. Mais les anges se manifestent 500 fois à Benoît pendant les 54 ans. Donc on est aussi dans un sanctuaire angélique. Ça vaut la peine d'être entendu. Comme pour nous dire, voilà, dans notre vie spirituelle, il ne faut pas oublier cette réalité de foi que sont les anges. Benoît, d'ailleurs, aura aussi des apparitions de plusieurs saints, dont Saint Joseph. Vous allez me dire, oh là là, ça commence à faire beaucoup votre histoire. Hein, si on fait le calcul, il y a donc Jésus sur la croix, la Vierge Marie 400 fois, les anges 500 fois, plusieurs saints apparus à Benoît, waouh, est-ce que ce n'est pas un peu trop ? Hein ? Ma conviction, c'est que s'il y en a un d'entre eux qui avait manqué, il y aurait quelque chose de pas très juste. Parce que qu'est-ce qui s'est passé au Lot ? Là, on ne trouve pas dans l'histoire du Lot, c'est mon interprétation. Le Seigneur qui nous aime infiniment et qui voit que nous avons peur de lui. Imaginez, vous aimez quelqu'un infiniment et cette personne ne vous renvoie que de la peur. Vous dites, mais qu'est-ce que je peux faire pour qu'il ou elle arrête d'avoir peur de moi ? Voyez ? Ben, ainsi, le cœur de notre Dieu. Il nous aime infiniment et on le renvoie à travers ses conceptions jansénistes de la peur. Alors j'imagine Dieu le Père au ciel, par l'Esprit Saint, demander qu'est-ce qui veut bien m'aider à leur faire se rendre compte encore une fois que je les aime ? Vous imaginez une personne qui ne lève pas la main au ciel ? Tous lèvent la main. Jésus, évidemment, le premier, la Vierge Marie dans la foulée de son fils, les anges et les saints dans la foulée de Marie. Voyez. Donc finalement, au Lot, Benoît a l'expérience de l'ensemble de la cour céleste qui se mobilise. Au Lot, on est dans quelque chose de l'ordre de la mobilisation générale. Mobilisation générale parce qu'il y a une urgence, les êtres humains se font du mal et offensent Dieu parce qu'ils oublient à quel point ils sont aimés. Voyez. Donc là, on a vraiment le cœur de l'histoire du Lot. Et je vous dis, s'il n'y avait pas eu les anges, on se serait dit, bah, qu'est-ce qu'ils ont fait pendant ce temps-là ? Ils n'étaient pas intéressés à ce grand projet divin ? Bah, il faut qu'ils soient là aussi. Ils contemplent dans le ciel la beauté de Dieu. Évidemment qu'ils veulent en témoigner. De même pour les saints, ils nous ont précédés sur cette terre et qui sont partis là-haut. Et la Vierge Marie et le Christ, bien entendu. Vous voyez ? Donc heureusement qu'ils sont tous là. Parce qu'ils nous rappellent à quel point, dans notre vie quotidienne, dans votre vie d'aujourd'hui, vous, pèlerins du Lot, vous, auditeurs de Radio Espérance, dans votre vie d'aujourd'hui, le Seigneur nous rejoint à travers tous ses amis que sont son Fils, son divin Fils Jésus, la Vierge Marie, les anges et les saints. Ils sont là auprès de nous pour nous aider à accueillir l'amour du Père et pour avancer jusqu'au ciel. Voilà, on pourrait dire en résumé le message, le grand message du Lot. Mais ce n'est pas tout à fait terminé. Il y a encore un sixième lieu important du Lot. Ça s'appelle le col de l'ange. Alors là, il faut mettre des bonnes chaussures pour monter. Ça monte un peu rude. Eh oui!
Et en fait, ce chemin qui monte rude est justement là pour nous rappeler que dans la vie spirituelle, il y a aussi du rude. Voyez. Et je pense même qu'il n'y a pas de vie spirituelle sans combat spirituel. Voyez. Si vous n'avez aucun combat, ça veut dire que vous n'avez aucune vie spirituelle. Voyez. La vie spirituelle est faite de combat. Combat avec un ennemi qu'il faut savoir identifier. Intéressant que dans son exhortation sur la sainteté toute récente, le pape François y a accordé 5-6 paragraphes autour des numéros 160, vous pourrez aller voir, sur l'ennemi, celui qui est opposé à notre sainteté, qui est le démon. Et Benoît va faire une expérience de lutte contre celui qui essaye d'aller à l'encontre du projet de Dieu de nous sauver éternellement. Alors, de cela, nous avons un signe qui est ce col de l'ange. Remarquez qu'il ne s'appelle pas col du démon, parce que la victoire n'appartient pas au démon. Voyez, mais il symbolise tout le combat spirituel que Benoît a eu à vivre. Mais quand on arrive là-haut, on a justement la récompense de la belle vue, voyez, qui nous rappelle justement que si la montée est rude, au sommet, il y a la contemplation de la beauté de Dieu. Voilà, donc on pourrait dire que le sanctuaire du Lot, il a un cœur, la chapelle de Bon Rencontre, entourée par la basilique. Depuis ce cœur, différents chemins qui eux-mêmes sont des expériences. Hein, quand on marche, quand on avance vers un lieu, il y a une expérience spirituelle. Lesquels chemins mènent sur différents lieux qui nous disent quelque chose de différent à chaque fois. Le vallon des Fours qui nous parle de du sourire du ciel pour nous et de sa proximité, s'intéressant à chacune de nos préoccupations. Pindreau qui nous rappelle l'envoi en mission permanent. Et chaque matin, on devrait se dire, quelle est la direction que le Seigneur me demande de prendre aujourd'hui ? Voyez ? Qu'est-ce que je dois faire concrètement aujourd'hui pour répondre à sa volonté ? Vous avez la croix d'Avançon qui nous rappelle cet appel à l'offrande de notre vie en contemplant celle du Christ et en recevant du Christ les grâces de sa croix. Vous avez la chambre de Benoît qui nous rappelle la proximité du ciel et notamment des anges, ces grands amis qui sont souvent nous oubliés. Vous avez le col de l'ange qui nous rappelle le combat spirituel en identifiant clairement cet ennemi, le Satan, le diviseur qui veut notre mal. Alors je vous encourage, pèlerins du Lot, auditeurs de Radio Espérance, à vous laisser aller sur l'un ou l'autre de ces chemins, que ce soit physiquement, que ce soit intérieurement, spirituellement, vous laisser aller sur l'un ou l'autre de ces chemins où la grâce vous attend au Lot. Et je vous laisse pour cela sur une dernière parole. La Dame par excellence, c'est un des titres par lesquels on invoque la Vierge Marie en ce lieu. La Dame par excellence, c'est beau, hein ? Voyant Benoît tomber presque de lassitude, lui dit de se reposer, qu'elle garderait son troupeau. Ben, je vous encourage à accueillir vous aussi cette parole. Vous portez une lassitude, laissez la Vierge Marie s'occuper de votre troupeau. Et vous, reposez-vous dans ses bras maternels. Gloire au Père, au Fils et au Saint-Esprit, comme il était au commencement, maintenant et toujours, et dans les siècles des siècles. Amen. Voilà, je vous remercie pour votre attention et je vous propose, merci d'applaudir le ciel pour les merveilles du Lot, oui. Et puis...

Alors le quatrième jour, on entre de nouveau, j'allais dire on entre dans les rangs, et on avait fait donc l'an dernier les mystères lumineux, institués donc par Jean-Paul II récemment. Alors vous les connaissez, mais je vais quand même lire les paroles bibliques qui y sont attachées. Le baptême de Jésus, dans l'évangile de Matthieu. Ayant été baptisé, Jésus aussitôt remonta de l'eau, et voici que les cieux s'ouvrirent. Il vit l'Esprit de Dieu descendre comme une colombe et venir sur lui. Et voici qu'une voix venue des cieux disait: Celui-ci est mon Fils bien-aimé, qui a toute ma faveur. Voilà, ce mystère du baptême, c'est un mystère profondément christocentrique, christique. Le baptême où Jésus reçoit le témoignage d'en haut. Une voix venue des cieux disait: Celui-ci est mon fils bien-aimé qui a toute ma faveur. Marie était-elle présente? Je ne sais pas. Peut-être pas. Mais elle l'a ensuite entendu. Nécessairement, elle a entendu parler de cet événement et chaque événement concernant son fils, elle les conservait dans son cœur, comme dans un tabernacle vivant. Le deuxième mystère de cette série, ce sont les noces de Cana. Alors là, c'est l'évangile de Jean, chapitre 2. Le troisième jour, il y eut des noces à Cana de Galilée et la mère de Jésus y était. Jésus aussi fut invité à ces noces, ainsi que ses disciples. Or, il n'y avait plus de vin, car le vin des noces était épuisé. La mère de Jésus lui dit: Ils n'ont pas de vin. Jésus lui dit: Que me veux-tu, femme? Mon heure n'est pas encore arrivée. Sa mère dit au servant: Tout ce qu'il vous dira, faites-le. Alors ça, c'est un très grand mystère. Alors là, bien sûr, la mère de Jésus, elle est au centre, là, elle est présente. On peut dire que ce qui se passe à Cana, c'est que Marie suscite, ou c'est comme si elle enfantait son fils à sa vie publique. Jusque-là, c'était la vie cachée. En attendant de lui son intervention à cause du manque de vin, elle va le faire entrer dans son heure. Et comment est-ce qu'elle le fait? Par un nouveau fiat. Un fiat qu'elle transmet à l'Église maintenant. Le fiat de l'Annonciation, elle disait: Je suis la servante du Seigneur, que tout se fasse pour moi selon ta parole. Mais là, elle transmet la foi de son fiat au serviteur. Sa mère dit au servant: Tout ce qu'il vous dira, faites-le. Ça veut dire en d'autres termes, comme moi, naguère, dites fiat, que ta volonté soit faite et faites-le, tout ce qu'il vous dira. Et Jésus entre dans sa vie publique. Nous le savons, c'est le premier signe, selon saint Jean en tout cas, qu'il opère. Les disciples virent sa gloire et crurent en lui. Troisième mystère de cette grande série, l'annonce du royaume et l'appel à la conversion. Annonce du royaume et appel à la conversion. La parole choisie, là, c'est dans l'évangile de Marc. Jésus vint en Galilée, proclamant l'évangile de Dieu et disant: Le temps est accompli et le royaume de Dieu est tout proche. Repentez-vous et croyez à l'évangile. Pendant le temps de l'Avent, il peut être très précieux de méditer ce mystère, mais en demandant au Seigneur, en le suppliant que sa puissance se manifeste à travers son Église, à travers les sacrements, à travers nous. De multiples reprises, surtout ces derniers jours, on a eu des récits de miracles, les aveugles qui recouvrent la vue, et puis les nombreux miracles que fait Jésus, les délivrances aussi, les résurrections des morts, lorsqu'il dit ressusciter les morts, etc. Tout cela, c'est de l'histoire, c'est vrai, profondément vrai. Mais ce qu'il y a, c'est que ça dépasse l'horizon très étroit de notre imagination. Comme disait hier le Père Antoine, on a toujours la tentation d'enfermer Dieu dans nos catégories à nous. On attend de lui qu'il fasse ce que nous pensons qui est bon. Alors qu'il veut faire éclater, comme il disait à Marthe,

à Marthe dans l'évangile, ne t'ai-je pas dit que si tu crois, tu verras la gloire de Dieu? Et à Marguerite Marie, il dit, si tu crois, tu verras la puissance de mon cœur. Et donc, toute cette annonce du royaume et l'appel à la conversion qui est accompagné de prodiges, de délivrance, de guérison, eh bien, nous devons supplier le Seigneur qu'il les reproduise maintenant, ces prodiges, par son Église. Et ça se fait, mais il attend notre foi. Comme il dit aux aveugles, croyez-vous que je puisse faire cela pour vous? Et il dit à Marthe, ne t'ai-je pas dit que si tu crois, tu verras la gloire de Dieu? Alors ça doit être un profond désir, pas simplement des lectures qui nous rappellent ah, que c'était beau, avec une sorte de nostalgie. À l'époque, au moins, il y avait des miracles. Il y en a toujours à notre époque aussi. Mais nous, notre collaboration est requise, notre foi, notre désir aussi, notre amour, notre cœur de désir, dans ce monde qui a désespérément besoin de voir la gloire de Dieu, la puissance de Dieu, sa puissance de consolation. Le quatrième mystère, c'est la transfiguration. Alors là, c'est un des mystères lumineux, comme vous le savez. Là, dans l'évangile de Matthieu, c'est clair. 6 jours après, Jésus prend avec lui Pierre, Jacques et Jean, son frère, et les emmène à l'écart sur une haute montagne. Et il fut transfiguré devant eux. Son visage resplendit comme le soleil et ses vêtements devinrent blancs comme la lumière. Et voici que leur apparurent Moïse et Élie, qui s'entretenaient avec lui. Voici qu'une nuée lumineuse les prit sous son ombre, et voici qu'une voix disait de la nuée, « Celui-ci est mon fils bien-aimé, qui a toute ma faveur, écoutez-le. » Or là, la Vierge Marie n'était pas présente là. Ça c'est très clair, elle n'était pas présente sur la montagne de la Transfiguration. Il y avait seulement Pierre, Jacques et Jean. Donc c'est un mystère totalement christocentrique, mais que ensuite la Vierge Marie a bien reçu. A bien reçu. Je fais là juste une petite pause pour dire techniquement, je risque de dépasser l'heure là, finalement. D'accord, je ne sais pas s'il y a suffisamment. D'accord, ok. C'est que maintenant la Vierge Marie, dans la gloire du ciel, voit pour l'éternité la face resplendissante de son Fils. Pas pour quelques secondes, comme sur la montagne de la Transfiguration, mais pour l'éternité. Et pas seulement ça, mais elle a part à cette même glorification en son humanité à elle. Et enfin, le dernier mystère lumineux, c'est l'institution de l'Eucharistie. Là, vraisemblablement, la Vierge Marie n'était pas présente, en tout cas, elle n'était pas présente dans le cercle étroit des apôtres, parce que c'est un mystère là qui est sacerdotal. Or, tandis qu'il mangeait, ça c'est dans l'évangile de Matthieu, Jésus prit du pain, le bénit, le rompit et le donna aux disciples en disant « Prenez, mangez, ceci est mon corps ». Puis prenant une coupe, il rendit grâce et la leur donna en disant « Buvez-en tous, car ceci est mon sang, le sang de l'Alliance qui va être répandu pour une multitude en rémission des péchés ». Alors la Vierge Marie n'était peut-être pas présente au moment où Jésus a dit ces paroles, où il a institué l'Eucharistie, mais ce mystère est profondément marial, parce que la première Eucharistie, la première communion, la première présence du Christ, c'est d'abord dans le sein de la Vierge Marie, substantiellement. Comme disait Jean-Paul II, elle est le premier tabernacle vivant de l'histoire, puisqu'elle renferme pendant 9 mois en elle la présence réelle et substantielle de son Fils Jésus. Et puis Jean-Paul II a fait un parallèle étonnant entre le fiat de Marie, je crois, c'est-à-dire je suis la servante du Seigneur, qu'il m'advienne selon ta parole, ce fiat qui lui a valu le compliment d'Élisabeth à la visitation, bienheureuse celle qui a cru dans les paroles qui lui furent dites de la part du Seigneur. Donc il y a une correspondance entre le fiat de Marie, je crois, que cela advienne, que cela soit, amen finalement, c'est un amen, le fiat de Marie, et le amen que le communiant dit lorsque le prêtre lui présente le corps du Christ, amen. Et Jean-Paul II dit, à chaque fois que le communiant dit amen, Marie est là pour l'aider avec sa foi. De même qu'elle a cru que la parole allait advenir et prendre chair en elle, eh bien, lorsque nous recevons le corps du Christ qui va prendre chair en nous, en vertu de la Sainte Communion, nous disons Amen, et alors nous le disons forcément en Marie, qui
qui est la première à avoir donné sa foi, son assentiment à l'incarnation. Or, l'Eucharistie, c'est un déploiement de l'incarnation, c'est une incarnation intérieure à nous. Il prend chair en nous. Donc là, c'est très précieux, l'institution de l'Eucharistie, en lien justement avec la foi de Marie. Alors, on arrive au cinquième jour, et là, j'ai de nouveau un tout petit peu dévié par rapport au découpage classique. On est entré dans les mystères douloureux, effectivement. Premier mystère, alors bien sûr, l'agonie à Gethsémani. Alors là, je ne vous le lis pas, j'ai choisi simplement, vous pourrez le noter, vous pourrez le lire là-dessus, j'ai choisi simplement le chapitre 22 de Luc, cette version-là de Gethsémani, puisqu'il est question d'un ange venant du ciel qui le réconfortait. Mais sinon, donc, vous connaissez bien le récit. Avec la sueur de sang aussi. Et donc Marie n'était pas présente physiquement. Peut-être a-t-elle perçu l'angoisse mortelle qui étreignait son fils, puisqu'elle est mère, et sachant en même temps tout ce qui se préparait, elle voyait bien comment tout se resserrait peu à peu, le complot autour de Jésus. Peut-être qu'elle a vécu avec lui une communion étonnante à distance, peut-être, par rapport à cette agonie. La flagellation. Deuxième mystère, Pilate prit alors Jésus et le fit flageller. Le couronnement d'épines, là aussi vous lirez, c'est dans Matthieu 27, versets 27-29, donc le récit classique du couronnement d'épines. Le quatrième mystère, c'est le portement de la croix. Là aussi j'ai choisi dans la Passion selon saint Matthieu, chapitre 27, avec le portement de la croix aidé par Simon de Cyrène, pardon. Ils l'emmenèrent pour le crucifier et ils trouvèrent un homme de Cyrène nommé Simon et le requirent pour porter sa croix. Donc jusque-là, on s'y retrouve bien. Mais c'est là où je suis un peu dissident. Dans le cinquième mystère, j'ai choisi autre chose. Cinquième mystère, Marie au pied de la croix avec le disciple que Jésus aimait. Il me semble que c'est un mystère qu'il faut contempler en lui-même parce qu'il est à la fois christocentrique et profondément centré sur Marie. C'est en fait le moment de l'union définitive des cœurs douloureux et immaculés de Marie et du cœur transpercé de Jésus, unis par un seul et même glaive de douleur. L'union des deux cœurs, elle se scelle définitivement, mystiquement. C'est pour cela qu'à mon avis, alors quand on a le temps, bien sûr, il faut, ça n'a de sens que dans une grande neuvaine, comme ça, comme pour l'Immaculée Conception. Là, alors, justement, il faut contempler Marie au pied de la croix avec le disciple que Jésus aimait. Or, près de la croix de Jésus se tenaient sa mère et la sœur de sa mère, Marie, femme de Clopas, et Marie de Magdala. Jésus, donc, voyant sa mère et se tenant près d'elle le disciple qu'il aimait, dit à sa mère, « Femme, voici ton fils. » Puis il dit au disciple, « Voici ta mère. » Dès cette heure-là, le disciple l'accueillit comme sienne chez lui, donc comme sa mère. Donc voilà ce que j'aime avoir aussi dans les mystères douloureux. Et finalement, comme on médite l'Annonciation et le fiat de Marie, qu'il me soit fait selon ta parole, il me semble très important de méditer le fiat silencieux de Marie dans la douleur, mais qui continue à dire qu'il me soit fait selon ta parole, au pied de la croix. Jésus avait même besoin de ce fiat. Il avait besoin de cette réponse parfaite d'une créature humaine que Marie donne au nom de l'humanité pour achever alors pleinement son œuvre et retourner vers le Père. En fait, il nous a laissé sa mère. Il nous a donné une mère. Et donc, voyez l'importance pour moi de ce mystère qui mérite d'être médité dans une dizaine à part, comme cinquième mystère douloureux. Mais alors, voilà, le sixième jour. C'est la suite des mystères douloureux, entièrement. Alors, le premier mystère douloureux de cette série, c'est la mort, du coup, la mort de Jésus sur la croix. Donc, là, j'ai choisi Saint Jean, chapitre 19. Quand il eut pris le vinaigre, Jésus dit, c'est achevé. Et inclinant la tête, il remit l'esprit. Mais alors ensuite, évidemment, moi je ne peux pas être chapelain de Paray-le-Monial et puis ne pas méditer avec une dizaine dédiée à cela
le mystère du côté transpercé. C'est un mystère qu'il faut méditer avec la Vierge Marie qui était présente et avec Saint Jean qui l'a vu, Jean le disciple bien-aimé qui en a témoigné afin que vous aussi vous croyiez, dit-il au chapitre 19 de son évangile. Venus à Jésus quand ils virent qu'il était déjà mort, ils ne lui brisèrent pas les jambes, mais l'un des soldats de sa lance lui perça le côté, et il sortit aussitôt du sang et de l'eau. Celui qui a vu rend témoignage, son témoignage est véritable, et celui-là sait qu'il dit vrai, pour que vous aussi vous croyez. Car cela est arrivé afin que l'écriture fût accomplie, pas un os ne lui sera brisé, et une autre écriture dit encore, ils regarderont celui qu'ils ont transpercé. Donc au cœur même des mystères christologiques, des mystères douloureux, il y a nécessairement le transpercement du cœur, qui est l'ouverture, c'est la naissance de l'Église, c'est l'avènement des sacrements, symbolisés par l'eau et par le sang, que Saint Jean a voulu longuement contempler. Donc voilà ce mystère que je propose de méditer aussi avec une dizaine entière. La troisième dizaine est consacrée à la descente de croix, donc Joseph d'Arimathie, donc c'est Jean 19, Joseph d'Arimathie qui était disciple de Jésus, mais en secret par peur des Juifs, demanda à Pilate de pouvoir enlever le corps de Jésus, Nicodème vint aussi. Ils prirent donc le corps de Jésus et le lièrent de linge avec les aromates selon le mode de sépulture en usage chez les Juifs. Et alors nous savons très bien que la tradition rend Marie présente à ce mystère, c'est la Pietà. Elle reçoit le corps de son fils à la descente de croix. Donc il me semblait que c'était aussi important justement de méditer avec une dizaine sur la descente de croix et le mystère de Marie recevant son fils dans ses bras. Et puis le quatrième mystère, douloureux, l'ensevelissement. Or, il y avait un jardin au lieu où il avait été crucifié, et dans ce jardin, un tombeau neuf, dans lequel personne n'avait encore été mis. À cause de la préparation des Juifs, comme le tombeau était proche, c'est là qu'ils déposèrent Jésus. Et comme la Vierge Marie était présente là aussi, selon toute la tradition iconographique et autres, donc voilà. Cet ensevelissement aussi, il y a tout un contenu spirituel et surtout la Vierge Marie qui voit son fils être mis en terre. On a parlé tout à l'heure de cette semence, le grain de blé qui portera du fruit, et il y a toujours l'assentiment silencieux de la mère qui est là, qui accueille, qui accepte la volonté de Dieu dans l'extrême douleur et qui sait que Dieu n'a pas dit son dernier mot, car rien n'est impossible à Dieu, avait-elle entendu de la voix de l'ange à l'Annonciation. La cinquième dizaine, ce serait le samedi saint de Marie. Je pense que ce samedi saint, ce samedi du silence de Marie, où toute la foi de l'Église, à ce moment-là, réside uniquement dans le cœur et dans la mémoire de Marie. Tous les autres sont dispersés dans l'affolement et dans la panique. Il n'y a que Marie qui est cette femme debout et qui croit. Le grand théologien suisse Hans Urs von Balthasar a dit quelque chose de très frappant. Il dit que le vendredi saint, le soir, et le samedi saint, Jésus repose plus réellement dans la mémoire aimante de sa mère, la Vierge Marie, plus réellement que dans la matière froide du tombeau. En Marie, en fait, Jésus vit dans la mémoire de Marie. Elle conserve plus que jamais toute chose en son cœur. Ça, c'est le mystère propre du samedi saint. C'est le summum de ce qui est dit déjà à deux reprises sur Marie. Elle conservait toutes ces choses en son cœur. Alors là, pour la Bible ne parlant, le Nouveau Testament ne parlant pas du samedi saint de Marie, j'ai choisi de nouveau un passage du Cantique des Cantiques qui me semble très parlant. Chapitre 5, verset 6. J'ai ouvert à mon bien-aimé. Il avait disparu. Sa fuite m'a fait rendre l'âme. Je l'ai cherché, mais ne l'ai point trouvé. Je l'ai appelé, mais il n'a pas répondu. Le grand silence. Le grand silence du vendredi soir et du tout le samedi saint, jusqu'à la résurrection. Alors nous entrons maintenant dans le septième jour. Alors évidemment, avec le septième jour,
nous entrons dans les mystères glorieux, mais là encore, j'ai un petit peu dévié, j'ai choisi une autre ordonnance. Le premier mystère de cette série, c'est quelque chose dont la Bible en fait ne parle pas, mais une grande partie de la tradition en parle. L'apparition de Jésus ressuscité à sa Sainte Mère. Les pères de l'Église en parlent. Saint Ignace de Loyola en parle dans ses exercices spirituels, la quatrième semaine. Et Jean-Paul II en était convaincu. Il disait que ça ne pouvait pas se faire autrement. Comme récompense, pas pour la convaincre. Il n'y avait pas de doute en Marie. C'était pas une apparition pour la convaincre comme pour les disciples. Les théologiens pensent, ceux qui adhèrent à cette opinion, pensent qu'il est apparu dans toute la splendeur de sa gloire comme la récompense déjà pour tout ce qu'elle a vécu avec lui. Donc ce n'était pas pour lui dire, tu vois, je suis ressuscité, crois donc, etc. Pas du tout. C'est déjà le ciel ouvert pour elle. Alors la même chose, puisque le Nouveau Testament n'en parle pas. Je me suis réfugié de nouveau dans le Cantique des Cantiques, chapitre 2, verset 17. C'est la bien-aimée qui parle dans son désir. Avant que souffle la brise du jour et que s'enfuient les ombres, reviens. Sois semblable, mon bien-aimé, à une gazelle, à un jeune faon sur les montagnes de Béthère. La Vierge Marie attend. Elle attend la venue du ressuscité. Reviens, voilà. Alors le deuxième mystère, enfin le deuxième dizaine de cette série, là on entre de nouveau, j'allais dire, dans le rang, la résurrection du Christ. Donc là, je ne vais pas vous lire les passages d'Écriture, je l'ai simplement choisi dans Jean chapitre 20. Le soir même, le premier jour de la semaine, les portes étant closes, donc Jésus qui apparaît, qui dit paix à vous, et leur dit à nouveau paix à vous, et les disciples sont remplis de joie. Troisième dizaine de cette série, c'est l'Ascension, où probablement la Vierge Marie a pu être présente, peut-être, avec tous les disciples qui étaient là, sur le mont des Oliviers. À ces mots, sous leur regard, il s'éleva, et une nuée le déroba à leurs yeux. Et comme ils étaient là, les yeux fixés au ciel, voilà que deux hommes vêtus de blanc se trouvèrent à leur côté. Il leur dit, hommes de Galilée, pourquoi restez-vous ainsi à regarder le ciel? Celui qui vous a été enlevé, ce même Jésus, viendra comme cela, de la même manière dont vous l'avez vu s'en aller vers le ciel. Ce mystère glorieux de l'ascension nous ouvre mystérieusement sur la venue en gloire de Jésus, parce qu'il n'y a pas de mystère propre pour cela. Or, le temps de l'Avent est aussi un temps où nous attendons la deuxième venue en gloire de Jésus. Or, quand les anges disent « Il viendra de la même manière dont vous l'avez vu disparaître », l'Écriture nous le dit, nous l'atteste, il viendra aussi sur les nuées du ciel. Comme il a disparu dans une nuée, il paraîtra à nouveau dans toute sa gloire. Et là, toute chair le verra, du lever au coucher du soleil, d'un bout à l'autre, d'une extrémité de la terre à l'autre. Alors là, évidemment, il faudrait méditer ce mystère vraiment avec Marie. Parce que Marie va entrer dans une sorte de retraite et de prière avec les disciples au Cénacle, en attendant la Pentecôte. Et là, alors, plus que jamais, elle médite tout en son cœur. Et là, c'est vraiment Notre-Dame du Rosaire, parce que tous les mystères y sont. Joyeux, lumineux, douloureux, glorieux. Elle a vu l'ascension de son Fils et la résurrection. Quatrième mystère de cette série, donc un peu décalée par rapport au mystère classique, bien sûr, la descente de l'Esprit-Saint à la Pentecôte. Alors je commence bien sûr la citation d'abord parce que la présence de Marie est indispensable, donc c'est dans les Actes des Apôtres, d'abord chapitre 1, verset 14. Tous d'un même cœur étaient assidus à la prière avec quelques femmes, dont Marie, mère de Jésus, et avec ses frères. Et ensuite je passe au chapitre 2. Le jour de la Pentecôte étant arrivé, donc ça je ne le lis pas, c'est très connu, un violent coup de vent, les langues de feu et les disciples, les apôtres qui commencent à parler en d'autres langues. Voilà. Et pour moi, le cinquième mystère de cette série-là, série glorieuse, c'est l'Assomption précisément de la Vierge. Alors ça fait partie des mystères classiques, mais la parole que j'ai choisie, justement,
C'est de nouveau le cantique des cantiques. Cantique chapitre 2, versets 10 à 13. Mon bien-aimé élève la voix et il me dit, c'est la bien-aimée qui parle, il me dit, lève-toi ma bien-aimée, ma belle, viens, car voilà l'hiver passé, c'en est fini des pluies, elles ont disparu. Sur notre terre, les fleurs se montrent. La saison vient des gais refrains, le roucoulement de la tourterelle se fait entendre sur notre terre, le figuier forme ses premiers fruits, lève-toi ma bien-aimée, ma belle, viens. Et la tradition de l'Église a appliqué ce verset à l'Assomption de Marie, c'est-à-dire c'est Jésus le bien-aimé qui invite avec ses paroles la bien-aimée à le rejoindre maintenant dans la gloire du ciel. Ça c'est très beau. Ça c'est la tradition liturgique de l'Église. C'est pour ça que j'ai choisi ce passage-là, pour signifier l'Assomption, mais aussi pour que le Christ soit présent dans cette Assomption. C'est lui, c'est à son invitation que sa mère va monter au ciel, où elle va être donc pleinement vivante en son corps et en son âme dans la gloire du ciel. Et enfin, nous en arrivons au huitième jour, à la fin donc de cette neuvaine que j'avais prêchée l'an dernier, et on continue bien sûr les mystères glorieux, que j'appelle les mystères glorieux Mario, c'est-à-dire cinq méditations maintenant sur le couronnement de Marie. Évidemment, le couronnement de Marie, c'est le cinquième mystère glorieux classique. Mais là, je le répands en cinq méditations, en cinq dizaines. Donc, je ne leur donne même pas de titre. J'appelle tout cela couronnement de Marie. Et ce sont des passages de l'Écriture qui nous aident à contempler maintenant la gloire de Marie, c'est-à-dire l'achèvement du plan du salut, déjà pleinement achevé en Marie, en attendant l'achèvant pleinement dans l'Église, plaignée dans l'Église et en chacun de nous. Alors la première parole de l'Écriture, c'est au chapitre 11 et puis 12 de l'Apocalypse. Alors s'ouvrit le temple de Dieu dans le ciel et son arche d'alliance apparut dans le temple. Très important parce que l'arche d'alliance dans l'Ancien Testament, c'est cette sorte de tabernacle avant la lettre, si je peux dire, cette sorte de meuble sacré dans lequel on avait mis la parole de Dieu, c'est-à-dire les tables de la loi. Or, Marie est considérée par la tradition de l'Église comme nouvelle arche d'alliance, vivante, celle-là, parce qu'elle a accueilli en elle la parole de Dieu qui s'est faite chair. Donc, l'Apocalypse dit, « Alors s'ouvrit le temple de Dieu dans le ciel, et son arche d'alliance apparut dans le temple. » Et tout de suite après, s'enchaîne la grande vision, justement, on fait le lien. Un signe grandiose apparut au ciel, une femme, le soleil l'enveloppe, la lune est sous ses pieds et 12 étoiles couronnent sa tête. Donc mystère de gloire, mystère du couronnement de Marie. La femme, enveloppée du soleil, la lune sous ses pieds, couronnée des 12 étoiles. Les 12 étoiles symbolisant les 12 tribus d'Israël, d'une part, mais aussi l'Église fondée sur les 12 apôtres. Deuxième dizaine, toujours couronnement de Marie, mais avec cette parole plus mystérieuse, toujours de l'Apocalypse, chapitre 12, « Elle est enceinte et crie dans les douleurs et le travail de l'enfantement. » Et là, alors, en filigrane, c'est toute l'intervention de Marie au long de l'histoire de l'Église jusqu'à la fin des temps, jusqu'à la consommation des siècles. Elle crie encore, bien, elle est dans la gloire et dans la joie, dans l'épanouissement total de sa destinée, mais lorsqu'elle considère la croissance de l'Église, elle est encore dans les douleurs spirituelles et mystiques de l'enfantement. Et elle pleure, donc elle crie dans les larmes de l'enfantement, les larmes de la salette, les larmes, la tristesse à Lourdes, plein de choses. Donc, elle est comme une mère très aimante qui se soucie pour ses enfants et qui est donc encore actuellement dans le travail de l'enfantement, dont les différentes apparitions en divers lieux et en différents moments de l'histoire sont comme l'expression visible. La troisième dizaine, toujours de ce couronnement de Marie, j'ai voulu terminer ça un peu, le couronnement de Marie, comme un bouquet avec cinq mystères. Donc là, je prends un des passages prophétiques les plus puissants de l'Ancien Testament, qui annonce ce couronnement de Marie, c'est dans le livre de Judith. Judith, donc cette femme exceptionnelle et qui a fait triompher Israël, qui a arraché Israël au danger mortel des ennemis.
grâce à sa sagacité, à sa sagesse. Alors voilà ce qui est dit, voilà ce que Israël chante à Judith, en hommage à Judith, mais qui s'applique bien sûr, qui est appliqué par l'Église à la Vierge Marie. « Sois bénie ma fille par le Dieu Très-Haut, plus que toutes les femmes de la terre, et béni soit le Seigneur Dieu, Créateur du ciel et de la terre, lui qui t'a conduite pour trancher la tête du chef de nos ennemis. » En fait, Judith a tranché la tête de Holoferne. Holoferne, donc, l'ennemi numéro un des armées, donc, qui assiégeait Jérusalem. Et la Vierge Marie a fait beaucoup plus. Elle a écrasé par son oui la tête de l'ennemi par excellence, qui est le serpent, qui est le démon. Donc, c'est lui, le Seigneur, Dieu, Créateur du ciel et de la terre, lui qui t'a conduite pour trancher la tête du chef de nos ennemis. D'ailleurs, Dieu le dit dans la Genèse, déjà il annonce, la descendance de la femme, elle t'écrasera la tête, dit-il au serpent. Jamais la confiance dont tu as fait preuve ne s'effacera de l'esprit des hommes, mais ils se souviendront éternellement de la puissance de Dieu. Vous voyez bien à quel point ça s'applique idéalement à Marie, alors que c'est une prophétie de l'Ancien Testament. Quatrième dizaine, toujours couronnement de Marie, mais cette fois-ci dans son développement le plus intégral par rapport à Marie. Apocalypse chapitre 21, versets 2 et 3. « Et je vis la cité sainte, Jérusalem nouvelle, qui descendait du ciel de chez Dieu. » Elle s'est faite belle comme une jeune mariée parée pour son époux. J'entendis alors une voix clamer du trône. Voici la demeure de Dieu avec les hommes. Voici la demeure de Dieu avec les hommes. Cette première demeure, c'est d'abord Marie, avant d'être l'Église et avant d'être la création nouvelle, ultimement. Marie est devenue la demeure de Dieu par le mystère de l'Annonciation et de l'Incarnation. Voici la demeure de Dieu avec les hommes. Puis, enfin, le dernier mystère qui doit couronner le tout, c'est l'autre vision de l'Apocalypse, toujours chapitre 21. Alors l'un des sept anges aux sept coupes, rempli des sept derniers fléaux, s'en vint me dire, alors me dire qui c'est qui parle là, c'est Jean, le voyant de l'Apocalypse, viens que je te montre la fiancée, l'épouse de l'agneau. Il me transporta donc en esprit sur une haute montagne de grande hauteur et me montra la cité sainte, Jérusalem qui descendait du ciel de chez Dieu avec en elle la gloire de Dieu. Elle resplendit telle une pierre très précieuse comme une pierre de jaspe cristallin. Alors évidemment, c'est la Jérusalem céleste, c'est l'Église déjà dans sa dimension triomphante et accomplie, mais cela s'applique d'abord à Marie et surtout c'est déjà réalisé maintenant pleinement en Marie comme germe d'espérance. Donc voilà ce que j'ai voulu vous proposer, c'était peut-être un petit peu long, mais ce sont ces 40 mystères qui nous permettent de nous préparer à l'Immaculée Conception, finalement, sur 9 jours. C'est ce que j'ai proposé en tout cas à mes auditeurs d'Avignon, donc l'an dernier, et comme ça, je pense que ça a le mérite d'embrasser toute l'étendue du mystère marial depuis le premier instant de son existence, l'Immaculée Conception, jusqu'à son épanouissement le plus extrême qui est qu'elle est la Jérusalem céleste et éternelle, et notre demeure aussi en tant que mère. Alors peut-être, si vous me laissez encore 3 minutes, on va conclure avec des paroles d'Edith Stein, carmélite, martyr d'origine juive, copatronne de l'Europe. Et elle parle de la mère de tous les vivants dans les noces de l'agneau. Son nom de sainte, c'est Sainte Thérèse Bénédicte de la Croix, morte donc dans l'extermination du camp d'Auschwitz en 1942. Alors voilà ce qu'elle dit, et ce sera elle qui conclura notre méditation. « J'ai vu descendre du ciel d'auprès de Dieu la cité sainte, la Jérusalem nouvelle, toute prête comme une fiancée parée pour son époux. » Donc là, elle cite Apocalypse 21. Comme le Christ lui-même est descendu du ciel sur la terre, son épouse, la Sainte Église, a aussi son origine dans le ciel. Elle est née de la grâce de Dieu, elle est descendue avec le Fils de Dieu lui-même et lui est indissolublement unie. Cette Église, cette Jérusalem céleste, elle est construite de pierres vivantes. Et sa pierre de fondation a été posée
quand le Verbe de Dieu a assumé la nature humaine dans le sein de la Vierge. En cet instant-là, s'est noué entre l'âme de l'enfant divin et l'âme de sa mère virginale le lien de l'union la plus intime que nous appelons nuptiale. Cachée du monde entier, la Jérusalem céleste était descendue sur la terre. De cette première union nuptiale, donc au moment de l'Annonciation, de cette première union nuptiale, devaient naître toutes les pierres qui s'ajouteraient à la puissante construction, toutes les âmes que la grâce éveillerait à la vie. La mère épouse devait ainsi devenir la mère de tous les rachetés. Voilà la méditation d'Edith Stein sur le mystère de Marie et de l'Église en lien avec l'incarnation.

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2: Seigneur, montre-moi comment garder ta loi, que je l'observe de tout cœur. Psaume 118, 34.

0: Le père d'Escouvemont est donc du diocèse de Cambrai. Il a été professeur de philosophie pendant 26 ans. Il a été aumônier de jeunes, conseiller national des équipes Notre-Dame. Il a écrit plus d'une vingtaine de livres. Et le père d'Escouvemont anime de nombreuses sessions par ailleurs. Voilà, aujourd'hui, il va nous parler donc de paradoxale liberté. Quelle liberté pour nous ?
1: Si le président de l'UNESCO ou de l'ONU donnait rendez-vous à tous les hommes de la planète, aux 6 milliards d'hommes, en leur demandant de plonger en même temps dans le lac Léman, il paraît que ça ferait monter le lac de quelques centimètres seulement, beaucoup moins d'un mètre. Voilà ce que nous représentons dans le cosmos, pas grand-chose. Et pourtant, nous sommes les maîtres de l'univers. Dieu nous a donné ce qu'il n'a donné ni aux arbres, ni aux bêtes, la possibilité de choisir sa vie, de la réussir plus ou moins. Si vous êtes ici, c'est que vous avez décidé de passer un certain nombre de jours de vos vacances à Paray-le-Monial, près du cœur de Jésus. Soyez-en félicités. Et vous sentez qu'il dépend également de vous donner à fond au début de cette session, ou bien de vous la couler douce. Question préalable. Vous avez vu qu'il y avait un chandelier à 7 branches que j'allumerai en fin de parcours. Il y aura donc 7 points dans mon exposé. Et le plus important, évidemment, c'est toujours le dernier, la dernière branche centrale du chandelier qu'on allume en dernier. Question préalable. Sommes-nous vraiment libres ? C'est l'une des grandes questions d'aujourd'hui. Parce que les sciences humaines nous prouvent sérieusement, statistiques à l'appui, que nous sommes extrêmement conditionnés par toute une série de facteurs qui ne dépendent pas de nous. Quand des jeunes me demandent « sommes-nous libres ?», je passe la première demi-heure à leur montrer tout ce qu'ils n'ont pas choisi dans leur vie. Ils n'ont pas choisi d'exister. Nos parents ne nous ont pas demandé la permission pour nous concevoir. Nous n'avons pas choisi notre sexe. Nos parents, nos frères et sœurs, si nous en avons, notre éducation, notre pays. À quelques kilomètres près, moi je serai belge, je parlerai comme ça, sais-tu ? Et j'en serai très heureux parce que j'aime beaucoup les Belges, ils ont la fantaisie française et la rigueur allemande. C'est un savant dosage que j'apprécie beaucoup. Je n'ai pas choisi ma vocation. Depuis longtemps, je savais que je serais prêtre. J'étais plutôt un garçon timide. Et ma sœur me rappelait récemment quand tu m'as appris que tu voulais devenir prêtre, je me suis dit comment mon petit frère va se débrouiller, car il est fort en maths, mais pas du tout en français. Comment fera-t-il pour prêcher plus tard ? Vous voyez, ça c'est l'humour de Dieu. Vous n'avez pas choisi votre conjoint, à un certain moment il s'est imposé à vous, je l'espère. Qu'est-ce que vous avez choisi ? Et les psychologues vous montreraient à juste titre que si vous êtes gourmand, c'est sans doute que votre sevrage a été mal réussi. Et qu'en désirant un peu trop de chocolat aux noisettes, vous désirez inconsciemment encore le sein maternel. Ne riez pas trop, c'est sérieux. Les gens qui ont mauvais caractère ont souvent des gens qui n'ont pas eu leur ration de tendresse dans leur jeunesse, dans leur enfance. Alors, sommes-nous libres au milieu de tout cela ? Aucun livre ne le prouve, mais on peut l'éprouver dans un certain nombre d'expériences que j'appelle dans mon jargon les poings fermés et les mains ouvertes. Il y a des moments où je sens qu'il dépend de moi de m'intéresser à un sujet ou à une personne moins intéressante. C'est toute la différence en français entre « je suis intéressé », c'est un passif, et « je m'intéresse », c'est un pronominal, où le verbe est à la fois sujet et complément d'objet. Je peux m'appliquer, m'efforcer, me mettre au travail. Tenez, la première chose que vous faites dans une journée, la levée du corps, non pas au sens des pompes funèbres bien sûr, mais je me lève. Ne dites jamais à confesse, j'ai été agacé par ma femme. Ça, messieurs, c'est pas un péché, c'est une croix. Réciproquement, mesdames, bien sûr. Mais j'ai été agacé, c'est un passif. Je me suis mis en colère. Ça, c'est un acte libre. Mais il y a des actes libres encore plus profonds, c'est quand je m'ouvre à une vérité qui m'apparaît tout à coup en pleine lumière. Exemple, j'avais célébré le mariage d'un ancien élève agnostique, mais par sympathie, par amour pour sa femme, il avait accepté un mariage religieux. Je lui envoie mon gros livre, le guide des difficultés de la foi catholique, que beaucoup d'entre vous connaissent, en espérant que ça le ferait évoluer. Il m'a dit plus tard qu'il avait mis ça dans un coin de bibliothèque parce que les gros livres, ça va bien pour caser les autres. Hein, bon. Je le retrouve quelques années plus tard, complètement converti. Qu'est-ce qui t'est arrivé ? Vous ne vous souvenez pas de ce que je vous avais dit lors de ma préparation au mariage, que j'avais fait un gosse à ma fiancée ? Et je me suis dit, avec les longues études que j'ai devant moi, si nous le conservons, je n'arriverai pas à terminer mes études. Donc, j'ai décidé, ma fiancée, à se faire avorter. Et récemment, je me suis dit, encore un pronominal, au fond, c'est vrai, j'ai tué mon gosse. Et c'est une conversion extraordinaire. Il est passé de la mauvaise foi à la lumière, des ténèbres à la lumière. Ce sont les grands actes libres de notre vie. Tiens, je ne pensais pas vous le dire ce matin, mais du coup, je vous le dis, l'acte libre le plus important que vous ferez, ce sera au moment de votre mort. Sinon, le « Je vous salue Marie » est ridicule. Pourquoi prions-nous la Vierge Marie pour l'heure de notre mort ? Parce que c'est le moment le plus important de notre vie. Quand j'ai vu mon père mourir sous masque à oxygène avec assistance respiratoire dans une clinique, je me suis dit, papa, tu vas bientôt faire l'acte libre le plus important de ta vie. Victor Hugo n'a pas tort lorsqu'il dit, à la mort, le masque tombera du visage de l'homme et le voile du visage de Dieu. Je me verrai alors tout nu, sans mes oripeaux de vanité. Je verrai ma misère comme je ne l'aurais jamais vue dans ma vie, mais Dieu m'apparaîtra aussi plus miséricordieux que jamais. Et ce sera l'ultime rencontre. Même si je me suis confessé 3 minutes avant de mourir, je devrais dire à Dieu le pardon qu'il attend de moi depuis toujours. Oh, Seigneur, je ne savais pas que j'étais si pauvre, pardon. Et j'espère bien que je le ferai dans une grande humilité, malgré Satan qui me persuadera à ce moment-là que je suis nul et que je ne mérite pas le paradis. Le grand combat, l'agonie, ce sont les chrétiens qui ont inventé ce mot agonie, qui ont pris ce mot grec agonie pour exprimer cet ultime combat que nous aurons tous, cet ultime combat de liberté que nous aurons tous à ce moment-là. Donc, c'était l'introduction. Nous sommes libres. Je pense que notamment, je peux me confesser parce que je peux dire mea culpa, c'est de ma faute. Et non pas « toi culpa, toi maxima culpa ». C'est la faute de l'inconscient de mon grand-père, lequel a conditionné ma mère, laquelle m'a conditionné. Encore une fois, je ne méprise pas les sciences humaines, psychologie, sociologie, qui nous montrent nos conditionnements, mais au sein de ces conditionnements, je suis capable d'être libre. Première branche du chandelier, ou plutôt je vais toujours les prendre par paire. Il n'y a que Dieu qui mérite mon engagement définitif. Je suis fait pour aimer Dieu de tout mon cœur. Et pourtant, il y a parmi vous beaucoup de gens mariés, c'est même, je pense, immense majorité, qui se sont engagés l'un envers l'autre, qui, semble-t-il, ont aliéné leur liberté pour faire dépendre leur bonheur de quelqu'un d'autre, ce qui est un fameux paradoxe. Oui, Dieu seul mérite d'être aimé par-dessus tout. Lui seul mérite une obéissance totale et inconditionnelle. Je pense à ces vierges martyrs des premiers siècles de l'Église qui ont préféré se laisser torturer plutôt que d'accepter le mari que le pater familias de l'époque voulait leur imposer. Vous savez que bien avant le mouvement féministe d'aujourd'hui, les femmes chrétiennes ont été championnes de leur liberté. Elles ont estimé qu'elles avaient le droit de ne pas se marier, de consacrer leur virginité à Dieu, plutôt que de se laisser imposer le mari que leur père avait imaginé pour elles. Je pense à tous ceux aussi qui préfèrent suivre la vocation religieuse ou sacerdotale qu'ils ont senti sourdre dans leur cœur, plutôt que d'obéir à leur papa ou à leur maman. Il n'y a que Dieu qui mérite d'être aimé par-dessus tout, parce que lui seul est infiniment bon et infiniment aimable. Vous êtes sympathiques, mes chers amis. Quand je vois comme ça vos visages différents et rayonnants, vous êtes vraiment beaux, je peux le dire sans flatterie. Mais figurez-vous que Dieu est infiniment plus beau que vous. Je suis triste quand je vois des touristes chrétiens mitraillés avec leur appareil de photo les plus beaux paysages et ne pas penser une seule seconde que dans leur cœur, il y a Dieu infiniment plus beau, comme le chant de Saint-Augustin dans un texte que les prêtres prennent chaque année au mois d'août, en la fête de Saint-Augustin. Ô beauté suprême, j'oubliais que tu étais là, je me ruais sur la grâce des créatures en oubliant que tu es infiniment plus beau. C'est d'ailleurs la raison pour laquelle des hommes comme moi acceptent de vivre seuls sans le minois merveilleux d'une petite femme à côté d'eux, parce que je suis avec Dieu infiniment plus beau que toutes les femmes du monde. Ce n'est pas mépriser la sexualité ou la beauté féminine ou masculine, mais enfin, Dieu seul, vous le chantez, « Mon Dieu, tu es grand, tu es beau !» Dieu est beau, mes chers amis, infiniment plus beau que tout ce que vous pouvez voir dans le monde. Et puis, il est bon. C'est-à-dire qu'il vient combler mon désir d'être aimé. Tout conférencier désire être écouté, apprécié par son auditoire. Je vous l'avoue bien simplement. Ça me ferait du mal si je voyais que tout le monde était en train de dormir, quoi. Hein ? Mais les artistes les plus célèbres qui ont été sous les feux de la rampe pendant des années savent très bien qu'il leur manque quelque chose. Parce que nous avons besoin d'être aimés par l'infini. Il n'y a que Dieu qui peut combler notre désir d'être apprécié. Dieu seul est infiniment bon. J'espère que la plupart d'entre vous l'ont déjà apprécié. Que sur chacune de vos têtes, il y a des tonnes de tendresse. Quand je vois sur la route un panneau interdit aux plus de 3,5 tonnes, je me demande si avec ma petite voiture, j'ai le droit d'y passer, parce que dans ma voiture, il y a des tonnes de tendresse. Notez que je passe et la marée chaussée ne me dit rien. Tâchez de comprendre cela. En hébreu, la gloire de Dieu se dit « kavod », c'est-à-dire le poids. Il y a des tonnes de tendresse sur chacune de nos têtes et c'est cela qui nous rend heureux. Et c'est cela que vous devez accepter aussi dans votre foyer. Ici, je m'adresse spécialement aux hommes. Ils ont, en général, ils ont un petit retard sur les femmes au point de vue religieux. D'ailleurs, il y en a parmi vous quelques-uns qui ont été ici traînés par leurs femmes. Viens. Viens, parrain Molial, tu verras, mon bonhomme, c'est pas si mal. Tu ne t'ennuieras pas. Bon. Et alors, au cours d'une retraite que je prêchais à la Flatière, il y a un homme qui a dit, le dernier soir, devant tout le monde, « J'ai reçu aujourd'hui la surprise que le père d'Escoumont nous avait annoncée. J'ai enfin renoncé à être l'idole de ma femme. » L'expression est magnifique d'ailleurs. Alors il nous a expliqué que pendant des années, il ne supportait pas de voir sa femme prier dans le coin prière pendant un quart d'heure chaque jour. « Mais qu'est-ce que tu as besoin de prier comme ça? Je ne suis pas ton mari, tu n'es quand même pas monial. Qu'est-ce que tu as besoin de trouver du plaisir avec Dieu? Je ne te suffis pas. » Et ce soir-là, ce jour-là, il a accepté que sa femme trouve avec Dieu un plaisir dont il n'était pas la source directe. Il y aurait beaucoup de choses. C'est toute une conférence qu'on pourrait faire là-dessus. Hein ? On y reviendra peut-être à un autre moment. Dieu seul peut combler le gouffre infini de notre cœur, dirait Blaise Pascal. Nous sommes faits pour l'infini. Il n'y a que Dieu que nous pouvons aimer de tout notre cœur et de toutes nos forces et à qui nous devons une obéissance joyeuse et inconditionnelle. Et pourtant, à l'autre branche du chandelier, il y a ce fait que beaucoup d'entre vous ont trouvé tout à fait normal de donner leur liberté à un autre. Je te reçois comme épouse et je me donne à toi de tout mon cœur. Votre liberté a fait un acte extraordinaire ce jour-là. Vous avez décidé d'aimer quelqu'un pour la vie. Et vous savez combien de jeunes actuellement refusent de faire cet engagement définitif à la mairie et à l'église. Parce qu'ils disent on en prend pour 50 ans. Est-ce que dans 50 ans, je pourrais encore être fidèle à ma femme ou à mon mari? Alors je partage ici avec ce cher Xavier Lacroix qu'il n'y a pas d'âme sœur. C'est un mythe romantique dont il faut se débarrasser il y aurait quelque part dans le monde une âme sœur avec laquelle je serais absolument en connivence. C'est pas vrai. Il y a quelque temps, je célébrais le mariage d'un petit neveu qui voulait récidiver avec son grand-oncle alors que j'avais déjà célébré le mariage de ses parents. Je lui ai dit, Mathieu, aujourd'hui, je lui ai dit ça, dans, ça fait rigoler les gens dans la messe de mariage, mais ça fait rien. Mathieu, tu as l'impression qu'aujourd'hui Anne-Laure est la plus belle fille du monde. Je te signale que dans 10 ans, tu peux en trouver une plus belle. Mais c'est vrai. C'est ce qui explique beaucoup de divorces. J'ai enfin rencontré la femme de ma vie, à 50 ans. C'est vrai qu'après coup, on se dit, bon, celle-là, vraiment, elle a tout ce qu'il faut pour me rendre beaucoup plus heureux. Ça peut être vrai. Eh bien, je décide que tant pis pour les autres, c'est Anne-Laure que je choisis pour toujours. Je décide. L'amour n'est pas seulement un sentiment. Il devient, comme dirait Alain, un serment, une promesse. Même Bismarck, je vais chercher un peu loin mes exemples. Bismarck disait à sa femme, « Je ne t'épouse pas parce que je t'aime, je t'épouse pour t'aimer. » Et c'est très important. Et Jésus, j'allais dire, a rendu un service énorme à l'humanité en réintroduisant cette idée d'indissolubilité. Vous connaissez l'histoire. D'ailleurs, jadis, tous nos arrière-grands-parents et arrière-grands-parents ont célébré la messe de mariage en entendant ce passage de l'Évangile selon saint Matthieu, chapitre 19. On vient interviewer Jésus sur le fameux texte du Deutéronome. « Si un homme trouve chez sa femme une tare à lui imputer, il peut la répudier. » Ça, c'est la loi. Commentaire, c'est le Talmud. Quelle est la tare pour laquelle on peut répudier sa femme? Les plus laxés disaient une soupe mal cuite. Authentique. On avait cela également dans le droit romain. Une incompatibilité d'humeur. Une grave incompatibilité d'humeur. Un adultère, trois adultères dûment constatés. C'était la gamme. Et l'on vient interviewer Jésus de Nazareth. À ton avis, quelle est la raison pour laquelle on a le droit de répudier sa femme? Et l'on s'attendait à ce que Jésus donne une réponse moyenne. Grave incompatibilité d'humeur. Et vous connaissez la réponse de Jésus. Niette. Jamais. Rien que pour cela, Jésus méritait d'être condamné à mort. Il conteste la loi de Dieu. La loi de Moïse est la loi de Dieu. Il se permet de contester la loi de Dieu. Et il en appelle à la Genèse, en bon rabbin, en quelque sorte. Il sait à qui il s'adresse.